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3: Bonjour, Emmanuel Macron présidera une nouvelle réunion de lutte contre les narcotrafics centrée sur les douanes, les ports et les outre-mer ce jeudi à l'Elysée. Il s'agit de la 5e réunion sur ce sujet qui sera un des enjeux majeurs de l'élection présidentielle en 2027. Le Premier ministre Sébastien Lecornu, les ministres de l'Intérieur Laurent Nunez, de la Justice Gérald Darmanin et des Comptes publics David Amiel seront notamment présents. L'Aude et le Var confrontés à de violents incendies. Le premier a déjà parcouru 600 hectares hier soir et s'est déclaré une trentaine de kilomètres au nord de Narbonne, mobilisant plusieurs centaines de pompiers. Le second, un feu de forêt qui a brûlé 30 hectares hier soir, s'est déclaré sur la commune de Fréjus aux alentours de 16h. Le Parlement a définitivement approuvé hier un plan à 436 milliards d'euros pour les armées d'ici 2030 à quelques jours du 14 juillet, sans toutefois mettre fin aux critiques sur le montant ou le financement de cette trajectoire financière qui se heurtera à la prochaine présidentielle. Une quarantaine de pièces d'or datant du 1er siècle après Jésus-Christ ont été dérobées lors d'un cambriolage dans un centre archéologique près de Toulouse. D'une valeur de 120 000 euros, le trésor a été volé en quelques minutes seulement au sein du petit musée de Montance. Le bilan du séisme au Venezuela est révisé à la hausse avec 2295 morts. Le président de l'Assemblée nationale a également fait état de plus de 11 000 blessés. Par ailleurs, 12 841 personnes ont été sinistrées par les tremblements de terre du 24 juin. La présidente par intérim du Venezuela, Delcy Rodriguez, a par ailleurs décrété un deuil national de 7 jours en hommage à la mémoire des victimes. C'est la fin de ce flash. Une très bonne journée à toutes et à tous.
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0: dernier défilé en tant que président de la République. Et 6 personnes sont en garde à vue dans l'enquête sur les incendies de la forêt de Fontainebleau. Parmi elles, un pompier volontaire de 19 ans qui a reconnu avoir volontairement allumé un départ de feu. Un autre suspect admet avoir provoqué un incendie accidentellement en jetant une cigarette. Et Météo France maintient 26 départements en vigilance rouge pour la canicule jusqu'à demain matin 6h. Ils repasseront ensuite en orange. Les températures baisseront réellement sur l'ensemble de l'Hexagone à partir de jeudi. À l'international, Donald Trump renonce à son projet de taxe de 20% sur les navires transitant par le détroit d'Ormuz. Le président américain affirme vouloir remplacer cette mesure par des accords commerciaux et d'investissement conclus avec les pays du Golfe. Retour en France, le groupe ECF propose d'autoriser la conduite accompagnée dès 14 ans en s'appuyant sur un meilleur taux de réussite au permis et une baisse des accidents chez les jeunes formés ainsi. Les opposants, eux, alertent sur le manque d'inspecteurs et la maturité parfois insuffisante des adolescents à cet âge. Côté sport, il est intouchable. Tadej Pogacar s'est imposé sur la 10e étape du Tour de France avec une arrivée au Lioran. Il devance largement Remco Evenepoel et le français Paul Sexes. Et en football, c'est le grand soir pour l'équipe de France qui affrontait l'Espagne ce soir à Dallas en demi-finale de Coupe du Monde. Le coup d'envoi de la rencontre est prévu à 21h. Voilà pour l'essentiel de l'actualité. Je vous souhaite une excellente soirée. À notre écoute.
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2: Bonjour à toutes et à tous, on débute avec sans doute le match le plus important pour l'équipe de France depuis le début de cette Coupe du Monde. Les Bleus affrontent l'Espagne ce mardi soir en demi-finale du Mondial Nord-Américain à 21h à Arlington, tout près de Dallas au Texas. Le premier match que les Bleus disputent dans l'Ouest des États-Unis depuis le début de la compétition et face à un adversaire redoutable sur le papier. Au vu des dernières confrontations face à la France, en 2024 les Espagnols battaient les Bleus en demi-finale de l'Euro à Munich. En juin 2025 l'Espagne l'emportait 5 buts à 4 en demi-finale de la Ligue des Nations. Cette fois, après avoir mené 5-1 à la mi-temps, de quoi faire dire à Didier Deschamps que la Loja est favorite face à la France pour cette demi-finale. Un moyen aussi de renverser la pression sur les Espagnols alors que l'équipe de France a été l'une des plus séduisantes depuis le début du tournoi, notamment grâce à son quatuor offensif exceptionnel composé de Michael Olise, Kylian Mbappé, Ousmane Dembélé et Bradley Barcola. Et cette rencontre sera arbitrée par le Salvadorien Ivan Barton, l'arbitre de 35 ans et s'est notamment illustré pour avoir exclu le joueur paraguayen qui s'est découvert la bouche pour parler à un adversaire lors du Turquie-Paraguay au premier tour. Barton a déjà arbitré 6 rencontres en Coupe du Monde dans sa carrière et plus de 280 matchs, dont plusieurs finales de l'équivalent de la Ligue des Champions en Amérique centrale et du Nord. France-Espagne, c'est ce mardi soir à 21h en français sur M6. Et demain, la deuxième demi-finale entre l'Angleterre et l'Argentine de Léo Messi. Là aussi, le coup d'envoi sera donné à 21h, mais depuis Atlanta. En cyclisme, reprise des choses sérieuses sur le Tour de France avec après la première journée de repos hier, les coureurs vont partir à l'assaut des cols du Massif Central. Ce mardi, la 10e étape part d'Aurillac direction le Lioran pour une étape à quasi 100% dans le Cantal avec 7 cols au programme dont les deux plus durs seront de première catégorie. Le dernier Français à avoir gagné un 14 juillet, c'était Warren Barguil le 14 juillet 2017 à Foix. Pogacar est toujours en jaune ce matin. Et puis en rugby, les Bleuets sont en finale de la Coupe du Monde U20. Les jeunes Français se sont imposés 26-22 face aux Baby Blacks. Les Bleuets affronteront l'Afrique du Sud en finale samedi à Tbilissi. Très belle journée de sport.
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9: Bonjour, Emmanuel Macron présidera une nouvelle réunion de lutte contre les narcotrafics centrée sur les douanes, les ports et les outre-mer ce jeudi à l'Elysée. Il s'agit de la 5e réunion sur ce sujet qui sera un des enjeux majeurs de l'élection présidentielle en 2027. Le Premier ministre Sébastien Lecornu, les ministres de l'Intérieur Laurent Nunez, de la Justice Gérald Darmanin et des Comptes publics David Amiel seront notamment présents. L'Aude et le Var confrontés à de violents incendies. Le premier a déjà parcouru 600 hectares hier soir et s'est déclaré une trentaine de kilomètres au nord de Narbonne, mobilisant plusieurs centaines de pompiers. Le second, un feu de forêt qui a brûlé 30 hectares hier soir, s'est déclaré sur la commune de Fréjus aux alentours de 16h. Le Parlement a définitivement approuvé hier un plan à 436 milliards d'euros pour les armées d'ici 2030 à quelques jours du 14 juillet, sans toutefois mettre fin aux critiques sur le montant ou le financement de cette trajectoire financière qui se heurtera à la prochaine présidentielle. Une quarantaine de pièces d'or datant du 1er siècle après Jésus-Christ ont été dérobées lors d'un cambriolage dans un centre archéologique près de Toulouse. D'une valeur de 120 000 euros, le trésor a été volé en quelques minutes seulement au sein du petit musée de Montance. Le bilan du séisme au Venezuela est révisé à la hausse avec 2295 morts. Le président de l'Assemblée nationale a également fait état de plus de 11 000 blessés. Par ailleurs, 12 841 personnes ont été sinistrées par les tremblements de terre du 24 juin. La présidente par intérim du Venezuela, Delcy Rodriguez, a par ailleurs décrété un deuil national de 7 jours en hommage à la mémoire des victimes. C'est la fin de ce flash. Une très bonne journée à toutes et à tous.
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0: dernier défilé en tant que président de la République. Et 6 personnes sont en garde à vue dans l'enquête sur les incendies de la forêt de Fontainebleau. Parmi elles, un pompier volontaire de 19 ans qui a reconnu avoir volontairement allumé un départ de feu. Un autre suspect admet avoir provoqué un incendie accidentellement en jetant une cigarette. Et Météo France maintient 26 départements en vigilance rouge pour la canicule jusqu'à demain matin 6h. Ils repasseront ensuite en orange. Les températures baisseront réellement sur l'ensemble de l'Hexagone à partir de jeudi. À l'international, Donald Trump renonce à son projet de taxe de 20% sur les navires transitant par le détroit d'Ormuz. Le président américain affirme vouloir remplacer cette mesure par des accords commerciaux et d'investissement conclus avec les pays du Golfe. Retour en France, le groupe ECF propose d'autoriser la conduite accompagnée dès 14 ans en s'appuyant sur un meilleur taux de réussite au permis et une baisse des accidents chez les jeunes formés ainsi. Les opposants, eux, alertent sur le manque d'inspecteurs et la maturité parfois insuffisante des adolescents à cet âge. Côté sport, il est intouchable. Tadej Pogacar s'est imposé sur la 10e étape du Tour de France avec une arrivée au Lioran. Il devance largement Remco Evenepoel et le français Paul Sexes. Et en football, c'est le grand soir pour l'équipe de France qui affrontait l'Espagne ce soir à Dallas en demi-finale de Coupe du Monde. Le coup d'envoi de la rencontre est prévu à 21h. Voilà pour l'essentiel de l'actualité. Je vous souhaite une excellente soirée. À notre écoute.
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2: Bonjour à toutes et à tous. On débute avec sans doute le match le plus important pour l'équipe de France depuis le début de cette Coupe du Monde. Les Bleus affrontent l'Espagne ce mardi soir en demi-finale du Mondial nord-américain à 21h à Arlington, tout près de Dallas au Texas. Le premier match que les Bleus disputent dans l'Ouest des États-Unis depuis le début de la compétition et face à un adversaire redoutable sur le papier. Au vu des dernières confrontations face à la France, en 2024, les Espagnols battaient les Bleus en demi-finale de l'Euro à Munich. En juin 2025, l'Espagne l'emportait 5 buts à 4 en demi-finale de la Ligue des Nations. Cette fois, après avoir mené 5-1 à la mi-temps, de quoi faire dire à Didier Deschamps que la Loja est favorite face à la France pour cette demi-finale. Un moyen aussi de renverser la pression sur les Espagnols alors que l'équipe de France a été l'une des plus séduisantes depuis le début du tournoi, notamment grâce à son quatuor offensif exceptionnel composé de Michael Olise, Kylian Mbappé, Ousmane Dembélé et Bradley Barcola. Et cette rencontre sera arbitrée par le Salvadorien Ivan Barton, l'arbitre de 35 ans et s'est notamment illustré pour avoir exclu le joueur paraguayen qui s'est découvert la bouche pour parler à un adversaire lors du Turquie-Paraguay au premier tour. Barton a déjà arbitré 6 rencontres en Coupe du Monde dans sa carrière et plus de 280 matchs, dont plusieurs finales de l'équivalent de la Ligue des Champions en Amérique centrale et du Nord. France-Espagne, c'est ce mardi soir à 21h en français sur M6. Et demain, la deuxième demi-finale entre l'Angleterre et l'Argentine de Léo Messi. Là aussi, le coup d'envoi sera donné à 21h, mais depuis Atlanta. En cyclisme, reprise des choses sérieuses sur le Tour de France avec après la première journée de repos hier, les coureurs vont partir à l'assaut et décollent du Massif Central ce mardi. La 10e étape part d'Aurillac direction le Lioran pour une étape à quasi 100% dans le Cantal avec 7 cols au programme dont les deux plus durs seront de première catégorie. Le dernier français à avoir gagné un 14 juillet, c'était Warren Barguil le 14 juillet 2017 à Foix. Pogacar est toujours en jaune ce matin. Et puis en rugby, les Bleuets sont en finale de la Coupe du Monde U20. Les jeunes français se sont imposés 26-22 face aux Baby Blacks. Les Bleuets affronteront l'Afrique du Sud en finale samedi à Tbilissi. Très belle journée de sport.
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8: Bonjour, Emmanuel Macron présidera une nouvelle réunion de lutte contre les narcotrafics centrée sur les douanes, les ports et les outre-mer ce jeudi à l'Elysée. Il s'agit de la 5e réunion sur ce sujet qui sera un des enjeux majeurs de l'élection présidentielle en 2027. Le Premier ministre Sébastien Lecornu, les ministres de l'Intérieur Laurent Nunez, de la Justice Gérald Darmanin et des Comptes publics David Amiel seront notamment présents. L'Aude et le Var confrontés à de violents incendies. Le premier a déjà parcouru 600 hectares hier soir et s'est déclaré une trentaine de kilomètres au nord de Narbonne, mobilisant plusieurs centaines de pompiers. Le second, un feu de forêt qui a brûlé 30 hectares hier soir, s'est déclaré sur la commune de Fréjus aux alentours de 16h. Le Parlement a définitivement approuvé hier un plan à 436 milliards d'euros pour les armées d'ici 2030 à quelques jours du 14 juillet, sans toutefois mettre fin aux critiques sur le montant ou le financement de cette trajectoire financière qui se heurtera à la prochaine présidentielle. Une quarantaine de pièces d'or datant du 1er siècle après Jésus-Christ ont été dérobées lors d'un cambriolage dans un centre archéologique près de Toulouse. D'une valeur de 120 000 euros, le trésor a été volé en quelques minutes seulement au sein du petit musée de Montance. Le bilan du séisme au Venezuela est révisé à la hausse avec 2295 morts. Le président de l'Assemblée nationale a également fait état de plus de 11 000 blessés. Par ailleurs, 12 841 personnes ont été sinistrées par les tremblements de terre du 24 juin. La présidente par intérim du Venezuela, Delcy Rodriguez, a par ailleurs décrété un deuil national de 7 jours en hommage à la mémoire des victimes. C'est la fin de ce flash. Une très bonne journée à toutes et à tous.
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0: dernier défilé en tant que président de la République. Et 6 personnes sont en garde à vue dans l'enquête sur les incendies de la forêt de Fontainebleau. Parmi elles, un pompier volontaire de 19 ans qui a reconnu avoir volontairement allumé un départ de feu. Un autre suspect admet avoir provoqué un incendie accidentellement en jetant une cigarette. Et Météo France maintient 26 départements en vigilance rouge pour la canicule jusqu'à demain matin 6h. Ils repasseront ensuite en orange. Les températures baisseront réellement sur l'ensemble de l'Hexagone à partir de jeudi. À l'international, Donald Trump renonce à son projet de taxe de 20% sur les navires transitant par le détroit d'Ormuz. Le président américain affirme vouloir remplacer cette mesure par des accords commerciaux et d'investissement conclus avec les pays du Golfe. Retour en France, le groupe ECF propose d'autoriser la conduite accompagnée dès 14 ans en s'appuyant sur un meilleur taux de réussite au permis et une baisse des accidents chez les jeunes formés ainsi. Les opposants, eux, alertent sur le manque d'inspecteurs et la maturité parfois insuffisante des adolescents à cet âge. Côté sport, il est intouchable. Tadej Pogacar s'est imposé sur la 10e étape du Tour de France avec une arrivée au Lioran. Il devance largement Remco Evenepoel et le français Paul Sexes. Et en football, c'est le grand soir pour l'équipe de France qui affrontait l'Espagne ce soir à Dallas en demi-finale de Coupe du Monde. Le coup d'envoi de la rencontre est prévu à 21h. Voilà pour l'essentiel de l'actualité. Je vous souhaite une excellente soirée. À notre écoute.
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2: Bonjour à toutes et à tous, on débute avec sans doute le match le plus important pour l'équipe de France depuis le début de cette Coupe du Monde. Les Bleus affrontent l'Espagne ce mardi soir en demi-finale du Mondial Nord-Américain à 21h à Arlington, tout près de Dallas au Texas. Le premier match que les Bleus disputent dans l'Ouest des États-Unis depuis le début de la compétition et face à un adversaire redoutable sur le papier. Au vu des dernières confrontations face à la France, en 2024 les Espagnols battaient les Bleus en demi-finale de l'Euro à Munich. En juin 2025, l'Espagne l'emportait 5-4 en demi-finale de la Ligue des Nations. Cette fois, après avoir mené 5-1 à la mi-temps, de quoi faire dire à Didier Deschamps que la Loja est favorite face à la France pour cette demi-finale. Un moyen aussi de renverser la pression sur les Espagnols alors que l'équipe de France a été l'une des plus séduisantes depuis le début du tournoi, notamment grâce à son quatuor offensif exceptionnel composé de Michael Olise, à Kylian Mbappé, Ousmane Dembélé et Bradley Barcola. Et cette rencontre sera arbitrée par le Salvadorien Ivan Barton, l'arbitre de 35 ans et s'est notamment illustré pour avoir exclu le joueur paraguayen qui s'est découvert la bouche pour parler à un adversaire lors du Turquie-Paraguay au premier tour. Barton a déjà arbitré 6 rencontres en Coupe du Monde dans sa carrière et plus de 280 matchs, dont plusieurs finales de l'équivalent de la Ligue des Champions en Amérique centrale et du Nord. France-Espagne, c'est ce mardi soir à 21h en français sur M6. Et demain, la deuxième demi-finale entre l'Angleterre et l'Argentine de Léo Messi. Là aussi, le coup d'envoi sera donné à 21h, mais depuis Atlanta. En cyclisme, reprise des choses sérieuses sur le Tour de France après la première journée de repos hier, les coureurs vont partir à l'assaut et décollent du Massif Central ce mardi. La 10e étape part d'Aurillac direction le Lioran pour une étape à quasi 100% dans le Cantal avec 7 cols au programme dont les deux plus durs seront de première catégorie. Le dernier français à avoir gagné un 14 juillet, c'était Warren Barguil le 14 juillet 2017 à Foix. Pogacar est toujours en jaune ce matin. Et puis en rugby, les Bleuets sont en finale de la Coupe du Monde U20. Les jeunes français se sont imposés 26-22 face aux Baby Black. Les Bleuets affronteront l'Afrique du Sud en finale samedi à Tbilissi. Très belle journée de sport.
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4: Bonjour, Emmanuel Macron présidera une nouvelle réunion de lutte contre les narcotrafics centrée sur les douanes, les ports et les outre-mer ce jeudi à l'Élysée. Il s'agit de la 5e réunion sur ce sujet qui sera un des enjeux majeurs de l'élection présidentielle en 2027. Le Premier ministre Sébastien Lecornu, les ministres de l'Intérieur Laurent Nunez, de la Justice Gérald Darmanin et des Comptes publics David Amiel seront notamment présents. L'Aude et le Var confrontés à de violents incendies. Le premier a déjà parcouru 600 hectares hier soir et s'est déclaré une trentaine de kilomètres au nord de Narbonne, mobilisant plusieurs centaines de pompiers. Le second, un feu de forêt qui a brûlé 30 hectares hier soir, s'est déclaré sur la commune de Fréjus aux alentours de 16h. Le Parlement a définitivement approuvé hier un plan à 436 milliards d'euros pour les armées d'ici 2030 à quelques jours du 14 juillet, sans toutefois mettre fin aux critiques sur le montant ou le financement de cette trajectoire financière qui se heurtera à la prochaine présidentielle. Une quarantaine de pièces d'or datant du 1er siècle après Jésus-Christ ont été dérobées lors d'un cambriolage dans un centre archéologique près de Toulouse. D'une valeur de 120 000 euros, le trésor a été volé en quelques minutes seulement au sein du petit musée de Montance. Le bilan du séisme au Venezuela est révisé à la hausse avec 2 295 morts. Le président de l'Assemblée nationale a également fait état de plus de 11 000 blessés. Par ailleurs, 12 841 personnes ont été sinistrées par les tremblements de terre du 24 juin. La présidente par intérim du Venezuela, Delcy Rodriguez, a par ailleurs décrété un deuil national de 7 jours en hommage à la mémoire des victimes. C'est la fin de ce flash. Une très bonne journée à toutes et à tous.
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0: dernier défilé en tant que président de la République. Et 6 personnes sont en garde à vue dans l'enquête sur les incendies de la forêt de Fontainebleau. Parmi elles, un pompier volontaire de 19 ans qui a reconnu avoir volontairement allumé un départ de feu. Un autre suspect admet avoir provoqué un incendie accidentellement en jetant une cigarette. Et Météo France maintient 26 départements en vigilance rouge pour la canicule jusqu'à demain matin 6h. Ils repasseront ensuite en orange. Les températures baisseront réellement sur l'ensemble de l'Hexagone à partir de jeudi. À l'international, Donald Trump renonce à son projet de taxe de 20% sur les navires transitant par le détroit d'Ormuz. Le président américain affirme vouloir remplacer cette mesure par des accords commerciaux et d'investissement conclus avec les pays du Golfe. Retour en France, le groupe ECF propose d'autoriser la conduite accompagnée dès 14 ans en s'appuyant sur un meilleur taux de réussite au permis et une baisse des accidents chez les jeunes formés ainsi. Les opposants, eux, alertent sur le manque d'inspecteurs et la maturité parfois insuffisante des adolescents à cet âge. Côté sport, il est intouchable. Tadej Pogacar s'est imposé sur la 10e étape du Tour de France avec une arrivée au Lioran. Il devance largement Remco Evenepoel et le français Paul Sexes. Et en football, c'est le grand soir pour l'équipe de France qui affrontait l'Espagne ce soir à Dallas en demi-finale de Coupe du Monde. Le coup d'envoi de la rencontre est prévu à 21h. Voilà pour l'essentiel de l'actualité. Je vous souhaite une excellente soirée. À notre écoute.
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2: Bonjour à toutes et à tous, on débute avec sans doute le match le plus important pour l'équipe de France depuis le début de cette Coupe du Monde. Les Bleus affrontent l'Espagne ce mardi soir en demi-finale du Mondial Nord-Américain à 21h à Arlington, tout près de Dallas au Texas. Le premier match que les Bleus disputent dans l'Ouest des États-Unis depuis le début de la compétition et face à un adversaire redoutable sur
3: 2h30.
2: Les dernières confrontations face à la France en 2024, les Espagnols battaient les Bleus en demi-finale de l'Euro à Munich. En juin 2025, l'Espagne l'emportait 5 buts à 4 en demi-finale de la Ligue des Nations. Cette fois, après avoir mené 5-1 à la mi-temps, de quoi faire dire à Didier Deschamps que la Loja est favorite face à la France pour cette demi-finale. Un moyen aussi de renverser la pression sur les Espagnols alors que l'équipe de France a été l'une des plus séduisantes depuis le début du tournoi, notamment grâce à son quatuor offensif exceptionnel composé de Michael Olise, Kylian Mbappé, Ousmane Dembélé et Bradley Barcola. Et cette rencontre sera arbitrée par le Salvadorien Ivan Barton, l'arbitre de 35 ans et s'est notamment illustré pour avoir exclu le joueur paraguayen qui s'est découvert la bouche pour parler à un adversaire lors du Turquie-Paraguay au premier tour. Barton a déjà arbitré 6 rencontres en Coupe du Monde dans sa carrière et plus de 280 matchs, dont plusieurs finales de l'équivalent de la Ligue des Champions en Amérique centrale et du Nord. France-Espagne, c'est ce mardi soir à 21h en français sur M6. Et demain, la deuxième demi-finale entre l'Angleterre et l'Argentine de Léo Messi. Là aussi, le coup d'envoi sera donné à 21h, mais depuis Atlanta. En cyclisme, reprise des choses sérieuses sur le Tour de France avec après la première journée de repos hier, les coureurs vont partir à l'assaut et décollent du Massif Central ce mardi. La 10e étape part d'Aurillac direction le Lioran pour une étape à quasi 100% dans le Cantal avec 7 cols au programme dont les deux plus durs seront de première catégorie. Le dernier français à avoir gagné un 14 juillet, c'était Warren Barguil le 14 juillet 2017 à Foix. Pogacar est toujours en jaune ce matin. Et puis en rugby, les Bleuets sont en finale de la Coupe du Monde U20. Les jeunes français se sont imposés 26-22 face aux Baby Black. Les Bleuets affronteront l'Afrique du Sud en finale samedi à Tbilissi. Très belle journée de sport.
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8: Bonjour, Emmanuel Macron présidera une nouvelle réunion de lutte contre les narcotrafics centrés sur les douanes, les ports et les outre-mer ce jeudi à l'Elysée. Il s'agit de la 5e réunion sur ce sujet qui sera un des enjeux majeurs de l'élection présidentielle en 2027. Le Premier ministre Sébastien Lecornu, les ministres de l'Intérieur Laurent Nunez, de la Justice Gérald Darmanin et des Comptes publics David Amiel seront notamment présents. L'Aude et le Var confrontés à de violents incendies. Le premier a déjà parcouru 600 hectares hier soir et s'est déclaré une trentaine de kilomètres au nord de Narbonne, mobilisant plusieurs centaines de pompiers. Le second, un feu de forêt qui a brûlé 30 hectares hier soir, s'est déclaré sur la commune de Fréjus aux alentours de 16h. Le Parlement a définitivement approuvé hier un plan à 436 milliards d'euros pour les armées d'ici 2030 à quelques jours du 14 juillet, sans toutefois mettre fin aux critiques sur le montant ou le financement de cette trajectoire financière qui se heurtera à la prochaine présidentielle. Une quarantaine de pièces d'or datant du 1er siècle après Jésus-Christ ont été dérobées lors d'un cambriolage dans un centre archéologique près de Toulouse. D'une valeur de 120 000 euros, le trésor a été volé en quelques minutes seulement au sein du petit musée de Montance. Le bilan du séisme au Venezuela est révisé à la hausse avec 2295 morts. Le président de l'Assemblée nationale a également fait état de plus de 11 000 blessés. Par ailleurs, 12 841 personnes ont été sinistrées par les tremblements de terre du 24 juin. La présidente par intérim du Venezuela, Delcy Rodriguez, a par ailleurs décrété un deuil national de 7 jours en hommage à la mémoire des victimes. C'est la fin de ce flash. Une très bonne journée à toutes et à tous.
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0: dernier défilé en tant que président de la République. Et 6 personnes sont en garde à vue dans l'enquête sur les incendies de la forêt de Fontainebleau. Parmi elles, un pompier volontaire de 19 ans qui a reconnu avoir volontairement allumé un départ de feu. Un autre suspect admet avoir provoqué un incendie accidentellement en jetant une cigarette. Et Météo France maintient 26 départements en vigilance rouge pour la canicule jusqu'à demain matin 6h. Ils repasseront ensuite en orange. Les températures baisseront réellement sur l'ensemble de l'Hexagone à partir de jeudi. À l'international, Donald Trump renonce à son projet de taxe de 20% sur les navires transitant par le détroit d'Ormuz. Le président américain affirme vouloir remplacer cette mesure par des accords commerciaux et d'investissement conclus avec les pays du Golfe. Retour en France, le groupe ECF propose d'autoriser la conduite accompagnée dès 14 ans en s'appuyant sur un meilleur taux de réussite au permis et une baisse des accidents chez les jeunes formés ainsi. Les opposants, eux, alertent sur le manque d'inspecteurs et la maturité parfois insuffisante des adolescents à cet âge. Côté sport, il est intouchable. Tadej Pogacar s'est imposé sur la 10e étape du Tour de France avec une arrivée au Lioran. Il devance largement Remco Evenepoel et le français Paul Sexes. Et en football, c'est le grand soir pour l'équipe de France qui affrontait l'Espagne ce soir à Dallas en demi-finale de Coupe du Monde. Le coup d'envoi de la rencontre est prévu à 21h. Voilà pour l'essentiel de l'actualité. Je vous souhaite une excellente soirée. À notre écoute.
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2: Bonjour à toutes et à tous, on débute avec sans doute le match le plus important pour l'équipe de France depuis le début de cette Coupe du Monde. Les Bleus affrontent l'Espagne ce mardi soir en demi-finale du Mondial Nord-Américain à 21h à Arlington, tout près de Dallas au Texas. Le premier match que les Bleus disputent dans l'Ouest des États-Unis depuis le début de la compétition et face à un adversaire redoutable sur le papier. Au vu des dernières confrontations face à la France, en 2024 les Espagnols battaient les Bleus en demi-finale de l'Euro à Munich. En juin 2025 l'Espagne l'emportait 5 buts à 4 en demi-finale de la Ligue des Nations. Cette fois, après avoir mené 5-1 à la mi-temps, de quoi faire dire à Didier Deschamps que la Loja est favorite face à la France pour cette demi-finale. Un moyen aussi de renverser la pression sur les Espagnols alors que l'équipe de France a été l'une des plus séduisantes depuis le début du tournoi, notamment grâce à son quatuor offensif exceptionnel composé de Michael Olise, Kylian Mbappé, Ousmane Dembélé et Bradley Barcola. Et cette rencontre sera arbitrée par le Salvadorien Ivan Barton, l'arbitre de 35 ans et s'est notamment illustré pour avoir exclu le joueur paraguayen qui s'est découvert la bouche pour parler à un adversaire lors du Turquie-Paraguay au premier tour. Barton a déjà arbitré 6 rencontres en Coupe du Monde dans sa carrière et plus de 280 matchs, dont plusieurs finales de l'équivalent de la Ligue des Champions en Amérique centrale et du Nord. France-Espagne, c'est ce mardi soir à 21h en français sur M6. Et demain, la deuxième demi-finale entre l'Angleterre et l'Argentine de Léo Messi. Là aussi, le coup d'envoi sera donné à 21h, mais depuis Atlanta. En cyclisme, reprise des choses sérieuses sur le Tour de France avec après la première journée de repos hier, les coureurs vont partir à l'assaut et décollent du Massif Central ce mardi. La 10e étape part d'Aurillac direction le Lioran pour une étape à quasi 100% dans le Cantal avec 7 cols au programme dont les deux plus durs seront de première catégorie. Le dernier français à avoir gagné un 14 juillet, c'était Warren Barguil le 14 juillet 2017 à Foix. Pogacar est toujours en jaune ce matin. Et puis en rugby, les Bleuets sont en finale de la Coupe du Monde U20. Les jeunes français se sont imposés 26-22 face aux Baby Black. Les Bleuets affronteront l'Afrique du Sud en finale samedi à Tbilissi. Très belle journée de sport.
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9: Bonjour, Emmanuel Macron présidera une nouvelle réunion de lutte contre les narcotrafics centrés sur les douanes, les ports et les outre-mer ce jeudi à l'Elysée. Il s'agit de la 5e réunion sur ce sujet qui sera un des enjeux majeurs de l'élection présidentielle en 2027. Le Premier ministre Sébastien Lecornu, les ministres de l'Intérieur Laurent Nunez, de la Justice Gérald Darmanin et des Comptes publics David Amiel seront notamment présents. L'Aude et le Var confrontés à de violents incendies. Le premier a déjà parcouru 600 hectares hier soir et s'est déclaré une trentaine de kilomètres au nord de Narbonne, mobilisant plusieurs centaines de pompiers. Le second, un feu de forêt qui a brûlé 30 hectares hier soir, s'est déclaré sur la commune de Fréjus aux alentours de 16h. Le Parlement a définitivement approuvé hier un plan à 436 milliards d'euros pour les armées d'ici 2030 à quelques jours du 14 juillet, sans toutefois mettre fin aux critiques sur le montant ou le financement de cette trajectoire financière qui se heurtera à la prochaine présidentielle. Une quarantaine de pièces d'or datant du 1er siècle après Jésus-Christ ont été dérobées lors d'un cambriolage dans un centre archéologique près de Toulouse. D'une valeur de 120 000 euros, le trésor a été volé en quelques minutes seulement au sein du petit musée de Montance. Le bilan du séisme au Venezuela est révisé à la hausse avec 2295 morts. Le président de l'Assemblée nationale a également fait état de plus de 11 000 blessés. Par ailleurs, 12 841 personnes ont été sinistrées par les tremblements de terre du 24 juin. La présidente par intérim du Venezuela, Delcy Rodriguez, a par ailleurs décrété un deuil national de 7 jours en hommage à la mémoire des victimes. C'est la fin de ce flash. Une très bonne journée à toutes et à tous.
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0: dernier défilé en tant que président de la République. Et 6 personnes sont en garde à vue dans l'enquête sur les incendies de la forêt de Fontainebleau. Parmi elles, un pompier volontaire de 19 ans qui a reconnu avoir volontairement allumé un départ de feu. Un autre suspect admet avoir provoqué un incendie accidentellement en jetant une cigarette. Et Météo France maintient 26 départements en vigilance rouge pour la canicule jusqu'à demain matin 6h. Ils repasseront ensuite en orange. Les températures baisseront réellement sur l'ensemble de l'Hexagone à partir de jeudi. À l'international, Donald Trump renonce à son projet de taxe de 20% sur les navires transitant par le détroit d'Ormuz. Le président américain affirme vouloir remplacer cette mesure par des accords commerciaux et d'investissement conclus avec les pays du Golfe. Retour en France, le groupe ECF propose d'autoriser la conduite accompagnée dès 14 ans en s'appuyant sur un meilleur taux de réussite au permis et une baisse des accidents chez les jeunes formés ainsi. Les opposants, eux, alertent sur le manque d'inspecteurs et la maturité parfois insuffisante des adolescents à cet âge. Côté sport, il est intouchable. Tadej Pogacar s'est imposé sur la 10e étape du Tour de France avec une arrivée au Lioran. Il devance largement Remco Evenepoel et le français Paul Sexes. Et en football, c'est le grand soir pour l'équipe de France qui affrontait l'Espagne ce soir à Dallas en demi-finale de Coupe du Monde. Le coup d'envoi de la rencontre est prévu à 21h. Voilà pour l'essentiel de l'actualité. Je vous souhaite une excellente soirée. À notre écoute.
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2: Bonjour à toutes et à tous, on débute avec sans doute le match le plus important pour l'équipe de France depuis le début de cette Coupe du Monde. Les Bleus affrontent l'Espagne ce mardi soir en demi-finale du Mondial Nord-Américain à 21h à Arlington, tout près de Dallas au Texas. Le premier match que les Bleus disputent dans l'Ouest des États-Unis depuis le début de la compétition et face à un adversaire redoutable sur le papier. Au vu des dernières confrontations face à la France, en 2024 les Espagnols battaient les Bleus en demi-finale de l'Euro à Munich. En juin 2025, l'Espagne l'emportait 5 buts à 4 en demi-finale de la Ligue des Nations. Cette fois, après avoir mené 5-1 à la mi-temps, de quoi faire dire à Didier Deschamps que la Loja est favorite face à la France pour cette demi-finale. Un moyen aussi de renverser la pression sur les Espagnols alors que l'équipe de France a été l'une des plus séduisantes depuis le début du tournoi, notamment grâce à son quatuor offensif exceptionnel composé de Michael Olise, à Kylian Mbappé, Ousmane Dembélé et Bradley Barcola. Et cette rencontre sera arbitrée par le Salvadorien Ivan Barton, l'arbitre de 35 ans et s'est notamment illustré pour avoir exclu le joueur paraguayen qui s'était couvert la bouche pour parler à un adversaire lors du Turquie-Paraguay au premier tour. Barton a déjà arbitré 6 rencontres en Coupe du Monde dans sa carrière et plus de 280 matchs, dont plusieurs finales de l'équivalent de la Ligue des Champions en Amérique centrale et du Nord. France-Espagne, c'est ce mardi soir à 21h en français sur M6. Et demain, la deuxième demi-finale entre l'Angleterre et l'Argentine de Léo Messi. Là aussi, le coup d'envoi sera donné à 21h, mais depuis Atlanta. En cyclisme, reprise des choses sérieuses sur le Tour de France. Après la première journée de repos hier, les coureurs vont partir à l'assaut et décollent du Massif Central ce mardi. La 10e étape part d'Aurillac direction le Lioran pour une étape à quasi 100% dans le Cantal avec 7 cols au programme dont les deux plus durs seront de première catégorie. Le dernier Français à avoir gagné un 14 juillet, c'était Warren Barguil le 14 juillet 2017 à Foix. Pogacar est toujours en jaune ce matin. Et puis en rugby, les Bleuets sont en finale de la Coupe du Monde U20. Les jeunes Français se sont imposés 26-22 face aux Baby Black. Les Bleuets affronteront l'Afrique du Sud en finale samedi à Tbilissi. Très belle journée de sport.
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8: Bonjour, Emmanuel Macron présidera une nouvelle réunion de lutte contre les narcotrafics centrée sur les douanes, les ports et les outre-mer ce jeudi à l'Élysée. Il s'agit de la 5e réunion sur ce sujet qui sera un des enjeux majeurs de l'élection présidentielle en 2027. Le Premier ministre Sébastien Lecornu, les ministres de l'Intérieur Laurent Nunez, de la Justice Gérald Darmanin et des Comptes publics David Amiel seront notamment présents. L'Aude et le Var confrontés à de violents incendies. Le premier a déjà parcouru 600 hectares hier soir et s'est déclaré une trentaine de kilomètres au nord de Narbonne.

0: 120 000 euros. Le trésor a été volé en quelques minutes seulement au sein du petit musée de Montance. Le bilan du séisme au Venezuela est révisé à la hausse avec 2295 morts. Le président de l'Assemblée nationale a également fait état de plus de 11 000 blessés. Par ailleurs, 12 841 personnes ont été sinistrées par les tremblements de terre du 24 juin. La présidente par intérim du Venezuela, Delcy Rodriguez, a par ailleurs décrété un deuil national de 7 jours en hommage à la mémoire des victimes. C'est la fin de ce flash, une très bonne journée à toutes et à tous.
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0: dernier défilé en tant que président de la République. Et 6 personnes sont en garde à vue dans l'enquête sur les incendies de la forêt de Fontainebleau. Parmi elles, un pompier volontaire de 19 ans qui a reconnu avoir volontairement allumé un départ de feu. Un autre suspect admet avoir provoqué un incendie accidentellement en jetant une cigarette. Et Météo France maintient 26 départements en vigilance rouge pour la canicule jusqu'à demain matin 6h. Ils repasseront ensuite en orange. Les températures baisseront réellement sur l'ensemble de l'Hexagone à partir de jeudi. À l'international, Donald Trump renonce à son projet de taxe de 20% sur les navires transitant par le détroit d'Ormuz. Le président américain affirme vouloir remplacer cette mesure par des accords commerciaux et d'investissement conclus avec les pays du Golfe. Retour en France, le groupe ECF propose d'autoriser la conduite accompagnée dès 14 ans en s'appuyant sur un meilleur taux de réussite au permis et une baisse des accidents chez les jeunes formés ainsi. Les opposants, eux, alertent sur le manque d'inspecteurs et la maturité parfois insuffisante des adolescents à cet âge. Côté sport, il est intouchable. Tadej Pogacar s'est imposé sur la 10e étape du Tour de France avec une arrivée au Lioran. Il devance largement Remco Evenepoel et le français Paul Sexes. Et en football, c'est le grand soir pour l'équipe de France qui affrontait l'Espagne ce soir à Dallas en demi-finale de Coupe du Monde. Le coup d'envoi de la rencontre est prévu à 21h. Voilà pour l'essentiel de l'actualité. Je vous souhaite une excellente soirée. À notre écoute.
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2: Bonjour à toutes et à tous, on débute avec sans doute le match le plus important pour l'équipe de France depuis le début de cette Coupe du Monde. Les Bleus affrontent l'Espagne ce mardi soir en demi-finale du Mondial Nord-Américain à 21h à Arlington, tout près de Dallas au Texas. Le premier match que les Bleus disputent dans l'Ouest des États-Unis depuis le début de la compétition et face à un adversaire redoutable sur le papier. Au vu des dernières confrontations face à la France, en 2024 les Espagnols battaient les Bleus en demi-finale de l'Euro à Munich. En juin 2025, l'Espagne l'emportait 5-4 en demi-finale de la Ligue des Nations. Cette fois, après avoir mené 5-1 à la mi-temps, de quoi faire dire à Didier Deschamps que la Loja est favorite face à la France pour cette demi-finale. Un moyen aussi de renverser la pression sur les Espagnols alors que l'équipe de France a été l'une des plus séduisantes depuis le début du tournoi, notamment grâce à son quatuor offensif exceptionnel composé de Michael Olise, Kylian Mbappé, Ousmane Dembélé et Bradley Barcola. Et cette rencontre sera arbitrée par le Salvadorien Ivan Barton, l'arbitre de 35 ans et s'est notamment illustré pour avoir exclu le joueur paraguayen qui s'était couvert la bouche pour parler à un adversaire lors du Turquie-Paraguay au premier tour. Barton a déjà arbitré 6 rencontres en Coupe du Monde dans sa carrière et plus de 280 matchs, dont plusieurs finales de l'équivalent de la Ligue des Champions en Amérique centrale et du Nord. France-Espagne, c'est ce mardi soir à 21h en français sur M6. Et demain, la deuxième demi-finale entre l'Angleterre et l'Argentine de Léo Messi. Là aussi, le coup d'envoi sera donné à 21h, mais depuis Atlanta. En cyclisme, reprise des choses sérieuses sur le Tour de France après la première journée de repos hier, les coureurs vont partir à l'assaut et décollent du Massif Central ce mardi. La 10e étape part d'Aurillac direction le Lioran pour une étape à quasi 100% dans le Cantal avec 7 cols au programme dont les deux plus durs seront de première catégorie. Le dernier français à avoir gagné un 14 juillet, c'était Warren Barguil le 14 juillet 2017 à Foix. Pogacar est toujours en jaune ce matin. Et puis en rugby, les Bleuets sont en finale de la Coupe du Monde U20. Les jeunes français se sont imposés 26-22 face aux Baby Black. Les Bleuets affronteront l'Afrique du Sud en finale samedi à Tbilissi. Très belle journée de sport.
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4: Bonjour, Emmanuel Macron présidera une nouvelle réunion de lutte contre les narcotrafics centrée sur les douanes, les ports et les outre-mer ce jeudi à l'Elysée. Il s'agit de la 5e réunion sur ce sujet qui sera un des enjeux majeurs de l'élection présidentielle en 2027. Le Premier ministre Sébastien Lecornu, les ministres de l'Intérieur Laurent Nunez, de la Justice Gérald Darmanin et des Comptes publics David Amiel seront notamment présents. L'Aude et le Var confrontés à de violents incendies. Le premier a déjà parcouru 600 hectares hier soir et s'est déclaré une trentaine de kilomètres au nord de Narbonne, mobilisant plusieurs centaines de pompiers. Le second, un feu de forêt qui a brûlé 30 hectares hier soir, s'est déclaré sur la commune de Fréjus aux alentours de 16h. Le Parlement a définitivement approuvé hier un plan à 436 milliards d'euros pour les armées d'ici 2030 à quelques jours du 14 juillet, sans toutefois mettre fin aux critiques sur le montant ou le financement de cette trajectoire financière qui se heurtera à la prochaine présidentielle. Une quarantaine de pièces d'or datant du 1er siècle après Jésus-Christ ont été dérobées lors d'un cambriolage dans un centre archéologique près de Toulouse. D'une valeur de 120 000 euros, le trésor a été volé en quelques minutes seulement au sein du petit musée de Montance. Le bilan du séisme au Venezuela est révisé à la hausse avec 2295 morts. Le président de l'Assemblée nationale a également fait état de plus de 11 000 blessés. Par ailleurs, 12 841 personnes ont été sinistrées par les tremblements de terre du 24 juin. La présidente par intérim du Venezuela, Delcy Rodriguez, a par ailleurs décrété
1: 3 heures
4: une nationale de 7 jours en hommage à la mémoire des victimes. C'est la fin de ce flash. Une très bonne journée à toutes et à tous.
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0: et dernier défilé en tant que président de la République. Et 6 personnes sont en garde à vue dans l'enquête sur les incendies de la forêt de Fontainebleau. Parmi elles, un pompier volontaire de 19 ans qui a reconnu avoir volontairement allumé un départ de feu. Un autre suspect admet avoir provoqué un incendie accidentellement en jetant une cigarette. Et Météo France maintient 26 départements en vigilance rouge pour la canicule jusqu'à demain matin 6h. Ils repasseront ensuite en orange. Les températures baisseront réellement sur l'ensemble de l'Hexagone à partir de jeudi. À l'international, Donald Trump renonce à son projet de taxe de 20% sur les navires transitant par le détroit d'Ormuz. Le président américain affirme vouloir remplacer cette mesure par des accords commerciaux et d'investissement conclus avec les pays du Golfe. Retour en France, le groupe ECF propose d'autoriser la conduite accompagnée dès 14 ans en s'appuyant sur un meilleur taux de réussite au permis et une baisse des accidents chez les jeunes formés ainsi. Les opposants, eux, alertent sur le manque d'inspecteurs et la maturité parfois insuffisante des adolescents à cet âge. Côté sport, il est intouchable. Tadej Pogacar s'est imposé sur la 10e étape du Tour de France avec une arrivée au lieu rang. Il devance largement Remco Evenepoel et le français Paul Sexes. Et en football, c'est le grand soir pour l'équipe de France qui affrontait l'Espagne ce soir à Dallas en demi-finale de Coupe du Monde. Le coup d'envoi de la rencontre est prévu à 21h. Voilà pour l'essentiel de l'actualité. Je vous souhaite une excellente soirée. À notre écoute.
1: 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Bonjour à toutes et à tous, on débute avec sans doute le match le plus important pour l'équipe de France depuis le début de cette Coupe du Monde. Les Bleus affrontent l'Espagne ce mardi soir en demi-finale du Mondial Nord-Américain à 21h à Arlington, tout près de Dallas au Texas. Le premier match que les Bleus disputent dans l'Ouest des États-Unis depuis le début de la compétition et face à un adversaire redoutable sur le papier. Au vu des dernières confrontations face à la France, en 2024 les Espagnols battaient les Bleus en demi-finale de l'Euro à Munich. En juin 2025 l'Espagne l'emportait 5-4 en demi-finale de la Ligue des Nations. Cette fois, après avoir mené 5-1 à la mi-temps, de quoi faire dire à Didier Deschamps que la Loja est favorite face à la France pour cette demi-finale. Un moyen aussi de renverser la pression sur les Espagnols alors que l'équipe de France a été l'une des plus séduisantes depuis le début du tournoi, notamment grâce à son quatuor offensif exceptionnel composé de Michael Olise, Kylian Mbappé, Ousmane Dembélé et Bradley Barcola. Et cette rencontre sera arbitrée par le Salvadorien Ivan Barton, l'arbitre de 35 ans et s'est notamment illustré pour avoir exclu le joueur paraguayen qui s'est découvert la bouche pour parler à un adversaire lors du Turquie-Paraguay au premier tour. Barton a déjà arbitré 6 rencontres en Coupe du Monde dans sa carrière et plus de 280 matchs, dont plusieurs finales de l'équivalent de la Ligue des Champions en Amérique centrale et du Nord. France-Espagne, c'est ce mardi soir à 21h en français sur M6. Et demain, la deuxième demi-finale entre l'Angleterre et l'Argentine de Léo Messi. Là aussi, le coup d'envoi sera donné à 21h, mais depuis Atlanta. En cyclisme, reprise des choses sérieuses sur le Tour de France après la première journée de repos hier, les coureurs vont partir à l'assaut des cols du Massif Central. Ce mardi, la 10e étape part d'Aurillac direction le Lioran pour une étape à quasi 100% dans le Cantal avec 7 cols au programme dont les deux plus durs seront de première catégorie. Le dernier français à avoir gagné un 14 juillet, c'était Warren Barguil le 14 juillet 2017 à Foix. Pogacar est toujours en jaune ce matin. Et puis en rugby, les Bleuets sont en finale de la Coupe du Monde U20. Les jeunes français se sont imposés 26-22 face aux Baby Black. Les Bleuets affronteront l'Afrique du Sud en finale samedi à Tbilissi. Très belle journée de sport.
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7: Bonjour, Emmanuel Macron présidera une nouvelle réunion de lutte contre les narcotrafics centrée sur les douanes, les ports et les outre-mer ce jeudi à l'Elysée. Il s'agit de la 5e réunion sur ce sujet qui sera un des enjeux majeurs de l'élection présidentielle en 2027. Le Premier ministre Sébastien Lecornu, les ministres de l'Intérieur Laurent Nunez, de la Justice Gérald Darmanin et des Comptes publics David Amiel seront notamment présents. L'Aude et le Var confrontés à de violents incendies. Le premier a déjà parcouru 600 hectares hier soir et s'est déclaré une trentaine de kilomètres au nord de Narbonne, mobilisant plusieurs centaines de pompiers. Le second, un feu de forêt qui a brûlé 30 hectares hier soir, s'est déclaré sur la commune de Fréjus aux alentours de 16h. Le Parlement a définitivement approuvé hier un plan à 436 milliards d'euros pour les armées d'ici 2030 à quelques jours du 14 juillet, sans toutefois mettre fin aux critiques sur le montant ou le financement de cette trajectoire financière qui se heurtera à la prochaine présidentielle. Une quarantaine de pièces d'or datant du 1er siècle après Jésus-Christ ont été dérobés lors d'un cambriolage dans un centre archéologique près de Toulouse. D'une valeur de 120 000 euros, le trésor a été volé en quelques minutes seulement au sein du petit musée de Montance. Le bilan du séisme au Venezuela est révisé à la hausse avec 2295 morts. Le président de l'Assemblée nationale a également fait état de plus de 11 000 blessés. Par ailleurs, 12 841 personnes ont été sinistrées par les tremblements de terre du 24 juin. La présidente par intérim du Venezuela, Delcy Rodriguez, a par ailleurs décrété un deuil national de 7 jours en hommage à la mémoire des victimes. C'est la fin de ce flash. Une très bonne journée à toutes et à tous.
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0: cérémonie mémorielle a eu lieu à 18h sur la place Masséna avec Emmanuel Macron. Un défilé militaire s'est également déroulé ce matin. Le défilé du 14 juillet, lui, a battu un record avec plus de 6600 militaires, une centaine d'avions, 31 hélicoptères et plus de 300 véhicules mobilisés autour du thème du réveil stratégique de l'Europe. Emmanuel Macron a présidé cette édition, son 10e et dernier défilé en tant que président de la République. Et 6 personnes sont en garde à vue dans l'enquête sur les incendies de la forêt de Fontainebleau. Parmi elles, un pompier volontaire de 19 ans qui a reconnu avoir volontairement allumé un départ de feu. Un autre suspect admet avoir provoqué un incendie accidentellement en jetant une cigarette. Et Météo France maintient 26 départements en vigilance rouge pour la canicule jusqu'à demain matin 6h. Ils repasseront ensuite en orange. Les températures baisseront réellement sur l'ensemble de l'Hexagone à partir de jeudi. À l'international, Donald Trump renonce à son projet de taxe de 20% sur les navires transitant par le détroit d'Ormuz. Le président américain affirme vouloir remplacer cette mesure par des accords commerciaux et d'investissement conclus avec les pays du Golfe. Retour en France, le groupe ECF propose d'autoriser la conduite accompagnée dès 14 ans en s'appuyant sur un meilleur taux de réussite au permis et une baisse des accidents chez les jeunes formés ainsi. Les opposants, eux, alertent sur le manque d'inspecteurs et la maturité parfois insuffisante des adolescents à cet âge. Côté sport, il est intouchable. Tadej Pogacar s'est imposé sur la 10e étape du Tour de France avec une arrivée au Lioran. Il devance largement Remco Evenepoel et le français Paul Sexes. Et en football, c'est le grand soir pour l'équipe de France qui affronte l'Espagne ce soir à Dallas en demi-finale de Coupe du Monde. Le coup d'envoi de la rencontre est prévu à 21h. Voilà pour l'essentiel de l'actualité. Je vous souhaite une excellente soirée. À notre écoute.
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2: Bonjour à toutes et à tous, on débute avec sans doute le match le plus important pour l'équipe de France depuis le début de cette Coupe du Monde. Les Bleus affrontent l'Espagne ce mardi soir en demi-finale du Mondial Nord-Américain à 21h à Arlington, tout près de Dallas au Texas. Le premier match que les Bleus disputent dans l'Ouest des États-Unis depuis le début de la compétition et face à un adversaire redoutable sur le papier. Au vu des dernières confrontations face à la France, en 2024 les Espagnols battaient les Bleus en demi-finale de l'Euro à Munich. En juin 2025, l'Espagne l'emportait 5 buts à 4 en demi-finale de la Ligue des Nations. Cette fois, après avoir mené 5-1 à la mi-temps, de quoi faire dire à Didier Deschamps que la Loja est favorite face à la France pour cette demi-finale. Un moyen aussi de renverser la pression sur les Espagnols alors que l'équipe de France a été l'une des plus séduisantes depuis le début du tournoi, notamment grâce à son quatuor offensif exceptionnel composé de Michael Olise, Kylian Mbappé, Ousmane Dembélé et Bradley Barcola. Et cette rencontre sera arbitrée par le Salvadorien Ivan Barton, l'arbitre de 35 ans et s'est notamment illustré pour avoir exclu le joueur paraguayen qui s'était couvert la bouche pour parler à un adversaire lors du Turquie-Paraguay au premier tour. Barton a déjà arbitré 6 rencontres en Coupe du Monde dans sa carrière et plus de 280 matchs, dont plusieurs finales de l'équivalent de la Ligue des Champions en Amérique centrale et du Nord. France-Espagne, c'est ce mardi soir à 21h en français sur M6. Et demain, la deuxième demi-finale entre l'Angleterre et l'Argentine de Léo Messi. Là aussi, le coup d'envoi sera donné à 21h, mais depuis Atlanta. En cyclisme, reprise des choses sérieuses sur le Tour de France avec après la première journée de repos hier, les coureurs vont partir à l'assaut des cols du Massif Central. Ce mardi, la 10e étape part d'Aurillac direction le Lioran pour une étape à quasi 100% dans le Cantal avec 7 cols au programme dont les deux plus durs seront de première catégorie. Le dernier Français à avoir gagné un 14 juillet, c'était Warren Barguil le 14 juillet 2017 à Foix. Pogacar est toujours en jaune ce matin. Et puis en rugby, les Bleuets sont en finale de la Coupe du Monde U20. Les jeunes Français se sont imposés 26-22 face aux Baby Blacks. Les Bleuets affronteront l'Afrique du Sud en finale samedi à Tbilissi. Très belle journée de sport.
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8: Bonjour, Emmanuel Macron présidera une nouvelle réunion de lutte contre les narcotrafics centrée sur les douanes, les ports et les outre-mer ce jeudi à l'Elysée. Il s'agit de la 5e réunion sur ce sujet qui sera un des enjeux majeurs de l'élection présidentielle en 2027. Le Premier ministre Sébastien Lecornu, les ministres de l'Intérieur Laurent Nunez, de la Justice Gérald Darmanin et des Comptes publics David Amiel seront notamment présents. L'Aude et le Var confrontés à de violents incendies. Le premier a déjà parcouru 600 hectares hier soir et s'est déclaré une trentaine de kilomètres au nord de Narbonne, mobilisant plusieurs centaines de pompiers. Le second, un feu de forêt qui a brûlé 30 hectares hier soir, s'est déclaré sur la commune de Fréjus aux alentours de 16h. Le Parlement a définitivement approuvé hier un plan à 436 milliards d'euros pour les armées d'ici 2030 à quelques jours du 14 juillet, sans toutefois mettre fin aux critiques sur le montant ou le financement de cette trajectoire financière qui se heurtera à la prochaine présidentielle. Une quarantaine de pièces d'or datant du 1er siècle après Jésus-Christ ont été dérobées lors d'un cambriolage dans un centre archéologique près de Toulouse. D'une valeur de 120 000 euros, le trésor a été volé en quelques minutes seulement au sein du petit musée de Montance. Le bilan du séisme au Venezuela est révisé à la hausse avec 2 295 morts. Le président de l'Assemblée nationale a également fait état de plus de 11 000 blessés. Par ailleurs, 12 841 personnes ont été sinistrées par les tremblements de terre du 24 juillet. La présidente par intérim du Venezuela, Delcy Rodriguez, a par ailleurs décrété un deuil national de 7 jours en hommage à la mémoire des victimes. C'est la fin de ce flash, une très bonne journée à toutes et à tous.
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0: mes derniers défilés en tant que président de la République. Et 6 personnes sont en garde à vue dans l'enquête sur les incendies de la forêt de Fontainebleau. Parmi elles, un pompier volontaire de 19 ans qui a reconnu avoir volontairement allumé un départ de feu. Un autre suspect admet avoir provoqué un incendie accidentellement en jetant une cigarette. Et Météo France maintient 26 départements en vigilance rouge pour la canicule jusqu'à demain matin 6h. Ils repasseront ensuite en orange. Les températures baisseront réellement sur l'ensemble de l'Hexagone à partir de jeudi. À l'international, Donald Trump renonce à son projet de taxe de 20% sur les navires transitant par le détroit d'Ormuz. Le président américain affirme vouloir remplacer cette mesure par des accords commerciaux et d'investissement conclus avec les pays du Golfe. Retour en France, le groupe ECF propose d'autoriser la conduite accompagnée dès 14 ans en s'appuyant sur un meilleur taux de réussite au permis et une baisse des accidents chez les jeunes formés ainsi. Les opposants, eux, alertent sur le manque d'inspecteurs et la maturité parfois insuffisante des adolescents à cet âge. Côté sport, il est intouchable. Tadej Pogacar s'est imposé sur la 10e étape du Tour de France avec une arrivée au Lioran. Il devance largement Remco Evenepoel et le français Paul Sexas. Et en football, c'est le grand soir pour l'équipe de France qui affronte l'Espagne ce soir à Dallas en demi-finale de Coupe du Monde. Le coup d'envoi de la rencontre est prévu à 21h. Voilà pour l'essentiel de l'actualité. Je vous souhaite une excellente soirée à notre écoute.
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2: Bonjour à toutes et à tous, on débute avec sans doute le match le plus important pour l'équipe de France depuis le début de cette Coupe du Monde. Les Bleus affrontent l'Espagne ce mardi soir en demi-finale du Mondial Nord-Américain à 21h à Arlington, tout près de Dallas au Texas. Le premier match que les Bleus disputent dans l'Ouest des États-Unis depuis le début de la compétition et face à un adversaire redoutable sur le papier. Au vu des dernières confrontations face à la France, en 2024 les Espagnols battaient les Bleus en demi-finale de l'Euro à Munich. En juin 2025, l'Espagne l'emportait 5 buts à 4 en demi-finale de la Ligue des Nations. Cette fois, après avoir mené 5-1 à la mi-temps, de quoi faire dire à Didier Deschamps que la Loja est favorite face à la France pour cette demi-finale. Un moyen aussi de renverser la pression sur les Espagnols alors que l'équipe de France a été l'une des plus séduisantes depuis le début du tournoi, notamment grâce à son quatuor offensif exceptionnel composé de Michael Olise, Kylian Mbappé, Ousmane Dembélé et Bradley Barcola. Et cette rencontre sera arbitrée par le Salvadorien Ivan Barton, l'arbitre de 35 ans et s'est notamment illustré pour avoir exclu le joueur paraguayen qui s'était couvert la bouche pour parler à un adversaire lors du Turquie-Paraguay au premier tour. Barton a déjà arbitré 6 rencontres en Coupe du Monde dans sa carrière et plus de 280 matchs, dont plusieurs finales de l'équivalent de la Ligue des Champions en Amérique centrale et du Nord. France-Espagne, c'est ce mardi soir à 21h en français sur M6. Et demain, la deuxième demi-finale entre l'Angleterre et l'Argentine de Léo Messi. Là aussi, le coup d'envoi sera donné à 21h, mais depuis Atlanta. En cyclisme, reprise des choses sérieuses sur le Tour de France avec après la première journée de repos hier, les coureurs vont partir à l'assaut des cols du Massif Central. Ce mardi, la 10e étape part d'Aurillac direction le Lioran pour une étape à quasi 100% dans le Cantal avec 7 cols au programme dont les deux plus durs seront de première catégorie. Le dernier Français à avoir gagné un 14 juillet, c'était Warren Barguil le 14 juillet 2017 à Foix. Pogacar est toujours en jaune ce matin. Et puis en rugby, les Bleuets sont en finale de la Coupe du Monde U20. Les jeunes Français se sont imposés 26-22 face aux Baby Black. Les Bleuets affronteront l'Afrique du Sud en finale samedi à Tbilissi. Très belle journée de sport.
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8: Bonjour, Emmanuel Macron présidera une nouvelle réunion de lutte contre les narcotrafics centrée sur les douanes, les ports et les outre-mer ce jeudi à l'Elysée. Il s'agit de la 5e réunion sur ce sujet qui sera un des enjeux majeurs de l'élection présidentielle en 2027. Le Premier ministre Sébastien Lecornu, les ministres de l'Intérieur Laurent Nunez, de la Justice Gérald Darmanin et des Comptes publics David Amiel seront notamment présents. L'Aude et le Var confrontés à de violents incendies. Le premier a déjà parcouru 600 hectares hier soir et s'est déclaré une trentaine de kilomètres au nord de Narbonne, mobilisant plusieurs centaines de pompiers. Le second, un feu de forêt qui a brûlé 30 hectares hier soir, s'est déclaré sur la commune de Fréjus aux alentours de 16h. Le Parlement a définitivement approuvé hier un plan à 436 milliards d'euros pour les armées d'ici 2030 à quelques jours du 14 juillet, sans toutefois mettre fin aux critiques sur le montant ou le financement de cette trajectoire financière qui se heurtera à la prochaine présidentielle. Une quarantaine de pièces d'or datant du 1er siècle après Jésus-Christ ont été dérobées lors d'un cambriolage dans un centre archéologique près de Toulouse. D'une valeur de 120 000 euros, le trésor a été volé en quelques minutes seulement au sein du petit musée de Montance. Le bilan du séisme au Venezuela est révisé à la hausse avec 2295 morts. Le président de l'Assemblée nationale a également fait état de plus de 11 000 blessés. Par ailleurs, 12 841 personnes ont été sinistrées par les tremblements de terre du 24 juillet. La présidente par intérim du Venezuela, Delcy Rodriguez, a par ailleurs décrété un deuil national de 7 jours en hommage à la mémoire des victimes. C'est la fin de ce flash, une très bonne journée à toutes et à tous.
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0: dernier défilé en tant que président de la République. Et six personnes sont en garde à vue dans l'enquête sur les incendies de la forêt de Fontainebleau. Parmi elles, un pompier volontaire de 19 ans qui a reconnu avoir volontairement allumé un départ de feu. Un autre suspect admet avoir provoqué un incendie accidentellement en jetant une cigarette. Et Météo France maintient 26 départements en vigilance rouge pour la canicule jusqu'à demain matin 6h. Ils repasseront ensuite en orange. Les températures baisseront réellement sur l'ensemble de l'Hexagone à partir de jeudi. À l'international, Donald Trump renonce à son projet de taxe de 20% sur les navires transitant par le détroit d'Ormuz. Le président américain affirme vouloir remplacer cette mesure par des accords commerciaux et d'investissement conclus avec les pays du Golfe. Retour en France, le groupe ECF propose d'autoriser la conduite accompagnée dès 14 ans en s'appuyant sur un meilleur taux de réussite au permis et une baisse des accidents chez les jeunes formés ainsi. Les opposants, eux, alertent sur le manque d'inspecteurs et la maturité parfois insuffisante des adolescents à cet âge. Côté sport, il est intouchable. Tadej Pogacar s'est imposé sur la 10e étape du Tour de France avec une arrivée au Lioran. Il devance largement Remco Evenepoel et le français Paul Sexes. Et en football, c'est le grand soir pour l'équipe de France qui affrontait l'Espagne ce soir à Dallas en demi-finale de Coupe du Monde. Le coup d'envoi de la rencontre est prévu à 21h. Voilà pour l'essentiel de l'actualité. Je vous souhaite une excellente soirée. À notre écoute.
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2: Bonjour à toutes et à tous, on débute avec sans doute le match le plus important pour l'équipe de France depuis le début de cette Coupe du Monde. Les Bleus affrontent l'Espagne ce mardi soir en demi-finale du Mondial Nord-Américain à 21h à Arlington, tout près de Dallas au Texas. Le premier match que les Bleus disputent dans l'Ouest des États-Unis depuis le début de la compétition et face à un adversaire redoutable sur le papier. Au vu des dernières confrontations face à la France, en 2024 les Espagnols battaient les Bleus en demi-finale de l'Euro à Munich. En juin 2025 l'Espagne l'emportait 5-4 en demi-finale de la Ligue des Nations. Cette fois, après avoir mené 5-1 à la mi-temps, de quoi faire dire à Didier Deschamps que la Loja est favorite face à la France pour cette demi-finale. Un moyen aussi de renverser la pression sur les Espagnols alors que l'équipe de France a été l'une des plus séduisantes depuis le début du tournoi, notamment grâce à son quatuor offensif exceptionnel composé de Michael Olise, Kylian Mbappé, Ousmane Dembélé et Bradley Barcola. Et cette rencontre sera arbitrée par le Salvadorien Ivan Barton, l'arbitre de 35 ans et s'est notamment illustré pour avoir exclu le joueur paraguayen qui s'est découvert la bouche pour parler à un adversaire lors du Turquie-Paraguay au premier tour. Barton a déjà arbitré 6 rencontres en Coupe du Monde dans sa carrière et plus de 280 matchs, dont plusieurs finales de l'équivalent de la Ligue des Champions en Amérique centrale et du Nord. France-Espagne, c'est ce mardi soir à 21h en français sur M6. Et demain, la deuxième demi-finale entre l'Angleterre et l'Argentine de Léo Messi. Là aussi, le coup d'envoi sera donné à 21h, mais depuis Atlanta. En cyclisme, reprise des choses sérieuses sur le Tour de France Après la première journée de repos hier, les coureurs vont partir à l'assaut des cols du Massif Central. Ce mardi, la 10e étape part d'Aurillac direction le Lioran pour une étape à quasi 100% dans le Cantal avec 7 cols au programme dont les deux plus durs seront de première catégorie. Le dernier français à avoir gagné un 14 juillet, c'était Warren Barguil le 14 juillet 2017 à Foix. Pogacar est toujours en jaune ce matin. Et puis en rugby, les Bleuets sont en finale de la Coupe du Monde U20. Les jeunes français se sont imposés 26-22 face aux Baby Black. Les Bleuets affronteront l'Afrique du Sud en finale samedi à Tbilissi. Très belle journée de sport.
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9: Bonjour, Emmanuel Macron présidera une nouvelle réunion de lutte contre les narcotrafics centrée sur les douanes, les ports et les outre-mer ce jeudi à l'Élysée. Il s'agit de la 5e réunion sur ce sujet qui sera un des enjeux majeurs de l'élection présidentielle en 2027. Le Premier ministre Sébastien Lecornu, les ministres de l'Intérieur Laurent Nunez, de la Justice Gérald Darmanin et des Comptes publics David Amiel seront notamment présents. L'Aude et le Var confrontés à de violents incendies. Le premier a déjà parcouru 600 hectares hier soir et s'est déclaré une trentaine de kilomètres au nord de Narbonne, mobilisant plusieurs centaines de pompiers. Le second, un feu de forêt qui a brûlé 30 hectares hier soir, s'est déclaré sur la commune de Fréjus aux alentours de 16h. Le Parlement a définitivement approuvé hier un plan à 436 milliards d'euros pour les armées d'ici 2030 à quelques jours du 14 juillet, sans toutefois mettre fin aux critiques sur le montant ou le financement de cette trajectoire financière qui se heurtera à la prochaine présidentielle. Une quarantaine de pièces d'or datant du 1er siècle après Jésus-Christ ont été dérobées lors d'un cambriolage dans un centre archéologique près de Toulouse. D'une valeur de 120 000 euros, le trésor a été volé en quelques minutes seulement au sein du petit musée de Montance. Le bilan du séisme au Venezuela est révisé à la hausse avec 2295 morts. Le président de l'Assemblée nationale a également fait état de plus de 11 000 blessés. Par ailleurs, 12 841 personnes ont été sinistrées par les tremblements de terre du 24 juin. La présidente par intérim du Venezuela, Delcy Rodriguez, a par ailleurs décrété un deuil national de 7 jours en hommage à la mémoire des victimes. C'est la fin de ce flash. Une très bonne journée à toutes et à tous.
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0: Une cérémonie mémorielle a eu lieu à 18h sur la place Masséna avec Emmanuel Macron. Un défilé militaire s'est également déroulé ce matin. Le défilé du 14 juillet, lui, a battu un record avec plus de 6600 militaires, une centaine d'avions, 31 hélicoptères et plus de 300 véhicules mobilisés autour du thème du réveil stratégique de l'Europe. Emmanuel Macron a présidé cette édition, son 10e et dernier défilé en tant que président de la République. Et 6 personnes sont en garde à vue dans l'enquête sur les incendies de la forêt de Fontainebleau. Parmi elles, un pompier volontaire de 19 ans qui a reconnu avoir volontairement allumé un départ de feu. Un autre suspect admet avoir provoqué un incendie accidentellement en jetant une cigarette. Et Météo France maintient 26 départements en vigilance rouge pour la canicule jusqu'à demain matin 6h. Ils repasseront ensuite en orange. Les températures baisseront réellement sur l'ensemble de l'Hexagone à partir de jeudi. À l'international, Donald Trump renonce à son projet de taxe de 20% sur les navires transitant par le détroit d'Ormuz. Le président américain affirme vouloir remplacer cette mesure par des accords commerciaux et d'investissement conclus avec les pays du Golfe. Retour en France, le groupe ECF propose d'autoriser la conduite accompagnée dès 14 ans en s'appuyant sur un meilleur taux de réussite au permis et une baisse des accidents chez les jeunes formés ainsi. Les opposants, eux, alertent sur le manque d'inspecteurs et la maturité parfois insuffisante des adolescents à cet âge. Côté sport, il est intouchable. Tadej Pogacar s'est imposé sur la 10e étape du Tour de France avec une arrivée au Lioran. Il devance largement Remco Evenepoel et le français Paul Sexes. Et en football, c'est le grand soir pour l'équipe de France qui affronte l'Espagne ce soir à Dallas en demi-finale de Coupe du Monde. Le coup d'envoi de la rencontre est prévu à 21h. Voilà pour l'essentiel de l'actualité. Je vous souhaite une excellente soirée. À notre écoute.
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2: Bonjour à toutes et à tous, on débute avec sans doute le match le plus important pour l'équipe de France depuis le début de cette Coupe du Monde. Les Bleus affrontent l'Espagne ce mardi soir en demi-finale du Mondial Nord-Américain à 21h à Arlington, tout près de Dallas au Texas. Le premier match que les Bleus disputent dans l'Ouest des États-Unis depuis le début de la compétition et face à un adversaire redoutable sur le papier. Au vu des dernières confrontations face à la France, en 2024 les Espagnols battaient les Bleus en demi-finale de l'Euro à Munich. En juin 2025, l'Espagne l'emportait 5 buts à 4 en demi-finale de la Ligue des Nations. Cette fois, après avoir mené 5-1 à la mi-temps, de quoi faire dire à Didier Deschamps que la Loja est favorite face à la France pour cette demi-finale. Un moyen aussi de renverser la pression sur les Espagnols alors que l'équipe de France a été l'une des plus séduisantes depuis le début du tournoi, notamment grâce à son quatuor offensif exceptionnel composé de Michael Olise, Kylian Mbappé, Ousmane Dembélé et Bradley Barcola. Et cette rencontre sera arbitrée par le Salvadorien Ivan Barton, l'arbitre de 35 ans et s'est notamment illustré pour avoir exclu le joueur paraguayen qui s'était couvert la bouche pour parler à un adversaire lors du Turquie-Paraguay au premier tour. Barton a déjà arbitré 6 rencontres en Coupe du Monde dans sa carrière et plus de 280 matchs, dont plusieurs finales de l'équivalent de la Ligue des Champions en Amérique centrale et du Nord. France-Espagne, c'est ce mardi soir à 21h en français sur M6. Et demain, la deuxième demi-finale entre l'Angleterre et l'Argentine de Léo Messi. Là aussi, le coup d'envoi sera donné à 21h, mais depuis Atlanta. En cyclisme, reprise des choses sérieuses sur le Tour de France avec après la première journée de repos hier, les coureurs vont partir à l'assaut des cols du Massif Central. Ce mardi, la 10e étape part d'Aurillac direction le Lioran pour une étape à quasi 100% dans le Cantal avec 7 cols au programme dont les deux plus durs seront de première catégorie. Le dernier Français à avoir gagné un 14 juillet, c'était Warren Barguil le 14 juillet 2017 à Foix. Pogacar est toujours en jaune ce matin. Et puis en rugby, les Bleuets sont en finale de la Coupe du Monde U20. Les jeunes Français se sont imposés 26-22 face aux Baby Black. Les Bleuets affronteront l'Afrique du Sud en finale samedi à Tbilissi. Très belle journée de sport.
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9: Bonjour, Emmanuel Macron présidera une nouvelle réunion de lutte contre les narcotrafics centrée sur les douanes, les ports et les outre-mer ce jeudi à l'Elysée. Il s'agit de la 5e réunion sur ce sujet qui sera un des enjeux majeurs de l'élection présidentielle en 2027. Le Premier ministre Sébastien Lecornu, les ministres de l'Intérieur Laurent Nunez, de la Justice Gérald Darmanin et des Comptes publics David Amiel seront notamment présents. L'Aude et le Var confrontés à de violents incendies. Le premier a déjà parcouru 600 hectares hier soir et s'est déclaré une trentaine de kilomètres au nord de Narbonne, mobilisant plusieurs centaines de pompiers. Le second, un feu de forêt qui a brûlé 30 hectares hier soir, s'est déclaré sur la commune de Fréjus aux alentours de 16h. Le Parlement a définitivement approuvé hier un plan à 436 milliards d'euros pour les armées d'ici 2030 à quelques jours du 14 juillet, sans toutefois mettre fin aux critiques sur le montant ou le financement de cette trajectoire financière qui se heurtera à la prochaine présidentielle. Une quarantaine de pièces d'or datant du 1er siècle après Jésus-Christ ont été dérobées lors d'un cambriolage dans un centre archéologique près de Toulouse. D'une valeur de 120 000 euros, le trésor a été volé en quelques minutes seulement au sein du petit musée de Montance. Le bilan du séisme au Venezuela est révisé à la hausse avec 2295 morts. Le président de l'Assemblée nationale a également fait état de plus de 11 000 blessés. Par ailleurs, 12 841 personnes ont été sinistrées par les tremblements de terre du 24 juin. La présidente par intérim du Venezuela, Delcy Rodriguez, a par ailleurs décrété un deuil national de 7 jours en hommage à la mémoire des victimes. C'est la fin de ce flash. Une très bonne journée à toutes et à tous.
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0: dernier défilé en tant que président de la République. Et 6 personnes sont en garde à vue dans l'enquête sur les incendies de la forêt de Fontainebleau. Parmi elles, un pompier volontaire de 19 ans qui a reconnu avoir volontairement allumé un départ de feu. Un autre suspect admet avoir provoqué un incendie accidentellement en jetant une cigarette. Et Météo France maintient 26 départements en vigilance rouge pour la canicule jusqu'à demain matin 6h. Ils repasseront ensuite en orange. Les températures baisseront réellement sur l'ensemble de l'Hexagone à partir de jeudi. À l'international, Donald Trump renonce à son projet de taxe de 20% sur les navires transitant par le détroit d'Ormuz. Le président américain affirme vouloir remplacer cette mesure par des accords commerciaux et d'investissement conclus avec les pays du Golfe. Retour en France, le groupe ECF propose d'autoriser la conduite accompagnée dès 14 ans en s'appuyant sur un meilleur taux de réussite au permis et une baisse des accidents chez les jeunes formés ainsi. Les opposants, eux, alertent sur le manque d'inspecteurs et la maturité parfois insuffisante des adolescents à cet âge. Côté sport, il est intouchable. Tadej Pogacar s'est imposé sur la 10e étape du Tour de France avec une arrivée au Lioran. Il devance largement Remco Evenepoel et le français Paul Sexes. Et en football, c'est le grand soir pour l'équipe de France qui affronte l'Espagne ce soir à Dallas en demi-finale de Coupe du Monde. Le coup d'envoi de la rencontre est prévu à 21h. Voilà pour l'essentiel de l'actualité. Je vous souhaite une excellente soirée. À notre écoute.
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2: Bonjour à toutes et à tous, on débute avec sans doute le match le plus important pour l'équipe de France depuis le début de cette Coupe du Monde. Les Bleus affrontent l'Espagne ce mardi soir en demi-finale du Mondial Nord-Américain à 21h à Arlington, tout près de Dallas au Texas. Le premier match que les Bleus disputent dans l'Ouest des États-Unis depuis le début de la compétition et face à un adversaire redoutable sur le papier. Au vu des dernières confrontations face à la France, en 2024 les Espagnols battaient les Bleus en demi-finale de l'Euro à Munich. En juin 2025, l'Espagne l'emportait 5 buts à 4 en demi-finale de la Ligue des Nations. Cette fois, après avoir mené 5-1 à la mi-temps, de quoi faire dire à Didier Deschamps que la Loja est favorite face à la France pour cette demi-finale. Un moyen aussi de renverser la pression sur les Espagnols alors que l'équipe de France a été l'une des plus séduisantes depuis le début du tournoi, notamment grâce à son quatuor offensif exceptionnel composé de Michael Olise, Kylian Mbappé, Ousmane Dembélé et Bradley Barcola. Et cette rencontre sera arbitrée par le Salvadorien Ivan Barton, l'arbitre de 35 ans et s'est notamment illustré pour avoir exclu le joueur paraguayen qui s'était couvert la bouche pour parler à un adversaire lors du Turquie-Paraguay au premier tour. Barton a déjà arbitré 6 rencontres en Coupe du Monde dans sa carrière et plus de 280 matchs, dont plusieurs finales de l'équivalent de la Ligue des Champions en Amérique centrale et du Nord. France-Espagne, c'est ce mardi soir à 21h en français sur M6. Et demain, la deuxième demi-finale entre l'Angleterre et l'Argentine de Léo Messi. Là aussi, le coup d'envoi sera donné à 21h, mais depuis Atlanta. En cyclisme, reprise des choses sérieuses sur le Tour de France avec après la première journée de repos hier, les coureurs vont partir à l'assaut des cols du Massif Central. Ce mardi, la 10e étape part d'Aurillac direction le Lioran pour une étape à quasi 100% dans le Cantal avec 7 cols au programme dont les deux plus durs seront de première catégorie. Le dernier Français à avoir gagné un 14 juillet, c'était Warren Barguil le 14 juillet 2017 à Foix. Pogacar est toujours en jaune ce matin. Et puis en rugby, les Bleuets sont en finale de la Coupe du Monde U20. Les jeunes Français se sont imposés 26-22 face aux Baby Black. Les Bleuets affronteront l'Afrique du Sud en finale samedi à Tbilissi. Très belle journée de sport.
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4: Bonjour, Emmanuel Macron présidera une nouvelle réunion de lutte contre les narcotrafics centrés sur les douanes, les ports et les outre-mer ce jeudi à l'Élysée. Il s'agit de la 5e réunion sur ce sujet qui sera un des enjeux majeurs de l'élection présidentielle en 2027. Le Premier ministre Sébastien Lecornu, les ministres de l'Intérieur Laurent Nunez, de la Justice Gérald Darmanin et des Comptes publics David Amiel seront notamment présents. L'Aude et le Var confrontés à de violents incendies. Le premier a déjà parcouru 600 hectares hier soir et s'est déclaré une trentaine de kilomètres au nord de Narbonne, mobilisant plusieurs centaines de pompiers. Le second, un feu de forêt qui a brûlé 30 hectares hier soir, s'est déclaré sur la commune de Fréjus aux alentours de 16h. Le Parlement a définitivement approuvé hier un plan à 436 milliards d'euros pour les armées d'ici 2030 à quelques jours du 14 juillet, sans toutefois mettre fin aux critiques sur le montant ou le financement de cette trajectoire financière qui se heurtera à la prochaine présidentielle. Une quarantaine de pièces d'or datant du 1er siècle après Jésus-Christ ont été dérobées lors d'un cambriolage dans un centre archéologique près de Toulouse. D'une valeur de 120 000 euros, le trésor a été volé en quelques minutes seulement au sein du petit musée de Montance. Le bilan du séisme au Venezuela est révisé à la hausse avec 2295 morts. Le président de l'Assemblée nationale a également fait état de plus de 11 000 blessés. Par ailleurs, 12 841 personnes ont été sinistrées par les tremblements de terre du 24 juin. La présidente par intérim du Venezuela, Delcy Rodriguez, a par ailleurs décrété un deuil national de 7 jours en hommage à la mémoire des victimes. C'est la fin de ce flash. Une très bonne journée à toutes et à tous.
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dernier défilé en tant que président de la République. Et six personnes sont en garde à vue dans l'enquête sur les incendies de la forêt de Fontainebleau. Parmi elles, un pompier volontaire de 19 ans qui a reconnu avoir volontairement allumé un départ de feu. Un autre suspect admet avoir provoqué un incendie accidentellement en jetant une cigarette. Et Météo France maintient 26 départements en vigilance rouge pour la canicule jusqu'à demain matin 6h. Ils repasseront ensuite en orange. Les températures baisseront réellement sur l'ensemble de l'Hexagone à partir de jeudi. À l'international, Donald Trump renonce à son projet de taxe de 20% sur les navires transitant par le détroit d'Ormuz. Le président américain affirme vouloir remplacer cette mesure par des accords commerciaux et d'investissement conclus avec les pays du Golfe. Retour en France, le groupe ECF propose d'autoriser la conduite accompagnée dès 14 ans en s'appuyant sur un meilleur taux de réussite au permis et une baisse des accidents chez les jeunes formés ainsi. Les opposants, eux, alertent sur le manque d'inspecteurs et la maturité parfois insuffisante des adolescents à cet âge. Côté sport, il est intouchable. Tadej Pogacar s'est imposé sur la 10e étape du Tour de France avec une arrivée au Lioran. Il devance largement Remco Evenepoel et le français Paul Sexes. Et en football, c'est le grand soir pour l'équipe de France qui affrontait l'Espagne ce soir à Dallas en demi-finale de Coupe du Monde. Le coup d'envoi de la rencontre est prévu à 21h. Voilà pour l'essentiel de l'actualité. Je vous souhaite une excellente soirée. À notre écoute.

0: 5 buts à 4 en demi-finale de la Ligue des Nations, cette fois après avoir mené 5-1 à la mi-temps. De quoi faire dire à Didier Deschamps que la Loja est favorite face à la France pour cette demi-finale. Un moyen aussi de renverser la pression sur les Espagnols alors que l'équipe de France a été l'une des plus séduisantes depuis le début du tournoi, notamment grâce à son quatuor offensif exceptionnel composé de Michael Olise, à Kylian Mbappé, Ousmane Dembélé et Bradley Barcola. Et cette rencontre sera arbitrée par le Salvadorien Ivan Barton, l'arbitre de 35 ans et s'est notamment illustré pour avoir exclu le joueur paraguayen qui s'était couvert la bouche pour parler à un adversaire lors du Turquie-Paraguay au premier tour. Barton a déjà arbitré 6 rencontres en Coupe du Monde dans sa carrière et plus de 280 matchs, dont plusieurs finales de l'équivalent de la Ligue des Champions en Amérique centrale et du Nord. France-Espagne, c'est ce mardi soir à 21h en français sur M6. Et demain, la deuxième demi-finale entre l'Angleterre et l'Argentine de Léo Messi. Là aussi, le coup d'envoi sera donné à 21h, mais depuis Atlanta. En cyclisme, reprise des choses sérieuses sur le Tour de France. Après la première journée de repos hier, les coureurs vont partir à l'assaut et décolle du Massif Central. Ce mardi, la 10e étape part d'Aurillac direction le Lioran pour une étape à quasi 100% dans le Cantal, avec 7 cols au programme, dont les deux plus durs seront de première catégorie. Le dernier Français à avoir gagné un 14 juillet, c'était Warren Barguil, le 14 juillet 2017 à Foix. Pogacar est toujours en jaune ce matin. Et puis en rugby, les Bleuets sont en finale de la Coupe du Monde U20. Les jeunes Français se sont imposés 26-22 face aux Baby Blacks. Les Bleuets affronteront l'Afrique du Sud en finale samedi à Tbilissi. Très belle journée de sport.
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6: Bonjour, Emmanuel Macron présidera une nouvelle réunion de lutte contre les narcotrafics centrée sur les douanes, les ports et les outre-mer ce jeudi à l'Élysée. Il s'agit de la 5e réunion sur ce sujet qui sera un des enjeux majeurs de l'élection présidentielle en 2027. Le Premier ministre Sébastien Lecornu, les ministres de l'Intérieur Laurent Nunez, de la Justice Gérald Darmanin et des Comptes publics David Amiel seront notamment présents. L'Aude et le Var confrontés à de violents incendies. Le premier a déjà parcouru 600 hectares hier soir et s'est déclaré une trentaine de kilomètres au nord de Narbonne, mobilisant plusieurs centaines de pompiers. Le second, un feu de forêt qui a brûlé 30 hectares hier soir, s'est déclaré sur la commune de Fréjus aux alentours de 16h. Le Parlement a définitivement approuvé hier un plan à 436 milliards d'euros pour les armées d'ici 2030 à quelques jours du 14 juillet, sans toutefois mettre fin aux critiques sur le montant ou le financement de cette trajectoire financière qui se heurtera à la prochaine présidentielle. Une quarantaine de pièces d'or datant du 1er siècle après Jésus-Christ ont été dérobées lors d'un cambriolage dans un centre archéologique près de Toulouse. D'une valeur de 120 000 euros, le trésor a été volé en quelques minutes seulement au sein du petit musée de Montance. Le bilan du séisme au Venezuela est révisé à la hausse avec 2000

0: 195 morts. Le président de l'Assemblée nationale a également fait état de plus de 11 000 blessés. Par ailleurs, 12 841 personnes ont été sinistrées par les tremblements de terre du 24 juin. La présidente par intérim du Venezuela, Delcy Rodriguez, a par ailleurs décrété un deuil national de 7 jours en hommage à la mémoire des victimes. C'est la fin de ce flash. Une très bonne journée à toutes et à tous.
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0: dernier défilé en tant que président de la République. Et 6 personnes sont en garde à vue dans l'enquête sur les incendies de la forêt de Fontainebleau. Parmi elles, un pompier volontaire de 19 ans qui a reconnu avoir volontairement allumé un départ de feu. Un autre suspect admet avoir provoqué un incendie accidentellement en jetant une cigarette. Et Météo France maintient 26 départements en vigilance rouge pour la canicule jusqu'à demain matin 6h. Ils repasseront ensuite en orange. Les températures baisseront réellement sur l'ensemble de l'Hexagone à partir de jeudi. À l'international, Donald Trump renonce à son projet de taxe de 20% sur les navires transitant par le détroit d'Ormuz. Le président américain affirme vouloir remplacer cette mesure par des accords commerciaux et d'investissement conclus avec les pays du Golfe. Retour en France, le groupe ECF propose d'autoriser la conduite accompagnée dès 14 ans en s'appuyant sur un meilleur taux de réussite au permis et une baisse des accidents chez les jeunes formés ainsi. Les opposants, eux, alertent sur le manque d'inspecteurs et la maturité parfois insuffisante des adolescents à cet âge. Côté sport, il est intouchable. Tadej Pogacar s'est imposé sur la 10e étape du Tour de France avec une arrivée au Lioran. Il devance largement Remco Evenepoel et le français Paul Sexes. Et en football, c'est le grand soir pour l'équipe de France qui affrontait l'Espagne ce soir à Dallas en demi-finale de Coupe du Monde. Le coup d'envoi de la rencontre est prévu à 21h. Voilà pour l'essentiel de l'actualité. Je vous souhaite une excellente soirée. À notre écoute.
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2: Bonjour à toutes et à tous, on débute avec sans doute le match le plus important pour l'équipe de France depuis le début de cette Coupe du Monde. Les Bleus affrontent l'Espagne ce mardi soir en demi-finale du Mondial Nord-Américain à 21h à Arlington, tout près de Dallas au Texas. Le premier match que les Bleus disputent dans l'ouest des États-Unis de
3: 4h.
2: Compétition et face à un adversaire redoutable sur le papier. Au vu des dernières confrontations face à la France, en 2024 les Espagnols battaient les Bleus en demi-finale de l'Euro à Munich. En juin 2025, l'Espagne l'emportait 5-4 en demi-finale de la Ligue des Nations. Cette fois, après avoir mené 5-1 à la mi-temps, de quoi faire dire à Didier Deschamps que la Loja est favorite face à la France pour cette demi-finale. Un moyen aussi de renverser la pression sur les Espagnols alors que l'équipe de France a été l'une des plus séduisantes depuis le début du tournoi, notamment grâce à son quatuor offensif exceptionnel composé de Michael Olise, à Kylian Mbappé, Ousmane Dembélé et Bradley Barcola. Et cette rencontre sera arbitrée par le Salvadorien Ivan Barton, l'arbitre de 35 ans et s'est notamment illustré pour avoir exclu le joueur paraguayen qui s'était couvert la bouche pour parler à un adversaire lors du Turquie-Paraguay au premier tour. Barton a déjà arbitré 6 rencontres en Coupe du Monde dans sa carrière et plus de 280 matchs, dont plusieurs finales de l'équivalent de la Ligue des Champions en Amérique centrale et du Nord. France-Espagne, c'est ce mardi soir à 21h en français sur M6. Et demain, la deuxième demi-finale entre l'Angleterre et l'Argentine de Léo Messi. Là aussi, le coup d'envoi sera donné à 21h, mais depuis Atlanta. En cyclisme, reprise des choses sérieuses sur le Tour de France après la première journée de repos hier, les coureurs vont partir à l'assaut et décolle du Massif Central ce mardi. La 10e étape part d'Aurillac direction le Lioran pour une étape à quasi 100% dans le Cantal avec 7 cols au programme dont les deux plus durs seront de première catégorie. Le dernier français à avoir gagné un 14 juillet, c'était Warren Barguil le 14 juillet 2017 à Foix. Pogacar est toujours en jaune ce matin. Et puis en rugby, les Bleuets sont en finale de la Coupe du Monde U20. Les jeunes français se sont imposés 26-22 face aux Baby Black. Les Bleuets affronteront l'Afrique du Sud en finale samedi à Tbilissi. Très belle journée de sport.
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4: Bonjour, Emmanuel Macron présidera une nouvelle réunion de lutte contre les narcotrafics centrée sur les douanes, les ports et les outre-mer ce jeudi à l'Élysée. Il s'agit de la 5e réunion sur ce sujet qui sera un des enjeux majeurs de l'élection présidentielle en 2027. Le Premier ministre Sébastien Lecornu, les ministres de l'Intérieur Laurent Nunez, de la Justice Gérald Darmanin et des Comptes publics David Amiel seront notamment présents. L'Aude et le Var confrontés à de violents incendies. Le premier a déjà parcouru 600 hectares hier soir et s'est déclaré une trentaine de kilomètres au nord de Narbonne, mobilisant plusieurs centaines de pompiers. Le second, un feu de forêt qui a brûlé 30 hectares hier soir, s'est déclaré sur la commune de Fréjus aux alentours de 16h. Le Parlement a définitivement approuvé hier un plan à 436 milliards d'euros pour les armées d'ici 2030 à quelques jours du 14 juillet, sans toutefois mettre fin aux critiques sur le montant ou le financement de cette trajectoire financière qui se heurtera à la prochaine présidentielle. Une quarantaine de pièces d'or datant du 1er siècle après Jésus-Christ ont été dérobées lors d'un cambriolage dans un centre archéologique près de Toulouse. D'une valeur de 120 000 euros, le trésor a été volé en quelques minutes seulement au sein du petit musée de Montance. Le bilan du séisme au Venezuela est révisé à la hausse avec 2 295 morts. Le président de l'Assemblée nationale a également fait état de plus de 11 000 blessés. Par ailleurs, 12 841 personnes ont été sinistrées par les tremblements de terre du 24 juin. La présidente par intérim du Venezuela, Delcy Rodriguez, a par ailleurs décrété un deuil national de 7 jours en hommage à la mémoire des victimes. C'est la fin de ce flash. Une très bonne journée à toutes et à tous.
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0: Une cérémonie mémorielle a eu lieu à 18h sur la place Masséna avec Emmanuel Macron. Un défilé militaire s'est également déroulé ce matin. Le défilé du 14 juillet, lui, a battu un record avec plus de 6600 militaires, une centaine d'avions, 31 hélicoptères et plus de 300 véhicules mobilisés autour du thème du réveil stratégique de l'Europe. Emmanuel Macron a présidé cette édition, son 10e et dernier défilé en tant que président de la République. Et 6 personnes sont en garde à vue dans l'enquête sur les incendies de la forêt de Fontainebleau. Parmi elles, un pompier volontaire de 19 ans qui a reconnu avoir volontairement allumé un départ de feu. Un autre suspect admet avoir provoqué un incendie accidentellement en jetant une cigarette. Et Météo France maintient 26 départements en vigilance rouge pour la canicule jusqu'à demain matin 6h. Ils repasseront ensuite en orange. Les températures baisseront réellement sur l'ensemble de l'Hexagone à partir de jeudi. À l'international, Donald Trump renonce à son projet de taxe de 20% sur les navires transitant par le détroit d'Ormuz. Le président américain affirme vouloir remplacer cette mesure par des accords commerciaux et d'investissement conclus avec les pays du Golfe. Retour en France, le groupe ECF propose d'autoriser la conduite accompagnée dès 14 ans en s'appuyant sur un meilleur taux de réussite au permis et une baisse des accidents chez les jeunes formés ainsi. Les opposants, eux, alertent sur le manque d'inspecteurs et la maturité parfois insuffisante des adolescents à cet âge. Côté sport, il est intouchable. Tadej Pogacar s'est imposé sur la 10e étape du Tour de France avec une arrivée au Lioran. Il devance largement Remco Evenepoel et le français Paul Sexes. Et en football, c'est le grand soir pour l'équipe de France qui affrontait l'Espagne ce soir à Dallas en demi-finale de Coupe du Monde. Le coup d'envoi de la rencontre est prévu à 21h. Voilà pour l'essentiel de l'actualité. Je vous souhaite une excellente soirée. À notre écoute.
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2: Bonjour à toutes et à tous, on débute avec sans doute le match le plus important pour l'équipe de France depuis le début de cette Coupe du Monde. Les Bleus affrontent l'Espagne ce mardi soir en demi-finale du Mondial Nord-Américain à 21h à Arlington, tout près de Dallas au Texas. Le premier match que les Bleus disputent dans l'Ouest des États-Unis depuis le début de la compétition et face à un adversaire redoutable sur le papier. Au vu des dernières confrontations face à la France, en 2024 les Espagnols battaient les Bleus en demi-finale de l'Euro à Munich. En juin 2025, l'Espagne l'emportait 5 buts à 4 en demi-finale de la Ligue des Nations. Cette fois, après avoir mené 5-1 à la mi-temps, de quoi faire dire à Didier Deschamps que la Loja est favorite face à la France pour cette demi-finale. Un moyen aussi de renverser la pression sur les Espagnols alors que l'équipe de France a été l'une des plus séduisantes depuis le début du tournoi, notamment grâce à son quatuor offensif exceptionnel composé de Michael Olise, Kylian Mbappé, Ousmane Dembélé et Bradley Barcola. Et cette rencontre sera arbitrée par le Salvadorien Ivan Barton, l'arbitre de 35 ans et s'est notamment illustré pour avoir exclu le joueur paraguayen qui s'est découvert la bouche pour parler à un adversaire lors du Turquie-Paraguay au premier tour. Barton a déjà arbitré 6 rencontres en Coupe du Monde dans sa carrière et plus de 280 matchs, dont plusieurs finales de l'équivalent de la Ligue des Champions en Amérique centrale et du Nord. France-Espagne, c'est ce mardi soir à 21h en français sur M6. Et demain, la deuxième demi-finale entre l'Angleterre et l'Argentine de Léo Messi. Là aussi, le coup d'envoi sera donné à 21h, mais depuis Atlanta. En cyclisme, reprise des choses sérieuses sur le Tour de France avec après la première journée de repos hier, les coureurs vont partir à l'assaut et décollent du Massif Central ce mardi. La 10e étape part d'Aurillac direction le Lioran pour une étape à quasi 100% dans le Cantal avec 7 cols au programme dont les deux plus durs seront de première catégorie. Le dernier Français à avoir gagné un 14 juillet, c'était Warren Barguil le 14 juillet 2017 à Foix. Pogacar est toujours en jaune ce matin. Et puis en rugby, les Bleuets sont en finale de la Coupe du Monde U20. Les jeunes Français se sont imposés 26-22 face aux Baby Blacks. Les Bleuets affronteront l'Afrique du Sud en finale samedi à Tbilissi. Très belle journée de sport.
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8: Bonjour, Emmanuel Macron présidera une nouvelle réunion de lutte contre les narcotrafics centrée sur les douanes, les ports et les outre-mer ce jeudi à l'Elysée. Il s'agit de la 5e réunion sur ce sujet qui sera un des enjeux majeurs de l'élection présidentielle en 2027. Le Premier ministre Sébastien Lecornu, les ministres de l'Intérieur Laurent Nunez, de la Justice Gérald Darmanin et des Comptes publics David Amiel seront notamment présents. L'Aude et le Var confrontés à de violents incendies. Le premier a déjà parcouru 600 hectares hier soir et s'est déclaré une trentaine de kilomètres au nord de Narbonne, mobilisant plusieurs centaines de pompiers. Le second, un feu de forêt qui a brûlé 30 hectares hier soir, s'est déclaré sur la commune de Fréjus aux alentours de 16h. Le Parlement a définitivement approuvé hier un plan à 436 milliards d'euros pour les armées d'ici 2030 à quelques jours du 14 juillet, sans toutefois mettre fin aux critiques sur le montant ou le financement de cette trajectoire financière qui se heurtera à la prochaine présidentielle. Une quarantaine de pièces d'or datant du 1er siècle après Jésus-Christ ont été dérobées lors d'un cambriolage dans un centre archéologique près de Toulouse. D'une valeur de 120 000 euros, le trésor a été volé en quelques minutes seulement au sein du petit musée de Montance. Le bilan du séisme au Venezuela est révisé à la hausse avec 2295 morts. Le président de l'Assemblée nationale a également fait état de plus de 11 000 blessés. Par ailleurs, 12 841 personnes ont été sinistrées par les tremblements de terre du 24 juin. La présidente par intérim du Venezuela, Delcy Rodriguez, a par ailleurs décrété un deuil national de 7 jours en hommage à la mémoire des victimes. C'est la fin de ce flash, une très bonne journée à toutes et à tous.
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0: Une cérémonie mémorielle a eu lieu à 18h sur la place Masséna avec Emmanuel Macron. Un défilé militaire s'est également déroulé ce matin. Le défilé du 14 juillet, lui, a battu un record avec plus de 6600 militaires, une centaine d'avions, 31 hélicoptères et plus de 300 véhicules mobilisés autour du thème du réveil stratégique de l'Europe. Emmanuel Macron a présidé cette édition, son 10e et dernier défilé en tant que président de la République. Et 6 personnes sont en garde à vue dans l'enquête sur les incendies de la forêt de Fontainebleau. Parmi elles, un pompier volontaire de 19 ans qui a reconnu avoir volontairement allumé un départ de feu. Un autre suspect admet avoir provoqué un incendie accidentellement en jetant une cigarette. Et Météo France maintient 26 départements en vigilance rouge pour la canicule jusqu'à demain matin 6h. Ils repasseront ensuite en orange. Les températures baisseront réellement sur l'ensemble de l'Hexagone à partir de jeudi. À l'international, Donald Trump renonce à son projet de taxe de 20% sur les navires transitant par le détroit d'Ormuz. Le président américain affirme vouloir remplacer cette mesure par des accords commerciaux et d'investissement conclus avec les pays du Golfe. Retour en France, le groupe ECF propose d'autoriser la conduite accompagnée dès 14 ans en s'appuyant sur un meilleur taux de réussite au permis et une baisse des accidents chez les jeunes formés ainsi. Les opposants, eux, alertent sur le manque d'inspecteurs et la maturité parfois insuffisante des adolescents à cet âge. Côté sport, il est intouchable. Tadej Pogacar s'est imposé sur la 10e étape du Tour de France avec une arrivée au Lioran. Il devance largement Remco Evenepoel et le français Paul Sexes. Et en football, c'est le grand soir pour l'équipe de France qui affrontait l'Espagne ce soir à Dallas en demi-finale de Coupe du Monde. Le coup d'envoi de la rencontre est prévu à 21h. Voilà pour l'essentiel de l'actualité. Je vous souhaite une excellente soirée. À notre écoute.
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2: Bonjour à toutes et à tous, on débute avec sans doute le match le plus important pour l'équipe de France depuis le début de cette Coupe du Monde. Les Bleus affrontent l'Espagne ce mardi soir en demi-finale du Mondial Nord-Américain à 21h à Arlington, tout près de Dallas au Texas. Le premier match que les Bleus disputent dans l'Ouest des États-Unis depuis le début de la compétition et face à un adversaire redoutable sur le papier. Au vu des dernières confrontations face à la France, en 2024 les Espagnols battaient les Bleus en demi-finale de l'Euro à Munich. En juin 2025, l'Espagne l'emportait 5 buts à 4 en demi-finale de la Ligue des Nations. Cette fois, après avoir mené 5-1 à la mi-temps, de quoi faire dire à Didier Deschamps que la Loja est favorite face à la France pour cette demi-finale. Un moyen aussi de renverser la pression sur les Espagnols alors que l'équipe de France a été l'une des plus séduisantes depuis le début du tournoi, notamment grâce à son quatuor offensif exceptionnel composé de Michael Olise, Kylian Mbappé, Ousmane Dembélé et Bradley Barcola. Et cette rencontre sera arbitrée par le Salvadorien Ivan Barton, l'arbitre de 35 ans et s'est notamment illustré pour avoir exclu le joueur paraguayen qui s'est découvert la bouche pour parler à un adversaire lors du Turquie-Paraguay au premier tour. Barton a déjà arbitré 6 rencontres en Coupe du Monde dans sa carrière et plus de 280 matchs, dont plusieurs finales de l'équivalent de la Ligue des Champions en Amérique centrale et du Nord. France-Espagne, c'est ce mardi soir à 21h en français sur M6. Et demain, la deuxième demi-finale entre l'Angleterre et l'Argentine de Léo Messi. Là aussi, le coup d'envoi sera donné à 21h, mais depuis Atlanta. En cyclisme, reprise des choses sérieuses sur le Tour de France avec après la première journée de repos hier, les coureurs vont partir à l'assaut et décollent du Massif Central ce mardi. La 10e étape part d'Aurillac direction le Lioran pour une étape à quasi 100% dans le Cantal avec 7 cols au programme dont les deux plus durs seront de première catégorie. Le dernier Français à avoir gagné un 14 juillet, c'était Warren Barguil le 14 juillet 2017 à Foix. Pogacar est toujours en jaune ce matin. Et puis en rugby, les Bleuets sont en finale de la Coupe du Monde U20. Les jeunes Français se sont imposés 26-22 face aux Baby Blacks. Les Bleuets affronteront l'Afrique du Sud en finale samedi à Tbilissi. Très belle journée de sport.
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8: Bonjour, Emmanuel Macron présidera une nouvelle réunion de lutte contre les narcotrafics centrée sur les douanes, les ports et les outre-mer ce jeudi à l'Elysée. Il s'agit de la 5e réunion sur ce sujet qui sera un des enjeux majeurs de l'élection présidentielle en 2027. Le Premier ministre Sébastien Lecornu, les ministres de l'Intérieur Laurent Nunez, de la Justice Gérald Darmanin et des Comptes publics David Amiel seront notamment présents. L'Aude et le Var confrontés à de violents incendies. Le premier a déjà parcouru 600 hectares hier soir et s'est déclaré une trentaine de kilomètres au nord de Narbonne, mobilisant plusieurs centaines de pompiers. Le second, un feu de forêt qui a brûlé 30 hectares hier soir, s'est déclaré sur la commune de Fréjus aux alentours de 16h. Le Parlement a définitivement approuvé hier un plan à 436 milliards d'euros pour les armées d'ici 2030 à quelques jours du 14 juillet, sans toutefois mettre fin aux critiques sur le montant ou le financement de cette trajectoire financière qui se heurtera à la prochaine présidentielle. Une quarantaine de pièces d'or datant du 1er siècle après Jésus-Christ ont été dérobées lors d'un cambriolage dans un centre archéologique près de Toulouse. D'une valeur de 120 000 euros, le trésor a été volé en quelques minutes seulement au sein du petit musée de Montance. Le bilan du séisme au Venezuela est révisé à la hausse avec 2295 morts. Le président de l'Assemblée nationale a également fait état de plus de 11 000 blessés. Par ailleurs, 12 841 personnes ont été sinistrées par les tremblements de terre du 24 juin. La présidente par intérim du Venezuela, Delcy Rodriguez, a par ailleurs décrété un deuil national de 7 jours en hommage à la mémoire des victimes. C'est la fin de ce flash. Une très bonne journée à toutes et à tous.
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0: mes derniers défilés en tant que président de la République. Et 6 personnes sont en garde à vue dans l'enquête sur les incendies de la forêt de Fontainebleau. Parmi elles, un pompier volontaire de 19 ans qui a reconnu avoir volontairement allumé un départ de feu. Un autre suspect admet avoir provoqué un incendie accidentellement en jetant une cigarette. Et Météo France maintient 26 départements en vigilance rouge pour la canicule jusqu'à demain matin 6h. Ils repasseront ensuite en orange. Les températures baisseront réellement sur l'ensemble de l'Hexagone à partir de jeudi. À l'international, Donald Trump renonce à son projet de taxe de 20% sur les navires transitant par le détroit d'Ormuz. Le président américain affirme vouloir remplacer cette mesure par des accords commerciaux et d'investissement conclus avec les pays du Golfe. Retour en France, le groupe ECF propose d'autoriser la conduite accompagnée dès 14 ans en s'appuyant sur un meilleur taux de réussite au permis et une baisse des accidents chez les jeunes formés ainsi. Les opposants, eux, alertent sur le manque d'inspecteurs et la maturité parfois insuffisante des adolescents à cet âge. Côté sport, il est intouchable. Tadej Pogacar s'est imposé sur la 10e étape du Tour de France avec une arrivée au Lioran. Il devance largement Remco Evenepoel et le français Paul Sexes. Et en football, c'est le grand soir pour l'équipe de France qui affrontait l'Espagne ce soir à Dallas en demi-finale de Coupe du Monde. Le coup d'envoi de la rencontre est prévu à 21h. Voilà pour l'essentiel de l'actualité. Je vous souhaite une excellente soirée. À notre écoute.
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2: Bonjour à toutes et à tous, on débute avec sans doute le match le plus important pour l'équipe de France depuis le début de cette Coupe du Monde. Les Bleus affrontent l'Espagne ce mardi soir en demi-finale du Mondial Nord-Américain à 21h à Arlington, tout près de Dallas au Texas. Le premier match que les Bleus disputent dans l'Ouest des États-Unis depuis le début de la compétition et face à un adversaire redoutable sur le papier. Au vu des dernières confrontations face à la France, en 2024 les Espagnols battaient les Bleus en demi-finale de l'Euro à Munich. En juin 2025, l'Espagne l'emportait 5 buts à 4 en demi-finale de la Ligue des Nations. Cette fois, après avoir mené 5-1 à la mi-temps, de quoi faire dire à Didier Deschamps que la Loja est favorite face à la France pour cette demi-finale. Un moyen aussi de renverser la pression sur les Espagnols alors que l'équipe de France a été l'une des plus séduisantes depuis le début du tournoi, notamment grâce à son quatuor offensif exceptionnel composé de Michael Olise, à Kylian Mbappé, Ousmane Dembélé et Bradley Barcola. Et cette rencontre sera arbitrée par le Salvadorien Ivan Barton, l'arbitre de 35 ans et s'est notamment illustré pour avoir exclu le joueur paraguayen qui s'était couvert la bouche pour parler à un adversaire lors du Turquie-Paraguay au premier tour. Barton a déjà arbitré 6 rencontres en Coupe du Monde dans sa carrière et plus de 280 matchs, dont plusieurs finales de l'équivalent de la Ligue des Champions en Amérique centrale et du Nord. France-Espagne, c'est ce mardi soir à 21h en français sur M6. Et demain, la deuxième demi-finale entre l'Angleterre et l'Argentine de Léo Messi. Là aussi, le coup d'envoi sera donné à 21h, mais depuis Atlanta. En cyclisme, reprise des choses sérieuses sur le Tour de France. Après la première journée de repos hier, les coureurs vont partir à l'assaut et décollent du Massif Central ce mardi. La 10e étape part d'Aurillac direction le Lioran pour une étape à quasi 100% dans le Cantal avec 7 cols au programme dont les deux plus durs seront de première catégorie. Le dernier Français à avoir gagné un 14 juillet, c'était Warren Barguil le 14 juillet 2017 à Foix. Pogacar est toujours en jaune ce matin. Et puis en rugby, les Bleuets sont en finale de la Coupe du Monde U20. Les jeunes Français se sont imposés 26-22 face aux Baby Black. Les Bleuets affronteront l'Afrique du Sud en finale samedi à Tbilissi. Très belle journée de sport.
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8: Bonjour, Emmanuel Macron présidera une nouvelle réunion de lutte contre les narcotrafics centrée sur les douanes, les ports et les outre-mer ce jeudi à l'Élysée. Il s'agit de la 5e réunion sur ce sujet qui sera un des enjeux majeurs de l'élection présidentielle en 2027. Le Premier ministre Sébastien Lecornu, les ministres de l'Intérieur Laurent Nunez, de la Justice Gérald Darmanin et des Comptes publics David Amiel seront notamment présents. L'Aude et le Var confrontés à de violents incendies. Le premier a déjà parcouru 600 hectares hier soir et s'est déclaré une trentaine de kilomètres au nord de Narbonne, mobilisant plusieurs centaines de pompiers. Le second, un feu de forêt qui a brûlé 30 hectares hier soir, s'est déclaré sur la commune de Fréjus aux alentours de 16 heures. Le Parlement a définitivement approuvé hier un plan à 436 milliards d'euros pour les armées d'ici 2030 à quelques jours du 14 juillet, sans toutefois mettre fin aux critiques sur le montant ou le financement de cette trajectoire financière qui se heurtera à la prochaine présidentielle. Une quarantaine de pièces d'or datant du 1er siècle après Jésus-Christ ont été dérobées lors d'un cambriolage dans un centre archéologique près de Toulouse. D'une valeur de 120 000 euros, le trésor a été volé en quelques minutes seulement au sein du petit musée de Montance. Le bilan du séisme au Venezuela est révisé à la hausse avec 2 295 morts. Le président de l'Assemblée nationale a également fait état de plus de 11 000 blessés. Par ailleurs, 12 841 personnes ont été sinistrées par les tremblements de terre du 24 juin. La présidente par intérim du Venezuela,
5: 4h30,
8: a par ailleurs décrété un deuil national de 7 jours en hommage à la mémoire des victimes. C'est la fin de ce flash, une très bonne journée à toutes et à tous.
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0: mes derniers défilés en tant que président de la République. Et 6 personnes sont en garde à vue dans l'enquête sur les incendies de la forêt de Fontainebleau. Parmi elles, un pompier volontaire de 19 ans qui a reconnu avoir volontairement allumé un départ de feu. Un autre suspect admet avoir provoqué un incendie accidentellement en jetant une cigarette. Et Météo France maintient 26 départements en vigilance rouge pour la canicule jusqu'à demain matin 6h. Ils repasseront ensuite en orange. Les températures baisseront réellement sur l'ensemble de l'Hexagone à partir de jeudi. À l'international, Donald Trump renonce à son projet de taxe de 20% sur les navires transitant par le détroit d'Ormuz. Le président américain affirme vouloir remplacer cette mesure par des accords commerciaux et d'investissement conclus avec les pays du Golfe. Retour en France, le groupe ECF propose d'autoriser la conduite accompagnée dès 14 ans en s'appuyant sur un meilleur taux de réussite au permis et une baisse des accidents chez les jeunes formés ainsi. Les opposants, eux, alertent sur le manque d'inspecteurs et la maturité parfois insuffisante des adolescents à cet âge. Côté sport, il est intouchable. Tadej Pogacar s'est imposé sur la 10e étape du Tour de France avec une arrivée au Lioran. Il devance largement Remco Evenepoel et le français Paul Sexes. Et en football, c'est le grand soir pour l'équipe de France qui affrontait l'Espagne ce soir à Dallas en demi-finale de Coupe du Monde. Le coup d'envoi de la rencontre est prévu à 21h. Voilà pour l'essentiel de l'actualité. Je vous souhaite une excellente soirée. À notre écoute.
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2: Bonjour à toutes et à tous, on débute avec sans doute le match le plus important pour l'équipe de France depuis le début de cette Coupe du Monde. Les Bleus affrontent l'Espagne ce mardi soir en demi-finale du Mondial Nord-Américain à 21h à Arlington, tout près de Dallas au Texas. Le premier match que les Bleus disputent dans l'Ouest des États-Unis depuis le début de la compétition et face à un adversaire redoutable sur le papier. Au vu des dernières confrontations face à la France, en 2024 les Espagnols battaient les Bleus en demi-finale de l'Euro à Munich. En juin 2025, l'Espagne l'emportait 5 buts à 4 en demi-finale de la Ligue des Nations. Cette fois, après avoir mené 5-1 à la mi-temps, de quoi faire dire à Didier Deschamps que la Loja est favorite face à la France pour cette demi-finale. Un moyen aussi de renverser la pression sur les Espagnols alors que l'équipe de France a été l'une des plus séduisantes depuis le début du tournoi, notamment grâce à son quatuor offensif exceptionnel composé de Michael Olise, à Kylian Mbappé, Ousmane Dembélé et Bradley Barcola. Et cette rencontre sera arbitrée par le Salvadorien Ivan Barton, l'arbitre de 35 ans et s'est notamment illustré pour avoir exclu le joueur paraguayen qui s'était couvert la bouche pour parler à un adversaire lors du Turquie-Paraguay au premier tour. Barton a déjà arbitré 6 rencontres en Coupe du Monde dans sa carrière et plus de 280 matchs, dont plusieurs finales de l'équivalent de la Ligue des Champions en Amérique centrale et du Nord. France-Espagne, c'est ce mardi soir à 21h en français sur M6. Et demain, la deuxième demi-finale entre l'Angleterre et l'Argentine de Léo Messi. Là aussi, le coup d'envoi sera donné à 21h, mais depuis Atlanta. En cyclisme, reprise des choses sérieuses sur le Tour de France. Après la première journée de repos hier, les coureurs vont partir à l'assaut et décollent du Massif Central ce mardi. La 10e étape part d'Aurillac direction le Lioran pour une étape à quasi 100% dans le Cantal avec 7 cols au programme dont les deux plus durs seront de première catégorie. Le dernier Français à avoir gagné un 14 juillet, c'était Warren Barguil le 14 juillet 2017 à Foix. Pogacar est toujours en jaune ce matin. Et puis en rugby, les Bleuets sont en finale de la Coupe du Monde U20. Les jeunes Français se sont imposés 26-22 face aux Baby Black. Les Bleuets affronteront l'Afrique du Sud en finale samedi à Tbilissi. Très belle journée de sport.
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8: Bonjour, Emmanuel Macron présidera une nouvelle réunion de lutte contre les narcotrafics centrée sur les douanes, les ports et les outre-mer ce jeudi à l'Élysée. Il s'agit de la 5e réunion sur ce sujet qui sera un des enjeux majeurs de l'élection présidentielle en 2027. Le Premier ministre Sébastien Lecornu, les ministres de l'Intérieur Laurent Nunez, de la Justice Gérald Darmanin et des Comptes publics David Amiel seront notamment présents. L'Aude et le Var confrontés à de violents incendies. Le premier a déjà parcouru 600 hectares hier soir et s'est déclaré une trentaine de kilomètres au nord de Narbonne, mobilisant plusieurs centaines de pompiers. Le second, un feu de forêt qui a brûlé 30 hectares hier soir, s'est déclaré sur la commune de Fréjus aux alentours de 16h. Le Parlement a définitivement approuvé hier un plan à 436 milliards d'euros pour les armées d'ici 2030 à quelques jours du 14 juillet, sans toutefois mettre fin aux critiques sur le montant ou le financement de cette trajectoire financière qui se heurtera à la prochaine présidentielle. Une quarantaine de pièces d'or datant du 1er siècle après Jésus-Christ ont été dérobées lors d'un cambriolage dans un centre archéologique près de Toulouse. D'une valeur de 120 000 euros, le trésor a été volé en quelques minutes seulement au sein du petit musée de Montance. Le bilan du séisme au Venezuela est révisé à la hausse avec 2 295 morts. Le président de l'Assemblée nationale a également fait état de plus de 11 000 blessés. Par ailleurs, 12 841 personnes ont été sinistrées par les tremblements de terre du 24 juin. La présidente par intérim du Venezuela, Delcy Rodriguez, a par ailleurs décrété un deuil national de 7 jours en hommage à la mémoire des victimes. C'est la fin de ce flash, une très bonne journée à toutes et à tous.
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0: dernier défilé en tant que président de la République. Et 6 personnes sont en garde à vue dans l'enquête sur les incendies de la forêt de Fontainebleau. Parmi elles, un pompier volontaire de 19 ans qui a reconnu avoir volontairement allumé un départ de feu. Un autre suspect admet avoir provoqué un incendie accidentellement en jetant une cigarette. Et Météo France maintient 26 départements en vigilance rouge pour la canicule jusqu'à demain matin 6h. Ils repasseront ensuite en orange. Les températures baisseront réellement sur l'ensemble de l'Hexagone à partir de jeudi. À l'international, Donald Trump renonce à son projet de taxe de 20% sur les navires transitant par le détroit d'Ormuz. Le président américain affirme vouloir remplacer cette mesure par des accords commerciaux et d'investissement conclus avec les pays du Golfe. Retour en France, le groupe ECF propose d'autoriser la conduite accompagnée dès 14 ans en s'appuyant sur un meilleur taux de réussite au permis et une baisse des accidents chez les jeunes formés ainsi. Les opposants, eux, alertent sur le manque d'inspecteurs et la maturité parfois insuffisante des adolescents à cet âge. Côté sport, il est intouchable. Tadej Pogacar s'est imposé sur la 10e étape du Tour de France avec une arrivée au Lioran. Il devance largement Remco Evenepoel et le français Paul Sexes. Et en football, c'est le grand soir pour l'équipe de France qui affrontait l'Espagne ce soir à Dallas en demi-finale de Coupe du Monde. Le coup d'envoi de la rencontre est prévu à 21h. Voilà pour l'essentiel de l'actualité. Je vous souhaite une excellente soirée. À notre écoute.
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2: Bonjour à toutes et à tous, on débute avec sans doute le match le plus important pour l'équipe de France depuis le début de cette Coupe du Monde. Les Bleus affrontent l'Espagne ce mardi soir en demi-finale du Mondial Nord-Américain à 21h à Arlington, tout près de Dallas au Texas. Le premier match que les Bleus disputent dans l'Ouest des États-Unis depuis le début de la compétition et face à un adversaire redoutable sur le papier. Au vu des dernières confrontations face à la France, en 2024 les Espagnols battaient les Bleus en demi-finale de l'Euro à Munich. En juin 2025, l'Espagne l'emportait 5-4 en demi-finale de la Ligue des Nations. Cette fois, après avoir mené 5-1 à la mi-temps, de quoi faire dire à Didier Deschamps que la Loja est favorite face à la France pour cette demi-finale. Un moyen aussi de renverser la pression sur les Espagnols alors que l'équipe de France a été l'une des plus séduisantes depuis le début du tournoi, notamment grâce à son quatuor offensif exceptionnel composé de Michael Olise, à Kylian Mbappé, Ousmane Dembélé et Bradley Barcola. Et cette rencontre sera arbitrée par le Salvadorien Ivan Barton, l'arbitre de 35 ans et s'est notamment illustré pour avoir exclu le joueur paraguayen qui s'était couvert la bouche pour parler à un adversaire lors du Turquie-Paraguay au premier tour. Barton a déjà arbitré 6 rencontres en Coupe du Monde dans sa carrière et plus de 280 matchs, dont plusieurs finales de l'équivalent de la Ligue des Champions en Amérique centrale et du Nord. France-Espagne, c'est ce mardi soir à 21h en français sur M6. Et demain, la deuxième demi-finale entre l'Angleterre et l'Argentine de Léo Messi. Là aussi, le coup d'envoi sera donné à 21h, mais depuis Atlanta. En cyclisme, reprise des choses sérieuses sur le Tour de France. Après la première journée de repos hier, les coureurs vont partir à l'assaut et décolle du Massif Central ce mardi. La 10e étape part d'Aurillac direction le Lioran pour une étape à quasi 100% dans le Cantal avec 7 cols au programme dont les deux plus durs seront de première catégorie. Le dernier français à avoir gagné un 14 juillet, c'était Warren Barguil le 14 juillet 2017 à Foix. Pogacar est toujours en jaune ce matin. Et puis en rugby, les Bleuets sont en finale de la Coupe du Monde U20. Les jeunes français se sont imposés 26-22 face aux Baby Black. Les Bleuets affronteront l'Afrique du Sud en finale samedi à Tbilissi. Très belle journée de sport.
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8: Bonjour, Emmanuel Macron présidera une nouvelle réunion de lutte contre les narcotrafics centrée sur les douanes, les ports et les outre-mer ce jeudi à l'Élysée. Il s'agit de la 5e réunion sur ce sujet qui sera un des enjeux majeurs de l'élection présidentielle en 2027. Le Premier ministre Sébastien Lecornu, les ministres de l'Intérieur Laurent Nunez, de la Justice Gérald Darmanin et des Comptes publics David Amiel seront notamment présents. L'Aude et le Var confrontés à de violents incendies. Le premier a déjà parcouru 600 hectares hier soir et s'est déclaré une trentaine de kilomètres au nord de Narbonne, mobilisant plusieurs centaines de pompiers. Le second, un feu de forêt qui a brûlé 30 hectares hier soir, s'est déclaré sur la commune de Fréjus aux alentours de 16h. Le Parlement a définitivement approuvé hier un plan à 436 milliards d'euros pour les armées d'ici 2030 à quelques jours du 14 juillet, sans toutefois mettre fin aux critiques sur le montant ou le financement de cette trajectoire financière qui se heurtera à la prochaine présidentielle. Une quarantaine de pièces d'or datant du 1er siècle après Jésus-Christ ont été dérobées lors d'un cambriolage dans un centre archéologique près de Toulouse. D'une valeur de 120 000 euros, le trésor a été volé en quelques minutes seulement au sein du petit musée de Montance. Le bilan du séisme au Venezuela est révisé à la hausse avec 2 295 morts. Le président de l'Assemblée nationale a également fait état de plus de 11 000 blessés. Par ailleurs, 12 841 personnes ont été sinistrées par les tremblements de terre du 24 juin. La présidente par intérim du Venezuela, Delcy Rodriguez, a par ailleurs décrété un deuil national de 7 jours en hommage à la mémoire des victimes. C'est la fin de ce flash. Une très bonne journée à toutes et à tous.
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0: mes derniers défilés en tant que président de la République. Et 6 personnes sont en garde à vue dans l'enquête sur les incendies de la forêt de Fontainebleau. Parmi elles, un pompier volontaire de 19 ans qui a reconnu avoir volontairement allumé un départ de feu. Un autre suspect admet avoir provoqué un incendie accidentellement en jetant une cigarette. Et Météo France maintient 26 départements en vigilance rouge pour la canicule jusqu'à demain matin 6h. Ils repasseront ensuite en orange. Les températures baisseront réellement sur l'ensemble de l'Hexagone à partir de jeudi. À l'international, Donald Trump renonce à son projet de taxe de 20% sur les navires transitant par le détroit d'Ormuz. Le président américain affirme vouloir remplacer cette mesure par des accords commerciaux et d'investissement conclus avec les pays du Golfe. Retour en France, le groupe ECF propose d'autoriser la conduite accompagnée dès 14 ans en s'appuyant sur un meilleur taux de réussite au permis et une baisse des accidents chez les jeunes formés ainsi. Les opposants, eux, alertent sur le manque d'inspecteurs et la maturité parfois insuffisante des adolescents à cet âge. Côté sport, il est intouchable. Tadej Pogacar s'est imposé sur la 10e étape du Tour de France avec une arrivée au Lioran. Il devance largement Remco Evenepoel et le français Paul Sexes. Et en football, c'est le grand soir pour l'équipe de France qui affrontait l'Espagne ce soir à Dallas en demi-finale de Coupe du Monde. Le coup d'envoi de la rencontre est prévu à 21h. Voilà pour l'essentiel de l'actualité. Je vous souhaite une excellente soirée. À notre écoute.
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2: Bonjour à toutes et à tous, on débute avec sans doute le match le plus important pour l'équipe de France depuis le début de cette Coupe du Monde. Les Bleus affrontent l'Espagne ce mardi soir en demi-finale du Mondial Nord-Américain à 21h à Arlington, tout près de Dallas au Texas. Le premier match que les Bleus disputent dans l'Ouest des États-Unis depuis le début de la compétition et face à un adversaire redoutable sur le papier. Au vu des dernières confrontations face à la France, en 2024 les Espagnols battaient les Bleus en demi-finale de l'Euro à Munich. En juin 2025, l'Espagne l'emportait 5 buts à 4 en demi-finale de la Ligue des Nations. Cette fois, après avoir mené 5-1 à la mi-temps, de quoi faire dire à Didier Deschamps que la Loja est favorite face à la France pour cette demi-finale. Un moyen aussi de renverser la pression sur les Espagnols alors que l'équipe de France a été l'une des plus séduisantes depuis le début du tournoi, notamment grâce à son quatuor offensif exceptionnel composé de Michael Olise, à Kylian Mbappé, Ousmane Dembélé et Bradley Barcola. Et cette rencontre sera arbitrée par le Salvadorien Ivan Barton, l'arbitre de 35 ans et s'est notamment illustré pour avoir exclu le joueur paraguayen qui s'était couvert la bouche pour parler à un adversaire lors du Turquie-Paraguay au premier tour. Barton a déjà arbitré 6 rencontres en Coupe du Monde dans sa carrière et plus de 280 matchs, dont plusieurs finales de l'équivalent de la Ligue des Champions en Amérique centrale et du Nord. France-Espagne, c'est ce mardi soir à 21h en français sur M6. Et demain, la deuxième demi-finale entre l'Angleterre et l'Argentine de Léo Messi. Là aussi, le coup d'envoi sera donné à 21h, mais depuis Atlanta. En cyclisme, reprise des choses sérieuses sur le Tour de France. Après la première journée de repos hier, les coureurs vont partir à l'assaut et décollent du Massif Central ce mardi. La 10e étape part d'Aurillac direction le Lioran pour une étape à quasi 100% dans le Cantal avec 7 cols au programme dont les deux plus durs seront de première catégorie. Le dernier Français à avoir gagné un 14 juillet, c'était Warren Barguil le 14 juillet 2017 à Foix. Pogacar est toujours en jaune ce matin. Et puis en rugby, les Bleuets sont en finale de la Coupe du Monde U20. Les jeunes Français se sont imposés 26-22 face aux Baby Black. Les Bleuets affronteront l'Afrique du Sud en finale samedi à Tbilissi. Très belle journée de sport.
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3: Bonjour, Emmanuel Macron présidera une nouvelle réunion de lutte contre les narcotrafics centrée sur les douanes, les ports et les outre-mer ce jeudi à l'Élysée. Il s'agit de la 5e réunion sur ce sujet qui sera un des enjeux majeurs de l'élection présidentielle en 2027. Le Premier ministre Sébastien Lecornu, les ministres de l'Intérieur Laurent Nunez, de la Justice Gérald Darmanin et des Comptes publics David Amiel seront notamment présents. L'Aude et le Var confrontés à de violents incendies. Le premier a déjà parcouru 600 hectares hier soir et s'est déclaré une trentaine de kilomètres au nord de Narbonne, mobilisant plusieurs centaines de pompiers. Le second, un feu de forêt qui a brûlé 30 hectares hier soir, s'est déclaré sur la commune de Fréjus aux alentours de 16 heures. Le Parlement a définitivement approuvé hier un plan à 436 milliards d'euros pour les armées d'ici 2030 à quelques jours du 14 juillet, sans toutefois mettre fin aux critiques sur le montant ou le financement de cette trajectoire financière qui se heurtera à la prochaine présidentielle. Une quarantaine de pièces d'or datant du 1er siècle après Jésus-Christ ont été dérobées lors d'un cambriolage dans un centre archéologique près de Toulouse. D'une valeur de 120 000 euros, le trésor a été volé en quelques minutes seulement au sein du petit musée de Montance. Le bilan du séisme au Venezuela est révisé à la hausse avec 2 295 morts. Le président de l'Assemblée nationale a également fait état de plus de 11 000 blessés. Par ailleurs, 12 841 personnes ont été sinistrées par les tremblements de terre du 24 juin. La présidente par intérim du Venezuela, Delcy Rodriguez, a par ailleurs décrété un deuil national de 7 jours en hommage à la mémoire des victimes. C'est la fin de ce flash, une très bonne journée à toutes et à tous.
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0: dernier défilé en tant que président de la République. Et 6 personnes sont en garde à vue dans l'enquête sur les incendies de la forêt de Fontainebleau. Parmi elles, un pompier volontaire de 19 ans qui a reconnu avoir volontairement allumé un départ de feu. Un autre suspect admet avoir provoqué un incendie accidentellement en jetant une cigarette. Et Météo France maintient 26 départements en vigilance rouge pour la canicule jusqu'à demain matin 6h. Ils repasseront ensuite en orange. Les températures baisseront réellement sur l'ensemble de l'Hexagone à partir de jeudi. À l'international, Donald Trump renonce à son projet de taxe de 20% sur les navires transitant par le détroit d'Ormuz. Le président américain affirme vouloir remplacer cette mesure par des accords commerciaux et d'investissement conclus avec les pays du Golfe. Retour en France, le groupe ECF propose d'autoriser la conduite accompagnée dès 14 ans en s'appuyant sur un meilleur taux de réussite au permis et une baisse des accidents chez les jeunes formés ainsi. Les opposants, eux, alertent sur le manque d'inspecteurs et la maturité parfois insuffisante des adolescents à cet âge. Côté sport, il est intouchable. Tadej Pogacar s'est imposé sur la 10e étape du Tour de France avec une arrivée au Lioran. Il devance largement Remco Evenepoel et le français Paul Sexes. Et en football, c'est le grand soir pour l'équipe de France qui affrontait l'Espagne ce soir à Dallas en demi-finale de Coupe du Monde. Le coup d'envoi de la rencontre est prévu à 21h. Voilà pour l'essentiel de l'actualité. Je vous souhaite une excellente soirée. À notre écoute.
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2: Bonjour à toutes et à tous, on débute avec sans doute le match le plus important pour l'équipe de France depuis le début de cette Coupe du Monde. Les Bleus affrontent l'Espagne ce mardi soir en demi-finale du Mondial Nord-Américain à 21h à Arlington, tout près de Dallas au Texas. Le premier match que les Bleus disputent dans l'Ouest des États-Unis depuis le début de la compétition et face à un adversaire redoutable sur le papier. Au vu des dernières confrontations face à la France, en 2024 les Espagnols battaient les Bleus en demi-finale de l'Euro à Munich. En juin 2025, l'Espagne l'emportait 5-4 en demi-finale de la Ligue des Nations. Cette fois, après avoir mené 5-1 à la mi-temps,

0: faire dire à Didier Deschamps que la Loja est favorite face à la France pour cette demi-finale. Un moyen aussi de renverser la pression sur les Espagnols alors que l'équipe de France a été l'une des plus séduisantes depuis le début du tournoi, notamment grâce à son quatuor offensif exceptionnel composé de Michael Olise, à Kylian Mbappé, Ousmane Dembélé et Bradley Barcola. Et cette rencontre sera arbitrée par le Salvadorien Ivan Barton, l'arbitre de 35 ans et s'est notamment illustré pour avoir exclu le joueur paraguayen qui s'était couvert la bouche pour parler à un adversaire lors de Turquie-Paraguay au premier tour. Barton a déjà arbitré 6 rencontres en Coupe du Monde dans sa carrière et plus de 280 matchs, dont plusieurs finales de l'équivalent de la Ligue des Champions en Amérique centrale et du Nord. France-Espagne, c'est ce mardi soir à 21h en français sur M6. Et demain, la deuxième demi-finale entre l'Angleterre et l'Argentine de Léo Messi. Là aussi, le coup d'envoi sera donné à 21h, mais depuis Atlanta. En cyclisme, reprise des choses sérieuses sur le Tour de France. Après la première journée de repos hier, les coureurs vont partir à l'assaut et décollent du Massif central. Ce mardi, la 10e étape part d'Aurillac direction le Lioran pour une étape à quasi 100% dans le Cantal, avec 7 cols au programme, dont les deux plus durs seront de première catégorie. Le dernier Français à avoir gagné un 14 juillet, c'était Warren Barguil, le 14 juillet 2017 à Foix. Pogacar est toujours en jaune ce matin. Et puis en rugby, les Bleuets sont en finale de la Coupe du Monde U20. Les jeunes Français se sont imposés 26-22 face aux Baby Blacks. Les Bleuets affronteront l'Afrique du Sud en finale samedi à Tbilissi. Très belle journée de sport.
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6: Bonjour, Emmanuel Macron présidera une nouvelle réunion de lutte contre les narcotrafics centrée sur les douanes, les ports et les outre-mer ce jeudi à l'Elysée. Il s'agit de la 5e réunion sur ce sujet qui sera un des enjeux majeurs de l'élection présidentielle en 2027. Le Premier ministre Sébastien Lecornu, les ministres de l'Intérieur Laurent Nunez, de la Justice Gérald Darmanin et des Comptes publics David Amiel seront notamment présents. L'Aude et le Var confrontés à de violents incendies. Le premier a déjà parcouru 600 hectares hier soir et s'est déclaré une trentaine de kilomètres au nord de Narbonne, mobilisant plusieurs centaines de pompiers. Le second, un feu de forêt qui a brûlé 30 hectares hier soir, s'est déclaré sur la commune de Fréjus aux alentours de 16h. Le Parlement a définitivement approuvé hier un plan à 436 milliards d'euros pour les armées d'ici 2030 à quelques jours du 14 juillet, sans toutefois mettre fin aux critiques sur le montant ou le financement de cette trajectoire financière qui se heurtera à la prochaine présidentielle. Une quarantaine de pièces d'or datant du 1er siècle après Jésus-Christ ont été dérobées lors d'un cambriolage dans un centre archéologique près de Toulouse. D'une valeur de 120 000 euros, le trésor a été volé en quelques minutes seulement au sein du petit musée de Montans. Le bilan du séisme au Venezuela est révisé à la hausse avec 2295 morts. Le président de l'Assemblée nationale a également fait état de plus de 11 000 blessés. Par ailleurs, 12 841 personnes ont été sinistrées par les tremblements de terre du 24 juin. La présidente par intérim du Venezuela, Delcy Rodriguez, a par ailleurs décrété un deuil national de 7 jours en hommage à la mémoire des victimes. C'est la fin de ce flash. Une très bonne journée à toutes et à tous.
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0: dernier défilé en tant que président de la République. Et 6 personnes sont en garde à vue dans l'enquête sur les incendies de la forêt de Fontainebleau. Parmi elles, un pompier volontaire de 19 ans qui a reconnu avoir volontairement allumé un départ de feu. Un autre suspect admet avoir provoqué un incendie accidentellement en jetant une cigarette. Et Météo France maintient 26 départements en vigilance rouge pour la canicule jusqu'à demain matin 6h. Ils repasseront ensuite en orange. Les températures baisseront réellement sur l'ensemble de l'Hexagone à partir de jeudi. À l'international, Donald Trump renonce à son projet de taxe de 20% sur les navires transitant par le détroit d'Ormuz. Le président américain affirme vouloir remplacer cette mesure par des accords commerciaux et d'investissement conclus avec les pays du Golfe. Retour en France, le groupe ECF propose d'autoriser la conduite accompagnée dès 14 ans en s'appuyant sur un meilleur taux de réussite au permis et une baisse des accidents chez les jeunes formés ainsi. Les opposants, eux, alertent sur le manque d'inspecteurs et la maturité parfois insuffisante des adolescents à cet âge. Côté sport, il est intouchable. Tadej Pogacar s'est imposé sur la 10e étape du Tour de France avec une arrivée au Lioran. Il devance largement Remco Evenepoel et le français Paul Sexes. Et en football, c'est le grand soir pour l'équipe de France qui affrontait l'Espagne ce soir à Dallas en demi-finale de Coupe du Monde. Le coup d'envoi de la rencontre est prévu à 21h. Voilà pour l'essentiel de l'actualité. Je vous souhaite une excellente soirée. À notre écoute.
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2: Bonjour à toutes et à tous, on débute avec sans doute le match le plus important pour l'équipe de France depuis le début de cette Coupe du Monde. Les Bleus affrontent l'Espagne ce mardi soir en demi-finale du Mondial Nord-Américain à 21h à Arlington, tout près de Dallas au Texas. Le premier match que les Bleus disputent dans l'Ouest des États-Unis depuis le début de la compétition et face à un adversaire redoutable sur le papier. Au vu des dernières confrontations face à la France, en 2024 les Espagnols battaient les Bleus en demi-finale de l'Euro à Munich. En juin 2025, l'Espagne l'emportait 5 buts à 4 en demi-finale de la Ligue des Nations. Cette fois, après avoir mené 5-1 à la mi-temps, de quoi faire dire à Didier Deschamps que la Loja est favorite face à la France pour cette demi-finale. Un moyen aussi de renverser la pression sur les Espagnols alors que l'équipe de France a été l'une des plus séduisantes depuis le début du tournoi, notamment grâce à son quatuor offensif exceptionnel composé de Michael Olise, Kylian Mbappé, Ousmane Dembélé et Bradley Barcola. Et cette rencontre sera arbitrée par le Salvadorien Ivan Barton, l'arbitre de 35 ans et s'est notamment illustré pour avoir exclu le joueur paraguayen qui s'est découvert la bouche pour parler à un adversaire lors du Turquie-Paraguay au premier tour. Barton a déjà arbitré 6 rencontres en Coupe du Monde dans sa carrière et plus de 280 matchs, dont plusieurs finales de l'équivalent de la Ligue des Champions en Amérique centrale et du Nord. France-Espagne, c'est ce mardi soir à 21h en français sur M6. Et demain, la deuxième demi-finale entre l'Angleterre et l'Argentine de Léo Messi. Là aussi, le coup d'envoi sera donné à 21h, mais depuis Atlanta. En cyclisme, reprise des choses sérieuses sur le Tour de France avec après la première journée de repos hier, les coureurs vont partir à l'assaut et décollent du Massif Central ce mardi. La 10e étape part d'Aurillac direction le Lioran pour une étape à quasi 100% dans le Cantal avec 7 cols au programme dont les deux plus durs seront de première catégorie. Le dernier français à avoir gagné un 14 juillet, c'était Warren Barguil le 14 juillet 2017 à Foix. Pogacar est toujours en jaune ce matin. Et puis en rugby, les Bleuets sont en finale de la Coupe du Monde U20. Les jeunes français se sont imposés 26-22 face aux Baby Black. Les Bleuets affronteront l'Afrique du Sud en finale samedi à Tbilissi. Très belle journée de sport.
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4: Bonjour, Emmanuel Macron présidera une nouvelle réunion de lutte contre les narcotrafics centrée sur les douanes, les ports et les outre-mer ce jeudi à l'Élysée. Il s'agit de la 5e réunion sur ce sujet qui sera un des enjeux majeurs de l'élection présidentielle en 2027. Le Premier ministre Sébastien Lecornu, les ministres de l'Intérieur Laurent Nunez, de la Justice Gérald Darmanin et des Comptes publics David Amiel seront notamment présents. L'Aude et le Var confrontés à de violents incendies. Le premier a déjà parcouru 600 hectares hier soir et s'est déclaré une trentaine de kilomètres au nord de Narbonne, mobilisant plusieurs centaines de pompiers. Le second, un feu de forêt qui a brûlé 30 hectares hier soir, s'est déclaré sur la commune de Fréjus aux alentours de 16 heures. Le Parlement a définitivement approuvé hier un plan à 436 milliards d'euros pour les armées d'ici 2030 à quelques jours du 14 juillet, sans toutefois mettre fin aux critiques sur le montant ou le financement de cette trajectoire financière qui se heurtera à la prochaine présidentielle. Une quarantaine de pièces d'or datant du 1er siècle après Jésus-Christ ont été dérobées lors d'un cambriolage dans un centre archéologique près de Toulouse. D'une valeur de 120 000 euros, le trésor a été volé en quelques minutes seulement au sein du petit musée de Montance. Le bilan du séisme au Venezuela est révisé à la hausse avec 2295 morts. Le président de l'Assemblée nationale a également fait état de plus de 11 000 blessés. Par ailleurs, 12 841 personnes ont été sinistrées par les tremblements de terre du 24 juin. La présidente par intérim du Venezuela, Delcy Rodriguez, a par ailleurs décrété un deuil national de 7 jours en hommage à la mémoire des victimes. C'est la fin de ce flash. Une très bonne journée à toutes et à tous.
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0: dernier défilé en tant que président de la République. Et 6 personnes sont en garde à vue dans l'enquête sur les incendies de la forêt de Fontainebleau. Parmi elles, un pompier volontaire de 19 ans qui a reconnu avoir volontairement allumé un départ de feu. Un autre suspect admet avoir provoqué un incendie accidentellement en jetant une cigarette. Et Météo France maintient 26 départements en vigilance rouge pour la canicule jusqu'à demain matin 6h. Ils repasseront ensuite en orange. Les températures baisseront réellement sur l'ensemble de l'Hexagone à partir de jeudi. À l'international, Donald Trump renonce à son projet de taxe de 20% sur les navires transitant par le détroit d'Ormuz. Le président américain affirme vouloir remplacer cette mesure par des accords commerciaux et d'investissement conclus avec les pays du Golfe. Retour en France, le groupe ECF propose d'autoriser la conduite accompagnée dès 14 ans en s'appuyant sur un meilleur taux de réussite au permis et une baisse des accidents chez les jeunes formés ainsi. Les opposants, eux, alertent sur le manque d'inspecteurs et la maturité parfois insuffisante des adolescents à cet âge. Côté sport, il est intouchable. Tadej Pogacar s'est imposé sur la 10e étape du Tour de France avec une arrivée au Lioran. Il devance largement Remco Evenepoel et le français Paul Sexes. Et en football, c'est le grand soir pour l'équipe de France qui affrontait l'Espagne ce soir à Dallas en demi-finale de Coupe du Monde. Le coup d'envoi de la rencontre est prévu à 21h. Voilà pour l'essentiel de l'actualité. Je vous souhaite une excellente soirée. À notre écoute.
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2: Bonjour à toutes et à tous, on débute avec sans doute le match le plus important pour l'équipe de France depuis le début de cette Coupe du Monde. Les Bleus affrontent l'Espagne ce mardi soir en demi-finale du Mondial Nord-Américain à 21h à Arlington, tout près de Dallas au Texas. Le premier match que les Bleus disputent dans l'Ouest des États-Unis depuis le début de la compétition et face à un adversaire redoutable sur le papier. Au vu des dernières confrontations face à la France, en 2024 les Espagnols battaient les Bleus en demi-finale de l'Euro à Munich. En juin 2025, l'Espagne l'emportait 5 buts à 4 en demi-finale de la Ligue des Nations. Cette fois, après avoir mené 5-1 à la mi-temps, de quoi faire dire à Didier Deschamps que la Loja est favorite face à la France pour cette demi-finale. Un moyen aussi de renverser la pression sur les Espagnols alors que l'équipe de France a été l'une des plus séduisantes depuis le début du tournoi, notamment grâce à son quatuor offensif exceptionnel composé de Michael Olise, Kylian Mbappé, Ousmane Dembélé et Bradley Barcola. Et cette rencontre sera arbitrée par le Salvadorien Ivan Barton, l'arbitre de 35 ans et s'est notamment illustré pour avoir exclu le joueur paraguayen qui s'est découvert la bouche pour parler à un adversaire lors du Turquie-Paraguay au premier tour. Barton a déjà arbitré 6 rencontres en Coupe du Monde dans sa carrière et plus de 280 matchs, dont plusieurs finales de l'équivalent de la Ligue des Champions en Amérique centrale et du Nord. France-Espagne, c'est ce mardi soir à 21h en français sur M6. Et demain, la deuxième demi-finale entre l'Angleterre et l'Argentine de Léo Messi. Là aussi, le coup d'envoi sera donné à 21h, mais depuis Atlanta. En cyclisme, reprise des choses sérieuses sur le Tour de France avec après la première journée de repos hier, les coureurs vont partir à l'assaut et décollent du Massif Central ce mardi. La 10e étape part d'Aurillac direction le Lioran pour une étape à quasi 100% dans le Cantal avec 7 cols au programme dont les deux plus durs seront de première catégorie. Le dernier français à avoir gagné un 14 juillet, c'était Warren Barguil le 14 juillet 2017 à Foix. Pogacar est toujours en jaune ce matin. Et puis en rugby, les Bleuets sont en finale de la Coupe du Monde U20. Les jeunes français se sont imposés 26-22 face aux Baby Black. Les Bleuets affronteront l'Afrique du Sud en finale samedi à Tbilissi. Très belle journée de sport.
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3: Saint-Nazaire, le square des aviateurs est de nouveau partiellement accessible depuis ce 1er juillet, après plus de 2 mois de fermeture. La ville avait décidé de fermer le site le 24 avril dernier à titre préventif, après la découverte d'une pollution des sols. Des nouvelles investigations ont ensuite été menées. 27 sondages complémentaires ont permis de mieux évaluer l'étendue de cette pollution et les risques pour les usagers. Les résultats sont rassurants pour la partie est du square. Les analyses montrent que les sols de ce secteur sont conformes aux normes sanitaires. Le public peut donc y accéder de nouveau depuis hier, sans risque, selon les autorités. En revanche, la partie ouest, où se trouve notamment l'aire de jeu pour les enfants, reste fermée. Les analyses ont confirmé la présence de plusieurs polluants historiques, dont du plomb et de l'arsenic, à des niveaux jugés incompatibles avec les usages actuels du site. Les barrières restent donc en place et une signalétique informe les promeneurs. La ville de Saint-Nazaire, en lien avec les services de l'État, va désormais travailler avec un cabinet spécialisé afin de préparer la ouverture de cette partie du parc. Pour l'heure, aucun calendrier n'a été communiqué. Enfin, l'Agence régionale de santé rappelle que les femmes enceintes et les jeunes enfants ayant fréquenté régulièrement le square avant sa fermeture sont invitées à consulter leur médecin traitant. Si nécessaire, un dépistage sanguin pourra être prescrit. À retenir donc, à Saint-Nazaire, seule la partie est du square des aviateurs est de nouveau ouverte au public depuis le 1er juillet. La partie ouest, elle, reste fermée jusqu'à Louvain-l'Or.
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7: Bonjour, Emmanuel Macron présidera une nouvelle réunion de lutte contre les narcotrafics centrée sur les douanes, les ports et les outre-mer ce jeudi à l'Elysée. Il s'agit de la 5e réunion sur ce sujet qui sera un des enjeux majeurs de l'élection présidentielle en 2027. Le Premier ministre Sébastien Lecornu, les ministres de l'Intérieur Laurent Nunez, de la Justice Gérald Darmanin et des Comptes publics David Amiel seront notamment présents. L'Aude et le Var confrontés à de violents incendies. Le premier a déjà parcouru 600 hectares hier soir et s'est déclaré une trentaine de kilomètres au nord de Narbonne, mobilisant plusieurs centaines de pompiers. Le second, un feu de forêt qui a brûlé 30 hectares hier soir, s'est déclaré sur la commune de Fréjus aux alentours de 16 heures. Le Parlement a définitivement approuvé hier un plan à 436 milliards d'euros pour les armées d'ici 2030 à quelques jours du 14 juillet, sans toutefois mettre fin aux critiques sur le montant ou le financement de cette trajectoire financière qui se heurtera à la prochaine présidentielle. Une quarantaine de pièces d'or datant du 1er siècle après Jésus-Christ ont été dérobées lors d'un cambriolage dans un centre archéologique près de Toulouse. D'une valeur de 120 000 euros, le trésor a été volé en quelques minutes seulement au sein du petit musée de Montance. Le bilan du séisme au Venezuela est révisé à la hausse avec 2295 morts. Le président de l'Assemblée nationale a également fait état de plus de 11 000 blessés. Par ailleurs, 12 841 personnes ont été sinistrées par les tremblements de terre du 24 juin. La présidente par intérim du Venezuela, Delcy Rodriguez, a par ailleurs décrété un deuil national de 7 jours en hommage à la mémoire des victimes. C'est la fin de ce flash. Une très bonne journée à toutes et à tous.
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0: dernier défilé en tant que président de la République. Et 6 personnes sont en garde à vue dans l'enquête sur les incendies de la forêt de Fontainebleau. Parmi elles, un pompier volontaire de 19 ans qui a reconnu avoir volontairement allumé un départ de feu. Un autre suspect admet avoir provoqué un incendie accidentellement en jetant une cigarette. Et Météo France maintient 26 départements en vigilance rouge pour la canicule jusqu'à demain matin 6h. Ils repasseront ensuite en orange. Les températures baisseront réellement sur l'ensemble de l'Hexagone à partir de jeudi. À l'international, Donald Trump renonce à son projet de taxe de 20% sur les navires transitant par le détroit d'Ormuz. Le président américain affirme vouloir remplacer cette mesure par des accords commerciaux et d'investissement conclus avec les pays du Golfe. Retour en France, le groupe ECF propose d'autoriser la conduite accompagnée dès 14 ans en s'appuyant sur un meilleur taux de réussite au permis et une baisse des accidents chez les jeunes formés ainsi. Les opposants, eux, alertent sur le manque d'inspecteurs et la maturité parfois insuffisante des adolescents à cet âge. Côté sport, il est intouchable. Tadej Pogacar s'est imposé sur la 10e étape du Tour de France avec une arrivée au Lioran. Il devance largement Remco Evenepoel et le français Paul Sexes. Et en football, c'est le grand soir pour l'équipe de France qui affrontait l'Espagne ce soir à Dallas en demi-finale de Coupe du Monde. Le coup d'envoi de la rencontre est prévu à 21h. Voilà pour l'essentiel de l'actualité. Je vous souhaite une excellente soirée. À notre écoute.
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2: Bonjour à toutes et à tous, on débute avec sans doute le match le plus important pour l'équipe de France depuis le début de cette Coupe du Monde. Les Bleus affrontent l'Espagne ce mardi soir en demi-finale du Mondial Nord-Américain à 21h à Arlington, tout près de Dallas au Texas. Le premier match que les Bleus disputent dans l'Ouest des États-Unis depuis le début de la compétition et face à un adversaire redoutable sur le papier. Au vu des dernières confrontations face à la France, en 2024 les Espagnols battaient les Bleus en demi-finale de l'Euro à Munich. En juin 2025 l'Espagne l'emportait 5 buts à 4 en demi-finale de la Ligue des Nations, cette fois après avoir mené 5-1 à la mi-temps. De quoi faire dire à Didier Deschamps que la Loja est favorite face à la France pour cette demi-finale. Un moyen aussi de renverser la pression sur les Espagnols alors que l'équipe de France a été l'une des plus séduisantes depuis le début du tournoi, notamment grâce à son quatuor offensif exceptionnel composé de Michael Olise, Kylian Mbappé, Ousmane Dembélé et Bradley Barcola. Et cette rencontre sera arbitrée par le Salvadorien Ivan Barton, l'arbitre de 35 ans et s'est notamment illustré pour avoir exclu le joueur paraguayen qui s'est découvert la bouche pour parler à un adversaire lors du Turquie-Paraguay au premier tour. Barton a déjà arbitré 6 rencontres en Coupe du Monde dans sa carrière et plus de 280 matchs, dont plusieurs finales de l'équivalent de la Ligue des Champions en Amérique centrale et du Nord. France-Espagne, c'est ce mardi soir à 21h en français sur M6. Et demain, la deuxième demi-finale entre l'Angleterre et l'Argentine de Léo Messi. Là aussi, le coup d'envoi sera donné à 21h, mais depuis Atlanta. En cyclisme, reprise des choses sérieuses sur le Tour de France avec après la première journée de repos hier, les coureurs vont partir à l'assaut et décollent du Massif Central ce mardi. La 10e étape part d'Aurillac direction le Lioran pour une étape à quasi 100% dans le Cantal avec 7 cols au programme dont les deux plus durs seront de première catégorie. Le dernier français à avoir gagné un 14 juillet, c'était Warren Barguil le 14 juillet 2017 à Foix. Pogacar est toujours en jaune ce matin. Et puis en rugby, les Bleuets sont en finale de la Coupe du Monde U20. Les jeunes français se sont imposés 26-22 face aux Baby Blacks. Les Bleuets affronteront l'Afrique du Sud en finale samedi à Tbilissi. Très belle journée de sport.
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4: Bonjour, Emmanuel Macron présidera une nouvelle réunion de lutte contre les narcotrafics centrés sur les douanes, les ports et les outre-mer ce jeudi à l'Elysée. Il s'agit de la 5e réunion sur ce sujet qui sera un des enjeux majeurs de l'élection présidentielle en 2027. Le Premier ministre Sébastien Lecornu, les ministres de l'Intérieur Laurent Nunez, de la Justice Gérald Darmanin et des Comptes publics David Amiel seront notamment présents. L'Aude et le Var confrontés à de violents incendies. Le premier a déjà parcouru 600 hectares hier soir et s'est déclaré une trentaine de kilomètres au nord de Narbonne, mobilisant plusieurs centaines de pompiers. Le second, un feu de forêt qui a brûlé 30 hectares hier soir, s'est déclaré sur la commune de Fréjus aux alentours de 16h. Le Parlement a définitivement approuvé hier un plan à 436 milliards d'euros pour les armées d'ici 2030 à quelques jours du 14 juillet, sans toutefois mettre fin aux critiques sur le montant ou le financement de cette trajectoire financière qui se heurtera à la prochaine présidentielle. Une quarantaine de pièces d'or datant du 1er siècle après Jésus-Christ ont été dérobées lors d'un cambriolage dans un centre archéologique près de Toulouse. D'une valeur de 120 000 euros, le trésor a été volé en quelques minutes seulement au sein du petit musée de Montance. Le bilan du séisme au Venezuela est révisé à la hausse avec 2 295 morts. Le président de l'Assemblée nationale a également fait état de plus de 11 000 blessés. Par ailleurs, 12 841 personnes ont été sinistrées par les tremblements de terre du 24 juin. La présidente par intérim du Venezuela, Delcy Rodriguez, a par ailleurs décrété un deuil national de 7 jours en hommage à la mémoire des victimes. C'est la fin de ce flash. Une très bonne journée à toutes et à tous.
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0: dernier défilé en tant que président de la République. Et 6 personnes sont en garde à vue dans l'enquête sur les incendies de la forêt de Fontainebleau. Parmi elles, un pompier volontaire de 19 ans qui a reconnu avoir volontairement allumé un départ de feu. Un autre suspect admet avoir provoqué un incendie accidentellement en jetant une cigarette. Et Météo France maintient 26 départements en vigilance rouge.
1: 5h30.
0: Demain matin, 6h, ils repasseront ensuite en orange. Les températures baisseront réellement sur l'ensemble de l'Hexagone à partir de jeudi. À l'international, Donald Trump renonce à son projet de taxe de 20% sur les navires transitant par le détroit d'Ormuz. Le président américain affirme vouloir remplacer cette mesure par des accords commerciaux et d'investissement conclus avec les pays du Golfe. Retour en France, le groupe ECF propose d'autoriser la conduite accompagnée dès 14 ans en s'appuyant sur un meilleur taux de réussite au permis et une baisse des accidents chez les jeunes formés ainsi. Les opposants, eux, alertent sur le manque d'inspecteurs et la maturité parfois insuffisante des adolescents à cet âge. Côté sport, il est intouchable. Tadej Pogacar s'est imposé sur la 10e étape du Tour de France avec une arrivée au Lioran. Il devance largement Remco Evenepoel et le français Paul Sexes. Et en football, c'est le grand soir pour l'équipe de France qui affrontait l'Espagne ce soir à Dallas en demi-finale de Coupe du Monde. Le coup d'envoi de la rencontre est prévu à 21h. Voilà pour l'essentiel de l'actualité. Je vous souhaite une excellente soirée. À notre écoute.
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3: Bonjour à toutes et à tous, on débute avec sans doute le match le plus important pour l'équipe de France depuis le début de cette Coupe du Monde. Les Bleus affrontent l'Espagne ce mardi soir en demi-finale du Mondial Nord-Américain à 21h à Arlington, tout près de Dallas au Texas. Le premier match que les Bleus disputent dans l'Ouest des États-Unis depuis le début de la compétition et face à un adversaire redoutable sur le papier. Au vu des dernières confrontations face à la France, en 2024 les Espagnols battaient les Bleus en demi-finale de l'Euro à Munich. En juin 2025, l'Espagne l'emportait 5 buts à 4 en demi-finale de la Ligue des Nations. Cette fois, après avoir mené 5-1 à la mi-temps, de quoi faire dire à Didier Deschamps que la Loja est favorite face à la France pour cette demi-finale. Un moyen aussi de renverser la pression sur les Espagnols alors que l'équipe de France a été l'une des plus séduisantes depuis le début du tournoi, notamment grâce à son quatuor offensif exceptionnel composé de Michael Olise, à Kylian Mbappé, Ousmane Dembélé et Bradley Barcola. Et cette rencontre sera arbitrée par le Salvadorien Ivan Barton, l'arbitre de 35 ans et s'est notamment illustré pour avoir exclu le joueur paraguayen qui s'était couvert la bouche pour parler à un adversaire lors du Turquie-Paraguay au premier tour. Barton a déjà arbitré 6 rencontres en Coupe du Monde dans sa carrière et plus de 280 matchs, dont plusieurs finales de l'équivalent de la Ligue des Champions en Amérique centrale et du Nord. France-Espagne, c'est ce mardi soir à 21h en français sur M6. Et demain, la deuxième demi-finale entre l'Angleterre et l'Argentine de Léo Messi. Là aussi, le coup d'envoi sera donné à 21h, mais depuis Atlanta. En cyclisme, reprise des choses sérieuses sur le Tour de France. Après la première journée de repos hier, les coureurs vont partir à l'assaut et décollent du Massif Central ce mardi. La 10e étape part d'Aurillac direction le Lioran pour une étape à quasi 100% dans le Cantal avec 7 cols au programme dont les deux plus durs seront de première catégorie. Le dernier Français à avoir gagné un 14 juillet, c'était Warren Barguil le 14 juillet 2017 à Foix. Pogacar est toujours en jaune ce matin. Et puis en rugby, les Bleuets sont en finale de la Coupe du Monde U20. Les jeunes Français se sont imposés 26-22 face aux Baby Black. Les Bleuets affronteront l'Afrique du Sud en finale samedi à Tbilissi. Très belle journée de sport.
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8: Bonjour, Emmanuel Macron présidera une nouvelle réunion de lutte contre les narcotrafics centrée sur les douanes, les ports et les outre-mer ce jeudi à l'Élysée. Il s'agit de la 5e réunion sur ce sujet qui sera un des enjeux majeurs de l'élection présidentielle en 2027. Le Premier ministre Sébastien Lecornu, les ministres de l'Intérieur Laurent Nunez, de la Justice Gérald Darmanin et des Comptes publics David Amiel seront notamment présents. L'Aude et le Var confrontés à de violents incendies. Le premier a déjà parcouru 600 hectares hier soir et s'est déclaré une trentaine de kilomètres au nord de Narbonne, mobilisant plusieurs centaines de pompiers. Le second, un feu de forêt qui a brûlé 30 hectares hier soir, s'est déclaré sur la commune de Fréjus aux alentours de 16h. Le Parlement a définitivement approuvé hier un plan à 436 milliards d'euros pour les armées d'ici 2030 à quelques jours du 14 juillet, sans toutefois mettre fin aux critiques sur le montant ou le financement de cette trajectoire financière qui se heurtera à la prochaine présidentielle. Une quarantaine de pièces d'or datant du 1er siècle après Jésus-Christ ont été dérobées lors d'un cambriolage dans un centre archéologique près de Toulouse. D'une valeur de 120 000 euros, le trésor a été volé en quelques minutes seulement au sein du petit musée de Montance. Le bilan du séisme au Venezuela est révisé à la hausse avec 2 295 morts. Le président de l'Assemblée nationale a également fait état de plus de 11 000 blessés. Par ailleurs, 12 841 personnes ont été sinistrées par les tremblements de terre du 24 juin. La présidente par intérim du Venezuela, Delcy Rodriguez, a par ailleurs décrété un deuil national de 7 jours en hommage à la mémoire des victimes. C'est la fin de ce flash. Une très bonne journée à toutes et à tous.
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0: dernier défilé en tant que président de la République. Et 6 personnes sont en garde à vue dans l'enquête sur les incendies de la forêt de Fontainebleau. Parmi elles, un pompier volontaire de 19 ans qui a reconnu avoir volontairement allumé un départ de feu. Un autre suspect admet avoir provoqué un incendie accidentellement en jetant une cigarette. Et Météo France maintient 26 départements en vigilance rouge pour la canicule jusqu'à demain matin 6h. Ils repasseront ensuite en orange. Les températures baisseront réellement sur l'ensemble de l'Hexagone à partir de jeudi. À l'international, Donald Trump renonce à son projet de taxe de 20% sur les navires transitant par le détroit d'Ormuz. Le président américain affirme vouloir remplacer cette mesure par des accords commerciaux et d'investissement conclus avec les pays du Golfe. Retour en France, le groupe ECF propose d'autoriser la conduite accompagnée dès 14 ans en s'appuyant sur un meilleur taux de réussite au permis et une baisse des accidents chez les jeunes formés ainsi. Les opposants, eux, alertent sur le manque d'inspecteurs et la maturité parfois insuffisante des adolescents à cet âge. Côté sport, il est intouchable. Tadej Pogacar s'est imposé sur la 10e étape du Tour de France avec une arrivée au Lioran. Il devance largement Remco Evenepoel et le français Paul Sexes. Et en football, c'est le grand soir pour l'équipe de France qui affrontait l'Espagne ce soir à Dallas en demi-finale de Coupe du Monde. Le coup d'envoi de la rencontre est prévu à 21h. Voilà pour l'essentiel de l'actualité. Je vous souhaite une excellente soirée. À notre écoute.
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2: Bonjour à toutes et à tous, on débute avec sans doute le match le plus important pour l'équipe de France depuis le début de cette Coupe du Monde. Les Bleus affrontent l'Espagne ce mardi soir en demi-finale du Mondial Nord-Américain à 21h à Arlington, tout près de Dallas au Texas. Le premier match que les Bleus disputent dans l'Ouest des États-Unis depuis le début de la compétition et face à un adversaire redoutable sur le papier. Au vu des dernières confrontations face à la France, en 2024 les Espagnols battaient les Bleus en demi-finale de l'Euro à Munich. En juin 2025 l'Espagne l'emportait 5 buts à 4 en demi-finale de la Ligue des Nations. Cette fois, après avoir mené 5-1 à la mi-temps, de quoi faire dire à Didier Deschamps que la Loja est favorite face à la France pour cette demi-finale. Un moyen aussi de renverser la pression sur les Espagnols alors que l'équipe de France a été l'une des plus séduisantes depuis le début du tournoi, notamment grâce à son quatuor offensif exceptionnel composé de Michael Olise, Kylian Mbappé, Ousmane Dembélé et Bradley Barcola. Et cette rencontre sera arbitrée par le Salvadorien Ivan Barton, l'arbitre de 35 ans et s'est notamment illustré pour avoir exclu le joueur paraguayen qui s'est découvert la bouche pour parler à un adversaire lors du Turquie-Paraguay au premier tour. Barton a déjà arbitré 6 rencontres en Coupe du Monde dans sa carrière et plus de 280 matchs, dont plusieurs finales de l'équivalent de la Ligue des Champions en Amérique centrale et du Nord. France-Espagne, c'est ce mardi soir à 21h en français sur M6. Et demain, la deuxième demi-finale entre l'Angleterre et l'Argentine de Léo Messi. Là aussi, le coup d'envoi sera donné à 21h, mais depuis Atlanta. En cyclisme, reprise des choses sérieuses sur le Tour de France avec après la première journée de repos hier, les coureurs vont partir à l'assaut et décollent du Massif Central ce mardi. La 10e étape part d'Aurillac direction le Lioran pour une étape à quasi 100% dans le Cantal avec 7 cols au programme dont les deux plus durs seront de première catégorie. Le dernier français à avoir gagné un 14 juillet, c'était Warren Barguil le 14 juillet 2017 à Foix. Pogacar est toujours en jaune ce matin. Et puis en rugby, les Bleuets sont en finale de la Coupe du Monde U20. Les jeunes français se sont imposés 26-22 face aux Baby Blacks. Les Bleuets affronteront l'Afrique du Sud en finale samedi à Tbilissi. Très belle journée de sport.
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9: Bonjour, Emmanuel Macron présidera une nouvelle réunion de lutte contre les narcotrafics centrés sur les douanes, les ports et les outre-mer ce jeudi à l'Elysée. Il s'agit de la 5e réunion sur ce sujet qui sera un des enjeux majeurs de l'élection présidentielle en 2027. Le Premier ministre Sébastien Lecornu, les ministres de l'Intérieur Laurent Nunez, de la Justice Gérald Darmanin et des Comptes publics David Amiel seront notamment présents. L'Aude et le Var confrontés à de violents incendies. Le premier a déjà parcouru 600 hectares hier soir et s'est déclaré une trentaine de kilomètres au nord de Narbonne, mobilisant plusieurs centaines de pompiers. Le second, un feu de forêt qui a brûlé 30 hectares hier soir, s'est déclaré sur la commune de Fréjus aux alentours de 16h. Le Parlement a définitivement approuvé hier un plan à 436 milliards d'euros pour les armées d'ici 2030 à quelques jours du 14 juillet, sans toutefois mettre fin aux critiques sur le montant ou le financement de cette trajectoire financière qui se heurtera à la prochaine présidentielle. Une quarantaine de pièces d'or datant du 1er siècle après Jésus-Christ ont été dérobées lors d'un cambriolage dans un centre archéologique près de Toulouse. D'une valeur de 120 000 euros, le trésor a été volé en quelques minutes seulement au sein du petit musée de Montance. Le bilan du séisme au Venezuela est révisé à la hausse avec 2295 morts. Le président de l'Assemblée nationale a également fait état de plus de 11 000 blessés. Par ailleurs, 12 841 personnes ont été sinistrées par les tremblements de terre du 24 juin. La présidente par intérim du Venezuela, Delcy Rodriguez, a par ailleurs décrété un deuil national de 7 jours en hommage à la mémoire des victimes. C'est la fin de ce flash. Une très bonne journée à toutes et à tous.
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0: dernier défilé en tant que président de la République. Et 6 personnes sont en garde à vue dans l'enquête sur les incendies de la forêt de Fontainebleau. Parmi elles, un pompier volontaire de 19 ans qui a reconnu avoir volontairement allumé un départ de feu. Un autre suspect admet avoir provoqué un incendie accidentellement en jetant une cigarette. Et Météo France maintient 26 départements en vigilance rouge pour la canicule jusqu'à demain matin 6h. Ils repasseront ensuite en orange. Les températures baisseront réellement sur l'ensemble de l'Hexagone à partir de jeudi. À l'international, Donald Trump renonce à son projet de taxe de 20% sur les navires transitant par le détroit d'Ormuz. Le président américain affirme vouloir remplacer cette mesure par des accords commerciaux et d'investissement conclus avec les pays du Golfe. Retour en France, le groupe ECF propose d'autoriser la conduite accompagnée dès 14 ans en s'appuyant sur un meilleur taux de réussite au permis et une baisse des accidents chez les jeunes formés ainsi. Les opposants, eux, alertent sur le manque d'inspecteurs et la maturité parfois insuffisante des adolescents à cet âge. Côté sport, il est intouchable. Tadej Pogacar s'est imposé sur la 10e étape du Tour de France avec une arrivée au Lioran. Il devance largement Remco Evenepoel et le français Paul Sexes. Et en football, c'est le grand soir pour l'équipe de France qui affrontait l'Espagne ce soir à Dallas en demi-finale de Coupe du Monde. Le coup d'envoi de la rencontre est prévu à 21h. Voilà pour l'essentiel de l'actualité. Je vous souhaite une excellente soirée. À notre écoute.
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2: Bonjour à toutes et à tous, on débute avec sans doute le match le plus important pour l'équipe de France depuis le début de cette Coupe du Monde. Les Bleus affrontent l'Espagne ce mardi soir en demi-finale du Mondial Nord-Américain à 21h à Arlington, tout près de Dallas au Texas. Le premier match que les Bleus disputent dans l'Ouest des États-Unis depuis le début de la compétition et face à un adversaire redoutable sur le papier. Au vu des dernières confrontations face à la France, en 2024 les Espagnols battaient les Bleus en demi-finale de l'Euro à Munich. En juin 2025, l'Espagne l'emportait 5 buts à 4 en demi-finale de la Ligue des Nations. Cette fois, après avoir mené 5-1 à la mi-temps, de quoi faire dire à Didier Deschamps que la Loja est favorite face à la France pour cette demi-finale. Un moyen aussi de renverser la pression sur les Espagnols alors que l'équipe de France a été l'une des plus séduisantes depuis le début du tournoi, notamment grâce à son quatuor offensif exceptionnel composé de Michael Olise, à Kylian Mbappé, Ousmane Dembélé et Bradley Barcola. Et cette rencontre sera arbitrée par le Salvadorien Ivan Barton, l'arbitre de 35 ans et s'est notamment illustré pour avoir exclu le joueur paraguayen qui s'est découvert la bouche pour parler à un adversaire lors du Turquie-Paraguay au premier tour. Barton a déjà arbitré 6 rencontres en Coupe du Monde dans sa carrière et plus de 280 matchs, dont plusieurs finales de l'équivalent de la Ligue des Champions en Amérique centrale et du Nord. France-Espagne, c'est ce mardi soir à 21h en français sur M6. Et demain, la deuxième demi-finale entre l'Angleterre et l'Argentine de Léo Messi. Là aussi, le coup d'envoi sera donné à 21h, mais depuis Atlanta. En cyclisme, reprise des choses sérieuses sur le Tour de France. Après la première journée de repos hier, les coureurs vont partir à l'assaut et décollent du Massif Central ce mardi. La 10e étape part d'Aurillac direction le Lioran pour une étape à quasi 100% dans le Cantal avec 7 cols au programme dont les deux plus durs seront de première catégorie. Le dernier Français à avoir gagné un 14 juillet, c'était Warren Barguil le 14 juillet 2017 à Foix. Pogacar est toujours en jaune ce matin. Et puis en rugby, les Bleuets sont en finale de la Coupe du Monde U20. Les jeunes Français se sont imposés 26-22 face aux Baby Black. Les Bleuets affronteront l'Afrique du Sud en finale samedi à Tbilissi. Très belle journée de sport.
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8: Bonjour, Emmanuel Macron présidera une nouvelle réunion de lutte contre les narcotrafics centrée sur les douanes, les ports et les outre-mer ce jeudi à l'Élysée. Il s'agit de la 5e réunion sur ce sujet qui sera un des enjeux majeurs de l'élection présidentielle en 2027. Le Premier ministre Sébastien Lecornu, les ministres de l'Intérieur Laurent Nunez, de la Justice Gérald Darmanin et des Comptes publics David Amiel seront notamment présents. L'Aude et le Var confrontés à de violents incendies. Le premier a déjà parcouru 600 hectares hier soir et s'est déclaré une trentaine de kilomètres au nord de Narbonne, mobilisant plusieurs centaines de pompiers. Le second, un feu de forêt qui a brûlé 30 hectares hier soir, s'est déclaré sur la commune de Fréjus aux alentours de 16 heures. Le Parlement a définitivement approuvé hier un plan à 436 milliards d'euros pour les armées d'ici 2030 à quelques jours du 14. Les armées d'ici 2030 à quelques jours du 14 juillet sont toutefois mettre fin aux critiques sur le montant ou le financement de cette

0: tremblement de terre du 24 juin. La présidente par intérim du Venezuela, Delcy Rodriguez, a par ailleurs décrété un deuil national de 7 jours en hommage à la mémoire des victimes. C'est la fin de ce flash, une très bonne journée à toutes et à tous.
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0: dernier défilé en tant que président de la République. Et 6 personnes sont en garde à vue dans l'enquête sur les incendies de la forêt de Fontainebleau. Parmi elles, un pompier volontaire de 19 ans qui a reconnu avoir volontairement allumé un départ de feu. Un autre suspect admet avoir provoqué un incendie accidentellement en jetant une cigarette. Et Météo France maintient 26 départements en vigilance rouge pour la canicule jusqu'à demain matin 6h. Ils repasseront ensuite en orange. Les températures baisseront réellement sur l'ensemble de l'Hexagone à partir de jeudi. À l'international, Donald Trump renonce à son projet de taxe de 20% sur les navires transitant par le détroit d'Ormuz. Le président américain affirme vouloir remplacer cette mesure par des accords commerciaux et d'investissement conclus avec les pays du Golfe. Retour en France, le groupe ECF propose d'autoriser la conduite accompagnée dès 14 ans en s'appuyant sur un meilleur taux de réussite au permis et une baisse des accidents chez les jeunes formés ainsi. Les opposants, eux, alertent sur le manque d'inspecteurs et la maturité parfois insuffisante des adolescents à cet âge. Côté sport, il est intouchable. Tadej Pogacar s'est imposé sur la 10e étape du Tour de France avec une arrivée au Lioran. Il devance largement Remco Evenepoel et le français Paul Sexes. Et en football, c'est le grand soir pour l'équipe de France qui affrontait l'Espagne ce soir à Dallas en demi-finale de Coupe du Monde. Le coup d'envoi de la rencontre est prévu à 21h. Voilà pour l'essentiel de l'actualité. Je vous souhaite une excellente soirée. À notre écoute.
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2: Bonjour à toutes et à tous. On débute avec sans doute le match le plus important pour l'équipe de France depuis le début de cette Coupe du Monde. Les Bleus affrontent l'Espagne ce mardi soir en demi-finale du Mondial Nord-Américain à 21h à Arlington, tout près de Dallas au Texas. Le premier match que les Bleus disputent dans l'Ouest des États-Unis depuis le début de la compétition et face à un adversaire redoutable sur le papier. Au vu des dernières confrontations face à la France en 2024, les Espagnols battaient les Bleus en demi-finale de l'Euro à Munich. En juin 2025, l'Espagne l'emportait 5-4 en demi-finale de la Ligue des Nations. Cette fois, après avoir mené 5-1 à la mi-temps, de quoi faire dire à Didier Deschamps que la Loja est favorite face à la France pour cette demi-finale. Un moyen aussi de renverser la pression sur les Espagnols alors que l'équipe de France a été l'une des plus séduisantes depuis le début du tournoi, notamment grâce à son quatuor offensif exceptionnel composé de Michael Olise, Kylian Mbappé, Ousmane Dembélé et Bradley Barcola. Et cette rencontre sera arbitrée par le Salvadorien Ivan Barton, l'arbitre de 35 ans et s'est notamment illustré pour avoir exclu le joueur paraguayen qui s'est découvert la bouche pour parler à un adversaire lors du Turquie-Paraguay au premier tour. Barton a déjà arbitré 6 rencontres en Coupe du Monde dans sa carrière et plus de 280 matchs, dont plusieurs finales de l'équivalent de la Ligue des Champions en Amérique centrale et du Nord. France-Espagne, c'est ce mardi soir à 21h en français sur M6. Et demain, la deuxième demi-finale entre l'Angleterre et l'Argentine de Léo Messi. Là aussi, le coup d'envoi sera donné à 21h, mais depuis Atlanta. En cyclisme, reprise des choses sérieuses sur le Tour de France Après la première journée de repos hier, les coureurs vont partir à l'assaut et décollent du Massif Central. Ce mardi, la 10e étape part d'Aurillac direction le Lioran pour une étape à quasi 100% dans le Cantal avec 7 cols au programme dont les deux plus durs seront de première catégorie. Le dernier Français à avoir gagné un 14 juillet, c'était Warren Barguil le 14 juillet 2017 à Foix. Pogacar est toujours en jaune ce matin. Et puis en rugby, les Bleuets sont en finale de la Coupe du Monde U20. Les jeunes Français se sont imposés 26-22 face aux Baby Black. Les Bleuets affronteront l'Afrique du Sud en finale samedi à Tbilissi. Très belle journée de sport.
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0: 6 heures.
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0: du pays avec 31 à 34 degrés aujourd'hui. 26 départements redescendent donc en orange. La masse d'air très chaud qui stagne sur le pays depuis plusieurs jours va commencer à régresser par l'ouest selon le prévisionniste. En Seine-et-Marne, les incendies qui ont ravagé plus de 2000 hectares dans la forêt de Fontainebleau sont désormais fixés mais pas éteints. 800 pompiers restent mobilisés pour éviter toute reprise. L'enquête avance. Parmi les suspects, un pompier volontaire a reconnu avoir allumé le feu avec un briquet et de l'essence, tandis qu'un autre a avoué une origine accidentelle avec un mégot de cigarette. Et puis en Espagne, l'identification des 13 victimes de l'incendie meurtrier survenu jeudi dernier en Andalousie est terminée. Les autorités ont confirmé mardi que 12 d'entre elles sont de nationalité étrangère, dont une ressortissante française, 3 belges et 7 britanniques. Déclenché par un câble électrique lors d'une vague de chaleur, ce brasier est l'un des plus graves de l'histoire récente du pays, a nécessité des analyses génétiques complexes pour identifier les corps. Nice a commémoré les 10 ans de l'attentat de la promenade des Anglais qui avait fait 86 morts et 458 blessés en 2016. Lors de la cérémonie, le président Emmanuel Macron a rendu un hommage solennel aux victimes, assurant qu'aucun nom ni aucun visage n'a été oublié. La soirée s'est achevée par un spectacle de drones et l'allumage de 86 faisceaux lumineux. Le conflit au Moyen-Orient s'intensifie. Les États-Unis ont lancé une nouvelle série de frappes contre l'Iran. En réplique, les gardiens de la révolution affirment avoir visé des installations à Bahreïn. Parallèlement, l'Iran a annoncé la fermeture du détroit d'Ormuz jusqu'à la fin des hostilités, menaçant également de bloquer d'autres voies stratégiques d'exportation pétrolière et gazière vers les alliés de Washington. Grosse désillusion pour l'équipe de France, éliminée en demi-finale de la Coupe du Monde par l'Espagne, 2-0 ce mardi à Dallas. Dominée du début à la fin, les Bleus n'ont jamais su inverser la tendance après l'ouverture du score précoce sur pénalty. Ils disputeront tout de même le match pour la 3e place samedi à Miami. Ce sera l'ultime rencontre de Didier Deschamps à la tête de la sélection. Et puis enfin, du côté du Tour de France, Tadej Pogacar s'est encore imposé hier sur la 10e étape.
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2: Bonjour, excellent mercredi 15 juillet 2026. Bonne fête aux Donalds qui sont à l'honneur aujourd'hui et c'est la journée mondiale des compétences des jeunes. Le 15 juillet 2006, il y a donc déjà 20 ans, Twitter était lancé. Bon anniversaire à ce réseau social devenu X depuis, qui deviendra donc l'un des plus grands réseaux sociaux au monde. Et bon anniversaire à vous les natifs du 15 juillet. Vous êtes le même jour que Patrick Timsit qui fête ses 67 ans. Vincent Lindon, 67 ans pour lui également. Excellent anniversaire enfin aujourd'hui à Inès Van Damme, 34 ans, principalement connue pour sa participation à l'émission télé Danse avec les stars depuis 2019. Excellente journée, bon mercredi 15 juillet.
0: Ce mercredi 15 juillet marque une nette baisse des températures, même si encore plusieurs départements sont en vigilance orange pour canicule. En ce qui concerne le ciel, il sera très variable également avec une alternance d'éclaircies, de nuages et pluies.

0: à Limoges et jusqu'à 38 à Montélimar.
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2: Bonjour à toutes et à tous, on débute avec sans doute le match le plus important pour l'équipe de France depuis le début de cette Coupe du Monde. Les Bleus affrontent l'Espagne ce mardi soir en demi-finale du Mondial Nord-Américain à 21h à Arlington, tout près de Dallas au Texas. Le premier match que les Bleus disputent dans l'Ouest des États-Unis depuis le début de la compétition et face à un adversaire redoutable sur le papier. Au vu des dernières confrontations face à la France, en 2024 les Espagnols battaient les Bleus en demi-finale de l'Euro à Munich. En juin 2025 l'Espagne l'emportait 5 buts à 4 en demi-finale de la Ligue des Nations, cette fois après avoir mené 5-1 à la mi-temps. De quoi faire dire à Didier Deschamps que la Loja est favorite face à la France pour cette demi-finale. Un moyen aussi de renverser la pression sur les Espagnols alors que l'équipe de France a été l'une des plus séduisantes depuis le début du tournoi, notamment grâce à son quatuor offensif exceptionnel composé de Michael Olise, Kylian Mbappé, Ousmane Dembélé et Bradley Barcola. Et cette rencontre sera arbitrée par le Salvadorien Ivan Barton, l'arbitre de 35 ans et s'est notamment illustré pour avoir exclu le joueur paraguayen qui s'est découvert la bouche pour parler à un adversaire lors du Turquie-Paraguay au premier tour. Barton a déjà arbitré 6 rencontres en Coupe du Monde dans sa carrière et plus de 280 matchs, dont plusieurs finales de l'équivalent de la Ligue des Champions en Amérique centrale et du Nord. France-Espagne, c'est ce mardi soir à 21h en français sur M6. Et demain, la deuxième demi-finale entre l'Angleterre et l'Argentine de Léo Messi. Là aussi, le coup d'envoi sera donné à 21h, mais depuis Atlanta. En cyclisme, reprise des choses sérieuses sur le Tour de France avec après la première journée de repos hier, les coureurs vont partir à l'assaut des cols du Massif Central. Ce mardi, la 10e étape part d'Aurillac direction le Lioran pour une étape à quasi 100% dans le Cantal avec 7 cols au programme dont les deux plus durs seront de première catégorie. Le dernier Français à avoir gagné un 14 juillet, c'était Warren Barguil le 14 juillet 2017 à Foix. Pogacar est toujours en jaune ce matin. Et puis en rugby, les Bleuets sont en finale de la Coupe du Monde U20. Les jeunes Français se sont imposés 26-22 face aux Baby Black. Les Bleuets affronteront l'Afrique du Sud en finale samedi à Tbilissi. Très belle journée de sport.
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7: Bonjour, Emmanuel Macron présidera une nouvelle réunion de lutte contre les narcotrafics centrée sur les douanes, les ports et les outre-mer ce jeudi à l'Elysée. Il s'agit de la 5e réunion sur ce sujet qui sera un des enjeux majeurs de l'élection présidentielle en 2027. Le Premier ministre Sébastien Lecornu, les ministres de l'Intérieur Laurent Nunez, de la Justice Gérald Darmanin et des Comptes publics David Amiel seront notamment présents. L'Aude et le Var confrontés à de violents incendies. Le premier a déjà parcouru 600 hectares hier soir et s'est déclaré une trentaine de kilomètres au nord de Narbonne, mobilisant plusieurs centaines de pompiers. Le second, un feu de forêt qui a brûlé 30 hectares hier soir, s'est déclaré sur la commune de Fréjus aux alentours de 16 heures. Le Parlement a définitivement approuvé hier un plan à 436 milliards d'euros pour les armées d'ici 2030 à quelques jours du 14 juillet, sans toutefois mettre fin aux critiques sur le montant ou le financement de cette trajectoire financière qui se heurtera à la prochaine présidentielle. Une quarantaine de pièces d'or datant du 1er siècle après Jésus-Christ ont été dérobées lors d'un cambriolage dans un centre archéologique près de Toulouse. D'une valeur de 120 000 euros, le trésor a été volé en quelques minutes seulement au sein du petit musée de Montance. Le bilan du séisme au Venezuela est révisé à la hausse avec 2295 morts. Le président de l'Assemblée nationale a également fait état de plus de 11 000 blessés. Par ailleurs, 12 841 personnes ont été sinistrées par les tremblements de terre du 24 juin. La présidente par intérim du Venezuela, Delcy Rodriguez, a par ailleurs décrété un deuil national de 7 jours en hommage à la mémoire des victimes. C'est la fin de ce flash. Une très bonne journée à toutes et à tous.
8: Allez, bien silence partout, on va tourner. Les personnes ne bougent, s'il vous plaît, moteur.
0: Matt Damon, Tom Holland, Anne Hathaway, Robert Pattinson et Charlize Theron à l'affiche cette semaine de l'Odyssée, adaptation d'Homère par Christopher Nolan. Cette adaptation suit Ulysse après la guerre de Troie alors qu'il tente de rejoindre Ithaque et de retrouver Pénélope. Son voyage au cœur du texte fondateur d'Homère traverse des épreuves maritimes, des figures mythologiques et une longue attente familiale pendant que son fils Télémaque doit composer avec les prétendants qui menacent son foyer.
9: Je me souviens d'une femme, d'un fils, d'un foyer.
10: Le royaume d'Ithaque attend d'avoir un roi.
11: Mon père va rentrer à la maison.
10: Tu pleurniches après un papa que t'as même pas connu, car tu n'es qu'un petit morveux de bâtard.
12: Le roi d'Ithaque revient bientôt.
0: Une mise en avant de l'ampleur du récit entre affrontements, tempêtes, créatures et tensions autour du retour d'Ulysse. Également cette semaine, The Last Viking, comédie noire d'Anders Thomas Jensen. Au cœur de l'intrigue, deux frères, un butin introuvable et une identité qui se brouille. Anker retrouve la liberté après 15 années passées en prison avec une idée fixe, remettre la main sur l'argent de son braquage. Avant son arrestation, il avait confié le butin à son frère Manfred, mais celui-ci, désormais persuadé d'être la réincarnation de John Lennon, ne se souvient plus de l'endroit où il l'a caché.
13: Je suis John. John Lennon.
14: Tu lui ressembles pas.
15: Trouble dissociatif de l'identité. Et en ce moment, il est bloqué dans l'alter ego du musicien John Lennon.
14: Je suis sûr que Manfred sait qui il est.
16: Il a toujours été différent. C'est de la comédie, là.
14: J'ai besoin de ce sac, Manfred.
17: C'est pas toujours agréable de vivre avec moi.
14: Personne n'est gentil tout le temps.
18: Il y a encore un patient à Amager qui croit être Ringo Starr.
14: Il nous manque plus que Paul et George pour reformer le groupe.
0: Une comédie noire aux accents de drame familial et de thriller. Le Bon, la Brute et le Cinglé, western d'action coréen, de retour au cinéma en version longue 4K. Sorti initialement en 2008, le film réunit trois figures majeures du cinéma sud-coréen. Il transpose l'imaginaire du western dans la Mandchourie des années 1930, en pleine zone de conflit. Trois francs-tireurs coréens se lancent à la recherche d'une carte indiquant l'emplacement d'un trésor. Le film revendique un clin d'œil direct au film de Sergio Leone, Le Bon, la Brute et le Truand, tout en s'inscrivant dans une tradition moins connue hors d'Asie, le western Kimchi, une version de plus de 2h15. Également un film d'animation à l'affiche cette semaine, Kayara, princesse Inca, accessible dès 6 ans. Kayara, une adolescente de 16 ans, rêve d'intégrer les Chasqui, les messagers de l'Empire Inca. Si elle ne manque ni d'endurance ni de détermination, dans son royaume, rejoindre les Chasqui reste un privilège masculin. Elle décide donc de se déguiser en garçon afin de participer à la grande course des messagers organisée devant l'empereur.
19: Peuple de l'Empire Inca, il n'y a pas de plus grand symbole de notre fierté que le Chasqui.
20: Allez les enfants, suivez-moi si vous le pouvez.
21: Top ! Seuls les Chasqui sont autorisés à rentrer.
22: Désolé, les filles ne peuvent pas devenir Chasqui.
23: Je peux battre les autres dans n'importe quelle course. Regarde, Wari, un grand danger nous attend.
0: Une plongée pour les plus jeunes dans la culture inca, tout en abordant les thèmes de la persévérance, de l'égalité et le droit de choisir sa propre voie. Voilà pour les sorties ciné de la semaine. On se retrouve la semaine prochaine. Voici votre horoscope de ce mercredi 15 juillet. Bélier, les couleurs de l'été vous dorent le moral et vous vous sentez bien dans votre peau. Taureau, vous devrez faire preuve de méfiance envers des personnes qui mettent leur grain de sel partout. Gémeaux, on dirait que vous êtes à Honolulu, tellement vous surfez sur la vague du succès. Cancer, c'est grâce à votre optimisme qu'il y aura des ondes positives au bureau. Lion, vous avez toutes les cartes en main pour mener à bien vos projets. Vierge, vous fuyez parfois certaines responsabilités, mais vous saurez faire preuve de courage en ce mercredi. Balance, vous commencez à vous ennuyer un peu, il est temps de mettre de la fantaisie dans votre vie. Scorpion, votre détermination est exemplaire et on a envie de suivre votre modèle. Sagittaire, cette période où le rythme de vie est plus tranquille vous procure la sérénité dont vous aviez besoin. Capricorne, un peu de fatigue se fait ressentir, mais vous ne vous laisserez pas faire et aurez malgré tout beaucoup d'énergie. Verseau, vous ferez tout pour vous éviter de vous mettre trop de pression avant les vacances. Et Poissons, de nouveaux projets vont très prochainement voir le jour et vous rendre très heureux pour la rentrée prochaine.
1: La météo de ce lundi à Pornic, beau temps peu nuageux, ce soir ciel clair, température attendue de 30 à 31 degrés, ressenti 38 au meilleur de la journée avec une minimale de 19 à 8 heures, ressenti 18 degrés, marée basse 3h35, 1m72, 15h54, 1m95, marée haute 9h, 4m98 et 21h37, 5m14, coefficient de marée 64 et 61. Sur la façade atlantique, maximum de 28 à Cherbourg, 29 à Brest, 32 à Saint-Nazaire, 34 à Nantes, 34 à La Rochelle, 37 à Bordeaux et 35 à Biarritz. Très belle journée et bonnes vacances pour ceux qui y sont.
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0: du pays avec 31 à 34 degrés aujourd'hui. 26 départements redescendent donc en orange. La masse d'air très chaud qui stagne sur le pays depuis plusieurs jours. On va commencer à régresser par l'ouest selon le prévisionniste. En Seine-et-Marne, les incendies qui ont ravagé plus de 2000 hectares dans la forêt de Fontainebleau sont désormais fixés mais pas éteints. 800 pompiers restent mobilisés pour éviter toute reprise. L'enquête avance. Parmi les suspects, un pompier volontaire a reconnu avoir allumé le feu avec un briquet et de l'essence, tandis qu'un autre a avoué une origine accidentelle avec un mégot de cigarette. Et puis en Espagne, l'identification des 13 victimes de l'incendie meurtrier survenu jeudi dernier en Andalousie est terminée. Les autorités ont confirmé mardi que 12 d'entre elles sont de nationalité étrangère, dont une ressortissante française, 3 belges et 7 britanniques. Déclenché par un câble électrique lors d'une vague de chaleur, ce brasier est l'un des plus graves de l'histoire récente du pays, a nécessité des analyses génétiques complexes pour identifier les corps. Nice a commémoré les 10 ans de l'attentat de la promenade des Anglais qui avait fait 86 morts et 458 blessés en 2016. Lors de la cérémonie, le président Emmanuel Macron a rendu un hommage solennel aux victimes, assurant qu'aucun nom ni aucun visage n'a été oublié. La soirée s'est achevée par un spectacle de drones et l'allumage de 86 faisceaux lumineux. Le conflit au Moyen-Orient s'intensifie. Les États-Unis ont lancé une nouvelle série de frappes contre l'Iran. En réplique, les gardiens de la révolution affirment avoir visé des installations à Bahreïn. Parallèlement, l'Iran a annoncé la fermeture du détroit d'Ormuz jusqu'à la fin des hostilités, menaçant également de bloquer d'autres voies stratégiques d'exportation pétrolière et gazière vers les alliés de Washington. Grosse désillusion pour l'équipe de France, éliminée en demi-finale de la Coupe du Monde par l'Espagne, 2-0 ce mardi à Dallas. Dominée du début à la fin, les Bleus n'ont jamais su inverser la tendance après l'ouverture du score précoce sur pénalty. Ils disputeront tout de même le match pour la 3e place samedi à Miami. Ce sera l'ultime rencontre de Didier Deschamps à la tête de la sélection. Et puis enfin, du côté du Tour de France, Tadej Pogacar s'est encore imposé hier sur la 10e étape.
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2: Saint-Nazaire, le square des aviateurs est de nouveau partiellement accessible depuis ce 1er juillet, après plus de 2 mois de fermeture. La ville avait décidé de fermer le site le 24 avril dernier à titre préventif, après la découverte d'une pollution des sols. Des nouvelles investigations ont ensuite été menées. 27 sondages complémentaires ont permis de mieux évaluer l'étendue de cette pollution et les risques pour les usagers. Les résultats sont rassurants pour la partie est du square. Les analyses montrent que les sols de ce secteur sont conformes aux normes sanitaires. Le public peut donc y accéder de nouveau depuis hier, sans risque, selon les autorités. En revanche, la partie ouest, où se trouve notamment l'aire de jeu pour les enfants, reste fermée. Les analyses ont confirmé la présence de plusieurs polluants historiques, dont du plomb et de l'arsenic, à des niveaux jugés incompatibles avec les usages actuels du site. Les barrières restent donc en place et une signalétique informe les promeneurs. La ville de Saint-Nazaire, en lien avec les services de l'État, va désormais travailler avec un cabinet spécialisé afin de préparer la ouverture de cette partie du parc. Pour l'heure, aucun calendrier n'a été communiqué. Enfin, l'Agence régionale de santé rappelle que les femmes enceintes et les jeunes enfants ayant fréquenté régulièrement le square avant sa fermeture sont invités à consulter leur médecin traitant. Si nécessaire, un dépistage sanguin pourra être prescrit. À retenir donc, à Saint-Nazaire, seule la partie est du square des aviateurs est de nouveau ouverte au public depuis le 1er juillet. La partie ouest, elle, reste fermée jusqu'à Louvalor.
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3: Bonjour, excellent mercredi 15 juillet 2026. Bonne fête aux Donald qui sont à l'honneur aujourd'hui et c'est la journée mondiale des compétences des jeunes. Le 15 juillet 2006, il y a donc déjà 20 ans, Twitter était lancé. Bon anniversaire à ce réseau social devenu X depuis, qui deviendra donc l'un des plus grands réseaux sociaux au monde. Et bon anniversaire à vous les natifs du 15 juillet. Vous êtes le même jour que Patrick Timsit qui fête ses 67 ans. Vincent Lindon, 67 ans pour lui également. Excellent anniversaire enfin aujourd'hui à Inès Van Damme, 34 ans, principalement connue pour sa participation à l'émission télé Danse avec les stars depuis 2019. Excellente journée, bon mercredi 15 juillet.
0: Ce mercredi 15 juillet marque une nette baisse des températures, même si encore plusieurs départements sont en vigilance orange pour canicule. En ce qui concerne le ciel, il sera très variable également avec une alternance d'éclaircies, de nuages et pluies.

0: à Limoges et jusqu'à 38 à Montélimar.
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2: Bonjour à toutes et à tous, on débute avec sans doute le match le plus important pour l'équipe de France depuis le début de cette Coupe du Monde. Les Bleus affrontent l'Espagne ce mardi soir en demi-finale du Mondial Nord-Américain à 21h à Arlington, tout près de Dallas au Texas. Le premier match que les Bleus disputent dans l'Ouest des États-Unis depuis le début de la compétition et face à un adversaire redoutable sur le papier. Au vu des dernières confrontations face à la France, en 2024 les Espagnols battaient les Bleus en demi-finale de l'Euro à Munich. En juin 2025, l'Espagne l'emportait 5 buts à 4 en demi-finale de la Ligue des Nations. Cette fois, après avoir mené 5-1 à la mi-temps, de quoi faire dire à Didier Deschamps que la Loja est favorite face à la France pour cette demi-finale. Un moyen aussi de renverser la pression sur les Espagnols alors que l'équipe de France a été l'une des plus séduisantes depuis le début du tournoi, notamment grâce à son quatuor offensif exceptionnel composé de Michael Olise, à Kylian Mbappé, Ousmane Dembélé et Bradley Barcola. Et cette rencontre sera arbitrée par le Salvadorien Ivan Barton, l'arbitre de 35 ans et s'est notamment illustré pour avoir exclu le joueur paraguayen qui s'était couvert la bouche pour parler à un adversaire lors du Turquie-Paraguay au premier tour. Barton a déjà arbitré 6 rencontres en Coupe du Monde dans sa carrière et plus de 280 matchs, dont plusieurs finales de l'équivalent de la Ligue des Champions en Amérique centrale et du Nord. France-Espagne, c'est ce mardi soir à 21h en français sur M6. Et demain, la deuxième demi-finale entre l'Angleterre et l'Argentine de Léo Messi. Là aussi, le coup d'envoi sera donné à 21h, mais depuis Atlanta. En cyclisme, reprise des choses sérieuses sur le Tour de France. Après la première journée de repos hier, les coureurs vont partir à l'assaut et décollent du Massif Central ce mardi. La 10e étape part d'Aurillac direction le Lioran pour une étape à quasi 100% dans le Cantal avec 7 cols au programme dont les deux plus durs seront de première catégorie. Le dernier Français à avoir gagné un 14 juillet, c'était Warren Barguil le 14 juillet 2017 à Foix. Pogacar est toujours en jaune ce matin. Et puis en rugby, les Bleuets sont en finale de la Coupe du Monde U20. Les jeunes Français se sont imposés 26-22 face aux Baby Black. Les Bleuets affronteront l'Afrique du Sud en finale samedi à Tbilissi. Très belle journée de sport.
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9: Bonjour, Emmanuel Macron présidera une nouvelle réunion de lutte contre les narcotrafics centrée sur les douanes, les ports et les outre-mer ce jeudi à l'Elysée. Il s'agit de la 5e réunion sur ce sujet qui sera un des enjeux majeurs de l'élection présidentielle en 2027. Le Premier ministre Sébastien Lecornu, les ministres de l'Intérieur Laurent Nunez, de la Justice Gérald Darmanin et des Comptes publics David Amiel seront notamment présents. L'Aude et le Var confrontés à de violents incendies. Le premier a déjà parcouru 600 hectares hier soir et s'est déclaré une trentaine de kilomètres km au nord de Narbonne, mobilisant plusieurs centaines de pompiers. Le second, un feu de forêt qui a brûlé 30 hectares hier soir, s'est déclaré sur la commune de Fréjus aux alentours de 16h. Le Parlement a définitivement approuvé hier un plan à 436 milliards d'euros pour les armées d'ici 2030 à quelques jours du 14 juillet, sans toutefois mettre fin aux critiques sur le montant ou le financement de cette trajectoire financière qui se heurtera à la prochaine présidentielle. Une quarantaine de pièces d'or datant du 1er siècle après Jésus-Christ ont été dérobées lors d'un cambriolage dans un centre archéologique près de Toulouse. D'une valeur de 120 000 euros, le trésor a été volé en quelques minutes seulement au sein du petit musée de Montance. Le bilan du séisme au Venezuela est révisé à la hausse avec 2 295 morts. Le président de l'Assemblée nationale a également fait état de plus de 11 000 blessés. Par ailleurs, 12 841 personnes ont été sinistrées par les tremblements de terre du 24 juin. La présidente par intérim du Venezuela, Delcy Rodriguez, a par ailleurs décrété un deuil national de 7 jours en hommage à la mémoire des victimes. C'est la fin de ce flash. Une très bonne journée à toutes et à tous.
10: Allez, bien silence partout, on va tourner. Plus personne ne bouge, s'il vous plaît, moteur.
11: Matt Damon, Tom Holland, Anne Hathaway, Robert Pattinson et Charlize Theron à l'affiche cette semaine de l'Odyssée, adaptation d'Homère par Christopher Nolan. Cette adaptation suit Ulysse après la guerre de Troie, alors qu'il tente de rejoindre Ithaque et de retrouver Pénélope. Son voyage au cœur du texte fondateur d'Homère traverse des épreuves maritimes, des figures mythologiques et une longue attente familiale, pendant que son fils Télémaque doit composer avec les prétendants qui menacent son foyer.
12: Je me souviens d'une femme, d'un fils, d'un foyer.
13: Le royaume d'Ithaque attend d'avoir un roi.
14: Mon père va rentrer à la maison.
13: Tu pleurniches après un papa que t'as même pas connu, car tu n'es qu'un petit morveux de bâtard.
15: Le roi d'Ithaque revient bientôt.
11: Une mise en avant de l'ampleur du récit entre affrontements, tempêtes, créatures et tensions autour du retour d'Ulysse. Également cette semaine, The Last Viking, comédie noire d'Anders Thomas Jensen. Au cœur de l'intrigue, deux frères, un butin introuvable et une identité qui se brouille. Anker retrouve la liberté après 15 années passées en prison avec une idée fixe, remettre la main sur l'argent de son braquage. Avant son arrestation, il avait confié le butin à son frère Manfred, mais celui-ci, désormais persuadé d'être la réincarnation de John Lennon, ne se souvient plus de l'endroit où il l'a caché.
16: Je suis John. John Lennon.
17: Tu lui ressembles pas.
18: Trouble dissociatif de l'identité. Et en ce moment, il est bloqué dans l'alter ego du musicien John Lennon.
17: Je suis sûr que Manfred sait qui il est. Il a toujours été différent. C'est de la comédie, là. J'ai besoin de ce sac, Manfred.
19: C'est pas toujours agréable de vivre avec moi.
17: Personne n'est gentil tout le temps.
20: Il y a encore un patient à Amager qui croit être Ringo Starr.
17: Il nous manque plus que Paul et George pour reformer le groupe.
11: Une comédie noire aux accents de drame familial et de thriller. Le Bon, la Brute et le Cinglé, western d'action coréen, de retour au cinéma en version longue 4K. Sorti initialement en 2008, le film réunit trois figures majeures du cinéma sud-coréen. Il transpose l'imaginaire du western dans la Mandchourie des années 1930, en pleine zone de conflit. Trois francs-tireurs coréens se lancent à la recherche d'une carte indiquant l'emplacement d'un trésor. Le film revendique un clin d'œil direct au film de Sergio Leone, Le Bon, la Brute et le Truand, tout en s'inscrivant dans une tradition moins connue hors d'Asie, le western kimchi, une version de plus de 2h15. Également un film d'animation à l'affiche cette semaine, Kayara, princesse Inca, accessible dès 6 ans. Kayara, une adolescente de 16 ans, rêve d'intégrer les Chasqui, les messagers de l'Empire Inca. Si elle ne manque ni d'endurance ni de détermination, dans son royaume, rejoindre les Chasqui reste un privilège masculin. Elle décide donc de se déguiser en garçon afin de participer à la grande course des messagers organisée devant l'empereur.
21: Peuple de l'Empire Inca, il n'y a pas de plus grand symbole de notre fierté que le Chasqui.
22: Allez les enfants, suivez-moi si vous le pouvez.
23: Top ! Seuls les Chasqui sont autorisés à rentrer.
24: Désolé, les filles ne peuvent pas devenir Chasqui.
25: Je peux battre les autres dans n'importe quelle course. Regarde, Wari, un grand danger nous attend.
11: Une plongée pour les plus jeunes dans la culture inca, tout en abordant les thèmes de la persévérance, de l'égalité et le droit de choisir sa propre voie. Voilà pour les sorties ciné de la semaine. On se retrouve la semaine prochaine.
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11: voici votre horoscope de ce mercredi 15 juillet. Bélier, les couleurs de l'été vous dorent le moral et vous vous sentez bien dans votre peau. Taureau, vous devrez faire preuve de méfiance envers des personnes qui mettent leur grain de sel partout. Gémeaux, on dirait que vous êtes à Honolulu, tellement vous surfez sur la vague du succès. Cancer, c'est grâce à votre optimisme qu'il y aura des ondes positives au bureau.
0: 6h30.
11: Vous avez toutes les cartes en main pour mener à bien vos projets. Vierge, vous fuyez parfois certaines responsabilités, mais vous saurez faire preuve de courage en ce mercredi. Balance, vous commencez à vous ennuyer un peu, il est temps de mettre de la fantaisie dans votre vie. Scorpion, votre détermination est exemplaire et on a envie de suivre votre modèle. Sagittaire, cette période où le rythme de vie est plus tranquille vous procure la sérénité dont vous aviez besoin. Capricorne, un peu de fatigue se fait ressentir, mais vous ne vous laisserez pas faire et aurez malgré tout beaucoup d'énergie. Verseau, vous ferez tout pour vous éviter de vous mettre trop de pression avant les vacances. Et Poissons, de nouveaux projets vont très prochainement voir le jour et vous rendre très heureux pour la rentrée prochaine.
2: La météo de ce lundi à Pornic, ciel très nuageux, temporairement couvert en matinée, averse en fin de matinée, possibilité d'averse cet après-midi, ce soir de belles éclaircies, mais multiplication des nuages, température attendue de 14 à 15 degrés, ressenti 16 au meilleur de la journée, avec une minimale de 11 à 8 heures, ressenti 10 degrés. Marée basse, 0h19, 0m74, 12h36, 0m89, marée haute, 5h55, 5m93 et 18h02, 6m. Coefficient de marée, 99 et 97. Sur la façade atlantique, maximum de 15 à Cherbourg, 16 à Brest, 15 à Saint-Nazaire, 19 à Nantes, 18 à La Rochelle, 19 à Bordeaux et 18 à Biarritz. Très belle journée à toutes et tous sur Pornic Radio.
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0: pays avec 31 à 34 degrés aujourd'hui. 26 départements redescendent donc en orange. La masse d'air très chaud qui stagne sur le pays depuis plusieurs jours va commencer à régresser par l'ouest selon le prévisionniste. En Seine-et-Marne, les incendies qui ont ravagé plus de 2000 hectares dans la forêt de Fontainebleau sont désormais fixés mais pas éteints. 800 pompiers restent mobilisés pour éviter toute reprise. L'enquête avance. Parmi les suspects, un pompier volontaire a reconnu avoir allumé le feu avec un briquet et de l'essence, tandis qu'un autre a avoué une origine accidentelle avec un mégot de cigarette. Et puis en Espagne, l'identification des 13 victimes de l'incendie meurtrier survenu jeudi dernier en Andalousie est terminée. Les autorités ont confirmé mardi que 12 d'entre elles sont de nationalité étrangère, dont une ressortissante française, 3 belges et 7 britanniques. Déclenchée par un câble électrique lors d'une vague de chaleur, ce brasier, l'un des plus graves de l'histoire récente du pays, a nécessité des analyses génétiques complexes pour identifier les corps. Nice a commémoré les 10 ans de l'attentat de la promenade des Anglais qui avait fait 86 morts et 458 blessés en 2016. Lors de la cérémonie, le président Emmanuel Macron a rendu un hommage solennel aux victimes, assurant qu'aucun nom ni aucun visage n'a été oublié. La soirée s'est achevée par un spectacle de drones et l'allumage de 86 faisceaux lumineux. Le conflit au Moyen-Orient s'intensifie. Les États-Unis ont lancé une nouvelle série de frappes contre l'Iran. En réplique, les gardiens de la Révolution affirment avoir visé des installations à Bahreïn. Parallèlement, l'Iran a annoncé la fermeture du détroit d'Ormuz jusqu'à la fin des hostilités, menaçant également de bloquer d'autres voies stratégiques d'exportation pétrolière et gazière vers les alliés de Washington. Grosse désillusion pour l'équipe de France, éliminée en demi-finale de la Coupe du Monde par l'Espagne 2-0 ce mardi à Dallas. Dominée du début à la fin, les Bleus n'ont jamais su inverser la tendance après l'ouverture du score précoce sur pénalty. Ils disputeront tout de même le match pour la 3e place samedi à Miami. Ce sera l'ultime rencontre de Didier Deschamps à la tête de la sélection. Et puis enfin, du côté du Tour de France, Tadej Pogacar s'est encore imposé hier sur la 10e étape.
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2: Bonjour, excellent mercredi 15 juillet 2026. Bonne fête aux Donalds qui sont à l'honneur aujourd'hui et c'est la journée mondiale des compétences des jeunes. Le 15 juillet 2006, il y a donc déjà 20 ans, Twitter était lancé. Bon anniversaire à ce réseau social devenu X depuis, qui deviendra donc l'un des plus grands réseaux sociaux au monde. Et bon anniversaire à vous les natifs du 15 juillet. Vous êtes le même jour que Patrick Timsit qui fête ses 67 ans. Vincent Lindon, 67 ans pour lui également. Excellent anniversaire enfin aujourd'hui à Inès Van Damme, 34 ans, principalement connue pour sa participation à l'émission télé Danse avec les stars depuis 2019. Excellente journée, bon mercredi 15 juillet.
0: Ce mercredi 15 juillet marque une nette baisse des températures, même si encore plusieurs départements sont en vigilance orange pour canicule. En ce qui concerne le ciel, il sera très variable également avec une alternance d'éclaircies, de nuages et puis

0: 10 à Limoges et jusqu'à 38 à Montélimar.
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2: Bonjour à toutes et à tous, on débute avec sans doute le match le plus important pour l'équipe de France depuis le début de cette Coupe du Monde. Les Bleus affrontent l'Espagne ce mardi soir en demi-finale du Mondial Nord-Américain à 21h à Arlington, tout près de Dallas au Texas. Le premier match que les Bleus disputent dans l'Ouest des États-Unis depuis le début de la compétition et face à un adversaire redoutable sur le papier. Au vu des dernières confrontations face à la France, en 2024 les Espagnols battaient les Bleus en demi-finale de l'Euro à Munich. En juin 2025 l'Espagne l'emportait 5 buts à 4 en demi-finale de la Ligue des Nations. Cette fois, après avoir mené 5-1 à la mi-temps, de quoi faire dire à Didier Deschamps que la Loja est favorite face à la France pour cette demi-finale. Un moyen aussi de renverser la pression sur les Espagnols alors que l'équipe de France a été l'une des plus séduisantes depuis le début du tournoi, notamment grâce à son quatuor offensif exceptionnel composé de Michael Olise, Kylian Mbappé, Ousmane Dembélé et Bradley Barcola. Et cette rencontre sera arbitrée par le Salvadorien Ivan Barton, l'arbitre de 35 ans et s'est notamment illustré pour avoir exclu le joueur paraguayen qui s'est découvert la bouche pour parler à un adversaire lors de Turquie-Paraguay au premier tour. Barton a déjà arbitré 6 rencontres en Coupe du Monde dans sa carrière et plus de 280 matchs, dont plusieurs finales de l'équivalent de la Ligue des Champions en Amérique centrale et du Nord. France-Espagne, c'est ce mardi soir à 21h en français sur M6. Et demain, la deuxième demi-finale entre l'Angleterre et l'Argentine de Léo Messi. Là aussi, le coup d'envoi sera donné à 21h, mais depuis Atlanta. En cyclisme, reprise des choses sérieuses sur le Tour de France après la première journée de repos hier, les coureurs vont partir à l'assaut et décollent du Massif Central ce mardi. La 10e étape part d'Aurillac direction le Lioran pour une étape à quasi 100% dans le Cantal avec 7 cols au programme dont les deux plus durs seront de première catégorie. Le dernier français à avoir gagné un 14 juillet, c'était Warren Barguil le 14 juillet 2017 à Foix. Pogacar est toujours en jaune ce matin. Et puis en rugby, les Bleuets sont en finale de la Coupe du Monde U20. Les jeunes français se sont imposés 26-22 face aux Baby Black. Les Bleuets affronteront l'Afrique du Sud en finale samedi à Tbilissi. Très belle journée de sport.
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8: Bonjour, Emmanuel Macron présidera une nouvelle réunion de lutte contre les narcotrafics centrés sur les douanes, les ports et les outre-mer ce jeudi à l'Elysée. Il s'agit de la 5e réunion sur ce sujet qui sera un des enjeux majeurs de l'élection présidentielle en 2027. Le Premier ministre Sébastien Lecornu, les ministres de l'Intérieur Laurent Nunez, de la Justice Gérald Darmanin et des Comptes publics David Amiel seront notamment présents. L'Aude et le Var confrontés à de violents incendies. Le premier a déjà parcouru 600 hectares hier soir et s'est déclaré une trentaine de kilomètres au nord de Narbonne, mobilisant plusieurs centaines de pompiers. Le second, un feu de forêt qui a brûlé 30 hectares hier soir, s'est déclaré sur la commune de Fréjus aux alentours de 16h. Le Parlement a définitivement approuvé hier un plan à 436 milliards d'euros pour les armées d'ici 2030 à quelques jours du 14 juillet, sans toutefois mettre fin aux critiques sur le montant ou le financement de cette trajectoire financière qui se heurtera à la prochaine présidentielle. Une quarantaine de pièces d'or datant du 1er siècle après Jésus-Christ ont été dérobées lors d'un cambriolage dans un centre archéologique près de Toulouse. D'une valeur de 120 000 euros, le trésor a été volé en quelques minutes seulement au sein du petit musée de Montance. Le bilan du séisme au Venezuela est révisé à la hausse avec 2295 morts. Le président de l'Assemblée nationale a également fait état de plus de 11 000 blessés. Par ailleurs, 12 841 personnes ont été sinistrées par les tremblements de terre du 24 juin. La présidente par intérim du Venezuela, Delcy Rodriguez, a par ailleurs décrété un deuil national de 7 jours en hommage à la mémoire des victimes. C'est la fin de ce flash. Une très bonne journée à toutes et à tous.
9: Allez, bien silence partout, on va tourner. Les personnes ne bougent, s'il vous plaît, moteur.
5: Matt Damon, Tom Holland, Anne Hathaway, Robert Pattinson et Charlize Theron à l'affiche cette semaine de l'Odyssée, adaptation d'Homère par Christopher Nolan. Cette adaptation suit Ulysse après la guerre de Troie, alors qu'il tente de rejoindre Ithaque et de retrouver Pénélope. Son voyage au cœur du texte fondateur d'Homère traverse des épreuves maritimes, des figures mythologiques et une longue attente familiale, pendant que son fils Télémaque doit composer avec les prétendants qui menacent son foyer.
10: Je me souviens d'une femme, d'un fils, d'un foyer.
11: Le royaume d'Ithaque attend d'avoir un roi.
12: Mon père va rentrer à la maison.
11: Tu pleurniches après un papa que t'as même pas connu, car tu n'es qu'un petit morveux de bâtard.
13: Le roi d'Ithaque revient bientôt.
5: Une mise en avant de l'ampleur du récit entre affrontements, tempêtes, créatures et tensions autour du retour d'Ulysse. Également cette semaine, The Last Viking, comédie noire d'Anders Thomas Jensen. Au cœur de l'intrigue, deux frères, un butin introuvable et une identité qui se brouille. Anker retrouve la liberté après 15 années passées en prison avec une idée fixe, remettre la main sur l'argent de son braquage. Avant son arrestation, il avait confié le butin à son frère Manfred, mais celui-ci, désormais persuadé d'être la réincarnation de John Lennon, ne se souvient plus de l'endroit où il l'a caché.
14: Je suis John. John Lennon.
15: Tu lui ressembles pas.
16: Trouble dissociatif de l'identité. Et en ce moment, il est bloqué dans l'alter ego du musicien John Lennon.
15: Je suis sûr que Manfred sait qui il est.
17: Il a toujours été différent. C'est de la comédie, là.
15: J'ai besoin de ce sac, Manfred.
18: C'est pas toujours agréable de vivre avec moi.
15: Personne n'est gentil tout le temps.
19: Il y a encore un patient à Amager qui croit être Ringo Starr.
15: Il nous manque plus que Paul et George pour reformer le groupe.
5: Une comédie noire aux accents de drame familial et de thriller. Le Bon, la Brute et le Cinglé, western d'action coréen, de retour au cinéma en version longue 4K. Sorti initialement en 2008, le film réunit trois figures majeures du cinéma sud-coréen. Il transpose l'imaginaire du western dans la Mandchourie des années 1930, en pleine zone de conflit. Trois francs-tireurs coréens se lancent à la recherche d'une carte indiquant l'emplacement d'un trésor. Le film revendique un clin d'œil direct au film de Sergio Leone, Le Bon, la Brute et le Truand, tout en s'inscrivant dans une tradition moins connue hors d'Asie, le western kimchi, une version de plus de 2h15. Également un film d'animation à l'affiche cette semaine, Kayara, princesse Inca, accessible dès 6 ans. Kayara, une adolescente de 16 ans, rêve d'intégrer les Chasquis, les messagers de l'Empire Inca. Si elle ne manque ni d'endurance ni de détermination, dans son royaume, rejoindre les Chasquis reste un privilège masculin. Elle décide donc de se déguiser en garçon afin de participer à la grande course des messagers organisée devant l'empereur.
20: Peuple de l'Empire Inca, il n'y a pas de plus grand symbole de notre fierté que le Chasquis.
21: Allez les enfants, suivez-moi si vous le pouvez.
22: Top ! Seuls les Chasquis sont autorisés à rentrer.
21: Désolé, les filles ne peuvent pas devenir Chasquis.
23: Je peux battre les autres dans n'importe quelle course. Regarde, Wari, un grand danger nous attend.
5: Une plongée pour les plus jeunes dans la culture inca, tout en abordant les thèmes de la persévérance, de l'égalité et le droit de choisir sa propre voie. Voilà pour les sorties ciné de la semaine. On se retrouve la semaine prochaine.
24: Cléopâtre, cette Philopator, née en 69 avant Jésus-Christ, à Alexandrie.
0: Elle appartient à la dynastie des Ptolémées, d'origine grecque, installée en Égypte depuis Alexandre le Grand. Contrairement à ses prédécesseurs, elle apprend la langue égyptienne et se rapproche de son peuple. En 51 avant Jésus-Christ, à 18 ans, elle devient reine d'Égypte. Elle partage d'abord le trône avec son frère Ptolémée XIII. Mais très vite, un conflit éclate. Cléopâtre veut gouverner seule. Elle est chassée d'Alexandrie, puis revient grâce à l'aide de Jules César. À Rome, sa relation avec César fait scandale. De leur union naît un fils, Césarion. Après l'assassinat de César en 44 avant Jésus-Christ, Cléopâtre retourne en Égypte. Elle cherche alors un nouvel allié puissant, Marc-Antoine. Leur histoire d'amour et d'alliance politique devient célèbre. Ensemble, ils affrontent Octave, futur Auguste. La bataille navale d'Actium, en 31 avant Jésus-Christ, tourne à la catastrophe. Marc-Antoine se suicide. Cléopâtre, refusant d'être prisonnière de Rome, met fin à ses jours en 30 avant Jésus-Christ, selon la tradition, en se faisant mordre par un aspic. Avec sa mort, l'Égypte perd son indépendance et devient une province romaine. Cléopâtre reste une figure mythique de l'Antiquité. Elle incarne à la fois la beauté, l'intelligence politique et la fascination éternelle pour l'Égypte des pharaons.
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5: Voici votre horoscope de ce mercredi 15 juillet. Bélier, les couleurs de l'été vous dorent le moral et vous vous sentez bien dans votre peau. Taureau, vous devrez faire preuve de méfiance envers des personnes qui mettent leur grain de sel partout. Gémeaux, on dirait que vous êtes à Honolulu, tellement vous surfez sur la vague du succès. Cancer, c'est grâce à votre optimisme qu'il y aura des ondes positives au bureau. Lion, vous avez toutes les cartes en main pour mener à bien vos projets. Vierge, vous fuyez parfois certaines responsabilités, mais vous saurez faire preuve de courage en ce mercredi. Balance, vous commencez à vous ennuyer un peu, il est temps de mettre de la fantaisie dans votre vie. Scorpion, votre détermination est exemplaire et on a envie de suivre votre modèle. Sagittaire, cette période où le rythme de vie est plus tranquille vous procure la sérénité dont vous aviez besoin. Capricorne, un peu de fatigue se fait ressentir, mais vous ne vous laisserez pas faire et aurez malgré tout beaucoup d'énergie. Verseau, vous ferez tout pour vous éviter de vous mettre trop de pression avant les vacances. Et Poisson, de nouveaux projets vont très prochainement voir le jour et vous rendre très heureux pour la rentrée prochaine.
1: La météo de ce samedi à Pornic, beau temps peu nuageux. Ce soir, ciel peu nuageux devenant variable. Température attendue de 34 à 35 degrés, ressenti 42 au meilleur de la journée. Pensez à vous hydrater et à rester à l'ombre le plus possible. Avec 25 degrés à 8 heures, ressenti 26. Température de l'océan 25 à 26 degrés. Marée haute 2h28, 4m96. 15h, 5m04. Marée basse 8h21, 1m93. Et 20h59, 1m83. Coefficient de marée 56 et 60. Sur la façade atlantique, maximum de 27 à Cherbourg, 31 à Brest, 34 à Saint-Nazaire, 37 à Nantes, 31 à La Rochelle, 37 à Bordeaux et 33 pour Biarritz. Excellente journée à toutes et tous et excellent week-end.
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0: pays avec 31 à 34 degrés aujourd'hui. 26 départements redescendent donc en orange. La masse d'air très chaud qui stagne sur le pays depuis plusieurs jours va commencer à régresser par l'ouest selon le prévisionniste. En Seine-et-Marne, les incendies qui ont ravagé plus de 2000 hectares dans la forêt de Fontainebleau sont désormais fixés mais pas éteints. 800 pompiers restent mobilisés pour éviter toute reprise. L'enquête avance. Parmi les suspects, un pompier volontaire a reconnu avoir allumé le feu avec un briquet et de l'essence, tandis qu'un autre a avoué une origine accidentelle avec un mégot de cigarette. Et puis en Espagne, l'identification des 13 victimes de l'incendie meurtrier survenu jeudi dernier en Andalousie est terminée. Les autorités ont confirmé mardi que 12 d'entre elles sont de nationalité étrangère, dont une ressortissante française, 3 belges et 7 britanniques. Déclenchée par un câble électrique lors d'une vague de chaleur, ce brasier, l'un des plus graves de l'histoire récente du pays, a nécessité des analyses génétiques complexes pour identifier les corps. Nice a commémoré les 10 ans de l'attentat de la promenade des Anglais qui avait fait 86 morts et 458 blessés en 2016. Lors de la cérémonie, le président Emmanuel Macron a rendu un hommage solennel aux victimes, assurant qu'aucun nom ni aucun visage n'a été oublié. La soirée s'est achevée par un spectacle de drones et l'allumage de 86 faisceaux lumineux. Le conflit au Moyen-Orient s'intensifie. Les États-Unis ont lancé une nouvelle série de frappes contre l'Iran. En réplique, les gardiens de la Révolution affirment avoir visé des installations à Bahreïn. Parallèlement, l'Iran a annoncé la fermeture du détroit d'Hormuz jusqu'à la fin des hostilités, menaçant également de bloquer d'autres voies stratégiques d'exportation pétrolière et gazière vers les alliés de Washington. Grosse désillusion pour l'équipe de France, éliminée en demi-finale de la Coupe du Monde par l'Espagne 2-0 ce mardi à Dallas. Dominée du début à la fin, les Bleus n'ont jamais su inverser la tendance après l'ouverture du score précoce sur pénalty. Ils disputeront tout de même le match pour la 3e place samedi à Miami. Ce sera l'ultime rencontre de Didier Deschamps à la tête de la sélection. Et puis enfin, du côté du Tour de France, Tadej Pogacar s'est encore imposé hier sur la 10e étape.
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2: Bonjour, excellent mercredi 15 juillet 2026. Bonne fête aux Donalds qui sont à l'honneur aujourd'hui et c'est la journée mondiale des compétences des jeunes. Le 15 juillet 2006, il y a donc déjà 20 ans, Twitter était lancé. Bon anniversaire à ce réseau social devenu X depuis, qui deviendra donc l'un des plus grands réseaux sociaux au monde. Et bon anniversaire à vous les natifs du 15 juillet. Vous êtes le même jour que Patrick Timsit qui fête ses 67 ans. Vincent Lindon, 67 ans pour lui également. Excellent anniversaire enfin aujourd'hui à Inès Van Damme, 34 ans, principalement connue pour sa participation à l'émission télé Danse avec les stars depuis 2019. Excellente journée, bon mercredi 15 juillet.
0: Ce mercredi 15 juillet marque une nette baisse des températures, même si encore plusieurs départements sont en vigilance orange pour canicule. En ce qui concerne le ciel, il sera très variable également avec une alternance d'éclaircies, de nuages et puis

0: 10 à Limoges et jusqu'à 38 à Montélimar.
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2: Bonjour à toutes et à tous, on débute avec sans doute le match le plus important pour l'équipe de France depuis le début de cette Coupe du Monde. Les Bleus affrontent l'Espagne ce mardi soir en demi-finale du Mondial Nord-Américain à 21h à Arlington, tout près de Dallas au Texas. Le premier match que les Bleus disputent dans l'Ouest des États-Unis depuis le début de la compétition et face à un adversaire redoutable sur le papier. Au vu des dernières confrontations face à la France, en 2024 les Espagnols battaient les Bleus en demi-finale de l'Euro à Munich. En juin 2025 l'Espagne l'emportait 5 buts à 4 en demi-finale de la Ligue des Nations. Cette fois, après avoir mené 5-1 à la mi-temps, de quoi faire dire à Didier Deschamps que la Loja est favorite face à la France pour cette demi-finale. Un moyen aussi de renverser la pression sur les Espagnols alors que l'équipe de France a été l'une des plus séduisantes depuis le début du tournoi, notamment grâce à son quatuor offensif exceptionnel composé de Michael Olise, Kylian Mbappé, Ousmane Dembélé et Bradley Barcola. Et cette rencontre sera arbitrée par le Salvadorien Ivan Barton, l'arbitre de 35 ans et s'est notamment illustré pour avoir exclu le joueur paraguayen qui s'est découvert la bouche pour parler à un adversaire lors de Turquie-Paraguay au premier tour. Barton a déjà arbitré 6 rencontres en Coupe du Monde dans sa carrière et plus de 280 matchs, dont plusieurs finales de l'équivalent de la Ligue des Champions en Amérique centrale et du Nord. France-Espagne, c'est ce mardi soir à 21h en français sur M6. Et demain, la deuxième demi-finale entre l'Angleterre et l'Argentine de Léo Messi. Là aussi, le coup d'envoi sera donné à 21h, mais depuis Atlanta. En cyclisme, reprise des choses sérieuses sur le Tour de France après la première journée de repos hier, les coureurs vont partir à l'assaut et décollent du Massif Central ce mardi. La 10e étape part d'Aurillac direction le Lioran pour une étape à quasi 100% dans le Cantal avec 7 cols au programme dont les deux plus durs seront de première catégorie. Le dernier

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4: Bonjour, Emmanuel Macron présidera une nouvelle réunion de lutte contre les narcotrafics centrés sur les douanes, les ports et les outre-mer ce jeudi à l'Elysée. Il s'agit de la 5e réunion sur ce sujet qui sera un des enjeux majeurs de l'élection présidentielle en 2027. Le Premier ministre Sébastien Lecornu, les ministres de l'Intérieur Laurent Nunez, de la Justice Gérald Darmanin et des Comptes publics David Amiel seront notamment présents. L'Aude et le Var confrontés à de violents incendies. Le premier a déjà parcouru 600 hectares hier soir et s'est déclaré une trentaine de kilomètres au nord de Narbonne, mobilisant plusieurs centaines de pompiers. Le second, un feu de forêt qui a brûlé 30 hectares hier soir, s'est déclaré sur la commune de Fréjus aux alentours de 16h. Le Parlement a définitivement approuvé hier un plan à 436 milliards d'euros pour les armées d'ici 2030 à quelques jours du 14 juillet, sans toutefois mettre fin aux critiques sur le montant ou le financement de cette trajectoire financière qui se heurtera à la prochaine présidentielle. Une quarantaine de pièces d'or datant du 1er siècle après Jésus-Christ ont été dérobées lors d'un cambriolage dans un centre archéologique près de Toulouse. D'une valeur de 120 000 euros, le trésor a été volé en quelques minutes seulement au sein du petit musée de Montance. Le bilan du séisme au Venezuela est révisé à la hausse avec 2295 morts. Le président de l'Assemblée nationale a également fait état de plus de 11 000 blessés. Par ailleurs, 12 841 personnes ont été sinistrées par les tremblements de terre du 24 juin. La présidente par intérim du Venezuela, Delcy Rodriguez, a par ailleurs décrété un deuil national de 7 jours en hommage à la mémoire des victimes. C'est la fin de ce flash. Une très bonne journée à toutes et à tous.
5: Allez, bien silence partout, on va tourner. Plus personne ne bouge, s'il vous plaît, moteur.
6: Action. Matt Damon, Tom Holland, Anne Hathaway, Robert Pattinson et Charlize Theron à l'affiche cette semaine de l'Odyssée, adaptation d'Homère par Christopher Nolan. Cette adaptation suit Ulysse après la guerre de Troie alors qu'il tente de rejoindre Ithaque et de retrouver Pénélope. Son voyage au cœur du texte fondateur d'Homère traverse des épreuves maritimes, des figures mythologiques et une longue attente familiale pendant que son fils Télémaque doit composer avec les prétendants qui menacent son foyer.
7: Je me souviens d'une femme, d'un fils, d'un foyer.
8: Le royaume d'Ithaque attend d'avoir un roi.
9: Mon père va rentrer à la maison.
8: Tu pleurniches après un papa que t'as même pas connu, car tu n'es qu'un petit morveux de bâtard.
10: Le roi d'Ithaque revient bientôt.
6: Une mise en avant de l'ampleur du récit entre affrontements, tempêtes, créatures et tensions autour du retour d'Ulysse. Également cette semaine, The Last Viking, comédie noire d'Anders Thomas Jensen. Au cœur de l'intrigue, deux frères, un butin introuvable et une identité qui se brouille. Anker retrouve la liberté après 15 années passées en prison avec...

0: Une idée fixe, remettre la main sur l'argent de son braquage. Avant son arrestation, il avait confié le butin à son frère Manfred, mais celui-ci, désormais persuadé d'être la réincarnation de John Lennon, ne se souvient plus de l'endroit où il l'a caché.
1: Je suis John. John Lennon.
2: Tu lui ressembles pas.
3: Trouble dissociatif de l'identité. Et en ce moment, il est bloqué dans l'alter ego du musicien John Lennon.
2: Je suis sûr que Manfred sait qui il est. Il a toujours été différent. C'est de la comédie, là. J'ai besoin de ce sac, Manfred.
1: C'est pas toujours agréable de vivre avec moi.
2: Personne n'est gentil tout le temps.
4: Il y a encore un patient à Amager qui croit être Ringo Starr.
2: Il ne manque plus que Paul et George pour reformer le groupe.
0: Une comédie noire accents de drame familial et de thriller. Le Bon, la Brute et le Cinglé, western d'action coréen de retour au cinéma en version longue 4K. Sorti initialement en 2008, le film réunit trois figures majeures du cinéma sud-coréen. Il transpose l'imaginaire du western dans la Mandchourie des années 1930 en pleine zone de conflit. Trois francs-tireurs coréens se lancent à la recherche d'une carte indiquant 7 heures. Un trésor. Le film revendique un clin d'œil direct au film de Sergio Leone, Le Bon, la Brute et le Truand, tout en s'inscrivant dans une tradition moins connue hors d'Asie, le western kimchi, une version de plus de 2h15. Également un film d'animation à l'affiche cette semaine, Kayara, princesse Inca, accessible dès 6 ans. Kayara, une adolescente de 16 ans, rêve d'intégrer les Chasquis, les messagers de l'Empire Inca. Si elle ne manque ni d'endurance ni de détermination, dans son royaume, rejoindre les Chasquis reste un privilège masculin. Elle décide donc de se déguiser en garçon afin de participer à la grande course des messagers organisée devant l'empereur.
5: Peuple de l'Empire Inca, il n'y a pas de plus grand symbole de notre fierté que le Chasqui.
6: Allez les enfants, suivez-moi si vous le pouvez.
7: Top ! Seuls les Chasquis sont autorisés à rentrer.
8: Désolé, les filles ne peuvent pas devenir Chasquis.
9: Je peux battre les autres dans n'importe quelle course. Regarde, Wari, un grand danger nous attend.
0: Une plongée pour les plus jeunes dans la culture inca, tout en abordant les thèmes de la persévérance, de l'égalité et le droit de choisir sa propre voie. Voilà pour les sorties ciné de la semaine, on se retrouve la semaine prochaine.
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0: Voici votre horoscope de ce mercredi 15 juillet. Bélier, les couleurs de l'été vous dorent le moral et vous vous sentez bien dans votre peau. Taureau, vous devrez faire preuve de méfiance envers des personnes qui mettent leur grain de sel partout. Gémeaux, on dirait que vous êtes à Honolulu, tellement vous surfez sur la vague du succès. Cancer, c'est grâce à votre optimisme qu'il y aura des ondes positives au bureau. Lion, vous avez toutes les cartes en main pour mener à bien vos projets. Vierge, vous fuyez parfois certaines responsabilités, mais vous saurez faire preuve de courage en ce mercredi. Balance, vous commencez à vous ennuyer un peu, il est temps de mettre de la fantaisie dans votre vie. Scorpion, votre détermination est exemplaire et on a envie de suivre votre modèle. Sagittaire, cette période où le rythme de vie est plus tranquille vous procure la sérénité dont vous aviez besoin. Capricorne, un peu de fatigue se fait ressentir, mais vous ne vous laisserez pas faire et aurez malgré tout beaucoup d'énergie. Verseau, vous ferez tout pour vous éviter de vous mettre trop de pression avant les vacances. Et Poisson, de nouveaux projets vont très prochainement voir le jour et vous rendre très heureux pour la rentrée prochaine.
11: La météo de ce jeudi à Pornic, ensoleillé malgré quelques nuages élevés ce matin, ensoleillé cet après-midi, ce soir ciel peu nuageux, température attendue de 34 à 35 degrés, ressenti 42 au meilleur de la journée, pensez à vous hydrater un maximum, avec 22 degrés à 8 heures, ressenti 23, température de l'océan de 25 à 26 degrés, marée basse 6h08, 1m94, 18h42, 2m08 et marée haute 12h37, 4m71, coefficient de marée 52 sur la façade atlantique, maximum de 30 à Cherbourg, 31 à Brest, 34 à Saint-Nazaire, 36 à Nantes, 33 à La Rochelle, 37 à Bordeaux et 27 pour Biarritz. Excellente journée à toutes et tous sur Pornic Radio.
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13: Bonjour, plus de départements en vigilance rouge canicule ce matin. Il reste néanmoins 69 départements en vigilance orange et 11 départements en vigilance orange aux orages avec quelques rafales de vent et de la grêle prévues par endroits. La fin de cet épisode de vague de chaleur n'est pas attendue avant jeudi à l'échelle du pays, voire plus tard sur les régions méditerranéennes selon Météo France. En Seine-et-Marne, les incendies qui ont ravagé plus de 2000 hectares dans la forêt de Fontainebleau sont désormais fixés mais pas éteints. 800 pompiers sont toujours à pied d'œuvre pour éviter toute reprise. Parmi les suspects, un pompier volontaire a reconnu avoir allumé le feu et un autre a avoué avoir jeté accidentellement un mégot de cigarette. En Espagne, l'identification des 13 victimes de l'incendie

0: Lors de la cérémonie, le président Emmanuel Macron a rendu un hommage solennel aux victimes, assurant qu'aucun nom ni aucun visage n'a été oublié. Jérôme Barella est convoqué ce matin devant le juge d'instruction dans le cadre de l'affaire Layanam. Déjà mis en examen pour enlèvement et séquestration, le suspect doit être entendu en vue d'une nouvelle mise en examen pour le viol et le meurtre de la collégienne de 11 ans dont le corps avait été retrouvé le 4 juin dans le Gers. Ces nouveaux chefs d'accusation font encourir la réclusion criminelle, la perpétuité. Nouvelle nuit de frappe en Iran et au Moyen-Orient. Ce mercredi, l'armée américaine affirme avoir visé des dizaines de cibles militaires en Iran, tandis que Donald Trump a menacé de s'en prendre désormais aux centrales électriques du pays. Dans le même temps, Téhéran affirme que le détroit d'Hormuz restera fermé jusqu'à la fin des actes d'agression américains. Du football avec la fin du rêve en bleu pour l'équipe de France, éliminée en demi-finale de la Coupe du Monde par l'Espagne, 2-0, c'était hier à Dallas. Ils disputeront tout de même le match pour la 3e place samedi à Miami. Ce sera l'ultime rencontre du sélectionneur des Bleus, Didier Deschamps, à la tête de cette sélection. Enfin, du côté du Tour de France, Tadej Pogacar a remis ça. Il s'est encore imposé hier sur la 10e étape.
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2: Bonjour, excellent mercredi 15 juillet 2026. Bonne fête aux Donald qui sont à l'honneur aujourd'hui et c'est la journée mondiale des compétences des jeunes. Le 15 juillet 2006, il y a donc déjà 20 ans, Twitter était lancé. Bon anniversaire à ce réseau social devenu X depuis, qui deviendra donc l'un des plus grands réseaux sociaux au monde. Et bon anniversaire à vous les natifs du 15 juillet. Vous êtes le même jour que Patrick Timsit qui fête ses 67 ans. Vincent Lindon, 67 ans pour lui également. Excellent anniversaire enfin aujourd'hui à Inès Van Damme, 34 ans, principalement connue pour sa participation à l'émission télé Danse avec les stars depuis 2019. Excellente journée, bon mercredi 15 juillet.
0: Ce mercredi 15 juillet marque une nette baisse des températures, même si encore plusieurs départements sont en vigilance orange pour canicule. En ce qui concerne le ciel, il sera très variable également avec une alternance d'éclaircies, de nuages et puis

0: à Limoges et jusqu'à 38 à Montélimar.
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2: Bonjour à toutes et à tous, on débute avec sans doute le match le plus important pour l'équipe de France depuis le début de cette Coupe du Monde. Les Bleus affrontent l'Espagne ce mardi soir en demi-finale du Mondial Nord-Américain à 21h à Arlington, tout près de Dallas au Texas. Le premier match que les Bleus disputent dans l'Ouest des États-Unis depuis le début de la compétition et face à un adversaire redoutable sur le papier. Au vu des dernières confrontations face à la France, en 2024 les Espagnols battaient les Bleus en demi-finale de l'Euro à Munich. En juin 2025, l'Espagne l'emportait 5 buts à 4 en demi-finale de la Ligue des Nations. Cette fois, après avoir mené 5-1 à la mi-temps, de quoi faire dire à Didier Deschamps que la Loja est favorite face à la France pour cette demi-finale. Un moyen aussi de renverser la pression sur les Espagnols alors que l'équipe de France a été l'une des plus séduisantes depuis le début du tournoi, notamment grâce à son quatuor offensif exceptionnel composé de Michael Olise, Kylian Mbappé, Ousmane Dembélé et Bradley Barcola. Et cette rencontre sera arbitrée par le Salvadorien Ivan Barton, l'arbitre de 35 ans et s'est notamment illustré pour avoir exclu le joueur paraguayen qui s'est découvert la bouche pour parler à un adversaire lors de Turquie-Paraguay au premier tour. Barton a déjà arbitré 6 rencontres en Coupe du Monde dans sa carrière et plus de 280 matchs, dont plusieurs finales de l'équivalent de la Ligue des Champions en Amérique centrale et du Nord. France-Espagne, c'est ce mardi soir à 21h en français sur M6. Et demain, la deuxième demi-finale entre l'Angleterre et l'Argentine de Léo Messi. Là aussi, le coup d'envoi sera donné à 21h, mais depuis Atlanta. En cyclisme, reprise des choses sérieuses sur le Tour de France. Après la première journée de repos hier, les coureurs vont partir à l'assaut et décollent du Massif Central. Ce mardi, la 10e étape part d'Aurillac direction le Lioran pour une étape à quasi 100% dans le Cantal avec 7 cols au programme dont les deux plus durs seront de première catégorie. Le dernier Français à avoir gagné un 14 juillet, c'était Warren Barguil le 14 juillet 2017 à Foix. Pogacar est toujours en jaune ce matin. Et puis en rugby, les Bleuets sont en finale de la Coupe du Monde U20. Les jeunes Français se sont imposés 26-22 face aux Baby Black. Les Bleuets affronteront l'Afrique du Sud en finale samedi à Tbilissi. Très belle journée de sport.
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8: Bonjour, Emmanuel Macron présidera une nouvelle réunion de lutte contre les narcotrafics centrée sur les douanes, les ports et les outre-mer ce jeudi à l'Élysée. Il s'agit de la 5e réunion sur ce sujet qui sera un des enjeux majeurs de l'élection présidentielle en 2027. Le Premier ministre Sébastien Lecornu, les ministres de l'Intérieur Laurent Nunez, de la Justice Gérald Darmanin et des Comptes publics David Amiel seront notamment présents. L'Aude et le Var confrontés à de violents incendies. Le premier a déjà parcouru 600 hectares hier soir et s'est déclaré une trentaine de kilomètres kilomètres au nord de Narbonne, mobilisant plusieurs centaines de pompiers. Le second, un feu de forêt qui a brûlé 30 hectares hier soir, s'est déclaré sur la commune de Fréjus aux alentours de 16 heures. Le Parlement a définitivement approuvé hier un plan à 436 milliards d'euros pour les armées d'ici 2030 à quelques jours du 14 juillet, sans toutefois mettre fin aux critiques sur le montant ou le financement de cette trajectoire financière qui se heurtera à la prochaine présidentielle. Une quarantaine de pièces d'or datant du 1er siècle après Jésus-Christ ont été dérobées lors d'un cambriolage dans un centre archéologique près de Toulouse. D'une valeur de 120 000 euros, le trésor a été volé en quelques minutes seulement au sein du petit musée de Montance. Le bilan du séisme au Venezuela est révisé à la hausse avec 2 295 morts. Le président de l'Assemblée nationale a également fait état de plus de 11 000 blessés. Par ailleurs, 12 841 personnes ont été sinistrées par les tremblements de terre du 24 juin. La présidente par intérim du Venezuela, Delcy Rodriguez, a par ailleurs décrété un deuil national de 7 jours en hommage à la mémoire des victimes. C'est la fin de ce flash. Une très bonne journée à toutes et à tous.
9: Allez, bien silence partout, on va tourner. Plus personne ne bouge, s'il vous plaît, moteur.
10: Matt Damon, Tom Holland, Anne Hathaway, Robert Pattinson et Charlize Theron à l'affiche cette semaine de l'Odyssée, adaptation d'Homer par Christopher Nolan. Cette adaptation suit Ulysse après la guerre de Troie, alors qu'il tente de rejoindre Ithaque et de retrouver Pénélope. Son voyage au cœur du texte fondateur d'Homer traverse des épreuves maritimes, des figures mythologiques et une longue attente familiale, pendant que son fils Télémaque doit composer avec les prétendants qui menacent son foyer.
11: Je me souviens d'une femme, d'un fils, d'un foyer.
12: Le royaume d'Ithaque attend d'avoir un roi.
13: Mon père va rentrer à la maison.
12: Tu pleurniches après un papa que t'as même pas connu, car tu n'es qu'un petit morveux de bâtard.
14: Le roi d'Ithaque revient bientôt.
10: Une mise en avant de l'ampleur du récit entre affrontements, tempêtes, créatures et tensions autour du retour d'Ulysse. Également cette semaine, The Last Viking, comédie noire d'Anders Thomas Jensen. Au cœur de l'intrigue, deux frères, un butin introuvable et une identité qui se brouille. Anker retrouve la liberté après 15 années passées en prison avec une idée fixe, remettre la main sur l'argent de son braquage. Avant son arrestation, il avait confié le butin à son frère Manfred, mais celui-ci, désormais persuadé d'être la réincarnation de John Lennon, ne se souvient plus de l'endroit où il l'a caché.
15: Je suis John. John Lennon.
16: Tu lui ressembles pas.
17: Trouble dissociatif de l'identité. Et en ce moment, il est bloqué dans l'alter ego du musicien John Lennon.
16: Je suis sûr que Manfred sait qui il est. Il a toujours été différent. C'est de la comédie, là. J'ai besoin de ce sac, Manfred.
15: C'est pas toujours agréable de vivre avec moi.
16: Personne n'est gentil tout le temps.
18: Il y a encore un patient à Amager qui croit être Ringo Starr.
16: Il nous manque plus que Paul et George pour reformer le groupe.
10: Une comédie noire aux accents de drame familial et de thriller. Le Bon, la Brute et le Cinglé, western d'action coréen, de retour au cinéma en version longue 4K. Sorti initialement en 2008, le film réunit trois figures majeures du cinéma sud-coréen. Il transpose l'imaginaire du western dans la Mandchourie des années 1930, en pleine zone de conflit. Trois francs-tireurs coréens se lancent à la recherche d'une carte indiquant l'emplacement d'un trésor. Le film revendique un clin d'œil direct au film de Sergio Leone, Le Bon, la Brute et le Truand, tout en s'inscrivant dans une tradition moins connue hors d'Asie, le western kimchi, une version de plus de 2h15. Également un film d'animation à l'affiche cette semaine, Kayara, princesse Inca, accessible dès 6 ans. Kayara, une adolescente de 16 ans, rêve d'intégrer les Chasquis, les messagers de l'Empire Inca. Si elle ne manque ni d'endurance ni de détermination, dans son royaume, rejoindre les Chasquis reste un privilège masculin. Elle décide donc de se déguiser en garçon afin de participer à la grande course des messagers organisée devant l'empereur.
19: Peuple de l'Empire Inca, il n'y a pas de plus grand symbole de notre fierté que le chasquis.
20: Allez les enfants, suivez-moi si vous le pouvez.
21: Top ! Seuls les chasquis sont autorisés à rentrer.
20: Désolé, les filles ne peuvent pas devenir chasquis.
22: Je peux battre les autres dans n'importe quelle course. Regarde, Wari, un grand danger nous attend.
10: Une plongée pour les plus jeunes dans la culture inca, tout en abordant les thèmes de la persévérance, de l'égalité et le droit de choisir sa propre voie. Voilà pour les sorties ciné de la semaine. On se retrouve la semaine prochaine.
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0: Saint-Nazaire, le square des aviateurs est de nouveau partiellement accessible depuis ce 1er juillet, après plus de 2 mois de fermeture. La ville avait décidé de fermer le site le 24 avril dernier à titre préventif, après la découverte d'une pollution des sols. Des nouvelles investigations ont ensuite été menées. 27 sondages complémentaires ont permis de mieux évaluer l'étendue de cette pollution et les risques pour les usagers. Les résultats sont rassurants pour la partie est du square. Les analyses montrent que les sols de ce secteur sont conformes aux normes sanitaires. Le public peut donc y accéder de nouveau depuis hier, sans risque, selon les autorités. En revanche, la partie ouest, où se trouve notamment l'aire de jeu pour les enfants, reste fermée. Les analyses ont confirmé la présence de plusieurs polluants historiques, dont du plomb et de l'arsenic, à des niveaux jugés incompatibles avec les usages actuels du site. Les barrières restent donc en place et une signalétique informe les promeneurs. La ville de Saint-Nazaire, en lien avec les services de l'État, va désormais travailler avec un cabinet spécialisé afin de préparer la ouverture de cette partie du parc. Pour l'heure, aucun calendrier n'a été communiqué. Enfin, l'Agence régionale de santé rappelle que les femmes enceintes et les jeunes enfants ayant fréquenté régulièrement le square avant sa fermeture sont invités à consulter leur médecin traitant. Si nécessaire, un dépistage sanguin pourra être prescrit. À retenir donc, à Saint-Nazaire, seule la partie est du square des aviateurs est de nouveau ouverte au public depuis le 1er juillet. La partie ouest, elle, reste fermée jusqu'à l'ouverture.
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10: Voici votre horoscope de ce mercredi 15 juillet. Bélier, les couleurs de l'été vous dorent le moral et vous vous sentez bien dans votre peau. Taureau, vous devrez faire preuve de méfiance envers des personnes qui mettent leur grain de sel partout. Gémeaux, on dirait que vous êtes à Honolulu, tellement vous surfez sur la vague du succès. Cancer, c'est grâce à votre optimisme qu'il y aura des ondes positives au bureau. Lion, vous avez toutes les cartes en main pour mener à bien vos projets. Vierge, vous fuyez parfois certaines responsabilités, mais vous saurez faire preuve de courage en ce mercredi. Balance, vous commencez à vous ennuyer un peu, il est temps de mettre de la fantaisie dans votre vie. Scorpion, votre détermination est exemplaire et on a envie de suivre votre modèle. Sagittaire, cette période où le rythme de vie est plus tranquille vous procure la sérénité dont vous aviez besoin. Capricorne, un peu de fatigue se fait ressentir, mais vous ne vous laisserez pas faire et aurez malgré tout beaucoup d'énergie. Verseau, vous ferez tout pour vous éviter de vous mettre trop de pression avant les vacances. Et Poissons, de nouveaux projets vont très prochainement voir le jour et vous rendre très heureux pour la rentrée prochaine.
2: La météo de ce mercredi à Pornic, soleil radieux toute la journée. Ce soir, ciel peu nuageux, température attendue de 33 à 34 degrés, ressenti 40 au meilleur de la journée, avec une minimale de 21 degrés à 8h, ressenti 22. Température de l'océan de 25 à 26 degrés, marée basse 5h10, 1m86, à 17h40, 2m06, marée haute 10h57, 4m72 et 23h55, 4m90, coefficient de marée 54 et 52. Sur la façade atlantique, maximum de 9,29 à Cherbourg, 29 à Brest, 33 à Saint-Nazaire, 36 à Nantes, 31 à La Rochelle, 35 à Bordeaux et 27 pour Biarritz. Excellente journée à toutes et à tous sur Pornic Radio et pensez à vous hydrater et rester le maximum à l'ombre.
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3: Bonjour, plus de départements en vigilance rouge canicule ce matin. Il reste néanmoins 69 départements en vigilance orange et 11 départements en vigilance orange aux orages avec quelques rafales de vent et de la grêle prévues par endroits. La fin de cet épisode de vague de chaleur n'est pas attendue avant jeudi à l'échelle du pays, voire plus tard sur les régions méditerranéennes selon Météo France. En Seine-et-Marne, les incendies qui ont ravagé plus de 2000 hectares dans la forêt de Fontainebleau sont désormais fixés mais pas éteints. 800 pompiers sont toujours à pied d'œuvre pour éviter toute reprise. Parmi les suspects, un pompier volontaire a reconnu avoir allumé le feu et un autre a avoué avoir jeté accidentellement un mégot de cigarette. En Espagne, l'identification des 13 victimes de l'incendie meurtrier survenu jeudi dernier en Andalousie est terminée. Les autorités ont confirmé hier que 12 d'entre elles sont de nationalité étrangère, dont

0: française. Lors de la cérémonie, le président Emmanuel Macron a rendu un hommage solennel aux victimes, assurant qu'aucun nom ni aucun visage n'a été oublié. Jérôme Barella est convoqué ce matin devant le juge d'instruction dans le cadre de l'affaire Layanam. Déjà mis en examen pour enlèvement et séquestration, le suspect doit être entendu en vue d'une nouvelle mise en examen pour le viol et le meurtre de la collégienne de 11 ans dont le corps avait été retrouvé le 4 juin dans le Gers. Ces nouveaux chefs d'accusation font encourir la réclusion criminelle à perpétuité. Nouvelle nuit de frappe en Iran et au Moyen-Orient. Ce mercredi, l'armée américaine affirme avoir visé des dizaines de cibles militaires en Iran, tandis que Donald Trump a menacé de s'en prendre désormais aux centrales électriques du pays. Dans le même temps, Téhéran affirme que le détroit d'Hormuz restera fermé jusqu'à la fin des actes d'agression américains. Du football avec la fin du rêve en bleu pour l'équipe de France, éliminée en demi-finale de la Coupe du Monde par l'Espagne, 2-0, c'était hier à Dallas. Ils disputeront tout de même le match pour la 3e place samedi à Miami. Ce sera l'ultime rencontre du sélectionneur des Bleus, Didier Deschamps, à la tête de cette sélection. Enfin, du côté du Tour de France, Tadej Pogacar a remis ça. Il s'est encore imposé hier sur la 10e étape.
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2: Bonjour, excellent mercredi 15 juillet 2026. Bonne fête aux Donald qui sont à l'honneur aujourd'hui et c'est la journée mondiale des compétences des jeunes. Le 15 juillet 2006, il y a donc déjà 20 ans, Twitter était lancé. Bon anniversaire à ce réseau social devenu X depuis, qui deviendra donc l'un des plus grands réseaux sociaux au monde. Et bon anniversaire à vous les natifs du 15 juillet. Vous êtes le même jour que Patrick Timsit qui fête ses 67 ans. Vincent Lindon, 67 ans pour lui également. Excellent anniversaire enfin aujourd'hui à Inès Van Damme, 34 ans, principalement connue pour sa participation à l'émission télé Danse avec les stars depuis 2019. Excellente journée, bon mercredi 15 juillet.
0: Ce mercredi 15 juillet marque une nette baisse des températures, même si encore plusieurs départements sont en vigilance orange pour canicule. En ce qui concerne le ciel, il sera très variable également avec une alternance d'éclaircies, de nuages et puis.

0: 24 du côté de Perpignan, 36 à Limoges et jusqu'à 38 à Montélimar.
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2: Bonjour à toutes et à tous, on débute avec sans doute le match le plus important pour l'équipe de France depuis le début de cette Coupe du Monde. Les Bleus affrontent l'Espagne ce mardi soir en demi-finale du Mondial Nord-Américain à 21h à Arlington, tout près de Dallas au Texas. Le premier match que les Bleus disputent dans l'Ouest des États-Unis depuis le début de la compétition et face à un adversaire redoutable sur le papier. Au vu des dernières confrontations face à la France, en 2024 les Espagnols battaient les Bleus en demi-finale de l'Euro à Munich. En juin 2025, l'Espagne l'emportait 5 buts à 4 en demi-finale de la Ligue des Nations. Cette fois, après avoir mené 5-1 à la mi-temps, de quoi faire dire à Didier Deschamps que la Loja est favorite face à la France pour cette demi-finale. Un moyen aussi de renverser la pression sur les Espagnols alors que l'équipe de France a été l'une des plus séduisantes depuis le début du tournoi, notamment grâce à son quatuor offensif exceptionnel composé de Michael Olise, Kylian Mbappé, Ousmane Dembélé et Bradley Barcola. Et cette rencontre sera arbitrée par le Salvadorien Ivan Barton, l'arbitre de 35 ans et s'est notamment illustré pour avoir exclu le joueur paraguayen qui s'est découvert la bouche pour parler à un adversaire lors du Turquie-Paraguay au premier tour. Barton a déjà arbitré 6 rencontres en Coupe du Monde dans sa carrière et plus de 280 matchs, dont plusieurs finales de l'équivalent de la Ligue des Champions en Amérique centrale et du Nord. France-Espagne, c'est ce mardi soir à 21h en français sur M6. Et demain, la deuxième demi-finale entre l'Angleterre et l'Argentine de Léo Messi. Là aussi, le coup d'envoi sera donné à 21h, mais depuis Atlanta. En cyclisme, reprise des choses sérieuses sur le Tour de France après la première journée de repos hier, les coureurs vont partir à l'assaut des cols du Massif Central. Ce mardi, la 10e étape part d'Aurillac direction le Lioran pour une étape à quasi 100% dans le Cantal avec 7 cols au programme dont les deux plus durs seront de première catégorie. Le dernier Français à avoir gagné un 14 juillet, c'était Warren Barguil le 14 juillet 2017 à Foix. Pogacar est toujours en jaune ce matin. Et puis en rugby, les Bleuets sont en finale de la Coupe du Monde U20. Les jeunes Français se sont imposés 26-22 face aux Baby Blacks. Les Bleuets affronteront l'Afrique du Sud en finale samedi à Tbilissi. Très belle journée de sport.
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4: Bonjour, Emmanuel Macron présidera une nouvelle réunion de lutte contre les narcotrafics centrée sur les douanes, les ports et les outre-mer ce jeudi à l'Elysée. Il s'agit de la 5e réunion sur ce sujet qui sera un des enjeux majeurs de l'élection présidentielle en 2027. Le Premier ministre Sébastien Lecornu, les ministres de l'Intérieur Laurent Nunez, de la Justice Gérald Darmanin et des Comptes publics David Amiel seront notamment présents. L'Aude et le Var confrontés à de violents incendies. Le premier a déjà parcouru 600 hectares hier soir et s'est déclaré une trentaine de kilomètres au nord de Narbonne, mobilisant plusieurs centaines de pompiers. Le second, un feu de forêt qui a brûlé 30 hectares hier soir, s'est déclaré sur la commune de Fréjus aux alentours de 16h. Le Parlement a définitivement approuvé hier un plan à 436 milliards d'euros pour les armées d'ici 2030 à quelques jours du 14 juillet, sans toutefois mettre fin aux critiques sur le montant ou le financement de cette trajectoire financière qui se heurtera à la prochaine présidentielle. Une quarantaine de pièces d'or datant du 1er siècle après Jésus-Christ ont été dérobées lors d'un cambriolage dans un centre archéologique près de Toulouse. D'une valeur de 120 000 euros, le trésor a été volé en quelques minutes seulement au sein du petit musée de Montance. Le bilan du séisme au Venezuela est révisé à la hausse avec 2295 morts. Le président de l'Assemblée nationale a également fait état de plus de 11 000 blessés. Par ailleurs, 12 841 personnes ont été sinistrées par les tremblements de terre du 24 juin. La présidente par intérim du Venezuela, Delcy Rodriguez, a par ailleurs décrété un deuil national de 7 jours en hommage à la mémoire des victimes. C'est la fin de ce flash, une très bonne journée à toutes et à tous.
5: Allez, bien silence partout, on va tourner. Plus personne ne bouge, s'il vous plaît, moteur.
6: Matt Damon, Tom Holland, Anne Hathaway, Robert Pattinson et Charlize Theron à l'affiche cette semaine de l'Odyssée, adaptation d'Homère par Christopher Nolan. Cette adaptation suit Ulysse après la guerre de Troie alors qu'il tente de rejoindre Ithaque et de retrouver Pénélope. Son voyage au cœur du texte fondateur d'Homère traverse des épreuves maritimes, des figures mythologiques et une longue attente familiale pendant que son fils Télémaque doit composer avec les prétendants qui menacent son foyer.
7: Je me souviens d'une femme, d'un fils, d'un foyer.
8: Le royaume d'Ithaque attend d'avoir un roi.
9: Mon père va rentrer à la maison.
8: Tu pleurniches après un papa que t'as même pas connu, car tu n'es qu'un petit morve.
0: 7h30.
10: Le roi d'Ithaque revient bientôt.
6: Une mise en avant de l'ampleur du récit entre affrontements, tempêtes, créatures et tensions autour du retour d'Ulysse. Également cette semaine, The Last Viking, comédie noire d'Anders Thomas Jensen. Au cœur de l'intrigue, deux frères, un butin introuvable et une identité qui se brouille. Anker retrouve la liberté après 15 années passées en prison avec une idée fixe, remettre la main sur l'argent de son braquage. Avant son arrestation, il avait confié le butin à son frère Manfred, mais celui-ci, désormais persuadé d'être la réincarnation de John Lennon, ne se souvient plus de l'endroit où il l'a caché.
11: Je suis John. John Lennon. Tu ne lui ressembles pas.
12: Trouble dissociatif de l'identité. Et en ce moment, il est bloqué dans l'alter ego du musicien John Lennon.
11: Je suis sûr que Manfred sait qui il est. Il a toujours été différent. C'est de la comédie, là. J'ai besoin de ce sac, Manfred.
13: C'est pas toujours agréable de vivre avec moi.
11: Personne n'est gentil tout le temps.
14: Il y a encore un patient à Amager qui croit être Ringo Starr.
11: Il nous manque plus que Paul et George pour reformer le groupe.
6: Une comédie noire aux accents de drame familial et de thriller. Le Bon, la Brute et le Cinglé, western d'action coréen, de retour au cinéma en version longue 4K. Sorti initialement en 2008, le film réunit trois figures majeures du cinéma sud-coréen. Il transpose l'imaginaire du western dans la Mandchourie des années 1930, en pleine zone de conflit. Trois francs-tireurs coréens se lancent à la recherche d'une carte indiquant l'emplacement d'un trésor. Le film revendique un clin d'œil direct au film de Sergio Leone, Le Bon, la Brute et le Truand, tout en s'inscrivant dans une tradition moins connue hors d'Asie, le western Kimchi, une version de plus de 2h15. Également un film d'animation à l'affiche cette semaine, Kayara, princesse Inca, accessible dès 6 ans. Kayara, une adolescente de 16 ans, rêve d'intégrer les Chasquis, les messagers de l'Empire Inca. Si elle ne manque ni d'endurance ni de détermination, dans son royaume, rejoindre les Chasquis reste un privilège masculin. Elle décide donc de se déguiser en garçon afin de participer à la grande course des messagers organisée devant l'empereur.
15: Peuple de l'Empire Inca, il n'y a pas de plus grand symbole de notre fierté que le chasqui.
16: Allez les enfants, suivez-moi si vous le pouvez.
17: Top ! Seuls les chasquis sont autorisés à rentrer.
18: Désolé, les filles ne peuvent pas devenir chasquis.
19: Je peux battre les autres dans n'importe quelle course. Regarde, Wari, un grand danger nous attend.
6: Une plongée pour les plus jeunes dans la culture inca, tout en abordant les thèmes de la persévérance, de l'égalité et le droit de choisir sa propre voie. Voilà pour les sorties ciné de la semaine. On se retrouve la semaine prochaine.
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6: Voici votre horoscope de ce mercredi 15 juillet. Bélier, les couleurs de l'été vous dorent le moral et vous vous sentez bien dans votre peau. Taureau, vous devrez faire preuve de méfiance envers des personnes qui mettent leur grain de sel partout. Gémeaux, on dirait que vous êtes à Honolulu, tellement vous surfez sur la vague du succès. Cancer, c'est grâce à votre optimisme qu'il y aura des ondes positives au bureau. Lion, vous avez toutes les cartes en main pour mener à bien vos projets. Vierge, vous fuyez parfois certaines responsabilités, mais vous saurez faire preuve de courage en ce mercredi. Balance, vous commencez à vous ennuyer un peu, il est temps de mettre de la fantaisie dans votre vie. Scorpion, votre détermination est exemplaire et on a envie de suivre votre modèle. Sagittaire, cette période où le rythme de vie est plus tranquille vous procure la sérénité dont vous aviez besoin. Capricorne, un peu de fatigue se fait ressentir, mais vous ne vous laisserez pas faire et aurez malgré tout beaucoup d'énergie. Verseau, vous ferez tout pour vous éviter de vous mettre trop de pression avant les vacances. Et Poisson, de nouveaux projets vont très prochainement voir le jour et vous rendre très heureux pour la rentrée prochaine.
4: La météo de ce vendredi à Pornic ensoleillé, malgré quelques nuages élevés ce matin, soleil cet après-midi, ce soir ciel clair. Température attendue de 35 à 36 degrés, ressenti 42 au meilleur de la journée, avec 25 degrés à 8 heures, ressenti 23. Température de l'océan de 25 à 26 degrés, allez à la playa, franchement elle est excellente. Marée haute, 1h11, 4m88, 13h54, 4m82, marée basse, 7h12, 1m98 et 19h50, 2m01. Coefficient de marée, 52 et 53. Sur la façade atlantique, maximum de 29 à Cherbourg, 33 à Brest, 35 à Saint-Nazaire, 38 à Nantes, 33 à La Rochelle, 35 à Bordeaux et 27 à Biarritz. Pensez à rester à l'ombre le maximum et puis surtout hydratez-vous. Excellente journée à toutes et tous sur Pornic Radio.
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20: Bonjour, plus de départements en vigilance rouge canicule ce matin. Il reste néanmoins 69 départements en vigilance orange et 11 départements en vigilance orange aux orages avec quelques rafales de vent et de la grêle prévues par endroits. La fin de cet épisode de vague de chaleur n'est pas attendue avant jeudi à l'échelle du pays, voire plus tard sur les régions méditerranéennes selon Météo France. En Seine-et-Marne, les incendies qui ont ravagé plus de 2000 hectares dans la forêt de Fontainebleau sont désormais fixés mais pas éteints. 800 pompiers sont toujours à pied d'œuvre pour éviter toute reprise. Parmi les suspects, un pompier volontaire a reconnu avoir allumé le feu et un autre a avoué avoir jeté accidentellement un mégot de cigarette. En Espagne, l'identification des 13 victimes de l'incendie meurtrier survenu jeudi dernier en Andalousie est terminée. Les autorités ont confirmé hier que 12 d'entre elles sont de nationalité étrangère, dont

0: Aucun nom ni aucun visage n'a été oublié. Jérôme Barella est convoqué ce matin devant le juge d'instruction dans le cadre de l'affaire Layanam. Déjà mis en examen pour enlèvement et séquestration, le suspect doit être entendu en vue d'une nouvelle mise en examen pour le viol et le meurtre de la collégienne de 11 ans dont le corps avait été retrouvé le 4 juin dans le Gers. Ces nouveaux chefs d'accusation font encourir la réclusion criminelle, la perpétuité. Nouvelle nuit de frappe en Iran et au Moyen-Orient. Ce mercredi, l'armée américaine affirme avoir visé des dizaines de cibles militaires en Iran, tandis que Donald Trump a menacé de s'en prendre désormais aux centrales électriques du pays. Dans le même temps, Téhéran affirme que le détroit d'Hormuz restera fermé jusqu'à la fin des actes d'agression américains. Du football avec la fin du rêve en bleu pour l'équipe de France, éliminée en demi-finale de la Coupe du Monde par l'Espagne, 2-0, c'était hier à Dallas. Ils disputeront tout de même le match pour la 3e place samedi à Miami. Ce sera l'ultime rencontre du sélectionneur des Bleus, Didier Deschamps, à la tête de cette sélection. Enfin, du côté du Tour de France, Tadej Pogacar a remis ça. Il s'est encore imposé hier sur la 10e étape.
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2: Bonjour, excellent mercredi 15 juillet 2026. Bonne fête aux Donald qui sont à l'honneur aujourd'hui et c'est la journée mondiale des compétences des jeunes. Le 15 juillet 2006, il y a donc déjà 20 ans, Twitter était lancé. Bon anniversaire à ce réseau social devenu X depuis, qui deviendra donc l'un des plus grands réseaux sociaux au monde. Et bon anniversaire à vous les natifs du 15 juillet. Vous êtes le même jour que Patrick Timsit qui fête ses 67 ans. Vincent Lindon, 67 ans pour lui également. Excellent anniversaire enfin aujourd'hui à Inès Van Damme, 34 ans, principalement connue pour sa participation à l'émission télé Danse avec les stars depuis 2019. Excellente journée, bon mercredi 15 juillet.
0: Ce mercredi 15 juillet marque une nette baisse des températures, même si encore plusieurs départements sont en vigilance orange pour canicule. En ce qui concerne le ciel, il sera très variable également avec une alternance d'éclaircies, de nuages et pluies.

0: Limoges et jusqu'à 38 à Montélimar.
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2: Bonjour à toutes et à tous, on débute avec sans doute le match le plus important pour l'équipe de France depuis le début de cette Coupe du Monde. Les Bleus affrontent l'Espagne ce mardi soir en demi-finale du Mondial Nord-Américain à 21h à Arlington, tout près de Dallas au Texas. Le premier match que les Bleus disputent dans l'Ouest des États-Unis depuis le début de la compétition et face à un adversaire redoutable sur le papier. Au vu des dernières confrontations face à la France, en 2024 les Espagnols battaient les Bleus en demi-finale de l'Euro à Munich. En juin 2025, l'Espagne l'emportait 5 buts à 4 en demi-finale de la Ligue des Nations. Cette fois, après avoir mené 5-1 à la mi-temps, de quoi faire dire à Didier Deschamps que la Loja est favorite face à la France pour cette demi-finale. Un moyen aussi de renverser la pression sur les Espagnols alors que l'équipe de France a été l'une des plus séduisantes depuis le début du tournoi, notamment grâce à son quatuor offensif exceptionnel composé de Michael Olise, à Kylian Mbappé, Ousmane Dembélé et Bradley Barcola. Et cette rencontre sera arbitrée par le Salvadorien Ivan Barton, l'arbitre de 35 ans et s'est notamment illustré pour avoir exclu le joueur paraguayen qui s'était couvert la bouche pour parler à un adversaire lors de Turquie-Paraguay au premier tour. Barton a déjà arbitré 6 rencontres en Coupe du Monde dans sa carrière et plus de 280 matchs, dont plusieurs finales de l'équivalent de la Ligue des Champions en Amérique centrale et du Nord. France-Espagne, c'est ce mardi soir à 21h en français sur M6. Et demain, la deuxième demi-finale entre l'Angleterre et l'Argentine de Léo Messi. Là aussi, le coup d'envoi sera donné à 21h, mais depuis Atlanta. En cyclisme, reprise des choses sérieuses sur le Tour de France. Après la première journée de repos hier, les coureurs vont partir à l'assaut et décollent du Massif Central. Ce mardi, la 10e étape part d'Aurillac direction le Lioran pour une étape à quasi 100% dans le Cantal avec 7 cols au programme dont les deux plus durs seront de première catégorie. Le dernier Français à avoir gagné un 14 juillet, c'était Warren Barguil le 14 juillet 2017 à Foix. Pogacar est toujours en jaune ce matin. Et puis en rugby, les Bleuets sont en finale de la Coupe du Monde U20. Les jeunes Français se sont imposés 26-22 face aux Baby Black. Les Bleuets affronteront l'Afrique du Sud en finale samedi à Tbilissi. Très belle journée de sport.
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8: Bonjour, Emmanuel Macron présidera une nouvelle réunion de lutte contre les narcotrafics centrée sur les douanes, les ports et les outre-mer ce jeudi à l'Elysée. Il s'agit de la 5e réunion sur ce sujet qui sera un des enjeux majeurs de l'élection présidentielle en 2027. Le Premier ministre Sébastien Lecornu, les ministres de l'Intérieur Laurent Nunez, de la Justice Gérald Darmanin et des Comptes publics David Amiel seront notamment présents. L'Aude et le Var confrontés à de violents incendies. Le premier a déjà parcouru 600 hectares hier soir et s'est déclaré une trentaine de kilomètres km au nord de Narbonne, mobilisant plusieurs centaines de pompiers. Le second, un feu de forêt qui a brûlé 30 hectares hier soir, s'est déclaré sur la commune de Fréjus aux alentours de 16h. Le Parlement a définitivement approuvé hier un plan à 436 milliards d'euros pour les armées d'ici 2030, à quelques jours du 14 juillet, sans toutefois mettre fin aux critiques sur le montant ou le financement de cette trajectoire financière qui se heurtera à la prochaine présidentielle. Une quarantaine de pièces d'or datant du 1er siècle après Jésus-Christ ont été dérobées lors d'un cambriolage dans un centre archéologique près de Toulouse. D'une valeur de 120 000 euros, le trésor a été volé en quelques minutes seulement au sein du petit musée de Montance. Le bilan du séisme au Venezuela est révisé à la hausse avec 2 295 morts. Le président de l'Assemblée nationale a également fait état de plus de 11 000 blessés. Par ailleurs, 12 841 personnes ont été sinistrées par les tremblements de terre du 24 juin. La présidente par intérim du Venezuela, Delcy Rodriguez, a par ailleurs décrété un deuil national de 7 jours en hommage à la mémoire des victimes. C'est la fin de ce flash. Une très bonne journée à toutes et à tous.
9: Allez, bien silence partout, on va tourner. Plus personne ne bouge, s'il vous plaît, moteur.
10: Matt Damon, Tom Holland, Anne Hathaway, Robert Pattinson et Charlize Theron à l'affiche cette semaine de l'Odyssée, adaptation d'Homer par Christopher Nolan. Cette adaptation suit Ulysse après la guerre de Troie, alors qu'il tente de rejoindre Ithaque et de retrouver Pénélope. Son voyage au cœur du texte fondateur d'Homer traverse des épreuves maritimes, des figures mythologiques et une longue attente familiale, pendant que son fils Télémaque doit composer avec les prétendants qui menacent son foyer.
11: Je me souviens d'une femme, d'un fils, d'un foyer.
12: Le royaume d'Ithaque attend d'avoir un roi.
13: Mon père va rentrer à la maison.
12: Tu pleurniches après un papa que t'as même pas connu, car tu n'es qu'un petit morveux de bâtard.
14: Le roi d'Ithaque revient bientôt.
12: Pour accomplir sa vengeance.
10: Une mise en avant de l'ampleur du récit entre affrontements, tempêtes, créatures et tensions autour du retour d'Ulysse. Également cette semaine, The Last Viking, comédie noire d'Anders Thomas Jensen. Au cœur de l'intrigue, deux frères, un butin introuvable et une identité qui se brouille. Anker retrouve la liberté après 15 années passées en prison avec une idée fixe, remettre la main sur l'argent de son braquage. Avant son arrestation, il avait confié le butin à son frère Manfred, mais celui-ci, désormais persuadé d'être la réincarnation de John Lennon, ne se souvient plus de l'endroit où il l'a caché.
15: Je suis John. John Lennon.
16: Tu lui ressembles pas.
17: Trouble dissociatif de l'identité. Et en ce moment, il est bloqué dans l'alter ego du musicien John Lennon.
16: Je suis sûr que Manfred sait qui il est. Il a toujours été différent. C'est de la comédie, là. J'ai besoin de ce sac, Manfred.
15: C'est pas toujours agréable de vivre avec moi.
16: Personne n'est gentil tout le temps.
18: Il y a encore un patient à Amager qui croit être Ringo Starr.
16: Il nous manque plus que Paul et George pour reformer le groupe.
10: Une comédie noire aux accents de drame familial et de thriller. Le Bon, la Brute et le Cinglé, western d'action coréen, de retour au cinéma en version longue 4K. Sorti initialement en 2008, le film réunit trois figures majeures du cinéma sud-coréen. Il transpose l'imaginaire du western dans la Mandchourie des années 1930, en pleine zone de conflit. Trois francs-tireurs coréens se lancent à la recherche d'une carte indiquant l'emplacement d'un trésor. Le film revendique un clin d'œil direct au film de Sergio Leone, Le Bon, la Brute et le Truand, tout en s'inscrivant dans une tradition moins connue hors d'Asie, le western kimchi, une version de plus de 2h15. Également un film d'animation à l'affiche cette semaine, Kayara, princesse Inca, accessible dès 6 ans. Kayara, une adolescente de 16 ans, rêve d'intégrer les Chasquis, les messagers de l'Empire Inca. Si elle ne manque ni d'endurance ni de détermination, dans son royaume, rejoindre les Chasquis reste un privilège masculin. Elle décide donc de se déguiser en garçon afin de participer à la grande course des messagers organisée devant l'empereur.
19: Peuple de l'Empire Inca, il n'y a pas de plus grand symbole de notre fierté que le Chasquis.
20: Allez les enfants, suivez-moi si vous le pouvez.
21: Top ! Seuls les Chasquis sont autorisés à rentrer.
20: Désolé, les filles ne peuvent pas devenir Chasquis.
22: Je peux battre les autres dans n'importe quelle course. Regarde, Wari, un grand danger nous attend.
10: Une plongée pour les plus jeunes dans la culture inca, tout en abordant les thèmes de la persévérance, de l'égalité et le droit de choisir sa propre voie. Voilà pour les sorties ciné de la semaine, on se retrouve la semaine prochaine.
23: Né sur l'île de Man à la fin des années 1940,
0: Les Bee Gees sont formés par trois frères, Barry Gibb, l'aîné, et les jumeaux Robin Gibb et Maurice Gibb. Leur histoire commence très tôt, entre harmonie familiale et premières scènes improvisées. Dans les années 1950, la famille Gibb émigre en Australie. C'est là que les trois frères enregistrent leurs premiers succès locaux. Leur sens aigu de la mélodie et leur voix complémentaire attirent rapidement l'attention. À la fin des années 1960, ils reviennent au Royaume-Uni et connaissent une percée internationale avec des titres comme Massachusetts ou To Love Somebody. Leur style est alors marqué par une pop mélancolique et orchestrée. Les années 1970 marquent un tournant décisif. Installés aux États-Unis, ils adoptent un son plus dansant, influencé par le rhythm and blues. Leur collaboration avec le producteur Arif Mardin transforme leur approche musicale. Le falsetto de Barry Gibb devient leur signature. En 1977, leur participation à la bande originale du film Saturday Night Fever propulse les Bee Gees au sommet. Les chansons Staying Alive, Night Fever et How Deep Is Your Love deviennent des hymnes mondiaux. Le groupe incarne alors l'ère disco et domine les classements internationaux. Au début des années 1980, la popularité du disco décline. Les Bee Gees traversent une période plus discrète, mais continuent d'écrire et de produire pour d'autres artistes tout en poursuivant leur carrière. Leur talent de compositeur reste reconnu dans toute l'industrie musicale. Le groupe connaît un regain d'intérêt dans les années 1990, avec des tournées et de nouveaux albums salués par le public fidèle. Leur influence sur la pop, la soul et la dance music est désormais incontestable. L'histoire des Bee Gees est aussi marquée par des drames. Andy Gibb, leur jeune frère et collaborateur occasionnel, disparaît en 1988. Puis Maurice Gibb meurt en 2003, suivi de Robin Gibb en 2012. Barry Gibb reste aujourd'hui le dernier membre survivant du trio. Avec plus de 200 millions de disques vendus, les Bee Gees figurent parmi les artistes les plus influents de l'histoire de la musique. Leur héritage repose sur des harmonies vocales uniques, une capacité rare à se réinventer et une empreinte durable sur la culture populaire mondiale.
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10: Voici votre horoscope de ce mercredi 15 juillet. Bélier, les couleurs de l'été vous dorent le moral et vous vous sentez bien dans votre peau. Taureau, vous devrez faire preuve de méfiance envers des personnes qui mettent leur grain de sel partout. Gémeaux, on dirait que vous êtes à Honolulu, tellement vous surfez sur la vague du succès. Cancer, c'est grâce à votre optimisme qu'il y aura des ondes positives au bureau. Lion, vous avez toutes les cartes en main pour mener à bien vos projets. Vierge, vous fuyez parfois certaines responsabilités, mais vous saurez faire preuve de courage en ce mercredi. Balance, vous commencez à vous ennuyer un peu, il est temps de mettre de la fantaisie dans votre vie. Scorpion, votre détermination est exemplaire et on a envie de suivre votre modèle. Sagittaire, cette période où le rythme de vie est plus tranquille vous procure la sérénité dont vous aviez besoin. Capricorne, un peu de fatigue se fait ressentir, mais vous ne vous laisserez pas faire et aurez malgré tout beaucoup d'énergie. Verseau, vous ferez tout pour vous éviter de vous mettre trop de pression avant les vacances. Et Poisson, de nouveaux projets vont très prochainement voir le jour et vous rendre très heureux pour la rentrée prochaine.
2: La météo de ce mardi à Pornic, soleil ce matin, ensoleillé malgré quelques nuages élevés cet après-midi, pas de précipitations ce soir, ciel clair, température attendue de 33 à 34 degrés, ressenti 40 au milieu de la journée, pensez à vous hydrater et protégez-vous avec 21 degrés à 8h, ressenti 24, température de l'océan de 25 à 26 degrés, c'est très très rare. Marée basse, 4h20, 1m78, 16h44, 2m01 et marée haute, 9h46, 4m84 et 22h39, 5m, coefficient de marée 59 et 56. Sur la façade atlantique, maximum de 28 à Cherbourg, 28 à Brest, 33 à Saint-Nazaire, 37 à Nantes, 32 à La Rochelle, 39 à Bordeaux et 28 pour Biarritz. Excellente journée à toutes et tous sur Pornic Radio.
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10: Bonjour, plus de départements en vigilance rouge canicule ce matin. Il reste néanmoins 69 départements en vigilance orange et 11 départements en vigilance orange aux orages avec quelques rafales de vent et de la grêle prévues par endroits. La fin de cet épisode de vague de chaleur n'est pas attendue avant jeudi à l'échelle du pays, voire plus tard sur les régions méditerranéennes selon Météo France. En Seine-et-Marne, les incendies qui ont ravagé plus de 2000 hectares dans la forêt de Fontainebleau sont désormais fixés mais pas éteints. 800 pompiers sont toujours à pied d'œuvre pour éviter toute reprise. Parmi les suspects, un pompier volontaire a reconnu avoir allumé le feu et un autre a avoué avoir jeté accidentellement un mégot de cigarette. En Espagne, l'identification des 13 victimes de l'incendie meurtrier survenu jeudi dernier en Andalousie est terminée. Les autorités ont confirmé hier que 12 d'entre elles sont de

avant qu'aucun nom ni aucun visage n'a été oublié. Jérôme Barella est convoqué ce matin devant le juge d'instruction dans le cadre de l'affaire Layanam. Déjà mis en examen pour enlèvement et séquestration, le suspect doit être entendu en vue d'une nouvelle mise en examen pour le viol et le meurtre de la collégienne de 11 ans dont le corps avait été retrouvé le 4 juin dans le Gers. Ces nouveaux chefs d'accusation font encourir la réclusion criminelle à perpétuité. Nouvelle nuit de frappe en Iran et au Moyen-Orient. Ce mercredi, l'armée américaine affirme avoir visé des dizaines de cibles militaires en Iran.

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1: Bonjour, excellent mercredi 15 juillet 2026. Bonne fête aux Donald qui sont à l'honneur aujourd'hui et c'est la journée mondiale des compétences des jeunes. Le 15 juillet 2006, il y a donc déjà 20 ans, Twitter était lancé. Bon anniversaire à ce réseau social devenu X depuis, qui deviendra donc l'un des plus grands réseaux sociaux au monde. Et bon anniversaire à vous les natifs du 15 juillet. Vous êtes le même jour que Patrick Timsit qui fête ses 67 ans. Vincent Lindon, 67 ans pour lui également. Excellent anniversaire enfin aujourd'hui à Inès Van Damme, 34 ans, principalement connue pour sa participation à l'émission télé Danse avec les stars depuis 2019. Excellente journée, bon mercredi 15 juillet.
2: Ce mercredi 15 juillet marque une nette baisse des températures, même si encore plusieurs départements sont en vigilance orange pour canicule. En ce qui concerne le ciel, il sera très variable également avec une alternance d'éclaircies.

0: à Limoges et jusqu'à 38 à Montélimar.
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2: Bonjour à toutes et à tous, on débute avec sans doute le match le plus important pour l'équipe de France depuis le début de cette Coupe du Monde. Les Bleus affrontent l'Espagne ce mardi soir en demi-finale du Mondial Nord-Américain à 21h à Arlington, tout près de Dallas au Texas. Le premier match que les Bleus disputent dans l'Ouest des États-Unis depuis le début de la compétition et face à un adversaire redoutable sur le papier. Au vu des dernières confrontations face à la France, en 2024 les Espagnols battaient les Bleus en demi-finale de l'Euro à Munich. En juin 2025, l'Espagne l'emportait 5 buts à 4 en demi-finale de la Ligue des Nations. Cette fois, après avoir mené 5-1 à la mi-temps, de quoi faire dire à Didier Deschamps que la Loja est favorite face à la France pour cette demi-finale. Un moyen aussi de renverser la pression sur les Espagnols alors que l'équipe de France a été l'une des plus séduisantes depuis le début du tournoi, notamment grâce à son quatuor offensif exceptionnel composé de Michael Olise, à Kylian Mbappé, Ousmane Dembélé et Bradley Barcola. Et cette rencontre sera arbitrée par le Salvadorien Ivan Barton, l'arbitre de 35 ans et s'est notamment illustré pour avoir exclu le joueur paraguayen qui s'était couvert la bouche pour parler à un adversaire lors de Turquie-Paraguay au premier tour. Barton a déjà arbitré 6 rencontres en Coupe du Monde dans sa carrière et plus de 280 matchs, dont plusieurs finales de l'équivalent de la Ligue des Champions en Amérique centrale et du Nord. France-Espagne, c'est ce mardi soir à 21h en français sur M6. Et demain, la deuxième demi-finale entre l'Angleterre et l'Argentine de Léo Messi. Là aussi, le coup d'envoi sera donné à 21h, mais depuis Atlanta. En cyclisme, reprise des choses sérieuses sur le Tour de France après la première journée de repos hier, les coureurs vont partir à l'assaut et décollent du Massif Central ce mardi. La 10e étape part d'Aurillac direction le Lioran pour une étape à quasi 100% dans le Cantal avec 7 cols au programme dont les deux plus durs seront de première catégorie. Le dernier français à avoir gagné un 14 juillet, c'était Warren Barguil le 14 juillet 2017 à Foix. Pogacar est toujours en jaune ce matin. Et puis en rugby, les Bleuets sont en finale de la Coupe du Monde U20. Les jeunes français se sont imposés 26-22 face aux Baby Black. Les Bleuets affronteront l'Afrique du Sud en finale samedi à Tbilissi. Très belle journée de sport.
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2: Bonjour, Emmanuel Macron présidera une nouvelle réunion de lutte contre les narcotrafics centrée sur les douanes, les ports et les outre-mer ce jeudi à l'Elysée. Il s'agit de la 5e réunion sur ce sujet qui sera un des enjeux majeurs de l'élection présidentielle en 2027. Le Premier ministre Sébastien Lecornu, les ministres de l'Intérieur Laurent Nunez, de la Justice Gérald Darmanin et des Comptes publics David Amiel seront notamment présents. L'Aude et le Var confrontés à de violents incendies. Le premier a déjà parcouru 600 hectares hier soir et s'est déclaré une trentaine de kilomètres au nord de Narbonne, mobilisant plusieurs centaines de pompiers. Le second, un feu de forêt qui a brûlé 30 hectares hier soir, s'est déclaré sur la commune de Fréjus aux alentours de 16h. Le Parlement a définitivement approuvé hier un plan à 436 milliards d'euros pour les armées d'ici 2030 à quelques jours du 14 juillet, sans toutefois mettre fin aux critiques sur le montant ou le financement de cette trajectoire financière qui se heurtera à la prochaine présidentielle. Une quarantaine de pièces d'or datant du 1er siècle après Jésus-Christ ont été dérobées lors d'un cambriolage dans un centre archéologique près de Toulouse. D'une valeur de 120 000 euros, le trésor a été volé en quelques minutes seulement au sein du petit musée de Montance. Le bilan du séisme au Venezuela est révisé à la hausse avec 2 295 morts. Le président de l'Assemblée nationale a également fait état de plus de 11 000 blessés. Par ailleurs, 12 841 personnes ont été sinistrées par les tremblements de terre du 24 juin. La présidente par intérim du Venezuela, Delcy Rodriguez, a par ailleurs décrété un deuil national de 7 jours en hommage à la mémoire des victimes. C'est la fin de ce flash. Une très bonne journée à toutes et à tous.
3: Allez, bien silence partout, on va tourner. 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
4: Action. Matt Damon, Tom Holland, Anne Hathaway, Robert Pattinson et Charlize Theron à l'affiche cette semaine de l'Odyssée, adaptation d'Homère par Christopher Nolan. Cette adaptation suit Ulysse après la guerre de Troie, alors qu'il tente de rejoindre Ithaque et de retrouver Pénélope. Son voyage au cœur du texte fondateur d'Homère traverse des épreuves maritimes, des figures mythologiques et une longue attente familiale, pendant que son fils Télémaque doit composer avec les prétendants qui menacent son foyer.
5: Je me souviens d'une femme, d'un fils, d'un foyer.
6: Le royaume d'Ithaque attend d'avoir un roi.
7: Mon père va rentrer à la maison.
6: Tu pleurniches après un papa que t'as même pas connu, car tu n'es qu'un petit morveux de bâtard.
8: Le roi d'Ithaque revient bientôt.
6: Pour accomplir sa vengeance.
4: Une mise en avant de l'ampleur du récit entre affrontements, tempêtes, créatures et tensions autour du retour d'Ulysse. Également cette semaine, The Last Viking, comédie noire d'Anders Thomas Jensen. Au cœur de l'intrigue, deux frères, un butin introuvable et une identité qui se brouille. Anker retrouve la liberté après 15 années passées en prison avec une idée fixe, remettre la main sur l'argent de son braquage. Avant son arrestation, il avait confié le butin à son frère Manfred, mais celui-ci, désormais persuadé d'être la réincarnation de John Lennon, ne se souvient plus de l'endroit où il l'a caché.
9: Je suis John. John Lennon.
10: Tu lui ressembles pas.
11: Trouble dissociatif de l'identité. Et en ce moment, il est bloqué dans l'alter ego du musicien John Lennon.
10: Je suis sûr que Manfred sait qui il est. Il a toujours été différent. C'est de la comédie, là. J'ai besoin de ce sac, Manfred.
9: C'est pas toujours agréable de vivre avec moi.
10: Personne n'est gentil tout le temps.
12: Il y a encore un patient à Amager qui croit être Ringo Starr.
10: Il nous manque plus que Paul et George pour reformer le groupe.
4: Une comédie noire aux accents de drame familial et de thriller. Le Bon, la Brute et le Cinglé, western d'action coréen, de retour au cinéma en version longue 4K. Sorti initialement en 2008, le film réunit trois figures majeures du cinéma sud-coréen. Il transpose l'imaginaire du western dans la Mandchourie des années 1930, en pleine zone de conflit. Trois frontières tireurs coréens se lancent à la recherche d'une carte indiquant l'emplacement d'un trésor. Le film revendique un clin d'œil direct au film de Sergio Leone, Le Bon, La Brute et le Truand, tout en s'inscrivant dans une tradition moins connue hors d'Asie, le western Kimchi, une version de plus de 2h15. Également un film d'animation à l'affiche cette semaine, Kayara, princesse Inca, accessible dès 6 ans. Kayara, une adolescente de 16 ans, rêve d'intégrer les Chasquis, les messagers de l'Empire Inca. Si elle ne manque ni d'endurance ni de détermination, dans son royaume, rejoindre les Chasquis reste un privilège masculin. Elle décide donc de se déguiser en garçon afin de participer à la grande course des messagers organisée devant l'empereur.
13: Peuple de l'Empire Inca, il n'y a pas de plus grand symbole de notre fierté que le Chasqui.
14: Allez les enfants, suivez-moi si vous le pouvez.
15: Top ! Seuls les Chasquis sont autorisés à rentrer.
16: Désolé, les filles ne peuvent pas devenir Chasquis.
17: Je peux battre les autres dans n'importe quelle course. Regarde, Wari, un grand danger nous attend.
4: Une plongée pour les plus jeunes dans la culture inca, tout en abordant les thèmes de la persévérance, de l'égalité et le droit de choisir sa propre voie. Voilà pour les sorties ciné de la semaine. On se retrouve la semaine prochaine.
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4: Voici votre horoscope de ce mercredi 15 juillet. Bélier, les couleurs de l'été vous dorent le moral et vous vous sentez bien dans votre peau. Taureau, vous devrez faire preuve de méfiance envers des personnes qui mettent leur grain de sel partout. Gémeaux, on dirait que vous êtes à Honolulu, tellement vous surfez sur la vague du succès. Cancer, c'est grâce à votre optimisme qu'il y aura des ondes positives au bureau. Lion, vous avez toutes les cartes en main pour mener à bien vos projets. Vierge, vous fuyez parfois certaines responsabilités, mais vous saurez faire preuve de courage en ce mercredi. Balance, vous commencez à vous ennuyer un peu, il est temps de mettre de la fantaisie dans votre vie. Scorpion, votre détermination est exemplaire et on a envie de suivre votre modèle. Sagittaire, cette période où le rythme de vie est plus tranquille vous procure la sérénité dont vous aviez besoin. Capricorne, un peu de fatigue se fait ressentir, mais vous ne vous laisserez pas faire et aurez malgré tout beaucoup d'énergie. Verseau, vous ferez tout pour vous éviter de vous mettre trop de pression avant les vacances. Et Poissons, de nouveaux projets vont très prochainement voir le jour et vous rendre très heureux pour la rentrée prochaine.
1: La météo de ce dimanche à Pornic, beau temps peu nuageux. Ce soir, ciel peu nuageux, température attendue de 39 à 40 degrés, ressenti 46 au meilleur de la journée. Pensez à vous hydrater encore une fois avec 27 degrés à 8 heures, ressenti 23 degrés. Température de l'océan de 24 à 25 degrés. Marée haute 3h41, 5m13, 15h58, 5m31. Marée basse 9h29, 1m77 et 22h06, 1m54. Coefficient de marée 65 et 70. Sur la façade atlantique, maximum de 27 à Cherbourg, 31 à Brest, 35 à Saint-Nazaire, 38 à Nantes, 35 à La Rochelle, 41 à Bordeaux et 31 à Biarritz. Excellente journée et très bon dimanche à toutes et tous.
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19: Bonjour, plus de vigilance rouge ce matin. Il reste tout de même 69 départements en vigilance orange canicule et 11 départements en vigilance orange aux orages qui pourraient être violents selon les régions. La véritable fin de cet épisode de chaleur n'est pas attendue avant demain à l'échelle du pays selon Météo France. En Seine-et-Marne, les incendies qui ont brûlé plus de 2000 hectares dans la forêt de Fontainebleau sont désormais fixés mais pas encore éteints. Les pompiers restent à pied d'œuvre pour éviter toute reprise. Un pompier volontaire a reconnu avoir allumé le feu et un autre homme sans lien avec le pompier a reconnu avoir jeté un mégot de cigarette. En Espagne, l'identification des 13 victimes de l'incendie meurtrier survenu jeudi dernier en Andalousie est terminée. Les autorités ont confirmé que 12 d'entre elles sont de nationalité étrangère, dont une ressortissante française, 3 belges et 7 britanniques. La proposition de loi pour un droit à l'aide à mourir est entre les mains de l'Assemblée nationale. C'est aujourd'hui que les députés vont se prononcer définitivement sur l'adoption ou non de ce texte maintes fois rejeté par le Sénat. Pendant ce temps, Jérôme Barella est convoqué ce matin devant le juge d'instruction dans le cadre de l'affaire Lianam. Déjà mis en examen pour enlèvement et séquestration, le suspect doit être entendu en vue d'une nouvelle mise en examen pour le viol et le meurtre de la collégienne de 11 ans dont le corps avait été retrouvé le 4 juin dans le Gers. À l'international, nouvelle nuit de frappe en Iran et au Moyen-Orient. Ce mercredi, l'armée américaine affirme avoir visé des dizaines de cibles militaires en Iran. Le président américain Donald Trump menace quant à lui de s'en prendre aux centrales électriques du pays. Dans le même temps, Téhéran affirme que le détroit d'Hormuz restera fermé jusqu'à la fin des actes d'agression américains. Fin du rêve pour l'équipe de France, éliminée en demi-finale de la Coupe du Monde par l'Espagne, 2-0 ce mardi à Dallas. Ils disputeront tout de même le match pour la 3e place samedi à Miami. Sur le Tour de France, c'est Tadej Pogacar qui s'est encore record imposé sur la 10e étape hier. Et puis enfin un tour du côté du cinéma ce mercredi avec la sortie de l'Odyssée, la dernière super production de Christopher Nolan avec un budget colossal de 250 millions de dollars. Le réalisateur britannique adapte le texte d'Homer avec Matt Damon dans le rôle d'Ulysse.
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20: Bonjour, excellent mercredi 15 juillet 2026. Bonne fête aux Donald qui sont à l'honneur aujourd'hui et c'est la journée mondiale des compétences des jeunes. Le 15 juillet 2006, il y a donc déjà 20 ans, Twitter était lancé. Bon anniversaire à ce réseau social devenu X depuis, qui deviendra donc l'un des plus grands réseaux sociaux au monde. Et bon anniversaire à vous les natifs du 15 juillet. Vous êtes le même jour que Patrick Timsit qui fête ses 67 ans. Vincent Lindon, 67 ans pour lui également. Excellent anniversaire enfin aujourd'hui à Inès Van Damme, 34 ans, principalement connue pour sa participation à l'émission télé Danse avec les stars depuis 2019. Excellente journée, bon mercredi 15 juillet.
19: Ce mercredi 15 juillet marque une nette baisse des températures, même si encore plusieurs départements sont en vigilance orange pour canicule. En ce qui concerne le ciel, il sera très variable également avec une alternance d'éclaircies, de nuages et puis

0: à Limoges et jusqu'à 38 à Montélimar.
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2: Bonjour à toutes et à tous, on débute avec sans doute le match le plus important pour l'équipe de France depuis le début de cette Coupe du Monde. Les Bleus affrontent l'Espagne ce mardi soir en demi-finale du Mondial Nord-Américain à 21h à Arlington, tout près de Dallas au Texas. Le premier match que les Bleus disputent dans l'Ouest des États-Unis depuis le début de la compétition et face à un adversaire redoutable sur le papier. Au vu des dernières confrontations face à la France, en 2024 les Espagnols battaient les Bleus en demi-finale de l'Euro à Munich. En juin 2025, l'Espagne l'emportait 5 buts à 4 en demi-finale de la Ligue des Nations. Cette fois, après avoir mené 5-1 à la mi-temps, de quoi faire dire à Didier Deschamps que la Loja est favorite face à la France pour cette demi-finale. Un moyen aussi de renverser la pression sur les Espagnols alors que l'équipe de France a été l'une des plus séduisantes depuis le début du tournoi, notamment grâce à son quatuor offensif exceptionnel composé de Michael Olise, Kylian Mbappé, Ousmane Dembélé et Bradley Barcola. Et cette rencontre sera arbitrée par le Salvadorien Ivan Barton, l'arbitre de 35 ans et s'est notamment illustré pour avoir exclu le joueur paraguayen qui s'était couvert la bouche pour parler à un adversaire lors du Turquie-Paraguay au premier tour. Barton a déjà arbitré 6 rencontres en Coupe du Monde dans sa carrière et plus de 280 matchs, dont plusieurs finales de l'équivalent de la Ligue des Champions en Amérique centrale et du Nord. France-Espagne, c'est ce mardi soir à 21h en français sur M6. Et demain, la deuxième demi-finale entre l'Angleterre et l'Argentine de Léo Messi. Là aussi, le coup d'envoi sera donné à 21h, mais depuis Atlanta. En cyclisme, reprise des choses sérieuses sur le Tour de France. Après la première journée de repos hier, les coureurs vont partir à l'assaut et décollent du Massif Central ce mardi. La 10e étape part d'Aurillac direction le Lioran pour une étape à quasi 100% dans le Cantal avec 7 cols au programme dont les deux plus durs seront de première catégorie. Le dernier français à avoir gagné un 14 juillet, c'était Warren Barguil le 14 juillet 2017 à Foix. Pogacar est toujours en jaune ce matin. Et puis en rugby, les Bleuets sont en finale de la Coupe du Monde U20. Les jeunes français se sont imposés 26-22 face aux Baby Black. Les Bleuets affronteront l'Afrique du Sud en finale samedi à Tbilissi. Très belle journée de sport.
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8: Bonjour, Emmanuel Macron présidera une nouvelle réunion de lutte contre les narcotrafics centrée sur les douanes, les ports et les outre-mer ce jeudi à l'Elysée. Il s'agit de la 5e réunion sur ce sujet qui sera un des enjeux majeurs de l'élection présidentielle en 2027. Le Premier ministre Sébastien Lecornu, les ministres de l'Intérieur Laurent Nunez, de la Justice Gérald Darmanin et des Comptes publics David Amiel seront notamment présents. L'Aude et le Var confrontés à de violents incendies. Le premier a déjà parcouru 600 hectares hier soir et s'est déclaré une trentaine de kilomètres kilomètres au nord de Narbonne, mobilisant plusieurs centaines de pompiers. Le second, un feu de forêt qui a brûlé 30 hectares hier soir, s'est déclaré sur la commune de Fréjus aux alentours de 16 heures. Le Parlement a définitivement approuvé hier un plan à 436 milliards d'euros pour les armées d'ici 2030 à quelques jours du 14 juillet, sans toutefois mettre fin aux critiques sur le montant ou le financement de cette trajectoire financière qui se heurtera à la prochaine présidentielle. Une quarantaine de pièces d'or datant du 1er siècle après Jésus-Christ ont été dérobées lors d'un cambriolage dans un centre archéologique près de Toulouse. D'une valeur de 120 000 euros, le trésor a été volé en quelques minutes seulement au sein du petit musée de Montance. Le bilan du séisme au Venezuela est révisé à la hausse avec 2295 morts. Le président de l'Assemblée nationale a également fait état de plus de 11 000 blessés. Par ailleurs, 12 841 personnes ont été sinistrées par les tremblements de terre du 24 juin. La présidente par intérim du Venezuela, Delcy Rodriguez, a par ailleurs décrété un deuil national de 7 jours en hommage à la mémoire des victimes. C'est la fin de ce flash. Une très bonne journée à toutes et à tous.
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9: Saint-Nazaire, le square des aviateurs est de nouveau partiellement accessible depuis ce 1er juillet, après plus de 2 mois de fermeture. La ville avait décidé de fermer le site le 24 avril dernier à titre préventif, après la découverte d'une pollution des sols. Des nouvelles investigations ont ensuite été menées. 27 sondages complémentaires ont permis de mieux évaluer l'étendue de cette pollution et les risques pour les usagers. Les résultats sont rassurants pour la partie est du square. Les analyses montrent que les sols de ce secteur sont conformes aux normes sanitaires. Le public peut donc y accéder de nouveau depuis hier, sans risque, selon les autorités. En revanche, la partie ouest, où se trouve notamment l'aire de jeu pour les enfants, reste fermée. Les analyses ont confirmé la présence de plusieurs polluants historiques, dont du plomb et de l'arsenic, à des niveaux jugés incompatibles avec les usages actuels du site. Les barrières restent donc en place et une signalétique informe les promeneurs. La ville de Saint-Nazaire, en lien avec les services de l'État, va désormais travailler avec un cabinet spécialisé afin de préparer la ouverture de cette partie du parc. Pour l'heure, aucun calendrier n'a été communiqué. Enfin, l'Agence régionale de santé rappelle que les femmes enceintes et les jeunes enfants ayant fréquenté régulièrement le square avant sa fermeture sont invités à consulter leur médecin traitant. Si nécessaire, un dépistage sanguin pourra être prescrit. À retenir donc, à Saint-Nazaire, seule la partie est du square des aviateurs est de nouveau ouverte au public depuis le 1er juillet. La partie ouest, elle, reste fermée jusqu'à l'ouverture.
10: Allez, bien silence partout, on va tourner. Plus personne ne bouge, s'il vous plaît, moteur.
11: Matt Damon, Tom Holland, Anne Hathaway, Robert Pattinson et Charlize Theron à l'affiche cette semaine de l'Odyssée, adaptation d'Homer par Christopher Nolan. Cette adaptation suit Ulysse après la guerre de Troie, alors qu'il tente de rejoindre Ithaque et de retrouver Pénélope. Son voyage au cœur du texte fondateur d'Homer traverse des épreuves maritimes, des figures mythologiques et une longue attente familiale, pendant que son fils Télémaque doit composer avec les prétendants qui menacent son foyer.
12: Je me souviens d'une femme, d'un fils, d'un foyer.
13: Le royaume d'Ithaque attend d'avoir un roi.
14: Mon père va rentrer à la maison.
13: Tu pleurniches après un papa que t'as même pas connu, car tu n'es qu'un petit morveux de bâtard.
15: Le roi d'Ithaque revient bientôt.
13: Pour accomplir sa vengeance.
11: Une mise en avant de l'ampleur du récit entre affrontements, tempêtes, créatures et tensions autour du retour d'Ulysse. Également cette semaine, The Last Viking, comédie noire d'Anders Thomas Jensen. Au cœur de l'intrigue, deux frères, un butin introuvable et une identité qui se brouille. Anker retrouve la liberté après 15 années passées en prison avec une idée fixe, remettre la main sur l'argent de son braquage. Avant son arrestation, il avait confié le butin à son frère Manfred, mais celui-ci, désormais persuadé d'être la réincarnation de John Lennon, ne se souvient plus de l'endroit où il l'a caché.
16: Je suis John. John Lennon.
17: Tu lui ressembles pas.
18: Trouble dissociatif de l'identité. Et en ce moment, il est bloqué dans l'alter ego du musicien John Lennon.
17: Je suis sûr que Manfred sait qui il est. Il a toujours été différent. C'est de la comédie, là. J'ai besoin de ce sac, Manfred.
16: C'est pas toujours agréable de vivre avec moi.
17: Personne n'est gentil tout le temps.
19: Il y a encore un patient à Amager qui croit être Ringo Starr.
17: Il nous manque plus que Paul et George pour reformer le groupe.
11: Une comédie noire aux accents de drame familial et de thriller. Le Bon, la Brute et le Cinglé, western d'action coréen, de retour au cinéma en version longue 4K. Sorti initialement en 2008, le film réunit trois figures majeures du cinéma sud-coréen. Il transpose l'imaginaire du western dans la Mandchourie des années 1930, en pleine zone de conflit. Trois francs-tireurs coréens se lancent à la recherche d'une carte indiquant l'emplacement d'un trésor. Le film revendique un clin d'œil direct au film de Sergio Leone, Le Bon, la Brute et le Truand, tout en s'inscrivant dans une tradition moins connue hors d'Asie, le western kimchi, une version de plus de 2h15. Également un film d'animation à l'affiche cette semaine, Kayara, princesse Inca, accessible dès 6 ans. Kayara, une adolescente de 16 ans, rêve d'intégrer les Chasqui, les messagers de l'Empire Inca. Si elle ne manque ni d'endurance ni de détermination, dans son royaume, rejoindre les Chasqui reste un privilège masculin. Elle décide donc de se déguiser en garçon afin de participer à la grande course des messagers organisée devant l'empereur.
20: Peuple de l'Empire Inca, il n'y a pas de plus grand symbole de notre fierté que le Chasqui.
21: Allez les enfants, suivez-moi si vous le pouvez.
22: Top ! Seuls les Chasqui sont autorisés à rentrer.
21: Désolé, les filles ne peuvent pas devenir Chasqui.
23: Je peux battre les autres dans n'importe quelle course. Regarde, Wari, un grand danger nous attend.
11: Une plongée pour les plus jeunes dans la culture inca, tout en abordant les thèmes de la persévérance, de l'égalité et le droit de choisir sa propre voie. Voilà pour les sorties ciné de la semaine. On se retrouve la semaine prochaine.
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11: Voici votre horoscope de ce mercredi 15 juillet. Bélier, les couleurs de l'été vous dorent le moral et vous vous sentez bien dans votre peau. Taureau, vous devrez faire preuve de méfiance envers des personnes qui mettent leur grain de sel partout. Gémeaux, on dirait que vous êtes à Honolulu, tellement vous surfez sur la vague du succès. Cancer, c'est grâce à votre optimisme qu'il y aura des ondes positives au bureau. Lion, vous avez toutes les cartes en main pour mener à bien vos projets. Vierge, vous fuyez parfois certaines responsabilités, mais vous saurez faire preuve de courage en ce mercredi. Balance, vous commencez à vous ennuyer un peu, il est temps de mettre de la fantaisie dans votre vie. Scorpion, votre détermination est exemplaire et on a envie de suivre votre modèle. Sagittaire, cette période où le rythme de vie est plus tranquille vous procure la sérénité dont vous aviez besoin. Capricorne, un peu de fatigue se fait ressentir, mais vous ne vous laisserez pas faire et aurez malgré tout beaucoup d'énergie. Verseau, vous ferez tout pour vous éviter de vous mettre trop de pression avant les vacances. Et Poissons, de nouveaux projets vont très prochainement voir le jour et vous rendre très heureux pour la rentrée prochaine.
3: La météo de ce samedi à Pornic ensoleillé, malgré quelques passages nuageux sans conséquence. Ce soir, ciel peu nuageux, température attendue de 24 à 25 degrés, ressenti 32 au meilleur de la journée, avec une minimale de 19 à 8 heures, ressenti 18 degrés. Marée haute, 4h25, 5m17, 16h38, 5m40, marée basse, 11h10, 1m60 et 23h28, 1m63. Coefficient de 70 sur les deux marées. Sur la façade atlantique, maximum de 22 à Cherbourg, 20 à Brest, 27 à Saint-Nazaire, 30 à Nantes, 23 à La Rochelle, 26 à Bordeaux et 21 pour Biarritz. Très belle journée et excellent week-end sur Pornic Radio.
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24: Bonjour, plus de vigilance rouge ce matin. Il reste tout de même 69 départements en vigilance orange canicule et 11 départements en vigilance orange aux orages qui pourraient être violents selon les régions. La véritable fin de cet épisode de chaleur n'est pas attendue avant demain à l'échelle du pays selon Météo France. En Seine-et-Marne, les incendies qui ont brûlé plus de 2000 hectares dans la forêt de Fontainebleau sont désormais fixés mais pas encore éteints. Les pompiers restent à pied d'œuvre pour éviter toute reprise. Un pompier volontaire a reconnu avoir allumé le feu et un autre homme sans lien avec le pompier a reconnu avoir jeté un mégot de cigarette. En Espagne, l'identification des 13 victimes de l'incendie meurtrier survenu jeudi dernier en Andalousie est terminée. Les autorités ont confirmé que 12 d'entre elles sont de nationalité étrangère, dont une ressortissante française, 3 belges et 7 britanniques. La proposition de loi pour un droit à l'aide à mourir est entre les mains de l'Assemblée nationale. C'est aujourd'hui que les députés vont se prononcer définitivement sur l'adoption ou non de ce texte maintes fois rejeté par le Sénat. Pendant ce temps, Jérôme Barella est convoqué ce matin devant le juge d'instruction dans le le cadre de l'affaire Lianam. Déjà mis en examen pour enlèvement et séquestration, le suspect doit être entendu en vue d'une nouvelle mise en examen pour le viol et le meurtre de la collégienne de 11 ans dont le corps avait été retrouvé le 4 juin dans le Gers. À l'international, nouvelle nuit de frappe en Iran et au Moyen-Orient. Ce mercredi, l'armée américaine affirme avoir visé des dizaines de cibles militaires en Iran. Le président américain Donald Trump menace quant à lui de s'en prendre aux centrales électriques du pays. Dans le même temps, Téhéran affirme que le détroit d'Hormuz restera fermé jusqu'à la fin des actes d'agression américains. Fin du rêve pour l'équipe de France, éliminée en demi-finale de la Coupe du Monde par l'Espagne, 2-0 ce mardi à Dallas. Ils disputeront tout de même le match pour la troisième place samedi à Miami. Sur le Tour de France, c'est Tadej Pogacar qui s'est encore imposé sur la 10e étape hier. Et puis enfin, un tour du côté du cinéma ce mercredi avec la sortie de l'Odyssée, la dernière super production de Christopher Nolan, avec un budget colossal de 250 millions de dollars. Le réalisateur britannique adapte le texte d'Homer avec Matt Damon dans le rôle d'Ulysse.
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0: Bonjour, excellent mercredi 15 juillet 2026. Bonne fête aux Donald qui sont à l'honneur aujourd'hui et c'est la journée mondiale des compétences des jeunes. Le 15 juillet 2006, il y a donc déjà 20 ans, Twitter était lancé. Bon anniversaire à ce réseau social devenu X depuis, qui deviendra donc l'un des plus grands réseaux sociaux au monde. Et bon anniversaire à vous les natifs du 15 juillet. Vous êtes le même jour que Patrick Timsit qui fête ses 67 ans. Vincent Lindon, 67 ans pour lui également. Excellent anniversaire enfin aujourd'hui à Inès Van Damme, 34 ans, principalement connue pour sa participation à l'émission télé Danse avec les stars depuis 2019. Excellente journée, bon mercredi 15 juillet.
24: Ce mercredi 15 juillet marque une nette baisse des températures, même si encore plusieurs départements sont en vigilance orange pour canicule. En ce qui concerne le ciel, il sera très variable également avec une alternance d'éclaircies, de nuages et puis

0: à Limoges et jusqu'à 38 à Montélimar.
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2: Bonjour à toutes et à tous, on débute avec sans doute le match le plus important pour l'équipe de France depuis le début de cette Coupe du Monde. Les Bleus affrontent l'Espagne ce mardi soir en demi-finale du Mondial Nord-Américain à 21h à Arlington, tout près de Dallas au Texas. Le premier match que les Bleus disputent dans l'Ouest des États-Unis depuis le début de la compétition et face à un adversaire redoutable sur le papier. Au vu des dernières confrontations face à la France, en 2024 les Espagnols battaient les Bleus en demi-finale de l'Euro à Munich. En juin 2025, l'Espagne l'emportait 5 buts à 4 en demi-finale de la Ligue des Nations. Cette fois, après avoir mené 5-1 à la mi-temps, de quoi faire dire à Didier Deschamps que la Loja est favorite face à la France pour cette demi-finale. Un moyen aussi de renverser la pression sur les Espagnols alors que l'équipe de France a été l'une des plus séduisantes depuis le début du tournoi, notamment grâce à son quatuor offensif exceptionnel composé de Michael Olise, Kylian Mbappé, Ousmane Dembélé et Bradley Barcola. Et cette rencontre sera arbitrée par le Salvadorien Ivan Barton, l'arbitre de 35 ans et s'est notamment illustré pour avoir exclu le joueur paraguayen qui s'est découvert la bouche pour parler à un adversaire lors du Turquie-Paraguay au premier tour. Barton a déjà arbitré 6 rencontres en Coupe du Monde dans sa carrière et plus de 280 matchs, dont plusieurs finales de l'équivalent de la Ligue des Champions en Amérique centrale et du Nord. France-Espagne, c'est ce mardi soir à 21h en français sur M6. Et demain, la deuxième demi-finale entre l'Angleterre et l'Argentine de Léo Messi. Là aussi, le coup d'envoi sera donné à 21h, mais depuis Atlanta. En cyclisme, reprise des choses sérieuses sur le Tour de France après la première journée de repos hier, les coureurs vont partir à l'assaut et décollent du Massif Central ce mardi. La 10e étape part d'Aurillac direction le Lioran pour une étape à quasi 100% dans le Cantal avec 7 cols au programme dont les deux plus durs seront de première catégorie. Le dernier français à avoir gagné un 14 juillet, c'était Warren Barguil le 14 juillet 2017 à Foix. Pogacar est toujours en jaune ce matin. Et puis en rugby, les Bleuets sont en finale de la Coupe du Monde U20. Les jeunes français se sont imposés 26-22 face aux Baby Black. Les Bleuets affronteront l'Afrique du Sud en finale samedi à Tbilissi. Très belle journée de sport.
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8: Bonjour, Emmanuel Macron présidera une nouvelle réunion de lutte contre les narcotrafics centrée sur les douanes, les ports et les outre-mer ce jeudi à l'Elysée. Il s'agit de la 5e réunion sur ce sujet qui sera un des enjeux majeurs de l'élection présidentielle en 2027. Le Premier ministre Sébastien Lecornu, les ministres de l'Intérieur Laurent Nunez, de la Justice Gérald Darmanin et des Comptes publics David Amiel seront notamment présents. L'Aude et le Var confrontés à de violents incendies. Le premier a déjà parcouru 600 hectares hier soir et s'est déclaré une trentaine de kilomètres km au nord de Narbonne, mobilisant plusieurs centaines de pompiers. Le second, un feu de forêt qui a brûlé 30 hectares hier soir, s'est déclaré sur la commune de Fréjus aux alentours de 16h. Le Parlement a définitivement approuvé hier un plan à 436 milliards d'euros pour les armées d'ici 2030 à quelques jours du 14 juillet, sans toutefois mettre fin aux critiques sur le montant ou le financement de cette trajectoire financière qui se heurtera à la prochaine présidentielle. Une quarantaine de pièces d'or datant du 1er siècle après Jésus-Christ ont été dérobées lors d'un cambriolage dans un centre archéologique près de Toulouse. D'une valeur de 120 000 euros, le trésor a été volé en quelques minutes seulement au sein du petit musée de Montance. Le bilan du séisme au Venezuela est révisé à la hausse avec 2295 morts. Le président de l'Assemblée nationale a également fait état de plus de 11 000 blessés. Par ailleurs, 12 841 personnes ont été sinistrées par les tremblements de terre du 24 juin. La présidente par intérim du Venezuela, Delcy Rodriguez, a par ailleurs décrété un deuil national de 7 jours en hommage à la mémoire des victimes. C'est la fin de ce flash. Une très bonne journée à toutes et à tous.
9: Allez, bien silence partout, on va tourner. Plus personne ne bouge, s'il vous plaît, moteur.
10: Matt Damon, Tom Holland, Anne Hathaway, Robert Pattinson et Charlize Theron à l'affiche cette semaine de l'Odyssée, adaptation d'Homère par Christopher Nolan. Cette adaptation suit Ulysse après la guerre de Troie, alors qu'il tente de rejoindre Ithaque et de retrouver Pénélope. Son voyage au cœur du texte fondateur d'Homère traverse des épreuves maritimes, des figures mythologiques et une longue attente familiale, pendant que son fils Télémaque doit composer avec les prétendants qui menacent son foyer.
11: Je me souviens d'une femme, d'un fils, d'un foyer.
12: Le royaume d'Ithaque attend d'avoir un roi.
13: Mon père va rentrer à la maison.
12: Tu pleurniches après un papa que t'as même pas connu, car tu n'es qu'un petit morveux de bâtard.
14: Le roi d'Ithaque revient bientôt.
12: Pour accomplir sa vengeance.
10: Une mise en avant de l'ampleur du récit entre affrontements, tempêtes, créatures et tensions autour du retour d'Ulysse. Également cette semaine, The Last Viking, comédie noire d'Anders Thomas Jensen. Au cœur de l'intrigue, deux frères, un butin introuvable et une identité qui se brouille. Anker retrouve la liberté après 15 années passées en prison avec une idée fixe, remettre la main sur l'argent de son braquage. Avant son arrestation, il avait confié le butin à son frère Manfred, mais celui-ci, désormais persuadé d'être la réincarnation de John Lennon, ne se souvient plus de l'endroit où il l'a caché.
15: Je suis John. John Lennon.
16: Tu lui ressembles pas.
17: Trouble dissociatif de l'identité. Et en ce moment, il est bloqué dans l'alter ego du musicien John Lennon.
16: Je suis sûr que Manfred sait qui il est. Il a toujours été différent. C'est de la comédie, là. J'ai besoin de ce sac, Manfred.
15: C'est pas toujours agréable de vivre avec moi.
16: Personne n'est gentil tout le temps.
18: Il y a encore un patient à Amager qui croit être Ringo Starr.
16: Il nous manque plus que Paul et George pour reformer le groupe.
10: Une comédie noire aux accents de drame familial et de thriller. Le Bon, la Brute et le Cinglé, western d'action coréen, de retour au cinéma en version longue 4K. Sorti initialement en 2008, le film réunit trois figures majeures du cinéma sud-coréen. Il transpose l'imaginaire du western dans la Mandchourie des années 1930, en pleine zone de conflit. Trois francs-tireurs coréens se lancent à la recherche d'une carte indiquant l'emplacement d'un trésor. Le film revendique un clin d'œil direct au film de Sergio Leone, Le Bon, la Brute et le Truand, tout en s'inscrivant dans une tradition moins connue hors d'Asie, le western kimchi, une version de plus de 2h15. Également un film d'animation à l'affiche cette semaine, Kayara, princesse Inca, accessible dès 6 ans. Kayara, une adolescente de 16 ans, rêve d'intégrer les Chasquis, les messagers de l'Empire Inca. Si elle ne manque ni d'endurance ni de détermination, dans son royaume, rejoindre les Chasquis reste un privilège masculin. Elle décide donc de se déguiser en garçon afin de participer à la grande course des messagers organisée devant l'empereur.
19: Peuple de l'Empire Inca, il n'y a pas de plus grand symbole de notre fierté que le Chasqui.
20: Allez les enfants, suivez-moi si vous le pouvez.
21: Top ! Seuls les Chasquis sont autorisés à rentrer.
20: Désolé, les filles ne peuvent pas devenir Chasquis.
22: Je peux battre les autres dans n'importe quelle course. Regarde, Wari, un grand danger nous attend.
10: Une plongée pour les plus jeunes dans la culture inca, tout en abordant les thèmes de la persévérance, de l'égalité et le droit de choisir sa propre voie. Voilà pour les sorties ciné de la semaine. On se retrouve la semaine prochaine.
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10: Voici votre horoscope de ce mercredi 15 juillet. Bélier, les couleurs de l'été vous dorent le moral et vous vous sentez bien dans votre peau. Taureau, vous devrez faire preuve de méfiance envers des personnes qui mettent leur grain de sel partout. Gémeaux, on dirait que vous êtes à Honolulu, tellement vous surfez sur la vague du succès. Cancer, c'est grâce à votre optimisme qu'il y aura des ondes positives au bureau. Lion, vous avez toutes les cartes en main pour mener à bien vos projets. Vierge, vous fuyez parfois certaines responsabilités, mais vous saurez faire preuve de courage en ce mercredi. Balance, vous commencez à vous ennuyer un peu, il est temps de mettre de la fantaisie dans votre vie. Scorpion, votre détermination est exemplaire et on a envie de suivre votre modèle. Sagittaire, cette période où le rythme de vie est plus tranquille vous procure la sérénité dont vous aviez besoin. Capricorne, un peu de fatigue se fait ressentir, mais vous ne vous laisserez pas faire et aurez malgré tout beaucoup d'énergie. Verseau, vous ferez tout pour vous éviter de vous mettre trop de pression avant les vacances. Et Poisson, de nouveaux projets vont très prochainement voir le jour et vous rendre très heureux pour la rentrée prochaine.
0: La météo de ce lundi à Pornic, beau temps peu nuageux, ce soir ciel clair, température attendue de 30 à 31 degrés, ressenti 38 au meilleur de la journée avec une minimale de 19 à 8 heures, ressenti 18 degrés, marée basse 3h35, 1m72, 15h54, 1m95, marée haute 9h, 4m98 et 21h37, 5m14, coefficient de marée 64 et 61. Sur la façade atlantique, maximum de 28 à Cherbourg, 29 à Brest, 32 à Saint-Nazaire, 34 à Nantes, 34 à La Rochelle, 37 à Bordeaux et 35 à Biarritz. Très belle journée et bonnes vacances pour ceux qui y sont.
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3: Bonjour, plus de vigilance rouge ce matin. Il reste tout de même 69 départements en vigilance orange canicule et 11 départements en vigilance orange aux orages qui pourraient être violents selon les régions. La véritable fin de cet épisode de chaleur n'est pas attendue avant demain à l'échelle du pays selon Météo France. En Seine-et-Marne, les incendies qui ont brûlé plus de 2000 hectares dans la forêt de Fontainebleau sont désormais fixés mais pas encore éteints. Les pompiers restent à pied d'œuvre pour éviter toute reprise. Un pompier volontaire a reconnu avoir allumé le feu et un autre homme sans lien avec le pompier a reconnu avoir jeté un mégot de cigarette. En Espagne, l'identification des 13 victimes de l'incendie meurtrier survenu jeudi dernier en Andalousie est terminée. Les autorités ont confirmé que 12 d'entre elles sont de nationalité étrangère, dont une ressortissante française, 3 belges et 7 britanniques. La proposition de loi pour un droit à l'aide à mourir est entre les mains de l'Assemblée nationale. C'est aujourd'hui que les députés vont se prononcer définitivement sur l'adoption ou non de ce texte maintes fois rejeté par le Sénat. Pendant ce temps, Jérôme Barella est convoqué ce matin devant le juge d'instruction dans le cadre de l'affaire Lianam. Déjà mis en examen pour enlèvement et séquestration, le suspect doit être entendu en vue d'une nouvelle mise en examen pour le viol et le meurtre de la collégienne de 11 ans dont le corps avait été retrouvé le 4 juin dans le Gers. À l'international, nouvelle nuit de frappe en Iran et au Moyen-Orient. Ce mercredi, l'armée américaine affirme avoir visé des dizaines de cibles militaires en Iran. Le président américain Donald Trump menace quant à lui de s'en prendre aux centrales électriques du pays. Dans le même temps, Téhéran affirme que le détroit d'Hormuz restera fermé jusqu'à la fin des actes d'agression américains. Fin du rêve pour l'équipe de France, éliminée en demi-finale de la Coupe du Monde par l'Espagne, 2-0 ce mardi à Dallas. Ils disputeront tout de même le match pour la troisième place samedi à Miami. Sur le Tour de France, c'est Tadej Pogacar qui s'est encore imposé sur la 10e étape hier. Et puis enfin, un tour du côté du cinéma ce mercredi avec la sortie de l'Odyssée, la dernière super production de Christopher Nolan, avec un budget colossal de 250 millions de dollars. Le réalisateur britannique adapte le texte d'Homer avec Matt Damon dans le rôle du
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23: Bonjour, excellent mercredi 15 juillet 2026. Bonne fête aux Donald qui sont à l'honneur aujourd'hui et c'est la journée mondiale des compétences des jeunes. Le 15 juillet 2006, il y a donc déjà 20 ans, Twitter était lancé. Bon anniversaire à ce réseau social devenu X depuis, qui deviendra donc l'un des plus grands réseaux sociaux au monde. Et bon anniversaire à vous les natifs du 15 juillet. Vous êtes le même jour que Patrick Timsit qui fête ses 67 ans. Vincent Lindon, 67 ans pour lui également. Excellent anniversaire enfin aujourd'hui à Inès Van Damme, 34 ans, principalement connue pour sa participation à l'émission télé Danse avec les stars depuis 2019. Excellente journée, bon mercredi 15 juillet.
3: Ce mercredi 15 juillet marque une nette baisse des températures, même si encore plusieurs départements sont en vigilance orange pour canicule. En ce qui concerne le ciel, il sera très variable également avec une alternance d'éclaircies, de nuages et puis

0: à Limoges et jusqu'à 38 à Montélimar.
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2: Bonjour à toutes et à tous, on débute avec sans doute le match le plus important pour l'équipe de France depuis le début de cette Coupe du Monde. Les Bleus affrontent l'Espagne ce mardi soir en demi-finale du Mondial Nord-Américain à 21h à Arlington, tout près de Dallas au Texas. Le premier match que les Bleus disputent dans l'Ouest des États-Unis depuis le début de la compétition et face à un adversaire redoutable sur le papier. Au vu des dernières confrontations face à la France, en 2024 les Espagnols battaient les Bleus en demi-finale de l'Euro à Munich. En juin 2025, l'Espagne l'emportait 5 buts à 4 en demi-finale de la Ligue des Nations. Cette fois, après avoir mené 5-1 à la mi-temps, de quoi faire dire à Didier Deschamps que la Loja est favorite face à la France pour cette demi-finale. Un moyen aussi de renverser la pression sur les Espagnols alors que l'équipe de France a été l'une des plus séduisantes depuis le début du tournoi, notamment grâce à son quatuor offensif exceptionnel composé de Michael Olise, Kylian Mbappé, Ousmane Dembélé et Bradley Barcola. Et cette rencontre sera arbitrée par le Salvadorien Ivan Barton, l'arbitre de 35 ans et s'est notamment illustré pour avoir exclu le joueur paraguayen qui s'était couvert la bouche pour parler à un adversaire lors du Turquie-Paraguay au premier tour. Barton a déjà arbitré 6 rencontres en Coupe du Monde dans sa carrière et plus de 280 matchs, dont plusieurs finales de l'équivalent de la Ligue des Champions en Amérique centrale et du Nord. France-Espagne, c'est ce mardi soir à 21h en français sur M6. Et demain, la deuxième demi-finale entre l'Angleterre et l'Argentine de Léo Messi. Là aussi, le coup d'envoi sera donné à 21h, mais depuis Atlanta. En cyclisme, reprise des choses sérieuses sur le Tour de France. Après la première journée de repos, hier, les coureurs vont partir à l'assaut et décollent du Massif Central. Ce mardi, la 10e étape part d'Aurillac direction le Lioran pour une étape à quasi 100% dans le Cantal avec 7 cols au programme, dont les deux plus durs seront de première catégorie. Le dernier Français à avoir gagné un 14 juillet, c'était Warren Barguil, le 14 juillet 2017 à Foix. Pogacar est toujours en jaune ce matin. Et puis en rugby, les Bleuets sont en finale de la Coupe du Monde U20. Les jeunes Français se sont imposés 26-22 face aux Baby Black. Les Bleuets affronteront l'Afrique du Sud en finale samedi à Tbilissi. Très belle journée de sport.
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4: Le musicien, c'est l'artisan du son et des émotions. Son métier, composer, interpréter et faire vibrer le public. Derrière chaque morceau, il y a des heures de répétition, d'accords ratés, de recherche de la note parfaite. Sur scène, en studio ou dans la rue, il transmet des histoires avec son instrument ou sa voix. C'est un mélange de technique, de sensibilité et de passion pour que la musique nous fasse danser, rêver ou frissonner.
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8: 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Bonjour, Emmanuel Macron présidera une nouvelle réunion de lutte contre les narcotrafics centrée sur les douanes, les ports et les outre-mer ce jeudi à l'Élysée. Il s'agit de la 5e réunion sur ce sujet qui sera un des enjeux majeurs de l'élection présidentielle en 2027. Le Premier ministre Sébastien Lecornu, les ministres de l'Intérieur Laurent Nunez, de la Justice Gérald Darmanin et des Comptes publics David Amiel seront notamment présents. L'Aude et le Var confrontés à de violents incendies. Le premier a déjà parcouru 600 hectares hier soir et s'est déclaré une trentaine de kilomètres au nord de Narbonne, mobilisant plusieurs centaines de pompiers. Le second, un feu de forêt qui a brûlé 30 hectares hier soir, s'est déclaré sur la commune de Fréjus aux alentours de 16h. Le Parlement a définitivement approuvé hier un plan à 436 milliards d'euros pour les armées d'ici 2030 à quelques jours du 14 juillet, sans toutefois mettre fin aux critiques sur le montant ou le financement de cette trajectoire financière qui se heurtera à la prochaine présidentielle. Une quarantaine de pièces d'or datant du 1er siècle après Jésus-Christ ont été dérobés lors d'un cambriolage dans un centre archéologique près de Toulouse. D'une valeur de 120 000 euros, le trésor a été volé en quelques minutes seulement au sein du petit musée de Montance. Le bilan du séisme au Venezuela est révisé à la hausse avec 2295 morts. Le président de l'Assemblée nationale a également fait état de plus de 11 000 blessés. Par ailleurs, 12 841 personnes ont été sinistrées par les tremblements de terre du 24 juin. La présidente par intérim du Venezuela, Delcy Rodriguez, a par ailleurs décrété un deuil national de 7 jours en hommage à la mémoire des victimes. C'est la fin de ce flash. Une très bonne journée à toutes et à tous.
9: Allez, bien silence partout, on va tourner. Plus personne ne bouge, s'il vous plaît, moteur.
10: Matt Damon, Tom Holland, Anne Hathaway, Robert Pattinson et Charlize Theron à l'affiche cette semaine de l'Odyssée, adaptation d'Homère par Christopher Nolan. Cette adaptation suit Ulysse après la guerre de Troie, alors qu'il tente de rejoindre Ithaque et de retrouver Pénélope. Son voyage au cœur du texte fondateur d'Homère traverse des épreuves maritimes, des figures mythologiques et une longue attente familiale, pendant que son fils Télémaque doit composer avec les prétendants qui menacent son foyer.
11: Je me souviens d'une femme, d'un fils, d'un foyer.
12: Le royaume d'Ithaque attend d'avoir un roi.
13: Mon père va rentrer à la maison.
12: Tu pleurniches après un papa que t'as même pas connu, car tu n'es qu'un petit morveux de bâtard.
14: Le roi d'Ithaque revient bientôt.
12: Pour accomplir sa vengeance.
10: Une mise en avant de l'ampleur du récit entre affrontements, tempêtes, créatures et tensions autour du retour d'Ulysse. Également cette semaine, The Last Viking, comédie noire d'Anders Thomas Jensen. Au cœur de l'intrigue, deux frères, un butin introuvable et une identité qui se brouille. Anker retrouve la liberté après 15 années passées en prison avec une idée fixe, remettre la main sur l'argent de son braquage. Avant son arrestation, il avait confié le butin à son frère Manfred, mais celui-ci, désormais persuadé d'être la réincarnation de John Lennon, ne se souvient plus de l'endroit où il l'a caché.
15: Je suis John. John Lennon.
16: Tu lui ressembles pas.
17: Trouble dissociatif de l'identité. Et en ce moment, il est bloqué dans l'alter ego du musicien John Lennon.
16: Je suis sûr que Manfred sait qui il est. Il a toujours été différent. C'est de la comédie, là. J'ai besoin de ce sac, Manfred.
15: C'est pas toujours agréable de vivre avec moi.
16: Personne n'est gentil tout le temps.
18: Il y a encore un patient à Amager qui croit être Ringo Starr.
16: Il nous manque plus que Paul et George pour reformer le groupe.
10: Une comédie noire aux accents de drame familial et de thriller. Le Bon, la Brute et le Cinglé, western d'action coréen, de retour au cinéma en version longue 4K. Sorti initialement en 2008, le film réunit trois figures majeures du cinéma sud-coréen. Il transpose l'imaginaire du western dans la Mandchourie des années 1930, en pleine zone de conflit. Trois francs-tireurs coréens se lancent à la recherche d'une carte indiquant l'emplacement d'un trésor. Le film revendique un clin d'œil direct au film de Sergio Leone, Le Bon, la Brute et le Truand, tout en s'inscrivant dans une tradition moins connue hors d'Asie, le western kimchi, une version de plus de 2h15. Également un film d'animation à l'affiche cette semaine, Kayara, princesse Inca, accessible dès 6 ans. Kayara, une adolescente de 16 ans, rêve d'intégrer les Chasquis, les messagers de l'Empire Inca. Si elle ne manque ni d'endurance ni de détermination, dans son royaume, rejoindre les Chasquis reste un privilège masculin. Elle décide donc de se déguiser en garçon afin de partir participer à la grande course des messagers organisée devant l'empereur.
19: Peuple de l'Empire Inca, il n'y a pas de plus grand symbole de notre fierté que le chasqui.
20: Allez les enfants, suivez-moi si vous le pouvez.
21: Top ! Seuls les chasquis sont autorisés à rentrer.
22: Désolé, les filles ne peuvent pas devenir chasquis.
23: Je peux battre les autres dans n'importe quelle course. Regarde, Wari, un grand danger nous attend.
10: Une plongée pour les plus jeunes dans la culture inca, tout en abordant les thèmes de la persévérance, de l'égalité et le droit de choisir sa propre voie. Voilà pour les sorties ciné de la semaine. On se retrouve la semaine prochaine.
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10: Voici votre horoscope de ce mercredi 15 juillet. Bélier, les couleurs de l'été vous dorent le moral et vous vous sentez bien dans votre peau.
24: Taureau, vous devrez faire preuve de méfiance envers des personnes qui mettent leur grain de sel partout.
10: Gémeaux, on dirait que vous êtes à Honolulu, tellement vous surfez sur la vague du succès.
25: Cancer, c'est grâce à votre optimisme qu'il y aura des ondes positives au bureau.
26: Lion, vous avez toutes les cartes en main pour mener à bien vos projets.
27: Vierge, vous fuyez parfois certaines responsabilités, mais vous saurez faire preuve de courage en ce mercredi.
28: Balance, vous commencez à vous ennuyer un peu, il est temps de mettre de la fantaisie dans votre vie.
29: Scorpion, votre détermination est exemplaire et on a envie de suivre votre modèle.
30: Sagittaire, cette période où le rythme de vie est plus tranquille vous procure la sérénité dont vous aviez besoin.
31: Capricorne, un peu de fatigue se fait ressentir, mais vous ne vous laisserez pas faire et aurez malgré tout beaucoup d'énergie.
32: Verseau, vous ferez tout pour vous éviter de vous mettre trop de pression avant les vacances.
33: Et Poissons, de nouveaux projets vont très prochainement voir le jour et vous rendre très heureux pour la rentrée prochaine.
3: La météo de ce lundi à Pornic, ciel très nuageux temporairement couvert en matinée, averse en fin de matinée, possibilité d'averse cet après-midi, ce soir de belles éclaircies, mais multiplication des nuages, température attendue de 14 à 15 degrés, ressenti 16 au meilleur de la journée, avec une minimale de 11 à 8 heures, ressenti 10 degrés. Marée basse, 0h19, 0m74, 12h36, 0m89, marée haute, 5h55, 5m93 et 18h02, 6m. Coefficient de marée, 99 et 97. Sur la façade atlantique, maximum de 15 à Cherbourg, 16 à Brest, 15 à Saint-Nazaire, 19 à Nantes, 18 à La Rochelle, 19 à Bordeaux et 18 à Biarritz. Très belle journée à toutes et tous sur Pornic Radio.
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34: Bonjour, plus de vigilance rouge ce matin. Il reste tout de même 69 départements en vigilance orange canicule et 11 départements en vigilance orange canicule et 11 départements en vigilance orange aux orages qui pourraient être violents selon les régions. La véritable fin de cet épisode de chaleur.

0: à l'aide à mourir est entre les mains de l'Assemblée nationale. C'est aujourd'hui que les députés vont se prononcer définitivement sur l'adoption ou non de ce texte maintes fois rejeté par le Sénat. Pendant ce temps, Jérôme Barella est convoqué ce matin devant le juge d'instruction dans le cadre de l'affaire Lianam. Déjà mis en examen pour enlèvement et séquestration, le suspect doit être entendu en vue d'une nouvelle mise en examen pour le viol et le meurtre de la collégienne de 11 ans dont le corps avait été retrouvé le 4 juin dans le Gers. À l'international, nouvelle nuit de frappe en Iran et au Moyen-Orient. Ce mercredi, l'armée américaine affirme avoir visé des dizaines de cibles militaires en Iran. Le président américain Donald Trump menace quant à lui de s'en prendre aux centrales électriques du pays. Dans le même temps, Téhéran affirme que le détroit d'Hormuz restera fermé jusqu'à la fin des actes d'agression américains. Fin du rêve pour l'équipe de France, éliminée en demi-finale de la Coupe du Monde par l'Espagne, 2-0 ce mardi à Dallas. Ils disputeront tout de même le match pour la 3e place samedi à Miami. Sur le Tour de France, c'est Tadej Pogacar qui s'est encore imposé sur la 10e étape hier. Et puis enfin, un tour du côté du cinéma ce mercredi avec la sortie de l'Odyssée, la dernière super production de Christopher Nolan, avec un budget colossal de 250 millions de dollars. Le réalisateur britannique adapte le texte d'Homère avec Matt Damon dans le rôle d'Ulysse.
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2: Bonjour, excellent mercredi 15 juillet 2026. Bonne fête aux Donald qui sont à l'honneur aujourd'hui et c'est la journée mondiale des compétences des jeunes. Le 15 juillet 2006, il y a donc déjà 20 ans, Twitter était lancé. Bon anniversaire à ce réseau social devenu X depuis, qui deviendra donc l'un des plus grands réseaux sociaux au monde. Et bon anniversaire à vous les natifs du 15 juillet. Vous êtes le même jour que Patrick Timsit qui fête ses 67 ans. Vincent Lindon, 67 ans pour lui également. Excellent anniversaire enfin aujourd'hui à Inès Van Damme, 34 ans, principalement connue pour sa participation à l'émission télé Danse avec les stars depuis 2019. Excellente journée, bon mercredi 15 juillet.
0: Ce mercredi 15 juillet marque une nette baisse des températures, même si encore plusieurs départements sont en vigilance orange pour canicule. En ce qui concerne le ciel, il sera très variable également avec une alternance d'éclaircies, de nuages et pluies.

0: à Limoges et jusqu'à 38 à Montélimar.
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2: Bonjour à toutes et à tous, on débute avec sans doute le match le plus important pour l'équipe de France depuis le début de cette Coupe du Monde. Les Bleus affrontent l'Espagne ce mardi soir en demi-finale du Mondial Nord-Américain à 21h à Arlington, tout près de Dallas au Texas. Le premier match que les Bleus disputent dans l'Ouest des États-Unis depuis le début de la compétition et face à un adversaire redoutable sur le papier. Au vu des dernières confrontations face à la France, en 2024 les Espagnols battaient les Bleus en demi-finale de l'Euro à Munich. En juin 2025 l'Espagne l'emportait 5-4 en demi-finale de la Ligue des Nations. Cette fois, après avoir mené 5-1 à la mi-temps, de quoi faire dire à Didier Deschamps que la Loja est favorite face à la France pour cette demi-finale. Un moyen aussi de renverser la pression sur les Espagnols alors que l'équipe de France a été l'une des plus séduisantes depuis le début du tournoi, notamment grâce à son quatuor offensif exceptionnel composé de Michael Olise, Kylian Mbappé, Ousmane Dembélé et Bradley Barcola. Et cette rencontre sera arbitrée par le Salvadorien Ivan Barton, l'arbitre de 35 ans et s'est notamment illustré pour avoir exclu le joueur paraguayen qui s'est découvert la bouche pour parler à un adversaire lors du Turquie-Paraguay au premier tour. Barton a déjà arbitré 6 rencontres en Coupe du Monde dans sa carrière et plus de 280 matchs, dont plusieurs finales de l'équivalent de la Ligue des Champions en Amérique centrale et du Nord. France-Espagne, c'est ce mardi soir à 21h en français sur M6. Et demain, la deuxième demi-finale entre l'Angleterre et l'Argentine de Léo Messi. Là aussi, le coup d'envoi sera donné à 21h, mais depuis Atlanta. En cyclisme, reprise des choses sérieuses sur le Tour de France après la première journée de repos hier, les coureurs vont partir à l'assaut des cols du Massif Central. Ce mardi, la 10e étape part d'Aurillac direction le Lioran pour une étape à quasi 100% dans le Cantal avec 7 cols au programme dont les deux plus durs seront de première catégorie. Le dernier Français à avoir gagné un 14 juillet, c'était Warren Barguil le 14 juillet 2017 à Foix. Pogacar est toujours en jaune ce matin. Et puis en rugby, les Bleuets sont en finale de la Coupe du Monde U20. Les jeunes Français se sont imposés 26-22 face aux Baby Black. Les Bleuets affronteront l'Afrique du Sud en finale samedi à Tbilissi. Très belle journée de sport.
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5: Bonjour, Emmanuel Macron présidera une nouvelle réunion de lutte contre les narcotrafics centrée sur les douanes, les ports et les outre-mer ce jeudi à l'Elysée. Il s'agit de la 5e réunion sur ce sujet qui sera un des enjeux majeurs de l'élection présidentielle en 2027. Le Premier ministre Sébastien Lecornu, les ministres de l'Intérieur Laurent Nunez, de la Justice Gérald Darmanin et des Comptes publics David Amiel seront notamment présents. L'Aude et le Var confrontés à de violents incendies. Le premier a déjà parcouru 600 hectares hier soir et s'est déclaré une trentaine de kilomètres au nord de Narbonne, mobilisant plusieurs centaines de pompiers. Le second, un feu de forêt qui a brûlé 30 hectares hier soir, s'est déclaré sur la commune de Fréjus aux alentours de 16 heures. Le Parlement a définitivement approuvé hier un plan à 436 milliards d'euros pour les armées d'ici 2030 à quelques jours du 14 juillet, sans toutefois mettre fin aux critiques sur le montant ou le financement de cette trajectoire financière qui se heurtera à la prochaine présidentielle. Une quarantaine de pièces d'or datant du 1er siècle après Jésus-Christ ont été dérobées lors d'un cambriolage dans un centre archéologique près de Toulouse. D'une valeur de 120 000 euros, le trésor a été volé en quelques minutes seulement au sein du petit musée de Montance. Le bilan du séisme au Venezuela est révisé à la hausse avec 2 295 morts. Le président de l'Assemblée nationale a également fait état de plus de 11 000 blessés. Par ailleurs, 12 841 personnes ont été sinistrées par les tremblements de terre du 24 juin. La présidente par intérim du Venezuela, Delcy Rodriguez, a par ailleurs décrété un deuil national de 7 jours en hommage à la mémoire des victimes. C'est la fin de ce flash. Une très bonne journée à toutes et à tous.
6: Allez, bien silence partout, on va tourner. Plus personne ne bouge, s'il vous plaît, moteur.
7: Matt Damon, Tom Holland, Anne Hathaway, Robert Pattinson et Charlize Theron à l'affiche cette semaine de l'Odyssée, adaptation d'Homère par Christopher Nolan. Cette adaptation suit Ulysse après la guerre de Troie alors qu'il tente de rejoindre Ithaque et de retrouver Pénélope. Son voyage au cœur du texte fondateur d'Homère traverse des épreuves maritimes, des figures mythologiques et une longue attente familiale pendant que son fils Télémaque doit composer avec les prétendants qui menacent son foyer.
8: Je me souviens d'une femme, d'un fils, d'un foyer.
9: Le royaume d'Ithaque attend d'avoir un roi.
10: Mon père va rentrer à la maison.
9: Tu pleurniches après un papa que t'as même pas connu, car tu n'es qu'un petit morveux de bâtard.
11: Le roi d'Ithaque revient bientôt.
7: Une mise en avant de l'ampleur du récit entre affrontements, tempêtes, créatures et tensions autour du retour d'Ulysse. Également cette semaine, The Last Viking, comédie noire d'Anders Thomas Jensen. Au cœur de l'intrigue, deux frères, un butin introuvable et une identité qui se brouille. Anker retrouve la liberté après 15 années passées en prison avec une idée fixe, remettre la main sur l'argent de son braquage. Avant son arrestation, il avait confié le butin à son frère Manfred, mais celui-ci, désormais persuadé d'être la réincarnation de John Lennon, ne se souvient plus de l'endroit où il l'a caché.
12: Je suis John. John Lennon. Tu lui ressembles pas.
13: Trouble dissociatif de l'identité. Et en ce moment, il est bloqué dans l'alter ego du musicien John Lennon.
12: Je suis sûr que Manfred sait qui il est. Il a toujours été différent. C'est de la comédie, là. J'ai besoin de ce sac, Manfred.
14: C'est pas toujours agréable de vivre avec moi.
12: Personne n'est gentil tout le temps.
15: Il y a encore un patient à Amager qui croit être Ringo Starr.
12: Il nous manque plus que Paul et George pour reformer le groupe.
7: Une comédie noire aux accents de drame familial et de thriller. Le Bon, la Brute et le Cinglé, western d'action coréen, de retour au cinéma en version longue 4K. Sorti initialement en 2008, le film réunit trois figures majeures du cinéma sud-coréen. Il transpose l'imaginaire du western dans la Mandchourie des années 1930, en pleine zone de conflit. Trois francs-tireurs coréens se lancent à la recherche d'une carte indiquant l'emplacement d'un trésor. Le film revendique un clin d'œil direct au film de Sergio Leone, Le Bon, la Brute et le Truand, tout en s'inscrivant dans une tradition moins connue hors d'Asie, le western kimchi, une version de plus de 2h15. Également un film d'animation à l'affiche cette semaine, Kayara, princesse Inca, accessible dès 6 ans. Kayara, une adolescente de 16 ans, rêve d'intégrer les Chasqui, les messagers de l'Empire Inca. Si elle ne manque ni d'endurance ni de détermination, dans son royaume, rejoindre les Chasqui reste un privilège masculin. Elle décide donc de se déguiser en garçon afin de participer à la grande course des messagers organisée devant l'empereur.
16: Peuple de l'Empire Inca, il n'y a pas de plus grand symbole de notre fierté que le Chasqui.
17: Allez les enfants, suivez-moi si vous le pouvez.
18: Top ! Seuls les Chasqui sont autorisés à rentrer.
19: Désolé, les filles ne peuvent pas devenir Chasqui.
20: Je peux battre les autres dans n'importe quelle course. Regarde, Wari, un grand danger nous attend.
7: Une plongée pour les plus jeunes dans la culture inca, tout en abordant les thèmes de la persévérance, de l'égalité et le droit de choisir sa propre voie. Voilà pour les sorties ciné de la semaine. On se retrouve la semaine prochaine.
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7: Voici votre horoscope de ce mercredi 15 juillet. Bélier, les couleurs de l'été vous dorent le moral et vous vous sentez bien dans votre peau. Taureau, vous devrez faire preuve de méfiance envers des personnes qui mettent leur grain de sel partout. Gémeaux, on dirait que vous êtes à Honolulu, tellement vous surfez sur la vague du succès. Cancer, c'est grâce à votre optimisme qu'il y aura des ondes positives au bureau. Lion, vous avez toutes les cartes en main pour mener à bien vos projets. Vierge, vous fuyez parfois certaines responsabilités, mais vous saurez faire preuve de courage en ce mercredi. Balance, vous commencez à vous ennuyer un peu, il est temps de mettre de la fantaisie dans votre vie. Scorpion, votre détermination est exemplaire et on a envie de suivre votre modèle. Sagittaire, cette période où le rythme de vie est plus tranquille vous procure la sérénité dont vous aviez besoin. Capricorne, un peu de fatigue se fait ressentir, mais vous ne vous laisserez pas faire et aurez malgré tout beaucoup d'énergie. Verseau, vous ferez tout pour vous éviter de vous mettre trop de pression avant les vacances. Et Poissons, de nouveaux projets vont très prochainement voir le jour et vous rendre très heureux pour la rentrée prochaine.
21: La météo de ce samedi à Pornic, beau temps peu nuageux. Ce soir, ciel peu nuageux, devenant variable. Température attendue de 34 à 35 degrés, ressenti 42 au meilleur de la journée. Pensez à vous hydrater et à rester à l'ombre le plus possible. Avec 25 degrés à 8 heures, ressenti 26. Température de l'océan 25 à 26 degrés. Marée haute 2h28, 4m96, 15h, 5m04. Marée basse 8h21, 1m93. Et 20h59, 1m83. Coefficient de marée 56 et 60. Sur la façade atlantique, maximum de 27 à Cherbourg, 31 à Brest, 34 à Saint-Nazaire, 37 à Nantes, 31 à La Rochelle, 37 à Bordeaux et 33 pour Biarritz. Excellente journée à toutes et tous et excellent week-end.
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0: l'échelle du pays, il n'y a plus de vigilance rouge ce matin. Il reste cependant 69 départements en vigilance orange canicule et 11 départements en vigilance orange aux orages. En Seine-et-Marne, le feu est fixé dans la forêt de Fontainebleau, mais il n'est pas pour autant éteint. Les pompiers restent mobilisés pour éviter toute reprise de ces incendies qui ont brûlé plus de 2000 hectares de forêt. L'autoroute A6, elle reste fermée dans les deux sens et du côté des suspects interpellés, un pompier volontaire a notamment reconnu avoir allumé le feu. Un jour décisif pour la proposition de loi qui doit créer un droit à l'aide à mourir. Elle est entre les mains de l'Assemblée nationale. C'est aujourd'hui que les députés vont se prononcer définitivement sur l'adoption ou non de ce texte qui a été maintes fois rejeté par le Sénat. Jérôme Barella devant le juge d'instruction ce matin dans le cadre de l'affaire Liana, déjà mis en examen pour enlèvement et séquestration. Le suspect doit être entendu en vue d'une nouvelle mise en examen pour le viol et le meurtre de la collégienne de 11 ans dont le corps avait été retrouvé le 4 juin dans le Gers. À l'international, nouvelle nuit de frappe en Iran et au Moyen-Orient. Ce mercredi, l'armée américaine affirme avoir visé des dizaines de cibles militaires en Iran, tandis que le président américain Donald Trump a menacé de s'en prendre désormais aux centrales électriques du pays. Dans le même temps, Téhéran affirme que le détroit d'Hormuz restera fermé jusqu'à la fin des actes d'agression américains. Dallas aura été impitoyable, fin du rêve pour les Bleus. L'équipe de France a échoué aux portes de la finale hier soir, battue 2-0 par l'Espagne. Reste la petite finale à disputer samedi, soit contre l'Angleterre, soit contre l'Argentine, qui eux s'affrontent ce soir. La France a perdu contre la meilleure équipe du monde, selon le sélectionneur espagnol. Du côté du Tour de France, c'est Tadej Pogacar qui s'est encore imposé hier sur la 10e étape. Aujourd'hui, la 11e étape va relier Vichy à Nevers. Enfin, côté cinéma, ce mercredi, c'est la sortie de l'Odyssée. Dans toutes les salles, la super production de Christopher Nolan arrive avec un budget colossal de 250 millions de dollars. Le réalisateur britannique adapte le texte d'Homère avec Matt Damon dans le rôle d'Ulysse.
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2: Bonjour, excellent mercredi 15 juillet 2026. Bonne fête aux Donald qui sont à l'honneur aujourd'hui et c'est la journée mondiale des compétences des jeunes. Le 15 juillet 2006, il y a donc déjà 20 ans, Twitter était lancé. Bon anniversaire à ce réseau social devenu X depuis, qui deviendra donc l'un des plus grands réseaux sociaux au monde. Et bon anniversaire à vous les natifs du 15 juillet. Vous êtes le même jour que Patrick Timsit qui fête ses 67 ans. Vincent Lindon, 67 ans pour lui également. Excellent anniversaire enfin aujourd'hui à Inès Van Damme, 34 ans, principalement connue pour sa participation à l'émission télé Danse avec les stars depuis 2019. Excellente journée, bon mercredi 15 juillet.
0: Ce mercredi 15 juillet marque une nette baisse des températures, même si encore plusieurs départements sont en vigilance orange pour canicule. En ce qui concerne le ciel, il sera très variable également avec une alternance d'éclaircies, de nuages et pluies.

0: à Limoges et jusqu'à 38 à Montélimar.
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2: Bonjour à toutes et à tous. On débute avec la déception de tout un pays. Les Bleus ont été éliminés de la Coupe du Monde dès les demi-finales hier soir à Dallas. Défaite 2-0 face à l'Espagne qui a marqué sur pénalty à la 22e minute de jeu par Oyarzabal sur une faute évitable de Lucas Digne. Et puis les Bleus ont sombré lorsque Pedro Porro a doublé la mise juste avant l'heure de jeu après un 1-2 génial à l'entrée de la surface de réparation avec Dani Olmo. Les joueurs de Didier Deschamps ont été dominés de la tête et des épaules, notamment sur le plan technique, par une équipe espagnole très disciplinée en défense et chirurgicale en attaque. On n'a pas reconnu l'équipe de France ainsi flamboyante durant le tournoi, il faut le dire aussi, face à des adversaires d'un calibre beaucoup moins élevé. Il semblerait que l'équipe de France ait en tout cas trouvé une nouvelle bête noire, puisque c'est la troisième fois en trois ans que les Bleus tombent face à l'Espagne en demi-finale d'une compétition internationale. C'était le quart en 2024 lors de l'Euro où les Bleus s'étaient inclinés 2-1 à Munich, et puis l'an dernier en juin 2025 lors de la demi-finale de Ligue des Nations, remportée 5-4 par la Loja. Cette fois donc, à la Coupe du Monde 2026, le peuple français voyait déjà cette compétition convertie en troisième étoile. Au lieu de cela, le mandat record de Didier Deschamps a resté 14 ans à la tête de l'équipe de France s'achèvera samedi par une petite finale du Mondial qui ne sera récompensée que par une troisième place éventuelle. Et la deuxième demi-finale, elle se dispute ce mercredi soir à Atlanta entre l'Argentine et l'Angleterre, avec un parfum de rivalité historique entre deux nations qui se sont fait la guerre dans les années 80. Sur le plan footballistique, la dernière confrontation remonte à 24 ans et s'était soldée par une victoire anglaise 1-0. En cyclisme, Tadej Pogacar a remporté sa troisième étape sur le Tour de France 2026 hier au Luron dans le Cantal. Le Slovène conforte son maillot jaune avec désormais 3 minutes 36 d'avance sur Jonas Vingegaard. Paul Sexas, arrivé troisième hier, se retrouve cinquième au classement général à 4 minutes 35 de Pogacar. Ce mercredi, 161 km 300 attendent les coureurs entre Vichy et Nevers, et puis la remontada de Luca Van Hache en Croatie, une assise de 4-0. Au tournoi d'Omar, il s'est imposé en 3-7. Très belle journée de sport.
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8: Saint-Nazaire, le square des aviateurs, est de nouveau partiellement accessible depuis ce 1er juillet, après plus de 2 mois de fermeture. La ville avait décidé de fermer le site le 24 avril dernier à titre préventif, après la découverte d'une pollution des sols. Des nouvelles investigations ont ensuite été menées. 27 sondages complémentaires ont permis de mieux évaluer l'étendue de cette pollution et les risques pour les usagers. Les résultats sont rassurants pour la partie est du square. Les analyses montrent que les sols de ce secteur sont conformes aux normes sanitaires. Le public peut donc y accéder de nouveau depuis hier, sans risque, selon les autorités. En revanche, la partie ouest, où se trouve notamment l'aire de jeu pour les enfants, reste fermée. Les analyses ont confirmé la présence de plusieurs polluants historiques, dont du plomb et de l'arsenic, à des niveaux jugés incompatibles avec les usages actuels du site. Les barrières restent donc en place et une signalétique informe les promeneurs. La ville de Saint-Nazaire, en lien avec les services de l'État, va désormais travailler avec un cabinet spécialisé afin de préparer la ouverture de cette partie du parc. Pour l'heure, aucun calendrier n'a été communiqué. Enfin, l'Agence régionale de santé rappelle que les femmes enceintes et les jeunes enfants ayant fréquenté régulièrement le square avant sa fermeture sont invités à consulter leur médecin traitant si nécessaire. Un dépistage sanguin pourra être prescrit. À retenir donc, à Saint-Nazaire, seule la partie est du square des aviateurs est de nouveau ouverte au public depuis le 1er juillet. La partie ouest, elle, reste fermée jusqu'à l'ouverture.
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2: Bonjour, Emmanuel Macron présidera une nouvelle réunion de lutte contre les narcotrafics centrée sur les douanes, les ports et les outre-mer ce jeudi à l'Élysée. Il s'agit de la 5e réunion sur ce sujet qui sera un des enjeux majeurs de l'élection présidentielle en 2027. Le Premier ministre Sébastien Lecornu, les ministres de l'Intérieur Laurent Nunez, de la Justice Gérald Darmanin et des Comptes publics David Amiel seront notamment présents. L'Aude et le Var confrontés à de violents incendies. Le premier a déjà parcouru 600 hectares hier soir et s'est déclaré une trentaine de kilomètres au nord de Narbonne, mobilisant plusieurs centaines de pompiers. Le second, un feu de forêt qui a brûlé 30 hectares hier soir, s'est déclaré sur la commune de Fréjus aux alentours de 16 heures. Le Parlement a définitivement approuvé hier un plan à 436 milliards d'euros pour les armées d'ici 2030 à quelques jours du 14 juillet, sans toutefois mettre fin aux critiques sur le montant ou le financement de cette trajectoire financière qui se heurtera à la prochaine présidentielle. Une quarantaine de pièces d'or datant du 1er siècle après Jésus-Christ ont été dérobées lors d'un cambriolage dans un centre archéologique près de Toulouse. D'une valeur de 120 000 euros, le trésor a été volé en quelques minutes seulement au sein du petit musée de Montance. Le bilan du séisme au Venezuela est révisé à la hausse avec 2 295 morts. Le président de l'Assemblée nationale a également fait état de plus de 11 000 blessés. Par ailleurs, 12 841 personnes ont été sinistrées par les tremblements de terre du 24 juin. La présidente par intérim du Venezuela, Delcy Rodriguez, a par ailleurs décrété un deuil national de 7 jours en hommage à la mémoire des victimes. C'est la fin de ce flash. Une très bonne journée à toutes et à tous.
9: Allez, bien silence partout, on va tourner. Plus personne ne bouge, s'il vous plaît, moteur.
10: Matt Damon, Tom Holland, Anne Hathaway, Robert Pattinson et Charlize Theron à l'affiche cette semaine de l'Odyssée, adaptation d'Homère par Christopher Nolan. Cette adaptation suit Ulysse après la guerre de Troie, alors qu'il tente de rejoindre Ithaque et de retrouver Pénélope. Son voyage au cœur du texte fondateur d'Homère traverse des épreuves maritimes, des figures mythologiques et une longue attente familiale, pendant que son fils Télémaque doit composer avec les prétendants qui menacent son foyer.
11: Je me souviens d'une femme, d'un fils, d'un foyer.
12: Le royaume d'Ithaque attend d'avoir un roi.
13: Mon père va rentrer à la maison.
12: Tu pleurniches après un papa que t'as même pas connu, car tu n'es qu'un petit morveux de bâtard.
14: Le roi d'Ithaque revient bientôt.
10: Une mise en avant de l'ampleur du récit entre affrontements, tempêtes, créatures et tensions autour du retour d'Ulysse. Également cette semaine, The Last Viking, comédie noire d'Anders Thomas Jensen. Au cœur de l'intrigue, deux frères, un butin introuvable et une identité qui se brouille. Anker retrouve la liberté après 15 années passées en prison avec une idée fixe, remettre la main sur l'argent de son braquage. Avant son arrestation, il avait confié le butin à son frère Manfred, mais celui-ci, désormais persuadé d'être la réincarnation de John Lennon, ne se souvient plus de l'endroit où il l'a caché.
15: Je suis John. John Lennon.
16: Tu lui ressembles pas.
17: Trouble dissociatif de l'identité. Et en ce moment, il est bloqué dans l'alter ego du musicien John Lennon.
16: Je suis sûr que Manfred sait qui il est. Il a toujours été différent. C'est de la comédie, là. J'ai besoin de ce sac, Manfred.
18: C'est pas toujours agréable de vivre avec moi.
16: Personne n'est gentil tout le temps.
19: Il y a encore un patient à Amager qui croit être Ringo Starr.
16: Il nous manque plus que Paul et George pour reformer le groupe.
10: Une comédie noire aux accents de drame familial et de thriller. Le Bon, la Brute et le Cinglé, western d'action coréen, de retour au cinéma en version longue 4K. Sorti initialement en 2008, le film réunit trois figures majeures du cinéma sud-coréen. Il transpose l'imaginaire du western dans la Mandchourie des années 1930, en pleine zone de conflit. Trois francs-tireurs coréens se lancent à la recherche d'une carte indiquant l'emplacement d'un trésor. Le film revendique un clin d'œil direct au film de Sergio Leone, Le Bon, La Brute et Le Truand, tout en s'inscrivant dans une tradition moins connue hors d'Asie, le western kimchi, une version de plus de 2h15. Également un film d'animation à l'affiche cette semaine, Kayara, princesse Inca, accessible dès 6 ans. Kayara, une adolescente de 16 ans, rêve d'intégrer les Chasqui, les messagers de l'Empire Inca. Si elle ne manque ni d'endurance ni de détermination, dans son royaume, rejoindre les Chasqui reste un privilège masculin. Elle décide donc de se déguiser en garçon afin de participer à la grande course des messagers organisée devant l'empereur.
7: Peuple de l'Empire Inca, il n'y a pas de plus grand symbole de notre fierté que le Chasqui.
20: Allez les enfants, suivez-moi si vous le pouvez.
21: Top ! Seuls les Chasqui sont autorisés à rentrer.
22: Désolé, les filles ne peuvent pas devenir Chasqui.
23: Je peux battre les autres dans n'importe quelle course. Regarde, Wari, un grand danger nous attend.
10: Une plongée pour les plus jeunes dans la culture inca, tout en abordant les thèmes de la persévérance, de l'égalité et le droit de choisir sa propre voie. Voilà pour les sorties ciné de la semaine. On se retrouve la semaine prochaine.
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10: Voici votre horoscope de ce mercredi 15 juillet. Bélier, les couleurs de l'été vous dorent le moral et vous vous sentez bien dans votre peau.
24: Taureau, vous devrez faire preuve de méfiance envers des personnes qui mettent leur grain de sel partout.
25: Gémeaux, on dirait que vous êtes à Honolulu, tellement vous surfez sur la vague du succès.
26: Cancer, c'est grâce à votre optimisme qu'il y aura des ondes positives au bureau.
27: Lion, vous avez toutes les cartes en main pour mener à bien vos projets.
28: Vierge, vous fuyez parfois certaines responsabilités, mais vous saurez faire preuve de courage en ce mercredi.
29: Balance, vous commencez à vous ennuyer un peu, il est temps de mettre de la fantaisie dans votre vie.
30: Scorpion, votre détermination est exemplaire et on a envie de suivre votre modèle.
31: Sagittaire, cette période où le rythme de vie est plus tranquille vous procure la sérénité dont vous aviez besoin.
32: Capricorne, un peu de fatigue se fait ressentir, mais vous ne vous laisserez pas faire et aurez malgré tout beaucoup d'énergie.
33: Verseau, vous ferez tout pour vous éviter de vous mettre trop de pression avant les vacances.
34: Et Poissons, de nouveaux projets vont très prochainement voir le jour et vous rendre très heureux pour la rentrée prochaine.
2: La météo de ce jeudi à Pornic, ensoleillé malgré quelques nuages élevés ce matin, ensoleillé cet après-midi, ce soir ciel peu nuageux, température attendue de 34 à 35 degrés, ressenti 42 au meilleur de la journée, pensez à vous hydrater un maximum, avec 22 degrés à 8 heures, ressenti 23, température de l'océan de 25 à 26 degrés, marée basse 6h08, 1m94, 18h42, 2m08 et marée haute 12h37, 4m71, coefficient de marée 52 sur la façade atlantique, maximum de 30 à Cherbourg, 31 à Brest, 34 à Saint-Nazaire, 36 à Nantes, 33 à La Rochelle, 37 à Bordeaux et 27 pour Biarritz. Excellente journée à toutes et tous sur Pornic Radio.
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0: À l'échelle du pays, il n'y a plus de vigilance rouge ce matin. Il reste cependant 69 départements en vigilance orange canicule et 11 départements en vigilance orange aux orages. En Seine-et-Marne, le feu est fixé dans la forêt de Fontainebleau, mais il n'est pas pour autant éteint. Les pompiers restent mobilisés pour éviter toute reprise de ces incendies qui ont brûlé plus de 2000 hectares de forêt. L'autoroute A6, elle reste fermée dans les deux sens et du côté des suspects interpellés, un pompier volontaire a notamment reconnu avoir allumé le feu. Un jour décisif pour la proposition de loi qui doit créer un droit à l'aide à mourir. Elle est entre les mains de l'Assemblée nationale. C'est aujourd'hui que les députés vont se prononcer définitivement sur l'adoption ou non de ce texte qui a été maintes fois rejeté par le Sénat. Jérôme Barella devant le juge d'instruction ce matin dans le cadre de l'affaire Liana. Déjà mis en examen pour enlèvement et séquestration, le suspect doit être entendu en vue d'une nouvelle mise en examen pour le viol et le meurtre de la collégienne de 11 ans dont le corps avait été retrouvé le 4 juin dans le Gers. À l'international, nouvelle nuit de frappe en Iran et au Moyen-Orient. Ce mercredi, l'armée américaine affirme avoir visé des dizaines de cibles militaires en Iran, tandis que le président américain Donald Trump a menacé de s'en prendre désormais aux centrales électriques du pays. Dans le même temps, Téhéran affirme que le détroit d'Ormuz restera fermé jusqu'à la fin des actes d'agression américains. Dallas aura été impitoyable, fin du rêve pour les Bleus. L'équipe de France a échoué aux portes de la finale hier soir, battue 2-0 par l'Espagne. Reste la petite finale à disputer samedi, soit contre l'Angleterre, soit contre l'Argentine, qui eux s'affrontent ce soir. La France a perdu contre la meilleure équipe du monde, selon le sélectionneur espagnol. Du côté du Tour de France, c'est Tadej Pogacar qui s'est encore imposé hier sur la 10e étape. Aujourd'hui, la 11e étape va relier Vichy à Nevers. Enfin, côté cinéma, ce mercredi, c'est la sortie de l'Odyssée. Dans toutes les salles, la super production de Christopher Nolan arrive avec un budget colossal de 250 millions de dollars. Le réalisateur britannique adapte le texte d'Homère avec Matt Damon dans le rôle d'Ulysse.
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2: Bonjour, excellent mercredi 15 juillet 2026. Bonne fête aux Donald qui sont à l'honneur aujourd'hui et c'est la journée mondiale des compétences des jeunes. Le 15 juillet 2006, il y a donc déjà 20 ans, Twitter était lancé. Bon anniversaire à ce réseau social devenu X depuis, qui deviendra donc l'un des plus grands réseaux sociaux au monde. Et bon anniversaire à vous les natifs du 15 juillet. Vous êtes le même jour que Patrick Timsit qui fête ses 67 ans. Vincent Lindon, 67 ans pour lui également. Excellent anniversaire enfin aujourd'hui à Inès Van Damme, 34 ans, principalement connue pour sa participation à l'émission télé Danse avec les stars depuis 2019. Excellente journée, bon mercredi 15 juillet.
0: Ce mercredi 15 juillet marque une nette baisse des températures, même si encore plusieurs départements sont en vigilance orange pour canicule. En ce qui concerne le ciel, il sera très variable également avec une alternance d'éclaircies, de nuages et puis...

0: à Limoges et jusqu'à 38 à Montélimar.
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2: Bonjour à toutes et à tous, on débute avec la déception de tout un pays. Les Bleus ont été éliminés de la Coupe du Monde dès les demi-finales hier soir à Dallas. Défaite 2-0 face à l'Espagne qui a marqué sur pénalty à la 22e minute de jeu par Oyarzabal sur une faute évitable de Lucas Digne. Et puis les Bleus ont sombré lorsque Pedro Porro a doublé la mise juste avant l'heure de jeu après un 1-2 génial à l'entrée de la surface de réparation avec Dani Olmo. Les joueurs de Didier Deschamps ont été dominés de la tête et des épaules, notamment sur le plan technique, par une équipe espagnole très disciplinée. En défense et chirurgicale en attaque. On n'a pas reconnu l'équipe de France ainsi flamboyante durant le tournoi, il faut le dire aussi, face à des adversaires d'un calibre beaucoup moins élevé. Il semblerait que l'équipe de France ait en tout cas trouvé une nouvelle bête noire, puisque c'est la troisième fois en trois ans que les Bleus tombent face à l'Espagne en demi-finale d'une compétition internationale. C'était le
3: 9h30
2: lors de l'Euro où les Bleus s'étaient inclinés 2-1 à Munich, et puis l'an dernier en juin 2025 lors de la demi-finale de Ligue des Nations, remportée 5-4 par la Loja. Cette fois donc, à la Coupe du Monde 2026, le peuple français voyait déjà cette compétition convertie en troisième étoile. Au lieu de cela, le mandat record de Didier Deschamps a resté 14 ans à la tête de l'équipe de France s'achèvera samedi par une petite finale du Mondial qui ne sera récompensée que par une troisième place éventuelle. Et la deuxième demi-finale, elle se dispute ce mercredi soir à Atlanta entre l'Argentine et l'Angleterre, avec un parfum de rivalité historique entre deux nations qui se sont fait la guerre dans les années 80. Sur le plan footballistique, la dernière confrontation remonte à 24 ans et s'était soldée par une victoire anglaise, 1-0. En cyclisme, Tadej Pogacar a remporté sa troisième étape sur le Tour de France 2026 hier au Luron, dans le Cantal. Le Slovène conforte son maillot jaune avec désormais 3 minutes 36 d'avance sur Jonas Vingegaard. Paul Sexas, arrivé troisième hier, se retrouve cinquième au classement général à 4 minutes 35 de Pogacar. Ce mercredi, 161 km 300 attendent les coureurs entre Vichy et Nevers. Et puis, la remontada de Luca Van Hach en Croatie, une assise de 4-0. Au tournoi d'Omar, il s'est imposé en 3-7. Très belle journée de sport.
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4: Bonjour, Emmanuel Macron présidera une nouvelle réunion de lutte contre les narcotrafics centrée sur les douanes, les ports et les outre-mer ce jeudi à l'Élysée. Il s'agit de la 5e réunion sur ce sujet qui sera un des enjeux majeurs de l'élection présidentielle en 2027. Le Premier ministre Sébastien Lecornu, les ministres de l'Intérieur Laurent Nunez, de la Justice Gérald Darmanin et des Comptes publics David Amiel seront notamment présents. L'Aude et le Var confrontés à de violents incendies. Le premier a déjà parcouru 600 hectares hier soir et s'est déclaré une trentaine de kilomètres au nord de Narbonne, mobilisant plusieurs centaines de pompiers. Le second, un feu de forêt qui a brûlé 30 hectares hier soir, s'est déclaré sur la commune de Fréjus aux alentours de 16 heures. Le Parlement a définitivement approuvé hier un plan à 436 milliards d'euros pour les armées d'ici 2030 à quelques jours du 14 juillet, sans toutefois mettre fin aux critiques sur le montant ou le financement de cette trajectoire financière qui se heurtera à la prochaine présidentielle. Une quarantaine de pièces d'or datant du 1er siècle après Jésus-Christ ont été dérobées lors d'un cambriolage dans un centre archéologique près de Toulouse. D'une valeur de 120 000 euros, le trésor a été volé en quelques minutes seulement au sein du petit musée de Montance. Le bilan du séisme au Venezuela est révisé à la hausse avec 2 295 morts. Le président de l'Assemblée nationale a également fait état de plus de 11 000 blessés. Par ailleurs, 12 841 personnes ont été sinistrées par les tremblements de terre du 24 juin. La présidente par intérim du Venezuela, Delcy Rodriguez, a par ailleurs décrété un deuil national de 7 jours en hommage à la mémoire des victimes. C'est la fin de ce flash. Une très bonne journée à toutes et à tous.
5: Allez, bien silence partout, on va tourner. Plus personne ne bouge, s'il vous plaît, moteur.
6: Matt Damon, Tom Holland, Anne Hathaway, Robert Pattinson et Charlize Theron à l'affiche cette semaine de l'Odyssée, adaptation d'Homère par Christopher Nolan. Cette adaptation suit Ulysse après la guerre de Troie, alors qu'il tente de rejoindre Ithaque et de retrouver Pénélope. Son voyage au cœur du texte fondateur d'Homère traverse des épreuves maritimes, des figures mythologiques et une longue attente familiale, pendant que son fils Télémaque doit composer avec les prétendants qui menacent son foyer.
7: Je me souviens d'une femme, d'un fils, d'un foyer.
8: Le royaume d'Ithaque attend d'avoir un roi.
9: Mon père va rentrer à la maison.
8: Tu pleurniches après un papa que t'as même pas connu, car tu n'es qu'un petit morveux de bâtard.
10: Le roi d'Ithaque revient bientôt.
6: Une mise en avant de l'ampleur du récit entre affrontements, tempêtes, créatures et tensions autour du retour d'Ulysse. Également cette semaine, The Last Viking, comédie noire d'Anders Thomas Jensen. Au cœur de l'intrigue, deux frères, un butin introuvable et une identité qui se brouille. Anker retrouve la liberté après 15 années passées en prison avec une idée fixe, remettre la main sur l'argent de son braquage. Avant son arrestation, il avait confié le butin à son frère Manfred, mais celui-ci, désormais persuadé d'être la réincarnation de John Lennon, ne se souvient plus de l'endroit où il l'a caché.
11: Je suis John Lennon. tu ne lui ressembles pas.
12: Trouble dissociatif de l'identité. Et en ce moment, il est bloqué dans l'alter ego du musicien John Lennon.
11: Je suis sûr que Manfred sait qui il est. Il a toujours été différent. C'est de la comédie, là. J'ai besoin de ce sac, Manfred.
13: C'est pas toujours agréable de vivre avec moi.
11: Personne n'est gentil tout le temps.
14: Il y a encore un patient à Amager qui croit être Ringo Starr.
11: Il nous manque plus que Paul et George pour reformer le groupe.
6: Une comédie noire aux accents de drame familial et de thriller. Le Bon, la Brute et le Cinglé, western d'action coréen, de retour au cinéma en version longue 4K. Sorti initialement en 2008, le film réunit trois figures majeures du cinéma sud-coréen. Il transpose l'imaginaire du western dans la Mandchourie des années 1930, en pleine zone de conflit. Trois francs-tireurs coréens se lancent à la recherche d'une carte indiquant l'emplacement d'un trésor. Le film revendique un clin d'œil direct au film de Sergio Leone, Le Bon, la Brute et le Truand, tout en s'inscrivant dans une tradition moins connue hors d'Asie, le western kimchi, une version de plus de 2h15. Également un film d'animation à l'affiche cette semaine, Kayara, princesse Inca, accessible dès 6 ans. Kayara, une adolescente de 16 ans, rêve d'intégrer les Chasqui, les messagers de l'Empire Inca. Si elle ne manque ni d'endurance ni de détermination, dans son royaume, rejoindre les Chasqui reste un privilège masculin. Elle décide donc de se déguiser en garçon afin de participer à la grande course des messagers organisée devant l'empereur.
15: Peuple de l'Empire Inca, il n'y a pas de plus grand symbole de notre fierté que le Chasqui.
16: Allez les enfants, suivez-moi si vous le pouvez.
17: Top ! Seuls les Chasqui sont autorisés à rentrer.
16: Désolé, les filles ne peuvent pas devenir Chasqui.
18: Je peux battre les autres dans n'importe quelle course. Regarde, Wari, un grand danger nous attend.
6: Une plongée pour les plus jeunes dans la culture inca, tout en abordant les thèmes de la persévérance, de l'égalité et le droit de choisir sa propre voie. Voilà pour les sorties ciné de la semaine. On se retrouve la semaine prochaine.
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6: Voici votre horoscope de ce mercredi 15 juillet. Bélier, les couleurs de l'été vous dorent le moral et vous vous sentez bien dans votre peau. Taureau, vous devrez faire preuve de méfiance envers des personnes qui mettent leur grain de sel partout. Gémeaux, on dirait que vous êtes à Honolulu, tellement vous surfez sur la vague du succès. Cancer, c'est grâce à votre optimisme qu'il y aura des ondes positives au bureau. Lion, vous avez toutes les cartes en main pour mener à bien vos projets. Vierge, vous fuyez parfois certaines responsabilités, mais vous saurez faire preuve de courage en ce mercredi. Balance, vous commencez à vous ennuyer un peu, il est temps de mettre de la fantaisie dans votre vie. Scorpion, votre détermination est exemplaire et on a envie de suivre votre modèle. Sagittaire, cette période où le rythme de vie est plus tranquille vous procure la sérénité dont vous aviez besoin. Capricorne, un peu de fatigue se fait ressentir, mais vous ne vous laisserez pas faire et aurez malgré tout beaucoup d'énergie. Verseau, vous ferez tout pour vous éviter de vous mettre trop de pression avant les vacances. Et Poissons, de nouveaux projets vont très prochainement voir le jour et vous rendre très heureux pour la rentrée prochaine.
2: La météo de ce mercredi à Pornic, soleil radieux toute la journée. Ce soir, ciel peu nuageux, température attendue de 33 à 34 degrés, ressenti 40 au meilleur de la journée, avec une minimale de 21 degrés à 8h, ressenti 22. Température de l'océan de 25 à 26 degrés, marée basse 5h10 à 1m86, 17h40 2m06, marée haute 10h57 4m72 et 23h55 4m90, coefficient de marée 54 et 52. Sur la façade atlantique, maximum de 9,29 à Cherbourg, 29 à Brest, 33 à Saint-Nazaire, 36 à Nantes, 31 à La Rochelle, 35 à Bordeaux et 27 pour Biarritz. Excellente journée à toutes et à tous sur Pornic Radio et pensez à vous hydrater et rester le maximum à l'ombre.
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20: Bonjour, la France respire, même si selon Météo France, la véritable fin de cet épisode de chaleur n'est pas attendue avant demain à l'échelle du pays. Il n'y a plus de vigilance rouge ce matin. Il reste cependant 69 départements en vigilance orange canicule et 11 départements en vigilance orange aux orages. En Seine-et-Marne, le feu est fixé dans la forêt de Fontainebleau, mais il n'est pas pour autant éteint. Les pompiers restent mobilisés pour éviter toute reprise de ces incendies qui ont brûlé plus de 2000 hectares de forêt. L'autoroute A6, elle reste fermée dans les deux sens et du côté des suspects interpellés, un pompier volontaire a notamment reconnu avoir allumé le feu. Un jour décisif pour la proposition de loi qui doit créer un droit à l'aide à mourir. Elle est entre les mains de l'Assemblée nationale. C'est aujourd'hui que les députés vont se prononcer définitivement sur l'adoption ou non de ce texte qui a été maintes fois rejeté par le Sénat. Jérôme Barella devant le juge d'instruction ce matin dans le cadre de l'affaire Liana, déjà mis en examen pour enlèvement et séquestration. Le suspect doit être entendu en vue d'une nouvelle mise en examen pour le viol et le meurtre de la collégienne de 11 ans dont le corps avait été retrouvé le 4 juin dans le Gers. À l'international, nouvelle nuit de frappe en Iran et au Moyen-Orient. Ce mercredi, l'armée américaine affirme avoir visé des dizaines de cibles militaires en Iran, tandis que le président américain Donald Trump a menacé de s'en prendre désormais aux centrales électriques du pays. Dans le même temps, Téhéran affirme que le détroit d'Hormuz restera fermé jusqu'à la fin des actes d'agression américains. Dallas aura été impitoyable, fin du rêve pour les Bleus. L'équipe de France a échoué aux portes de la finale hier soir, battue 2-0 par l'Espagne. Reste la petite finale à disputer samedi, soit contre l'Angleterre, soit contre l'Argentine, qui eux s'affrontent ce soir. La France a perdu contre la meilleure équipe du monde, selon le sélectionneur espagnol. Du côté du Tour de France, c'est Tadej Pogacar qui s'est encore imposé hier sur la 10e étape. Aujourd'hui, la 11e étape va relier Vichy à Nevers. Enfin, côté cinéma, ce mercredi, c'est la sortie de l'Odyssée. Dans toutes les salles, la super production de Christopher Nolan arrive avec un budget colossal de 250 millions de dollars. Le réalisateur britannique adapte le texte d'Homère avec Matt Damon dans le rôle d'Ulysse.
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1: Bonjour, excellent mercredi 15 juillet 2026. Bonne fête aux Donald qui sont à l'honneur aujourd'hui et c'est la journée mondiale des compétences des jeunes. Le 15 juillet 2006, il y a donc déjà 20 ans, Twitter était lancé. Bon anniversaire à ce réseau social devenu X depuis, qui deviendra donc l'un des plus grands réseaux sociaux au monde. Et bon anniversaire à vous les natifs du 15 juillet. Vous êtes le même jour que Patrick Timsit qui fête ses 67 ans. Vincent Lindon, 67 ans pour lui également. Excellent anniversaire enfin aujourd'hui à Inès Van Damme, 34 ans, principalement connue pour sa participation à l'émission télé Danse avec les stars depuis 2019. Excellente journée, bon mercredi 15 juillet.
20: Ce mercredi 15 juillet marque une nette baisse des températures, même si encore plusieurs départements sont en vigilance orange pour canicule. En ce qui concerne le ciel, il sera très variable également avec une alternance d'éclaircies, de nuages et pluies.

0: 10 à Limoges et jusqu'à 38 à Montélimar.
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2: Bonjour à toutes et à tous. On débute avec la déception de tout un pays. Les Bleus ont été éliminés de la Coupe du Monde dès les demi-finales hier soir à Dallas. Défaite 2-0 face à l'Espagne qui a marqué sur pénalty à la 22e minute de jeu par Ullarzabal sur une faute évitable de Lucas Digne. Et puis les Bleus ont sombré lorsque Pedro Porro a doublé la mise juste avant l'heure de jeu après un 1-2 génial à l'entrée de la surface de réparation avec Dani Olmo. Les joueurs de Didier Deschamps ont été dominés de la tête et des épaules, notamment sur le plan technique, par une équipe espagnole très disciplinée. En défense et chirurgicale en attaque. On n'a pas reconnu l'équipe de France ainsi flamboyante durant le tournoi, il faut le dire aussi, face à des adversaires d'un calibre beaucoup moins élevé. Il semblerait que l'équipe de France ait en tout cas trouvé une nouvelle bête noire, puisque c'est la troisième fois en trois ans que les Bleus tombent face à l'Espagne en demi-finale d'une compétition internationale. C'était le cas en 2024 lors de l'Euro où les Bleus s'étaient inclinés 2-1 à Munich. Et puis l'an dernier, en juin 2025, lors de la demi-finale de Ligue des Nations, a remporté 5-4 par la Loja. Cette fois donc, à la Coupe du Monde 2026, le peuple français voyait déjà cette compétition convertie en troisième étoile. Au lieu de cela, le mandat record de Didier Deschamps à rester 14 ans à la tête de l'équipe de France s'achèvera samedi par une petite finale du Mondial qui ne sera récompensée que par une troisième place éventuelle. Et la deuxième demi-finale, elle se dispute ce mercredi soir à Atlanta entre l'Argentine et l'Angleterre, avec un parfum de rivalité historique entre deux nations qui se sont fait la guerre dans les années 80. Sur le plan footballistique, la dernière confrontation remonte à 24 ans et s'était soldée par une victoire anglaise, 1-0. En cyclisme, Tadej Pogacar a remporté sa troisième étape sur le Tour de France 2026 hier au Luron dans le Cantal. Le Slovène conforte son maillot jaune avec désormais 3 minutes 36 d'avance sur Jonas Vingegaard. Paul Sexas, arrivé troisième hier, se retrouve cinquième au classement général à 4 minutes 35 de Pogacar. Ce mercredi, 161 km 300 attendent les coureurs entre Vichy et Nevers. Et puis, la remontada de Luca Van Hache en Croatie, une assise de 4-0 au tournoi d'Omar. Il s'est imposé en 3-7. Très belle journée de sport.
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8: Bonjour, Emmanuel Macron présidera une nouvelle réunion de lutte contre les narcotrafics centrés sur les douanes, les ports et les outre-mer ce jeudi à l'Elysée. Il s'agit de la cinquième réunion sur ce sujet qui sera un des enjeux majeurs de l'élection présidentielle en 2027. Le Premier ministre Sébastien Lecornu, les ministres de l'Intérieur Laurent Nunez, de la Justice Gérald Darmanin et des Comptes publics David Amiel seront notamment présents. L'Aude et le Var confrontés à de violents incendies. Le premier a déjà parcouru 600 hectares hier soir et s'est déclaré une trentaine de kilomètres au nord de Narbonne, mobilisant plusieurs centaines de pompiers. Le second, un feu de forêt qui a brûlé 30 hectares hier soir, s'est déclaré sur la commune de Fréjus aux alentours de 16 heures. Le Parlement a définitivement approuvé hier un plan à 436 milliards d'euros pour les armées d'ici 2030 à quelques jours du 14 juillet, sans toutefois mettre fin aux critiques sur le montant ou le financement de cette trajectoire financière qui se heurtera à la prochaine présidentielle. Une quarantaine de pièces d'or datant du 1er siècle après Jésus-Christ ont été dérobées lors d'un cambriolage dans un centre archéologique près de Toulouse. D'une valeur de 120 000 euros, le trésor a été volé en quelques minutes seulement au sein du petit musée de Montance. Le bilan du séisme au Venezuela est révisé à la hausse avec 2295 morts. Le président de l'Assemblée nationale a également fait état de plus de 11 000 blessés. Par ailleurs, 12 841 personnes ont été sinistrées par les tremblements de terre du 24 juin. La présidente par intérim du Venezuela, Delcy Rodriguez, a par ailleurs décrété un deuil national de 7 jours en hommage à la mémoire des victimes. C'est la fin de ce flash. Une très bonne journée à toutes et à tous.
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0: Action. Matt Damon, Tom Holland, Anne Hathaway, Robert Pattinson et Charlize Theron à l'affiche cette semaine de l'Odyssée, adaptation d'Homère par Christopher Nolan. Cette adaptation suit Ulysse après la guerre de Troie alors qu'il tente de rejoindre Ithaque et de retrouver Pénélope. Son voyage au cœur du texte fondateur d'Homère traverse des épreuves maritimes, des figures mythologiques et une longue attente familiale pendant que son fils Télémaque doit composer avec les prétendants qui menacent son foyer.
10: Je me souviens d'une femme, d'un fils, d'un foyer.
11: Le royaume d'Ithaque attend d'avoir un roi.
12: Mon père va rentrer à la maison.
11: Tu pleurniches après un papa que t'as même pas connu, car tu n'es qu'un petit morveux de bâtard.
13: Le roi d'Ithaque revient bientôt.
0: Une mise en avant de l'ampleur du récit entre affrontements, tempêtes, créatures et tensions autour du retour d'Ulysse. Également cette semaine, The Last Viking, comédie noire d'Anders Thomas Jensen. Au cœur de l'intrigue, deux frères, un butin introuvable et une identité qui se brouille. Anker retrouve la liberté après 15 années passées en prison avec une idée fixe, remettre la main sur l'argent de son braquage. Avant son arrestation, il avait confié le butin à son frère Manfred, mais celui-ci, désormais persuadé d'être la réincarnation de John Lennon, ne se souvient plus de l'endroit où il l'a caché.
14: Je suis John. John Lennon.
15: Tu lui ressembles pas.
16: Trouble dissociatif de l'identité. Et en ce moment, il est bloqué dans l'alter ego du musicien John Lennon.
15: Je suis sûr que Manfred sait qui il est. Il a toujours été différent. C'est de la comédie, là. J'ai besoin de ce sac, Manfred.
14: C'est pas toujours agréable de vivre avec moi.
15: Personne n'est gentil tout le temps.
17: Il y a encore un patient à Amager qui croit être Ringo Starr.
15: Il nous manque plus que Paul et George pour reformer le groupe.
0: Une comédie noire aux accents de drame familial et de thriller. Le Bon, la Brute et le Cinglé, western d'action coréen, de retour au cinéma en version longue 4K. Sorti initialement en 2008, le film réunit trois figures majeures du cinéma sud-coréen. Il transpose l'imaginaire du western dans la Mandchourie des années 1930, en pleine zone de conflit. Trois francs-tireurs coréens se lancent à la recherche d'une carte indiquant l'emplacement d'un trésor. Le film revendique un clin d'œil direct au film de Sergio Leone, Le Bon, la Brute et le Truand, tout en s'inscrivant dans une tradition moins connue hors d'Asie, le western Kimchi, une version de plus de 2h15. Également un film d'animation à l'affiche cette semaine, Kayara, princesse Inca, accessible dès 6 ans. Kayara, une adolescente de 16 ans, rêve d'intégrer les Chasqui, les messagers de l'Empire Inca. Si elle ne manque ni d'endurance ni de détermination, dans son royaume, rejoindre les Chasqui reste un privilège masculin. Elle décide donc de se déguiser en garçon afin de participer à la grande course des messagers organisée devant l'empereur.
18: Peuple de l'Empire Inca, il n'y a pas de plus grand symbole de notre fierté que le Chasqui.
19: Allez les enfants, suivez-moi si vous le pouvez.
20: Top ! Seuls les Chasqui sont autorisés à rentrer.
21: Désolé, les filles ne peuvent pas devenir Chasqui.
22: Je peux battre les autres dans n'importe quelle course. Regarde, Wari, un grand danger nous attend.
0: Une plongée pour les plus jeunes dans la culture inca, tout en abordant les thèmes de la persévérance, de l'égalité et le droit de choisir sa propre voie. Voilà pour les sorties ciné de la semaine. On se retrouve la semaine prochaine. votre horoscope de ce mercredi 15 juillet. Bélier, les couleurs de l'été vous dorent le moral et vous vous sentez bien dans votre peau. Taureau, vous devrez faire preuve de méfiance envers des personnes qui mettent leur grain de sel partout. Gémeaux, on dirait que vous êtes à Honolulu, tellement vous surfez sur la vague du succès. Cancer, c'est grâce à votre optimisme qu'il y aura des ondes positives au bureau. Lion, vous avez toutes les cartes en main pour mener à bien vos projets. Vierge, vous fuyez parfois certaines responsabilités, mais vous saurez faire preuve de courage en ce mercredi. Balance, vous commencez à vous ennuyer un peu, il est temps de mettre de la fantaisie dans votre vie. Scorpion, votre détermination est exemplaire et on a envie de suivre votre modèle. Sagittaire, cette période où le rythme de vie est plus tranquille vous procure la sérénité dont vous aviez besoin. Capricorne, un peu de fatigue se fait ressentir, mais vous ne vous laisserez pas faire et aurez malgré tout beaucoup d'énergie. Verseau, vous ferez tout pour vous éviter de vous mettre trop de pression avant les vacances. Et Poissons, de nouveaux projets vont très prochainement voir le jour et vous rendre très heureux pour la rentrée prochaine.
4: La météo de ce vendredi à Pornic ensoleillé, malgré quelques nuages élevés ce matin, soleil cet après-midi, ce soir, ciel.

0: 38 à Nantes, 33 à La Rochelle, 35 à Bordeaux et 27 à Biarritz. Pensez à rester à l'ombre le maximum et puis surtout hydratez-vous. Excellente journée à toutes et tous sur Pornic Radio.
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0: demain à l'échelle du pays. Il n'y a plus de vigilance rouge ce matin. Il reste cependant 69 départements en vigilance orange canicule et 11 départements en vigilance orange aux orages. En Seine-et-Marne, le feu est fixé dans la forêt de Fontainebleau, mais il n'est pas pour autant éteint. Les pompiers restent mobilisés pour éviter toute reprise de ces incendies qui ont brûlé plus de 2000 hectares de forêt. L'autoroute A6, elle, reste fermée dans les deux sens et du côté des suspects interpellés, un pompier volontaire a notamment reconnu avoir allumé le feu. Un jour décisif pour la proposition de loi qui doit créer un droit à l'aide à mourir. Elle est entre les mains de l'Assemblée nationale. C'est aujourd'hui que les députés vont se prononcer définitivement sur l'adoption ou non de ce texte qui a été maintes fois rejeté par le Sénat. Jérôme Barella devant le juge d'instruction ce matin dans le cadre de l'affaire Liana. Déjà mis en examen pour enlèvement et séquestration, le suspect doit être entendu en vue d'une nouvelle mise en examen pour le viol et le meurtre de la collégienne de 11 ans dont le corps avait été retrouvé le 4 juin dans le Gers. À l'international, nouvelle nuit de frappe en Iran et au Moyen-Orient. Ce mercredi, l'armée américaine affirme avoir visé des dizaines de cibles militaires en Iran, tandis que le président américain Donald Trump a menacé de s'en prendre désormais aux centrales électriques du pays. Dans le même temps, Téhéran affirme que le détroit d'Hormuz restera fermé jusqu'à la fin des actes d'agression américains. Dallas aura été impitoyable, fin du rêve pour les Bleus. L'équipe de France a échoué aux portes de la finale hier soir, battue 2-0 par l'Espagne. Reste la petite finale à disputer samedi, soit contre l'Angleterre, soit contre l'Argentine, qui eux s'affrontent ce soir. La France a perdu contre la meilleure équipe du monde, selon le sélectionneur espagnol. Du côté du Tour de France, c'est Tadej Pogacar qui s'est encore imposé hier sur la 10e étape. Aujourd'hui, la 11e étape va relier Vichy à Nevers. Enfin, côté cinéma, ce mercredi, c'est la sortie de l'Odyssée. Dans toutes les salles, la super production de Christopher Nolan arrive avec un budget colossal de 250 millions de dollars. Le réalisateur britannique adapte le texte d'Homer avec Matt Damon dans le rôle d'Ulysse.
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2: Bonjour, excellent mercredi 15 juillet 2026. Bonne fête aux Donalds qui sont à l'honneur aujourd'hui et c'est la journée mondiale des compétences des jeunes. Le 15 juillet 2006, il y a donc déjà 20 ans, Twitter était lancé. Bon anniversaire à ce réseau social devenu X depuis, qui deviendra donc l'un des plus grands réseaux sociaux au monde. Et bon anniversaire à vous les natifs du 15 juillet. Vous êtes le même jour que Patrick Timsit qui fête ses 67 ans. Vincent Lindon, 67 ans pour lui également. Excellent anniversaire enfin aujourd'hui à Inès Van Damme, 34 ans, principalement connue pour sa participation à l'émission télé Danse avec les stars depuis 2019. Excellente journée, bon mercredi 15 juillet.
0: Ce mercredi 15 juillet marque une nette baisse des températures, même si encore plusieurs départements sont en vigilance orange pour canicule. En ce qui concerne le ciel, il sera très variable également avec une alternance d'éclaircies, de nuages et pluies.

0: à Limoges et jusqu'à 38 à Montélimar.
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2: Bonjour à toutes et à tous, on débute avec la déception de tout un pays. Les Bleus ont été éliminés de la Coupe du Monde dès les demi-finales hier soir à Dallas. Défaite 2-0 face à l'Espagne qui a marqué sur pénalty à la 22e minute de jeu par Ullarzabal sur une faute évitable de Lucas Digne. Et puis les Bleus ont sombré lorsque Pedro Porro a doublé la mise juste avant l'heure de jeu après un 1-2 génial à l'entrée de la surface de réparation avec Dani Olmo. Les joueurs de Didier Deschamps ont été dominés de la tête et des épaules, notamment sur le plan technique, par une équipe espagnole très disciplinée. En défense et chirurgicale en attaque. On n'a pas reconnu l'équipe de France ainsi flamboyante durant le tournoi, il faut le dire aussi, face à des adversaires d'un calibre beaucoup moins élevé. Ils sont
0: 10h.
2: L'équipe de France est en tout cas trouvée une nouvelle bête noire, puisque c'est la troisième fois en 3 ans que les Bleus tombent face à l'Espagne en demi-finale d'une compétition internationale. C'était le cas en 2024 lors de l'Euro où les Bleus s'étaient inclinés 2-1 à Munich. Et puis l'an dernier, en juin 2025, lors de la demi-finale de Ligue des Nations, a remporté 5-4 par la Loja. Cette fois donc, à la Coupe du Monde 2026, le peuple français voyait déjà cette compétition convertie en 3e étoile. Au lieu de cela, le mandat record de Didier Deschamps à rester 14 ans à la tête de l'équipe de France s'achèvera samedi par une petite finale du Mondial qui ne sera récompensée que par une 3e place éventuelle. Et la 2e demi-finale, elle se dispute ce mercredi soir.

0: entre l'Argentine et l'Angleterre avec un parfum de rivalité historique entre deux nations qui se sont fait la guerre dans les années 80. Sur le plan footballistique, la dernière confrontation remonte à 24 ans et s'était soldée par une victoire anglaise, 1-0. En cyclisme, Tadej Pogacar a remporté sa troisième étape sur le Tour de France 2026 hier au Luron dans le Cantal. Le Slovène conforte son maillot jaune avec désormais 3 minutes 36 d'avance sur Jonas Vingegaard. Paul Sexas, arrivé troisième hier, se retrouve cinquième au classement général à 4 minutes 35 de Pogacar. Ce mercredi, 161 km 300 attendent les coureurs entre Vichy et Nevers. Et puis, la remontada de Luka Van Aert en Croatie, une assise de 4-0. Au tournoi d'Omar, il s'est imposé en 3-7. Très belle journée de sport.
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6: Bonjour, Emmanuel Macron présidera une nouvelle réunion de lutte contre les narcotrafics centrée sur les douanes, les ports et les outre-mer ce jeudi à l'Elysée. Il s'agit de la cinquième réunion sur ce sujet qui sera un des enjeux majeurs de l'élection présidentielle en 2027. Le Premier ministre Sébastien Lecornu, les ministres de l'Intérieur Laurent Nunez, de la Justice Gérald Darmanin et des Comptes publics David Amiel seront notamment présents. L'Aude et le Var confrontés à de violents incendies. Le premier a déjà parcouru 600 hectares hier soir et s'est déclaré une trentaine de kilomètres au nord de Narbonne, mobilisant plusieurs centaines de pompiers. Le second, un feu de forêt qui a brûlé 30 hectares hier soir, s'est déclaré sur la commune de Fréjus aux alentours de 16h. Le Parlement a définitivement approuvé hier un plan à 436 milliards d'euros pour les armées d'ici 2030 à quelques jours du 14 juillet, sans toutefois mettre fin aux critiques sur le montant ou le financement de cette trajectoire financière qui se heurtera à la prochaine présidentielle. Une quarantaine de pièces d'or datant du 1er siècle après Jésus-Christ ont été dérobées lors d'un cambriolage dans un centre archéologique près de Toulouse. D'une valeur de 120 000 euros, le trésor a été volé en quelques minutes seulement au sein du petit musée de Montance. Le bilan du séisme au Venezuela est révisé à la hausse avec 2 295 morts. Le président de l'Assemblée nationale a également fait état de plus de 11 000 blessés. Par ailleurs, 12 841 personnes ont été sinistrées par les tremblements de terre du 24 juin. La présidente par intérim du Venezuela, Delcy Rodriguez, a par ailleurs décrété un deuil national de 7 jours en hommage à la mémoire des victimes. C'est la fin de ce flash. Une très bonne journée à toutes et à tous.
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8: Matt Damon, Tom Holland, Anne Hathaway, Robert Pattinson et Charlize Theron à l'affiche cette semaine de l'Odyssée, adaptation d'Homère par Christopher Nolan. Ça Cette adaptation suit Ulysse après la guerre de Troie, alors qu'il tente de rejoindre Ithaque et de retrouver Pénélope. Son voyage au cœur du texte fondateur d'Homère traverse des épreuves maritimes, des figures mythologiques et une longue attente familiale, pendant que son fils Télémaque doit composer avec les prétendants qui menacent son foyer.
9: Je me souviens d'une femme, d'un fils, d'un foyer.
10: Le royaume d'Ithaque attend d'avoir un roi.
11: Mon père va rentrer à la maison.
10: Tu pleurniches après un papa que t'as même pas connu, car tu n'es qu'un petit morveux de bâtard.
12: Le roi d'Ithaque revient bientôt
10: pour accomplir sa vengeance.
8: Une mise en avant de l'ampleur du récit entre affrontements, tempêtes, créatures et tensions autour du retour d'Ulysse. Également cette semaine, The Last Viking, comédie noire d'Anders Thomas Jensen. Au cœur de l'intrigue, deux frères, un butin introuvable et une identité qui se brouille. Anker retrouve la liberté après 15 années passées en prison avec une idée fixe, remettre la main sur l'argent de son braquage. Avant son arrestation, il avait confié le butin à son frère Manfred, mais celui-ci, désormais persuadé d'être la réincarnation de John Lennon, ne se souvient plus de l'endroit où il l'a caché.
13: Je suis John Lennon.
14: Tu lui ressembles pas.
15: Trouble dissociatif de l'identité. Et en ce moment, il est bloqué dans l'alter ego du musicien John Lennon.
14: Je suis sûr que Manfred sait qui il est. Il a toujours été différent. C'est de la comédie, là. J'ai besoin de ce sac, Manfred.
13: C'est pas toujours agréable de vivre avec moi.
14: Personne n'est gentil tout le temps.
16: Il y a encore un patient à Amager qui croit être Ringo Starr.
14: Il nous manque plus que Paul et George pour reformer le groupe.
8: Une comédie noire aux accents de drame familial et de thriller. Le Bon, la Brute et le Cinglé, western d'action coréen, de retour au cinéma en version longue 4K. Sorti initialement en 2008, le film réunit trois figures majeures du cinéma sud-coréen. Il transpose l'imaginaire du western dans la Mandchourie des années 1930, en pleine zone de conflit. Trois francs-tireurs coréens se lancent à la recherche d'une carte indiquant l'emplacement d'un trésor. Le film revendique un clin d'œil direct au film de Sergio Leone, Le Bon, la Brute et le Truand, tout en s'inscrivant dans une tradition moins connue hors d'Asie, le western Kimchi, une version de plus de 2h15. Également un film d'animation à l'affiche cette semaine, Kayara, princesse Inca, accessible dès 6 ans. Kayara, une adolescente de 16 ans, rêve d'intégrer les Chasqui, les messagers de l'Empire Inca. Si elle ne manque ni d'endurance ni de détermination, dans son royaume, rejoindre les Chasqui reste un privilège masculin. Elle décide donc de se déguiser en garçon afin de participer à la grande course des messagers organisée devant l'empereur.
17: Peuple de l'Empire Inca, il n'y a pas de plus grand symbole de notre fierté que le Chasqui.
18: Allez les enfants, suivez-moi si vous le pouvez.
19: Top ! Seuls les Chasqui sont autorisés à rentrer.
20: Désolé, les filles ne peuvent pas devenir Chasqui.
21: Je peux battre les autres dans n'importe quelle course. Regarde, Wari, un grand danger nous attend.
8: Une plongée pour les plus jeunes dans la culture inca, tout en abordant les thèmes de la persévérance, de l'égalité et le droit de choisir sa propre voie. Voilà pour les sorties ciné de la semaine. On se retrouve la semaine prochaine.
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8: Voici votre horoscope de ce mercredi 15 juillet. Bélier, les couleurs de l'été vous dorent le moral et vous vous sentez bien dans votre peau. Taureau, vous devrez faire preuve de méfiance envers des personnes qui mettent leur grain de sel partout. Gémeaux, on dirait que vous êtes à Honolulu, tellement vous surfez sur la vague du succès. Cancer, c'est grâce à votre optimisme qu'il y aura des ondes positives au bureau. Lion, vous avez toutes les cartes en main pour mener à bien vos projets. Vierge, vous fuyez parfois certaines responsabilités, mais vous saurez faire preuve de courage en ce mercredi. Balance, vous commencez à vous ennuyer un peu, il est temps de mettre de la fantaisie dans votre vie. Scorpion, votre détermination est exemplaire et on a envie de suivre votre modèle. Sagittaire, cette période où le rythme de vie est plus tranquille vous procure la sérénité dont vous aviez besoin. Capricorne, un peu de fatigue se fait ressentir, mais vous ne vous laisserez pas faire et aurez malgré tout beaucoup d'énergie. Verseau, vous ferez tout pour vous éviter de vous mettre trop de pression avant les vacances. Et Poissons, de nouveaux projets vont très prochainement voir le jour et vous rendre très heureux pour la rentrée prochaine.
1: La météo de ce mardi à Pornic, soleil ce matin, ensoleillé malgré quelques nuages élevés cet après-midi, pas de précipitations ce soir, ciel clair, température attendue de 33 à 34 degrés, ressenti 40 au milieu de la journée, pensez à vous hydrater et protégez-vous avec 21 degrés à 8 heures, ressenti 24, température de l'océan de 25 à 26 degrés, c'est très très rare, marée basse 4h20, 1m78, 16h44, 2m01 et marée haute 9h46, 4m84 et 22h39, 5m, coefficient de marée 59 et 56. Sur la façade atlantique, maximum de 28 à Cherbourg, 28 à Brest, 33 à Saint-Nazaire, 37 à Nantes, 32 à La Rochelle, 39 à Bordeaux et 28 pour Biarritz. Excellente journée à toutes et tous sur Pornic Radio.
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22: Bonjour à tous. Le principal suspect dans l'affaire Liana doit être entendu à nouveau aujourd'hui, notamment sur les faits de meurtre et de viol, après la découverte du corps de la fillette disparue fin mai dans le Gers. La France dit adieu à la troisième étoile. Les Bleus ont été battus 2-0 par l'Espagne hier soir en demi-finale de la Coupe du Monde à Dallas. Une déception immense pour les hommes de Didier Deschamps, clairement en dessous de leur niveau. Ils tenteront de se relancer avec une troisième place à décrocher samedi à Miami. Face aux perdants de l'autre demi-finale entre l'Angleterre et l'Argentine, le vainqueur rejoindra l'Espagne en finale dimanche. Une défaite très suivie, 20,2 millions de téléspectateurs étaient devant leur écran, un record cette année. Et des tensions en marge des célébrations, 141 personnes interpellées à Paris, notamment pour des tirs de mortier d'artifice contre les forces de l'ordre. Un reste de l'actu, les incendies au sud de Paris sont désormais fixés en forêt de Fontainebleau. Plus de 2000 hectares ont été ravagés. Deux suspects sont en garde à vue. L'un reconnaît avoir allumé un feu volontairement, l'autre avoir jeté une cigarette. Une image qui fait le tour des réseaux, le défilé du 14 juillet sur les Champs-Élysées, marqué par une séquence originale, la bande originale d'Avengers, jouée par l'orchestre de la garde républicaine, au passage de la 9e brigade d'infanterie de marine. Cyclisme avec le Tour de France et Pogacar s'impose sur la 10e étape dans le Cantal et conforte son maillot jaune. Belle performance aussi du Français Paul Sexas à moins de 30 secondes du podium. Aujourd'hui, c'est la 11e étape, 161 km entre Vichy et Nevers. Si vous recevez de nombreux mails sur la mise à jour des politiques de confidentialité, c'est normal. La CNIL impose désormais plus de transparence sur les pixels espions, ces traceurs invisibles intégrés notamment dans les emails pour collecter les données comme l'ouverture d'un message.
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23: Bonjour, excellent mercredi 15 juillet 2026. Bonne fête aux Donalds qui sont à l'honneur aujourd'hui et c'est la journée mondiale des compétences des jeunes. Le 15 juillet 2006, il y a donc déjà 20 ans, Twitter était lancé. Bon anniversaire à ce réseau social devenu X depuis, qui deviendra donc l'un des plus grands réseaux sociaux au monde. Et bon anniversaire à vous les natifs du 15 juillet. Vous êtes le même jour que Patrick Timsit qui fête ses 67 ans. Vincent Lindon, 67 ans pour lui également. Excellent anniversaire enfin aujourd'hui à Inès Van Damme, 34 ans, principalement connue pour sa participation à l'émission télé Danse avec les stars depuis 2019. Excellente journée, bon mercredi 15 juillet.
22: Ce mercredi 15 juillet marque une nette baisse des températures, même si encore plusieurs départements sont en vigilance orange pour canicule. En ce qui concerne le ciel, il sera très variable également avec une alternance d'éclaircies, de nuages et pluies.

0: à Limoges et jusqu'à 38 à Montélimar.
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2: Bonjour à toutes et à tous. On débute avec la déception de tout un pays. Les Bleus ont été éliminés de la Coupe du Monde dès les demi-finales hier soir à Dallas. Défaite 2-0 face à l'Espagne qui a marqué sur pénalty à la 22e minute de jeu par Oyarzabal sur une faute évitable de Lucas Digne. Et puis les Bleus ont sombré lorsque Pedro Porro a doublé la mise juste avant l'heure de jeu après un 1-2 génial à l'entrée de la surface de réparation avec Dani Olmo. Les joueurs de Didier Deschamps ont été dominés de la tête et des épaules, notamment sur le plan technique, par une équipe espagnole très disciplinée en défense et chirurgicale en attaque. On n'a pas reconnu l'équipe de France ainsi flamboyante durant le tournoi, il faut le dire aussi, face à des adversaires d'un calibre beaucoup moins élevé. Il semblerait que l'équipe de France ait en tout cas trouvé une nouvelle bête noire, puisque c'est la troisième fois en trois ans que les Bleus tombent face à l'Espagne en demi-finale d'une compétition internationale. C'était le cas en 2024 lors de l'Euro où les Bleus s'étaient inclinés 2-1 à Munich. Et puis l'an dernier, en juin 2025, lors de la demi-finale de Ligue des Nations, a remporté 5-4 par la Loja. Cette fois donc, à la Coupe du Monde 2026, le peuple français voyait déjà cette compétition convertie en troisième étoile. Au lieu de cela, le mandat record de Didier Deschamps a resté 14 ans à la tête de l'équipe de France s'achèvera samedi par une petite finale du Mondial qui ne sera récompensée que par une troisième place éventuelle. Et la deuxième demi-finale, elle se dispute ce mercredi soir à Atlanta entre l'Argentine et l'Angleterre avec un parfum de rivalité historique entre deux nations qui se sont fait la guerre dans les années 80. Sur le plan footballistique, la dernière confrontation remonte à 24 ans et s'était soldée par une victoire anglaise, 1-0. En cyclisme, Tadej Pogacar a remporté sa troisième étape sur le Tour de France 2026 hier au Luron, dans le Cantal. Le Slovène conforte son maillot jaune avec désormais 3 minutes 36 d'avance sur Jonas Vingegaard. Paul Sexas, arrivé troisième hier, se retrouve cinquième au classement général à 4 minutes 35 de Pogacar. Ce mercredi, 161 km 300 attendent les coureurs entre Vichy et Nevers. Et puis, la remontada de Luka Van Aert en Croatie, une assise de 4-0. Au tournoi d'Omar, il s'est imposé en 3-7. Très belle journée de sport.
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3: Saint-Nazaire, le square des aviateurs est de nouveau partiellement accessible depuis ce 1er juillet, après plus de 2 mois de fermeture. La ville avait décidé de fermer le site le 24 avril dernier à titre préventif, après la découverte d'une pollution des sols. Des nouvelles investigations ont ensuite été menées. 27 sondages complémentaires ont permis de mieux évaluer l'étendue de cette pollution et les risques pour les usagers. Les résultats sont rassurants pour la partie est du square. Les analyses montrent que les sols de ce secteur sont conformes aux normes sanitaires. Le public peut donc y accéder de nouveau depuis hier, sans risque, selon les autorités. En revanche, la partie ouest, où se trouve notamment l'aire de jeu pour les enfants, reste fermée. Les analyses ont confirmé la présence de plusieurs polluants historiques, dont du plomb et de l'arsenic, à des niveaux jugés incompatibles avec les usages actuels du site. Les barrières restent donc en place et une signalétique informe les promeneurs. La ville de Saint-Nazaire, en lien avec les services de l'État, va désormais travailler avec un cabinet spécialisé afin de préparer la ouverture de cette partie du parc. Pour l'heure, aucun calendrier n'a été communiqué. Enfin, l'Agence régionale de santé rappelle que les femmes enceintes et les jeunes enfants ayant fréquenté régulièrement le square avant sa fermeture sont invités à consulter leur médecin traitant. Si nécessaire, un dépistage sanguin pourra être prescrit. À retenir donc, à Saint-Nazaire, seule la partie est du square des aviateurs est de nouveau ouverte au public depuis le 1er juillet. La partie ouest, elle, reste fermée jusqu'à Louvalor.
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9: Bonjour, Emmanuel Macron présidera une nouvelle réunion de lutte contre les narcotrafics centrée sur les douanes, les ports et les outre-mer ce jeudi à l'Elysée. Il s'agit de la 5e réunion sur ce sujet qui sera un des enjeux majeurs de l'élection présidentielle en 2027. Le Premier ministre Sébastien Lecornu, les ministres de l'Intérieur Laurent Nunez, de la Justice Gérald Darmanin et des Comptes publics David Amiel seront notamment présents. L'Aude et le Var confrontés à de violents incendies. Le premier a déjà parcouru 600 hectares hier soir et s'est déclaré une trentaine de kilomètres au nord de Narbonne, mobilisant plusieurs centaines de pompiers. Le second, un feu de forêt qui a brûlé 30 hectares hier soir, s'est déclaré sur la commune de Fréjus aux alentours de 16h. Le Parlement a définitivement approuvé hier un plan à 436 milliards d'euros pour les armées d'ici 2030 à quelques jours du 14 juillet, sans toutefois mettre fin aux critiques sur le montant ou le financement de cette trajectoire financière qui se heurtera à la prochaine présidentielle. Une quarantaine de pièces d'or datant du 1er siècle après Jésus-Christ ont été dérobées lors d'un cambriolage dans un centre archéologique près de Toulouse. D'une valeur de 120 000 euros, le trésor a été volé en quelques minutes seulement au sein du petit musée de Montance. Le bilan du séisme au Venezuela est révisé à la hausse avec 2295 morts. Le président de l'Assemblée nationale a également fait état de plus de 11 000 blessés. Par ailleurs, 12 841 personnes ont été sinistrées par les tremblements de terre du 24 juin. La présidente par intérim du Venezuela, Delcy Rodriguez, a par ailleurs décrété un deuil national de 7 jours en hommage à la mémoire des victimes. C'est la fin de ce flash. Une très bonne journée à toutes et à tous.
10: Allez, bien silence partout, on va tourner. Les personnes ne bougent, s'il vous plaît, moteur.
11: Matt Damon, Tom Holland, Anne Hathaway, Robert Pattinson et Charlize Theron à l'affiche cette semaine de l'Odyssée, adaptation d'Homère par Christopher Nolan. Cette adaptation suit Ulysse après la guerre de Troie, alors qu'il tente de rejoindre Ithaque et de retrouver Pénélope. Son voyage au cœur du texte fondateur d'Homère traverse des épreuves maritimes, des figures mythologiques et une longue attente familiale, pendant que son fils Télémaque doit composer avec les prétendants qui menacent son foyer.
12: Je me souviens d'une femme, d'un fils, d'un foyer.
13: Le royaume d'Ithaque attend d'avoir un roi.
14: Mon père va rentrer à la maison.
13: Tu pleurniches après un papa que t'as même pas connu, car tu n'es qu'un petit morveux de bâtard.
15: Le roi d'Ithaque revient bientôt.
11: Une mise en avant de l'ampleur du récit entre affrontements, tempêtes, créatures et tensions autour du retour d'Ulysse. Également cette semaine, The Last Viking, comédie noire d'Anders Thomas Jensen. Au cœur de l'intrigue, deux frères, un butin introuvable et une identité qui se brouille. Anker retrouve la liberté après 15 années passées en prison avec une idée fixe, remettre la main sur l'argent de son braquage. Avant son arrestation, il avait confié le butin à son frère Manfred, mais celui-ci, désormais persuadé d'être la réincarnation de John Lennon, ne se souvient plus de l'endroit où il l'a caché.
16: Je suis John. John Lennon.
17: Tu lui ressembles pas.
18: Trouble dissociatif de l'identité. Et en ce moment, il est bloqué dans l'alter ego du musicien John Lennon.
17: Je suis sûr que Manfred sait qui il est. Il a toujours été différent. C'est de la comédie, là. J'ai besoin de ce sac, Manfred.
16: C'est pas toujours agréable de vivre avec moi.
17: Personne n'est gentil tout le temps.
19: Il y a encore un patient à Amager qui croit être Ringo Starr.
17: Il nous manque plus que Paul et George pour reformer le groupe.
11: Une comédie noire aux accents de drame familial et de thriller. Le Bon, la Brute et le Cinglé, western d'action coréen, de retour au cinéma en version longue 4K. Sorti initialement en 2008, le film réunit trois figures majeures du cinéma sud-coréen. Il transpose l'imaginaire du western dans la Mandchourie des années 1930, en pleine zone de conflit. Trois francs-tireurs coréens se lancent à la recherche d'une carte indiquant l'emplacement d'un trésor. Le film revendique un clin d'œil direct au film de Sergio Leone, Le Bon, La Brute et Le Truand, tout en s'inscrivant dans une tradition moins connue hors d'Asie, le western kimchi, une version de plus de 2h15. Également un film d'animation à l'affiche cette semaine, Kayara, princesse Inca, accessible dès 6 ans. Kayara, une adolescente de 16 ans, rêve d'intégrer les Chasqui, les messagers de l'Empire Inca. Si elle ne manque ni d'endurance ni de détermination, dans son royaume, rejoindre les Chasqui reste un privilège masculin. Elle décide donc de se déguiser en garçon afin de participer à la grande course des messagers organisée devant l'empereur.
20: Peuple de l'Empire Inca, il n'y a pas de plus grand symbole de notre fierté que le Chasqui.
21: Allez les enfants, suivez-moi si vous le pouvez.
22: Top ! Seuls les Chasqui sont autorisés à rentrer.
23: Désolé, les filles ne peuvent pas devenir Chasqui.
24: Je peux battre les autres dans n'importe quelle course. Regarde, Wari, un grand danger nous attend.
11: Une plongée pour les plus jeunes dans la culture inca, tout en abordant les thèmes de la persévérance, de l'égalité et le droit de choisir sa propre voie. Voilà pour les sorties ciné de la semaine. On se retrouve la semaine prochaine.
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11: Voici votre horoscope de ce mercredi 15 juillet. Bélier, les couleurs de l'été vous dorent le moral et vous vous sentez bien dans votre peau. Taureau, vous devrez faire preuve de méfiance envers des personnes qui mettent leur grain de sel partout. Gémeaux, on dirait que vous êtes à Honolulu, tellement vous surfez sur la vague du succès. Cancer, c'est grâce à votre optimisme qu'il y aura des ondes positives au bureau. Lion, vous avez toutes les cartes en main pour mener à bien vos projets. Vierge, vous fuyez parfois certaines responsabilités, mais vous saurez faire preuve de courage en ce mercredi. Balance, vous commencez à vous ennuyer un peu, il est temps de mettre de la fantaisie dans votre vie. Scorpion, votre détermination est exemplaire et on a envie de suivre votre modèle. Sagittaire, cette période où le rythme de vie est plus tranquille vous procure la sérénité dont vous aviez besoin. Capricorne, un peu de fatigue se fait ressentir, mais vous ne vous laisserez pas faire et aurez malgré tout beaucoup d'énergie. Verseau, vous ferez tout pour vous éviter de vous mettre trop de pression avant les vacances. Et Poisson, de nouveaux projets vont très prochainement voir le jour et vous rendre très heureux pour la rentrée prochaine.
4: La météo de ce dimanche à Pornic, beau temps peu nuageux. Ce soir, ciel peu nuageux, température attendue de 39 à 40 degrés, ressenti 46 au meilleur de la journée. Pensez à vous hydrater encore une fois, avec 27 degrés à 8 heures, ressenti 23 degrés. Température de l'océan de 24 à 25 degrés. Marée haute 3h41, 5m13, 15h58, 5m31. Marée basse 9h29, 1m77 et 22h06, 1m54. Coefficient de marée 65 et 70. Sur la façade atlantique, maximum de 27 à Cherbourg, 31 à Brest, 35 à Saint-Nazaire, 38 à Nantes, 35 à La Rochelle, 41 à Bordeaux et 31 à Biarritz. Excellente journée et très bon dimanche à toutes et tous.
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25: Bonjour à tous. Le principal suspect dans l'affaire Liana doit être entendu à nouveau aujourd'hui, notamment sur les faits de meurtre et de viol, après la découverte du corps de la fillette disparue fin mai dans le Gers. La France dit adieu à la troisième étoile. Les Bleus ont été battus 2-0 par l'Espagne hier soir en demi-finale de la Coupe du Monde à Dallas. Une déception immense pour les hommes de Didier Deschamps, clairement en dessous de leur niveau. Ils tenteront de se relancer avec une troisième place à décrocher samedi à Miami. Face aux perdants de l'autre demi-finale entre l'Angleterre et l'Argentine, le vainqueur rejoindra l'Espagne en finale dimanche. Une défaite très suivie, 20,2 millions de téléspectateurs étaient devant leur écran, un record cette année. Et des tensions en marge des célébrations, 141 personnes interpellées à Paris, notamment pour des tirs de mortier d'artifice contre les forces de l'ordre. Un reste de l'actu, les incendies au sud de Paris sont désormais fixés en forêt de Fontainebleau. Plus de 2000 hectares ont été ravagés, deux suspects sont en garde à vue. L'un reconnaît avoir allumé un feu volontairement, l'autre avoir jeté une cigarette. Une image qui fait le tour des réseaux, le défilé du 14 juillet sur les Champs-Élysées, marqué par une séquence originale, la bande originale d'Avengers, jouée par l'orchestre de la garde républicaine, au passage de la 9e brigade d'infanterie de marine. cyclisme avec le Tour de France et Pogacar s'impose sur la 10e étape dans le Cantal et conforte son maillot jaune. Belle performance aussi du français Paul Sexas à moins de 30 secondes du podium. Aujourd'hui, c'est la 11e étape, 161 km entre Vichy et Nevers. Si vous recevez de nombreux mails sur la mise à jour des politiques de confidentialité, c'est normal. La CNIL impose désormais plus de transparence sur les pixels espions, ces traceurs invisibles intégrés notamment dans les emails pour collecter les données comme l'ouverture d'un message.
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0: Bonjour, excellent mercredi 15 juillet 2026. Bonne fête aux Donalds qui sont à l'honneur aujourd'hui et c'est la journée mondiale des compétences des jeunes. Le 15 juillet 2006, il y a donc déjà 20 ans, Twitter était lancé. Bon anniversaire à ce réseau social devenu X depuis, qui deviendra donc l'un des plus grands réseaux sociaux au monde. Et bon anniversaire à vous les natifs du 15 juillet. Vous êtes le même jour que Patrick Timsit.
2: 10h30.
0: Vincent Lindon, 67 ans pour lui également. Excellent anniversaire enfin aujourd'hui à Inès Van Damme, 34 ans, principalement connue pour sa participation à l'émission télé Danse avec les stars depuis 2019. Excellente journée, bon mercredi 15 juillet.
25: Ce mercredi 15 juillet marque une nette baisse des températures, même si encore plusieurs départements sont en vigilance orange pour canicule. En ce qui concerne le ciel, il sera très variable également avec une alternance d'éclaircies, de nuages et pluies.

0: à Limoges et jusqu'à 38 à Montélimar.
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2: Bonjour à toutes et à tous. On débute avec la déception de tout un pays. Les Bleus ont été éliminés de la Coupe du Monde dès les demi-finales hier soir à Dallas. Défaite 2-0 face à l'Espagne qui a marqué sur pénalty à la 22e minute de jeu par Ullarzabal sur une faute évitable de Lucas Digne. Et puis les Bleus ont sombré lorsque Pedro Porro a doublé la mise juste avant l'heure de jeu après un 1-2 génial à l'entrée de la surface de réparation avec Dani Olmo. Les joueurs de Didier Deschamps ont été dominés de la tête et des épaules, notamment sur le plan technique, par une équipe espagnole très disciplinée en défense et chirurgicale en attaque. On n'a pas reconnu l'équipe de France ainsi flamboyante durant le tournoi, il faut le dire aussi, face à des adversaires d'un calibre beaucoup moins élevé. Il semblerait que l'équipe de France ait en tout cas trouvé une nouvelle bête noire, puisque c'est la troisième fois en trois ans que les Bleus tombent face à l'Espagne en demi-finale et d'une compétition internationale. C'était le cas en 2024 lors de l'Euro où les Bleus s'étaient inclinés 2-1 à Munich, et puis l'an dernier en juin 2025 lors de la demi-finale de Ligue des Nations, remportée 5-4 par la Loja. Cette fois donc, à la Coupe du Monde 2026, le peuple français voyait déjà cette compétition convertie en troisième étoile. Au lieu de cela, le mandat record de Didier Deschamps à rester 14 ans à la tête de l'équipe de France s'achèvera samedi par une petite finale du Mondial qui ne sera récompensée que par une troisième place éventuelle. Et la deuxième demi-finale, elle se dispute ce mercredi soir à Atlanta entre l'Argentine et l'Angleterre, avec un parfum de rivalité historique entre deux nations qui se sont fait la guerre dans les années 80. Sur le plan footballistique, la dernière confrontation remonte à 24 ans et s'était soldée par une victoire anglaise, 1-0. En cyclisme, Tadej Pogacar a remporté sa troisième étape sur le Tour de France 2026 hier au Luron, dans le Cantal. Le Slovène conforte son maillot jaune avec désormais 3 minutes 36 d'avance sur Jonas Vingegaard. Paul Sexas, arrivé troisième hier, se retrouve cinquième au classement général à 4 minutes 35 de Pogacar. Ce mercredi, 161 km 300 attendent les coureurs entre Vichy et Nevers. Et puis, la remontada de Luka Van Aert en Croatie, une assise de 4-0 au tournoi d'Omar. Il s'est imposé en 3-7. Très belle journée de sport.
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8: Bonjour, Emmanuel Macron présidera une nouvelle réunion de lutte contre les narcotrafics centrés sur les douanes, les ports et les outre-mer ce jeudi à l'Élysée. Il s'agit de la cinquième réunion sur ce sujet qui sera un des enjeux majeurs de l'élection présidentielle en 2027. Le Premier ministre Sébastien Lecornu, les ministres de l'Intérieur Laurent Nunez, de la Justice Gérald Darmanin et des Comptes publics David Amiel seront notamment présents. L'Aude et le Var confrontés à de violents incendies. Le premier a déjà parcouru 600 hectares hier soir et s'est déclaré une trentaine de kilomètres au nord de Narbonne, mobilisant plusieurs centaines de pompiers. Le second, un feu de forêt qui a brûlé 30 hectares hier soir, s'est déclaré sur la commune de Fréjus aux alentours de 16 heures. Le Parlement a définitivement approuvé hier un plan à 436 milliards d'euros pour les armées d'ici 2030 à quelques jours du 14 juillet, sans toutefois mettre fin aux critiques sur le montant ou le financement de cette trajectoire financière qui se heurtera à la prochaine présidentielle. Une quarantaine de pièces d'or datant du 1er siècle après Jésus-Christ ont été dérobées lors d'un cambriolage dans un centre archéologique près de Toulouse. D'une valeur de 120 000 euros, le trésor a été volé en quelques minutes seulement au sein du petit musée de Montance. Le bilan du séisme au Venezuela est révisé à la hausse avec 2295 morts. Le président de l'Assemblée nationale a également fait état de plus de 11 000 blessés. Par ailleurs, 12 841 personnes ont été sinistrées par les tremblements de terre du 24 juin. La présidente par intérim du Venezuela, Delcy Rodriguez, a par ailleurs décrété un deuil national de 7 jours en hommage à la mémoire des victimes. C'est la fin de ce flash. Une très bonne journée à toutes et à tous.
9: Allez, bien silence partout, on va tourner. Plus personne ne bouge, s'il vous plaît, moteur.
0: Matt Damon, Tom Holland, Anne Hathaway, Robert Pattinson et Charlize Theron à l'affiche cette semaine de l'Odyssée, adaptation d'Homère par Christopher Nolan. Cette adaptation suit Ulysse après la guerre de Troie, alors qu'il tente de rejoindre Ithaque et de retrouver Pénélope. Son voyage au cœur du texte fondateur d'Homère traverse des épreuves maritimes, des figures mythologiques et une longue attente familiale, pendant que son fils Télémaque doit composer avec les prétendants qui menacent son foyer.
10: Je me souviens d'une femme, d'un fils, d'un foyer.
11: Le royaume d'Ithaque attend d'avoir un roi.
12: Mon père va rentrer à la maison.
11: Tu pleurniches après un papa que t'as même pas connu, car tu n'es qu'un petit morveux de bâtard.
13: Le roi d'Ithaque revient bientôt.
0: Une mise en avant de l'ampleur du récit entre affrontements, tempêtes, créatures et tensions autour du retour d'Ulysse. Également cette semaine, The Last Viking, comédie noire d'Anders Thomas Jensen. Au cœur de l'intrigue, deux frères, un butin introuvable et une identité qui se brouille. Anker retrouve la liberté après 15 années passées en prison avec une idée fixe, remettre la main sur l'argent de son braquage. Avant son arrestation, il avait confié le butin à son frère Manfred, mais celui-ci, désormais persuadé d'être la réincarnation de John Lennon, ne se souvient plus de l'endroit où il l'a caché.
14: Je suis John. John Lennon.
15: Tu lui ressembles pas.
16: Trouble dissociatif de l'identité. Et en ce moment, il est bloqué dans l'alter ego du musicien John Lennon.
15: Je suis sûr que Manfred sait qui il est. Il a toujours été différent. C'est de la comédie, là. J'ai besoin de ce sac, Manfred.
14: C'est pas toujours agréable de vivre avec moi.
15: Personne n'est gentil tout le temps.
17: Il y a encore un patient à Amager qui croit être Ringo Starr.
15: Il nous manque plus que Paul et George pour reformer le groupe.
0: Une comédie noire aux accents de drame familial et de thriller. Le Bon, la Brute et le Cinglé, western d'action coréen, de retour au cinéma en version longue 4K. Sorti initialement en 2008, le film réunit trois figures majeures du cinéma sud-coréen. Il transpose l'imaginaire du western dans la Mandchourie des années 1930, en pleine zone de conflit. Trois francs-tireurs coréens se lancent à la recherche d'une carte indiquant l'emplacement d'un trésor. Le film revendique un clin d'œil direct au film de Sergio Leone, Le Bon, la Brute et le Truand, tout en s'inscrivant dans une tradition moins connue hors d'Asie, le western kimchi, une version de plus de 2h15. Également un film d'animation à l'affiche cette semaine, Kayara, princesse Inca, accessible dès 6 ans. Kayara, une adolescente de 16 ans, rêve d'intégrer les Chasqui, les messagers de l'Empire Inca. Si elle ne manque ni d'endurance ni de détermination, dans son royaume, rejoindre les Chasqui reste un privilège masculin. Elle décide donc de se déguiser en garçon afin de participer à la grande course des messagers organisée devant l'empereur.
18: Peuple de l'Empire Inca, il n'y a pas de plus grand symbole de notre fierté que le Chasqui.
19: Allez les enfants, suivez-moi si vous le pouvez.
20: Top ! Seuls les Chasqui sont autorisés à rentrer.
21: Désolé, les filles ne peuvent pas devenir Chasqui.
22: Je peux battre les autres dans n'importe quelle course. Regarde, Wari, un grand danger nous attend.
0: Une plongée pour les plus jeunes dans la culture inca, tout en abordant les thèmes de la persévérance, de l'égalité et le droit de choisir sa propre voie. Voilà pour les sorties ciné de la semaine. On se retrouve la semaine prochaine. votre horoscope de ce mercredi 15 juillet. Bélier, les couleurs de l'été vous dorent le moral et vous vous sentez bien dans votre peau. Taureau, vous devrez faire preuve de méfiance envers des personnes qui mettent leur grain de sel partout. Gémeaux, on dirait que vous êtes à Honolulu, tellement vous surfez sur la vague du succès. Cancer, c'est grâce à votre optimisme qu'il y aura des ondes positives au bureau. Lion, vous avez toutes les cartes en main pour mener à bien vos projets. Vierge, vous fuyez parfois certaines responsabilités, mais vous saurez faire preuve de courage en ce mercredi. Balance, vous commencez à vous ennuyer un peu, il est temps de mettre de la fantaisie dans votre vie. Scorpion, votre détermination est exemplaire et on a envie de suivre votre modèle. Sagittaire, cette période où le rythme de vie est plus tranquille vous procure la sérénité dont vous aviez besoin. Capricorne, un peu de fatigue se fait ressentir, mais vous ne vous laisserez pas faire et aurez malgré tout beaucoup d'énergie. Verseau, vous ferez tout pour vous éviter de vous mettre trop de pression avant les vacances. Et Poissons, de nouveaux projets vont très prochainement voir le jour et vous rendre très heureux pour la rentrée prochaine.
1: La météo de ce samedi à Pornic ensoleillé, malgré quelques passages nuageux sans conséquence. Ce soir, ciel peu nuageux, température attendue de 24 à 25 degrés, ressenti 32 au meilleur de la journée, avec une minimale de 19 à 8 heures, ressenti 18 degrés. Marée haute, 4h25, 5m17, 16h38, 5m40, marée basse, 11h10, 1m60 et 23h28, 1m63. Coefficient de 70 sur les deux marées. Sur la façade atlantique, maximum de 22 à Cherbourg, 20 à Brest, 27 à Saint-Nazaire, 30 à Nantes, 23 à La Rochelle, 26 à Bordeaux et 21 pour Biarritz. Très belle journée et excellent week-end sur Pornic Radio.
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3: Bonjour à tous. Le principal suspect dans l'affaire Liana doit être entendu à nouveau aujourd'hui, notamment sur les faits de meurtre et de viol, après la découverte du corps de la fillette disparue fin mai dans le Gers. La France dit adieu à la troisième étoile. Les Bleus ont été battus 2-0 par l'Espagne hier soir en demi-finale de la Coupe du Monde à Dallas. Une déception immense pour les hommes de Didier Deschamps, clairement en dessous de leur niveau. Ils tenteront de se relancer avec une troisième place à décrocher samedi à Miami. Face aux perdants de l'autre demi-finale entre l'Angleterre et l'Argentine, le vainqueur rejoindra l'Espagne en finale dimanche. Une défaite très suivie, 20,2 millions de téléspectateurs étaient devant leur écran, un record cette année. Et des tensions en marge des célébrations, 141 personnes interpellées à Paris, notamment pour des tirs de mortiers d'artifice contre les forces de l'ordre. Un reste de l'actu, les incendies au sud de Paris sont désormais fixés en forêt de Fontainebleau. Plus de 2000 hectares ont été ravagés. Deux suspects sont en garde à vue. L'un reconnaît avoir allumé un feu volontairement, l'autre avoir jeté une cigarette. Une image qui fait le tour des réseaux, le défilé du 14 juillet sur les Champs-Élysées, marqué par une séquence originale, la bande originale d'Avengers, jouée par l'orchestre de la garde républicaine, au passage de la 9e brigade d'infanterie de marine. Cyclisme avec le Tour de France et Pogacar s'impose sur la 10e étape dans le Cantal et conforte son maillot jaune. Belle performance aussi du Français Paul Sexas à moins de 30 secondes du podium. Aujourd'hui, c'est la 11e étape, 161 km entre Vichy et Nevers. Si vous recevez de nombreux mails sur la mise à jour des politiques de confidentialité, c'est normal. La CNIL impose désormais plus de transparence sur les pixels espions, ces traceurs invisibles intégrés notamment dans les emails pour collecter les données comme l'ouverture d'un message.
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23: Bonjour, excellent mercredi 15 juillet 2026. Bonne fête aux Donald qui sont à l'honneur aujourd'hui et c'est la journée mondiale des compétences des jeunes. Le 15 juillet 2006, il y a donc déjà 20 ans, Twitter était lancé. Bon anniversaire à ce réseau social devenu X depuis, qui deviendra donc l'un des plus grands réseaux sociaux au monde. Et bon anniversaire à vous les natifs du 15 juillet. Vous êtes le même jour que Patrick Timsit qui fête ses 67 ans. Vincent Lindon, 67 ans pour lui également. Excellent anniversaire enfin aujourd'hui à Inès Van Damme, 34 ans, principalement connue pour sa participation à l'émission télé Danse avec les stars depuis 2019. Excellente journée, bon mercredi 15 juillet.
3: Ce mercredi 15 juillet marque une nette baisse des températures, même si encore plusieurs départements sont en vigilance orange pour canicule. En ce qui concerne le ciel, il sera très variable également avec une alternance d'éclaircies, de nuages et pluies.

0: à Limoges et jusqu'à 38 à Montélimar.
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2: Bonjour à toutes et à tous. On débute avec la déception de tout un pays. Les Bleus ont été éliminés de la Coupe du Monde dès les demi-finales hier soir à Dallas. Défaite 2-0 face à l'Espagne qui a marqué sur pénalty à la 22e minute de jeu par Oyarzabal sur une faute évitable de Lucas Digne. Et puis les Bleus ont sombré lorsque Pedro Porro a doublé la mise juste avant l'heure de jeu après un 1-2 génial à l'entrée de la surface de réparation avec Dani Olmo. Les joueurs de Didier Deschamps ont été dominés de la tête et des épaules, notamment sur le plan technique, par une équipe espagnole très disciplinée en défense et chirurgicale en attaque. On n'a pas reconnu l'équipe de France ainsi flamboyante durant le tournoi, il faut le dire aussi, face à des adversaires d'un calibre beaucoup moins élevé. Il semblerait que l'équipe de France ait en tout cas trouvé une nouvelle bête noire, puisque c'est la troisième fois en trois ans que les Bleus tombent face à l'Espagne en demi-finale d'une compétition internationale. C'était le cas en 2024 lors de l'Euro où les Bleus s'étaient inclinés 2-1 à Munich. Et puis l'an dernier, en juin 2025, lors de la demi-finale de Ligue des Nations, a remporté 5-4 par la Loja. Cette fois donc, à la Coupe du Monde 2026, le peuple français voyait déjà cette compétition convertie en troisième étoile. Au lieu de cela, le mandat record de Didier Deschamps a resté 14 ans à la tête de l'équipe de France s'achèvera samedi par une petite finale du Mondial qui ne sera récompensée que par une troisième place éventuelle. Et la deuxième demi-finale, elle se dispute ce mercredi soir à Atlanta entre l'Argentine et l'Angleterre avec un parfum de rivalité historique entre deux nations qui se sont fait la guerre dans les années 80. Sur le plan footballistique, la dernière confrontation remonte à 24 ans et s'était soldée par une victoire anglaise, 1-0. En cyclisme, Tadej Pogacar a remporté sa troisième étape sur le Tour de France 2026 hier au Luron, dans le Cantal. Le Slovène conforte son maillot jaune avec désormais 3 minutes 36 d'avance sur Jonas Vingegaard. Paul Sexas, arrivé troisième hier, se retrouve cinquième au classement général à 4 minutes 35 de Pogacar. Ce mercredi, 161 km 300 attendent les coureurs entre Vichy et Nevers. Et puis, la remontada de Luka Van Aert en Croatie, une assise de 4-0. Au tournoi d'Omar, il s'est imposé en 3-7. Très belle journée de sport.
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8: Bonjour, Emmanuel Macron présidera une nouvelle réunion de lutte contre les narcotrafics centrée sur les douanes, les ports et les outre-mer ce jeudi à l'Elysée. Il s'agit de la cinquième réunion sur ce sujet qui sera un des enjeux majeurs de l'élection présidentielle en 2027. Le Premier ministre Sébastien Lecornu, les ministres de l'Intérieur Laurent Nunez, de la Justice Gérald Darmanin et des Comptes publics David Amiel seront notamment présents. L'Aude et le Var confrontés à de violents incendies. Le premier a déjà parcouru 600 hectares hier soir et s'est déclaré une trentaine de kilomètres au nord de Narbonne, mobilisant plusieurs centaines de pompiers. Le second, un feu de forêt qui a brûlé 30 hectares hier soir, s'est déclaré sur la commune de Fréjus aux alentours de 16h. Le Parlement a définitivement approuvé hier un plan à 436 milliards d'euros pour les armées d'ici 2030 à quelques jours du 14 juillet, sans toutefois mettre fin aux critiques sur le montant ou le financement de cette trajectoire financière qui se heurtera à la prochaine présidentielle. Une quarantaine de pièces d'or datant du 1er siècle après Jésus-Christ ont été dérobées lors d'un cambriolage dans un centre archéologique près de Toulouse. D'une valeur de 120 000 euros, le trésor a été volé en quelques minutes seulement au sein du petit musée de Montance. Le bilan du séisme au Venezuela est révisé à la hausse avec 2295 morts. Le président de l'Assemblée nationale a également fait état de plus de 11 000 blessés. Par ailleurs, 12 841 personnes ont été sinistrées par les tremblements de terre du 24 juin. La présidente par intérim du Venezuela, Delcy Rodriguez, a par ailleurs décrété un deuil national de 7 jours en hommage à la mémoire des victimes. C'est la fin de ce flash. Une très bonne journée à toutes et à tous.
9: Allez, bien silence partout, on va tourner. Les personnes ne bougent, s'il vous plaît, moteur.
0: Matt Damon, Tom Holland, Anne Hathaway, Robert Pattinson et Charlize Theron à l'affiche cette semaine de l'Odyssée, adaptation d'Homère par Christopher Nolan. Cette adaptation suit Ulysse après la guerre de Troie, alors qu'il tente de rejoindre Ithaque et de retrouver Pénélope. Son voyage au cœur du texte fondateur d'Homère traverse des épreuves maritimes, des figures mythologiques et une longue attente familiale, pendant que son fils Télémaque doit composer avec les prétendants qui menacent son foyer.
10: Je me souviens d'une femme, d'un fils, d'un foyer.
11: Le royaume d'Ithaque attend d'avoir un roi.
12: Mon père va rentrer à la maison.
11: Tu pleurniches après un papa que t'as même pas connu, car tu n'es qu'un petit morveux de bâtard.
13: Le roi d'Ithaque revient bientôt.
0: Une mise en avant de l'ampleur du récit entre affrontements, tempêtes, créatures et tensions autour du retour d'Ulysse. Également cette semaine, The Last Viking, comédie noire d'Anders Thomas Jensen. Au cœur de l'intrigue, deux frères, un butin introuvable et une identité qui se brouille. Anker retrouve la liberté après 15 années passées en prison avec une idée fixe, remettre la main sur l'argent de son braquage. Avant son arrestation, il avait confié le butin à son frère Manfred, mais celui-ci, désormais persuadé d'être la réincarnation de John Lennon, ne se souvient plus de l'endroit où il l'a caché.
14: Je suis John. John Lennon.
15: Tu lui ressembles pas.
16: Trouble dissociatif de l'identité. Et en ce moment, il est bloqué dans l'alter ego du musicien John Lennon.
15: Je suis sûr que Manfred sait qui il est. Il a toujours été différent. C'est de la comédie, là. J'ai besoin de ce sac, Manfred.
14: C'est pas toujours agréable de vivre avec moi.
15: Personne n'est gentil tout le temps.
17: Il y a encore un patient à Amager qui croit être Ringo Starr.
15: Il nous manque plus que Paul et George pour reformer le groupe.
0: Une comédie noire aux accents de drame familial et de thriller. Le Bon, la Brute et le Cinglé, western d'action coréen, de retour au cinéma en version longue 4K. Sorti initialement en 2008, le film réunit trois figures majeures du cinéma sud-coréen. Il transpose l'imaginaire du western dans la Mandchourie des années 1930, en pleine zone de conflit. Trois francs-tireurs coréens se lancent à la recherche d'une carte indiquant l'emplacement d'un trésor. Le film revendique un clin d'œil direct au film de Sergio Leone, Le Bon, la Brute et le Truand, tout en s'inscrivant dans une tradition moins connue hors d'Asie, le western Kimchi, une version de plus de 2h15. Également un film d'animation à l'affiche cette semaine, Kayara, princesse Inca, accessible dès 6 ans. Kayara, une adolescente de 16 ans, rêve d'intégrer les Chasqui, les messagers de l'Empire Inca. Si elle ne manque ni d'endurance ni de détermination, dans son royaume, rejoindre les Chasqui reste un privilège masculin. Elle décide donc de se déguiser en garçon afin de participer à la grande course des messagers organisée devant l'empereur.
18: Peuple de l'Empire Inca, il n'y a pas de plus grand symbole de notre fierté que le chasqui.
19: Allez les enfants, suivez-moi si vous le pouvez.
20: Top ! Seuls les chasquis sont autorisés à rentrer.
21: Désolé, les filles ne peuvent pas devenir chasquis.
22: Je peux battre les autres dans n'importe quelle course. Regarde, Wari, un grand danger nous attend.
0: Une plongée pour les plus jeunes dans la culture inca, tout en abordant les thèmes de la persévérance, de l'égalité et le droit de choisir sa propre voie. Voilà pour les sorties ciné de la semaine. On se retrouve la semaine prochaine. votre horoscope de ce mercredi 15 juillet. Bélier, les couleurs de l'été vous dorent le moral et vous vous sentez bien dans votre peau. Taureau, vous devrez faire preuve de méfiance envers des personnes qui mettent leur grain

0: Scorpion, votre détermination est exemplaire et on a envie de suivre votre modèle. Sagittaire, cette période où le rythme de vie est plus tranquille vous procure la sérénité dont vous aviez besoin. Capricorne, un peu de fatigue se fait ressentir, mais vous ne vous laisserez pas faire et aurez malgré tout beaucoup d'énergie. Verseau, vous ferez tout pour vous éviter de vous mettre trop de pression avant les vacances. Et Poissons, de nouveaux projets vont très prochainement voir le jour et vous rendre très heureux pour la rentrée prochaine.
1: La météo de ce lundi à Pornic, beau temps peu nuageux, ce soir ciel clair, température attendue de 30 à 31 degrés, ressenti 38 au meilleur de la journée avec une minimale de 19 à 8 heures, ressenti 18 degrés. Marée basse, 3h35, 1m72, 15h54, 1m95, marée haute, 9h, 4m98 et 21h37, 5m14, coefficient de marée 64 et 61. Sur la façade atlantique, maximum de 28 à Cherbourg, 29 à Brest, 32 à Saint-Nazaire, 34 à Nantes, 34 à La Rochelle, 37 à Bordeaux et 35 à Biarritz. Très belle journée et bonnes vacances pour ceux qui y sont.
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3: Bonjour à tous. Le principal suspect dans l'affaire Liana doit être entendu à nouveau aujourd'hui, notamment sur les faits de meurtre et de viol, après la découverte du corps de la fillette disparue fin mai dans le Gers. La France dit adieu à la troisième étoile. Les Bleus ont été battus 2-0 par l'Espagne hier soir en demi-finale de la Coupe du Monde à Dallas. Une déception immense pour les hommes de Didier Deschamps, clairement en dessous de leur niveau. Ils tenteront de se relancer avec une troisième place à décrocher samedi à Miami. Face aux perdants de l'autre demi-finale entre l'Angleterre et l'Argentine, le vainqueur rejoindra l'Espagne en finale dimanche. Une défaite très suivie, 20,2 millions de téléspectateurs étaient devant leur écran, un record cette année. Et des tensions en marge des célébrations, 141 personnes interpellées à Paris, notamment pour des tirs de mortiers d'artifice contre les forces de l'ordre. Un reste de l'actu, les incendies au sud de Paris sont désormais fixés en forêt de Fontainebleau. Plus de 2000 hectares ont été ravagés. Deux suspects sont en garde à vue. L'un reconnaît avoir allumé un feu volontairement, l'autre avoir jeté une cigarette. Une image qui fait le tour des réseaux, le défilé du 14 juillet sur les Champs-Élysées, marqué par une séquence originale. La bande originale d'Avengers, jouée par l'orchestre de la garde républicaine, au passage de la 9e brigade d'infanterie de marine. Cyclisme avec le Tour de France et Pogacar s'impose sur la 10e étape dans le Cantal et conforte son maillot jaune. Belle performance aussi du Français Paul Sexas à moins de 30 secondes du podium. Aujourd'hui, c'est la 11e étape, 161 km entre Vichy et Nevers. Si vous recevez de nombreux mails sur la mise à jour des politiques de confidentialité, c'est normal. La CNIL impose désormais plus de transparence sur les pixels espions, ces traceurs invisibles intégrés notamment dans les emails pour collecter les données comme l'ouverture d'un message.
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4: Bonjour, excellent mercredi 15 juillet 2026. Bonne fête aux Donald qui sont à l'honneur aujourd'hui et c'est la journée mondiale des compétences des jeunes. Le 15 juillet 2006, il y a donc déjà 20 ans, Twitter était lancé. Bon anniversaire à ce réseau social devenu X depuis, qui deviendra donc l'un des plus grands réseaux sociaux au monde. Et bon anniversaire à vous les natifs du 15 juillet. Vous êtes le même jour que Patrick Timsit qui fête ses 67 ans. Vincent Lindon, 67 ans pour lui également. Excellent anniversaire enfin
5: 11h.
4: À Inès Van Damme, 34 ans, principalement connue pour sa participation à l'émission télé Danse avec les stars depuis 2019. Excellente journée, bon mercredi 15 juillet.
3: Ce mercredi 15 juillet marque une nette baisse des températures, même si encore plusieurs départements sont en vigilance orange pour canicule. En ce qui concerne le ciel, il sera très variable également avec une alternance d'éclaircies, de nuages et pluies.

0: à Limoges et jusqu'à 38 à Montélimar.
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2: Bonjour à toutes et à tous. On débute avec la déception de tout un pays. Les Bleus ont été éliminés de la Coupe du Monde dès les demi-finales hier soir à Dallas. Défaite 2-0 face à l'Espagne qui a marqué sur pénalty à la 22e minute de jeu par Ullarzabal sur une faute évitable de Lucas Digne. Et puis les Bleus ont sombré lorsque Pedro Porro a doublé la mise juste avant l'heure de jeu après un 1-2 génial à l'entrée de la surface de réparation avec Dani Olmo. Les joueurs de Didier Deschamps ont été dominés de la tête et des épaules, notamment sur le plan technique.

0: l'équipe espagnole très disciplinée en défense et chirurgicale en attaque. On n'a pas reconnu l'équipe de France ainsi flamboyante durant le tournoi, il faut le dire aussi, face à des adversaires d'un calibre beaucoup moins élevé. Il semblerait que l'équipe de France ait en tout cas trouvé une nouvelle bête noire, puisque c'est la troisième fois en trois ans que les Bleus tombent face à l'Espagne en demi-finale et d'une compétition internationale. C'était le cas en 2024 lors de l'Euro où les Bleus s'étaient inclinés 2-1 à Munich, et puis l'an dernier en juin 2025 lors de la demi-finale de Ligue des Nations, a remporté 5-4 par la Loja. Cette fois donc à la Coupe du Monde 2026, le peuple français voyait déjà cette compétition convertie en troisième étoile. Au lieu de cela, le mandat record de Didier Deschamps a resté 14 ans à la tête de l'équipe de France s'achèvera samedi par une petite finale du Mondial qui ne sera récompensée que par une troisième place éventuelle. Et la deuxième demi-finale, elle se dispute ce mercredi soir à Atlanta entre l'Argentine et l'Angleterre, avec un parfum de rivalité historique entre deux nations qui se sont fait la guerre dans les années 80. Sur le plan footballistique, la dernière confrontation remonte à 24 ans et s'était soldée par une victoire anglaise 1-0. En cyclisme, Tadej Pogacar a remporté sa troisième étape sur le Tour de France 2026 hier au Luron dans le Cantal. Le Slovène conforte son maillot jaune avec désormais 3 minutes 36 d'avance sur Jonas Vingegaard. Paul Sexas, arrivé troisième hier, se retrouve cinquième au classement général à 4 minutes 35 de Pogacar. Ce mercredi, 161 km 300 attendent les coureurs entre Vichy et Nevers. Et puis, la remontada de Luka Van Aert en Croatie, une assise de 4-0 au tournoi d'Omar. Il s'est imposé en 3-7. Très belle journée de sport.
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3: Un dîner d'été entre voisins. On sort une grande table, une nappe, deux guirlandes lumineuses. Tango, électro, mambo, années 80, une playlist donne le tempo. Les voisins arrivent avec ce qu'ils ont. Une salade du jardin, un plat improvisé ou juste leur bonne humeur. C'est une soirée sans protocole où tout se mélange et tout fonctionne. Pour accompagner ce moment, vous cherchez une boisson assez équilibrée pour se marier avec tous ces plats venus de chaque coin de la rue. Quelque chose de simple, mais pas simpliste. Bonjour Arnaud Didier, vous êtes œnologue cidricole en Normandie. Alors, quelle boisson peut apporter cette singularité ?
4: Moi, je pense spontanément à un cidre parce qu'on a à la fois de la simplicité, mais en même temps, on peut avoir de la complexité dans les équilibres de saveur.
3: Alors, quel type de cidre ?
4: Moi, je verrais un cidre avec un petit peu d'acidité qui va bien résonner avec des crudités, par exemple, en vinaigrette. Et puis, avec quand même un petit peu de rondeur, légèrement sucré, pour accompagner un peu de charcuterie ou une quiche lorraine, avec un plateau de fromage. 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
6: Bonjour, Emmanuel Macron présidera une nouvelle réunion de lutte contre les narcotrafics centrés sur les douanes, les ports et les outre-mer ce jeudi à l'Elysée. Il s'agit de la cinquième réunion sur ce sujet qui sera un des enjeux majeurs de l'élection présidentielle en 2027. Le Premier ministre Sébastien Lecornu, les ministres de l'Intérieur Laurent Nunez, de la Justice Gérald Darmanin et des Comptes publics David Amiel seront notamment présents. L'Aude et le Var confrontés à de violents incendies. Le premier a déjà parcouru 600 hectares hier soir et s'est déclaré une trentaine de kilomètres au nord de Narbonne, mobilisant plusieurs centaines de pompiers. Le second, un feu de forêt qui a brûlé 30 hectares hier soir, s'est déclaré sur la commune de Fréjus aux alentours de 16h. Le Parlement a définitivement approuvé hier un plan à 436 milliards d'euros pour les armées d'ici 2030 à quelques jours du 14 juillet, sans toutefois mettre fin aux critiques sur le montant ou le financement de cette trajectoire financière qui se heurtera à la prochaine présidentielle. Une quarantaine de pièces d'or datant du 1er siècle après Jésus-Christ ont été dérobés lors lors d'un cambriolage dans un centre archéologique près de Toulouse. D'une valeur de 120 000 euros, le trésor a été volé en quelques minutes seulement au sein du petit musée de Montance. Le bilan du séisme au Venezuela est révisé à la hausse avec 2295 morts. Le président de l'Assemblée nationale a également fait état de plus de 11 000 blessés. Par ailleurs, 12 841 personnes ont été sinistrées par les tremblements de terre du 24 juin. La présidente par intérim du Venezuela, Delcy Rodriguez, a par ailleurs décrété un deuil national de 7 jours en hommage à la mémoire des victimes. C'est la fin de ce flash. Une très bonne journée à toutes et à tous.
7: Allez, bien silence partout, on va tourner. Plus personne ne bouge, s'il vous plaît, moteur.
8: Action. Matt Damon, Tom Holland, Anne Hathaway, Robert Pattinson et Charlize Theron à l'affiche cette semaine de l'Odyssée, adaptation d'Homère par Christopher Nolan. Cette adaptation suit Ulysse après la guerre de Troie, alors qu'il tente de rejoindre Ithaque et de retrouver Pénélope. Son voyage au cœur du texte fondateur d'Homère traverse des épreuves maritimes, des figures mythologiques et une longue attente familiale, pendant que son fils Télémaque doit composer avec les prétendants qui menacent son foyer.
9: Je me souviens d'une femme, d'un fils, d'un foyer.
10: Le royaume d'Ithaque attend d'avoir un roi.
11: Mon père va rentrer à la maison.
10: Tu pleurniches après un papa que t'as même pas connu, car tu n'es qu'un petit morveux de bâtard.
12: Le roi d'Ithaque revient bientôt.
8: Une mise en avant de l'ampleur du récit entre affrontements, tempêtes, créatures et tensions autour du retour d'Ulysse. Également cette semaine, The Last Viking, comédie noire d'Anders Thomas Jensen. Au cœur de l'intrigue, deux frères, un butin introuvable et une identité qui se brouille. Anker retrouve la liberté après 15 années passées en prison avec une idée fixe, remettre la main sur l'argent de son braquage. Avant son arrestation, il avait confié le butin à son frère Manfred, mais celui-ci, désormais persuadé d'être la réincarnation de John Lennon, ne se souvient plus de l'endroit où il l'a caché.
13: Je suis John. John Lennon.
14: Tu lui ressembles pas.
15: Trouble dissociatif de l'identité. Et en ce moment, il est bloqué dans l'alter ego du musicien John Lennon.
14: Je suis sûr que Manfred sait qui il est. Il a toujours été différent. C'est de la comédie, là. J'ai besoin de ce sac, Manfred.
13: C'est pas toujours agréable de vivre avec moi.
14: Personne n'est gentil tout le temps.
16: Il y a encore un patient à Amager qui croit être Ringo Starr.
14: Il nous manque plus que Paul et George pour reformer le groupe.
8: Une comédie noire aux accents de drame familial et de thriller. Le Bon, la Brute et le Cinglé, western d'action coréen, de retour au cinéma en version longue 4K. Sorti initialement en 2008, le film réunit trois figures majeures du cinéma sud-coréen. Il transpose l'imaginaire du western dans la Mandchourie des années 1930, en pleine zone de conflit. Trois francs-tireurs coréens se lancent à la recherche d'une carte indiquant l'emplacement d'un trésor. Le film revendique un clin d'œil direct au film de Sergio Leone, Le Bon, la Brute et le Truand, tout en s'inscrivant dans une tradition moins connue hors d'Asie, le western kimchi, une version de plus de 2h15. Également un film d'animation à l'affiche cette semaine, Kayara, princesse Inca, accessible dès 6 ans. Kayara, une adolescente de 16 ans, rêve d'intégrer les Chasqui, les messagers de l'Empire Inca. Si elle ne manque ni d'endurance ni de détermination, dans son royaume, rejoindre les Chasqui reste un privilège masculin. Elle décide donc de se déguiser en garçon afin de participer à la grande course des messagers organisée devant l'empereur.
17: Peuple de l'Empire Inca, il n'y a pas de plus grand symbole de notre fierté que le Chasqui.
18: Allez les enfants, suivez-moi si vous le pouvez.
19: Top ! Seuls les Chasqui sont autorisés à rentrer.
20: Désolé, les filles ne peuvent pas devenir Chasqui.
21: Je peux battre les autres dans n'importe quelle course. Regarde, Wari, un grand danger nous attend.
8: Une plongée pour les plus jeunes dans la culture inca, tout en abordant les thèmes de la persévérance, de l'égalité et le droit de choisir sa propre voie. Voilà pour les sorties ciné de la semaine. On se retrouve la semaine prochaine.
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8: Voici votre horoscope de ce mercredi 15 juillet. Bélier, les couleurs de l'été vous dorent le moral et vous vous sentez bien dans votre peau. Taureau, vous devrez faire preuve de méfiance envers des personnes qui mettent leur grain de sel partout. Gémeaux, on dirait que vous êtes à Honolulu, tellement vous surfez sur la vague du succès. Cancer, c'est grâce à votre optimisme qu'il y aura des ondes positives au bureau. Lion, vous avez toutes les cartes en main pour mener à bien vos projets. Vierge, vous fuyez parfois certaines responsabilités, mais vous saurez faire preuve de courage en ce mercredi. Balance, vous commencez à vous ennuyer un peu, il est temps de mettre de la fantaisie dans votre vie. Scorpion, votre détermination est exemplaire et on a envie de suivre votre modèle. Sagittaire, cette période où le rythme de vie est plus tranquille vous procure la sérénité dont vous aviez besoin. Capricorne, un peu de fatigue se fait ressentir, mais vous ne vous laisserez pas faire et aurez malgré tout beaucoup d'énergie. Verseau, vous ferez tout pour vous éviter de vous mettre trop de pression avant les vacances. Et Poissons, de nouveaux projets vont très prochainement voir le jour et vous rendre très heureux pour la rentrée prochaine.
1: La météo de ce lundi à Pornic, ciel très nuageux temporairement couvert en matinée, averse en fin de matinée, possibilité d'averse cet après-midi, ce soir de belles éclaircies, mais multiplication des nuages, température attendue de 14 à 15 degrés, ressenti 16 au meilleur de la journée, avec une minimale de 11 à 8 heures, ressenti 10 degrés. Marée basse, 0h19, 0m74, 12h36, 0m89, marée haute, 5h55, 5m93 et 18h02, 6m. Coefficient de marée, 99 et 97. Sur la façade atlantique, maximum de 15 à Cherbourg, 16 à Brest, 15 à Saint-Nazaire, 19 à Nantes, 18 à La Rochelle, 19 à Bordeaux et 18 à Biarritz. Très belle journée à toutes et tous sur Pornic Radio.
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4: Bonjour à tous, la France dit adieu à la troisième étoile. Les Bleus ont été battus 2-0 par l'Espagne en demi-finale de la Coupe du Monde hier soir à Dallas. Énorme déception pour les hommes de Didier Deschamps qui n'étaient pas à leur meilleur niveau. Ils tenteront de finir sur une bonne note avec une troisième place à aller chercher samedi à Miami face aux perdants de l'autre demi-finale entre l'Angleterre et l'Argentine ce soir à 21h et le vainqueur affrontera l'Espagne en finale dimanche. Une défaite très suivie, 20,2 millions de téléspectateurs devant leur écran, un record cette année et les tensions en marche, 141 personnes ont été interpellées à Paris. Dans le reste de l'actu, les incendies au sud de Paris sont désormais fixés en forêt de Fontainebleau. Plus de 200 hectares ont été ravagés, deux suspects en garde à vue. L'un reconnaît avoir allumé un feu volontairement, l'autre avoir jeté une cigarette. La France connaît une situation de sécheresse exceptionnelle et très préoccupante selon la ministre de la Transition écologique. Nouveau rond de bondissement dans l'affaire Grégory. Les faits reprochés à Jacqueline Jacob, la grande tante du petit garçon, tué en 1984, sont jugés prescrits. La cour d'appel de Dijon estime qu'aucune poursuite ne peut être engagée pour association de malfaiteurs, mais l'enquête se poursuit malgré tout. Politique et Jean Lassalle vise la présidentielle 2027. L'ancien député lance une cagnotte pour financer sa campagne et revendique une candidature anti-système. Dans l'affaire Liana, le réexamen des plaintes pour violences sexuelles sur mineurs. Et puis 90% des dossiers ont été passés en revue, soit près de 88 000 plaintes. Plusieurs affaires jugées urgentes ont été relancées. Les magistrats et policiers alertent sur une surcharge de travail durable. Cyclisme avec le Tour de France, c'est la 11e étape aujourd'hui entre Vichy et Nevers, 161 km. Et Pogacar a remporté hier la 10e étape dans le Cantal et conforte son maillot jaune. Belle performance aussi du Français Paul Sexas, 3e à seulement 19 ans. Il entre dans le top 5 au classement général à moins de 30 secondes du...
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22: Bonjour, excellent mercredi 15 juillet 2026. Bonne fête aux Donald qui sont à l'honneur aujourd'hui et c'est la journée mondiale des compétences des jeunes. Le 15 juillet 2006, il y a donc déjà 20 ans, Twitter était lancé. Bon anniversaire à ce réseau social devenu X depuis, qui deviendra donc l'un des plus grands réseaux sociaux au monde. Et bon anniversaire à vous les natifs du 15 juillet. Vous êtes le même jour que Patrick Timsit qui fête ses 67 ans. Vincent Lindon, 67 ans pour lui également. Excellent anniversaire enfin aujourd'hui à Inès Van Damme, 34 ans, principalement connue pour sa participation à l'émission télé Danse avec les stars depuis 2019. Excellente journée, bon mercredi 15 juillet.
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23: Saint-Nazaire, le square des aviateurs est de nouveau partiellement accessible depuis ce 1er juillet, après plus de deux mois de fermeture. La ville avait décidé de fermer le site le 24 avril dernier à titre préventif, après la découverte d'une pollution des sols. Des nouvelles investigations ont ensuite été menées. 27 sondages complémentaires ont permis de mieux évaluer l'étendue de cette pollution et les risques pour les usagers. Les résultats sont rassurants pour la partie est du square. Les analyses montrent que les sols de ce secteur sont conformes aux normes sanitaires. Le public peut donc y accéder de nouveau depuis hier, sans sans risque, selon les autorités. En revanche, la partie ouest, où se trouve notamment l'aire de jeu pour les enfants, reste fermée. Les analyses ont confirmé la présence de plusieurs polluants historiques, dont du plomb et de l'arsenic, à des niveaux jugés incompatibles avec les usages actuels du site. Les barrières restent donc en place et une signalétique informe les promeneurs. La ville de Saint-Nazaire, en lien avec les services de l'État, va désormais travailler avec un cabinet spécialisé afin de préparer la ouverture de cette partie du parc. Pour l'heure, aucun calendrier n'a été communiqué. Enfin, l'Agence régionale de santé rappelle que les femmes enceintes et les jeunes enfants ayant fréquenté régulièrement le square avant sa fermeture sont invités à consulter leur médecin traitant. Si nécessaire, un dépistage sanguin pourra être prescrit. À retenir donc, à Saint-Nazaire, seule la partie est du square des aviateurs est de nouveau ouverte au public depuis le 1er juillet. La partie ouest, elle, reste fermée jusqu'à l'ouverture.
4: Ce mercredi 15 juillet marque une nette baisse des températures, même si encore plusieurs départements sont en vigilance orange pour canicule. En ce qui concerne le ciel, il sera très variable également, avec une alternance d'éclaircies, de nuages et pluies.

0: à Limoges et jusqu'à 38 à Montélimar.
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2: Bonjour à toutes et à tous. On débute avec la déception de tout un pays. Les Bleus ont été éliminés de la Coupe du Monde dès les demi-finales hier soir à Dallas. Défaite 2-0 face à l'Espagne qui a marqué sur pénalty à la 22e minute de jeu par Oyarzabal sur une faute évitable de Lucas Digne. Et puis les Bleus ont sombré lorsque Pedro Porro a doublé la mise juste avant l'heure de jeu après un 1-2 génial à l'entrée de la surface de réparation avec Dani Olmo. Les joueurs de Didier Deschamps ont été dominés de la tête et des épaules, notamment sur le plan technique, par une équipe espagnole très disciplinée en défense et chirurgicale en attaque. On n'a pas reconnu l'équipe de France ainsi flamboyante durant le tournoi, il faut le dire aussi, face à des adversaires d'un calibre beaucoup moins élevé. Il semblerait que l'équipe de France ait en tout cas trouvé une nouvelle bête noire, puisque c'est la troisième fois en trois ans que les Bleus tombent face à l'Espagne en demi-finale d'une compétition internationale. C'était le cas en 2024 lors de l'Euro où les Bleus s'étaient inclinés 2-1 à Munich. Et puis l'an dernier, en juin 2025, lors de la demi-finale de Ligue des Nations, a remporté 5-4 par la Loja. Cette fois donc, à la Coupe du Monde 2026, le peuple français voyait déjà cette compétition convertie en troisième étoile. Au lieu de cela, le mandat record de Didier Deschamps a resté 14 ans à la tête de l'équipe de France s'achèvera samedi par une petite finale du Mondial qui ne sera récompensée que par une troisième place éventuelle. Et la deuxième demi-finale, elle se dispute ce mercredi soir à Atlanta entre l'Argentine et l'Angleterre avec un parfum de rivalité historique entre deux nations qui se sont fait la guerre dans les années 80. Sur le plan footballistique, la dernière confrontation remonte à 24 ans et s'était soldée par une victoire anglaise, 1-0. En cyclisme, Tadej Pogacar a remporté sa troisième étape sur le Tour de France 2026 hier au Luron, dans le Cantal. Le Slovène conforte son maillot jaune avec désormais 3 minutes 36 d'avance sur Jonas Vingegaard. Paul Sexas, arrivé troisième hier, se retrouve cinquième au classement général à 4 minutes 35 de Pogacar. Ce mercredi, 161 km 300 attendent les coureurs entre Vichy et Nevers. Et puis, la remontada de Luka Van Aert en Croatie, une assise de 4-0. Au tournoi d'Omar, il s'est imposé en 3-7. Très belle journée de sport.
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0: Bonjour à toutes et à tous, bienvenue sur Pandic Radio. Il est temps de plonger dans l'événement qui fait vibrer toute la planète football, la Coupe du Monde évidemment. Et quel match hier soir, les Bleus ont décroché leur billet pour le demi-finale. L'analyse du match avec Lucas. Bonjour Lucas.
1: Bonjour et oui, on est soulagé.
0: Très soulagé.
1: On est en demi-finale, on est de nouveau dans le dernier carré de la Coupe du Monde. Pourtant la soirée elle avait mal commencé pour Kylian Mbappé qui a vu son pénalty être repoussé par Yacine Bounou en première période. Mais le capitaine français n'a pas douté longtemps. Au retour des vestiaires, il a débloqué la rencontre d'une magnifique frappe enroulée avant de participer au mouvement qui a permis à Ousmane Dembélé de faire le break 6 minutes plus tard. Contrairement aux attentes, le Maroc n'a jamais réussi à mettre la même intensité que lors de ses précédents exploits. Les Lions de la Tasse ont monopolisé légèrement le ballon, mais se sont montrés très peu dangereux, ne cadrant qu'une seule frappe, tandis que la défense française et Mike Maignan ont parfaitement maîtrisé les rares offensives adverses. On le disait au début de Coupe du Monde, la défense est sur quoi on avait des doutes.
0: Ah oui, ben là c'est fini.
1: Et au final, depuis le début du Mondial, c'est 2 buts encaissés. On est en demi-finale, on n'a pris que 2 buts. On en a mis une bonne quinzaine. Donc moi je suis rassuré sur ce point-là.
0: Ah oui, moi aussi. Alors parce qu'en fait c'est vrai qu'on doutait quand même. Hein, mais là on a eu de belles représentations de défense qui sont intéressantes. Moi j'ai juste un petit problème, c'est qu'Olise n'a pas marqué hier.
1: Voilà, toujours pas de but pour Olise, mais moi j'espère que ça viendra en demi-finale contre l'Espagne peut-être.
0: Oui.
1: Et ça nous ferait du bien aussi qu'il marque et ça lui ferait du bien à lui aussi. La presse a insisté sur le réalisme et la solidité défensive des Bleus qui disputent une 3e demi-finale de Coupe du Monde consécutive. C'est quand même
0: assez beau.
1: Assez fort.
0: Ouais, c'est fort, c'est
1: et
0: beau.
1: Et peut-être une 3e finale consécutive après, hein, on espère.
0: Il n'y a pas de raison. Et puis, alors, il y a un petit truc aussi, on peut en parler, c'est l'arbitrage. Parce qu'on avait un doute, forcément, que des Argentins à l'arbitrage, c'était problématique. Et puis, en fait, ça s'est bien passé.
1: C'est très bien passé. Il a sifflé le pénalty quand il fallait.
0: Voilà. Bon, il y a juste le petit tatillon sur le point de pénalty. Bon,
1: c'est ça,
0: un peu embêtant, mais ça s'est arrêté là.
1: Ça s'est arrêté là. Et on est quand même content de l'arbitrage. Quand on gagne, dans tous les cas, même si contre le Paraguay, on était un peu sceptique, au moins là,
0: c'était juste.
1: Et donc, l'homme du match, ça a été Kylian Mbappé. Malgré son pénalty manqué, il a fait un très bon match, il marque.
0: Oui.
1: Il est hyper influent pendant toute la rencontre. C'est peut-être le meilleur joueur français depuis le début de ce mondial, sûrement même. Et donc, c'est cette équipe de France qui va poursuivre son rêve d'une 3e étoile et qui affrontera désormais le vainqueur d'Espagne-Belgique en demi-finale.
0: Certainement l'Espagne.
1: Moi, j'aimerais bien que ce soit la Belgique quand même.
0: Moi aussi, forcément.
1: Mais bon,
0: c'est plus simple.
1: On verra bien comment ça se déroulera.
0: Mais ok, merci Lucas. Rendez-vous à 17h pour la présentation des matchs du week-end. Excellent.

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1: Bonjour, Emmanuel Macron présidera une nouvelle réunion de lutte contre les narcotrafics centrée sur les douanes, les ports et les outre-mer ce jeudi à l'Elysée. Il s'agit de la cinquième réunion sur ce sujet qui sera un des enjeux majeurs de l'élection présidentielle en 2027. Le Premier ministre Sébastien Lecornu, les ministres de l'Intérieur Laurent Nunez, de la Justice Gérald Darmanin et des Comptes publics David Amiel seront notamment présents. L'Aude et le Var confrontés à de violents incendies. Le premier a déjà parcouru 600 hectares hier soir et s'est déclaré une trentaine de kilomètres au nord de Narbonne, mobilisant plusieurs centaines de pompiers. Le second, un feu de forêt qui a brûlé 30 hectares hier soir, s'est déclaré sur la commune de Fréjus aux alentours de 16h. Le Parlement a définitivement approuvé hier un plan à 436 milliards d'euros pour les armées d'ici 2030 à quelques jours du 14 juillet, sans toutefois mettre fin aux critiques sur le montant ou le financement de cette trajectoire financière qui se heurtera à la prochaine présidentielle. Une quarantaine de pièces d'or datant du 1er siècle après Jésus-Christ ont été dérobées lors d'un cambriolage dans un centre archéologique près de Toulouse. D'une valeur de 120 000 euros, le trésor a été volé en quelques minutes seulement au sein du petit musée de Montance. Le bilan du séisme au Venezuela est révisé à la hausse avec 2 295 morts. Le président de l'Assemblée nationale a également fait état de plus de 11 000 blessés. Par ailleurs, 12 841 personnes ont été sinistrées par les tremblements de terre du 24 juin. La présidente par intérim du Venezuela, Delcy Rodriguez, a par ailleurs décrété un deuil national de 7 jours en hommage à la mémoire des victimes. C'est la fin de ce flash. Une très bonne journée à toutes et à tous.
2: Allez, bien silence partout, on va tourner. Les personnes ne bougent, s'il vous plaît, moteur.
3: Matt Damon, Tom Holland, Anne Hathaway, Robert Pattinson et Charlize Theron à l'affiche cette semaine de l'Odyssée, adaptation d'Homère par Christopher Nolan. Cette adaptation suit Ulysse après la guerre de Troie alors qu'il tente de rejoindre Ithaque et de retrouver Pénélope. Son voyage au cœur du texte fondateur d'Homère traverse des épreuves maritimes, des figures mythologiques et une longue attente familiale pendant que son fils Télémaque doit composer avec les prétendants qui menacent son foyer.
4: Je me souviens d'une femme, d'un fils, d'un foyer.
5: Le royaume d'Ithaque attend d'avoir un roi.
6: Mon père va rentrer à la maison.
5: Tu pleurniches après un papa que t'as même pas connu, car tu n'es qu'un petit morveux de bâtard.
7: Le roi d'Ithaque revient bientôt.
3: Une mise en avant de l'ampleur du récit entre affrontements, tempêtes, créatures et tensions autour du retour d'Ulysse. Également cette semaine, The Last Viking, comédie noire d'Anders Thomas Jensen. Au cœur de l'intrigue, deux frères, un butin introuvable et une identité qui se brouille. Anker retrouve la liberté après 15 années passées en prison avec une idée fixe, remettre la main sur l'argent de son braquage. Avant son arrestation, il avait confié le butin à son frère Manfred, mais celui-ci, désormais persuadé d'être la réincarnation de John Lennon, ne se souvient plus de l'endroit où il l'a caché.
8: Je suis John, John Lennon.
9: Tu lui ressembles pas.
10: Trouble dissociatif de l'identité. Et en ce moment, il est bloqué dans l'alter ego du musicien John Lennon.
9: Je suis sûr que Manfred sait qui il est. Il a toujours été différent. C'est de la comédie, là. J'ai besoin de ce sac, Manfred.
8: C'est pas toujours agréable de vivre avec moi.
9: Personne n'est gentil tout le temps.
11: Il y a encore un patient à Amager qui croit être Ringo Starr.
9: Il nous manque plus que Paul et George pour reformer le groupe.
3: Une comédie noire aux accents de drame familial et de thriller. Le Bon, la Brute et le Cinglé, western d'action coréen, de retour au cinéma en version longue 4K. Sorti initialement en 2008, le film réunit trois figures majeures du cinéma sud-coréen. Il transpose l'imaginaire du western dans la Mandchourie des années 1930, en pleine zone de conflit. Trois francs-tireurs coréens se lancent à la recherche d'une carte indiquant l'emplacement d'un trésor. Le film revendique un clin d'œil direct au film de Sergio Leone, Le Bon, la Brute et le Truand, tout en s'inscrivant dans une tradition moins connue hors d'Asie, le western Kimchi, une version de plus de 2h15. Également un film d'animation à l'affiche cette semaine, Kayara, princesse Inca, accessible dès 6 ans. Kayara, une adolescente de 16 ans, rêve d'intégrer les Chasqui, les messagers de l'Empire Inca. Si elle ne manque ni d'endurance ni de détermination, dans son royaume, rejoindre les Chasqui reste un privilège masculin. Elle décide donc de se déguiser en garçon afin de participer à la grande course des messagers organisée devant l'empereur.
12: Peuple de l'Empire Inca, il n'y a pas de plus grand symbole de notre fierté
2: que le chasqui.
0: Allez les enfants, suivez-moi si vous le pouvez.
12: Top. Seuls les chasquis sont autorisés à rentrer.
13: Désolé, les filles ne peuvent pas devenir chasquis.
14: Je peux battre les autres dans n'importe quelle course. Regarde, Wari, un grand danger nous attend.
3: Une plongée pour les plus jeunes dans la culture inca, tout en abordant les thèmes de la persévérance, de l'égalité et le droit de choisir sa propre voie. Voilà pour les sorties ciné de la semaine. On se retrouve la semaine prochaine.
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3: Voici 11h30. Ce mercredi 15 juillet, Bélier, les couleurs de l'été vous dorent le moral et vous vous sentez bien dans votre peau. Taureau, vous devrez faire preuve de méfiance envers des personnes qui mettent leur grain de sel partout. Gémeaux, on dirait que vous êtes à Honolulu, tellement vous surfez sur la vague du succès. Cancer, c'est grâce à votre optimisme qu'il y aura des ondes positives au bureau. Lion, vous avez toutes les cartes en main pour mener à bien vos projets. Vierge, vous fuyez parfois certaines responsabilités, mais vous saurez faire preuve de courage en ce mercredi. Balance, vous commencez à vous ennuyer un peu, il est temps de mettre de la fantaisie dans votre vie. Scorpion, votre détermination est exemplaire et on a envie de suivre votre modèle. Sagittaire, cette période où le rythme de vie est plus tranquille vous procure la sérénité dont vous aviez besoin. Capricorne, un peu de fatigue se fait ressentir, mais vous ne vous laisserez pas faire et aurez malgré tout beaucoup d'énergie. Verseau, vous ferez tout pour vous éviter de vous mettre trop de pression avant les vacances. Et Poisson, de nouveaux projets vont très prochainement voir le jour et vous rendre très heureux pour la rentrée prochaine.
16: La météo de ce samedi à Pornic, beau temps peu nuageux. Ce soir, ciel peu nuageux devenant variable. Température attendue de 34 à 35 degrés, ressenti 42 au meilleur de la journée. Pensez à vous hydrater et à rester à l'ombre le plus possible. Avec 25 degrés à 8 heures, ressenti 26. Température de l'océan 25 à 26 degrés. Marée haute 2h28, 4m. 96, 15h, 5m04, marée basse, 8h21, 1m93 et 20h59, 1m83, coefficient de marée, 56 et 60. Sur la façade atlantique, maximum de 27 à Cherbourg, 31 à Brest, 34 à Saint-Nazaire, 37 à Nantes, 31 à La Rochelle, 37 à Bordeaux et 33 pour Biarritz. Excellente journée à toutes et tous et excellent week-end.
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18: Bonjour à tous. La France dit adieu à la troisième étoile. Les Bleus ont été battus 2-0 par l'Espagne en demi-finale de la Coupe du Monde hier soir à Dallas. Énorme déception pour les hommes de Didier Deschamps qui n'étaient pas à leur meilleur niveau. Ils tenteront de finir sur une bonne note avec une troisième place à aller chercher samedi à Miami face aux perdants de l'autre demi-finale entre l'Angleterre et l'Argentine ce soir à 21h et le vainqueur affrontera l'Espagne en finale dimanche. Une défaite très suivie, 1,2 million de téléspectateurs devant leur écran. Un record cette année et les tensions en marche. 141 personnes ont été interpellées à Paris. Dans le reste de l'actu, les incendies au sud de Paris sont désormais fixés en forêt de Fontainebleau. Plus de 200 hectares ont été ravagés, deux suspects en garde à vue. L'un reconnaît avoir allumé un feu volontairement, l'autre avoir jeté une cigarette. La France connaît une situation de sécheresse exceptionnelle et très préoccupante selon la ministre de la Transition écologique. Nouveau rebondissement dans l'affaire Grégory, les faits reprochés à Jacqueline Jacob, la grande tante du petit garçon, tuée en 1984, sont jugés prescrits. La cour d'appel de Dijon estime qu'aucune poursuite ne peut être engagée pour association de malfaiteurs, mais l'enquête se poursuit malgré tout. Politique et Jean Lassalle vise la présidentielle 2027. L'ancien député lance une cagnotte pour financer sa campagne et revendique une candidature anti-système. Dans l'affaire Liana, le réexamen des plaintes pour violences sexuelles sur mineurs. Et puis 90% des dossiers ont été passés en revue, soit près de 88 000 plaintes. Plusieurs affaires jugées urgentes ont été relancées. Mais magistrats et policiers alertent sur une surcharge de travail durable. Cyclisme avec le Tour de France, c'est la 11e étape aujourd'hui entre Vichy et Nevers, 161 km. Et Pogacar a remporté hier la 10e étape dans le Cantal et conforte son maillot jaune. Belle performance aussi du Français Paul Sexas, 3e à seulement 19 ans. Il entre dans le top 5 au classement général à moins de 30 secondes du podium.
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19: Bonjour, excellent mercredi 15 juillet 2026. Bonne fête aux Donalds qui sont à l'honneur aujourd'hui et c'est la journée mondiale des compétences des jeunes. Le 15 juillet 2006, il y a donc déjà 20 ans, Twitter était lancé. Bon anniversaire à ce réseau social devenu X depuis, qui deviendra donc l'un des plus grands réseaux sociaux au monde. Et bon anniversaire à vous les natifs du 15 juillet. Vous êtes le même jour que Patrick Timsit qui fête ses 67 ans. Vincent Lindon, 67 ans pour lui également. Excellent anniversaire enfin aujourd'hui à Inès Van Damme, 34 ans, principalement connue pour sa participation à l'émission télé Danse avec les stars depuis 2019. Excellente journée, bon mercredi 15 juillet.
18: Ce mercredi 15 juillet marque une nette baisse des températures, même si encore plusieurs départements sont en vigilance orange pour canicule. En ce qui concerne le ciel, il sera très variable également avec une alternance d'éclaircies, de nuages et puis...

0: à Limoges et jusqu'à 38 à Montélimar.
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2: Bonjour à toutes et à tous, on débute avec la déception de tout un pays. Les Bleus ont été éliminés de la Coupe du Monde dès les demi-finales hier soir à Dallas. Défaite 2-0 face à l'Espagne qui a marqué sur pénalty à la 22e minute de jeu par Ullarzabal sur une faute évitable de Lucas Digne. Et puis les Bleus ont sombré lorsque Pedro Porro a doublé la mise juste avant l'heure de jeu après un 1-2 génial à l'entrée de la surface de réparation avec Dani Olmo. Les joueurs de Didier Deschamps ont été dominés de la tête et des épaules, notamment sur le plan technique, par une équipe espagnole très disciplinée en défense et chirurgicale en attaque. On n'a pas reconnu l'équipe de France ainsi flamboyante durant le tournoi, il faut le dire aussi, face à des adversaires d'un calibre beaucoup moins élevé. Il semblerait que l'équipe de France ait en tout cas trouvé une nouvelle bête noire, puisque c'est la troisième fois en trois ans que les Bleus tombent face à l'Espagne en demi-finale et d'une compétition internationale. C'était le cas en 2024 lors de l'Euro où les Bleus s'étaient inclinés 2-1 à Munich, et puis l'an dernier en juin 2025 lors de la demi-finale de Ligue des Nations, remportée 5-4 par la Loja. Cette fois donc, à la Coupe du Monde 2026, le peuple français voyait déjà cette compétition convertie en troisième étoile. Au lieu de cela, le mandat record de Didier Deschamps à rester 14 ans à la tête de l'équipe de France s'achèvera samedi par une petite finale du Mondial qui ne sera récompensée que par une troisième place éventuelle. Et la deuxième demi-finale, elle se dispute ce mercredi soir à Atlanta entre l'Argentine et l'Angleterre, avec un parfum de rivalité historique entre deux nations qui se sont fait la guerre dans les années 80. Sur le plan footballistique, la dernière confrontation remonte à 24 ans et s'était soldée par une victoire anglaise, 1-0. En cyclisme, Tadej Pogacar a remporté sa troisième étape sur le Tour de France 2026 hier au Luron, dans le Cantal. Le Slovène conforte son maillot jaune avec désormais 3 minutes 36 d'avance sur Jonas Vingegaard. Paul Sexas, arrivé troisième hier, se retrouve cinquième au classement général à 4 minutes 35 de Pogacar. Ce mercredi, 161 km 300 attendent les coureurs entre Vichy et Nevers. Et puis, la remontada de Luka Van Aert en Croatie, une assise de 4-0 au tournoi d'Omar. Il s'est imposé en 3-7. Très belle journée de sport.
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9: Bonjour, Emmanuel Macron présidera une nouvelle réunion de lutte contre les narcotrafics centrée sur les douanes, les ports et les outre-mer ce jeudi à l'Elysée. Il s'agit de la cinquième réunion sur ce sujet qui sera un des enjeux majeurs de l'élection présidentielle en 2027. Le Premier ministre Sébastien Lecornu, les ministres de l'Intérieur Laurent Nunez, de la Justice Gérald Darmanin et des Comptes publics David Amiel seront notamment présents. L'Aude et le Var confrontés à de violents incendies. Le premier a déjà parcouru 600 hectares hier soir et s'est déclaré une trentaine de kilomètres au nord de Narbonne, mobilisant plusieurs centaines de pompiers. Le second, un feu de forêt qui a brûlé 30 hectares hier soir, s'est déclaré déferrer sur la commune de Fréjus aux alentours de 16h. Le Parlement a définitivement approuvé hier un plan à 436 milliards d'euros pour les armées d'ici 2030 à quelques jours du 14 juillet, sans toutefois mettre fin aux critiques sur le montant ou le financement de cette trajectoire financière qui se heurtera à la prochaine présidentielle. Une quarantaine de pièces d'or datant du 1er siècle après Jésus-Christ ont été dérobées lors d'un cambriolage dans un centre archéologique près de Toulouse. D'une valeur de 120 000 euros, le trésor a été volé en quelques minutes seulement au sein du petit musée de Montance. Le bilan du séisme au Venezuela est révisé à la hausse avec 2 295 morts. Le président de l'Assemblée nationale a également fait état de plus de 11 000 blessés. Par ailleurs, 12 841 personnes ont été sinistrées par les tremblements de terre du 24 juin. La présidente par intérim du Venezuela, Delcy Rodriguez, a par ailleurs décrété un deuil national de 7 jours en hommage à la mémoire des victimes. C'est la fin de ce flash. Une très bonne journée à toutes et à tous.
10: Allez, bien silence partout, on va tourner. Plus personne ne bouge, s'il vous plaît, moteur.
11: Action. Matt Damon, Tom Holland, Anne Hathaway, Robert Pattinson et Charlize Theron à l'affiche cette semaine de l'Odyssée, adaptation d'Homère par Christopher Nolan. Cette adaptation suit Ulysse après la guerre de Troie, alors qu'il tente de rejoindre Ithaque et de retrouver Pénélope. Son voyage au cœur du texte fondateur d'Homère traverse des épreuves maritimes, des figures mythologiques et une longue attente familiale, pendant que son fils Télémaque doit composer avec les prétendants qui menacent son foyer.
12: Je me souviens d'une femme, d'un fils, d'un foyer.
13: Le royaume d'Ithaque attend d'avoir un roi.
14: Mon père va rentrer à la maison.
13: Tu pleurniches après un papa que t'as même pas connu, car tu n'es qu'un petit morveux de bâtard.
15: Le roi d'Ithaque revient bientôt.
11: Une mise en avant de l'ampleur du récit entre affrontements, tempêtes, créatures et tensions autour du retour d'Ulysse. Également cette semaine, The Last Viking, comédie noire d'Anders Thomas Jensen. Au cœur de l'intrigue, deux frères, un butin introuvable et une identité qui se brouille. Anker retrouve la liberté après 15 années passées en prison avec une idée fixe, remettre la main sur l'argent de son braquage. Avant son arrestation, il avait confié le butin à son frère Manfred, mais celui-ci, désormais persuadé d'être la réincarnation de John Lennon, ne se souvient plus de l'endroit où il l'a caché.
16: Je suis John. John Lennon.
17: Tu lui ressembles pas.
18: Trouble dissociatif de l'identité. Et en ce moment, il est bloqué dans l'alter ego du musicien John Lennon.
17: Je suis sûr que Manfred sait qui il est. Il a toujours été différent. C'est de la comédie, là. J'ai besoin de ce sac, Manfred.
16: C'est pas toujours agréable de vivre avec moi.
17: Personne n'est gentil tout le temps.
19: Il y a encore un patient à Amager qui croit être Ringo Starr.
17: Il nous manque plus que Paul et George pour reformer le groupe.
11: Une comédie noire aux accents de drame familial et de thriller. Le Bon, la Brute et le Cinglé, western d'action coréen, de retour au cinéma en version longue 4K. Sorti initialement en 2008, le film réunit trois figures majeures du cinéma sud-coréen. Il transpose l'imaginaire du western dans la Mandchourie des années 1930, en pleine zone de conflit. Trois francs-tireurs coréens se lancent à la recherche d'une carte indiquant l'emplacement d'un trésor. Le film revendique un clin d'œil direct au film de Sergio Leone, Le Bon, la Brute et le Truand, tout en s'inscrivant dans une tradition moins connue hors d'Asie, le western kimchi, une version de plus de 2h15. Également un film d'animation à l'affiche cette semaine, Kayara, princesse Inca, accessible dès 6 ans. Kayara, une adolescente de 16 ans, rêve d'intégrer les Chasqui, les messagers de l'Empire Inca. Si elle ne manque ni d'endurance ni de détermination, dans son royaume, rejoindre les Chasqui reste un privilège masculin. Elle décide donc de se déguiser en garçon afin de participer à la grande course des messagers organisée devant l'empereur.
20: Peuple de l'Empire Inca, il n'y a pas de plus grand symbole de notre fierté que le Chasqui.
21: Allez les enfants, suivez-moi si vous le pouvez.
22: Top ! Seuls les Chasqui sont autorisés à rentrer.
21: Désolé, les filles ne peuvent pas devenir Chasqui.
23: Je peux battre les autres dans n'importe quelle course. Regarde, Wari, un grand danger nous attend.
11: Une plongée pour les plus jeunes dans la culture inca, tout en abordant les thèmes de la persévérance, de l'égalité et le droit de choisir sa propre voie. Voilà pour les sorties ciné de la semaine. On se retrouve la semaine prochaine.
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11: Voici votre votre horoscope de ce mercredi 15 juillet. Bélier, les couleurs de l'été vous dorent le moral et vous vous sentez bien dans votre peau. Taureau, vous devrez faire preuve de méfiance envers des personnes qui mettent leur grain de sel partout. Gémeaux, on dirait que vous êtes à Honolulu, tellement vous surfez sur la vague du succès. Cancer, c'est grâce à votre optimisme qu'il y aura des ondes positives au bureau. Lion, vous avez toutes les cartes en main pour mener à bien vos projets. Vierge, vous fuyez parfois certaines responsabilités, mais vous saurez faire preuve de courage en ce mercredi. Balance, vous commencez à vous ennuyer un peu, il est temps de mettre de la fantaisie dans votre vie. Scorpion, votre détermination est exemplaire et on a envie de suivre votre modèle. Sagittaire, cette période où le rythme de vie est plus tranquille vous procure la sérénité dont vous aviez besoin. Capricorne, un peu de fatigue se fait ressentir, mais vous ne vous laisserez pas faire et aurez malgré tout beaucoup d'énergie. Verseau, vous ferez tout pour vous éviter de vous mettre trop de pression avant les vacances. Et Poissons, de nouveaux projets vont très prochainement voir le jour et vous rendre très heureux pour la rentrée prochaine.
0: La météo de ce jeudi à Pornic, ensoleillé malgré quelques nuages élevés ce matin, ensoleillé cet après-midi, ce soir ciel peu nuageux, température attendue de 34 à 35 degrés, ressenti 42 au meilleur de la journée, pensez à vous hydrater un maximum, avec 22 degrés à 8h, ressenti 23, température de l'océan de 25 à 26 degrés, marée basse 6h08, 1m94, 18h42, 2m08 et marée haute 12h37, 4m71, coefficient de marée 52 sur la façade atlantique, maximum de 30 à Cherbourg, 31 à Brest, 34 à Saint-Nazaire, 36 à Nantes, 33 à La Rochelle, 37 à Bordeaux et 27 pour Biarritz. Excellente journée à toutes et tous sur Pornic Radio.
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3: Bonjour à tous, la France dit adieu à la troisième étoile. Les Bleus ont été battus 2-0 par l'Espagne en demi-finale de la Coupe du Monde hier soir à Dallas. Énorme déception pour les hommes de Didier Deschamps qui n'étaient pas à leur meilleur niveau. Ils tenteront de finir sur une bonne note avec une troisième place à aller chercher samedi à Miami face aux perdants de l'autre demi-finale entre l'Angleterre et l'Argentine ce soir à 21h et le vainqueur affrontera l'Espagne en finale dimanche. Une défaite très suivie, 1,2 million de téléspectateurs devant leur écran, un record cette année et les tensions en marche. 141 personnes ont été interpellées à Paris. Dans le reste de l'actu, les incendies au sud de Paris sont désormais fixés en forêt de Fontainebleau. Plus de 200 hectares ont été ravagés, deux suspects en garde à vue. L'un reconnaît avoir allumé un feu volontairement, l'autre avoir jeté une cigarette. La France connaît une situation de sécheresse exceptionnelle et très préoccupante selon la ministre de la Transition écologique. Nouveau rond de bondissement dans l'affaire Grégory, les faits reprochés à Jacqueline Jacob, la grande tante du petit garçon, tuée en 1984, sont jugés prescrits. La cour d'appel de Dijon estime qu'aucune poursuite ne peut être engagée pour association de malfaiteurs, mais l'enquête se poursuit malgré tout. Politique et Jean Lassalle vise la présidentielle 2027. L'ancien député lance une cagnotte pour financer sa campagne et revendique une candidature anti-système. Dans l'affaire Liana, le réexamen des plaintes pour violences sexuelles sur mineurs. Et puis 90% des dossiers ont été passés en revue, soit près de 88 000 plaintes. Plusieurs affaires jugées urgentes ont été relancées. Les magistrats et policiers alertent sur une surcharge de travail durable. Cyclisme avec le Tour de France, c'est la 11e étape aujourd'hui entre Vichy et Nevers, 161 km. Et Pogacar a remporté hier la 10e étape dans le Cantal et conforte son maillot jaune. Belle performance aussi du Français Paul Sexas, 3e à seulement 19 ans. Il entre dans le top 5 au classement général à moins de 30 secondes du podium.
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6: Bonjour, excellent mercredi 15 juillet 2026. Bonne fête aux Donald qui sont à l'honneur aujourd'hui et c'est la journée mondiale des compétences des jeunes. Le 15 juillet 2006, il y a donc déjà 20 ans, Twitter était lancé. Bon anniversaire à ce réseau social devenu X depuis, qui deviendra donc l'un des plus grands réseaux sociaux au monde. Et bon anniversaire à vous les natifs du 15 juillet. Vous êtes le même jour que Patrick Timsit qui fête ses 67 ans. Vincent Lindon, 67 ans pour lui également. Excellent anniversaire enfin aujourd'hui à Inès Van Damme, 34 ans, principalement connue pour sa participation à l'émission télé Danse avec les stars depuis 2019. Excellente journée, bon mercredi 15 juillet.
3: Ce mercredi 15 juillet marque une nette baisse des températures, même si encore plusieurs départements sont en vigilance orange pour canicule. En ce qui concerne le ciel, il sera très variable également avec une alternance d'éclaircies, de nuages et puis...

0: à Limoges et jusqu'à 38 à Montélimar.
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2: Bonjour à toutes et à tous. On débute avec la déception de tout un pays. Les Bleus ont été éliminés de la Coupe du Monde dès les demi-finales hier soir à Dallas. Défaite 2-0 face à l'Espagne qui a marqué sur pénalty à la 22e minute de jeu par Oyarzabal sur une faute évitable de Lucas Digne. Et puis les Bleus ont sombré lorsque Pedro Porro a doublé la mise juste avant l'heure de jeu après un 1-2 génial à l'entrée de la surface de réparation avec Dani Olmo. Les joueurs de Didier Deschamps ont été dominés de la tête et des épaules, notamment sur le plan technique, par une équipe espagnole très disciplinée en défense et chirurgicale en attaque. On n'a pas reconnu l'équipe de France ainsi flamboyante durant le tournoi, il faut le dire aussi, face à des adversaires d'un calibre beaucoup moins élevé. Il semblerait que l'équipe de France ait en tout cas trouvé une nouvelle bête noire, puisque c'est la troisième fois en trois ans que les Bleus tombent face à l'Espagne en demi-finale d'une compétition internationale. C'était le cas en 2024 lors de l'Euro où les Bleus s'étaient inclinés 2-1 à Munich, et puis l'an dernier en juin 2025 lors de la demi-finale de Ligue des Nations, remportée 5-4 par la Loja. Cette fois donc, à la Coupe du Monde 2026, le peuple français voyait déjà cette compétition convertie en troisième étoile. Au lieu de cela, le mandat record de Didier Deschamps à rester 14 ans à la tête de l'équipe de France s'achèvera samedi par une petite finale du Mondial qui ne sera récompensée que par une troisième place éventuelle. Et la deuxième demi-finale, elle se dispute ce mercredi soir à Atlanta entre l'Argentine et l'Angleterre, avec un parfum de rivalité historique entre deux nations qui se sont fait la guerre dans les années 80. Sur le plan footballistique, la dernière confrontation remonte à 24 ans et s'était soldée par une victoire anglaise 1-0. En cyclisme, Tadej Pogacar a remporté sa troisième étape sur le Tour de France 2026 hier au Luron dans le Cantal. Le Slovène conforte son maillot jaune avec désormais 3 minutes 36 d'avance sur Jonas Vingegaard. Paul Sexas, arrivé troisième hier, se retrouve cinquième au classement général à 4 minutes 35 de Pogacar. Ce mercredi, 161 km 300 attendent les coureurs entre Vichy et Nevers, et puis la remontada de Luka Van Aert en Croatie, une assise de 4-0 au tournoi d'Omar. Il s'est imposé en 3-7. Très belle journée de sport.
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8: Bonjour, Emmanuel Macron présidera une nouvelle réunion de lutte contre les narcotrafics centrée sur les douanes, les ports et les outre-mer ce jeudi à l'Élysée. Il s'agit de la cinquième réunion sur ce sujet qui sera un des enjeux majeurs de l'élection présidentielle en 2027. Le Premier ministre Sébastien Lecornu, les ministres de l'Intérieur Laurent Nunez, de la Justice Gérald Darmanin et des Comptes publics David Amiel seront notamment présents. L'Aude et le Var confrontés à de violents incendies. Le premier a déjà parcouru 600 hectares hier soir et s'est déclaré une trentaine de kilomètres au nord de Narbonne, mobilisant plusieurs centaines de pompiers. Le second, un feu de forêt qui a brûlé 30 hectares hier soir, s'est déclaré sur la commune de Fréjus aux alentours de 16 heures. Le Parlement a définitivement approuvé hier un plan à 436 milliards d'euros pour les armées d'ici 2030 à quelques jours du 14 juillet, sans toutefois mettre fin aux critiques sur le montant ou le financement de cette trajectoire financière qui se heurtera à la prochaine présidentielle. Une quarantaine de pièces d'or datant du 1er siècle après Jésus-Christ ont été dérobées lors d'un cambriolage dans un centre archéologique près de Toulouse. D'une valeur de 120 000 euros, le trésor a été volé en quelques minutes seulement au sein du petit musée de Montance. Le bilan du séisme au Venezuela est révisé à la hausse avec 2295 morts. Le président de l'Assemblée nationale a également fait état de plus de 11 000 blessés. Par ailleurs, 12 841 personnes ont été sinistrées par les tremblements de terre du 24 juin. La présidente par intérim du Venezuela, Delcy Rodriguez, a par ailleurs décrété un deuil national de 7 jours en hommage à la mémoire des victimes. C'est la fin de ce flash. Une très bonne journée à toutes et à tous.
9: Allez, bien silence partout, on va tourner. Plus personne ne bouge, s'il vous plaît, moteur.
5: Matt Damon. Matt Damon, Tom Holland, Anne Hathaway, Robert Pattinson et Charlize Theron à l'affiche cette semaine de l'O.

0: nettoyer. Le royaume d'Ithac attend d'avoir un roi.
1: Mon père va rentrer à la maison.
0: Tu pleurniches après un papa que t'as même pas connu. Car tu n'es qu'un petit morveux de bâtard.
2: Le roi d'Ithac revient bientôt.
0: Pour accomplir sa vengeance.
3: Une mise en avant de l'ampleur du récit entre affrontements, tempêtes, créatures et tensions autour du retour d'Ulysse. Également cette semaine, The Last Viking, comédie noire d'Anders Thomas Jensen. Au cœur de l'intrigue, deux frères, un butin introuvable et une identité qui se brouille. Anker retrouve la liberté après 15 années passées en prison avec une idée fixe, remettre la main sur l'argent de son braquage. Avant son arrestation, il avait confié le butin à son frère Manfred, mais celui-ci, désormais persuadé d'être la réincarnation de John Lennon, ne se souvient plus de l'endroit où il l'a caché.
4: Je suis John. John Lennon.
5: Tu lui ressembles pas.
6: Trouble dissociatif de l'identité. Et en ce moment, il est bloqué dans l'alter ego du musicien John Lennon.
5: Je suis sûr que Manfred sait qui il est. Il a toujours été différent. C'est de la comédie, là. J'ai besoin de ce sac, Manfred.
4: C'est pas toujours agréable de vivre avec moi.
5: Personne n'est gentil tout le temps.
7: Il y a encore un patient à Amager qui croit être Ringo Starr.
5: Il nous manque plus que Paul et George pour reformer le groupe.
3: Une comédie noire aux accents de drame familial et de thriller. Le Bon, la Brute et le Cinglé, western d'action coréen, de retour au cinéma en version longue 4K. Sorti initialement en 2008, le film réunit trois figures majeures du cinéma sud-coréen. Il transpose l'imaginaire du western dans la Mandchourie des années 1930, en pleine zone de conflit. Trois francs-tireurs coréens se lancent à la recherche d'une carte indiquant l'emplacement d'un trésor. Le film revendique un clin d'œil direct au film de Sergio Leone, Le Bon, la Brute et le Truand, tout en s'inscrivant dans une tradition moins connue hors d'Asie, le western Kimchi, une version de plus de 2h15. Également un film d'animation à l'affiche cette semaine, Kayara, princesse Inca, accessible dès 6 ans. Kayara, une adolescente de 16 ans, rêve d'intégrer les Chasqui, les messagers de l'Empire Inca. Si elle ne manque ni d'endurance ni de détermination, dans son royaume, rejoindre les Chasqui reste un privilège masculin. Elle décide donc de se déguiser en garçon afin de participer à la grande course des messagers organisée devant l'empereur.
8: Peuple de l'Empire Inca, il n'y a pas de plus grand symbole de notre fierté que le chasqui.
9: Allez les enfants, suivez-moi si vous le pouvez.
10: Top ! Seuls les chasquis sont autorisés à rentrer.
11: Désolé, les filles ne peuvent pas devenir chasquis.
12: Je peux battre les autres dans n'importe quelle course. Regarde, Wari, un grand danger nous attend.
3: Une plongée pour les plus jeunes dans la culture inca, tout en abordant les thèmes de la persévérance, de l'égalité et le droit de choisir sa propre voie. Voilà pour les sorties ciné de la semaine. On se retrouve la semaine prochaine.
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3: Midi. Voici votre horoscope de ce mercredi 15 juillet. Bélier, les couleurs de l'été vous dorent le moral et vous vous sentez bien dans votre peau. Taureau, vous devrez faire preuve de méfiance envers des personnes qui mettent leur grain de sel partout. Gémeaux, on dirait que vous êtes à Honolulu, tellement vous surfez sur la vague du succès. Cancer, c'est grâce à votre optimisme qu'il y aura des ondes positives au bureau. Lion, vous avez toutes les cartes en main pour mener à bien vos projets. Vierge, vous fuyez parfois certaines responsabilités, mais vous saurez faire preuve de courage en ce mercredi. Balance, vous commencez à vous ennuyer un peu, il est temps de mettre de la fantaisie dans votre vie. Scorpion, votre détermination est exemplaire et on a envie de suivre votre modèle. Sagittaire, cette période où le rythme de vie est plus tranquille vous procure la sérénité dont vous aviez besoin. Capricorne, un peu de fatigue se fait ressentir, mais vous ne vous laisserez pas faire et aurez malgré tout beaucoup d'énergie. Verseau, vous ferez tout pour vous éviter de vous mettre trop de pression avant les vacances. Et Poisson, de nouveaux projets vont très prochainement voir le jour et vous rendre très heureux pour la rentrée prochaine.
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14: Bonjour à tous. La canicule recule en France, mais reste sous surveillance. La vigilance rouge est levée, mais 69 départements restent en orange, avec un risque d'orage dans plusieurs zones. Depuis le 19 juin, 142 personnes sont mortes par noyade. Les incendies au sud de Paris sont fixés en forêt de Fontainebleau, mais pas encore éteints. Plus de 2000 hectares ont brûlé, des reprises de fonte étaient signalées. Deux suspects sont toujours en garde à vue. Et la sécheresse reste très préoccupante. 99 départements sont touchés par des restrictions d'eau, dont 43 au niveau de crise, un niveau

0: record. Et conséquences pour les automobilistes, le prix des carburants repasse à la hausse à l'approche des vacances sur fond de tensions internationales. Coup d'arrêt pour les Bleus, l'équipe de France éliminée de la Coupe du Monde hier soir après sa défaite 2-0 face à l'Espagne en demi-finale à Dallas. Une désillusion pour les hommes de Didier Deschamps. Ils tenteront de décrocher la 3e place samedi à Miami face aux perdants de la demi-finale Angleterre-Argentine. Ce soir à 21h, le vainqueur affrontera l'Espagne en finale. Politique, et Jean Lassalle veut se lancer dans la présidentielle de 2027. L'ancien député lance une cagnotte et revendique une candidature anti-système. Justice est dans l'affaire Grégory. Les faits visant Jacqueline Jacob seront jugés prescrits par la cour d'appel du Dijon. Les investigations se poursuivent malgré tout. Dans l'affaire Liana, le principal suspect, Jérôme Barella, doit être entendu à nouveau aujourd'hui, cette fois sur les faits de viol et de meurtre. Après ce drame, plus de 90% des plaintes pour violences sexuelles sur mineurs ont été réexaminées, soit près de 88 000 dossiers. Le défilé du 14 juillet à Paris hier avec l'orchestre de la garde républicaine qui a joué la musique d'Avengers sur les Champs-Élysées, une image qui a marqué. Le Tour de France, Pogacar s'impose dans le Cantal hier et conforte son maillot jaune. Aujourd'hui, c'est la 11e étape entre Vichy et Nevers.
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0: Ce mercredi 15 juillet marque une nette baisse des températures, même si encore plusieurs départements sont en vigilance orange pour canicule. En ce qui concerne le ciel, il sera très variable également avec une alternance d'éclaircies, de nuages et pluies.

0: 10 à Limoges et jusqu'à 38 à Montélimar.
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2: Bonjour à toutes et à tous. On débute avec la déception de tout un pays. Les Bleus ont été éliminés de la Coupe du Monde dès les demi-finales hier soir à Dallas. Défaite 2-0 face à l'Espagne qui a marqué sur pénalty à la 22e minute de jeu par Ullarzabal sur une faute évitable de Lucas Digne. Et puis les Bleus ont sombré lorsque Pedro Porro a doublé la mise juste avant l'heure de jeu après un 1-2 génial à l'entrée de la surface de réparation avec Dani Olmo. Les joueurs de Didier Deschamps ont été dominés de la tête et des épaules, notamment sur le plan technique, par une équipe espagnole très disciplinée en défense et chirurgicale en attaque. On n'a pas reconnu l'équipe de France ainsi flamboyante durant le tournoi, il faut le dire aussi, face à des adversaires d'un calibre beaucoup moins élevé. Il semblerait que l'équipe de France ait en tout cas trouvé une nouvelle bête noire, puisque c'est la troisième fois en trois ans que les Bleus tombent face à l'Espagne en demi-finale et d'une compétition internationale. C'était le cas en 2024 lors de l'Euro où les Bleus s'étaient inclinés 2-1 à Munich, et puis l'an dernier en juin 2025 lors de la demi-finale de Ligue des Nations, remportée 5-4 par la Loja. Cette fois donc, à la Coupe du Monde 2026, le peuple français voyait déjà cette compétition convertie en troisième étoile. Au lieu de cela, le mandat record de Didier Deschamps a resté 14 ans à la tête de l'équipe de France s'achèvera samedi par une petite finale du Mondial qui ne sera récompensée que par une troisième place éventuelle. Et la deuxième demi-finale, elle se dispute ce mercredi soir à Atlanta entre l'Argentine et l'Angleterre, avec un parfum de rivalité historique entre deux nations qui se sont fait la guerre dans les années 80. Sur le plan footballistique, la dernière confrontation remonte à 24 ans et s'était soldée par une victoire anglaise, 1-0. En cyclisme, Tadej Pogacar a remporté sa troisième étape sur le Tour de France 2026 hier au Lioran, dans le Cantal. Le Slovène conforte son maillot jaune avec désormais 3 minutes 36 d'avance sur Jonas Vingegaard. Paul Sexas, arrivé troisième hier, se retrouve cinquième au classement général à 4 minutes 35 de Pogacar. Ce mercredi, 161 km 300 attendent les coureurs entre Vichy et Nevers. Et puis, la remontada de Luka Van Aert en Croatie, une assise de 4-0 au tournoi d'Omar. Il s'est imposé en 3-7. Très belle journée de sport.
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4: Bonjour, Emmanuel Macron présidera une nouvelle réunion de lutte contre les narcotrafics centrée sur les douanes, les ports et les outre-mer ce jeudi à l'Elysée. Il s'agit de la 5e réunion sur ce sujet qui sera un des enjeux majeurs de l'élection présidentielle en 2027. Le Premier ministre Sébastien Lecornu, les ministres de l'Intérieur Laurent Nunez, de la Justice Gérald Darmanin et des Comptes publics David Amiel seront notamment présents. L'Aude et le Var confrontés à de violents incendies. Le premier a déjà parcouru 600 hectares hier soir et s'est déclaré une trentaine de kilomètres au nord de Narbonne, mobilisant plusieurs centaines de pompiers. Le second, un feu de forêt qui a brûlé 30 hectares hier soir, s'est déclaré sur la commune de Fréjus aux alentours de 16h. Le Parlement a définitivement approuvé hier un plan à 436 milliards d'euros pour les armées d'ici 2030 à quelques jours du 14 juillet, sans toutefois mettre fin aux critiques sur le montant ou le financement de cette trajectoire financière qui se heurtera à la prochaine présidentielle. Une quarantaine de pièces d'or datant du 1er siècle après Jésus-Christ ont été dérobées lors d'un cambriolage dans un centre archéologique près de Toulouse. D'une valeur de 120 000 euros, le trésor a été volé en quelques minutes seulement au sein du petit musée de Montance. Le bilan du séisme au Venezuela est révisé à la hausse avec 2295 morts. Le président de l'Assemblée nationale a également fait état de plus de 11 000 blessés. Par ailleurs, 12 841 personnes ont été sinistrées par les tremblements de terre du 24 juin. La présidente par intérim du Venezuela, Delcy Rodriguez, a par ailleurs décrété un deuil national de 7 jours en hommage à la mémoire des victimes. C'est la fin de ce flash. Une très bonne journée à toutes et à tous.
5: Allez, bien silence partout, on va tourner. Plus personne ne bouge, s'il vous plaît, moteur.
6: Matt Damon, Tom Holland, Anne Hathaway, Robert Pattinson et Charlize Theron à l'affiche cette semaine de l'Odyssée, adaptation d'Homère par Christopher Nolan. Cette adaptation suit Ulysse après la guerre de Troie alors qu'il tente de rejoindre Ithaque et de retrouver Pénélope. Son voyage au cœur du texte fondateur d'Homère traverse des épreuves maritimes, des figures mythologiques et une longue attente familiale pendant que son fils Télémaque doit composer avec les prétendants qui menacent son foyer.
7: Je me souviens d'une femme, d'un fils, d'un foyer.
8: Le royaume d'Ithaque attend d'avoir un roi.
9: Mon père va rentrer à la maison.
8: Tu pleurniches après un papa que t'as même pas connu, car tu n'es qu'un petit morveux de bâtard.
10: Le roi d'Ithaque revient bientôt.
6: Une mise en avant de l'ampleur du récit entre affrontements, tempêtes, créatures et tensions autour du retour d'Ulysse. Également cette semaine, The Last Viking, comédie noire d'Anders Thomas Johnson. Au cœur de l'intrigue, deux frères, un butin introuvable et une identité qui se brouille. Anker retrouve la liberté après 15 années passées en prison avec une idée fixe, remettre la main sur l'argent de son braquage. Avant son arrestation, il avait confié le butin à son frère Manfred, mais celui-ci, désormais persuadé d'être la réincarnation de John Lennon, ne se souvient plus de l'endroit où il l'a caché.
11: « Je suis John, John Lennon.
12: Tu lui ressembles pas.
13: Trouble dissociatif de l'identité. Et en ce moment, il est bloqué dans l'alter ego du musicien John Lennon.
12: Je suis sûr que Manfred sait qui il est.
14: Il a toujours été différent. C'est de la comédie, là.
12: J'ai besoin de ce sac, Manfred.
15: C'est pas toujours agréable de vivre avec moi.
12: Personne n'est gentil tout le temps.
16: Il y a encore un patient à Amager qui croit être Ringo Starr.
12: Il nous manque plus que Paul et George pour reformer le groupe.
6: Une comédie noire aux accents de drame familial et de thriller. Le Bon, la Brute et le Cinglé, western d'action coréen, de retour au cinéma en version longue 4K. Sorti initialement en 2008, le film réunit trois figures majeures du cinéma sud-coréen. Il transpose l'imaginaire du western dans la Mandchourie des années 1930, en pleine zone de conflit. Trois francs-tireurs coréens se lancent à la recherche d'une carte indiquant l'emplacement d'un trésor. Le film revendique un clin d'œil direct au film de Sergio Leone, Le Bon, La Brute et le Truand, tout en s'inscrivant dans une tradition moins connue hors d'Asie, le western kimchi, une version de plus de 2h15. Également un film d'animation à l'affiche cette semaine, Kayara, princesse Inca, accessible dès 6 ans. Kayara, une adolescente de 16 ans, rêve d'intégrer les Chasqui, les messagers de l'Empire Inca. Si elle ne manque ni d'endurance ni de détermination, dans son royaume, rejoindre les Chasqui reste un privilège masculin. Elle décide donc de se déguiser en garçon afin de participer à la grande course des messagers organisée devant l'empereur.
17: Peuple de l'Empire Inca, il n'y a pas de plus grand symbole de notre fierté que le Chasqui.
18: Allez les enfants, suivez-moi si vous le pouvez.
19: Top ! Seuls les Chasqui sont autorisés à rentrer.
20: Désolé, les filles ne peuvent pas devenir Chasqui.
21: Je peux battre les autres dans n'importe quelle course. Regarde, Wari, un grand danger nous attend.
6: Une plongée pour les plus jeunes dans la culture inca, tout en abordant les thèmes de la persévérance, de l'égalité et le droit de choisir sa propre voie. Voilà pour les sorties ciné de la semaine. On se retrouve la semaine prochaine.
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22: Bonjour à tous, la canicule recule en France mais reste sous surveillance. La vigilance rouge est levée mais 69 départements restent en orange avec un risque d'orage dans plusieurs zones. Depuis le 19 juin, 142 personnes sont mortes par noyade. Les incendies au sud de Paris sont fixés en forêt de Fontainebleau mais pas encore éteints. Plus de 2000 hectares ont brûlé, des reprises de fonte étaient signalées. Deux suspects sont toujours en garde à vue. Et la sécheresse reste très préoccupante. 99 départements sont touchés par des restrictions d'eau, dont 43 au niveau de crise, un niveau record. Et conséquences pour les automobilistes, le prix des carburants repasse à la hausse à l'approche des vacances, sur fond de tensions internationales. Coup d'arrêt pour les Bleus. L'équipe de France éliminée de la Coupe du Monde hier soir après sa défaite 2-0 face à l'Espagne en demi-finale à Dallas. Une désillusion pour les hommes de Didier Deschamps. Ils tenteront de décrocher la troisième place samedi à Miami face aux perdants de la demi-finale Angleterre-Argentine. Ce soir à 21h, le vainqueur affrontera l'Espagne en finale. Politique et Jean Lassalle veut se lancer dans la présidentielle de 2027. L'ancien député lance une cagnotte et revendique une candidature anti-système. Justice est dans l'affaire Grégory. Les faits visant Jacqueline Jacob seront jugés prescrits par la cour d'appel de Dijon. Les investigations se poursuivent malgré tout. Dans l'affaire Liana, le principal suspect, Jérôme Barella, doit être entendu à nouveau aujourd'hui, cette fois sur les faits de viol et de meurtre. Après ce drame, plus de 90% des plaintes pour violences sexuelles sur mineurs ont été réexaminées, soit près de 88 000 dossiers. Le défilé du 14 juillet à Paris hier avec l'orchestre de la garde républicaine qui a joué la musique d'Avengers sur les Champs-Élysées, une image qui a marqué. Le Tour de France, Pogacar s'impose dans le Cantal hier et conforte son maillot jaune. Aujourd'hui, c'est la 11e étape entre Vichy et Nevers.
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23: Saint-Nazaire, le square des aviateurs est de nouveau partiellement accessible depuis ce 1er juillet, après plus de 2 mois de fermeture. La ville avait décidé de fermer le site le 24 avril dernier à titre préventif, après la découverte d'une pollution des sols. Des nouvelles investigations ont ensuite été menées. 27 sondages complémentaires ont permis de mieux évaluer l'étendue de cette pollution et les risques pour les usagers. Les résultats sont rassurants pour la partie est du square. Les analyses montrent que les sols de ce secteur sont conformes aux normes sanitaires. Le public peut donc y accéder de nouveau depuis hier, sans risque, selon les autorités. En revanche, la partie ouest, où se trouve notamment l'aire de jeu pour les enfants, reste fermée. Les analyses ont confirmé la présence de plusieurs polluants historiques, dont du plomb et de l'arsenic, à des niveaux jugés incompatibles avec les usages actuels du site. Les barrières restent donc en place et une signalétique informe les promeneurs. La ville de Saint-Nazaire, en lien avec les services de l'État, va désormais travailler avec un cabinet spécialisé afin de préparer la ouverture de cette partie du parc. Pour l'heure, aucun calendrier n'a été communiqué. Enfin, l'Agence régionale de santé rappelle que les femmes enceintes et les jeunes enfants ayant fréquenté régulièrement le square avant sa fermeture sont invités à consulter leur médecin traitant. Si nécessaire, un dépistage sanguin pourra être prescrit. À retenir donc, à Saint-Nazaire, seule la partie est du square des aviateurs est de nouveau ouverte au public depuis le 1er juillet. La partie ouest, elle, reste fermée jusqu'à l'ouverture.
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22: Ce mercredi 15 juillet marque une nette baisse des températures, même si encore plusieurs départements sont en vigilance orange pour canicule. En ce qui concerne le ciel, il sera très variable également, avec une alternance d'éclaircies, de nuages et puis des épisodes orageux prévus sur une majeure partie de l'Hexagone, notamment l'après-midi. Et concernant le thermomètre, il affichera 26 degrés à Brest, 30 degrés à Strasbourg, 31 à Marseille, 34 du côté de Perpignan, 36 à Limoges et jusqu'à 38 à Montélimar.
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0: Bonjour à toutes et à tous, on débute avec la déception de tout un pays. Les Bleus ont été éliminés de la Coupe du Monde dès les demi-finales hier soir à Dallas. Défaite 2-0 face à l'Espagne qui a marqué sur pénalty à la 22e minute de jeu par Ullarzabal sur une faute évitable de Lucas Digne. Et puis les Bleus ont sombré lorsque Pedro Porro a doublé la mise juste avant l'heure de jeu après un 1-2 génial à l'entrée de la surface de réparation avec Dani Olmo. Les joueurs de Didier Deschamps ont été dominés de la tête et des épaules, notamment sur le plan technique, par une équipe espagnole très disciplinée en défense et chirurgicale en attaque. On n'a pas reconnu l'équipe de France ainsi flamboyante durant le tournoi, il faut le dire aussi, face à des adversaires d'un calibre beaucoup moins élevé. Il semblerait que l'équipe de France ait en tout cas trouvé une nouvelle bête noire, puisque c'est la troisième fois en trois ans que les Bleus tombent face à l'Espagne en demi-finale et d'une compétition internationale. C'était le cas en 2024 lors de l'Euro, où les Bleus s'étaient inclinés 2-1 à Munich, et puis l'an dernier en juin 2025 lors de la demi-finale de Ligue des Nations, remportée 5-4 par la Loja. Cette fois donc, à la Coupe du Monde 2026, le peuple français voyait déjà cette compétition convertie en troisième étoile. Au lieu de cela, le mandat record de Didier Deschamps a resté 14 ans à la tête de l'équipe de France s'achèvera samedi par une petite finale du Mondial qui ne sera récompensée que par une troisième place éventuelle. Et la deuxième demi-finale, elle se dispute ce mercredi soir à Atlanta entre l'Argentine et l'Angleterre, avec un parfum de rivalité historique entre deux nations qui se sont fait la guerre dans les années 80. Sur le plan footballistique, la dernière confrontation remonte à 24 ans et s'était soldée par une victoire anglaise, 1-0. En cyclisme, Tadej Pogacar a remporté sa troisième étape sur le Tour de France 2026 hier au Lioran, dans le Cantal. Le Slovène conforte son maillot jaune avec désormais 3 minutes 36 d'avance sur Jonas Vingegaard. Paul Sexas, arrivé troisième hier, se retrouve cinquième au classement général à 4 minutes 35 de Pogacar. Ce mercredi, 161 km 300 attendent les coureurs entre Vichy et Nevers. Et puis, la remontada de Luka Van Aert en Croatie, une assise de 4-0 au tournoi d'Omar. Il s'est imposé en 3-7. Très belle journée de sport.
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0: Bonjour à toutes et à tous, bienvenue sur Pandic Radio. Il est temps de plonger dans l'événement qui fait vibrer toute la planète football, la Coupe du Monde évidemment. Et quel match hier soir, les Bleus ont décroché leur billet pour le demi-finale. L'analyse du match avec Lucas. Bonjour Lucas.
1: Bonjour, et oui, on est soulagé.
0: Très soulagé.
1: On est en demi-finale, on est de nouveau dans le dernier carré de la Coupe du Monde. Pourtant la soirée elle avait mal commencé pour Kylian Mbappé qui a vu son pénalty être repoussé par Yacine Bounou en première période. Mais le capitaine français n'a pas douté longtemps. Au retour des vestiaires, il a débloqué la rencontre d'une magnifique frappe enroulée avant de participer au mouvement qui a permis à Ousmane Dembélé de faire le break 6 minutes plus tard. Contrairement aux attentes, le Maroc n'a jamais réussi à mettre la même intensité que lors de ses précédents exploits. Les Lions de la Tasse ont monopolisé légèrement le ballon, mais se sont montrés très peu dangereux, ne cadrant qu'une seule frappe, tandis que la défense française et Mike Maignan ont parfaitement maîtrisé les rares offensives adverses. On le disait au début de Coupe du Monde, la défense est sur quoi on avait des doutes.
0: Ah oui, ben là c'est fini.
1: Et au final, depuis le début du Mondial, c'est 2 buts encaissés. On est en demi-finale, on n'a pris que 2 buts. On en a mis une bonne quinzaine. Donc moi je suis rassuré sur ce point-là.
0: Ah oui, moi aussi. Alors parce qu'en fait c'est vrai qu'on doutait quand même. Mais là on a eu de belles représentations de défense qui sont intéressantes. Moi j'ai juste un petit problème, c'est qu'Olysée n'a pas marqué hier.
1: Voilà, toujours pas de but pour Olysée, mais moi j'espère que ça viendra en demi-finale contre l'Espagne peut-être.
0: Oui.
1: Et ça nous ferait du bien aussi qu'il marque, et ça lui ferait du bien à lui aussi. La presse a insisté sur le réalisme et la solidité défensive des Bleus qui disputent une 3e demi-finale de Coupe du Monde consécutive. C'est quand même
0: assez beau,
1: assez fort.
0: Ouais, c'est fort, c'est
1: et
0: beau.
1: Et peut-être une 3e finale consécutive après, on espère.
0: Il n'y a pas de raison. Et puis alors il y a un petit truc aussi, on peut en parler, c'est l'arbitrage. Parce qu'on avait un doute, forcément, que des Argentins à l'arbitrage, c'était problématique. Et puis en fait, ça s'est bien passé.
1: C'est très bien passé. Il a sifflé le pénalty quand il fallait.
0: Voilà. Bon, il y a juste le petit tatillon sur le point de pénalty. Bon,
1: c'est ça,
0: un peu embêtant, mais ça s'est arrêté là.
1: Ça s'est arrêté là et on est quand même content de l'arbitrage. Quand on gagne, dans tous les cas, même si contre le Paraguay on était un peu sceptique, au moins là,
0: c'était juste.
1: Et donc l'homme du match, ça a été Kylian Mbappé. Malgré son pénalty manqué, il a fait un très bon match, il marque.
0: Oui.
1: Il est hyper influent pendant toute la rencontre. C'est peut-être le meilleur joueur français depuis le début de ce mondial, sûrement même. Et donc c'est cette équipe de France qui va poursuivre son rêve d'une 3e étoile et qui affrontera désormais le vainqueur d'Espagne-Belgique en demi-finale.
0: Certainement l'Espagne,
1: moi j'aimerais bien que ce soit la Belgique quand même.
0: Moi aussi, forcément.
1: Mais bon,
0: c'est plus simple.
1: On verra bien comment ça se déroulera.
0: Mais ok, merci Lucas. Rendez-vous à 17h pour la présentation des matchs du week-end. Excellent.

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1: Bonjour, Emmanuel Macron présidera une nouvelle réunion de lutte contre les narcotrafics centrée sur les douanes, les ports et les outre-mer ce jeudi à l'Elysée. Il s'agit de la cinquième réunion sur ce sujet qui sera un des enjeux majeurs de l'élection présidentielle en 2027. Le Premier ministre Sébastien Lecornu, les ministres de l'Intérieur Laurent Nunez, de la Justice Gérald Darmanin et des Comptes publics David Amiel seront notamment présents. L'Aude et le Var confrontés à de violents incendies. Le premier a déjà parcouru 600 hectares hier soir et s'est déclaré une trentaine de kilomètres au nord de Narbonne, mobilisant plusieurs centaines de pompiers. Le second, un feu de forêt qui a brûlé 30 hectares hier soir, s'est déclaré sur la commune de Fréjus aux alentours de 16h. Le Parlement a définitivement approuvé hier un plan à 436 milliards d'euros pour les armées d'ici 2030 à quelques jours du 14 juillet, sans toutefois mettre fin aux critiques sur le montant ou le financement de cette trajectoire financière qui se heurtera à la prochaine présidentielle. Une quarantaine de pièces d'or datant du 1er siècle après Jésus-Christ ont été dérobées lors d'un cambriolage dans un centre archéologique près de Toulouse. D'une valeur de 120 000 euros, le trésor a été volé en quelques minutes seulement au sein du petit musée de Montance. Le bilan du séisme au Venezuela est révisé à la hausse avec 2 295 morts. Le président de l'Assemblée nationale a également fait état de plus de 11 000 blessés. Par ailleurs, 12 841 personnes ont été sinistrées par les tremblements de terre du 24 juillet. La présidente par intérim du Venezuela, Delcy Rodriguez, a par ailleurs décrété un deuil national de 7 jours en hommage à la mémoire des victimes. C'est la fin de ce flash, une très bonne journée à toutes et à tous.
2: Allez, bien silence partout, on va tourner. Les personnes ne bougent, s'il vous plaît, moteur.
3: Matt Damon, Tom Holland, Anne Hathaway, Robert Pattinson et Charlize Theron à l'affiche cette semaine de l'Odyssée, adaptation d'Homère par Christopher Nolan. Cette adaptation suit Ulysse après la guerre de Troie, alors qu'il tente de rejoindre Ithaque et de retrouver Pénélope. Son voyage au cœur du texte fondateur d'Homère traverse des épreuves maritimes, des figures mythologiques et une longue attente familiale, pendant que son fils Télémaque doit composer avec les prétendants qui menacent son foyer.
4: Je me souviens d'une femme, d'un fils, d'un foyer.
5: Le royaume d'Ithaque attend d'avoir un roi.
6: Mon père va rentrer à la maison.
5: Tu pleurniches après un papa que t'as même pas connu, car tu n'es qu'un petit morveux de bâtard.
7: Le roi d'Ithaque revient bientôt.
3: Une mise en avant de l'ampleur du récit entre affrontements, tempêtes, créatures et tensions autour du retour d'Ulysse. Également cette semaine, The Last Viking, comédie noire d'Anders Thomas Jensen. Au cœur de l'intrigue, deux frères, un butin introuvable et une identité qui se brouille. Anker retrouve la liberté après 15 années passées en prison avec une idée fixe, remettre la main sur l'argent de son braquage. Avant son arrestation, il avait confié le butin à son frère Manfred, mais celui-ci, désormais persuadé d'être la réincarnation de John Lennon, ne se souvient plus de l'endroit où il l'a caché.
8: Je suis John. John Lennon.
9: Tu lui ressembles pas.
10: Trouble dissociatif de l'identité. Et en ce moment, il est bloqué dans l'alter ego du musicien John Lennon.
9: Je suis sûr que Manfred sait qui il est. Il a toujours été différent. C'est de la comédie, là. J'ai besoin de ce sac, Manfred.
8: C'est pas toujours agréable de vivre avec moi.
9: Personne n'est gentil tout le temps.
11: Il y a encore un patient à Amager qui croit être Ringo Starr.
9: Il nous manque plus que Paul et George pour reformer le groupe.
3: Une comédie noire aux accents de drame familial et de thriller. Le Bon, la Brute et le Cinglé, western d'action coréen, de retour au cinéma en version longue 4K. Sorti initialement en 2008, le film réunit trois figures majeures du cinéma sud-coréen. Il transpose l'imaginaire du western dans la Mandchourie des années 1930, en pleine zone de conflit. Trois francs-tireurs coréens se lancent à la recherche d'une carte indiquant l'emplacement d'un trésor. Le film revendique un clin d'œil direct au film de Sergio Leone, Le Bon, la Brute et le Truand, tout en s'inscrivant dans une tradition moins connue hors d'Asie, le western Kimchi, une version de plus de 2h15. Également un film d'animation à l'affiche cette semaine, Kayara, princesse Inca, accessible dès 6 ans. Kayara, une adolescente de 16 ans, rêve d'intégrer les Chasquis, les messagers de l'Empire Inca. Si elle ne manque ni d'endurance ni de détermination. Dans son royaume, rejoindre les Chasqui reste un privilège masculin. Elle décide donc de se déguiser en garçon afin de participer à la grande course
10: midi 30
3: organisée devant l'empereur.
0: Peuple de l'Empire Inca, il n'y a pas de plus grand symbole de notre fierté que le Chasqui.
12: Allez les enfants, suivez-moi si vous le pouvez.
13: Top ! Seuls les Chasqui sont autorisés à rentrer.
14: Désolé, les filles ne peuvent pas devenir Chasqui.
15: Je peux battre les autres dans n'importe quelle course. Regarde, Wari, un grand danger nous attend.
3: Une plongée pour les plus jeunes dans la culture inca, tout en abordant les thèmes de la persévérance, de l'égalité et le droit de choisir sa propre voie. Voilà pour les sorties ciné de la semaine. On se retrouve la semaine prochaine.
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17: Bonjour à tous, la canicule recule en France mais reste sous surveillance. La vigilance rouge est levée mais 69 départements restent en orange avec un risque d'orage dans plusieurs zones. Depuis le 19 juin, 142 personnes sont mortes par noyade. Les incendies au sud de Paris sont fixés en forêt de Fontainebleau mais pas encore éteints. Plus de 2000 hectares ont brûlé, des reprises de fonte étaient signalées, deux suspects sont toujours en garde à vue. Et la sécheresse reste très préoccupante. 99 départements sont touchés par des restrictions d'eau, dont 43 au niveau de crise, un niveau record. Et conséquences pour les automobilistes, le prix des carburants repasse à la hausse à l'approche des vacances, sur fond de tensions internationales. Coup d'arrêt pour les Bleus, l'équipe de France éliminée de la Coupe du Monde hier soir après sa défaite 2-0 face à l'Espagne en demi-finale à Dallas. Une désillusion pour les hommes de Didier Deschamps. Ils tenteront de décrocher la 3e place samedi à Miami face aux perdants de la demi-finale Angleterre-Argentine. Ce soir à 21h, le vainqueur affrontera l'Espagne en finale. Politique et Jean Lassalle veut se lancer dans la présidentielle de 2027. L'ancien député lance une cagnotte et revendique une candidature anti-système. Justice est dans l'affaire Grégory. Les faits visant Jacqueline Jacob seront jugés prescrits par la cour d'appel du Dijon. Les investigations se poursuivent malgré tout. Dans l'affaire Liana, le principal suspect, Jérôme Barella, doit être entendu à nouveau aujourd'hui, cette fois sur les faits de viol et de meurtre. Après ce drame, plus de 90% des plaintes pour violences sexuelles sur mineurs ont été réexaminées, soit près de 88 000 dossiers. Le défilé du 14 juillet à Paris hier avec l'orchestre de la garde républicaine qui a joué la musique d'Avengers sur les Champs-Élysées, une image qui a marqué. Le Tour de France, Pogacar s'impose dans le Cantal hier et conforte son maillot jaune. Aujourd'hui, c'est la 11e étape entre Vichy et Nevers. 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

0: à Limoges et jusqu'à 38 à Montélimar.
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2: Bonjour à toutes et à tous, on débute avec la déception de tout un pays. Les Bleus ont été éliminés de la Coupe du Monde dès les demi-finales hier soir à Dallas. Défaite 2-0 face à l'Espagne qui a marqué sur pénalty à la 22e minute de jeu par Ullarzabal sur une faute évitable de Lucas Digne. Et puis les Bleus ont sombré lorsque Pedro Porro a doublé la mise juste avant l'heure de jeu après un 1-2 génial à l'entrée de la surface de réparation avec Dani Olmo. Les joueurs de Didier Deschamps ont été dominés de la tête et des épaules, notamment sur le plan technique, par une équipe espagnole très disciplinée en défense et chirurgicale en attaque. On n'a pas reconnu l'équipe de France ainsi flamboyante durant le tournoi, il faut le dire aussi, face à des adversaires d'un calibre beaucoup moins élevé. Il semblerait que l'équipe de France ait en tout cas trouvé une nouvelle bête noire, puisque c'est la troisième fois en trois ans que les Bleus tombent face à l'Espagne en demi-finale et d'une compétition internationale. C'était le cas en 2024 lors de l'Euro où les Bleus s'étaient inclinés 2-1 à Munich, et puis l'an dernier en juin 2025 lors de la demi-finale de Ligue des Nations, remportée 5-4 par la Loja. Cette fois donc, à la Coupe du Monde 2026, le peuple français voyait déjà cette compétition convertie en troisième étoile. Au lieu de cela, le mandat record de Didier Deschamps à rester 14 ans à la tête de l'équipe de France s'achèvera samedi par une petite finale du Mondial qui ne sera récompensée que par une troisième place éventuelle. Et la deuxième demi-finale, elle se dispute ce mercredi soir à Atlanta entre l'Argentine et l'Angleterre, avec un parfum de rivalité historique entre deux nations qui se sont fait la guerre dans les années 80. Sur le plan footballistique, la dernière confrontation remonte à 24 ans et s'était soldée par une victoire anglaise, 1-0. En cyclisme, Tadej Pogacar a remporté sa troisième étape sur le Tour de France 2026 hier au Lioran, dans le Cantal. Le Slovène conforte son maillot jaune avec désormais 3 minutes 36 d'avance sur Jonas Vingegaard. Paul Sexas, arrivé troisième hier, se retrouve cinquième au classement général à 4 minutes 35 de Pogacar. Ce mercredi, 161 km 300 attendent les coureurs entre Vichy et Nevers. Et puis, la remontada de Luka Van Aert en Croatie, une assise de 4-0 au tournoi d'Omar. Il s'est imposé en 3-7. Très belle journée de sport.
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7: Bonjour, Emmanuel Macron présidera une nouvelle réunion de lutte contre les narcotrafics centrée sur les douanes, les ports et les outre-mer ce jeudi à l'Elysée. Il s'agit de la cinquième réunion sur ce sujet qui sera un des enjeux majeurs de l'élection présidentielle en 2027. Le Premier ministre Sébastien Lecornu, les ministres de l'Intérieur Laurent Nunez, de la Justice Gérald Darmanin et des Comptes publics David Amiel seront notamment présents. L'Aude et le Var confrontés à de violents incendies. Le premier a déjà parcouru 600 hectares hier soir et s'est déclaré une trentaine de kilomètres au nord de Narbonne, mobilisant plusieurs centaines de pompiers. Le second, un feu de forêt qui a brûlé 30 hectares hier soir, s'est déclaré sur la commune de Fréjus aux alentours de 16 heures. Le Parlement a définitivement approuvé hier un plan à 436 milliards d'euros pour les armées d'ici 2030 à quelques jours du 14 juillet, sans toutefois mettre fin aux critiques sur le montant ou le financement de cette trajectoire financière qui se heurtera à la prochaine présidentielle. Une quarantaine de pièces d'or datant du 1er siècle après Jésus-Christ ont été dérobées lors d'un cambriolage dans un centre archéologique près de Toulouse. D'une valeur de 120 000 euros, le trésor a été volé en quelques minutes seulement au sein du petit musée de Montance. Le bilan du séisme au Venezuela est révisé à la hausse avec 2295 morts. Le président de l'Assemblée nationale a également fait état de plus de 11 000 blessés. Par ailleurs, 12 841 personnes ont été sinistrées par les tremblements de terre du 24 juin. La présidente par intérim du Venezuela, Delcy Rodriguez, a par ailleurs décrété un deuil national de 7 jours en hommage à la mémoire des victimes. C'est la fin de ce flash. Une très bonne journée à toutes et à tous.
8: Allez, bien silence partout, on va tourner. Les personnes ne bougent, s'il vous plaît, moteur.
9: Matt Damon, Tom Holland, Anne Hathaway, Robert Pattinson et Charlize Theron à l'affiche cette semaine de l'Odyssée, adaptation d'Homère par Christopher Nolan. Cette adaptation suit Ulysse après la guerre de Troie alors qu'il tente de rejoindre Ithaque et de retrouver Pénélope. Son voyage au cœur du texte fondateur d'Homère traverse des épreuves maritimes, des figures mythologiques et une longue attente familiale pendant que son fils Télémaque doit composer avec les prétendants qui menacent son foyer.
10: Je me souviens d'une femme, d'un fils, d'un foyer.
11: Le royaume d'Ithaque attend d'avoir un roi.
12: Mon père va rentrer à la maison.
11: Tu pleurniches après un papa que t'as même pas connu, car tu n'es qu'un petit morveux de bâtard.
13: Le roi d'Ithaque revient bientôt.
9: Une mise en avant de l'ampleur du récit entre affrontements, tempêtes, créatures et tensions autour du retour d'Ulysse. Également cette semaine, The Last Viking, comédie noire d'Anders Thomas Jensen. Au cœur de l'intrigue, deux frères, un butin introuvable et une identité qui se brouille. Anker retrouve la liberté après 15 années passées en prison avec une idée fixe, remettre la main sur l'argent de son braquage. Avant son arrestation, il avait confié le butin à son frère Manfred, mais celui-ci, désormais persuadé d'être la réincarnation de John Lennon, ne se souvient plus de l'endroit où il l'a caché.
14: Je suis John. John Lennon.
15: Tu lui ressembles pas.
16: Trouble dissociatif de l'identité. Et en ce moment, il est bloqué dans l'alter ego du musicien John Lennon.
15: Je suis sûr que Manfred sait qui il est.
17: Il a toujours été différent. C'est de la comédie, là.
15: J'ai besoin de ce sac, Manfred.
18: C'est pas toujours agréable de vivre avec moi.
15: Personne n'est gentil tout le temps.
19: Il y a encore un patient à Amager qui croit être Ringo Starr.
15: Il nous manque plus que Paul et George pour reformer le groupe.
9: Une comédie noire aux accents de drame familial et de thriller. Le Bon, la Brute et le Cinglé, western d'action coréen, de retour au cinéma en version longue 4K. Sorti initialement en 2008, le film réunit trois figures majeures du cinéma sud-coréen. Il transpose l'imaginaire du western dans la Mandchourie des années 1930, en pleine zone de conflit. Trois francs-tireurs coréens se lancent à la recherche d'une carte indiquant l'emplacement d'un trésor. Le film revendique un clin d'œil direct au film de Sergio Leone, Le Bon, la Brute et le Truand, tout en s'inscrivant dans une tradition moins connue hors d'Asie, le western kimchi, une version de plus de 2h15. Également un film d'animation à l'affiche cette semaine, Kayara, princesse Inca, accessible dès 6 ans. Kayara, une adolescente de 16 ans, rêve d'intégrer les Chasqui, les messagers de l'Empire Inca. Si elle ne manque ni d'endurance ni de détermination, dans son royaume, rejoindre les Chasqui reste un privilège masculin. Elle décide donc de se déguiser en garçon afin de participer à la grande course des messagers organisée devant l'empereur.
20: Peuple de l'Empire Inca, il n'y a pas de plus grand symbole de notre fierté que le Chasqui.
21: Allez les enfants, suivez-moi si vous le pouvez.
22: Top ! Seuls les Chasqui sont autorisés à rentrer.
21: Désolé, les filles ne peuvent pas devenir Chasqui.
23: Je peux battre les autres dans n'importe quelle course. Regarde, Wari, un grand danger nous attend.
9: Une plongée pour les plus jeunes dans la culture inca, tout en abordant les thèmes de la persévérance, de l'égalité et le droit de choisir sa propre voie. Voilà pour les sorties ciné de la semaine. On se retrouve la semaine prochaine.
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1: Bonjour à tous, la canicule recule en France mais reste sous surveillance. La vigilance rouge est levée mais 69 départements restent en orange avec un risque d'orage dans plusieurs zones. Depuis le 19 juin, 142 personnes sont mortes par noyade. Les incendies au sud de Paris sont fixés en forêt de Fontainebleau mais pas encore éteints. Plus de 2000 hectares ont brûlé, des reprises de fonte étaient signalées. Deux suspects sont toujours en garde à vue. Et la sécheresse reste très préoccupante. 99 départements sont touchés par des restrictions d'eau, dont 43 au niveau de crise, un niveau record. Et conséquences pour les automobilistes, le prix des carburants repasse à la hausse à l'approche des vacances, sur fond de tensions internationales. Coup d'arrêt pour les Bleus, l'équipe de France éliminée de la Coupe du Monde hier soir après sa défaite 2-0 face à l'Espagne en demi-finale à Dallas. Une désillusion pour les hommes de Didier Deschamps. Ils tenteront de décrocher la 3e place samedi à Miami face aux perdants de la demi-finale Angleterre-Argentine. Ce soir à 21h, le vainqueur affrontera l'Espagne en finale. Politique et Jean Lassalle veut se lancer dans la présidentielle de 2027. L'ancien député lance une cagnotte et revendique une candidature anti-système. Justice est dans l'affaire Grégory. Les faits visant Jacqueline Jacob seront jugés prescrits par la cour d'appel de Dijon. Les investigations se poursuivent malgré tout. Dans l'affaire Liana, le principal suspect, Jérôme Barella, doit être entendu à nouveau aujourd'hui, cette fois sur les faits de viol et de meurtre. Après ce drame, plus de 90% des plaintes pour violences sexuelles sur mineurs ont été réexaminées, soit près de 88 000 dossiers. Le défilé du 14 juillet à Paris hier avec l'orchestre de la garde républicaine qui a joué la musique d'Avengers sur les Champs-Élysées, une image qui a marqué. Le Tour de France, Pogacar s'impose dans le Cantal hier et conforte son maillot jaune. Aujourd'hui, c'est la 11e étape entre Vichy et Nevers.
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1: Ce mercredi 15 juillet marque une nette baisse des températures, même si encore plusieurs départements sont en vigilance orange pour canicule. En ce qui concerne le ciel, il sera très variable également avec une alternance d'éclaircies, de nuages et pluies.

0: à Limoges et jusqu'à 38 à Montélimar.
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2: Bonjour à toutes et à tous, on débute avec la déception de tout un pays. Les Bleus ont été éliminés de la Coupe du Monde dès les demi-finales hier soir à Dallas. Défaite 2-0 face à l'Espagne qui a marqué sur pénalty à la 22e minute de jeu par Oyarzabal sur une faute évitable de Lucas Digne. Et puis les Bleus ont sombré lorsque Pedro Porro a doublé la mise juste avant l'heure de jeu après un 1-2 génial à l'entrée de la surface de réparation avec Dani Olmo. Les joueurs de Didier Deschamps ont été dominés de la tête et des épaules, notamment sur le plan technique, par une équipe espagnole très disciplinée en défense et chirurgicale en attaque. On n'a pas reconnu l'équipe de France ainsi flamboyante durant le tournoi, il faut le dire aussi, face à des adversaires d'un calibre beaucoup moins élevé. Il semblerait que l'équipe de France ait en tout cas trouvé une nouvelle bête noire, puisque c'est la troisième fois en trois ans que les Bleus tombent face à l'Espagne en demi-finale d'une compétition internationale. C'était le cas en 2024 lors de l'Euro, où les Bleus s'étaient inclinés 2-1 à Munich. Et puis l'an dernier, en juin 2025, lors de la demi-finale de Ligue des Nations, a remporté 5-4 par la Loja. Cette fois donc, à la Coupe du Monde 2026, le peuple français voyait déjà cette compétition convertie en troisième étoile. Au lieu de cela, le mandat record de Didier Deschamps à rester 14 ans à la tête de l'équipe de France s'achèvera samedi par une petite finale du Mondial qui ne sera récompensée que par une troisième place éventuelle. Et la deuxième demi-finale, elle se dispute ce mercredi soir à Atlanta entre l'Argentine et l'Angleterre, avec un parfum de rivalité historique entre deux nations qui se sont fait la guerre dans les années 80. Sur le plan footballistique, la dernière confrontation remonte à 24 ans et s'était soldée par une victoire anglaise, 1-0. En cyclisme, Tadej Pogacar a remporté sa troisième étape sur le Tour de France 2026 hier au Luron, dans le Cantal. Le Slovène conforte son maillot jaune avec désormais 3 minutes 36 d'avance sur Jonas Vingegaard. Paul Sexas, arrivé troisième hier, se retrouve cinquième au classement général à 4 minutes 35 de Pogacar. Ce mercredi, 161 km 300 attendent les coureurs entre Vichy et Nevers. Et puis, la remontada de Luka Van Aert en Croatie, une assise de 4-0. Au tournoi d'Omar, il s'est imposé en 3-7. Très belle journée de sport.
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7: Bonjour, Emmanuel Macron présidera une nouvelle réunion de lutte contre les narcotrafics centrée sur les douanes, les ports et les outre-mer ce jeudi à l'Elysée. Il s'agit de la cinquième réunion sur ce sujet qui sera un des enjeux majeurs de l'élection présidentielle en 2027. Le Premier ministre Sébastien Lecornu, les ministres de l'Intérieur Laurent Nunez, de la Justice Gérald Darmanin et des Comptes publics David Amiel seront notamment présents. L'Aude et le Var confrontés à de violents incendies. Le premier a déjà parcouru 600 hectares hier soir et s'est déclaré une trentaine de kilomètres au nord de Narbonne, mobilisant plusieurs centaines de pompiers. Le second, un feu de forêt qui a brûlé 30 hectares hier soir, s'est déclaré sur la commune de Fréjus aux alentours de 16h. Le Parlement a définitivement approuvé hier un plan à 436 milliards d'euros pour les armées d'ici 2030 à quelques jours du 14 juillet, sans toutefois mettre fin aux critiques sur le montant ou le financement de cette trajectoire financière qui se heurtera à la prochaine présidentielle. Une quarantaine de pièces d'or datant du 1er siècle après Jésus-Christ ont été dérobées lors d'un cambriolage dans un centre archéologique près de Toulouse. D'une valeur de 120 000 euros, le trésor a été volé en quelques minutes seulement au sein du petit musée de Montance. Le bilan du séisme au Venezuela est révisé à la hausse avec 2295 morts. Le président de l'Assemblée nationale a également fait état de plus de 11 000 blessés. Par ailleurs, 12 841 personnes ont été sinistrées par les tremblements de terre du 24 juin. La présidente par intérim du Venezuela, Delcy Rodriguez, a par ailleurs décrété un deuil national de 7 jours en hommage à la mémoire des victimes. C'est la fin de ce flash. Une très bonne journée à toutes et à tous.
8: Allez, bien silence partout, on va tourner. Les personnes ne bougent, s'il vous plaît, moteur.
0: Matt Damon, Tom Holland, Anne Hathaway, Robert Pattinson et Charlize Theron à l'affiche cette semaine de l'Odyssée, adaptation d'Homère par Christopher Nolan. Cette adaptation suit Ulysse après la guerre de Troie, alors qu'il tente de rejoindre Ithaque et de retrouver Pénélope. Son voyage au cœur du texte fondateur d'Homère traverse des épreuves maritimes, des figures mythologiques et une longue attente familiale, pendant que son fils Télémaque doit composer avec les prétendants qui menacent son foyer.
9: Je me souviens d'une femme, d'un fils, d'un foyer.
10: Le royaume d'Ithaque attend d'avoir un roi.
9: Mon père va rentrer à la maison.
10: Tu pleurniches après un papa que t'as même pas connu, car tu n'es qu'un petit morveux de bâtard.
11: Le roi d'Ithaque revient bientôt.
0: Une mise en avant de l'ampleur du récit entre affrontements, tempêtes, créatures et tensions autour du retour d'Ulysse. Également cette semaine, The Last Viking, comédie noire d'Anders Thomas Jensen. Au cœur de l'intrigue, deux frères, un butin introuvable et une identité qui se brouille. Anker retrouve la liberté après 15 années passées en prison avec une idée fixe, remettre la main sur l'argent de son braquage. Avant son arrestation, il avait confié le butin à son frère Manfred, mais celui-ci, désormais persuadé d'être la réincarnation de John Lennon, ne se souvient plus de l'endroit où il l'a caché.
12: Je suis John. John Lennon.
13: Tu ne lui ressembles pas.
14: Trouble dissociatif de l'identité. Et en ce moment, il est bloqué dans l'alter ego du musicien John Lennon.
13: Je suis sûr que Manfred sait qui il est. Il a toujours été différent. C'est de la comédie, là. J'ai besoin de ce sac, Manfred.
12: C'est pas toujours agréable de vivre avec moi.
13: Personne n'est gentil tout le temps.
15: Il y a encore un patient à Amager qui croit être Ringo Starr.
13: Il nous manque plus que Paul et George pour reformer le groupe.
0: Une comédie noire aux accents de drame familial et de thriller. Le Bon, la Brute et le Cinglé, western d'action coréen, de retour au cinéma en version longue 4K. Sorti initialement en 2008, le film réunit trois figures majeures du cinéma sud-coréen. Il transpose l'imaginaire du western dans la Mandchourie des années 1930, en pleine zone de conflit. Trois francs-tireurs coréens se lancent à la recherche d'une carte indiquant l'emplacement d'un trésor. Le film revendique un clin d'œil direct au film de Sergio Leone, Le Bon, la Brute et le Truand, tout en s'inscrivant dans une tradition moins connue hors d'Asie, le western Kimchi, une version de plus de 2h15. Également un film d'animation à l'affiche cette semaine, Kayara, princesse Inca, accessible dès 6 ans. Kayara, une adolescente de 16 ans, rêve d'intégrer les Chasqui, les messagers de l'Empire Inca. Si elle ne manque ni d'endurance ni de détermination, dans son royaume, rejoindre les Chasqui reste un privilège masculin. Elle décide donc de se déguiser en garçon afin de participer à la grande course des messagers organisée devant l'empereur.
16: Peuple de l'Empire Inca, il n'y a pas de plus grand symbole de notre fierté que le Chasqui.
17: Allez les enfants, suivez-moi si vous le pouvez.
18: Top ! Seuls les Chasqui sont autorisés à rentrer.
19: Désolé, les filles ne peuvent pas devenir Chasqui.
20: Je peux battre les autres dans n'importe quelle course. Regarde, Wari, un grand danger nous attend.
0: Une plongée pour les plus jeunes dans la culture inca, tout en abordant les thèmes de la persévérance, de l'égalité et le droit de choisir sa propre voie. Voilà pour les sorties ciné de la semaine. On se retrouve la semaine prochaine.
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21: Bonjour à
2: à tous. La canicule recule en France, mais reste sous surveillance. La vigilance rouge est levée, mais 69 départements restent en orange, avec un risque d'orage dans plusieurs zones. Depuis le 19 juin, 142 personnes sont mortes par noyade. Les incendies au sud de Paris sont fixés en forêt de Fontainebleau, mais pas encore éteints. Plus de 2000 hectares ont brûlé, des reprises de fonte étaient signalées. Deux suspects sont toujours en garde à vue. Et la sécheresse reste très préoccupante. 99 départements sont touchés par des restrictions d'eau, dont 43 au niveau de crise, un niveau record. Et conséquences pour les automobilistes, le prix des carburants repasse à la hausse à l'approche des vacances, sur fond de tensions internationales. Coup d'arrêt pour les Bleus. L'équipe de France éliminée de la Coupe du Monde hier soir après sa défaite 2-0 face à l'Espagne en demi-finale à Dallas. Une désillusion pour les hommes de Didier Deschamps. Ils tenteront de décrocher la 3e place samedi à Miami face aux perdants de la demi-finale Angleterre-Argentine. Ce soir à 21h, le vainqueur affrontera l'Espagne en finale. Politique, et Jean Lassalle veut se lancer dans la présidentielle de 2027. L'ancien député lance une cagnotte et revendique une candidature anti-système. Justice est dans l'affaire Grégory. Les faits visant Jacqueline Jacob seront jugés prescrits par la cour d'appel du Dijon. Les investigations se poursuivent malgré

0: c'est la 11e étape entre Vichy et Nevers.
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0: Ce mercredi 15 juillet marque une nette baisse des températures, même si encore plusieurs départements sont en vigilance orange pour canicule. En ce qui concerne le ciel, il sera très variable également, avec une alternance d'éclaircies, de nuages et pluies.

0: à Limoges et jusqu'à 38 à Montélimar.
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2: Bonjour à toutes et à tous, on débute avec la déception de tout un pays. Les Bleus ont été éliminés de la Coupe du Monde dès les demi-finales hier soir à Dallas. Défaite 2-0 face à l'Espagne qui a marqué sur pénalty à la 22e minute de jeu par Ullarzabal sur une faute évitable de Lucas Digne. Et puis les Bleus ont sombré lorsque Pedro Porro a doublé la mise juste avant l'heure de jeu après un 1-2 génial à l'entrée de la surface de réparation avec Dani Olmo. Les joueurs de Didier Deschamps ont été dominés de la tête et des épaules, notamment sur le plan technique, par une équipe espagnole très disciplinée en défense et chirurgicale en attaque. On n'a pas reconnu l'équipe de France ainsi flamboyante durant le tournoi, il faut le dire aussi, face à des adversaires d'un calibre beaucoup moins élevé. Il semblerait que l'équipe de France ait en tout cas trouvé une nouvelle bête noire, puisque c'est la troisième fois en trois ans que les Bleus tombent face à l'Espagne en demi-finale d'une compétition internationale. C'était le cas en 2024 lors de l'Euro, où les Bleus s'étaient inclinés 2-1 à Munich. Et puis l'an dernier, en juin 2025, lors de la demi-finale de Ligue des Nations, remportée 5-4 par la Loja. Cette fois donc, à la Coupe du Monde 2026, le peuple français voyait déjà cette compétition convertie en troisième étoile. Au lieu de cela, le mandat record de Didier Deschamps à rester 14 ans à la tête de l'équipe de France s'achèvera samedi par une petite finale du Mondial qui ne sera récompensée que par une troisième place éventuelle. Et la deuxième demi-finale, elle se dispute ce mercredi soir à Atlanta entre l'Argentine et l'Angleterre, avec un parfum de rivalité historique entre deux nations qui se sont fait la guerre dans les années 80. Sur le plan footballistique, la dernière confrontation remonte à 24 ans et s'était soldée par une victoire anglaise, 1-0. En cyclisme, Tadej Pogacar,
3: 13h.
2: Sa troisième étape sur le Tour de France 2026 hier au Luron, dans le Cantal. Le Slovène conforte son maillot jaune avec désormais 3 minutes 36 d'avance sur Jonas Vingegaard. Paul Sexas, arrivé troisième hier, se retrouve cinquième au classement général à 4 minutes 35 de Pogacar. Ce mercredi, 161 km 300 attendent les coureurs entre Vichy et Nevers. Et puis, la remontada de Luca Van Hache en Croatie, une assise de 4-0 au tournoi d'Omar. Il s'est imposé en 3-7. Très belle journée de sport.
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1: Bonjour, Emmanuel Macron présidera une nouvelle réunion de lutte contre les narcotrafics centrée sur les douanes, les ports et les outre-mer ce jeudi à l'Elysée. Il s'agit de la 5e réunion sur ce sujet qui sera un des enjeux majeurs de l'élection présidentielle en 2027. Le Premier ministre Sébastien Lecornu, les ministres de l'Intérieur Laurent Nunez, de la Justice Gérald Darmanin et des Comptes publics David Amiel seront notamment présents. L'Aude et le Var confrontés à de violents incendies. Le premier a déjà parcouru 600 hectares hier soir et s'est déclaré une trentaine de kilomètres au nord de Narbonne, mobilisant plusieurs centaines de pompiers. Le second, un feu de forêt qui a brûlé 30 hectares hier soir, s'est déclaré sur la commune de Fréjus aux alentours de 16h. Le Parlement a définitivement approuvé hier un plan à 436 milliards d'euros pour les armées d'ici 2030 à quelques jours du 14 juillet, sans toutefois mettre fin aux critiques sur le montant ou le financement de cette trajectoire financière qui se heurtera à la prochaine présidentielle. Une quarantaine de pièces d'or datant du 1er siècle après Jésus-Christ ont été dérobées lors d'un cambriolage dans un centre archéologique près de Toulouse. D'une valeur de 120 000 euros, le trésor a été volé en quelques minutes seulement au sein du petit musée de Montance. Le bilan du séisme au Venezuela est révisé à la hausse avec 2295 morts. Le président de l'Assemblée nationale a également fait état de plus de 11 000 blessés. Par ailleurs, 12 841 personnes ont été sinistrées par les tremblements de terre du 24 juin. La présidente par intérim du Venezuela, Delcy Rodriguez, a par ailleurs décrété un deuil national de 7 jours en hommage à la mémoire des victimes. C'est la fin de ce flash, une très bonne journée à toutes et à tous.
2: Allez, bien silence partout, on va tourner. Plus personne ne bouge, s'il vous plaît, moteur.
3: Action. Matt Damon, Tom Holland, Anne Hathaway, Robert Pattinson et Charlize Theron à l'affiche cette semaine de l'Odyssée, adaptation d'Homère par Christopher Nolan. Cette adaptation suit Ulysse après la guerre de Troie, alors qu'il tente de rejoindre Ithaque et de retrouver Pénélope. Son voyage au cœur du texte fondateur d'Homère traverse des épreuves maritimes, des figures mythologiques et une longue attente familiale, pendant que son fils Télémaque doit composer avec les prétendants qui menacent son foyer.
4: Je me souviens d'une femme, d'un fils, d'un foyer.
5: Le royaume d'Ithaque attend d'avoir un roi.
6: Mon père va rentrer à la maison.
5: Tu pleurniches après un papa que t'as même pas connu, car tu n'es qu'un petit morveux de bâtard.
7: Le roi d'Ithaque revient bientôt.
3: Une mise en avant de l'ampleur du récit entre affrontements, tempêtes, créatures et tensions autour du retour d'Ulysse. Également cette semaine, The Last Viking, comédie noire d'Anders Thomas Jensen. Au cœur de l'intrigue, deux frères, un butin introuvable et une identité qui se brouille. Anker retrouve la liberté après 15 années passées en prison avec une idée fixe, remettre la main sur l'argent de son braquage. Avant son arrestation, il avait confié le butin à son frère Manfred, mais celui-ci, désormais persuadé d'être la réincarnation de John Lennon, ne se souvient plus de l'endroit où il l'a caché.
8: Je suis John. John Lennon.
9: Tu lui ressembles pas.
10: Trouble dissociatif de l'identité. Et en ce moment, il est bloqué dans l'alter ego du musicien John Lennon.
9: Je suis sûr que Manfred sait qui il est. Il a toujours été différent. C'est de la comédie, là. J'ai besoin de ce sac, Manfred.
11: C'est pas toujours agréable de vivre avec moi.
9: Personne n'est gentil tout le temps.
12: Il y a encore un patient à Amager qui croit être Ringo Starr.
9: Il nous manque plus que Paul et George pour reformer le groupe.
3: Une comédie noire aux accents de drame familial et de thriller. Le Bon, la Brute et le Cinglé, western d'action coréen, de retour au cinéma en version longue 4K. Sorti initialement en 2008, le film réunit trois figures majeures du cinéma sud-coréen. Il transpose l'imaginaire du western dans la Mandchourie des années 1930, en pleine zone de conflit. Trois francs-tireurs coréens se lancent à la recherche d'une carte indiquant l'emplacement d'un trésor. Le film revendique un clin d'œil direct au film de Sergio Leone, Le Bon, la Brute et le Truand, tout en s'inscrivant dans une tradition moins connue hors d'Asie, le western kimchi, une version de plus de 2h15. Également un film d'animation à l'affiche cette semaine, Kayara, princesse Inca, accessible dès 6 ans. Kayara, une adolescente de 16 ans, rêve d'intégrer les Chasquis, les messagers de l'Empire Inca. Si elle ne manque ni d'endurance ni de détermination, dans son royaume, rejoindre les Chasquis reste un privilège masculin. Elle décide donc de se déguiser en garçon afin de participer à la grande course des messagers organisée devant l'empereur.
13: Peuple de l'Empire Inca, il n'y a pas de plus grand symbole de notre fierté que le Chasqui.
14: Allez les enfants,
0: Suivez-moi si vous le pouvez.
14: Top. Seuls les chasquis sont autorisés à rentrer.
15: Désolé, les filles ne peuvent pas devenir chasquis.
16: Je peux battre les autres dans n'importe quelle course. Regarde, Wari, un grand danger nous attend.
3: Une plongée pour les plus jeunes dans la culture inca, tout en abordant les thèmes de la persévérance, de l'égalité et le droit de choisir sa propre voie. Voilà pour les sorties ciné de la semaine. On se retrouve la semaine prochaine.
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18: Bonjour à tous. La canicule recule en France, mais reste sous surveillance. La vigilance rouge est levée, mais 69 départements restent en orange, avec un risque d'orage dans plusieurs zones. Depuis le 19 juin, 142 personnes sont mortes par noyade. Les incendies au sud de Paris sont fixés en forêt de Fontainebleau, mais pas encore éteints. Plus de 2000 hectares ont brûlé, des reprises de fonte étaient signalées. Deux suspects sont toujours en garde à vue. Et la sécheresse reste très préoccupante. 99 départements sont touchés par des restrictions d'eau, dont 43 au niveau de crise, un niveau record. Et conséquence pour les automobilistes, le prix des carburants repasse à la hausse à l'approche des vacances, sur fond de tensions internationales. Coup d'arrêt pour les Bleus. L'équipe de France éliminée de la Coupe du Monde hier soir après sa défaite 2-0 face à l'Espagne en demi-finale à Dallas. Une désillusion pour les hommes de Didier Deschamps. Ils tenteront de décrocher la 3e place samedi à Miami face aux perdants de la demi-finale Angleterre-Argentine. Ce soir à 21h, le vainqueur affrontera l'Espagne en finale. Politique, et Jean Lassalle veut se lancer dans la présidentielle de 2027. L'ancien député lance une cagnotte et revendique une candidature anti-système. Justice, et dans l'affaire Grégory, les faits visant Jacqueline Jacob seront jugés prescrits par la cour d'appel de Dijon. Les investigations se poursuivent malgré tout. Dans l'affaire Liana, le principal suspect, Jérôme Barella, doit être entendu à nouveau aujourd'hui, cette fois sur les faits de viol et de meurtre. Après ce drame, plus de 90% des plaintes pour violences sexuelles sur mineurs ont été réexaminées, soit près de 88 000 dossiers. Le défilé du 14 juillet à Paris hier, avec l'orchestre de la garde républicaine qui a joué la musique d'Avengers sur les Champs-Élysées, une image qui a marqué. Le Tour de France, Pogacar s'impose dans le Cantal hier et conforte son maillot jaune. Aujourd'hui, c'est la 11e étape entre Vichy et Nevers.
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18: Ce mercredi 15 juillet marque une nette baisse des températures, même si encore plusieurs départements sont en vigilance orange pour canicule. En ce qui concerne le ciel, il sera très variable également, avec une alternance d'éclaircies, de nuages et puis...

0: à Limoges et jusqu'à 38 à Montélimar.
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2: Bonjour à toutes et à tous. On débute avec la déception de tout un pays. Les Bleus ont été éliminés de la Coupe du Monde dès les demi-finales hier soir à Dallas. Défaite 2-0 face à l'Espagne qui a marqué sur pénalty à la 22e minute de jeu par Ullarzabal sur une faute évitable de Lucas Digne. Et puis les Bleus ont sombré lorsque Pedro Porro a doublé la mise juste avant l'heure de jeu après un 1-2 génial à l'entrée de la surface de réparation avec Dani Olmo. Les joueurs de Didier Deschamps ont été dominés de la tête et des épaules, notamment sur le plan technique, par une équipe espagnole très disciplinée en défense et chirurgicale en attaque. On n'a pas reconnu l'équipe de France ainsi flamboyante durant le tournoi, il faut le dire aussi, face à des adversaires d'un calibre beaucoup moins élevé. Il semblerait que l'équipe de France ait en tout cas trouvé une nouvelle bête noire, puisque c'est la troisième fois en trois ans que les Bleus tombent face à l'Espagne en demi-finale d'une compétition internationale. C'était le 40-2024 lors de l'Euro où les Bleus s'étaient inclinés 2-1 à Munich. Et puis l'an dernier, en juin 2025, lors de la demi-finale de Ligue des Nations, remporté 5-4 par la Loja. Cette fois donc, à la Coupe du Monde 2026, le peuple français voyait déjà cette compétition convertie en troisième étoile. Au lieu de cela, le mandat record de Didier Deschamps a resté 14 ans à la tête de l'équipe de France s'achèvera samedi par une petite finale du Mondial qui ne sera récompensée que par une troisième place éventuelle. Et la deuxième demi-finale, elle se dispute ce mercredi soir à Atlanta entre l'Argentine et l'Angleterre, avec un parfum de rivalité historique entre deux nations qui se sont fait la guerre dans les années 80. Sur le plan footballistique, la dernière confrontation remonte à 24 ans et s'était soldée par une victoire anglaise 1-0. En cyclisme, Tadej Pogacar a remporté sa troisième étape sur le Tour de France 2026 hier au Lioran dans le Cantal. Le Slovène conforte son maillot jaune avec désormais 3 minutes 36 d'avance sur Jonas Vingegaard. Paul Sexas, arrivé troisième hier, se retrouve cinquième au classement général à 4 minutes 35 de Pogacar. Ce mercredi, 161 km 300 attendent les coureurs entre Vichy et Nevers. Et puis la remontada de Luka Van Aert en Croatie, une assise de 4-0 au tournoi d'Omar. Il s'est imposé en 3-7. Très belle journée de sport.
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7: Bonjour, Emmanuel Macron présidera une nouvelle réunion de lutte contre les narcotrafics centrée sur les douanes, les ports et les outre-mer ce jeudi à l'Élysée. Il s'agit de la cinquième réunion sur ce sujet qui sera un des enjeux majeurs de l'élection présidentielle en 2027. Le Premier ministre Sébastien Lecornu, les ministres de l'Intérieur Laurent Nunez, de la Justice Gérald Darmanin et des Comptes publics David Amiel seront notamment présents. L'Aude et le Var confrontés à de violents incendies. Le premier a déjà parcouru 600 hectares hier soir et s'est déclaré une trentaine de kilomètres kilomètres au nord de Narbonne, mobilisant plusieurs centaines de pompiers. Le second, un feu de forêt qui a brûlé 30 hectares hier soir, s'est déclaré sur la commune de Fréjus aux alentours de 16h. Le Parlement a définitivement approuvé hier un plan à 436 milliards d'euros pour les armées d'ici 2030 à quelques jours du 14 juillet, sans toutefois mettre fin aux critiques sur le montant ou le financement de cette trajectoire financière qui se heurtera à la prochaine présidentielle. Une quarantaine de pièces d'or datant du 1er siècle après Jésus-Christ ont été dérobées lors d'un cambriolage dans un centre archéologique près de Toulouse. D'une valeur de 120 000 euros, le trésor a été volé en quelques minutes seulement au sein du petit musée de Montance. Le bilan du séisme au Venezuela est révisé à la hausse avec 2 295 morts. Le président de l'Assemblée nationale a également fait état de plus de 11 000 blessés. Par ailleurs, 12 841 personnes ont été sinistrées par les tremblements de terre du 24 juin. La présidente par intérim du Venezuela, Delcy Rodriguez, a par ailleurs décrété un deuil national de 7 jours en hommage à la mémoire des victimes. C'est la fin de ce flash. Une très bonne journée à toutes et à tous.
8: Allez, bien silence partout, on va tourner. Plus personne ne bouge, s'il vous plaît, moteur.
9: Matt Damon, Tom Holland, Anne Hathaway, Robert Pattinson et Charlize Theron à l'affiche cette semaine de l'Odyssée, adaptation d'Homère par Christopher Nolan. Cette adaptation suit Ulysse après la guerre de Troie, alors qu'il tente de rejoindre Ithaque et de retrouver Pénélope. Son voyage au cœur du texte fondateur d'Homère traverse des épreuves maritimes, des figures mythologiques et une longue attente familiale, pendant que son fils Télémaque doit composer avec les prétendants qui menacent son foyer.
10: Je me souviens d'une femme, d'un fils, d'un foyer.
11: Le royaume d'Ithaque attend d'avoir un roi.
12: Mon père va rentrer à la maison.
11: Tu pleurniches après un papa que t'as même pas connu, car tu n'es qu'un petit morveux de bâtard.
13: Le roi d'Ithaque revient bientôt.
9: Une mise en avant de l'ampleur du récit entre affrontements, tempêtes, créatures et tensions autour du retour d'Ulysse. Également cette semaine, The Last Viking, comédie noire d'Anders Thomas Johnson. Au cœur de l'intrigue, deux frères, un butin introuvable et une identité qui se brouille. Anker retrouve la liberté après 15 années passées en prison avec une idée fixe, remettre la main sur l'argent de son braquage. Avant son arrestation, il avait confié le butin à son frère Manfred, mais celui-ci, désormais persuadé d'être la réincarnation de John Lennon, ne se souvient plus de l'endroit où il l'a caché.
14: Je suis John. John Lennon.
15: Tu lui ressembles pas.
16: Trouble dissociatif de l'identité. Et en ce moment, il est bloqué dans l'alter ego du musicien John Lennon.
15: Je suis sûr que Manfred sait qui il est. Il a toujours été différent. C'est de la comédie, là. J'ai besoin de ce sac, Manfred.
14: C'est pas toujours agréable de vivre avec moi.
15: Personne n'est gentil tout le temps.
17: Il y a encore un patient à Amager qui croit être Ringo Starr.
15: Il nous manque plus que Paul et George pour reformer le groupe.
9: Une comédie noire aux accents de drame familial et de thriller. Le Bon, la Brute et le Cinglé, western d'action coréen, de retour au cinéma en version longue 4K. Sorti initialement en 2008, le film réunit trois figures majeures du cinéma sud-coréen. Il transpose l'imaginaire du western dans la Mandchourie des années 1930, en pleine zone de conflit. Trois francs-tireurs coréens se lancent à la recherche d'une carte indiquant l'emplacement d'un trésor. Le film revendique un clin d'œil direct au film de Sergio Leone, Le Bon, la Brute et le Truand, tout en s'inscrivant dans une tradition moins connue hors d'Asie, le western kimchi, une version de plus de 2h15. Également un film d'animation à l'affiche cette semaine, Kayara, princesse Inca, accessible dès 6 ans. Kayara, une adolescente de 16 ans, rêve d'intégrer les Chasquis, les messagers de l'Empire Inca. Si elle ne manque ni d'endurance ni de détermination, dans son royaume, rejoindre les Chasquis reste un privilège masculin. Elle décide donc de se déguiser en garçon afin de participer à la grande course des messagers organisée devant l'empereur.
18: Peuple de l'Empire Inca, il n'y a pas de plus grand symbole de notre fierté que le Chasquis.
19: Allez les enfants, suivez-moi si vous le pouvez.
20: Top ! Seuls les Chasquis sont autorisés à rentrer.
19: Désolé, les filles ne peuvent pas devenir Chasquis.
21: Je peux battre les autres dans n'importe quelle course. Regarde, Wari, un grand danger nous attend.
9: Une plongée pour les plus jeunes dans la culture inca, tout en abordant les thèmes de la persévérance, de l'égalité et le droit de choisir sa propre voie. Voilà pour les sorties ciné de la semaine. On se retrouve la semaine prochaine.

0: Bonjour à toutes et à tous, bienvenue sur Pandic Radio. Il est temps de plonger dans l'événement qui fait vibrer toute la planète football, la Coupe du Monde évidemment. Et quel match hier soir, les Bleus ont décroché leur billet pour le demi-finale. L'analyse du match avec Lucas. Bonjour Lucas.
1: Bonjour et oui, on est soulagé.
0: Très soulagé.
1: On est en demi-finale, on est de nouveau dans le dernier carré de la Coupe du Monde. Pourtant la soirée elle avait mal commencé pour Kylian Mbappé qui a vu son pénalty être repoussé par Yacine Bounou en première période. Mais le capitaine français n'a pas douté longtemps. Au retour des vestiaires, il a débloqué la rencontre d'une magnifique frappe enroulée avant de participer au mouvement qui a permis à Ousmane Dembélé de faire le break 6 minutes plus tard. Contrairement aux attentes, le Maroc n'a jamais réussi à mettre la même intensité que lors de ses précédents exploits. Les Lions de la Tasse ont monopolisé légèrement le ballon, mais se sont montrés très peu dangereux, ne cadrant qu'une seule frappe, tandis que la défense française et Mike Maignan ont parfaitement maîtrisé les rares offensives adverses. On disait au début de Coupe du Monde, la défense est sur quoi on avait des doutes.
0: Ah oui, ben là c'est fini.
1: Et au final, depuis le début du Mondial, c'est 2 buts encaissés. On est en demi-finale, on n'a pris que 2 buts. On en a mis une bonne quinzaine, donc moi je suis rassuré sur ce point-là.
0: Ah oui, moi aussi. Alors parce qu'en fait c'est vrai qu'on doutait quand même, hein, mais là on a eu de belles représentations de défense qui sont intéressantes. Moi j'ai juste un petit problème, c'est qu'Olise n'a pas marqué hier.
1: Voilà, toujours pas de but pour Olise, mais moi j'espère que ça viendra en demi-finale contre l'Espagne peut-être.
0: Oui.
1: Et ça nous ferait du bien aussi qu'il marque, et ça lui ferait du bien à lui aussi. La presse a insisté sur le réalisme et la solidité défensive des Bleus qui disputent une 3e demi-finale de Coupe du Monde consécutive. C'est quand même
0: assez beau,
1: assez fort.
0: Ouais, c'est fort, c'est
1: et
0: beau.
1: Puis peut-être une 3e finale consécutive après, hein, on espère.
0: Bah, y a pas de raison. Et puis alors il y a un petit truc aussi, on peut en parler, c'est l'arbitrage, parce qu'on avait un doute, hein, forcément. Que des Argentins à l'arbitrage, c'était problématique. Et puis en fait, c'est bien passé.
1: C'est très bien passé. Il a sifflé le penalty quand il fallait.
0: Voilà. Bon, il y a juste le petit tatillon sur le point de penalty. Bon,
1: c'est ça,
0: un peu embêtant, mais ça s'est arrêté là.
1: Ça s'est arrêté là. Et on est quand même content de l'arbitrage. Quand on gagne, dans tous les cas, même si contre le Paraguay, on était un peu sceptique, au moins là.
0: Non, mais c'était juste.
1: C'était juste. Et donc, l'homme du match, hein, ça a été Kylian Mbappé. Malgré son penalty manqué, il a fait un très bon match. Il marque.
0: Oui.
1: Il est hyper influent pendant toute la rencontre. C'est peut-être le meilleur joueur français depuis le début de ce mondial, sûrement même. Et donc c'est cette équipe de France qui va poursuivre son rêve d'une 3e étoile et qui affrontera désormais le vainqueur d'Espagne-Belgique en demi-finale.
0: Certainement l'Espagne.
1: Moi j'aimerais bien que ce soit la Belgique quand même.
0: Et moi aussi, forcément.
1: Mais bon,
0: c'est plus simple.
1: On verra bien comment ça se déroulera.
0: Mais ok, merci Lucas. Rendez-vous à 17h pour la présentation des matchs du week-end

0: Bonjour à tous. La canicule recule en France, mais reste sous surveillance. La vigilance rouge est levée, mais 69 départements restent en orange, avec un risque d'orage dans plusieurs zones. Depuis le 19 juin, 142 personnes sont mortes par noyade. Les incendies au sud de Paris sont fixés en forêt de Fontainebleau, mais pas encore éteints. Plus de 2000 hectares ont brûlé, des reprises de fonte étaient signalées. Deux suspects sont toujours en garde à vue. Et la sécheresse reste très préoccupante. 99 départements sont touchés par des restrictions d'eau, dont 43 au niveau de crise, un niveau record. Et conséquence pour les automobilistes, le prix des carburants repasse à la hausse à l'approche des vacances, sur fond de tensions internationales. Coup d'arrêt pour les Bleus. L'équipe de France éliminée de la Coupe du Monde hier soir après sa défaite 2-0 face à l'Espagne en demi-finale à Dallas. Une désillusion pour les hommes de Didier Deschamps. Ils tenteront de décrocher la 3e place samedi à Miami face aux perdants de la demi-finale Angleterre-Argentine. Ce soir à 21h, le vainqueur affrontera l'Espagne en finale. Politique, et Jean Lassalle veut se lancer dans la présidentielle de 2027. L'ancien député lance une cagnotte et revendique une candidature anti-système. Justice, et dans l'affaire Grégory, les faits visant Jacqueline Jacob seront jugés prescrits par la cour d'appel de Dijon. Les investigations se poursuivent malgré tout. Dans l'affaire Liana, le principal suspect, Jérôme Barella, doit être entendu à nouveau aujourd'hui, cette fois sur les faits de viol et de meurtre. Après ce drame, plus de 90% des plaintes pour violences sexuelles sur mineurs ont été réexaminées, soit près de 88 000 dossiers. Le défilé du 14 juillet à Paris hier, avec l'orchestre de la garde républicaine qui a joué la musique d'Avengers sur les Champs-Élysées, une image qui a marqué. Le Tour de France, Pogacar s'impose dans le Cantal hier et conforte son maillot jaune. Aujourd'hui, c'est la 11e étape entre Vichy et Nevers.
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0: Ce mercredi 15 juillet marque une nette baisse des températures, même si encore plusieurs départements sont en vigilance orange pour canicule. En ce qui concerne le ciel, il sera très variable également, avec une alternance d'éclaircies, de nuages et pluies.

0: à Limoges et jusqu'à 38 à Montélimar.
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2: Bonjour à toutes et à tous. On débute avec la déception de tout un pays. Les Bleus ont été éliminés de la Coupe du Monde dès les demi-finales hier soir à Dallas. Défaite 2-0 face à l'Espagne qui a marqué sur pénalty à la 22e minute de jeu par Ullarzabal sur une faute évitable de Lucas Digne. Et puis les Bleus ont sombré lorsque Pedro Porro a doublé la mise juste avant l'heure de jeu après un 1-2 génial à l'entrée de la surface de réparation avec Dani Olmo. Les joueurs de Didier Deschamps ont été dominés de la tête et des épaules, notamment sur le plan technique, par une équipe espagnole très disciplinée en défense et chirurgicale en attaque. On n'a pas reconnu l'équipe de France ainsi flamboyante durant le tournoi, il faut le dire aussi, face à des adversaires d'un calibre beaucoup moins élevé. Il semblerait que l'équipe de France ait en tout cas trouvé une nouvelle bête noire, puisque c'est la troisième fois en trois ans que les Bleus tombent face à l'Espagne en demi-finale et d'une compétition internationale. C'était le cas en 2024 lors de l'Euro où les Bleus s'étaient inclinés 2-1 à Munich, et puis l'an dernier en juin 2025 lors de la demi-finale de Ligue des Nations, remportée 5-4 par la Loja. Cette fois donc, à la Coupe du Monde 2026, le peuple français voyait déjà cette compétition convertie en troisième étoile. Au lieu de cela, le mandat record de Didier Deschamps à rester 14 ans à la tête de l'équipe de France s'achèvera samedi par une petite finale du Mondial qui ne sera récompensée que par une troisième place éventuelle. Et la deuxième demi-finale, elle se dispute ce mercredi soir à Atlanta entre l'Argentine et l'Angleterre, avec un parfum de rivalité historique entre deux nations qui se sont fait la guerre dans les années 80. Sur le plan footballistique, la dernière confrontation remonte à 24 ans et s'était soldée par une victoire anglaise, 1-0. En cyclisme, Tadej Pogacar a remporté sa troisième étape sur le Tour de France 2026 hier au Luron, dans le Cantal. Le Slovène conforte son maillot jaune avec désormais 3 minutes 36 d'avance sur Jonas Vingegaard. Paul Sexas, arrivé troisième hier, se retrouve cinquième au classement général à 4 minutes 35 de Pogacar. Ce mercredi, 161 km 300 attendent les coureurs entre Vichy et Nevers. Et puis, la remontada de Luca Van Hache en Croatie, une assise de 4-0 au tournoi d'Omar. Il s'est imposé en 3-7. Très belle journée de sport.
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7: Bonjour, Emmanuel Macron présidera une nouvelle réunion de lutte contre les narcotrafics centrée sur les douanes, les ports et les outre-mer ce jeudi à l'Elysée. Il s'agit de la cinquième réunion sur ce sujet qui sera un des enjeux majeurs de l'élection présidentielle en 2027. Le Premier ministre Sébastien Lecornu, les ministres de l'Intérieur Laurent Nunez, de la Justice Gérald Darmanin et des Comptes publics David Amiel seront notamment présents. L'Aude et le Var confrontés à de violents incendies. Le premier a déjà parcouru 600 hectares hier soir et s'est déclaré une trentaine de kilomètres au nord de Narbonne, mobilisant plusieurs centaines de pompiers. Le second, un feu de forêt qui a brûlé 30 hectares hier soir, s'est déclaré sur la commune de Fréjus aux alentours de 16 heures. Le Parlement a définitivement approuvé hier un plan à 436 milliards d'euros pour les armées d'ici 2030 à quelques jours du 14 juillet, sans toutefois mettre fin aux critiques sur le montant ou le financement de cette trajectoire financière qui se heurtera à la prochaine présidentielle. Une quarantaine de pièces d'or datant du 1er siècle après Jésus-Christ ont été dérobées lors d'un cambriolage dans un centre archéologique près de Toulouse. D'une valeur de 120 000 euros, le trésor a été volé en quelques minutes seulement au sein du petit musée de Montance. Le bilan du séisme au Venezuela est révisé à la hausse avec 2295 morts. Le président de l'Assemblée nationale a également fait état de plus de 11 000 blessés. Par ailleurs, 12 841 personnes ont été sinistrées par les tremblements de terre du 24 juin. La présidente par intérim du Venezuela, Delcy Rodriguez, a par ailleurs décrété un deuil national de 7 jours en hommage à la mémoire des victimes. C'est la fin de ce flash. Une très bonne journée à toutes et à tous.
8: Allez, bien silence partout, on va tourner. Les personnes ne bougent, s'il vous plaît, moteur.
0: Matt Damon, Tom Holland, Anne Hathaway, Robert Pattinson et Charlize Theron à l'affiche cette semaine de l'Odyssée, adaptation d'Homère par Christopher Nolan. Cette adaptation suit Ulysse après la guerre de Troie alors qu'il tente de rejoindre Ithaque et de retrouver Pénélope. Son voyage au cœur du texte fondateur d'Homère traverse des épreuves maritimes, des figures mythologiques et une longue attente familiale pendant que son fils Télémaque doit composer avec les prétendants qui menacent son foyer.
9: Je me souviens d'une femme, d'un fils, d'un foyer.
10: Le royaume d'Ithaque attend d'avoir un roi.
11: Mon père va rentrer à la maison.
10: Tu pleurniches après un papa que t'as même pas connu, car tu n'es qu'un petit morveux de bâtard.
12: Le roi d'Ithaque revient bientôt.
0: Une mise en avant de l'ampleur du récit entre affrontements, tempêtes, créatures et tensions autour du retour d'Ulysse. Également cette semaine, The Last Viking, comédie noire d'Anders Thomas Jensen. Au cœur de l'intrigue, deux frères, un butin introuvable et une identité qui se brouille. Anker retrouve la liberté après 15 années passées en prison avec une idée fixe, remettre la main sur l'argent de son braquage. Avant son arrestation, il avait confié le butin à son frère Manfred, mais celui-ci, désormais persuadé d'être la réincarnation de John Lennon, ne se souvient plus de l'endroit où il l'a caché.
13: Je suis John. John Lennon.
14: Tu lui ressembles pas.
15: Trouble dissociatif de l'identité. Et en ce moment, il est bloqué dans l'alter ego du musicien John Lennon.
14: Je suis sûr que Manfred sait qui il est. Il a toujours été différent. C'est de la comédie, là. J'ai besoin de ce sac, Manfred.
13: C'est pas toujours agréable de vivre avec moi.
14: Personne n'est gentil tout le temps.
16: Il y a encore un patient à Amager qui croit être Ringo Starr.
14: Il nous manque plus que Paul et George pour reformer le groupe.
0: Une comédie noire aux accents de drame familial et de thriller. Le Bon, la Brute et le Cinglé, western d'action coréen, de retour au cinéma en version longue 4K. Sorti initialement en 2008, le film réunit trois figures majeures du cinéma sud-coréen. Il transpose l'imaginaire du western dans la Mandchourie des années 1930, en pleine zone de conflit. Trois francs-tireurs coréens se lancent à la recherche d'une carte indiquant l'emplacement d'un trésor. Le film revendique un clin d'œil direct au film de Sergio Leone, Le Bon, la Brute et le Truand, tout en s'inscrivant dans une tradition moins connue hors d'Asie, le western Kimchi, une version de plus de 2h15. Également un film d'animation à l'affiche cette semaine, Kayara, princesse Inca, accessible dès 6 ans. Kayara, une adolescente de 16 ans, rêve d'intégrer les Chasqui, les messagers de l'Empire Inca. Si elle ne manque ni d'endurance ni de détermination, dans son royaume, rejoindre les Chasqui reste un privilège masculin. Elle décide donc de se déguiser en garçon afin de participer à la grande course des messagers organisée devant l'empereur.
17: Peuple de l'Empire Inca, il n'y a pas de plus grand symbole de notre fierté que le Chasqui.
18: Allez les enfants, suivez-moi si vous le pouvez.
19: Top ! Seuls les Chasqui sont autorisés à rentrer.
20: Désolé, les filles ne peuvent pas devenir Chasqui.
21: Je peux battre les autres dans n'importe quelle course. Regarde, Wari, un grand danger nous attend.
0: Une plongée pour les plus jeunes dans la culture inca, tout en abordant les thèmes de la persévérance, de l'égalité et le droit de choisir sa propre voie. Voilà pour les sorties ciné de la semaine. On se retrouve la semaine prochaine.
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2: Bonjour à tous. La canicule recule en France, mais reste sous surveillance. La vigilance rouge est levée, mais 69 départements restent en orange avec un risque d'orage dans plusieurs zones. Depuis le 19 juin, 142 personnes sont mortes par noyade. Les incendies au sud de Paris sont fixés en forêt de Fontainebleau, mais pas encore éteints. Plus de 2000 hectares ont brûlé, des reprises de fonte étaient signalées. Deux suspects sont toujours en garde à vue. Et la sécheresse reste très préoccupante. 99 départements sont touchés par des restrictions d'eau, dont 43 au niveau de crise, un niveau record. Et conséquences pour les automobilistes, le prix des carburants repasse à la hausse à l'approche des vacances, sur fond de tensions internationales. Coup d'arrêt pour les Bleus, l'équipe de France éliminée de la Coupe du Monde hier soir après sa défaite 2-0 face à l'Espagne en demi-finale à Dallas. Une désillusion pour les hommes de Didier Deschamps. Ils tenteront de décrocher la 3e place samedi à Miami face aux perdants de la demi-finale Angleterre-Argentine. Ce soir à 21h, le vainqueur affrontera l'Espagne en finale. Politique et Jean Lassalle veut se lancer dans la présidentielle de 2027. L'ancien député lance une cagnotte et revendique une candidature anti-système. Justice est dans l'affaire Grégory. Les faits visant Jacqueline Jacob seront jugés prescrits par la cour d'appel de Dijon. Les investigations se poursuivent malgré tout. Dans l'affaire Liana, le principal suspect, Jérôme Barella, doit être entendu à nouveau aujourd'hui, cette fois sur les faits de viol et de meurtre. Après ce drame, plus de 90% des plaintes pour violences sexuelles sur mineurs ont été réexaminées, soit près de 88 000 dossiers. Le défilé du 14 juillet à Paris hier avec l'orchestre de la garde républicaine qui a joué la musique d'Avengers sur les Champs-Élysées, une image qui a marqué. Le Tour de France, Pogacar s'impose dans le Cantal hier et conforte son maillot jaune. Aujourd'hui, c'est la 11e étape entre Vichy et Nevers.
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2: Ce mercredi 15 juillet marque une nette baisse des températures, même si encore plusieurs départements sont en vigilance orange pour canicule. En ce qui concerne le ciel, il sera très varié.

0: à Limoges et jusqu'à 38 à Montélimar.
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2: Bonjour à toutes et à tous, on débute avec la déception de tout un pays. Les Bleus ont été éliminés de la Coupe du Monde dès les demi-finales hier soir à Dallas. Défaite 2-0 face à l'Espagne qui a marqué sur pénalty à la 22e minute de jeu par Oyarzabal sur une faute évitable de Lucas Digne. Et puis les Bleus ont sombré lorsque Pedro Porro a doublé la mise juste avant l'heure de jeu après un 1-2 génial à l'entrée de la surface de réparation avec Dani Olmo. Les joueurs de Didier Deschamps ont été dominés de la tête et des épaules, notamment sur le plan technique, par une équipe espagnole très disciplinée en défense et chirurgicale en attaque. On n'a pas reconnu l'équipe de France ainsi flamboyante durant le tournoi, il faut le dire aussi, face à des adversaires d'un calibre beaucoup moins élevé. Il semblerait que l'équipe de France ait en tout cas trouvé une nouvelle bête noire, puisque c'est la troisième fois en trois ans que les Bleus tombent face à l'Espagne en demi-finale d'une compétition internationale. C'était le quart en 2024 lors de l'Euro où les Bleus s'étaient inclinés 2-1 à Munich. Et puis l'an dernier, en juin 2025, lors de la demi-finale de Ligue des Nations, remportée 5-4 par la Loja. Cette fois donc, à la Coupe du Monde 2026, le peuple français voyait déjà cette compétition convertie en troisième étoile. Au lieu de cela, le mandat record de Didier Deschamps a resté 14 ans à la tête de l'équipe de France s'achèvera samedi par une petite finale du Mondial qui ne sera récompensée que par une troisième place éventuelle. Et la deuxième demi-finale, elle se dispute ce mercredi soir à Atlanta entre l'Argentine et l'Angleterre avec un parfum de rivalité historique entre deux nations qui se sont fait la guerre dans les années 80. Sur le plan footballistique, la dernière confrontation remonte à 24 ans et s'était soldée par une victoire anglaise, 1-0. En cyclisme, Tadej Pogacar a remporté sa troisième étape sur le Tour de France 2026 hier au Lioran, dans le Cantal. Le Slovène conforte son maillot jaune avec désormais 3 minutes 36 d'avance sur Jonas Vingegaard. Paul Sexas, arrivé troisième hier, se retrouve cinquième au classement général à 4 minutes 35 de Pogacar. Ce mercredi, 161 km 300 attendent les coureurs entre Vichy et Nevers. Et puis, la remontada de Luka Van Aert en Croatie, une assise de 4-0. Au tournoi d'Omar, il s'est imposé en 3-7. Très belle journée de sport.
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7: Bonjour, Emmanuel Macron présidera une nouvelle réunion de lutte contre les narcotrafics centrée sur les douanes, les ports et les outre-mer ce jeudi à l'Elysée. Il s'agit de la cinquième réunion sur ce sujet qui sera un des enjeux majeurs de l'élection présidentielle en 2027. Le Premier ministre Sébastien Lecornu, les ministres de l'Intérieur Laurent Nunez, de la Justice Gérald Darmanin et des Comptes publics David Amiel seront notamment présents. L'Aude et le Var confrontés à de violents incendies. Le premier a déjà parcouru 600 hectares hier soir et s'est déclaré une trentaine de kilomètres kilomètres au nord de Narbonne, mobilisant plusieurs centaines de pompiers. Le second, un feu de forêt qui a brûlé 30 hectares hier soir, s'est déclaré sur la commune de Fréjus aux alentours de 16 heures. Le Parlement a définitivement approuvé hier un plan à 436 milliards d'euros pour les armées d'ici 2030 à quelques jours du 14 juillet, sans toutefois mettre fin aux critiques sur le montant ou le financement de cette trajectoire financière qui se heurtera à la prochaine présidentielle. Une quarantaine de pièces d'or datant du 1er siècle après Jésus-Christ ont été dérobées lors d'un cambriolage dans un centre archéologique près de Toulouse. D'une valeur de 120 000 euros, le trésor a été volé en quelques minutes seulement au sein du petit musée de Montance. Le bilan du séisme au Venezuela est révisé à la hausse avec 2 295 morts. Le président de l'Assemblée nationale a également fait état de plus de 11 000 blessés. Par ailleurs, 12 841 personnes ont été sinistrées par les tremblements de terre du 24 juin. La présidente par intérim du Venezuela, Delcy Rodriguez, a par ailleurs décrété un deuil national de 7 jours en hommage à la mémoire des victimes. C'est la fin de ce flash. Une très bonne journée à toutes et à tous.
3: Les Rolling Stones naissent à Londres en 1962. Le groupe est fondé par Mick Jagger et Keith Richards, rejoint rapidement par Brian Jones, Charlie Watts et Bill Wyman. Inspirés par le blues américain et le rhythm and blues, ils développent un son brut, énergique, provocateur. Dès le milieu des années 1960, les Rolling Stones deviennent les rivaux directs des Beatles. Leur image est plus rebelle, plus sombre. Des titres comme Satisfaction, Paint It Black ou Sympathy for the Devil marquent leur ascension mondiale. En 1969, Brian Jones meurt. La même année, le groupe se produit au festival d'Altamont Free Concert, un événement resté célèbre pour ses violences. Les années 1970 consacrent leur statut de légende du rock avec des albums majeurs comme Sticky Fingers et Exile on Main Street. Malgré les tensions internes, les changements de formation et les excès, le groupe continue d'évoluer. Ronnie Wood rejoint le groupe en 1975. Charlie Watts reste le pilier rythmique jusqu'à sa mort en 2021. Au fil des décennies, les Rolling Stones deviennent l'un des groupes les plus durables de l'histoire. Leur tournée mondiale attire des millions de spectateurs. Leur influence traverse les générations et façonne durablement le rock. Aujourd'hui encore, Mick Jagger et Keith Richards incarnent l'esprit des Rolling Stones. Une musique libre, électrique et profondément ancrée dans l'histoire du rock.
8: Le bûcheron, c'est l'athlète des forêts. Chaque jour, tronçonneuse ou hache en main, il abat, débite et déplace les arbres avec précision. Son travail ne se limite pas à couper, il sélectionne les bons arbres pour préserver la forêt et assurer son renouvellement. Métier physique et parfois dangereux, il demande force, technique et respect de la nature. Grâce à lui, le bois devient chauffage, meuble ou papier, bref, le bûcheron, c'est celui qui transforme la forêt en ressources pour notre quotidien.
9: Allez, bien silence partout, on va tourner. Plus personne ne bouge, s'il vous plaît, moteur.
10: Matt Damon, Tom Holland, Anne Hathaway, Robert Pattinson et Charlize Theron à l'affiche cette semaine de l'Odyssée, adaptation d'Homère par Christopher Nolan. Cette adaptation suit Ulysse après la guerre de Troie, alors qu'il tente de rejoindre Ithaque et de retrouver Pénélope. Son voyage au cœur du texte fondateur d'Homère traverse des épreuves maritimes, des figures mythologiques et une longue attente familiale, pendant que son fils Télémaque doit composer avec les prétendants qui menacent son foyer.
11: Je me souviens d'une femme, d'un fils, d'un foyer.
12: Le royaume d'Ithaque attend d'avoir un roi.
13: Mon père va rentrer à la maison.
12: Tu pleurniches après un papa que t'as même pas connu, car tu n'es qu'un petit morveux de bâtard.
14: Le roi d'Ithaque revient bientôt.
10: Une mise en avant de l'ampleur du récit entre affrontements, tempêtes, créatures et tensions autour du retour d'Ulysse. Également cette semaine, The Last Viking, comédie noire d'Anders Thomas Jensen. Au cœur de l'intrigue, deux frères, un butin introuvable et une identité qui se brouille. Anker retrouve la liberté après 15 années passées en prison avec une idée fixe, remettre la main sur l'argent de son braquage. Avant son arrestation, il avait confié le butin à son frère Manfred, mais celui-ci, désormais persuadé d'être la réincarnation de John Lennon, ne se souvient plus de l'endroit où il l'a caché.
15: Je suis John Lennon. tu lui ressembles pas.
16: Trouble dissociatif de l'identité. Et en ce moment, il est bloqué dans l'alter ego du musicien John Lennon.
15: Je suis sûr que Manfred sait qui il est. Il a toujours été différent. C'est de la comédie, là. J'ai besoin de ce sac, Manfred.
17: C'est pas toujours agréable de vivre avec moi.
15: Personne n'est gentil tout le temps.
18: Il y a encore un patient à Amager qui croit être Ringo Starr.
15: Il nous manque plus que Paul et George pour reformer le groupe.
10: Une comédie noire aux accents de drame familial et de thriller. Le Bon, la Brute et le Cinglé, western d'action coréen, de retour au cinéma en version longue 4K. Sorti initialement en 2008, le film réunit trois figures majeures du cinéma sud-coréen. Il transpose l'imaginaire du western dans la Mandchourie des années 1930, en pleine zone de conflit. Trois francs-tireurs coréens se lancent à la recherche d'une carte indiquant l'emplacement d'un trésor. Le film revendique un clin d'œil direct au film de Sergio Leone, Le Bon, la Brute et le Truand, tout en s'inscrivant dans une tradition moins connue hors d'Asie, le western kimchi, une version de plus de 2h15. Également un film d'animation à l'affiche cette semaine, Kayara, princesse Inca, accessible dès 6 ans. Kayara, une adolescente de 16 ans, rêve d'intégrer les Chasqui, les messagers de l'Empire Inca. Si elle ne manque ni d'endurance ni de détermination, dans son royaume, rejoindre les Chasqui reste un privilège masculin. Elle décide donc de se déguiser en garçon afin de participer à la grande course des messagers organisée devant l'empereur.
19: Peuple de l'Empire Inca, il n'y a pas de plus grand symbole de notre fierté que le Chasqui.
20: Allez les enfants, suivez-moi si vous le pouvez.
21: Top ! Seuls les Chasqui sont autorisés à rentrer.
22: Désolé, les filles ne peuvent pas devenir Chasqui.
23: Je peux battre les autres dans n'importe quelle course. Regarde, Wari, un grand danger nous attend.
10: Une plongée pour les plus jeunes dans la culture inca, tout en abordant les thèmes de la persévérance, de l'égalité et le droit de choisir sa propre voie. Voilà pour les sorties ciné de la semaine. On se retrouve la semaine prochaine.
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24: Bonjour à tous. La canicule recule en France, mais reste sous surveillance. La vigilance rouge est levée, mais 69 départements restent en orange, avec un risque d'orage dans plusieurs zones. Depuis le 19 juin, 142 personnes sont mortes par noyade. Les incendies au sud de Paris sont fixés en forêt de Fontainebleau, mais pas encore éteints. Plus de 2000 hectares ont brûlé, des reprises de fonte étaient signalées. Deux suspects sont toujours en garde à vue. Et la sécheresse reste très préoccupante. 99 départements sont touchés par des restrictions d'eau, dont 43 au niveau de crise, un niveau record. Et conséquence pour les automobilistes, le prix des carburants repasse à la hausse à l'approche des vacances, sur fond de tensions internationales. Coup d'arrêt pour les Bleus. L'équipe de France est éliminée de la Coupe du Monde hier soir après sa défaite 2-0 face à l'Espagne en demi-finale à Dallas. Une désillusion pour les hommes de Didier Deschamps. Ils tenteront de décrocher la troisième place samedi à Miami face aux perdants de la demi-finale Angleterre-Argentine. Ce soir à 21h, le vainqueur affrontera l'Espagne en finale. Politique, et Jean Lassalle veut se lancer dans la présidentielle de 2027. L'ancien député lance une cagnotte et revendique une candidature anti-système. Justice, et dans l'affaire Grégory, les faits visant Jacqueline Jacob seront jugés prescrits par la cour d'appel de Dijon. Les investigations se poursuivent malgré tout. Dans l'affaire Liana, le principal suspect, Jérôme Barella, doit être entendu à nouveau aujourd'hui, cette fois sur les faits de viol et de meurtre. Après ce drame, plus de 90% des plaintes pour violences sexuelles sur mineurs ont été réexaminées, soit près de 88 000 dossiers. Le défilé du 14 juillet à Paris hier, avec l'orchestre de la garde républicaine qui a joué la musique d'Avengers sur les Champs-Élysées, une image qui a marqué. Le Tour de France, Pogacar s'impose dans le Cantal hier et conforte son maillot jaune. Aujourd'hui, c'est la 11e étape entre Vichy et Nevers.
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24: Ce mercredi 15 juillet marque une nette baisse des températures, même si encore plusieurs départements sont en vigilance orange pour canicule. En ce qui concerne le ciel, il sera très variable également, avec une alternance d'éclaircies, de nuages et

0: à Limoges et jusqu'à 38 à Montélimar.
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2: Bonjour à toutes et à tous, on débute avec la déception de tout un pays. Les Bleus ont été éliminés de la Coupe du Monde dès les demi-finales hier soir à Dallas. Défaite 2-0 face à l'Espagne qui a marqué sur pénalty à la 22e minute de jeu par Ullarzabal sur une faute évitable de Lucas Digne. Et puis les Bleus ont sombré lorsque Pedro Porro a doublé la mise juste avant l'heure de jeu après un 1-2 génial à l'entrée de la surface de réparation avec Dani Olmo. Les joueurs de Didier Deschamps ont été dominés de la tête et des épaules, notamment sur le plan technique, par une équipe espagnole très disciplinée en défense et chirurgicale en attaque. On n'a pas reconnu l'équipe de France ainsi flamboyante durant le tournoi, il faut le dire aussi, face à des adversaires d'un calibre beaucoup moins élevé. Il semblerait que l'équipe de France ait en tout cas trouvé une nouvelle bête noire, puisque c'est la troisième fois en trois ans que les Bleus tombent face à l'Espagne en demi-finale et d'une compétition internationale. C'était le cas en 2024 lors de l'Euro où les Bleus s'étaient inclinés 2-1 à Munich, et puis l'an dernier en juin 2025 lors de la demi-finale de Ligue des Nations, remportée 5-4 par la Loja. Cette fois donc, à la Coupe du Monde 2026, le peuple français voyait déjà cette compétition convertie en troisième étoile. Au lieu de cela, le mandat record de Didier Deschamps à rester 14 ans à la tête de l'équipe de France s'achèvera samedi par une petite finale du Mondial qui ne sera récompensée que par une troisième place éventuelle. Et la deuxième demi-finale, elle se dispute ce mercredi soir à Atlanta entre l'Argentine et l'Angleterre, avec un parfum de rivalité historique entre deux nations qui se sont fait la guerre dans les années 80. Sur le plan footballistique, la dernière confrontation remonte à 24 ans et s'était soldée par une victoire anglaise, 1-0. En cyclisme, Tadej Pogacar a remporté sa troisième étape sur le Tour de France 2026 hier au Lioran, dans le Cantal. Le Slovène conforte son maillot jaune avec désormais 3 minutes 36 d'avance sur Jonas Vingegaard. Paul Sexas, arrivé troisième hier, se retrouve cinquième au classement général à 4 minutes 35 de Pogacar. Ce mercredi, 161,3 km attendent les coureurs entre Vichy et Nevers, et puis la remontada de Luka Van Aert en Croatie, une assise de 4-0 au tournoi d'Omar. Il s'est imposé en 3-7. Très belle journée de sport.
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8: Bonjour, Emmanuel Macron présidera une nouvelle réunion de lutte contre les narcotrafics centrés sur les douanes, les ports et les outre-mer ce jeudi à l'Elysée. Il s'agit de la cinquième réunion sur ce sujet qui sera un des enjeux majeurs de l'élection présidentielle en 2027. Le Premier ministre Sébastien Lecornu

0: Les quelques jours du 14 juillet sont toutefois mettre fin aux critiques sur le montant ou le financement de cette trajectoire financière qui se heurtera à la prochaine présidentielle. Une quarantaine de pièces d'or datant du 1er siècle après Jésus-Christ ont été dérobées lors d'un cambriolage dans un centre archéologique près de Toulouse. D'une valeur de 120 000 euros, le trésor a été volé en quelques minutes seulement au sein du petit musée de Montance. Le bilan du séisme au Venezuela est révisé à la hausse avec 2295 morts. Le président de l'Assemblée nationale a également fait état de plus de 11 000 blessés. Par ailleurs, 12 841 personnes ont été sinistrées par les tremblements de terre du 24 juin. La présidente par intérim du Venezuela, Delcy Rodriguez, a par ailleurs décrété un deuil national de 7 jours en hommage à la mémoire des victimes. C'est la fin de ce flash, une très bonne journée à toutes et à tous.
1: Allez, bien silence partout, on va tourner. Plus personne ne bouge, s'il vous plaît, moteur.
2: Action. Matt Damon, Tom Holland, Anne Hathaway, Robert Pattinson et Charlize Theron à l'affiche cette semaine de l'Odyssée, adaptation d'Homère par Christopher Nolan. Cette adaptation suit Ulysse après la guerre de Troie alors qu'il tente de rejoindre Ithaque et de retrouver Pénélope. Son voyage au cœur du texte fondateur d'Homère traverse des épreuves maritimes, des figures mythologiques et une longue attente familiale pendant que son fils Télémaque doit composer avec les prétendants qui menacent son foyer.
3: Je me souviens d'une femme, d'un fils, d'un foyer.
4: Le royaume d'Ithaque attend d'avoir un roi.
5: Mon père va rentrer à la maison.
4: Tu pleures, Nick.
6: 14h.
4: Pas que t'as même pas connu, car tu n'es qu'un petit morveux de bâtard.
7: Le roi d'Ithaque revient bientôt.
2: Une mise en avant de l'ampleur du récit entre affrontements, tempêtes, créatures et tensions autour du retour d'Ulysse. Également cette semaine, The Last Viking, comédie noire d'Anders Thomas Jensen. Au cœur de l'intrigue, deux frères, un butin introuvable et une identité qui se brouille. Anker retrouve la liberté après 15 années passées en prison avec une idée fixe, remettre la main sur l'argent de son braquage. Avant son arrestation, il avait confié le butin à son frère Manfred, mais celui-ci, désormais persuadé d'être la réincarnation de John Lennon, ne se souvient plus de l'endroit où il l'a caché.
8: Je suis John. John Lennon.
9: Tu lui ressembles pas.
10: Trouble dissociatif de l'identité. Et en ce moment, il est bloqué dans l'alter ego du musicien John Lennon.
9: Je suis sûr que Manfred sait qui il est. Il a toujours été différent. C'est de la comédie, là. J'ai besoin de ce sac, Manfred.
8: C'est pas toujours agréable de vivre avec moi.
9: Personne n'est gentil tout le temps.
11: Il y a encore un patient à Amager qui croit être Ringo Starr.
9: Il nous manque plus que Paul et George pour reformer le groupe.
2: Une comédie noire aux accents de drame familial et de thriller. Le Bon, la Brute et le Cinglé, western d'action coréen, de retour au cinéma en version longue 4K. Sorti initialement en 2008, le film réunit trois figures majeures du cinéma sud-coréen. Il transpose l'imaginaire du western dans la Mandchourie des années 1930, en pleine zone de conflit. Trois francs-tireurs coréens se lancent à la recherche d'une carte indiquant l'emplacement d'un trésor. Le film revendique un clin d'œil direct au film de Sergio Leone, Le Bon, la Brute et le Truand, tout en s'inscrivant dans une tradition moins connue hors d'Asie, le western kimchi, une version de plus de 2h15. Également un film d'animation à l'affiche cette semaine, Kayara, princesse Inca, accessible dès 6 ans. Kayara, une adolescente de 16 ans, rêve d'intégrer les Chasqui, les messagers de l'Empire Inca. Si elle ne manque ni d'endurance ni de détermination, dans son royaume, rejoindre les Chasqui reste un privilège masculin. Elle décide donc de se déguiser en garçon afin de participer à la grande course des messagers organisée devant l'empereur.
12: Peuple de l'Empire Inca, il n'y a pas de plus grand symbole de notre fierté que le Chasqui.
13: Allez les enfants, suivez-moi si vous le pouvez.
14: Top ! Seuls les Chasqui sont autorisés à rentrer.
13: Désolé, les filles ne peuvent pas devenir Chasqui.
15: Je peux battre les autres dans n'importe quelle course. Regarde, Wari, un grand danger nous attend.
2: Une plongée pour les plus jeunes dans la culture inca, tout en abordant les thèmes de la persévérance, de l'égalité et le droit de choisir sa propre voie. Voilà pour les sorties ciné de la semaine. On se retrouve la semaine prochaine.
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6: Bonjour à tous. Le parquet général ne se pourvoit pas en cassation contre la décision de la cour d'appel dans l'affaire des assistantes d'eurodéputés FN. À l'issue d'un examen approfondi de l'arrêt rendu le 7 juillet, le parquet général de la cour d'appel de Paris a donc décidé de ne pas former de

pourvoi en cassation. Dans le dossier des assistants d'eurodéputés du FN du Rassemblement National, Marine Le Pen, candidate du RN à la présidentielle, condamnée à 1 an de prison ferme, c'est elle pourvue en cassation. Le parti Renaissance engage des poursuites contre le RN après le lancement de la campagne de Marine Le Pen, qui reprend le terme Renaissance. Le parti de Gabriel Attal condamne fermement la campagne intitulée « Pour la France, la Renaissance » lancée par le RN, qui constitue une appropriation indue de son identité politique et de sa marque selon le communiqué. Le rachat de SFR par les trois opérateurs français Iliad, Free, Bouygues et Orange n'aura pas besoin de l'aval de la Commission européenne. Celle-ci a considéré que l'autorité française de la concurrence était la mieux placée pour examiner cette opération. La nuit a été remarquablement chaude selon Météo France, qui communique plusieurs valeurs inédites de température minimale enregistrées dans la nuit. Par exemple, 23,9 degrés au Monta dans le Lot, 21,7 degrés à Pontoise dans le Val d'Oise, 23,2 degrés à Mont-de-Marsan dans les Landes. Coup d'arrêt pour les Bleus, l'équipe de France éliminée de la Coupe du Monde hier soir après sa défaite 2-0 face à l'Espagne en demi-finale à Dallas. Une désillusion pour les hommes de Didier Deschamps. Ils tenteront de décrocher la 3e place samedi à Miami face aux perdants de la demi-finale Angleterre-Argentine. Ce soir à 21h, le vainqueur affrontera l'Espagne en finale. Politique et Jean Lassalle veut se lancer dans la présidentielle de 2027. L'ancien député lance une cagnotte et revendique

Ce mercredi 15 juillet marque une nette baisse des températures, même si encore plusieurs départements sont en vigilance orange pour canicule. En ce qui concerne le ciel, il sera très variable également, avec une alternance d'éclaircies, de nuages et puis

0: à Limoges et jusqu'à 38 à Montélimar.
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2: Bonjour à toutes et à tous, on débute avec la déception de tout un pays. Les Bleus ont été éliminés de la Coupe du Monde dès les demi-finales hier soir à Dallas. Défaite 2-0 face à l'Espagne qui a marqué sur pénalty à la 22e minute de jeu par Ullarzabal sur une faute évitable de Lucas Digne. Et puis les Bleus ont sombré lorsque Pedro Porro a doublé la mise juste avant l'heure de jeu après un 1-2 génial à l'entrée de la surface de réparation avec Dani Olmo. Les joueurs de Didier Deschamps ont été dominés de la tête et des épaules, notamment sur le plan technique, par une équipe espagnole très disciplinée en défense et chirurgicale en attaque. On n'a pas reconnu l'équipe de France ainsi flamboyante durant le tournoi, il faut le dire aussi, face à des adversaires d'un calibre beaucoup moins élevé. Il semblerait que l'équipe de France ait en tout cas trouvé une nouvelle bête noire, puisque c'est la troisième fois en trois ans que les Bleus tombent face à l'Espagne en demi-finale et d'une compétition internationale. C'était le cas en 2024 lors de l'Euro où les Bleus s'étaient inclinés 2-1 à Munich, et puis l'an dernier en juin 2025 lors de la demi-finale de Ligue des Nations, remportée 5-4 par la Loja. Cette fois donc, à la Coupe du Monde 2026, le peuple français voyait déjà cette compétition convertie en troisième étoile. Au lieu de cela, le mandat record de Didier Deschamps à rester 14 ans à la tête de l'équipe de France s'achèvera samedi par une petite finale du Mondial qui ne sera récompensée que par une troisième place éventuelle. Et la deuxième demi-finale, elle se dispute ce mercredi soir à Atlanta entre l'Argentine et l'Angleterre, avec un parfum de rivalité historique entre deux nations qui se sont fait la guerre dans les années 80. Sur le plan footballistique, la dernière confrontation remonte à 24 ans et s'était soldée par une victoire anglaise, 1-0. En cyclisme, Tadej Pogacar a remporté sa troisième étape sur le Tour de France 2026 hier au Lioran, dans le Cantal. Le Slovène conforte son maillot jaune avec désormais 3 minutes 36 d'avance sur Jonas Vingegaard. Paul Sexas, arrivé troisième hier, se retrouve cinquième au classement général à 4 minutes 35 de Pogacar. Ce mercredi, 161 km 300 attendent les coureurs entre Vichy et Nevers. Et puis, la remontada de Luka Van Aert en Croatie, une assise de 4-0 au tournoi d'Omar. Il s'est imposé en 3-7. Très belle journée de sport.
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7: Bonjour, Emmanuel Macron présidera une nouvelle réunion de lutte contre les narcotrafics centrés sur les douanes, les ports et les outre-mer ce jeudi à l'Elysée. Il s'agit de la cinquième réunion sur ce sujet qui sera un des enjeux majeurs de l'élection présidentielle en 2027. Le Premier ministre Sébastien Lecornu, les ministres de l'Intérieur Laurent Nunez, de la Justice Gérald Darmanin et des Comptes publics David Amiel seront notamment présents. L'Aude et le Var confrontés à de violents incendies. Le premier a déjà parcouru 600 hectares hier soir et s'est déclaré une trentaine de kilomètres au nord de Narbonne, mobilisant plusieurs centaines de pompiers. Le second, un feu de forêt qui a brûlé 30 hectares hier soir, s'est déclaré sur la commune de Fréjus aux alentours de 16h. Le Parlement a définitivement approuvé hier un plan à 436 milliards d'euros pour les armées d'ici 2030 à quelques jours du 14 juillet, sans toutefois mettre fin aux critiques sur le montant ou le financement de cette trajectoire financière qui se heurtera à la prochaine présidentielle. Une quarantaine de pièces d'or datant du 1er siècle après Jésus-Christ ont été dérobées lors d'un cambriolage dans un centre archéologique près de Toulouse. D'une valeur de 120 000 euros, le trésor a été volé en quelques minutes seulement au sein du petit musée de Montance. Le bilan du séisme au Venezuela est révisé à la hausse avec 2295 morts. Le président de l'Assemblée nationale a également fait état de plus de 11 000 blessés. Par ailleurs, 12 841 personnes ont été sinistrées par les tremblements de terre du 24 juin. La présidente par intérim du Venezuela, Delcy Rodriguez, a par ailleurs décrété un deuil national de 7 jours en hommage à la mémoire des victimes. C'est la fin de ce flash. Une très bonne journée à toutes et à tous.
8: Allez, bien silence partout, on va tourner. Plus personne ne bouge, s'il vous plaît, moteur.
4: Matt Damon, Tom Holland, Anne Hathaway, Robert Pattinson et Charlize Theron à l'affiche cette semaine de l'Odyssée, adaptation d'Homère par Christopher Nolan. Cette adaptation suit Ulysse après la guerre de Troie, alors qu'il tente de rejoindre Ithaque et de retrouver Pénélope. Son voyage au cœur du texte fondateur d'Homère traverse des épreuves maritimes, des figures mythologiques et une longue attente familiale, pendant que son fils Télémaque doit composer avec les prétendants qui menacent son foyer.
9: Je me souviens d'une femme, d'un fils, d'un foyer.
10: Le royaume d'Ithaque attend d'avoir un roi.
11: Mon père va rentrer à la maison.
10: Tu pleurniches après un papa que t'as même pas connu, car tu n'es qu'un petit morveux de bâtard.
12: Le roi d'Ithaque revient bientôt.
4: Une mise en avant de l'ampleur du récit entre affrontements, tempêtes, créatures et tensions autour du retour d'Ulysse. Également cette semaine, The Last Viking, comédie noire d'Anders Thomas Jensen. Au cœur de l'intrigue, deux frères, un butin introuvable et une identité qui se brouille. Anker retrouve la liberté après 15 années passées en prison avec une idée fixe, remettre la main sur l'argent de son braquage. Avant son arrestation, il avait confié le butin à son frère Manfred, mais celui-ci, désormais persuadé d'être la réincarnation de John Lennon, ne se souvient plus de l'endroit où il l'a caché.
13: Je suis John. John Lennon.
14: Tu lui ressembles pas.
15: Trouble dissociatif de l'identité. Et en ce moment, il est bloqué dans l'alter ego du musicien John Lennon.
14: Je suis sûr que Manfred sait qui il est.
16: Il a toujours été différent. C'est de la comédie, là.
14: J'ai besoin de ce sac, Manfred.
17: C'est pas toujours agréable de vivre avec moi.
14: Personne n'est gentil tout le temps.
18: Il y a encore un patient à Amager qui croit être Ringo Starr.
14: Il nous manque plus que Paul et George pour reformer le groupe.
4: Une comédie noire aux accents de drame familial et de thriller. Le Bon, la Brute et le Cinglé, western d'action coréen, de retour au cinéma en version longue 4K. Sorti initialement en 2008, le film réunit trois figures majeures du cinéma sud-coréen. Il transpose l'imaginaire du western dans la Mandchourie des années 1930, en pleine zone de conflit. Trois francs-tireurs coréens se lancent à la recherche d'une carte indiquant l'emplacement d'un trésor. Le film revendique un clin d'œil direct au film de Sergio Leone, Le Bon, la Brute et le Truand, tout en s'inscrivant dans une tradition moins connue hors d'Asie, le western kimchi, une version de plus de 2h15. Également un film d'animation à l'affiche cette semaine, Kayara, princesse Inca, accessible dès 6 ans. Kayara, une adolescente de 16 ans, rêve d'intégrer les Chasquis, les messagers de l'Empire Inca. Si elle ne manque ni d'endurance ni de détermination, dans son royaume, rejoindre les Chasquis reste un privilège masculin. Elle décide donc de se déguiser en garçon afin de participer à la grande course des messagers organisée devant l'empereur.
19: Peuple de l'Empire Inca, il n'y a pas de plus grand symbole de notre fierté que le Chasquis.
20: Allez les enfants, suivez-moi si vous le pouvez.
21: Top ! Seuls les Chasquis sont autorisés à rentrer.
22: Désolé, les filles ne peuvent pas devenir Chasquis.
23: Je peux battre les autres dans n'importe quelle course. Regarde, Wari, un grand danger nous attend.
4: Une plongée pour les plus jeunes dans la culture inca, tout en abordant les thèmes de la persévérance, de l'égalité et le droit de choisir sa propre voie. Voilà pour les sorties ciné de la semaine. On se retrouve la semaine prochaine.
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24: Bonjour à
0: à tous. Le parquet général ne se pourvoit pas en cassation contre la décision de la cour d'appel dans l'affaire des assistantes d'eurodéputés FN. À l'issue d'un examen approfondi de l'arrêt rendu le 7 juillet, le parquet général de la cour d'appel de Paris a donc décidé de ne pas former de pourvoi en cassation dans le dossier des assistants d'eurodéputés du FN devenu Rassemblement National. Marine Le Pen, candidate du RN à la présidentielle, condamnée à un an de prison ferme, s'est-elle pourvue en cassation. Le parti Renaissance engage des poursuites contre le RN après le lancement de la campagne de Marine Le Pen, qui reprend le terme Renaissance. Le parti de Gabriel Attal condamne fermement la campagne intitulée « Pour la France, la Renaissance » lancée par le RN, qui constitue une appropriation indue de son identité politique et de sa marque selon le communiqué. Le rachat de SFR par les trois opérateurs français Iliad, Free, Bouygues et Orange n'aura pas besoin de l'aval de la Commission européenne. Celle-ci a considéré que l'autorité française de la concurrence était la mieux placée pour examiner cette opération. La nuit a été remarquablement chaude selon Météo France, qui communique plusieurs valeurs inédites de température minimale enregistrées dans la nuit. Par exemple, 23,9 degrés au Monta dans le Lot, 21,7 degrés à Pontoise dans le Val d'Oise, 23,2 degrés à Mont-de-Marsan dans les Landes. Coup d'arrêt pour les Bleus, l'équipe de France éliminée de la Coupe du Monde hier soir après sa défaite 2-0 face à l'Espagne en demi-finale à Dallas. Une désillusion pour les hommes de Didier Deschamps. Ils tenteront de décrocher la troisième place samedi à Miami face aux perdants de la demi-finale Angleterre-Argentine. Ce soir à 21h, le vainqueur affrontera l'Espagne en finale. Politique et Jean Lassalle veut se lancer dans la présidentielle de 2027. L'ancien député lance une cagnotte et revendique une candidature anti-système.
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0: Ce mercredi 15 juillet marque une nette baisse des températures, même si encore plusieurs départements sont en vigilance orange pour canicule. En ce qui concerne le ciel, il sera très variable également, avec une alternance d'éclaircies, de nuages et pluies.

0: à Limoges et jusqu'à 38 à Montélimar.
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2: Bonjour à toutes et à tous, on débute avec la déception de tout un pays. Les Bleus ont été éliminés de la Coupe du Monde dès les demi-finales hier soir à Dallas. Défaite 2-0 face à l'Espagne qui a marqué sur pénalty à la 22e minute de jeu par Ullarzabal sur une faute évitable de Lucas Digne. Et puis les Bleus ont sombré lorsque Pedro Porro a doublé la mise juste avant l'heure de jeu après un 1-2 génial à l'entrée de la surface de réparation avec Dani Olmo. Les joueurs de Didier Deschamps ont été dominés de la tête et des épaules, notamment sur le plan technique, par une équipe espagnole très disciplinée en défense et chirurgicale en attaque. On n'a pas reconnu l'équipe de France ainsi flamboyante durant le tournoi, il faut le dire aussi, face à des adversaires d'un calibre beaucoup moins élevé. Il semblerait que l'équipe de France ait en tout cas trouvé une nouvelle bête noire, puisque c'est la troisième fois en trois ans que les Bleus tombent face à l'Espagne en demi-finale et d'une compétition internationale. C'était le cas en 2024 lors de l'Euro où les Bleus s'étaient inclinés 2-1 à Munich, et puis l'an dernier en juin 2025 lors de la demi-finale de Ligue des Nations, remportée 5-4 par la Loja. Cette fois donc, à la Coupe du Monde 2026, le peuple français voyait déjà cette compétition convertie en troisième étoile. Au lieu de cela, le mandat record de Didier Deschamps à rester 14 ans à la tête de l'équipe de France s'achèvera samedi par une petite finale du Mondial qui ne sera récompensée que par une troisième place éventuelle. Et la deuxième demi-finale, elle se dispute ce mercredi soir à Atlanta entre l'Argentine et l'Angleterre, avec un parfum de rivalité historique entre deux nations qui se sont fait la guerre dans les années 80. Sur le plan footballistique, la dernière confrontation remonte à 24 ans et s'était soldée par une victoire anglaise, 1-0. En cyclisme, Tadej Pogacar a remporté sa troisième étape sur le Tour de France 2026 hier au Lioran, dans le Cantal. Le Slovène conforte son maillot jaune avec désormais 3 minutes 36 d'avance sur Jonas Vingegaard. Paul Sexas, arrivé troisième hier, se retrouve cinquième au classement général à 4 minutes 35 de Pogacar. Ce mercredi, 161 km 300 attendent les coureurs entre Vichy et Nevers, et puis la remontada de Luka Van Aert en Croatie, une assise de 4-0 au tournoi d'Omar. Il s'est imposé en 3-7. Très belle journée de sport.
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0: très haut niveau la présentation de ces matchs avec Lucas. Bonjour Lucas.
1: Bonjour Rui, après la qualification de nos Bleus face au Maroc, 3 places restent à prendre pour les demi-finales. Et ça commence dès ce soir avec Espagne-Belgique à 21h. C'est deux belles équipes. L'Espagne qui est toujours invaincue dans cette Coupe du Monde retrouve une Belgique qui monte en puissance depuis les 8e. La Rora impressionne par son jeu collectif tandis que les Diables Rouges s'appuient sur une attaque retrouvée autour de Lukaku et Jérémy Doku. Pour rappel, l'Espagne elle a fini première de son groupe H en 8e. Elle a sorti une belle équipe du Portugal, 1-0. Donc c'est une équipe qui a déjà joué une grosse équipe et qui va devoir continuer à marquer et à gagner tout simplement. La Belgique, en 8e, elle a sorti les États-Unis 4-1. Et ce, malgré le carton rouge annulé et toute l'histoire autour de ce petit incident. Et elle a quand même fini en difficulté, hein, première de son groupe. Donc voilà, il y a quand même un avantage, hein, sur le papier à l'Espagne, forcément.
0: Même si on préférerait que ce soit la Belgique qui gagne.
1: Bah oui, comme ça on les joue après, c'est plus simple. Mais du côté des compos probables, pour l'Espagne, pas de changement, hein, en théorie. Unai Simón, Pedro Porro, le franco-espagnol Emeric Laporte, Kubarsi, Cucurella, le milieu de terrain Rodri, Pedri, Fabian Ruiz et une attaque. Lamine Yamal, Oyarzabal, Nico Williams. Pour la Belgique, c'est également une belle équipe, peut-être un peu en dessous, hein, forcément. Courtois dans les buts, une défense Meunier, Fès, De Bast, De Kuyper, un milieu Tielemans, Van Aken, et une attaque Doku, De Catelar, qui a marqué un doublé, hein, contre les États-Unis, Trossard et Lukaku. Les joueurs clés, les joueurs à suivre tout simplement du côté de l'Espagne, je le redis encore une fois, mais Lamine Yamal, il n'y a rien d'autre à dire, même s'il fait une Coupe du Monde un peu.
0: Ouais, c'est mitigé. Hein.
1: C'est mitigé, mais c'est le genre de joueur qui.
0: Oui, il peut tout faire.
1: C'est un éclat, et voilà, c'est possible que ce soit ce soir. Et du côté de la Belgique, je vais citer Romelu Lukaku, le meilleur buteur de l'histoire de la sélection. Voilà, qui est quand même un joueur qui marque régulièrement, qui a marqué déjà quelques buts dans cette Coupe du Monde. Pour les duels à suivre, j'ai choisi sur le côté gauche Jérémy Doku qui devra faire face à Marc Cucurella. Donc ce sera quand même un duel de vitesse. Et Marc Cucurella qui vient de signer au Real Madrid, il doit prouver à cette Coupe du Monde qu'il a sa place dans cet effectif. Le vainqueur, il affrontera la France en demi-finale. Donc on va avoir un œil particulier, attentif
0: bah oui,
1: sur ce match. Moi je vois bien l'Espagne quand même gagner 2-1, même si j'espère pas. Mais voilà.
0: Oui, moi non plus j'espère pas, mais moi je mettrai 1-0.
1: 1-0, on est tous les deux sur une victoire. Et plus tard, hein, dans le week-end, samedi, il y a Norvège-Angleterre. C'est peut-être un match où l'Angleterre reste favorite sur le papier, mais attention, la Norvège, elle a fini deuxième de notre groupe, hein, oui, juste derrière
0: vrai.
1: La France.
0: Oui,
1: elle a éliminé la Côte d'Ivoire et surtout, le Brésil de Neymar. Rien que ça. Pour l'Angleterre, c'est quand même un parcours un peu plus simple. Première de son groupe, certes, mais une victoire en 16e contre le Congo et une victoire en 8e contre une belle équipe du Mexique, mais c'est pas le Brésil.
0: C'est pas le Brésil.
1: C'est pas le Brésil, mais c'est quand même une équipe qui était piège, hein, depuis le début de ce mondial. Du côté des compos probables, la Norvège qui reste sur son 11 de base, Nyland dans les buts, Rierson, Ager, Egem, Wolfe en défense, Berg, Odegaard et Berg au milieu de terrain. Il y a deux Berg dans cette équipe et une attaque. Nouza qui nous avait marqué contre la Côte d'Ivoire avec un somptueux but. Haaland qui marque, qui est même à 7 buts, hein, je crois, dans ce mondial. Et Sorloth du côté de l'Angleterre. Pickford, O'Reilly, Stones, Konsa, James, Rice, Anderson au milieu de terrain qui fait une très grosse Coupe du Monde. Saka, Bellingham, Gordon et l'attaquant

0: et Kane, ce seront les deux joueurs qui peuvent débloquer le match. Hein, on en parlait la dernière fois, Haaland et Kane, c'est le genre de joueurs qu'on peut ne pas les voir du match, et à un moment, ils sont au bon endroit au bon moment, et on peut dire qu'ils font un gros match parce qu'ils marquent, et c'est le plus important. Donc on verra bien, le vainqueur, il disputera la demi-finale contre le vainqueur d'Argentine-Suisse, ce sera sûrement l'Argentine, mais bon, sait-on jamais. Mon pronostic, c'est que la Norvège passe.
1: Oui, moi, ça serait bien. Ouais, je les vois aussi. Ouais.
0: Ils viennent de sortir le Brésil. L'Angleterre, c'est pas non plus fameux depuis le début du mondial.
1: Non, c'est pas excellent.
0: À voir. Et le dernier match de ces huitièmes de finale, c'est dans la même nuit. C'est la nuit de samedi à dimanche, mais à 3h du matin. C'est pour que ça colle un peu avec les horaires argentines, je pense. Voilà, c'est quand même... Pour deux équipes qui ont fait un très bon début de tournoi, hein. L'Argentine première de son groupe, victoire contre le Cap-Vert quand même en allant en prolongation avec de la difficulté, et victoire contre l'Égypte aussi avec de la difficulté, hein. Ils étaient menés 2-0 et renversent le match en toute fin de match. C'est pas non plus une équipe d'Argentine ultra rassurante, mais c'est pas forcément les équipes les plus rassurantes qui gagnent la Coupe du Monde. Hein.
1: Bah, tout à fait, c'est exactement ça.
0: C'est ça aussi, il faudra voir. La Suisse, elle a fini première de son groupe aussi, elle a gagné contre l'Algérie, puis elle s'est qualifiée au tir au but contre la Colombie. Donc c'est deux équipes qui ont beaucoup joué, qui ont jouer des prolongations, peut-être que ça pourra aussi ça va fatiguer peut-être certains joueurs aussi. Moi ça m'arrangerait que ces équipes-là jouent des prolongations, parce que nous on n'a pas eu de soucis,
1: oui,
0: c'est vrai qu'au niveau de la fraîcheur aussi on serait avantagé. Du côté des combos, l'Argentine ça reste classique, Martinez, Molina, Romero, Lisandro Martinez, Tagliafico, Paredes en sentinelle, un milieu de Paul, Enzo Fernandez, McAllister, une attaque Lionel Messi, Julian Alvarez. Du côté de la Suisse, c'est forcément une équipe plus faible, hein. Kobel dans les buts, Zakaria, Akanji, Elvedi, Rodriguez en défense, Jachari, Freuler et Chaka au milieu, une attaque, Vargas, Endoy et l'attaquant du Stade Rennais, Brel Embolo. Les joueurs clés, forcément du côté de l'Argentine, Léo Messi,
1: bien sûr.
0: Il a marqué lors de son dernier match, voilà, il est à 8 buts dans ce mondial.
1: Il est toujours en forme, hein, Messi. Hein.
0: Il est toujours là, toujours présent. Pour certains, c'est le meilleur joueur de l'histoire, c'est pas pour rien. Et du côté de la Suisse, Granit Xhaka, hein, la légende suisse, qui continue de faire le taf au milieu de terrain, il est là, il se la donne et c'est le plus important. Le duel, Cristiano Romero contre Brel Embolo. Moi, j'ai un peu envie de voir comment l'attaquant du Stade Rennais va s'en sortir. Je l'aime beaucoup, ce joueur. Donc, on verra bien. Et bien sûr, le vainqueur, il affrontera, comme je l'ai dit juste avant, le vainqueur de Norvège-Angleterre en demi-finale. À voir maintenant quelle sera la demi-finale. Mais je vois bien l'Argentine, là aussi, s'imposer 2-0. Même si, une fois de plus, ça m'arrangerait que ce soit la suite.

0: quarts de finale avec la Norvège, donc forcément, il y en aura peut-être une des deux qui passe, mais en tout cas, sûrement pas les deux, et on verra bien. Et donc pour les demi-finales qu'on attend, hein, forcément, de notre côté, nous, l'équipe de France, on est déjà qualifié, on affrontera sûrement l'Espagne, et l'autre demi-finale, elle sera sûrement Angleterre-Argentine, après avoir les surprises, mais c'est quand même, si c'est le cas, ce serait de très grosses demi-finales avec déjà 4 favoris.
1: Oui, il y a des chances que ce soit comme ça. Merci Lucas, rendez-vous lundi 11h, excellente fin de journée sur Pornic Radio.

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4: Bonjour, Emmanuel Macron présidera une nouvelle réunion de lutte contre les narcotrafics centrée sur les douanes, les ports et les outre-mer ce jeudi à l'Élysée. Il s'agit de la 5e réunion sur ce sujet qui sera un des enjeux majeurs de l'élection présidentielle en 2027. Le Premier ministre Sébastien Lecornu, les ministres de l'Intérieur Laurent Nunez, de la Justice Gérald Darmanin et des Comptes publics David Amiel seront notamment présents. L'Aude et le Var confrontés à de violents incendies. Le premier a déjà parcouru 600 hectares hier soir et s'est déclaré une trentaine de
0: 14h30.
4: Narbonne, mobilisant plusieurs centaines de pompiers. Le second, un feu de forêt qui a brûlé 30 hectares hier soir, s'est déclaré sur la commune de Fréjus aux alentours de 16h. Le Parlement a définitivement approuvé hier un plan à 436 milliards d'euros pour les armées d'ici 2030 à quelques jours du 14 juillet, sans toutefois mettre fin aux critiques sur le montant ou le financement de cette trajectoire financière qui se heurtera à la prochaine présidentielle. Une quarantaine de pièces d'or datant du 1er siècle après Jésus-Christ ont été dérobées lors d'un cambriolage dans un centre archéologique près de Toulouse. D'une valeur de 120 000 euros, le trésor a été volé en quelques minutes seulement au sein du petit musée de Montance. Le bilan du séisme au Venezuela est révisé à la hausse avec 2 295 morts. Le président de l'Assemblée nationale a également fait état de plus de 11 000 blessés. Par ailleurs, 12 841 personnes ont été sinistrées par les tremblements de terre du 24 juin. La présidente par intérim du Venezuela, Delcy Rodriguez, a par ailleurs décrété un deuil national de 7 jours en hommage à la mémoire des victimes. C'est la fin de ce flash. Une très bonne journée à toutes et à tous.
5: Allez, bien silence partout, on va tourner. Plus personne ne bouge, s'il vous plaît, moteur.
6: Matt Damon, Tom Holland, Anne Hathaway, Robert Pattinson et Charlize Theron à l'affiche cette semaine de l'Odyssée, adaptation d'Homère par Christopher Nolan. Cette adaptation suit Ulysse après la guerre de Troie alors qu'il tente de rejoindre Ithaque et de retrouver Pénélope. Son voyage au cœur du texte fondateur d'Homère traverse des épreuves maritimes, des figures mythologiques et une longue attente familiale pendant que son fils Télémaque doit composer avec les prétendants qui menacent son foyer.
7: Je me souviens d'une femme, d'un fils, d'un foyer.
8: Le royaume d'Ithaque attend d'avoir un roi.
9: Mon père va rentrer à la maison.
8: Tu pleurniches après un papa que t'as même pas connu, car tu n'es qu'un petit morveux de bâtard.
10: Le roi d'Ithaque revient bientôt.
6: Une mise en avant de l'ampleur du récit entre affrontements, tempêtes, créatures et tensions autour du retour d'Ulysse. Également cette semaine, The Last Viking, comédie noire d'Anders Thomas Jensen. Au cœur de l'intrigue, deux frères, un butin introuvable et une identité qui se brouille. Anker retrouve la liberté après 15 années passées en prison avec une idée fixe, remettre la main sur l'argent de son braquage. Avant son arrestation, il avait confié le butin à son frère Manfred, mais celui-ci, désormais persuadé d'être la réincarnation de John Lennon, ne se souvient plus de l'endroit où il l'a caché.
11: Je suis John Lennon. tu lui ressembles pas.
12: Trouble dissociatif de l'identité. Et en ce moment, il est bloqué dans l'alter ego du musicien John Lennon.
11: Je suis sûr que Manfred sait qui il est. Il a toujours été différent. C'est de la comédie, là. J'ai besoin de ce sac, Manfred.
13: C'est pas toujours agréable de vivre avec moi.
11: Personne n'est gentil tout le temps.
14: Il y a encore un patient à Amager qui croit être Ringo Starr.
11: Il nous manque plus que Paul et George pour reformer le groupe.
6: Une comédie noire aux accents de drame familial et de thriller. Le Bon, la Brute et le Cinglé, western d'action coréen, de retour au cinéma en version longue 4K. Sorti initialement en 2008, le film réunit trois figures majeures du cinéma sud-coréen. Il transpose l'imaginaire du western dans la Mandchourie des années 1930, en pleine zone de conflit. Trois francs-tireurs coréens se lancent à la recherche d'une carte indiquant l'emplacement d'un trésor. Le film revendique un clin d'œil direct au film de Sergio Leone, Le Bon, la Brute et le Truand, tout en s'inscrivant dans une tradition moins connue hors d'Asie, le western kimchi, une version de plus de 2h15. Également un film d'animation à l'affiche cette semaine, Kayara, princesse Inca, accessible dès 6 ans. Kayara, une adolescente de 16 ans, rêve d'intégrer les Chasqui, les messagers de l'Empire Inca. Si elle ne manque ni d'endurance ni de détermination, dans son royaume, rejoindre les Chasqui reste un privilège masculin. Elle décide donc de se déguiser en garçon afin de participer à la grande course des messagers organisée devant l'empereur.
15: Peuple de l'Empire Inca, il n'y a pas de plus grand symbole de notre fierté que le chasqui.
16: Allez les enfants, suivez-moi si vous le pouvez.
17: Top ! Seuls les chasqui sont autorisés à rentrer.
16: Désolé, les filles ne peuvent pas devenir chasqui.
18: Je peux battre les autres dans n'importe quelle course. Regarde, Wari, un grand danger nous attend.
6: Une plongée pour les plus jeunes dans la culture inca, tout en abordant les thèmes de la persévérance, de l'égalité et le droit de choisir sa propre voie. Voilà pour les sorties ciné de la semaine. On se retrouve la semaine prochaine.
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19: Bonjour à tous. Le parquet général ne se pourvoit pas en cassation contre la décision de la cour d'appel dans l'affaire des assistantes d'eurodéputés FN. À l'issue d'un examen approfondi de l'arrêt rendu le 7 juillet, le parquet général de la cour d'appel de Paris a donc décidé de ne pas former de pourvoi en cassation dans le dossier des assistants d'eurodéputés du FN devenu Rassemblement National. Marine Le Pen, candidate du RN à la présidentielle, condamnée à un an de prison ferme, s'est elle pourvue en cassation. Le parti Renaissance engage des poursuites contre le RN après le lancement de la campagne de Marine Le Pen, qui reprend le terme Renaissance. Le parti de Gabriel Attal condamne fermement la campagne intitulée « Pour la France, la Renaissance » lancée par le RN, qui constitue une appropriation indue de son identité politique et de sa marque selon le communiqué. Le rachat de SFR par les trois opérateurs français Iliad, Free, Bouygues et Orange n'aura pas besoin de l'aval de la Commission européenne. Celle-ci a considéré que l'autorité française de la concurrence était la mieux placée pour examiner cette opération. La nuit a été remarquablement chaude selon Météo France, qui communique plusieurs valeurs inédites de température minimale enregistrées dans la nuit. Par exemple, 23,9 degrés au Monta dans le Lot, 21,7 degrés à Pontoise dans le Val d'Oise, 23,2 degrés à Mont-de-Marsan dans les Landes. Coup d'arrêt pour les Bleus, l'équipe de France éliminée de la Coupe du Monde hier soir après sa défaite 2-0 face à l'Espagne en demi-finale à Dallas. Une désillusion pour les hommes de Didier Deschamps. Ils tenteront de décrocher la troisième place samedi à Miami face aux perdants de la demi-finale Angleterre-Argentine. Ce soir à 21h, le vainqueur affrontera l'Espagne en finale. Politique et Jean Lassalle veut se lancer dans la présidentielle de 2027. L'ancien député lance une cagnotte et revendique une candidature anti-système.
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19: Ce mercredi 15 juillet marque une nette baisse des températures, même si encore plusieurs départements sont en vigilance orange pour canicule. En ce qui concerne le ciel, il sera très variable également avec une alternance d'éclaircies, de nuages et pluies.

0: 10 à Limoges et jusqu'à 38 à Montélimar.
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2: Bonjour à toutes et à tous, on débute avec la déception de tout un pays. Les Bleus ont été éliminés de la Coupe du Monde dès les demi-finales hier soir à Dallas. Défaite 2-0 face à l'Espagne qui a marqué sur pénalty à la 22e minute de jeu par Ullarzabal sur une faute évitable de Lucas Digne. Et puis les Bleus ont sombré lorsque Pedro Porro a doublé la mise juste avant l'heure de jeu après un 1-2 génial à l'entrée de la surface de réparation avec Dani Olmo. Les joueurs de Didier Deschamps ont été dominés de la tête et des épaules, notamment sur le plan technique, par une équipe espagnole très disciplinée en défense et chirurgicale en attaque. On n'a pas reconnu l'équipe de France ainsi flamboyante durant le tournoi, il faut le dire aussi, face à des adversaires d'un calibre beaucoup moins élevé. Il semblerait que l'équipe de France ait en tout cas trouvé une nouvelle bête noire, puisque c'est la troisième fois en trois ans que les Bleus tombent face à l'Espagne en demi-finale et d'une compétition internationale. C'était le cas en 2024 lors de l'Euro où les Bleus s'étaient inclinés 2-1 à Munich, et puis l'an dernier en juin 2025 lors de la demi-finale de Ligue des Nations, remportée 5-4 par la Loja. Cette fois donc, à la Coupe du Monde 2026, le peuple français voyait déjà cette compétition convertie en troisième étoile. Au lieu de cela, le mandat record de Didier Deschamps à rester 14 ans à la tête de l'équipe de France s'achèvera samedi par une petite finale du Mondial qui ne sera récompensée que par une troisième place éventuelle. Et la deuxième demi-finale, elle se dispute ce mercredi soir à Atlanta entre l'Argentine et l'Angleterre, avec un parfum de rivalité historique entre deux nations qui se sont fait la guerre dans les années 80. Sur le plan footballistique, la dernière confrontation remonte à 24 ans et s'était soldée par une victoire anglaise, 1-0. En cyclisme, Tadej Pogacar a remporté sa troisième étape sur le Tour de France 2026 hier au Lioran, dans le Cantal. Le Slovène conforte son maillot jaune avec désormais 3 minutes 36 d'avance sur Jonas Vingegaard. Paul Sexas, arrivé troisième hier, se retrouve cinquième au classement général à 4 minutes 35 de Pogacar. Ce mercredi, 161 km 300 attendent les coureurs entre Vichy et Nevers. Et puis, la remontada de Luka Van Aert en Croatie, une assise de 4-0 au tournoi d'Omar. Il s'est imposé en 3-7. Très belle journée de sport.
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7: Bonjour, Emmanuel Macron présidera une nouvelle réunion de lutte contre les narcotrafics centrée sur les douanes, les ports et les outre-mer ce jeudi à l'Élysée. Il s'agit de la cinquième réunion sur ce sujet qui sera un des enjeux majeurs de l'élection présidentielle en 2027. Le Premier ministre Sébastien Lecornu, les ministres de l'Intérieur Laurent Nunez, de la Justice Gérald Darmanin et des Comptes publics David Amiel seront notamment présents. L'Aude, Lourdes et le Var confronté à de violents incendies. Le premier a déjà parcouru 600 hectares hier soir et s'est déclaré une trentaine de kilomètres au nord de Narbonne, mobilisant plusieurs centaines de pompiers. Le second, un feu de forêt qui a brûlé 30 hectares hier soir, s'est déclaré sur la commune de Fréjus aux alentours de 16 heures. Le Parlement a définitivement approuvé hier un plan à 436 milliards d'euros pour les armées d'ici 2030 à quelques jours du 14 juillet, sans toutefois mettre fin aux critiques sur le montant ou le financement de cette trajectoire financière qui se heurtera à la prochaine présidentielle. Une quarantaine de pièces d'or datant du 1er siècle après Jésus-Christ ont été dérobées lors d'un cambriolage dans un centre archéologique près de Toulouse. D'une valeur de 120 000 euros, le trésor a été volé en quelques minutes seulement au sein du petit musée de Montance. Le bilan du séisme au Venezuela est révisé à la hausse avec 2295 morts. Le président de l'Assemblée nationale a également fait état de plus de 11 000 blessés. Par ailleurs, 12 841 personnes ont été sinistrées par les tremblements de terre du 24 juin. La présidente par intérim du Venezuela, Delcy Rodriguez, a par ailleurs décrété un deuil national de 7 jours en hommage à la mémoire des victimes. C'est la fin de ce flash. Une très bonne journée à toutes et à tous.
8: Allez, bien silence partout, on va tourner. Les personnes ne bougent, s'il vous plaît, moteur.
0: Matt Damon, Tom Holland, Anne Hathaway, Robert Pattinson et Charlize Theron à l'affiche cette semaine de l'Odyssée, adaptation d'Homère par Christopher Nolan. Cette adaptation suit Ulysse après la guerre de Troie alors qu'il tente de rejoindre Ithaque et de retrouver Pénélope. Son voyage au cœur du texte fondateur d'Homère traverse des épreuves maritimes, des figures mythologiques et une longue attente familiale pendant que son fils Télémaque doit composer avec les prétendants qui menacent son foyer.
9: Je me souviens d'une femme, d'un fils, d'un foyer.
10: Le royaume d'Ithaque attend d'avoir un roi.
11: Mon père va rentrer à la maison.
10: Tu pleurniches après un papa que t'as même pas connu, car tu n'es qu'un petit morveux de bâtard.
12: Le roi d'Ithaque revient bientôt.
0: Une mise en avant de l'ampleur du récit entre affrontements, tempêtes, créatures et tensions autour du retour d'Ulysse. Également cette semaine, The Last Viking, comédie noire d'Anders Thomas Jensen. Au cœur de l'intrigue, deux frères, un butin introuvable et une identité qui se brouille. Anker retrouve la liberté après 15 années passées en prison avec une idée fixe, remettre la main sur l'argent de son braquage. Avant son arrestation, il avait confié le butin à son frère Manfred, mais celui-ci, désormais persuadé d'être la réincarnation de John Lennon, ne se souvient plus de l'endroit où il l'a caché.
13: Je suis John. John Lennon.
14: Tu lui ressembles pas.
15: Trouble dissociatif de l'identité. Et en ce moment, il est bloqué dans l'alter ego du musicien John Lennon.
14: Je suis sûr que Manfred sait qui il est.
16: Il a toujours été différent. C'est de la comédie, là.
14: J'ai besoin de ce sac, Manfred.
17: C'est pas toujours agréable de vivre avec moi.
14: Personne n'est gentil tout le temps.
18: Il y a encore un patient à Amager qui croit être Ringo Starr.
14: Il nous manque plus que Paul et George pour reformer le groupe.
0: Une comédie noire aux accents de drame familial et de thriller. Le Bon, la Brute et le Cinglé, western d'action coréen, de retour au cinéma en version longue 4K. Sorti initialement en 2008, le film réunit trois figures majeures du cinéma sud-coréen. Il transpose l'imaginaire du western dans la Mandchourie des années 1930, en pleine zone de conflit. Trois francs-tireurs coréens se lancent à la recherche d'une carte indiquant l'emplacement d'un trésor. Le film revendique un clin d'œil direct au film de Sergio Leone, Le Bon, la Brute et le Truand, tout en s'inscrivant dans une tradition moins connue hors d'Asie, le western kimchi, une version de plus de 2h15. Également un film d'animation à l'affiche cette semaine, Kayara, princesse Inca, accessible dès 6 ans. Kayara, une adolescente de 16 ans, rêve d'intégrer les Chasqui, les messagers de l'Empire Inca. Si elle ne manque ni d'endurance ni de détermination, dans son royaume, rejoindre les Chasqui reste un privilège masculin. Elle décide donc de se déguiser en garçon afin de participer à la grande course des messagers organisée devant l'empereur.
19: Peuple de l'Empire Inca, il n'y a pas de plus grand symbole de notre fierté que le Chasqui.
20: Allez les enfants, suivez-moi si vous le pouvez.
21: Top ! Seuls les Chasqui sont autorisés à rentrer.
22: Désolé, les filles ne peuvent pas devenir Chasqui.
23: Je peux battre les autres dans n'importe quelle course. Regarde, Wari, un grand danger nous attend.
0: Une plongée pour les plus jeunes dans la culture inca, tout en abordant les thèmes de la persévérance, de l'égalité et le droit de choisir sa propre voie. Voilà pour les sorties ciné de la semaine. On se retrouve la semaine prochaine.
1: Émile Zola naît à Paris le 2 avril 1840. Son père, François Zola, est ingénieur d'origine italienne. Il construit un canal important à Aix-en-Provence. Sa mère, Émilie Aubert, est française. Quand son père meurt en 1847, Émile n'a que 7 ans. La famille tombe dans des difficultés financières. Il grandit à Aix-en-Provence. Là, il se lie d'amitié avec Paul Cézanne, futur grand peintre impressionniste. Zola n'est pas un élève brillant. Il échoue 2 fois au baccalauréat. En 1858, il s'installe définitivement à Paris avec sa mère. En 1862, il trouve un emploi aux éditions Hachette. Il y apprend le monde du livre et publie ses premiers articles littéraires. 3 ans plus tard, il écrit son premier roman, La Confession de Claude. Ce livre attire l'attention, mais choque aussi par son réalisme. Zola veut décrire la société telle qu'elle est. Il devient le chef de file du naturalisme. Selon lui, l'écrivain doit observer les hommes comme un scientifique observe ses expériences. À partir de 1871, il se lance dans un immense projet, les Rougon-Macquart. Ce cycle de 20 romans retrace la vie d'une famille sous le Second Empire. Chaque livre explore un milieu social différent. L'Assommoir dépeint l'alcoolisme dans les classes populaires. Germinal raconte la dure vie des mineurs. Nana décrit le monde de la prostitution et du luxe. La Bête humaine s'intéresse au chemin de fer et à la violence des passions. Ses romans rencontrent parfois le scandale, mais assurent la célébrité de Zola. Il devient une figure incontournable de la littérature française de la fin du 19e siècle. En janvier 1898, il prend une position politique décisive. Il publie dans le journal L'Aurore une lettre ouverte au président de la République, intitulée « J'accuse ». Il y dénonce l'injustice faite au capitaine Alfred Dreyfus, condamné à tort pour trahison parce qu'il est juif. Cet acte courageux entraîne une tempête politique et judiciaire. Zola est condamné pour diffamation et doit s'exiler en Angleterre pendant 1 an. Son engagement dans l'affaire Dreyfus marque l'histoire. Il devient le symbole de l'intellectuel qui prend la défense de la vérité et de la justice. Émile Zola meurt subitement le 29 septembre 1902, asphyxié par la fumée dans sa maison de Paris. Certains soupçonnent un accident, d'autres évoquent un assassinat politique. Sa mort provoque une émotion immense dans toute la France. En 1908, ses cendres sont transférées au Panthéon, aux côtés de Victor Hugo et Jean Jaurès. C'est la reconnaissance nationale pour un écrivain qui a mis sa plume au service du peuple. Aujourd'hui, Zola reste une figure majeure de la littérature mondiale. Ses romans continuent d'émouvoir et de dénoncer les injustices. Son courage dans l'affaire Dreyfus inspire toujours ceux qui défendent la vérité et la liberté.
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2: Bonjour à tous. Le parquet général ne se pourvoit pas en cassation contre la décision de la cour d'appel dans l'affaire des assistantes d'eurodéputés FN. À l'issue d'un examen approfondi de l'arrêt rendu le 7 juillet, le parquet général de la cour d'appel de Paris a donc décidé de ne pas former de pourvoi en cassation dans le dossier des assistants d'eurodéputés du FN devenu Rassemblement National. Marine Le Pen, candidate du RN à la présidentielle, condamnée à 1 an de prison ferme, s'est-elle pourvue en cassation. Le parti Renaissance engage des poursuites contre le RN après le lancement de la campagne de Marine Le Pen, qui reprend le terme Renaissance. Le parti de Gabriel Attal condamne fermement la campagne intitulée « Pour la France, la Renaissance » lancée par le RN, qui constitue une appropriation indue de son identité politique et de sa marque selon le communiqué. Le rachat de SFR par les 3 opérateurs français Iliad, Free, Bouygues et Orange n'aura pas besoin de l'aval de la Commission européenne. Celle-ci a considéré que l'autorité française de la concurrence était la mieux placée pour examiner cette opération. La nuit a été remarquablement chaude selon Météo France, qui communique plusieurs valeurs inédites de température minimale enregistrées dans la nuit. Par exemple, 23,9 degrés au Monta dans le Lot, 21,7 degrés à Pontoise dans le Val d'Oise, 23,2 degrés à Mont-de-Marsan dans les Landes. Coup d'arrêt pour les Bleus. L'équipe de France éliminée de la Coupe du Monde hier soir après sa défaite 2-0 face à l'Espagne en demi-finale à Dallas. Une désillusion pour les hommes de Didier Deschamps. Ils tenteront de décrocher la 3e place samedi à Miami face aux perdants de la demi-finale Angleterre-Argentine. Ce soir à 21h, le vainqueur affrontera l'Espagne en finale. Politique et Jean Lassalle veut se lancer dans la présidentielle de 2027. L'ancien député lance une cagnotte et revendique une candidature anti-système.
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2: Ce mercredi 15 juillet marque une nette baisse des températures, même si encore plusieurs départements sont en vigilance orange pour canicule. En ce qui concerne le ciel, il sera très variable également, avec une alternance d'éclaircies, de nuages et pluies.

0: à Limoges et jusqu'à 38 à Montélimar.
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2: Bonjour à toutes et à tous, on débute avec la déception de tout un pays. Les Bleus ont été éliminés de la Coupe du Monde dès les demi-finales hier soir à Dallas. Défaite 2-0 face à l'Espagne qui a marqué sur pénalty à la 22e minute de jeu par Ullarzabal sur une faute évitable de Lucas Digne. Et puis les Bleus ont sombré lorsque Pedro Porro a doublé la mise juste avant l'heure de jeu après un 1-2 génial à l'entrée de la surface de réparation avec Dani Olmo. Les joueurs de Didier Deschamps ont été dominés de la tête et des épaules, notamment sur le plan technique, par une équipe espagnole très disciplinée en défense et chirurgicale en attaque. On n'a pas reconnu l'équipe de France ainsi flamboyante durant le tournoi, il faut le dire aussi, face à des adversaires d'un calibre beaucoup moins élevé. Il semblerait que l'équipe de France ait en tout cas trouvé une nouvelle bête noire, puisque c'est la troisième fois en trois ans que les Bleus tombent face à l'Espagne en demi-finale et d'une compétition internationale. C'était le cas en 2024 lors de l'Euro où les Bleus s'étaient inclinés 2-1 à Munich, et puis l'an dernier en juin 2025 lors de la demi-finale de Ligue des Nations, remportée 5-4 par la Loja. Cette fois donc, à la Coupe du Monde 2026, le peuple français voyait déjà cette compétition convertie en troisième étoile. Au lieu de cela, le mandat record de Didier Deschamps à rester 14 ans à la tête de l'équipe de France s'achèvera samedi par une petite finale du Mondial qui ne sera récompensée que par une troisième place éventuelle. Et la deuxième demi-finale, elle se dispute ce mercredi soir à Atlanta entre l'Argentine et l'Angleterre, avec un parfum de rivalité historique entre deux nations qui se sont fait la guerre dans les années 80. Sur le plan footballistique, la dernière confrontation remonte à 24 ans et s'était soldée par une victoire anglaise, 1-0. En cyclisme, Tadej Pogacar a remporté sa troisième étape sur le Tour de France 2026 hier au Lioran, dans le Cantal. Le Slovène conforte son maillot jaune avec désormais 3 minutes 36 d'avance sur Jonas Vingegaard. Paul Sexas, arrivé troisième hier, se retrouve cinquième au classement général à 4 minutes 35 de Pogacar. Ce mercredi, 161 km 300 attendent les coureurs entre Vichy et Nevers. Et puis, la remontada de Luka Van Aert en Croatie, une assise de 4-0 au tournoi d'Omar. Il s'est imposé en 3-7. Très belle journée de sport.
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4: Bonjour, Emmanuel Macron présidera une nouvelle réunion de lutte contre les narcotrafics centrée sur les douanes, les ports et les outre-mer ce jeudi à l'Elysée. Il s'agit de la 5e réunion sur ce sujet qui sera un des enjeux majeurs de l'élection présidentielle en 2027. Le Premier ministre Sébastien Lecornu, les ministres de l'Intérieur Laurent Nunez, de la Justice Gérald Darmanin et des Comptes publics David Amiel seront notamment présents. L'Aude et le Var confrontés à de violents incendies. Le premier a déjà parcouru 600 hectares hier soir et s'est déclaré une trentaine de kilomètres au nord de Narbonne, mobilisant plusieurs centaines de pompiers. Le second, un feu de forêt qui a brûlé 30 hectares hier soir, s'est déclaré sur la commune de Fréjus aux alentours de 16h. Le Parlement a définitivement approuvé hier un plan à 436 milliards d'euros pour les armées d'ici 2030 à quelques jours du 14 juillet, sans toutefois mettre fin aux critiques sur le montant ou le financement de cette trajectoire financière qui se heurtera à la prochaine présidentielle. Une quarantaine de pièces d'or datant du 1er siècle après Jésus-Christ ont été dérobées lors d'un cambriolage dans un centre archéologique.

0: en hommage à la mémoire des victimes. C'est la fin de ce flash, une très bonne journée à toutes et à tous.
1: Allez, bien silence partout, on va tourner. Les personnes ne bougent, s'il vous plaît, moteur.
2: Matt Damon, Tom Holland, Anne Hathaway, Robert Pattinson et Charlize Theron à l'affiche cette semaine de l'Odyssée, adaptation d'Homère par Christopher Nolan. Cette adaptation suit Ulysse après la guerre de Troie, alors qu'il tente de rejoindre Ithaque et de retrouver Pénélope. Son voyage au cœur du texte fondateur d'Homère traverse des épreuves maritimes, des figures mythologiques et une longue attente familiale, pendant que son fils Télémaque doit composer avec les prétendants qui menacent son foyer.
3: Je me souviens d'une femme, d'un fils, d'un foyer.
4: Le royaume d'Ithaque attend d'avoir un roi.
5: Mon père va rentrer à la maison.
4: Tu pleurniches après un papa que t'as même pas connu, car tu n'es qu'un petit morveux de bâtard.
6: Le roi d'Ithaque revient bientôt.
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2: Une mise en avant de l'ampleur du récit entre affrontements, tempêtes, créatures et tensions autour du retour d'Ulysse. Également cette semaine, The Last Viking, comédie noire d'Anders Thomas Jensen. Au cœur de l'intrigue, deux frères, un butin introuvable et une identité qui se brouille. Anker retrouve la liberté après 15 années passées en prison avec une idée fixe, remettre la main sur l'argent de son braquage. Avant son arrestation, il avait confié le butin à son frère Manfred, mais celui-ci, désormais persuadé d'être la réincarnation de John Lennon, ne se souvient plus de l'endroit où il l'a caché.
8: Je suis John. John Lennon.
9: Tu lui ressembles pas.
10: Trouble dissociatif de l'identité. Et en ce moment, il est bloqué dans l'alter ego du musicien John Lennon.
9: Je suis sûr que Manfred sait qui il est. Il a toujours été différent. C'est de la comédie, là. J'ai besoin de ce sac, Manfred.
8: C'est pas toujours agréable de vivre avec moi.
9: Personne n'est gentil tout le temps.
11: Il y a encore un patient à Amager qui croit être Ringo Starr.
9: Il nous manque plus que Paul et George pour reformer le groupe.
2: Une comédie noire aux accents de drame familial et de thriller. Le Bon, la Brute et le Cinglé, western d'action coréen, de retour au cinéma en version longue 4K. Sorti initialement en 2008, le film réunit trois figures majeures du cinéma sud-coréen. Il transpose l'imaginaire du western dans la Mandchourie des années 1930, en pleine zone de conflit. Trois francs-tireurs coréens se lancent à la recherche d'une carte indiquant l'emplacement d'un trésor. Le film revendique un clin d'œil direct au film de Sergio Leone, Le Bon, la Brute et le Truand, tout en s'inscrivant dans une tradition moins connue hors d'Asie, le western kimchi, une version de plus de 2h15. Également un film d'animation à l'affiche cette semaine, Kayara, princesse Inca, accessible dès 6 ans. Kayara, une adolescente de 16 ans, rêve d'intégrer les Chasqui, les messagers de l'Empire Inca. Si elle ne manque ni d'endurance ni de détermination, dans son royaume, rejoindre les Chasqui reste un privilège masculin. Elle décide donc de se déguiser en garçon afin de participer à la grande course des messagers organisée devant l'empereur.
12: Peuple de l'Empire Inca, il n'y a pas de plus grand symbole de notre fierté que le Chasqui.
13: Allez les enfants, suivez-moi si vous le pouvez.
14: Top ! Seuls les Chasqui sont autorisés à rentrer.
15: Désolé, les filles ne peuvent pas devenir Chasqui.
16: Je peux battre les autres dans n'importe quelle course. Regarde, Wari, un grand danger nous attend.
2: Une plongée pour les plus jeunes dans la culture inca, tout en abordant les thèmes de la persévérance, de l'égalité et le droit de choisir sa propre voie. Voilà pour les sorties ciné de la semaine. On se retrouve la semaine prochaine.
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18: Bonjour à tous. Le parquet général ne se pourvoit pas en cassation contre la décision de la cour d'appel dans l'affaire des assistantes d'eurodéputés FN. À l'issue d'un examen approfondi de l'arrêt rendu le 7 juillet, le parquet général de la cour d'appel de Paris a donc décidé de ne pas former de pourvoi en cassation dans le dossier des assistants d'eurodéputés du FN devenu Rassemblement National. Marine Le Pen, candidate du RN à la présidentielle, condamnée à un an de prison ferme, s'est elle pourvue en cassation. Le parti Renaissance engage des poursuites contre le RN après le lancement de la campagne de Marine Le Pen, qui reprend le terme Renaissance. Le parti de Gabriel Attal condamne fermement la campagne intitulée « Pour la France, la Renaissance » lancée par le RN, qui constitue une appropriation indue de son identité politique et de sa marque selon le communiqué. Le rachat de SFR par les trois opérateurs français Iliad, Free, Bouygues et Orange n'aura pas besoin de l'aval de la Commission européenne. Celle-ci a considéré que

0: l'Autorité française de la concurrence était la mieux placée pour examiner cette opération. La nuit a été remarquablement chaude selon Météo France, qui communique plusieurs valeurs inédites de température minimale enregistrées dans la nuit. Par exemple, 23,9 degrés au Monta dans le Lot, 21,7 degrés à Pontoise dans le Val d'Oise, 23,2 degrés à Mont-de-Marsan dans les Landes. Coup d'arrêt pour les Bleus, l'équipe de France éliminée de la Coupe du Monde hier soir après sa défaite 2-0 face à l'Espagne en demi-finale à Dallas. Une désillusion pour les hommes de Didier Deschamps. Ils tenteront de décrocher la 3e place samedi à Miami face aux perdants de la demi-finale Angleterre-Argentine. Ce soir à 21h, le vainqueur affrontera l'Espagne en finale. Politique, et Jean Lassalle veut se lancer dans la présidentielle de 2027. L'ancien député lance une cagnotte et revendique une candidature anti-système.
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0: Ce mercredi 15 juillet marque une nette baisse des températures, même si encore plusieurs départements sont en vigilance orange pour canicule. En ce qui concerne le ciel, il sera très variable également, avec une alternance d'éclaircies.

0: 36 à Limoges et jusqu'à 38 à Montélimar.
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2: Bonjour à toutes et à tous, on débute avec la déception de tout un pays. Les Bleus ont été éliminés de la Coupe du Monde dès les demi-finales hier soir à Dallas. Défaite 2-0 face à l'Espagne qui a marqué sur pénalty à la 22e minute de jeu par Ullarzabal sur une faute évitable de Lucas Digne. Et puis les Bleus ont sombré lorsque Pedro Porro a doublé la mise juste avant l'heure de jeu après un 1-2 génial à l'entrée de la surface de réparation avec Dani Olmo. Les joueurs de Didier Deschamps ont été dominés de la tête et des épaules, notamment sur le plan technique, par une équipe espagnole très disciplinée en défense et chirurgicale en attaque. On n'a pas reconnu l'équipe de France ainsi flamboyante durant le tournoi, il faut le dire aussi, face à des adversaires d'un calibre beaucoup moins élevé. Il semblerait que l'équipe de France ait en tout cas trouvé une nouvelle bête noire, puisque c'est la troisième fois en trois ans que les Bleus tombent face à l'Espagne en demi-finale d'une compétition internationale. C'était le cas en 2024 lors de l'Euro, où les Bleus s'étaient inclinés 2-1 à Munich. Et puis l'an dernier, en juin 2025, lors de la demi-finale de Ligue des Nations, a remporté 5-4 par la Loja. Cette fois donc, à la Coupe du Monde 2026, le peuple français voyait déjà cette compétition convertie en troisième étoile. Au lieu de cela, le mandat record de Didier Deschamps à rester 14 ans à la tête de l'équipe de France s'achèvera samedi par une petite finale du Mondial qui ne sera récompensée que par une troisième place éventuelle. Et la deuxième demi-finale, elle se dispute ce mercredi soir à Atlanta entre l'Argentine et l'Angleterre, avec un parfum de rivalité historique entre deux nations qui se sont fait la guerre dans les années 80. Sur le plan footballistique, la dernière confrontation remonte à 24 ans et s'était soldée par une victoire anglaise, 1-0. En cyclisme, Tadej Pogacar a remporté sa troisième étape sur le Tour de France 2026 hier au Luron, dans le Cantal. Le Slovène conforte son maillot jaune avec désormais 3 minutes 36 d'avance sur Jonas Vingegaard. Paul Sexas, arrivé troisième hier, se retrouve cinquième au classement général à 4 minutes 35 de Pogacar. Ce mercredi, 161 km 300 attendent les coureurs entre Vichy et Nevers. Et puis, la remontada de Luca Van Hache en Croatie, une assise de 4-0 au tournoi d'Omar. Il s'est imposé en 3-7. Très belle journée de sport.
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7: Bonjour, Emmanuel Macron présidera une nouvelle réunion de lutte contre les narcotrafics centrée sur les douanes, les ports et les outre-mer ce jeudi à l'Elysée. Il s'agit de la cinquième réunion sur ce sujet qui sera un des enjeux majeurs de l'élection présidentielle en 2027. Le Premier ministre Sébastien Lecornu, les ministres de l'Intérieur Laurent Nunez, de la Justice Gérald Darmanin et des Comptes publics David Amiel seront notamment présents. L'Aude et le Var confrontés à de violents incendies. Le premier a déjà parcouru 600 hectares hier soir et s'est déclaré une trentaine de kilomètres au nord de Narbonne, mobilisant plusieurs centaines de pompiers. Le second, un feu de forêt qui a brûlé 30 hectares hier soir, s'est déclaré sur la commune de Fréjus aux alentours de 16h. Le Parlement a définitivement approuvé hier un plan à 436 milliards d'euros pour les armées d'ici 2030 à quelques jours du 14 juillet, sans toutefois mettre fin aux critiques sur le montant ou le financement de cette trajectoire financière qui se heurtera à la prochaine présidentielle. Une quarantaine de pièces d'or datant du 1er siècle après Jésus-Christ ont été dérobées lors d'un cambriolage dans un centre archéologique près de Toulouse. D'une valeur de 120 000 euros, le trésor a été volé en quelques minutes seulement au sein du petit musée de Montance. Le bilan du séisme au Venezuela est révisé à la hausse avec 2295 morts. Le président de l'Assemblée nationale a également fait état de plus de 11 000 blessés. Par ailleurs, 12 841 personnes ont été sinistrées par les tremblements de terre du 24 juin. La présidente par intérim du Venezuela, Delcy Rodriguez, a par ailleurs décrété un deuil national de 7 jours en hommage à la mémoire des victimes. C'est la fin de ce flash. Une très bonne journée à toutes et à tous.
8: Allez, bien silence partout, on va tourner. Plus personne ne bouge, s'il vous plaît, moteur.
0: Matt Damon, Tom Holland, Anne Hathaway, Robert Pattinson et Charlize Theron à l'affiche cette semaine de l'Odyssée, adaptation d'Homère par Christopher Nolan. Cette adaptation suit Ulysse après la guerre de Troie, alors qu'il tente de rejoindre Ithaque et de retrouver Pénélope. Son voyage au cœur du texte fondateur d'Homère traverse des épreuves maritimes, des figures mythologiques et une longue attente familiale, pendant que son fils Télémaque doit composer avec les prétendants qui menacent son foyer.
9: Je me souviens d'une femme, d'un fils, d'un foyer.
10: Le royaume d'Ithaque attend d'avoir un roi.
9: Mon père va rentrer à la maison.
10: Tu pleurniches après un papa que t'as même pas connu, car tu n'es qu'un petit morveux de bâtard.
11: Le roi d'Ithaque revient bientôt.
0: Une mise en avant de l'ampleur du récit entre affrontements, tempêtes, créatures et tensions autour du retour d'Ulysse. Également cette semaine, The Last Viking, comédie noire d'Anders Thomas Jensen. Au cœur de l'intrigue, deux frères, un butin introuvable et une identité qui se brouille. Anker retrouve la liberté après 15 années passées en prison avec une idée fixe, remettre la main sur l'argent de son braquage. Avant son arrestation, il avait confié le butin à son frère Manfred, mais celui-ci, désormais persuadé d'être la réincarnation de John Lennon, ne se souvient plus de l'endroit où il l'a caché.
12: Je suis John. John Lennon.
13: Tu lui ressembles pas.
14: Trouble dissociatif de l'identité. Et en ce moment, il est bloqué dans l'alter ego du musicien John Lennon.
13: Je suis sûr que Manfred sait qui il est. Il a toujours été différent. C'est de la comédie, là. J'ai besoin de ce sac, Manfred.
12: C'est pas toujours agréable de vivre avec moi.
13: Personne n'est gentil tout le temps.
15: Il y a encore un patient à Amager qui croit être Ringo Starr.
13: Il nous manque plus que Paul et George pour reformer le groupe.
0: Une comédie noire aux accents de drame familial et de thriller. Le Bon, la Brute et le Cinglé, western d'action coréen, de retour au cinéma en version longue 4K. Sorti initialement en 2008, le film réunit trois figures majeures du cinéma sud-coréen. Il transpose l'imaginaire du western dans la Mandchourie des années 1930, en pleine zone de conflit. Trois francs-tireurs coréens se lancent à la recherche d'une carte indiquant l'emplacement d'un trésor. Le film revendique un clin d'œil direct au film de Sergio Leone, Le Bon, la Brute et le Truand, tout en s'inscrivant dans une tradition moins connue hors d'Asie, le western Kimchi, une version de plus de 2h15. Également un film d'animation à l'affiche cette semaine, Kayara, princesse Inca, accessible dès 6 ans. Kayara, une adolescente de 16 ans, rêve d'intégrer les Chasquis, les messagers de l'Empire Inca. Si elle ne manque ni d'endurance ni de détermination, dans son royaume, rejoindre les Chasquis reste un privilège masculin. Elle décide donc de se déguiser en garçon afin de participer à la grande course des messagers organisée devant l'empereur.
16: Peuple de l'Empire Inca, il n'y a pas de plus grand symbole de notre fierté que le chasqui.
17: Allez les enfants, suivez-moi si vous le pouvez.
18: Top ! Seuls les chasquis sont autorisés à rentrer.
19: Désolé, les filles ne peuvent pas devenir chasquis.
20: Je peux battre les autres dans n'importe quelle course. Regarde, Wari, un grand danger nous attend.
0: Une plongée pour les plus jeunes dans la culture inca, tout en abordant les thèmes de la persévérance, de l'égalité et le droit de choisir sa propre voie. Voilà pour les sorties ciné de la semaine. On se retrouve la semaine prochaine.
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21: Bonjour à
2: à tous. Le parquet général ne se pourvoit pas en cassation contre la décision de la cour d'appel dans l'affaire des assistantes d'eurodéputés FN. À l'issue d'un examen approfondi de l'arrêt rendu le 7 juillet, le parquet général de la cour d'appel de Paris a donc décidé de ne pas former de pourvoi en cassation dans le dossier des assistants d'eurodéputés du FN devenu Rassemblement National. Marine Le Pen, candidate du RN à la présidentielle, condamnée à 1 an de prison ferme, c'est elle pourvue en cassation. Le parti Renaissance engage des poursuites contre le RN après le lancement de la campagne de Marine Le Pen, qui reprend le terme Renaissance. Le parti de Gabriel Attal condamne fermement la campagne intitulée « Pour la France, la Renaissance » lancée par le RN, qui constitue une appropriation indue de son identité politique et de sa marque selon le communiqué. Le rachat de SFR par les 3 opérateurs français Iliad, Free, Bouygues et Orange n'aura pas besoin de l'aval de la Commission européenne. Celle-ci a considéré que l'autorité française de la concurrence était la mieux placée pour examiner cette opération. La nuit a été remarquablement chaude selon Météo France, qui communique plusieurs valeurs inédites de température minimale enregistrées dans la nuit. Par exemple, 23,9 degrés au Monta dans le Lot, 21,7 degrés à Pontoise dans le Val d'Oise, 23,2 degrés à Mont-de-Marsan dans les Landes. Coup d'arrêt pour les Bleus, l'équipe de France éliminée de la Coupe du Monde hier soir après sa défaite 2-0 face à l'Espagne en demi-finale à Dallas. Une désillusion pour les hommes de Didier Deschamps, ils tenteront de décrocher la 3e place samedi à Miami face aux perdants de la demi-finale Angleterre-Argentine. Ce soir à 21h, le vainqueur affrontera l'Espagne en finale. Politique et Jean Lassalle veut se lancer dans la présidentielle de 2027. L'ancien député lance une cagnotte et revendique une candidature anti-système.
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2: Ce mercredi 15 juillet marque une nette baisse des températures, même si encore plusieurs départements sont en vigilance orange pour canicule. En ce qui concerne le ciel, il sera très variable également, avec une alternance d'éclaircies, de nuages et pluies.

0: à Limoges et jusqu'à 38 à Montélimar.
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2: Bonjour à toutes et à tous. On débute avec la déception de tout un pays. Les Bleus ont été éliminés de la Coupe du Monde dès les demi-finales hier soir à Dallas. Défaite 2-0 face à l'Espagne qui a marqué sur pénalty à la 22e minute de jeu par Ullarzabal sur une faute évitable de Lucas Digne. Et puis les Bleus ont sombré lorsque Pedro Porro a doublé la mise juste avant l'heure de jeu après un 1-2 génial à l'entrée de la surface de réparation avec Dani Olmo. Les joueurs de Didier Deschamps ont été dominés de la tête et des épaules, notamment sur le plan technique, par une équipe espagnole très disciplinée en défense et chirurgicale en attaque. On n'a pas reconnu l'équipe de France ainsi flamboyante durant le tournoi, il faut le dire aussi, face à des adversaires d'un calibre beaucoup moins élevé. Il semblerait que l'équipe de France ait en tout cas trouvé une nouvelle bête noire, puisque c'est la troisième fois en trois ans que les Bleus tombent face à l'Espagne en demi-finale d'une compétition internationale. C'était le cas en 2024 lors de l'Euro où les Bleus s'étaient inclinés 2-1 à Munich, et puis l'an dernier en juin 2025 lors de la demi-finale de Ligue des Nations, remportée 5-4 par la Loja. Cette fois donc, à la Coupe du Monde 2026, le peuple français voyait déjà cette compétition convertie en troisième étoile. Au lieu de cela, le mandat record de Didier Deschamps à rester 14 ans à la tête de l'équipe de France s'achèvera samedi par une petite finale du Mondial qui ne sera récompensée que par une troisième place éventuelle. Et la deuxième demi-finale, elle se dispute ce mercredi soir à Atlanta entre l'Argentine et l'Angleterre, avec un parfum de rivalité historique entre deux nations qui se sont fait la guerre dans les années 80. Sur le plan footballistique, la dernière confrontation remonte à 24 ans et s'était soldée par une victoire anglaise, 1-0. En cyclisme, Tadej Pogacar a remporté sa troisième étape sur le Tour de France 2026 hier au Luron, dans le Cantal. Le Slovène conforte son maillot jaune avec désormais 3 minutes 36 d'avance sur Jonas Vingegaard. Paul Sexas, arrivé troisième hier, se retrouve cinquième au classement général à 4 minutes 35 de Pogacar. Ce mercredi, 161 km 300 attendent les coureurs entre Vichy et Nevers. Et puis, la remontada de Luca Van Hache en Croatie, une assise de 4-0 au tournoi d'Omar. Il s'est imposé en 3-7. Très belle journée de sport.
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0: les quarts de finale se poursuivent ce week-end et l'affiche promet un spectacle de très haut niveau, la présentation de ces matchs avec Lucas. Bonjour Lucas.
1: Bonjour et oui, après la qualification de nos Bleus face au Maroc, 3 places restent à prendre pour les demi-finales et ça commence dès ce soir avec Espagne-Belgique à 21h. C'est deux belles équipes, l'Espagne qui est toujours invaincue dans cette Coupe du Monde retrouve une Belgique qui monte en puissance depuis les 8e. La Rora impressionne par son jeu collectif tandis que les Diables Rouges s'appuient sur une attaque retrouvée autour de Lukaku et Jérémy Doku. Pour rappel, l'Espagne, elle a fini première de son groupe H en 8e. Elle a sorti une belle équipe du Portugal, 1-0. Donc c'est une équipe qui a déjà joué une grosse équipe et qui va devoir continuer à marquer et à gagner tout simplement. La Belgique, en 8e, elle a sorti les États-Unis 4-1. Et ce, malgré le carton rouge annulé et toute l'histoire autour de ce petit incident. Et elle a quand même fini en difficulté en première de son groupe. Donc voilà, il y a quand même un avantage sur le papier à l'Espagne, forcément.
0: Même si on préférerait que ce soit la Belgique qui gagne.
1: Bah oui, comme ça on les joue après, c'est plus simple. Mais du côté des compos probables, pour l'Espagne, pas de changement en théorie. Unai Simon, Pedro Porro, le franco-espagnol Emeric Laporte, Kubarsi, Cucurella, le milieu de terrain Rodri, Pedri, Fabian Ruiz et une attaque Lamine Yamal, Oyarzabal, Nico Williams. Pour la Belgique, c'est également une belle équipe, peut-être un peu en dessous, hein, forcément. Courtois dans les buts, une défense Meunier, Fess, De Bast, De Kuyper, un milieu Tielemans, Van Aken, et une attaque Doku, De Catella, qui a marqué un doublé contre les États-Unis, Trossard et Lukaku. Les joueurs clés, les joueurs à suivre tout simplement du côté de l'Espagne, je le redis encore une fois, mais la minimal, il n'y a rien d'autre à dire, même s'il fait une Coupe du Monde un peu.
0: Bah, c'est mitigé. Hein.
1: C'est mitigé, mais c'est le genre de joueur qui.
0: Oui, il peut tout faire.
1: C'est un éclat et voilà. C'est possible que ce soit ce soir. Et du côté de la Belgique, je vais citer Romelu Lukaku, le meilleur buteur de l'histoire de la sélection. Voilà, qui est quand même un joueur qui marque régulièrement, qui a marqué déjà quelques buts dans cette Coupe du Monde. Pour les duels à suivre, j'ai choisi sur le côté gauche Jérémy Doku qui devra faire face à Marc Cucurella. Donc ce sera quand même un duel de vitesse. Et Marc Cucurella qui vient de signer au Real Madrid, il doit prouver à cette Coupe du Monde qu'il a sa place dans cet effectif. Le vainqueur, il affrontera la France en demi-finale. Donc on va avoir un œil particulier, attentif sur ce match. Moi je vois bien l'Espagne quand même gagner 2-1, même si j'espère pas, mais voilà.
0: Oui, moi non plus j'espère pas, mais moi je mettrai 1-0.
1: 1-0, on est tous les deux sur une victoire. Et plus tard dans le week-end, samedi, il y a Norvège-Angleterre. C'est peut-être un match où l'Angleterre reste favorite sur le papier, mais attention, la Norvège elle a fini deuxième de notre groupe, juste derrière la France. Elle a éliminé la Côte d'Ivoire et surtout le Brésil de Neymar. Rien que ça. Pour l'Angleterre, c'est quand même un parcours un peu plus simple. Première de son groupe, certes, mais une victoire en 16e contre le Congo et une victoire en 8e contre une belle équipe du Mexique, mais c'est pas le Brésil.
0: C'est pas le Brésil.
1: C'est pas le Brésil, mais c'est quand même une équipe qui était piège depuis le début de ce mondial. Du côté des compos probables, la Norvège qui reste sur son 11 de base, Nyland dans les buts, Rierson, Ager, Egem, Wolfe en défense, Berg, Odegaard et Berg au milieu de terrain. Il y a deux Berg dans cette équipe et une attaque Nusa qui nous avait marqué contre la Côte d'Ivoire avec un somptueux but. Haaland qui marque. Qui est même à 7 buts, je crois, dans ce mondial. Et Sorloth, du côté de l'Angleterre. Pickford, O'Reilly, Stones, Konsa, James, Rice, Anderson au milieu de terrain qui fait une très grosse Coupe du Monde, Saka, Bellingham, Gordon et l'attaquant star Harry Kane qui va faire un peu face à face avec Erling Haaland. C'est le même type de joueur. Hein.
0: Ouais, c'est ça.
1: C'est ça, donc on va bien voir. Du coup, forcément, pour le joueur clé, Haaland et Kane, ce seront les deux joueurs qui peuvent débloquer le match. Hein, on en parlait la dernière fois, Haaland et Kane, c'est le genre de joueur qu'on peut ne pas les voir du match. Et à un moment, ils sont au bon endroit au bon moment.
0: C'est ça.
1: Et on peut dire qu'ils font un gros match parce qu'ils marquent et c'est le plus important. Donc on verra bien. Le vainqueur, il disputera la demi-finale contre le vainqueur d'Argentine-Suisse. Ce sera sûrement l'Argentine, mais bon, sait-on jamais. Mon pronostic, c'est que la Norvège passe.
0: Oui, moi, ça serait bien. Ouais, je les vois aussi. Ouais.
1: Ils viennent de sortir le Brésil. L'Angleterre, c'est pas non plus fameux depuis le début de ce mondial.
0: Non, c'est pas excellent.
1: À voir. Et le dernier match de ces huitièmes de finale, c'est dans la même nuit. C'est la nuit de samedi à dimanche, mais à 3h du matin. C'est pour que ça colle un peu avec les horaires argentines, je pense. Voilà, c'est quand même. Pour deux équipes qui ont fait un très bon début de tournoi, l'Argentine première de son groupe, victoire contre le Cap-Vert quand même en allant en prolongation avec de la difficulté, et victoire contre l'Egypte aussi avec de la difficulté, ils étaient menés 2-0 et renversent le match en toute fin de match. C'est pas non plus une équipe d'Argentine ultra rassurante, mais c'est pas forcément les équipes les plus rassurantes qui gagnent la Coupe du Monde.
0: Bah, tout à fait, c'est exactement ça.
1: C'est ça aussi, il faudra voir. La Suisse, elle a fini première de son groupe aussi, elle a gagné contre l'Algérie, puis elle s'est qualifiée au tir au but contre la Colombie. Donc c'est deux équipes qui ont beaucoup joué, qui ont jouer des prolongations, peut-être que ça pourra aussi ça va fatiguer peut-être certains joueurs aussi. Moi ça m'arrangerait que ces équipes-là jouent des prolongations parce que nous on n'a pas eu de soucis.
0: Oui,
1: ça ferait qu'au niveau de la fraîcheur aussi on serait avant. avantagée. Du côté des combos, l'Argentine, ça reste classique, Martinez, Molina, Romero, Lisandro Martinez, Tagliafico, Paredes en sentinelle, un milieu de Paul, Enzo Fernandez, McAllister, une attaque, Lionel Messi, Julian Alvarez. Du côté de la Suisse, c'est forcément une équipe plus faible, hein. Kobel dans les buts, Zakaria, Akanji, Elvedi, Rodriguez en défense, Jachari, Freuler et Chaka au milieu, une attaque, Vargas, Endoy et l'attaquant du Stade Rennais, Brel Embolo. Les joueurs clés, forcément du côté de l'Argentine, Léo Messi.
0: Bien sûr.
1: Il a marqué lors de son dernier match, voilà, il est à 8 buts dans ce mondial.
0: Il est toujours en forme, hein, Messi. Hein.
1: Il est toujours là, toujours présent. Pour certains, c'est le meilleur joueur de l'histoire, c'est pas pour rien. Et du côté de la Suisse, Granit Xhaka, hein, la légende suisse, qui continue de faire le taf au milieu de terrain. Il est là, il se la donne et c'est le plus important. Le duel, Cristiano Romero contre Brel Embolo. Moi, j'ai un peu envie de voir comment l'attaquant du Stade Rennais va s'en sortir. Je l'aime beaucoup, ce joueur. Donc, on verra bien. Et bien sûr, le vainqueur, il affrontera, comme je l'ai dit juste avant, le vainqueur de Norvège-Angleterre en demi-finale. À voir maintenant quelle sera la demi-finale. Mais je vois bien l'Argentine là aussi s'imposer 2-0. Même si, une fois de plus, ça m'arrangerait que ce soit la

0: ces quarts de finale avec la Norvège, donc forcément, c'est peut-être, il y en aura peut-être une des deux qui passe, mais en tout cas, sûrement pas les deux, et on verra bien. Et donc pour les demi-finales qu'on attend, hein, forcément, de notre côté, nous, l'équipe de France, on est déjà qualifié, on affrontera sûrement l'Espagne, et l'autre demi-finale, elle sera sûrement Angleterre-Argentine, après avoir les surprises, mais c'est quand même, si c'est le cas, ce serait de très grosses demi-finales avec déjà 4 favoris.
1: Oui, il y a des chances que ce soit comme ça. Merci Lucas, rendez-vous lundi 11h, excellente fin de journée sur Pornic Radio.

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1: Bonjour, Emmanuel Macron présidera une nouvelle réunion de lutte contre les narcotrafics centrée sur les douanes, les ports et les outre-mer ce jeudi à l'Elysée. Il s'agit de la 5e réunion sur ce sujet qui sera un des enjeux majeurs de l'élection présidentielle en 2027. Le Premier ministre Sébastien Lecornu, les ministres de l'Intérieur Laurent Nunez, de la Justice Gérald Darmanin et des Comptes publics David Amiel seront notamment présents. L'Aude et le Var confrontés à de violents incendies. Le premier a déjà parcouru 600 hectares hier soir et s'est déclaré une trentaine de kilomètres au nord de Narbonne, mobilisant plusieurs centaines de pompiers. Le second, un feu de forêt qui a brûlé 30 hectares hier soir, s'est déclaré sur la commune de Fréjus aux alentours de 16h. Le Parlement a définitivement approuvé hier un plan à
2: 415 euros
1: pour les armées d'ici 2030 à quelques jours du 14 juillet, sans toutefois mettre fin aux critiques sur le montant ou le financement de cette trajectoire financière qui se heurtera à la prochaine présidentielle. Une quarantaine de pièces d'or datant du 1er siècle après Jésus-Christ ont été dérobées lors d'un cambriolage dans un centre archéologique près de Toulouse. D'une valeur de 120 000 euros, le trésor a été volé en quelques minutes seulement au sein du petit musée de Montance. Le bilan du séisme au Venezuela est révisé à la hausse avec 2295 morts. Le président de l'Assemblée nationale a également fait état de plus de 11 000 blessés. Par ailleurs, 12 841 personnes ont été sinistrées par les tremblements de terre du 24 juin. La présidente par intérim du Venezuela, Delcy Rodriguez, a par ailleurs décrété un deuil national de 7 jours en hommage à la mémoire des victimes. C'est la fin de ce flash, une très bonne journée à toutes et à tous.
3: Allez, bien silence partout, on va tourner. 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
4: Action. Matt Damon, Tom Holland, Anne Hathaway, Robert Pattinson et Charlize Theron à l'affiche cette semaine de l'Odyssée, adaptation d'Homère par Christopher Nolan. Cette adaptation suit Ulysse après la guerre de Troie, alors qu'il tente de rejoindre Ithaque et de retrouver Pénélope. Son voyage au cœur du texte fondateur d'Homère traverse des épreuves maritimes, des figures mythologiques et une longue attente familiale, pendant que son fils Télémaque doit composer avec les prétendants qui menacent son foyer.
5: Je me souviens d'une femme, d'un fils, d'un foyer.
6: Le royaume d'Ithaque attend d'avoir un roi.
7: Mon père va rentrer à la maison.
6: Tu pleurniches après un papa que t'as même pas connu, car tu n'es qu'un petit morveux de bâtard.
8: Le roi d'Ithaque revient bientôt.
4: Une mise en avant de l'ampleur du récit entre affrontements, tempêtes, créatures et tensions autour du retour d'Ulysse. Également cette semaine, The Last Viking, comédie noire d'Anders Thomas Jensen. Au cœur de l'intrigue, deux frères, un butin introuvable et une identité qui se brouille. Anker retrouve la liberté après 15 années passées en prison avec une idée fixe, remettre la main sur l'argent de son braquage. Avant son arrestation, il avait confié le butin à son frère Manfred, mais celui-ci, désormais persuadé d'être la réincarnation de John Lennon, ne se souvient plus de l'endroit où il l'a caché.
9: Je suis John. John Lennon.
10: Tu lui ressembles pas.
11: Trouble dissociatif de l'identité. Et en ce moment, il est bloqué dans l'alter ego du musicien John Lennon.
10: Je suis sûr que Manfred sait qui il est. Il a toujours été différent. C'est de la comédie, là. J'ai besoin de ce sac, Manfred.
12: C'est pas toujours agréable de vivre avec moi.
10: Personne n'est gentil tout le temps.
13: Il y a encore un patient à Amager qui croit être Ringo Starr.
10: Il nous manque plus que Paul et George pour reformer le groupe.
4: Une comédie noire aux accents de drame familial et de thriller. Le Bon, la Brute et le Cinglé, western d'action coréen, de retour au cinéma en version longue 4K. Sorti initialement en 2008, le film réunit trois figures majeures du cinéma sud-coréen. Il transpose l'imaginaire du western dans la Mandchourie des années 1930, en pleine zone de conflit. Trois francs-tireurs coréens se lancent à la recherche d'une carte indiquant l'emplacement d'un trésor. Le film revendique un clin d'œil direct au film de Sergio Leone, Le Bon, la Brute et le Truand, tout en s'inscrivant dans une tradition moins connue hors d'Asie, le western kimchi, une version de plus de 2h15. Également un film d'animation à l'affiche cette semaine, Kayara, princesse Inca, accessible dès 6 ans. Kayara Yara, une adolescente de 16 ans, rêve d'intégrer les Chasqui, les messagers de l'Empire Inca. Si elle ne manque ni d'endurance ni de détermination, dans son royaume, rejoindre les Chasqui reste un privilège masculin. Elle décide donc de se déguiser en garçon afin de participer à la grande course des messagers organisée devant l'Empereur.
0: Peuple de l'Empire Inca, il n'y a pas de plus grand symbole de notre fierté que le Chasqui.
2: Allez les enfants, suivez-moi si vous le pouvez.
14: Top ! Seuls les Chasqui sont autorisés à rentrer.
15: Désolé, les filles ne peuvent pas devenir Chasqui.
16: Je peux battre les autres dans n'importe quelle course. Regarde, Wari, un grand danger nous attend.
4: Une plongée pour les plus jeunes dans la culture inca, tout en abordant les thèmes de la persévérance, de l'égalité et le droit de choisir sa propre voie. Voilà pour les sorties ciné de la semaine. On se retrouve la semaine prochaine.
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18: Bonjour à tous. Le parquet général ne se pourvoit pas en cassation contre la décision de la cour d'appel dans l'affaire des assistantes d'eurodéputés FN. À l'issue d'un examen approfondi de l'arrêt rendu le 7 juillet, le parquet général de la cour d'appel de Paris a donc décidé de ne pas former de pourvoi en cassation dans le dossier des assistantes d'eurodéputés du FN devenu Rassemblement National. Marine Le Pen, candidate du RN à la présidentielle, condamnée à un an de prison ferme, s'est elle pourvue en cassation. Le parti Renaissance engage des poursuites contre le RN après le lancement de la campagne de Marine Le Pen, qui reprend le terme Renaissance. Le parti de Gabriel Attal condamne fermement la campagne intitulée « Pour la France, la Renaissance » lancée par le RN, qui constitue une appropriation indue de son identité politique et de sa marque selon le communiqué. Le rachat de SFR par les trois opérateurs français Iliad, Free, Bouygues et Orange n'aura pas besoin de l'aval de la Commission européenne. Celle-ci a considéré que l'autorité française de la concurrence était la mieux placée pour examiner cette opération. La nuit a été remarquablement chaude selon Météo France, qui communique plusieurs valeurs inédites de température minimale enregistrées dans la nuit. Par exemple, 23,9 degrés au Monta dans le Lot, 21,7 degrés à Pontoise dans le Val d'Oise, 23,2 degrés à Mont-de-Marsan dans les Landes. Coup d'arrêt pour les Bleus, l'équipe de France éliminée de la Coupe du Monde hier soir après sa défaite 2-0 face à l'Espagne en demi-finale à Dallas. Une désillusion pour les hommes de Didier Deschamps. Ils tenteront de décrocher la troisième place samedi à Miami face aux perdants de la demi-finale Angleterre-Argentine. Ce soir à 21h, le vainqueur affrontera l'Espagne en finale. Politique et Jean Lassalle veut se lancer dans la présidentielle de 2027. L'ancien député lance une cagnotte et revendique une candidature anti-système.
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18: Ce mercredi 15 juillet marque une nette baisse des températures, même si encore plusieurs départements sont en vigilance orange pour canicule. En ce qui concerne le ciel, il sera très variable également, avec une alternance d'éclaircies, de nuages et pluies.

0: à Limoges et jusqu'à 38 à Montélimar.
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2: Bonjour à toutes et à tous. On débute avec la déception de tout un pays. Les Bleus ont été éliminés de la Coupe du Monde dès les demi-finales hier soir à Dallas. Défaite 2-0 face à l'Espagne qui a marqué sur pénalty à la 22e minute de jeu par Ullarzabal sur une faute évitable de Lucas Digne. Et puis les Bleus ont sombré lorsque Pedro Porro a doublé la mise juste avant l'heure de jeu après un 1-2 génial à l'entrée de la surface de réparation avec Dani Olmo. Les joueurs de Didier Deschamps ont été dominés de la tête et des épaules, notamment sur le plan technique, par une équipe espagnole très disciplinée en défense et chirurgicale en attaque. On n'a pas reconnu l'équipe de France ainsi flamboyante durant le tournoi, il faut le dire aussi, face à des adversaires d'un calibre beaucoup moins élevé. Il semblerait que l'équipe de France ait en tout cas trouvé une nouvelle bête noire, puisque c'est la troisième fois en trois ans que les Bleus tombent face à l'Espagne en demi-finale d'une compétition internationale. C'était le cas en 2024 lors de l'Euro, où les Bleus s'étaient inclinés 2-1 à Munich. Et puis l'an dernier, en juin 2025, lors de la demi-finale de Ligue des Nations, a remporté 5-4 par la Loja. Cette fois donc, à la Coupe du Monde 2026, le peuple français voyait déjà cette compétition convertie en troisième étoile. Au lieu de cela, le mandat record de Didier Deschamps à rester 14 ans à la tête de l'équipe de France s'achèvera samedi par une petite finale du Mondial qui ne sera récompensée que par une troisième place éventuelle. Et la deuxième demi-finale, elle se dispute ce mercredi soir à Atlanta entre l'Argentine et l'Angleterre, avec un parfum de rivalité historique entre deux nations qui se sont fait la guerre dans les années 80. Sur le plan footballistique, la dernière confrontation remonte à 24 ans et s'était soldée par une victoire anglaise 1-0. En cyclisme, Tadej Pogacar a remporté sa troisième étape sur le Tour de France 2026 hier au Luron dans le Cantal. Le Slovène conforte son maillot jaune avec désormais 3 minutes 36 d'avance sur Jonas Vingegaard. Paul Sexas, arrivé troisième hier, se retrouve cinquième au classement général à 4 minutes 35 de Pogacar. Ce mercredi, 161 km 300 attendent les coureurs entre Vichy et Nevers. Et puis la remontada de Luca Van Hache en Croatie, une assise de 4-0 au tournoi d'Omar. Il s'est imposé en 3-7. Très belle journée de sport.
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7: Bonjour, Emmanuel Macron présidera une nouvelle réunion de lutte contre les narcotrafics centrés sur les douanes, les ports et les outre-mer ce jeudi à l'Elysée. Il s'agit de la cinquième réunion sur ce sujet qui sera un des enjeux majeurs de l'élection présidentielle en 2027. Le Premier ministre Sébastien Lecornu, les ministres de l'Intérieur Laurent Nunez, de la Justice Gérald Darmanin et des Comptes publics David Amiel seront notamment présents. L'Aude et le Var confrontés à de violents incendies. Le premier a déjà parcouru 600 hectares hier soir et s'est déclaré une trentaine de kilomètres au nord de Narbonne, mobilisant plusieurs centaines de pompiers. Le second, un feu de forêt qui a brûlé 30 hectares hier soir, s'est déclaré opérer sur la commune de Fréjus aux alentours de 16h. Le Parlement a définitivement approuvé hier un plan à 436 milliards d'euros pour les armées d'ici 2030 à quelques jours du 14 juillet, sans toutefois mettre fin aux critiques sur le montant ou le financement de cette trajectoire financière qui se heurtera à la prochaine présidentielle. Une quarantaine de pièces d'or datant du 1er siècle après Jésus-Christ ont été dérobées lors d'un cambriolage dans un centre archéologique près de Toulouse. D'une valeur de 120 000 euros, le trésor a été volé en quelques minutes seulement au sein du petit musée de Montance. Le bilan du séisme au Venezuela est révisé à la hausse avec 2295 morts. Le président de l'Assemblée nationale a également fait état de plus de 11 000 blessés. Par ailleurs, 12 841 personnes ont été sinistrées par les tremblements de terre du 24 juin. La présidente par intérim du Venezuela, Delcy Rodriguez, a par ailleurs décrété un deuil national de 7 jours en hommage à la mémoire des victimes. C'est la fin de ce flash. Une très bonne journée à toutes et à tous.
8: 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Plus personne ne bouge, s'il vous plaît, moteur.
0: Matt Damon, Tom Holland, Anne Hathaway, Robert Pattinson et Charlize Theron à l'affiche cette semaine de l'Odyssée, adaptation d'Homère par Christopher Nolan. Cette adaptation suit Ulysse après la guerre de Troie alors qu'il tente de rejoindre Ithaque et de retrouver Pénélope. Son voyage au cœur du texte fondateur d'Homère traverse des épreuves maritimes, des figures mythologiques et une longue attente familiale pendant que son fils Télémaque doit composer avec les prétendants qui menacent son foyer.
9: Je me souviens d'une femme, d'un fils, d'un foyer.
10: Le royaume d'Ithaque attend d'avoir un roi.
11: Mon père va rentrer à la maison.
10: Tu pleurniches après un papa que t'as même pas connu, car tu n'es qu'un petit morveux de bâtard.
12: Le roi d'Ithaque revient bientôt.
0: Une mise en avant de l'ampleur du récit entre affrontements, tempêtes, créatures et tensions autour du retour d'Ulysse. Également cette semaine, The Last Viking, comédie noire d'Anders Thomas Jensen. Au cœur de l'intrigue, deux frères, un butin introuvable et une identité qui se brouille. Anker retrouve la liberté après 15 années passées en prison avec une idée fixe, remettre la main sur l'argent de son braquage. Avant son arrestation, il avait confié le butin à son frère Manfred, mais celui-ci, désormais persuadé d'être la réincarnation de John Lennon, ne se souvient plus de l'endroit où il l'a caché.
13: Je suis John. John Lennon.
14: Tu lui ressembles pas.
15: Trouble dissociatif de l'identité. Et en ce moment, il est bloqué dans l'alter ego du musicien John Lennon.
14: Je suis sûr que Manfred sait qui il est.
16: Il a toujours été différent. C'est de la comédie, là.
14: J'ai besoin de ce sac, Manfred.
17: C'est pas toujours agréable de vivre avec moi.
14: Personne n'est gentil tout le temps.
18: Il y a encore un patient à Amager qui croit être Ringo Starr.
14: Il nous manque plus que Paul et George pour reformer le groupe.
0: Une comédie noire aux accents de drame familial et de thriller. Le Bon, la Brute et le Cinglé, western d'action coréen, de retour au cinéma en version longue 4K. Sorti initialement en 2008, le film réunit trois figures majeures du cinéma sud-coréen. Il transpose l'imaginaire du western dans la Mandchourie des années 1930, en pleine zone de conflit. Trois francs-tireurs coréens se lancent à la recherche d'une carte indiquant l'emplacement d'un trésor. Le film revendique un clin d'œil direct au film de Sergio Leone, Le Bon, la Brute et le Truand, tout en s'inscrivant dans une tradition moins connue hors d'Asie, le western Kimchi, une version de plus de 2h15. Également un film d'animation à l'affiche cette semaine, Kayara, princesse Inca, accessible dès 6 ans. Kayara, une adolescente de 16 ans, rêve d'intégrer les Chasqui, les messagers de l'Empire Inca. Si elle ne manque ni d'endurance ni de détermination, dans son royaume, rejoindre les Chasqui reste un privilège masculin. Elle décide donc de se déguiser en garçon afin de participer à la grande course des messagers organisée devant l'empereur.
19: Peuple de l'Empire Inca, il n'y a pas de plus grand symbole de notre fierté que le Chasqui.
20: Allez les enfants, suivez-moi si vous le pouvez.
21: Top ! Seuls les Chasqui sont autorisés à rentrer.
22: Désolé, les filles ne peuvent pas devenir Chasqui.
23: Je peux battre les autres dans n'importe quelle course. Regarde, Wari, un grand danger nous attend.
0: Une plongée pour les plus jeunes dans la culture inca, tout en abordant les thèmes de la persévérance, de l'égalité et le droit de choisir sa propre voie. Voilà pour les sorties ciné de la semaine. On se retrouve la semaine prochaine.
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0: Bonjour.
2: Bonjour à tous. Le parquet général ne se pourvoit pas en cassation contre la décision de la cour d'appel dans l'affaire des assistantes d'eurodéputés FN. À l'issue d'un examen approfondi de l'arrêt rendu le 7 juillet, le parquet général de la cour d'appel de Paris a donc décidé de ne pas former de pourvoi en cassation dans le dossier des assistants d'eurodéputés du FN devenu Rassemblement National. Marine Le Pen, candidate du RN à la présidentielle, condamnée à un an de prison ferme, s'est-elle pourvue en cassation. Le parti Renaissance engage des poursuites contre le RN après le lancement de la campagne de Marine Le Pen, qui reprend le terme Renaissance. Le parti de Gabriel Attal condamne fermement la campagne intitulée « Pour la France, la Renaissance » lancée par le RN, qui constitue une appropriation indue de son identité politique et de sa marque selon le communiqué. Le rachat de SFR par les trois opérateurs français Iliad, Free, Bouygues et Orange n'aura pas besoin de l'aval de la Commission européenne. Celle-ci a considéré que l'autorité française de la concurrence était la mieux placée pour examiner cette opération. La nuit a été remarquablement chaude selon Météo France, qui communique plusieurs valeurs inédites de température minimale enregistrées dans la nuit. Par exemple, 23,9 degrés au Monta dans le Lot, 21,7 degrés à Pontoise dans le Val d'Oise, 23,2 degrés à Mont-de-Marsan dans les Landes. Coup d'arrêt pour les Bleus, l'équipe de France éliminée de la Coupe du Monde hier soir après sa défaite 2-0 face à l'Espagne en demi-finale à Dallas. Une désillusion pour les hommes de Didier Deschamps, ils tenteront de décrocher la 3e place samedi à Miami face aux perdants de la demi-finale Angleterre-Argentine. Ce soir à 21h, le vainqueur affrontera l'Espagne en finale. Politique et Jean Lassalle veut se lancer dans la présidentielle de 2027. L'ancien député lance une cagnotte et revendique une candidature anti-système.
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2: Ce mercredi 15 juillet marque une nette baisse des températures, même si encore plusieurs départements sont en vigilance orange pour canicule. En ce qui concerne le ciel, il sera très variable également avec une alternance d'éclaircies, de nuages et pluies.

0: à Limoges et jusqu'à 38 à Montélimar.
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2: Bonjour à toutes et à tous, on débute avec la déception de tout un pays. Les Bleus ont été éliminés de la Coupe du Monde dès les demi-finales hier soir à Dallas. Défaite 2-0 face à l'Espagne qui a marqué sur pénalty à la 22e minute de jeu par Ullarzabal sur une faute évitable de Lucas Digne. Et puis les Bleus ont sombré lorsque Pedro Porro a doublé la mise juste avant l'heure de jeu après un 1-2 génial à l'entrée de la surface de réparation avec Dani Olmo. Les joueurs de Didier Deschamps ont été dominés de la tête et des épaules, notamment sur le plan technique, par une équipe espagnole très disciplinée. En défense et chirurgicale en attaque. On n'a pas reconnu l'équipe de France ainsi flamboyante durant le tournoi, il faut le dire aussi, face à des adversaires d'un calibre beaucoup moins élevé. Il semblerait que l'équipe de France ait en tout cas trouvé une nouvelle bête noire, puisque c'est la troisième fois en trois ans que les Bleus tombent face à l'Espagne en demi-finale d'une compétition internationale. C'était le cas en 2024 lors de l'Euro, où les Bleus s'étaient inclinés 2-1 à Munich. Et puis l'an dernier, en juin 2025, lors de la demi-finale de Ligue des Nations, a remporté 5-4 par la Loja. Cette fois donc, à la Coupe du Monde 2026, le peuple français voyait déjà cette compétition convertie en troisième étoile. Au lieu de cela, le mandat record de Didier Deschamps à rester 14 ans à la tête de l'équipe de France s'achèvera samedi par une petite finale du Mondial qui ne sera récompensée que par une troisième place éventuelle. Et la deuxième demi-finale, elle se dispute ce mercredi soir à Atlanta entre l'Argentine et l'Angleterre, avec un parfum de rivalité historique entre deux nations qui se sont fait la guerre dans les années 80. Sur le plan footballistique, la dernière confrontation remonte à 24 ans et s'était soldée par une victoire anglaise, 1-0. En cyclisme, Tadej Pogacar a remporté sa troisième étape sur le Tour de France 2026 hier au Luron dans le Cantal. Le Slovène conforte son maillot jaune avec désormais 3 minutes 36 d'avance sur Jonas Vingegaard. Paul Sexas, arrivé troisième hier, se retrouve cinquième au classement général à 4 minutes 35 de Pogacar. Ce mercredi, 161 km 300 attendent les coureurs entre Vichy et Nevers. Et puis, la remontada de Luca Van Hache en Croatie, une assise de 4-0 au tournoi d'Omar. Il s'est imposé en 3-7. Très belle journée de sport.
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7: Bonjour, Emmanuel Macron présidera une nouvelle réunion de lutte contre les narcotrafics centrés sur les douanes, les ports et les outre-mer ce jeudi à l'Elysée. Il s'agit de la cinquième réunion sur ce sujet qui sera un des enjeux majeurs de l'élection présidentielle en 2027. Le Premier ministre Sébastien Lecornu, les ministres de l'Intérieur Laurent Nunez, de la Justice Gérald Darmanin et des Comptes publics David Amiel seront notamment présents. L'Aude et le Var confrontés à de violents incendies. Le premier a déjà parcouru 600 hectares hier soir et s'est déclaré une trentaine de kilomètres au nord de Narbonne, mobilisant plusieurs centaines de pompiers. Le second, un feu de forêt qui a brûlé 30 hectares hier soir, s'est déclaré sur la commune de Fréjus aux alentours de 16h. Le Parlement a définitivement approuvé hier un plan à 436 milliards d'euros pour les armées d'ici 2030 à quelques jours du 14 juillet, sans toutefois mettre fin aux critiques sur le montant ou le financement de cette trajectoire financière qui se heurtera à la prochaine présidentielle. Une quarantaine de pièces d'or datant du 1er siècle après Jésus-Christ ont été dérobées lors d'un cambriolage dans un centre archéologique près de Toulouse. D'une valeur de 120 000 euros, le trésor a été volé en quelques minutes seulement au sein du petit musée de Montance. Le bilan du séisme au Venezuela est révisé à la hausse avec 2295 morts. Le président de l'Assemblée nationale a également fait état de plus de 11 000 blessés. Par ailleurs, 12 841 personnes ont été sinistrées par les tremblements de terre du 24 juin. La présidente par intérim du Venezuela, Delcy Rodriguez, a par ailleurs décrété un deuil national de 7 jours en hommage à la mémoire des victimes. C'est la fin de ce flash. Une très bonne journée à toutes et à tous.
8: Allez, bien silence partout, on va tourner. Plus personne ne bouge, s'il vous plaît, moteur.
0: Matt Damon, Tom Holland, Anne Hathaway, Robert Pattinson et Charlize Theron à l'affiche cette semaine de l'Odyssée, adaptation d'Homère par Christopher Nolan. Cette adaptation suit Ulysse après la guerre de Troie alors qu'il tente de rejoindre Ithaque et de retrouver Pénélope. Son voyage au cœur du texte fondateur d'Homère traverse des épreuves maritimes, des figures mythologiques et une longue attente familiale pendant que son fils Télémaque doit composer avec les prétendants qui menacent son foyer.
9: Je me souviens d'une femme, d'un fils, d'un foyer.
10: Le royaume d'Ithaque attend d'avoir un roi.
11: Mon père va rentrer à la maison.
10: Tu pleurniches après un papa que t'as même pas connu, car tu n'es qu'un petit morveux de bâtard.
12: Le roi d'Ithaque revient bientôt.
0: Une mise en avant de l'ampleur du récit entre affrontements, tempêtes, créatures et tensions autour du retour d'Ulysse. Également cette semaine, The Last Viking, comédie noire d'Anders Thomas Jensen. Au cœur de l'intrigue, deux frères, un butin introuvable et une identité qui se brouille. Anker retrouve la liberté après 15 années passées en prison avec une idée fixe, remettre la main sur l'argent de son braquage. Avant son arrestation, il avait confié le butin à son frère Manfred, mais celui-ci, désormais persuadé d'être la réincarnation de John Lennon, ne se souvient plus de l'endroit où il l'a caché.
13: Je suis John. John Lennon.
14: Tu lui ressembles pas.
15: Trouble dissociatif de l'identité. Et en ce moment, il est bloqué dans l'alter ego du musicien John Lennon.
14: Je suis sûr que Manfred sait qui il est.
16: Il a toujours été différent. C'est de la comédie, là.
14: J'ai besoin de ce sac, Manfred.
17: C'est pas toujours agréable de vivre avec moi.
14: Personne n'est gentil tout le temps.
18: Il y a encore un patient à Amager qui croit être Ringo Starr.
14: Il nous manque plus que Paul et George pour reformer le groupe.
0: Une comédie noire aux accents de drame familial et de thriller. Le Bon, la Brute et le Cinglé, western d'action coréen, de retour au cinéma en version longue 4K. Sorti initialement en 2008, le film réunit trois figures majeures du cinéma sud-coréen. Il transpose l'imaginaire du western dans la Mandchourie des années 1930, en pleine zone de conflit. Trois francs-tireurs coréens se lancent à la recherche d'une carte indiquant l'emplacement d'un trésor. Le film revendique un clin d'œil direct au film de Sergio Leone, Le Bon, la Brute et le Truand, tout en s'inscrivant dans une tradition moins connue hors d'Asie, le western Kimchi, une version de plus de 2h15. Également un film d'animation à l'affiche cette semaine, Kayara, princesse Inca, accessible dès 6 ans. Kayara, une adolescente de 16 ans, rêve d'intégrer les Chasqui, les messagers de l'Empire Inca. Si elle ne manque ni d'endurance ni de détermination, dans son royaume, rejoindre les Chasqui reste un privilège masculin. Elle décide donc de se déguiser en garçon afin de participer à la grande course des messagers organisée

0: Voilà pour les sorties ciné de la semaine. On se retrouve la semaine prochaine.
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2: Bonjour à tous. Météo France a placé 16 départements en vigilance orange pour risque d'orages violents. Sans concerner des territoires de l'ouest, mais aussi de l'est et du sud-est, du Doubs jusqu'à l'Ardèche. Par ailleurs, 69 départements restent en vigilance orange canicule. Un homme de 46 ans a été placé en garde à vue après avoir été interpellé près de la forêt de Fontainebleau, où il aurait tenté de pénétrer dans une zone interdite. Les gendarmes ont découvert dans son véhicule
0: 16 heures
2: et des journaux froissés. Il est poursuivi pour tentative de destruction par incendie. L'autoroute A6, elle, devrait rouvrir progressivement dans les prochaines heures. C'est ce qu'a annoncé le préfet de Seine-et-Marne. La circulation se fera avec une vitesse limitée et des restrictions temporaires. En revanche, les routes départementales D301 et D406 restent fermées. Le parquet général ne se pourvoira pas en cassation après la condamnation définitive de Marine Le Pen et de plusieurs cadres du Rassemblement National dans l'affaire des assistants parlementaires européens. En revanche, pour rappel, Marine Le Pen a annoncé former un pourvoi en cassation, ce qui suspend l'exécution de sa peine pendant l'examen du recours. Et le taux du livret A passera de 1,5% à 1,7% à compter du 1er août. C'est ce qu'a confirmé le ministre de l'Économie, Roland Lescure, suivant ainsi la recommandation de la Banque de France. Le taux du LDDS augmente également à 1,7%, tandis que celui du livret d'épargne populaire est maintenu à 2,5%. Et au Moyen-Orient, l'armée américaine a annoncé avoir mené une nouvelle vague de frappes en Iran. Ces opérations viseraient à affaiblir les capacités militaires iraniennes utilisées pour attaquer la navigation commerciale dans le détroit d'Ormuz. Côté sport, les coureurs du Tour de France disputent aujourd'hui la 11e étape entre Vichy et Nevers, où un sprint massif paraît inévitable. Et enfin, en football, l'équipe de France s'est inclinée 2-0 hier soir face à l'Espagne en demi-finale de Coupe du Monde. Et ce soir, l'Angleterre défiera les Argentins.
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3: Ce mercredi 15 juillet marque une nette baisse des températures, même si encore plusieurs départements sont en vigilance orange pour canicule. En ce qui concerne le ciel, il sera très variable également, avec une alternance d'éclaircies, de nuages et pluies.

0: à Limoges et jusqu'à 38 à Montélimar.
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2: Bonjour à toutes et à tous, on débute avec la déception de tout un pays. Les Bleus ont été éliminés de la Coupe du Monde dès les demi-finales hier soir à Dallas. Défaite 2-0 face à l'Espagne qui a marqué sur pénalty à la 22e minute de jeu par Ullarzabal sur une faute évitable de Lucas Digne. Et puis les Bleus ont sombré lorsque Pedro Porro a doublé la mise juste avant l'heure de jeu après un 1-2 génial à l'entrée de la surface de réparation avec Dani Olmo. Les joueurs de Didier Deschamps ont été dominés de la tête et des épaules, notamment sur le plan technique, par une équipe espagnole très disciplinée en défense et chirurgicale en attaque. On n'a pas reconnu l'équipe de France ainsi flamboyante durant le tournoi, il faut le dire aussi, face à des adversaires d'un calibre beaucoup moins élevé. Il semblerait que l'équipe de France ait en tout cas trouvé une nouvelle bête noire, puisque c'est la troisième fois en trois ans que les Bleus tombent face à l'Espagne en demi-finale d'une compétition internationale. C'était le quart en 2024 lors de l'Euro où les Bleus s'étaient inclinés 2-1 à Munich, et puis l'an dernier en juin 2025 lors de la demi-finale de Ligue des Nations, remportée 5-4 par la Loja. Cette fois donc, à la Coupe du Monde 2026, le peuple français voyait déjà cette compétition convertie en troisième étoile. Au lieu de cela, le mandat record de Didier Deschamps a resté 14 ans à la tête de l'équipe de France s'achèvera samedi par une petite finale du Mondial qui ne sera récompensée que par une troisième place éventuelle. Et la deuxième demi-finale, elle se dispute ce mercredi soir à Atlanta entre l'Argentine et l'Angleterre, avec un parfum de rivalité historique entre deux nations qui se sont fait la guerre dans les années 80. Sur le plan footballistique, la dernière confrontation remonte à 24 ans et s'était soldée par une victoire anglaise 1-0. En cyclisme, Tadej Pogacar a remporté sa troisième étape sur le Tour de France 2026 hier au Luron dans le Cantal. Le Slovène conforte son maillot jaune avec désormais 3 minutes 36 d'avance sur Jonas Vingegaard. Paul Sexas, arrivé troisième hier, se retrouve cinquième au classement général à 4 minutes 35 de Pogacar. Ce mercredi, 161 km 300 attendent les coureurs entre Vichy et Nevers, et puis la remontada de Luka Van Aert en Croatie, une assise de 4-0 au tournoi d'Omar. Il s'est imposé en 3-7. Très belle journée de sport.
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4: Bonjour, Emmanuel Macron présidera une nouvelle réunion de lutte contre les narcotrafics centrée sur les douanes, les ports et les outre-mer ce jeudi à l'Elysée. Il s'agit de la 5e réunion sur ce sujet qui sera un des enjeux majeurs de l'élection présidentielle en 2027. Le Premier ministre Sébastien Lecornu, les ministres de l'Intérieur Laurent Nunez, de la Justice Gérald Darmanin et des Comptes publics David Amiel seront notamment présents. L'Aude et le Var confrontés à de violents incendies. Le premier a déjà parcouru 600 hectares hier soir et s'est déclaré une trentaine de kilomètres au nord de Narbonne, mobilisant plusieurs centaines de pompiers. Le second, un feu de forêt qui a brûlé 30 hectares hier soir, s'est déclaré sur la commune de Fréjus aux alentours de 16h. Le Parlement a définitivement approuvé hier un plan à 436 milliards d'euros pour les armées d'ici 2030 à quelques jours du 14 juillet, sans toutefois mettre fin aux critiques sur le montant ou le financement de cette trajectoire financière qui se heurtera à la prochaine présidentielle. Une quarantaine de pièces d'or datant du 1er siècle après Jésus-Christ ont été dérobées lors d'un cambriolage dans un centre archéologique près de Toulouse. D'une valeur de 120 000 euros, le trésor a été volé en quelques minutes seulement au sein du petit musée de Montance. Le bilan du séisme au Venezuela est révisé à la hausse avec 2295 morts. Le président de l'Assemblée nationale a également fait état de plus de 11 000 blessés. Par ailleurs, 12 841 personnes ont été sinistrées par les tremblements de terre du 24 juin. La présidente par intérim du Venezuela, Delcy Rodriguez, a par ailleurs décrété un deuil national de 7 jours en hommage à la mémoire des victimes. C'est la fin de ce flash. Une très bonne journée à toutes et à tous.
5: Allez, bien silence partout, on va tourner. Les personnes ne bougent, s'il vous plaît, moteur.
6: Action. Matt Damon, Tom Holland, Anne Hathaway, Robert Pattinson et Charlize Theron à l'affiche cette semaine de l'Odyssée, adaptation d'Homère par Christopher Nolan. Cette adaptation suit Ulysse après la guerre de Troie, alors qu'il tente de rejoindre Ithaque et de retrouver Pénélope. Son voyage au cœur du texte fondateur d'Homère traverse des épreuves maritimes, des figures mythologiques et une longue attente familiale, pendant que son fils Télémaque doit composer avec les prétendants qui menacent son foyer.
7: Je me souviens d'une femme, d'un fils, d'un foyer.
8: Le royaume d'Ithaque attend d'avoir un roi.
9: Mon père va rentrer à la maison.
8: Tu pleurniches après un papa que t'as même pas connu, car tu n'es qu'un petit morveux de bâtard.
10: Le roi d'Ithaque revient bientôt.
6: Une mise en avant de l'ampleur du récit entre affrontements, tempêtes, créatures et tensions autour du retour d'Ulysse. Également cette semaine, The Last Viking, comédie noire d'Anders Thomas Johnson. Au cœur de l'intrigue, deux frères, un butin introuvable et une identité qui se brouille. Anker retrouve la liberté après 15 années passées en prison avec une idée fixe, remettre la main sur l'argent de son braquage. Avant son arrestation, il avait confié le butin à son frère Manfred, mais celui-ci, désormais persuadé d'être la réincarnation de John Lennon, ne se souvient plus de l'endroit où il l'a caché.
11: Je suis John. John Lennon.
12: Tu lui ressembles pas.
13: Trouble dissociatif de l'identité. Et en ce moment, il est bloqué dans l'alter ego du musicien John Lennon.
12: Je suis sûr que Manfred sait qui il est. Il a toujours été différent. C'est de la comédie, là. J'ai besoin de ce sac, Manfred.
14: C'est pas toujours agréable de vivre avec moi.
12: Personne n'est gentil tout le temps.
15: Il y a encore un patient à Amager qui croit être Ringo Starr.
12: Il nous manque plus que Paul et George pour reformer le groupe.
6: Une comédie noire aux accents de drame familial et de thriller. Le Bon, la Brute et le Cinglé, western d'action coréen, de retour au cinéma en version longue 4K. Sorti initialement en 2008, le film réunit trois figures majeures du cinéma sud-coréen. Il transpose l'imaginaire du western dans la Mandchourie des années 1930, en pleine zone de conflit. Trois francs-tireurs coréens se lancent à la recherche d'une carte indiquant l'emplacement d'un trésor. Le film revendique un clin d'œil direct au film de Sergio Leone, Le Bon, la Brute et le Truand, tout en s'inscrivant dans une tradition moins connue hors d'Asie, le western Kimchi, une version de plus de 2h15. Également un film d'animation à l'affiche cette semaine, Kayara, princesse Inca, accessible dès 6 ans. Kayara, une adolescente de 16 ans, rêve d'intégrer les Chasqui, les messagers de l'Empire Inca. Si elle ne manque ni d'endurance ni de détermination, dans son royaume, rejoindre les Chasqui reste un privilège masculin. Elle décide donc de se déguiser en garçon afin de participer à la grande course des messagers organisée devant l'empereur.
16: Peuple de l'Empire Inca, il n'y a pas de plus grand symbole de notre fierté que le chasqui.
17: Allez les enfants, suivez-moi si vous le pouvez.
18: Top ! Seuls les chasquis sont autorisés à rentrer.
19: Désolé, les filles ne peuvent pas devenir chasquis.
20: Je peux battre les autres dans n'importe quelle course. Regarde, Wari, un grand danger nous attend.
6: Une plongée pour les plus jeunes dans la culture inca, tout en abordant les thèmes de la persévérance, de l'égalité et le droit de choisir sa propre voie. Voilà pour les sorties ciné de la semaine. On se retrouve la semaine prochaine.
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21: Bonjour à tous. Météo France a placé 16 départements en vigilance orange pour risque d'orages violents, sans concerner des territoires de l'ouest, mais aussi de l'est et du sud-est, du Doubs jusqu'à l'Ardèche. Par ailleurs, 69 départements restent en vigilance orange canicule. Un homme de 46 ans a été placé en garde à vue après avoir été interpellé près de la forêt de Fontainebleau, où il aurait tenté de pénétrer dans une zone interdite. Les gendarmes ont découvert dans son véhicule un briquet et des journaux froissés. Il est poursuivi pour tentative de destruction par incendie. L'autoroute A6, elle, devrait rouvrir progressivement dans les prochaines heures. C'est ce qu'a annoncé le préfet de Seine-et-Marne. La circulation se fera avec une vitesse limitée et des restrictions temporaires. En revanche, les routes départementales D301 et D406 restent fermées. Le parquet général ne se pourvoira pas en cassation après la condamnation définitive de Marine Le Pen et de plusieurs cadres du Rassemblement National dans l'affaire des assistants parlementaires européens. En revanche, pour rappel, Marine Le Pen a annoncé former un pourvoi en cassation, ce qui suspend l'exécution de sa peine pendant l'examen du recours. Et le taux du livret A passera de 1,5% à 1,7% à compter du 1er août. C'est ce qu'a confirmé le ministre de l'Économie, Roland Lescure, suivant ainsi la recommandation de la Banque de France. Le taux du LDDS augmente également à 1,7%, tandis que celui du livret d'épargne populaire est maintenu à 2,5%. Et au Moyen-Orient, l'armée américaine a annoncé avoir mené une nouvelle vague de frappes en Iran. Ces opérations viseraient à affaiblir les capacités militaires iraniennes utilisées pour attaquer la navigation commerciale dans le détroit d'Ormuz. Côté sport, les coureurs du Tour de France disputent aujourd'hui la 11e étape entre Vichy et Nevers, où un sprint massif paraît inévitable. Et enfin en football, l'équipe de France s'est inclinée 2-0 hier soir face à l'Espagne en demi-finale de Coupe du Monde. Et ce soir, l'Angleterre défiera les Argentins, champions du monde en titre, à 21h.
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22: Ce mercredi 15 juillet marque une nette baisse des températures, même si encore plusieurs départements sont en vigilance orange pour canicule. En ce qui concerne le ciel, il sera très variable également, avec une alternance d'éclaircies, de nuages et puis...

0: 36 à Limoges et jusqu'à 38 à Montélimar.
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2: Bonjour à toutes et à tous, on débute avec la déception de tout un pays. Les Bleus ont été éliminés de la Coupe du Monde dès les demi-finales hier soir à Dallas. Défaite 2-0 face à l'Espagne qui a marqué sur pénalty à la 22e minute de jeu par Ullarzabal sur une faute évitable de Lucas Digne. Et puis les Bleus ont sombré lorsque Pedro Porro a doublé la mise juste avant l'heure de jeu après un 1-2 génial à l'entrée de la surface de réparation avec Dani Olmo. Les joueurs de Didier Deschamps ont été dominés de la tête et des épaules, notamment sur le plan technique, par une équipe espagnole très disciplinée. En défense et chirurgicale en attaque. On n'a pas reconnu l'équipe de France ainsi flamboyante durant le tournoi, il faut le dire aussi, face à des adversaires d'un calibre beaucoup moins élevé. Il semblerait que l'équipe de France ait en tout cas trouvé une nouvelle bête noire, puisque c'est la troisième fois en trois ans que les Bleus tombent face à l'Espagne en demi-finale d'une compétition internationale. C'était le cas en 2024 lors de l'Euro où les Bleus s'étaient inclinés 2-1 à Munich. Et puis l'an dernier, en juin 2025, lors de la demi-finale de Ligue des Nations, remportée 5-4 par la Loja. Cette fois donc, à la Coupe du Monde 2026, le peuple français voyait déjà cette compétition convertie en troisième étoile. Au lieu de cela, le mandat record de Didier Deschamps a resté 14 ans à la tête de l'équipe de France s'achèvera samedi par une petite finale du Mondial qui ne sera récompensée que par une troisième place éventuelle. Et la deuxième demi-finale, elle se dispute ce mercredi soir à Atlanta entre l'Argentine et l'Angleterre avec un parfum de rivalité historique entre deux nations qui se sont fait la guerre dans les années 80. Sur le plan footballistique, la dernière confrontation remonte à 24 ans et s'était soldée par une victoire anglaise, 1-0. En cyclisme, Tadej Pogacar a remporté sa troisième étape sur le Tour de France 2026 hier au Luron, dans le Cantal. Le Slovène conforte son maillot jaune avec désormais 3 minutes 36 d'avance sur Jonas Vingegaard. Paul Sexas, arrivé troisième hier, se retrouve cinquième au classement général à 4 minutes 35 de Pogacar. Ce mercredi, 161 km 300 attendent les coureurs entre Vichy et Nevers. Et puis, la remontada de Luka Van Aert en Croatie, une assise de 4-0. Au tournoi d'Omar, il s'est imposé en 3-7. Très belle journée de sport.
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8: Bonjour, Emmanuel Macron présidera une nouvelle réunion de lutte contre les narcotrafics centrée sur les douanes, les ports et les outre-mer ce jeudi à l'Elysée. Il s'agit de la cinquième réunion sur ce sujet qui sera un des enjeux majeurs de l'élection présidentielle en 2027. Le Premier ministre Sébastien Lecornu, les ministres de l'Intérieur Laurent Nunez, de la Justice Gérald Darmanin et des Comptes publics David Amiel seront notamment présents. L'Aude et le Var confrontés à de violents incendies. Le premier a déjà parcouru 600 hectares hier soir et s'est déclaré une trentaine de kilomètres au nord de Narbonne, mobilisant plusieurs centaines de pompiers. Le second, un feu de forêt qui a brûlé 30 hectares hier soir, s'est déclaré sur la commune de Fréjus aux alentours de 16h. Le Parlement a définitivement approuvé hier un plan à 436 milliards d'euros pour les armées d'ici 2030 à quelques jours du 14 juillet, sans toutefois mettre fin aux critiques sur le montant ou le financement de cette trajectoire financière qui se heurtera à la prochaine présidentielle. Une quarantaine de pièces d'or datant du 1er siècle après Jésus-Christ ont été dérobées lors d'un cambriolage dans un centre archéologique près de Toulouse. D'une valeur de 120 000 euros, le trésor a été volé en quelques minutes seulement au sein du petit musée de Montance. Le bilan du séisme au Venezuela est révisé à la hausse avec 2295 morts. Le président de l'Assemblée nationale a également fait état de plus de 11 000 blessés. Par ailleurs, 12 841 personnes ont été sinistrées par les tremblements de terre du 24 juin. La présidente par intérim du Venezuela, Delcy Rodriguez, a par ailleurs décrété un deuil national de 7 jours en hommage à la mémoire des victimes. C'est la fin de ce flash. Une très bonne journée à toutes et à tous.

0: des quarts de finale se poursuivent ce week-end et l'affiche promet un spectacle de très haut niveau, la présentation de ces matchs avec Lucas. Bonjour Lucas.
1: Bonjour Rui, après la qualification de nos Bleus face au Maroc, 3 places restent à prendre pour les demi-finales et ça commence dès ce soir avec Espagne-Belgique à 21h. C'est deux belles équipes, l'Espagne qui est toujours invaincue dans cette Coupe du Monde retrouve une Belgique qui monte en puissance depuis les 8e. La Rora impressionne par son jeu collectif tandis que les Diables Rouges s'appuient sur une attaque retrouvée autour de Lukaku et Jérémy Doku. Pour rappel, l'Espagne, elle a fini première de son groupe H en 8e. Elle a forcé une belle équipe du Portugal, 1-0. Donc c'est une équipe qui a déjà joué une grosse équipe et qui va devoir continuer à marquer et à gagner tout simplement. La Belgique, en 8e, elle a sorti les États-Unis 4-1. Et ce, malgré le carton rouge annulé et toute l'histoire autour de ce petit incident. Et elle a quand même fini en difficulté, première de son groupe. Donc voilà, il y a quand même un avantage sur le papier à l'Espagne, forcément.
0: Même si on préférerait que ce soit la Belgique qui gagne.
1: Bah oui, comme ça on les joue après, c'est plus simple. Mais du côté des compos probables, pour l'Espagne, pas de changement en théorie. Unai Simon, Pedro Porro, le franco-espagnol Emeric Laporte, Kubarsi, Cucurella, le milieu de terrain Rodri, Pedri, Fabian Ruiz et une attaque Lamine Yamal, Oyarzabal, Nico Williams. Pour la Belgique, c'est également une belle équipe, peut-être un peu en dessous forcément. Courtois dans les buts, une défense Meunier, Fès, De Bast, De Kuyper, un milieu Tielemans, Van Aken et une attaque Doku, De Ketelaere qui a marqué un doublé contre les États-Unis, Trossard et Lukaku. Les joueurs clés, les joueurs à suivre tout simplement du côté de l'Espagne, je le redis encore une fois, mais Lamine Yamal, il n'y a rien d'autre à dire, même s'il fait une Coupe du Monde un peu...
0: Ouais, c'est mitigé. Hein.
1: C'est mitigé, mais c'est le genre de joueur qui...
0: Oui, il peut tout faire.
1: C'est un éclat, et voilà, c'est possible que ce soit ce soir. Et du côté de la Belgique, je vais citer Romelu Lukaku, le meilleur buteur de l'histoire de la sélection. Voilà, qui est quand même un joueur qui marque régulièrement, qui a marqué déjà quelques buts dans cette Coupe du Monde. Pour le duel à suivre, j'ai choisi sur le côté gauche, Jérémy Doku qui devra faire face à Marc Cucurella. Donc ce sera quand même un duel de vitesse. Et Marc Cucurella qui vient de signer au Real Madrid, il doit prouver à cette Coupe du Monde qu'il a sa place dans cet effectif. Le vainqueur, il affrontera la France en demi-finale. Donc on va avoir un œil particulier, attentif sur ce match. Moi je vois bien l'Espagne quand même gagner 2-1, même si j'espère pas, mais voilà.
0: Oui, moi non plus j'espère pas, mais moi je mettrai un 0.
1: Un 0, on est tous les deux sur une victoire. Et plus tard, dans le week-end, samedi, il y a Norvège-Angleterre, c'est peut-être un match où l'Angleterre reste favorite sur le papier, mais attention, la Norvège, elle a fini deuxième de notre groupe, juste derrière la France.
0: Oui,
1: elle a éliminé la Côte d'Ivoire et surtout, le Brésil de Neymar. Rien que ça, pour l'Angleterre, c'est quand même un parcours un peu plus simple. Première de son groupe, certes, mais une victoire en 16e contre le Congo et une victoire en 8e contre une belle équipe du Mexique, mais c'est pas le Brésil.
0: C'est pas le Brésil.
1: C'est pas le Brésil, mais c'est quand même une équipe qui était piège depuis le début de ce mondial. Du côté des compos probables, la Norvège qui reste sur son 11 de base, Nyland dans les buts, Rierson, Ager, Egem, Wolfe en défense, Berg, Odegaard et Berg au milieu de terrain. Il y a deux Berg dans cette équipe et une attaque Nusa qui nous avait marqué contre la Côte d'Ivoire avec un somptueux but. Haaland qui même a 7 buts je crois dans ce mondial. Et Sorloth du côté de l'Angleterre. Pickford, O'Reilly, Stones, Konsa, James, Rice, Anderson au milieu de terrain qui fait une très grosse Coupe du Monde, Saka, Bellingham, Gordon et l'attaquant star Harry Kane qui va faire un peu face à face avec Erling Haaland. C'est le même type de joueur.
0: Ouais, c'est ça.
1: C'est ça, donc on va bien voir. Du coup, forcément, pour le joueur clé, Haaland et Kane, ce seront les deux joueurs qui peuvent débloquer le match. On en parlait la dernière fois, Haaland et Kane, c'est le genre de joueurs, on peut ne pas les voir du match. Et à un moment, ils sont au bon endroit au bon moment. Et on peut dire qu'ils font un gros match parce qu'ils marquent et c'est le plus important. Donc on verra bien, le vainqueur, il disputera la demi-finale contre le vainqueur d'Argentine-Suisse. Ce sera sûrement l'Argentine, mais bon, sait-on jamais. Bon pronostic, c'est que la Norvège passe.
0: Oui, moi ça serait bien, ouais, je les vois aussi. Ouais.
1: Ils viennent de sortir le Brésil, l'Angleterre, c'est pas non plus fameux depuis le début de ce mondial.
0: Non, c'est pas excellent.
1: À voir. Et le dernier match de ces huitièmes de finale, c'est dans la même nuit. C'est la nuit de samedi à dimanche, mais à 3h du matin. C'est pour que ça colle un peu avec les horaires argentines, je pense. Voilà, c'est quand même... Pour deux équipes qui ont fait un très bon début de tournoi, l'Argentine première de son groupe, victoire contre le Cap-Vert quand même en allant en prolongation avec de la difficulté, et victoire contre l'Égypte aussi avec de la difficulté, ils étaient menés 2-0 et renversent le match en toute fin de match. C'est pas non plus une équipe d'Argentine ultra rassurante, mais c'est pas forcément les équipes les plus rassurantes qui gagnent la Coupe du Monde.
0: Bah, tout à fait, c'est exactement ça.
1: C'est ça aussi, il faudra voir. La Suisse, elle a fini première de son groupe aussi, elle a gagné contre l'Algérie, puis elle s'est qualifiée au tir au but contre la Colombie. Donc c'est deux équipes qui ont beaucoup joué, qui ont jouer des prolongations. Peut-être que ça pourrait aussi ça va fatiguer peut-être certains joueurs aussi. Moi ça m'arrangerait que ces équipes-là jouent des prolongations, parce que nous on n'a pas eu de soucis. Oui, ça ferait qu'au niveau de la fraîcheur aussi on serait avantagé. Du côté des combos, l'Argentine ça reste classique, Martinez, Molina, Romero, Lisandro Martinez, Tagliafico, Paredes en sentinelle, un milieu De Paul, Enzo Fernandez, McAllister, une attaque, Lionel Messi, Julian Alvarez. Du côté de la Suisse, c'est forcément une équipe plus faible, hein. Kobel dans les buts, Zakaria, Akanji, Elvedi, Rodriguez en défense, Jachari, Freuler et Chaka au milieu, une attaque, Vargas, Endoy et l'attaquant du Stade Rennais, Brelem Bolo. Les joueurs clés, forcément du côté de l'Argentine, Léo Messi.
0: Bien sûr.
1: Il a marqué lors de son dernier match, voilà, il est à 8 buts dans ce mondial.
0: Il est toujours en forme, hein, Messi. Hein.
1: Il est toujours là, toujours présent. Pour certains, c'est le meilleur joueur de l'histoire, c'est pas pour rien. Et du côté de la Suisse, Granit Xhaka, hein, la légende suisse, qui continue de faire le taf au milieu de terrain. Il est là, il se la donne et c'est le plus important. Le duel, Cristiano Romero contre Brelem Bolo. Moi, j'ai un peu envie de voir comment l'attaquant du Stade Rennais va s'en sortir. Je l'aime beaucoup, ce joueur. Donc, on verra bien. Et bien sûr, le vainqueur, il affrontera, comme je l'ai dit juste avant, le vainqueur de Norvège-Angleterre en demi-finale. À voir maintenant quelle sera la demi-finale. Mais je vois bien l'Argentine là aussi s'imposer 2-0. Même si, une fois de plus, ça m'arrangerait que ce soit la Suisse.

0: quarts de finale avec la Norvège, donc forcément, il y en aura peut-être une des deux qui passe, mais en tout cas, sûrement pas les deux, et on verra bien. Et donc pour les demi-finales qu'on attend, hein, forcément, de notre côté, nous, l'équipe de France, on est déjà qualifié, on affrontera sûrement l'Espagne, et l'autre demi-finale, elle sera sûrement Angleterre-Argentine, après avoir les surprises, mais c'est quand même, si c'est le cas, ce serait de très grosses demi-finales avec déjà 4 favoris.
1: Oui, il y a des chances que ce soit comme ça. Merci Lucas, rendez-vous lundi 11h, excellente fin de journée sur Pornic Radio.

0: 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Plus personne ne bouge, s'il vous plaît, moteur.
1: Matt Damon, Tom Holland, Anne Hathaway, Robert Pattinson et Charlize Theron à l'affiche cette semaine de l'Odyssée, adaptation d'Homer par Christopher Nolan. Cette adaptation suit Ulysse après la guerre de Troie, alors qu'il tente de rejoindre Ithaque et de retrouver Pénélope. Son voyage au cœur du texte fondateur d'Homer traverse des épreuves maritimes, des figures mythologiques et une longue attente familiale, pendant que son fils Télémaque doit composer avec les prétendants qui menacent son foyer.
2: Je me souviens d'une femme, d'un fils, d'un foyer.
3: Le royaume d'Ithaque attend d'avoir un roi.
4: Mon père va rentrer à la maison.
3: Tu pleurniches après un papa que t'as même pas connu, car tu n'es qu'un petit morveux de bâtard.
5: Le roi d'Ithaque revient bientôt.
1: Une mise en avant de l'ampleur du récit entre affrontements, tempêtes, créatures et tensions autour du retour d'Ulysse. Également cette semaine, The Last Viking, comédie noire d'Anders Thomas Jensen. Au cœur de l'intrigue, deux frères, un butin introuvable et une identité qui se brouille. Anker retrouve la liberté après 15 années passées en prison avec une idée fixe, remettre la main sur l'argent de son braquage. Avant son arrestation, il avait confié le butin à son frère Manfred, mais celui-ci, désormais persuadé d'être la réincarnation de John Lennon, ne se souvient plus de l'endroit où il l'a caché.
6: Je suis John. John Lennon.
7: Tu lui ressembles pas.
8: Trouble dissociatif de l'identité. Et en ce moment, il est bloqué dans l'alter ego du musicien John Lennon.
7: Je suis sûr que Manfred sait qui il est. Il a toujours été différent. C'est de la comédie, là. J'ai besoin de ce sac, Manfred.
6: C'est pas toujours agréable de vivre avec moi.
7: Personne n'est gentil tout le temps.
9: Il y a encore un patient à Amager qui croit être Ringo Starr.
7: Il nous manque plus que Paul et George pour reformer le groupe.
1: Une comédie noire aux accents de drame familial et de thriller.
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1: Cinglé western d'action coréen de retour au cinéma en version longue 4K. Sorti initialement en 2008, le film réunit trois figures majeures du cinéma sud-coréen. Il transpose l'imaginaire du western dans la Mandchourie des années 1930 en pleine zone de conflit. Trois francs-tireurs coréens se lancent à la recherche d'une carte indiquant l'emplacement d'un trésor. Le film revendique un clin d'œil direct au film de Sergio Leone, Le Bon, La Brute et le Truand, tout en s'inscrivant dans une tradition moins connue hors d'Asie, le western kimchi, une version de plus de 2h15. Également un film d'animation à l'affiche cette semaine, Kayara, princesse Inca, accessible dès 6 ans. Kayara, une adolescente de 16 ans, rêve d'intégrer les Chasquis, les messagers de l'Empire Inca. Si elle ne manque ni d'endurance ni de détermination, dans son royaume, rejoindre les Chasquis reste un privilège masculin. Elle décide donc de se déguiser en garçon afin de participer à la grande course des messagers organisée devant l'empereur.
11: Peuple de l'Empire Inca, il n'y a pas de plus grand symbole de notre fierté que le Chasquis.
12: Allez les enfants, suivez-moi si vous le pouvez.
13: Top ! Seuls les Chasquis sont autorisés à rentrer.
12: Désolé, les filles ne peuvent pas devenir Chasquis.
14: Je peux battre les autres dans n'importe quelle course. Regarde, Wari, un grand danger nous attend.
1: Une plongée pour les plus jeunes dans la culture inca, tout en abordant les thèmes de la persévérance, de l'égalité et le droit de choisir sa propre voie. Voilà pour les sorties ciné de la semaine. On se retrouve la semaine prochaine.
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16: Bonjour à tous. Météo France a placé 16 départements en vigilance orange pour risque d'orages violents, sans concerner des territoires de l'ouest, mais aussi de l'est et du sud-est, du Doubs jusqu'à l'Ardèche. Par ailleurs, 69 départements restent en vigilance orange canicule. Un homme de 46 ans a été placé en garde à vue après avoir été interpellé près de la forêt de Fontainebleau, où il aurait tenté de pénétrer dans une zone interdite. Les gendarmes ont découvert dans son véhicule un briquet et des journaux froissés. Il est poursuivi pour tentative de destruction par incendie. L'autoroute A6, elle, devrait rouvrir progressivement dans les prochaines heures. C'est ce qu'a annoncé le préfet de Seine-et-Marne. La circulation se fera avec une vitesse limitée et des restrictions temporaires. En revanche, les routes départementales D301 et D406 restent fermées. Le parquet général ne se pourvoira pas en cassation après la condamnation définitive de Marine Le Pen et de plusieurs cadres du Rassemblement National dans l'affaire des assistants parlementaires européens. En revanche, pour rappel, Marine Le Pen a annoncé former un pourvoi en cassation, ce qui suspend l'exécution de sa peine pendant l'examen du recours. Et le taux du livret A passera de 1,5% à 1,7% à compter du 1er août. C'est ce qu'a confirmé le ministre de l'économie Roland Lescure, suivant ainsi la recommandation de la Banque de France. Le taux du LDDS augmente également à 1,7%, tandis que celui du livret d'épargne populaire est maintenu à 2,5%. Et au Moyen-Orient, l'armée américaine a annoncé avoir mené une nouvelle vague de frappes en Iran. Ces opérations viseraient à affaiblir les capacités militaires iraniennes utilisées pour attaquer la navigation commerciale dans le détroit d'Ormuz. Côté sport, les coureurs du Tour de France disputent aujourd'hui la 11e étape entre Vichy et Nevers, où un sprint massif paraît inévitable. Et enfin, en football, l'équipe de France s'est inclinée 2-0 hier soir face à l'Espagne en demi-finale de Coupe du Monde. Et ce soir, l'Angleterre défiera les Argentins, champions du monde en titre, à 21h.
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17: Ce mercredi 15 juillet marque une nette baisse des températures, même si encore plusieurs départements sont en vigilance orange pour canicule. En ce qui concerne le ciel, il sera très variable également, avec une alternance d'éclaircies, de nuages et pluies.

0: à Limoges et jusqu'à 38 à Montélimar.
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2: Bonjour à toutes et à tous. On débute avec la déception de tout un pays. Les Bleus ont été éliminés de la Coupe du Monde dès les demi-finales hier soir à Dallas. Défaite 2-0 face à l'Espagne qui a marqué sur pénalty à la 22e minute de jeu par Ullarzabal sur une faute évitable de Lucas Digne. Et puis les Bleus ont sombré lorsque Pedro Porro a doublé la mise juste avant l'heure de jeu après un 1-2 génial à l'entrée de la surface de réparation avec Dani Olmo. Les joueurs de Didier Deschamps ont été dominés de la tête et des épaules, notamment sur le plan technique, par une équipe espagnole très disciplinée en défense et chirurgicale en attaque. On n'a pas reconnu l'équipe de France ainsi flamboyante durant le tournoi, il faut le dire aussi, face à des adversaires d'un calibre beaucoup moins élevé. Il semblerait que l'équipe de France ait en tout cas trouvé une nouvelle bête noire, puisque c'est la troisième fois en trois ans que les Bleus tombent face à l'Espagne en demi-finale et d'une compétition internationale. C'était le cas en 2024 lors de l'Euro où les Bleus s'étaient inclinés 2-1 à Munich, et puis l'an dernier en juin 2025 lors de la demi-finale de Ligue des Nations, remportée 5-4 par la Loja. Cette fois donc, à la Coupe du Monde 2026, le peuple français voyait déjà cette compétition convertie en troisième étoile. Au lieu de cela, le mandat record de Didier Deschamps à rester 14 ans à la tête de l'équipe de France s'achèvera samedi par une petite finale du Mondial qui ne sera récompensée que par une troisième place éventuelle. Et la deuxième demi-finale, elle se dispute ce mercredi soir à Atlanta entre l'Argentine et l'Angleterre, avec un parfum de rivalité historique entre deux nations qui se sont fait la guerre dans les années 80. Sur le plan footballistique, la dernière confrontation remonte à 24 ans et s'était soldée par une victoire anglaise, 1-0. En cyclisme, Tadej Pogacar a remporté sa troisième étape sur le Tour de France 2026 hier au Luron, dans le Cantal. Le Slovène conforte son maillot jaune avec désormais 3 minutes 36 d'avance sur Jonas Vingegaard. Paul Sexas, arrivé troisième hier, se retrouve cinquième au classement général à 4 minutes 35 de Pogacar. Ce mercredi, 161 km 300 attendent les coureurs entre Vichy et Nevers. Et puis, la remontada de Luka Van Aert en Croatie, une assise de 4-0 au tournoi d'Omar. Il s'est imposé en 3-7. Très belle journée de sport.
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7: Bonjour, Emmanuel Macron présidera une nouvelle réunion de lutte contre les narcotrafics centrée sur les douanes, les ports et les outre-mer ce jeudi à l'Elysée. Il s'agit de la 5e réunion sur ce sujet qui sera un des enjeux majeurs de l'élection présidentielle en 2027. Le Premier ministre Sébastien Lecornu, les ministres de l'Intérieur Laurent Nunez, de la Justice Gérald Darmanin et des Comptes publics David Amiel seront notamment présents. L'Aude et le Var confrontés à de violents incendies. Le premier a déjà parcouru 600 hectares hier soir et s'est déclaré une trentaine de kilomètres au nord de Narbonne, mobilisant plusieurs centaines de pompiers. Le second, un feu de forêt qui a brûlé 30 hectares hier soir, s'est déclaré sur la commune de Fréjus aux alentours de 16 heures. Le Parlement a définitivement approuvé hier un plan à 436 milliards d'euros pour les armées d'ici 2030 à quelques jours du 14 juillet, sans toutefois mettre fin aux critiques sur le montant ou le financement de cette trajectoire financière qui se heurtera à la prochaine présidentielle. Une quarantaine de pièces d'or datant du 1er siècle après Jésus-Christ ont été dérobées lors d'un cambriolage dans un centre archéologique près de Toulouse. D'une valeur de 120 000 euros, le trésor a été volé en quelques minutes seulement au sein du petit musée de Montance. Le bilan du séisme au Venezuela est révisé à la hausse avec 2295 morts. Le président de l'Assemblée nationale a également fait état de plus de 11 000 blessés. Par ailleurs, 12 841 personnes ont été sinistrées par les tremblements de terre du 24 juin. La présidente par intérim du Venezuela, Delcy Rodriguez, a par ailleurs décrété un deuil national de 7 jours en hommage à la mémoire des victimes. C'est la fin de ce flash. Une très bonne journée à toutes et à tous.
8: Allez, bien silence partout, on va tourner. Plus personne ne bouge, s'il vous plaît, moteur.
0: Matt Damon, Tom Holland, Anne Hathaway, Robert Pattinson et Charlize Theron à l'affiche cette semaine de l'Odyssée, adaptation d'Homère par Christopher Nolan. Cette adaptation suit Ulysse après la guerre de Troie alors qu'il tente de rejoindre Ithaque et de retrouver Pénélope. Son voyage au cœur du texte fondateur d'Homère traverse des épreuves maritimes, des figures mythologiques et une longue attente familiale pendant que son fils Télémaque doit composer avec les prétendants qui menacent son foyer.
9: Je me souviens d'une femme, d'un fils, d'un foyer.
10: Le royaume d'Ithaque attend d'avoir un roi.
11: Mon père va rentrer à la maison.
10: Tu pleurniches après un papa que t'as même pas connu, car tu n'es qu'un petit morveux de bâtard.
12: Le roi d'Ithaque revient bientôt.
0: Une mise en avant de l'ampleur du récit entre affrontements, tempêtes, créatures et tensions autour du retour d'Ulysse. Également cette semaine, The Last Viking, comédie noire d'Anders Thomas Jensen. Au cœur de l'intrigue, deux frères, un butin introuvable et une identité qui se brouille. Anker retrouve la liberté après 15 années passées en prison avec une idée fixe, remettre la main sur l'argent de son braquage. Avant son arrestation, il avait confié le butin à son frère Manfred, mais celui-ci, désormais persuadé d'être la réincarnation de John Lennon, ne se souvient plus de l'endroit où il l'a caché.
13: Je suis John. John Lennon.
14: Tu lui ressembles pas.
15: Trouble dissociatif de l'identité. Et en ce moment, il est bloqué dans l'alter ego du musicien John Lennon.
14: Je suis sûr que Manfred sait qui il est. Il a toujours été différent. C'est de la comédie, là. J'ai besoin de ce sac, Manfred.
13: C'est pas toujours agréable de vivre avec moi.
14: Personne n'est gentil tout le temps.
16: Il y a encore un patient à Amager qui croit être Ringo Starr.
14: Il nous manque plus que Paul et George pour reformer le groupe.
0: Une comédie noire aux accents de drame familial et de thriller. Le Bon, la Brute et le Cinglé, western d'action coréen, de retour au cinéma en version longue 4K. Sorti initialement en 2008, le film réunit trois figures majeures du cinéma sud-coréen. Il transpose l'imaginaire du western dans la Mandchourie des années 1930, en pleine zone de conflit. Trois francs-tireurs coréens se lancent à la recherche d'une carte indiquant l'emplacement d'un trésor. Le film revendique un clin d'œil direct au film de Sergio Leone, Le Bon, la Brute et le Truand, tout en s'inscrivant dans une tradition moins connue hors d'Asie, le western Kimchi, une version de plus de 2h15. Également un film d'animation à l'affiche cette semaine, Kayara, princesse Inca, accessible dès 6 ans. Kayara, une adolescente de 16 ans, rêve d'intégrer les Chasqui, les messagers de l'Empire Inca. Si elle ne manque ni d'endurance ni de détermination, dans son royaume, rejoindre les Chasqui reste un privilège masculin. Elle décide donc de se déguiser en garçon afin de participer à la grande course des messagers organisée devant l'empereur.
17: Peuple de l'Empire Inca, il n'y a pas de plus grand symbole de notre fierté que le Chasqui.
18: Allez les enfants, suivez-moi si vous le pouvez.
19: Top ! Seuls les Chasqui sont autorisés à rentrer.
20: Désolé, les filles ne peuvent pas devenir Chasqui.
21: Je peux battre les autres dans n'importe quelle course. Regarde, Wari, un grand danger nous attend.
0: Une plongée pour les plus jeunes dans la culture inca, tout en abordant les thèmes de la persévérance, de l'égalité et le droit de choisir sa propre voie. Voilà pour les sorties ciné de la semaine. On se retrouve la semaine prochaine.
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1: Bonjour à tous. Météo France a placé 16 départements en vigilance orange pour risque d'orage violent, sans concerner des territoires de l'ouest, mais aussi de l'est et du sud-est, du Doubs jusqu'à l'Ardèche. Par ailleurs, 69 départements restent en vigilance orange canicule. Un homme de 46 ans a été placé en garde à vue après avoir été interpellé près de la forêt de Fontainebleau, où il aurait tenté de pénétrer dans une zone interdite. Les gendarmes ont découvert dans son véhicule un briquet et des journaux froissés. Il est poursuivi pour tentative de destruction par incendie. L'autoroute A6, elle, devrait rouvrir progressivement dans les prochaines heures. C'est ce qu'a annoncé le préfet de Seine-et-Marne. La circulation se fera avec une vitesse limitée et des restrictions temporaires. En revanche, les routes départementales D301 et D406 restent fermées. Le parquet général ne se pourvoira pas en cassation après la condamnation définitive de Marine Le Pen et de plusieurs cadres du Rassemblement National dans l'affaire des assistants parlementaires européens. En revanche, pour rappel, Marine Le Pen a annoncé former un pourvoi en cassation, ce qui suspend l'exécution de sa peine pendant l'examen du recours. Et le taux du livret A passera de 1,5% à 1,7% à compter du 1er août. C'est ce qu'a confirmé le ministre de l'Économie, Roland Lescure, suivant ainsi la recommandation de la Banque de France. Le taux du LDDS augmente également à 1,7%, tandis que celui du livret d'épargne populaire est maintenu à 2,5%. Et au Moyen-Orient, l'armée américaine a annoncé avoir mené une nouvelle vague de frappe en Iran. Ces opérations viseraient à affaiblir les capacités militaires iraniennes utilisées pour attaquer la navigation commerciale dans le détroit d'Ormuz. Côté sport, les coureurs du Tour de France disputent aujourd'hui la 11e étape entre Vichy et Nevers, où un sprint massif paraît inévitable. Et enfin, en football, l'équipe de France s'est inclinée 2-0 hier soir face à l'Espagne en demi-finale de Coupe du Monde. Et ce soir, l'Angleterre défiera les Argentins, champions du monde en titre, à 21h.
2: Chaka Khan naît le 23 mars 1953 à Chicago, aux États-Unis. Son vrai nom est Yvette Marie Stevens. Elle grandit dans un environnement musical et commence à chanter très jeune. Dans les années 1970, elle devient célèbre comme chanteuse principale du groupe Rufus. Le groupe rencontre un grand succès avec la chanson Tell Me Something Good, écrite par Stevie Wonder. La voix puissante et expressive de Chaka Khan attire immédiatement l'attention. À partir de la fin des années 1970, elle lance sa carrière solo. En 1978, son titre I'm Every Woman devient un classique. Dans les années 1980, elle connaît un succès mondial avec Ain't Nobody et surtout I Feel For You, une reprise d'une chanson de Prince. Ce titre mélange funk, pop et rap et marque une évolution dans la musique populaire. Chaka Khan est reconnue pour sa capacité à fusionner plusieurs styles, funk, soul, jazz et R&B. Sa voix, puissante et chaleureuse, est souvent comparée à celle des grandes divas américaines. Au cours de sa carrière, elle remporte 10 Grammy Awards. Elle vend des millions d'albums dans le monde et influence de nombreux artistes. En 2023, elle est intronisée au Rock and Roll Hall of Fame, confirmant son statut d'icône de la musique. Aujourd'hui, Chaka Khan reste une figure majeure de la musique soul et funk. Sa carrière, longue de plus de 5 décennies, témoigne d'un talent durable et d'une influence internationale.
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22: Le mercredi 15 juillet marque une nette baisse des températures, même si encore plusieurs départements sont en vigilance orange pour canicule. En ce qui concerne le ciel, il sera très variable également, avec une alternance d'éclaircies, de nuages et puis...

0: 34 du côté de Perpignan, 36 à Limoges et jusqu'à 38 à Montélimar.
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2: Bonjour à toutes et à tous. On débute avec la déception de tout un pays. Les Bleus ont été éliminés de la Coupe du Monde dès les demi-finales hier soir à Dallas. Défaite 2-0 face à l'Espagne qui a marqué sur pénalty à la 22e minute de jeu par Ullarzabal sur une faute évitable de Lucas Digne. Et puis les Bleus ont sombré lorsque Pedro Porro a doublé la mise juste avant l'heure de jeu après un 1-2 génial à l'entrée de la surface de réparation avec Dani Olmo. Les joueurs de Didier Deschamps ont été dominés de la tête et des épaules, notamment sur le plan technique, par une équipe espagnole très disciplinée en défense et chirurgicale en attaque. On n'a pas reconnu l'équipe de France ainsi flamboyante durant le tournoi, il faut le dire aussi, face à des adversaires d'un calibre beaucoup moins élevé. Il semblerait que l'équipe de France ait en tout cas trouvé une nouvelle bête noire, puisque c'est la troisième fois en trois ans que les Bleus tombent face à l'Espagne en demi-finale d'une compétition internationale. C'était le 40-2024 lors de l'Euro où les Bleus s'étaient inclinés 2-1 à Munich. Et puis l'an dernier, en juin 2025, lors de la demi-finale de Ligue des Nations, remporté 5-4 par la Loja. Cette fois donc, à la Coupe du Monde 2026, le peuple français voyait déjà cette compétition convertie en troisième étoile. Au lieu de cela, le mandat record de Didier Deschamps a resté 14 ans à la tête de l'équipe de France s'achèvera samedi par une petite finale du Mondial qui ne sera récompensée que par une troisième place éventuelle. Et la deuxième demi-finale, elle se dispute ce mercredi soir à Atlanta entre l'Argentine et l'Angleterre, avec un parfum de rivalité historique entre deux nations qui se sont fait la guerre dans les années 80. Sur le plan footballistique, la dernière confrontation remonte à 24 ans et s'était soldée par une victoire anglaise 1-0. En cyclisme, Tadej Pogacar a remporté sa troisième étape sur le Tour de France 2026 hier au Luron dans le Cantal. Le Slovène conforte son maillot jaune avec désormais 3 minutes 36 d'avance sur Jonas Vingegaard. Paul Sexas, arrivé troisième hier, se retrouve cinquième au classement général à 4 minutes 35 de Pogacar. Ce mercredi, 161 km 300 attendent les coureurs entre Vichy et Nevers. Et puis la remontada de Luka Van Aert en Croatie, une assise de 4-0 au tournoi d'Omar. Il s'est imposé en 3-7. Très belle journée de sport.
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4: Bonjour, Emmanuel Macron présidera une nouvelle réunion de lutte contre les narcotrafics centrée sur les douanes, les ports et les outre-mer ce jeudi à l'Elysée. Il s'agit de la 5e réunion sur ce sujet qui sera un des enjeux majeurs de l'élection présidentielle en 2027. Le Premier ministre Sébastien Lecornu, les ministres de l'Intérieur Laurent Nunez, de la Justice Gérald Darmanin et des Comptes publics David Amiel seront notamment présents. L'Aude et le Var confrontés à de violents incendies. Le premier a déjà parcouru 600 hectares hier soir et s'est déclaré une trentaine de kilomètres au nord de Narbonne, mobilisant plusieurs centaines de pompiers. Le second, un feu de forêt qui a brûlé 30 hectares hier soir, s'est déclaré sur la commune de Fréjus aux alentours de 16 heures. Le Parlement a définitivement approuvé hier un plan à 436 milliards d'euros pour les armées d'ici 2030 à quelques jours du 14 juillet, sans toutefois mettre fin aux critiques sur le montant ou le financement de cette trajectoire financière qui se heurtera à la prochaine présidentielle. Une quarantaine de pièces d'or datant du 1er siècle après Jésus-Christ ont été dérobées lors d'un cambriolage dans un centre archéologique près de Toulouse. D'une valeur de 120 000 euros, le trésor a été volé en quelques minutes seulement au sein du petit musée de Montance. Le bilan du séisme au Venezuela est révisé à la hausse avec 2295 morts. Le président de l'Assemblée nationale a également fait état de plus de 11 000 blessés. Par ailleurs, 12 841 personnes ont été sinistrées par les tremblements de terre du 24 juin. La présidente par intérim du Venezuela, Delcy Rodriguez, a par ailleurs décrété un deuil national de 7 jours en hommage à la mémoire des victimes. C'est la fin de ce flash. Une très bonne journée à toutes et à tous.
5: Allez, bien silence partout, on va tourner. Les personnes ne bougent, s'il vous plaît, moteur.
6: Action. Matt Damon, Tom Holland, Anne Hathaway, Robert Pattinson et Charlize Theron à l'affiche cette semaine de l'Odyssée, adaptation d'Homère par Christopher Nolan. Cette adaptation suit Ulysse après la guerre de Troie alors qu'il tente de rejoindre Ithaque et de retrouver Pénélope. Son voyage au cœur du texte fondateur d'Homère traverse des épreuves maritimes, des figures mythologiques et une longue attente familiale pendant que son fils Télémaque doit composer avec les prétendants qui menacent son foyer.
7: Je me souviens d'une femme, d'un fils, d'un foyer.
8: Le royaume d'Ithaque attend d'avoir un roi.
9: Mon père va rentrer à la maison.
8: Tu pleurniches après un papa que t'as même pas connu, car tu n'es qu'un petit morveux de bâtard.
10: Le roi d'Ithaque revient bientôt.
6: Une mise en avant de l'ampleur du récit entre affrontements, tempêtes, créatures et tensions autour du retour d'Ulysse. Également cette semaine, The Last Viking, comédie noire d'Anders Thomas Jensen. Au cœur de l'intrigue, deux frères, un butin introuvable et une identité qui se brouille. Anker retrouve la liberté après 15 années passées en prison avec une idée fixe, remettre la main sur l'argent de son braquage. Avant son arrestation, il avait confié le butin à son frère Manfred, mais celui-ci, désormais persuadé d'être la réincarnation de John Lennon, ne se souvient plus de l'endroit où il l'a caché.
11: « Je suis John Lennon. »
12: Tu lui
11: me ressemble pas.
12: Trouble dissociatif de l'identité. Et en ce moment, il est bloqué dans l'alter ego du musicien John Lennon.
11: Je suis sûr que Manfred sait qui il est. Il a toujours été différent. C'est de la comédie, là. J'ai besoin de ce sac, Manfred.
13: C'est pas toujours agréable de vivre avec moi.
11: Personne n'est gentil tout le temps.
14: Il y a encore un patient à Amager qui croit être Ringo Starr.
11: Il nous manque plus que Paul et George pour reformer le groupe.
6: Une comédie noire aux accents de drame familial et de thriller. Le Bon, la Brute et le Cinglé, western d'action coréen, de retour au cinéma en version longue 4K. Sorti initialement en 2008, le film réunit trois figures majeures du cinéma sud-coréen. Il transpose l'imaginaire du western dans la Mandchourie des années 1930, en pleine zone de conflit. Trois francs-tireurs coréens se lancent à la recherche d'une carte indiquant l'emplacement d'un trésor. Le film revendique un clin d'œil direct au film de Sergio Leone, Le Bon, la Brute et le Truand, tout en s'inscrivant dans une tradition moins connue hors d'Asie, le western Kimchi, une version de plus de 2h15. Également un film d'animation à l'affiche cette semaine, Kayara, princesse Inca, accessible dès 6 ans. Kayara, une adolescente de 16 ans, rêve d'intégrer les Chasqui, les messagers de l'Empire Inca. Si elle ne manque ni d'endurance ni de détermination, dans son royaume, rejoindre les Chasqui reste un privilège masculin. Elle décide donc de se déguiser en garçon afin de participer à la grande course des messagers organisée devant l'empereur.
15: Peuple de l'Empire Inca, il n'y a pas de plus grand symbole de notre fierté que le Chasqui.
16: Allez les enfants, suivez-moi si vous le pouvez.
17: Top ! Seuls les Chasqui sont autorisés à rentrer.
18: Désolé, les filles ne peuvent pas devenir Chasqui.
19: Je peux battre les autres dans n'importe quelle course. Regarde, Wari, un grand danger nous attend.
6: Une plongée pour les plus jeunes dans la culture inca, tout en abordant les thèmes de la persévérance, de l'égalité et le droit de choisir sa propre voie. Voilà pour les sorties ciné de la semaine. On se retrouve la semaine prochaine.
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20: Bonjour à tous. Météo France a placé 16 départements en vigilance orange pour risque d'orages violents, sans concerner des territoires de l'ouest, mais aussi de l'est et du sud-est, du Doubs jusqu'à l'Ardèche. Par ailleurs, 69 départements restent en vigilance orange canicule. Un homme de 46 ans a été placé en garde à vue après avoir été interpellé près de la forêt de Fontainebleau, où il aurait tenté de pénétrer dans une zone interdite. Les gendarmes ont découvert dans son véhicule un briquet et des journaux froissés. Il est poursuivi pour tentative de destruction par incendie. L'autoroute A6, elle, devrait rouvrir progressivement dans les prochaines heures. C'est ce qu'a annoncé le préfet de Seine-et-Marne. La circulation se fera avec une vitesse limitée et des restrictions temporaires. En revanche, les routes départementales D301 et D406 restent fermées. Le parquet général ne se pourvoira pas en cassation après la condamnation définitive de Marine Le Pen et de plusieurs cadres du Rassemblement National dans l'affaire des assistants parlementaires européens. En revanche, pour rappel, Marine Le Pen a annoncé former un pourvoi en cassation, ce qui suspend l'exécution de sa peine pendant l'examen du recours. Et le taux du livret A passera de 1,5% à 1,7% à compter du 1er août. C'est ce qu'a confirmé le ministre de l'Économie, Roland Lescure, suivant ainsi la recommandation de la Banque de France. Le taux du LDDS augmente également à 1,7%, tandis que celui du livret d'épargne populaire est maintenu à 2,5%. Et au Moyen-Orient, la pourcent. Et au Moyen-Orient, l'armée américaine a annoncé avoir mené une nouvelle vague de frappes en Iran. Ces opérations visent

Ce mercredi 15 juillet marque une nette baisse des températures, même si encore plusieurs départements sont en vigilance orange pour canicule. En ce qui concerne le ciel, il sera très variable également, avec une alternance d'éclaircies, de nuages et pluies.

0: à Limoges et jusqu'à 38 à Montélimar.
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2: Bonjour à toutes et à tous, on débute avec la déception de tout un pays. Les Bleus ont été éliminés de la Coupe du Monde dès les demi-finales hier soir à Dallas. Défaite 2-0 face à l'Espagne qui a marqué sur pénalty à la 22e minute de jeu par Ullarzabal sur une faute évitable de Lucas Digne. Et puis les Bleus ont sombré lorsque Pedro Porro a doublé la mise juste avant l'heure de jeu après un 1-2 génial à l'entrée de la surface de réparation avec Dani Olmo. Les joueurs de Didier Deschamps ont été dominés de la tête et des épaules, notamment sur le plan technique, par une équipe espagnole très disciplinée en défense et chirurgicale en attaque. On n'a pas reconnu l'équipe de France ainsi flamboyante durant le tournoi, il faut le dire aussi, face à des adversaires d'un calibre beaucoup moins élevé. Il semblerait que l'équipe de France ait en tout cas trouvé une nouvelle bête noire, puisque c'est la troisième fois en trois ans que les Bleus tombent face à l'Espagne en demi-finale d'une compétition internationale. C'était le cas en 2024 lors de l'Euro où les Bleus s'étaient inclinés 2-1 à Munich, et puis l'an dernier en juin 2025 lors de la demi-finale de Ligue des Nations, remportée 5-4 par la Loja. Cette fois donc, à la Coupe du Monde 2026, le peuple français voyait déjà cette compétition convertie en troisième étoile. Au lieu de cela, le mandat record de Didier Deschamps à rester 14 ans à la tête de l'équipe de France s'achèvera samedi par une petite finale du Mondial qui ne sera récompensée que par une troisième place éventuelle. Et la deuxième demi-finale, elle se dispute ce mercredi soir à Atlanta entre l'Argentine et l'Angleterre, avec un parfum de rivalité historique entre deux nations qui se sont fait la guerre dans les années 80. Sur le plan footballistique, la dernière confrontation remonte à 24 ans et s'était soldée par une victoire anglaise, 1-0. En cyclisme, Tadej Pogacar a remporté sa troisième étape sur le Tour de France 2026 hier au Luron, dans le Cantal. Le Slovène conforte son maillot jaune avec désormais 3 minutes 36 d'avance sur Jonas Vingegaard. Paul Sexas, arrivé troisième hier, se retrouve cinquième au classement général à 4 minutes 35 de Pogacar. Ce mercredi, 161 km 300 attendent les coureurs entre Vichy et Nevers. Et puis, la remontada de Luka Van Aert en Croatie, une assise de 4-0. Au tournoi d'Omar, il s'est imposé en 3-7. Très belle journée de sport.
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7: Bonjour, Emmanuel Macron présidera une nouvelle réunion.

0: contre les narcotrafics centrée sur les douanes, les ports et les outre-mer ce jeudi à l'Elysée. Il s'agit de la 5e réunion sur ce sujet qui sera un des enjeux majeurs de l'élection présidentielle en 2027. Le Premier ministre Sébastien Lecornu, les ministres de l'Intérieur Laurent Nunez, de la Justice Gérald Darmanin et des Comptes publics David Amiel seront notamment présents. L'Aude et le Var confrontés à de violents incendies. Le premier a déjà parcouru 600 hectares hier soir et s'est déclaré une trentaine de kilomètres au nord de Narbonne, mobilisant plusieurs centaines de pompiers. Le second, un feu de forêt qui a brûlé 30 hectares hier soir, s'est déclaré sur la commune de Fréjus aux alentours de 16h. Le Parlement a définitivement approuvé hier un plan à 436 milliards d'euros pour les armées d'ici 2030 à quelques jours du 14 juillet, sans toutefois mettre fin aux critiques sur le montant ou le financement de cette trajectoire financière qui se heurtera à la prochaine présidentielle. Une quarantaine de pièces d'or datant du 1er siècle après Jésus-Christ ont été dérobées lors d'un cambriolage dans un centre archéologique près de Toulouse. D'une valeur de 120 000 euros, le trésor a été volé en quelques minutes seulement au sein du petit musée de Montance. Le bilan du séisme au Venezuela est révisé à la hausse avec 2295 morts. Le président de l'Assemblée nationale a également fait état de plus de 11 000 blessés. Par ailleurs, 12 841 personnes ont été sinistrées par les tremblements de terre du 24 juin. La présidente par intérim du Venezuela, Delcy Rodriguez, a par ailleurs décrété un deuil national de 7 jours en hommage à la mémoire des victimes. C'est la fin de ce flash. Une très bonne journée à toutes et à tous.
1: Allez, bien silence partout, on va tourner. Les personnes ne bougent, s'il vous plaît, moteur.
2: Matt Damon, Tom Holland, Anne Hathaway, Robert Pattinson et Charlize Theron à l'affiche cette semaine de l'Odyssée, adaptation d'Homère par Christopher Nolan. Cette adaptation suit Ulysse après la guerre de Troie alors qu'il tente de rejoindre Ithaque et de retrouver Pénélope. Son voyage au cœur du texte fondateur d'Homère traverse des épreuves maritimes, des figures mythologiques et une longue attente familiale pendant que son fils Télémaque doit composer avec les prétendants qui menacent son foyer.
3: Je me souviens d'une femme, d'un fils, d'un foyer.
4: Le royaume d'Ithaque attend d'avoir un roi.
5: Mon père va rentrer à la maison.
4: Tu pleurniches après un papa que t'as même pas connu, car tu n'es qu'un petit morveux de bâtard.
6: Le roi d'Ithaque revient bientôt.
2: Une mise en avant de l'ampleur du récit entre affrontements, tempêtes, créatures et tensions autour du retour d'Ulysse. Également cette semaine, The Last Viking, comédie noire d'Anders Thomas Jensen. Au cœur de l'intrigue, deux frères, un butin introuvable et une identité qui se brouille. Anker retrouve la liberté après 15 années passées en prison avec une idée fixe, remettre la main sur l'argent de son braquage. Avant son arrestation, il avait confié le butin à son frère Manfred, mais celui-ci, désormais persuadé d'être la réincarnation de John Lennon, ne se souvient plus de l'endroit où il l'a caché.
7: Je suis John. John Lennon.
8: Tu lui ressembles pas.
9: Trouble dissociatif de l'identité. Et en ce moment, il est bloqué dans l'alter ego du musicien John Lennon.
8: Je suis sûr que Manfred sait qui il est. Il a toujours été différent. C'est de la comédie, là. J'ai besoin de ce sac, Manfred.
7: C'est pas toujours agréable de vivre avec moi.
8: Personne n'est gentil tout le temps.
10: Il y a encore un patient à Amager qui croit être Ringo Starr.
8: Il nous manque plus que Paul et George pour reformer le groupe.
2: Une comédie noire aux accents de drame familial et de thriller. Le Bon, la Brute et le Cinglé, western d'action coréen, de retour au cinéma en version longue 4K. Sorti initialement en 2008, le film réunit trois figures majeures du cinéma sud-coréen. Il transpose l'imaginaire du western dans la Mandchourie des années 1930, en pleine zone de conflit. Trois francs-tireurs coréens se lancent à la recherche d'une carte indiquant l'emplacement d'un trésor. Le film revendique un clin d'œil direct au film de Sergio Leone, Le Bon, la Brute et le Truand, tout en s'inscrivant dans une tradition moins connue hors d'Asie, le western kimchi, une version de plus de 2h15. Également un film d'animation à l'affiche cette semaine, Kayara, princesse Inca, accessible dès 6 ans. Kayara, une adolescente de 16 ans, rêve d'intégrer les Chasqui, les messagers de l'Empire Inca. Si elle ne manque ni d'endurance ni de détermination, dans son royaume, rejoindre les Chasqui reste un privilège masculin. Elle décide donc de se déguiser en garçon afin de partir participer à la grande course des messagers organisée devant l'empereur.
11: Peuple de l'Empire Inca, il n'y a pas de plus grand symbole de notre fierté que le chasqui.
12: Allez les enfants, suivez-moi si vous le pouvez.
13: Top ! Seuls les chasquis sont autorisés à rentrer.
14: Désolé, les filles ne peuvent pas devenir chasquis.
15: Je peux battre les autres dans n'importe quelle course. Regarde, Wari, un grand danger nous attend.
2: Une plongée pour les plus jeunes dans la culture inca, tout en abordant les thèmes de la persévérance, de l'égalité et le droit de choisir sa propre voie. Voilà pour les sorties ciné de la semaine. On se retrouve la semaine prochaine.
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0: poursuivi pour tentative de destruction par incendie. L'autoroute A6, quant à elle, devrait rouvrir progressivement, c'est ce qu'a annoncé le préfet de Seine-et-Marne. La circulation se fera avec une vitesse limitée et des restrictions temporaires. En revanche, les routes départementales D301 et D406 restent fermées. On poursuit avec le ministre de la Justice, Gérald Darmanin, qui a annoncé que 85 047 plaintes pour crimes et délits sexuels sur mineurs ont été recensées après leur réexamen. Parmi elles, 970 dossiers sont jugés prioritaires et depuis début juin, 1350 informations judiciaires ont été ouvertes et 675 personnes incarcérées. Ça faisait longtemps qu'il n'avait pas augmenté. Le taux du livret A passera de 1,5% à 1,7% à compter du 1er août, a confirmé le ministre de l'économie Roland Lescure, en suivant la recommandation de la Banque de France. Le taux du LDDS augmentait également à 1,7%, tandis que celui du livret d'épargne populaire est maintenu à 2,5%. Et au Moyen-Orient, l'armée américaine a annoncé avoir mené une nouvelle vague de frappes en Iran, des opérations qui viseraient à affaiblir les capacités militaires iraniennes utilisées pour attaquer la navigation commerciale dans le détroit d'Ormuz. Et enfin, en football, l'équipe de France est inclinée hier en demi-finale de Coupe du Monde, 2-0 face à l'Espagne. Et ce soir, l'Angleterre défiera les Argentins, champions du monde en titre, à 21h.
1: Le mercredi 15 juillet marque une nette baisse des températures, même si encore plusieurs départements sont en vigilance orange pour canicule. En ce qui concerne le ciel, il sera très variable également, avec une alternance d'éclaircies, de nuages et pluies.

0: à Limoges et jusqu'à 38 à Montélimar.
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2: Bonjour à toutes et à tous, on débute avec la déception de tout un pays. Les Bleus ont été éliminés de la Coupe du Monde dès les demi-finales hier soir à Dallas. Défaite 2-0 face à l'Espagne qui a marqué sur pénalty à la 22e minute de jeu par Ullarzabal sur une faute évitable de Lucas Digne. Et puis les Bleus ont sombré lorsque Pedro Porro a doublé la mise juste avant l'heure de jeu après un 1-2 génial à l'entrée de la surface de réparation avec Dani Olmo. Les joueurs de Didier Deschamps ont été dominés de la tête et des épaules, notamment sur le plan technique, par une équipe espagnole très disciplinée en défense et chirurgicale en attaque. On n'a pas reconnu l'équipe de France ainsi flamboyante durant le tournoi, il faut le dire aussi, face à des adversaires d'un calibre beaucoup moins élevé. Il semblerait que l'équipe de France ait en tout cas trouvé une nouvelle bête noire, puisque c'est la troisième fois en trois ans que les Bleus tombent face à l'Espagne en demi-finale d'une compétition internationale. C'était le cas en 2024 lors de l'Euro, où les Bleus s'étaient inclinés 2-1 à Munich. Et puis l'an dernier, en juin 2025, lors de la demi-finale de Ligue des Nations, a remporté 5-4 par la Loja. Cette fois donc, à la Coupe du Monde 2026, le peuple français voyait déjà cette compétition convertie en troisième étoile. Au lieu de cela, le mandat record de Didier Deschamps à rester 14 ans à la tête de l'équipe de France s'achèvera samedi par une petite finale du Mondial qui ne sera récompensée que par une troisième place éventuelle. Et la deuxième demi-finale, elle se dispute ce mercredi soir à Atlanta entre l'Argentine et l'Angleterre, avec un parfum de rivalité historique entre deux nations qui se sont fait la guerre dans les années 80. Sur le plan footballistique, la dernière confrontation remonte à 24 ans et s'était soldée par une victoire anglaise, 1-0. En cyclisme, Tadej Pogacar a remporté sa troisième étape sur le Tour de France 2026 hier au Lioran, dans le Cantal. Le Slovène conforte son maillot jaune avec désormais 3 minutes 36 d'avance sur Jonas Vingegaard. Paul Sexas, arrivé troisième hier, se retrouve cinquième au classement général à 4 minutes 35 de Pogacar. Ce mercredi, 161 km 300 attendent les coureurs entre Vichy et Nevers. Et puis, la remontada de Luka Van Aert en Croatie, une assise de 4-0 au tournoi d'Omar. Il s'est imposé en 3-7. Très belle journée de sport.
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7: Bonjour, Emmanuel Macron présidera une nouvelle réunion de lutte contre les narcotrafics centrée sur les douanes, les ports et les outre-mer ce jeudi à l'Élysée. Il s'agit de la cinquième réunion sur ce sujet qui sera un des enjeux majeurs de l'élection présidentielle en 2027. Le Premier ministre Sébastien Lecornu, les ministres de l'Intérieur Laurent Nunez, de la Justice Gérald Darmanin et des Comptes publics David Amiel seront notamment présents. L'Aude et le Var confrontés à de violents incendies. Le premier a déjà parcouru 600 hectares hier soir et s'est déclaré une trentaine de kilomètres au nord de Narbonne, mobilisant plusieurs centaines de pompiers. Le second, un feu de forêt qui a brûlé 30 hectares hier soir, s'est déclaré sur la commune de Fréjus aux alentours de 16 heures. Le Parlement a définitivement approuvé hier un plan à 436 milliards d'euros pour les armées d'ici 2030 à quelques jours du 14 juillet, sans toutefois mettre fin aux critiques sur le montant ou le financement de cette trajectoire financière qui se heurtera à la prochaine présidentielle. Une quarantaine de pièces d'or datant du 1er siècle après Jésus-Christ ont été dérobées lors d'un cambriolage dans un centre archéologique près de Toulouse. D'une valeur de 120 000 euros, le trésor a été volé en quelques minutes seulement au sein du petit musée de Montance. Le bilan du séisme au Venezuela est révisé à la hausse avec 2295 morts. Le président de l'Assemblée nationale a également fait état de plus de 11 000 blessés. Par ailleurs, 12 841 personnes ont été sinistrées par les tremblements de terre du 24 juin. La présidente par intérim du Venezuela, Delcy Rodriguez, a par ailleurs décrété un deuil national de 7 jours en hommage à la mémoire des victimes. C'est la fin de ce flash. Une très bonne journée à toutes et à tous.
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9: Action. Matt Damon, Tom Holland, Anne Hathaway, Robert Pattinson et Charlize Theron à l'affiche cette semaine de l'Odyssée, adaptation d'Homère par Christopher Nolan. Cette adaptation suit Ulysse après la guerre de Troie, alors qu'il tente de rejoindre Ithaque et de retrouver Pénélope. Son voyage au cœur du texte fondateur d'Homère traverse des épreuves maritimes, des figures mythologiques et une longue attente familiale, pendant que son fils Télémaque doit composer avec les prétendants qui menacent son foyer.
10: Je me souviens d'une femme, d'un fils, d'un foyer.
11: Le royaume d'Ithaque attend d'avoir un roi.
12: Mon père va rentrer à la maison.
11: Tu pleurniches après un papa que t'as même pas connu, car tu n'es qu'un petit morveux de bâtard.
13: Le roi d'Ithaque revient bientôt.
9: Une mise en avant de l'ampleur du récit entre affrontements, tempêtes, créatures et tensions autour du retour d'Ulysse. Également cette semaine, The Last Viking, comédie noire d'Anders Thomas Jensen. Au cœur de l'intrigue, deux frères, un butin introuvable et une identité qui se brouille. Anker retrouve la liberté après 15 années passées en prison avec une idée fixe, remettre la main sur l'argent de son braquage. Avant son arrestation, il avait confié le butin à son frère Manfred, mais celui-ci, désormais persuadé d'être la réincarnation de John Lennon, ne se souvient plus de l'endroit où il l'a caché.
14: Je suis John. John Lennon.
15: Tu lui ressembles pas.
16: Trouble dissociatif de l'identité. Et en ce moment, il est bloqué dans l'alter ego du musicien John Lennon.
15: Je suis sûr que Manfred sait qui il est. Il a toujours été différent. C'est de la comédie, là. J'ai besoin de ce sac, Manfred.
14: C'est pas toujours agréable de vivre avec moi.
15: Personne n'est gentil tout le temps.
17: Il y a encore un patient à Amager qui croit être Ringo Starr.
15: Il nous manque plus que Paul et George pour reformer le groupe.
9: Une comédie noire aux accents de drame familial et de thriller. Le Bon, la Brute et le Cinglé, western d'action coréen, de retour au cinéma en version longue 4K. Sorti initialement en 2008, le film réunit trois figures majeures du cinéma sud-coréen. Il transpose l'imaginaire du western dans la Mandchourie des années 1930, en pleine zone de conflit. Trois francs-tireurs coréens se lancent à la recherche d'une carte indiquant l'emplacement d'un trésor. Le film revendique un clin d'œil direct au film de Sergio Leone, Le Bon, la Brute et le Truand, tout en s'inscrivant dans une tradition moins connue hors d'Asie, le western kimchi, une version de plus de 2h15. Également un film d'animation à l'affiche cette semaine, Kayara, princesse Inca, accessible dès 6 ans. Kayara, une adolescente de 16 ans, rêve d'intégrer les Chasqui, les messagers de l'Empire Inca. Si elle ne manque ni d'endurance ni de détermination, dans son royaume, rejoindre les Chasqui reste un privilège masculin. Elle décide donc de se déguiser en garçon afin de participer à la grande course des messagers organisée devant l'empereur.
18: Peuple de l'Empire Inca, il n'y a pas de plus grand symbole de notre fierté que le Chasqui.
19: Allez les enfants, suivez-moi si vous le pouvez.
20: Top ! Seuls les Chasqui sont autorisés à rentrer.
21: Désolé, les filles ne peuvent pas devenir Chasqui.
22: Je peux battre les autres dans n'importe quelle course. Regarde, Wari, un grand danger nous attend.
9: Une plongée pour les plus jeunes dans la culture inca, tout en abordant les thèmes de la persévérance, de l'égalité et le droit de choisir sa propre voie. Voilà pour les sorties ciné de la semaine. On se retrouve la semaine prochaine.

0: très haut niveau la présentation de ces matchs avec Lucas. Bonjour Lucas.
1: Bonjour Rui, après la qualification de nos Bleus face au Maroc, 3 places restent à prendre pour les demi-finales. Et ça commence dès ce soir avec Espagne-Belgique à 21h. C'est deux belles équipes. L'Espagne qui est toujours invaincue dans cette Coupe du Monde retrouve une Belgique qui monte en puissance depuis les 8e. L'Aurora impressionne par son jeu collectif tandis que les Diables Rouges s'appuient sur une attaque retrouvée autour de Lukaku et Jérémy Doku. Pour rappel, l'Espagne elle a fini première de son groupe H. En 8e, elle a sorti une belle équipe du Portugal, 1-0. Donc c'est une équipe qui a déjà joué, une grosse équipe, et qui va devoir continuer à marquer et à gagner tout simplement. La Belgique, en 8e, elle a sorti les États-Unis 4-1, et ce malgré le carton rouge annulé et toute l'histoire autour de ce petit incident. Et elle a quand même fini en difficulté en première de son groupe. Donc voilà, il y a quand même un avantage sur le papier à l'Espagne, forcément.
0: Même si on préférerait que ce soit la Belgique qui gagne.
1: Bah oui, comme ça on les joue après, c'est plus simple. Mais du côté des compos probables, pour l'Espagne, pas de changement en théorie. Unai Simon, Pedro Porro, le franco-espagnol Emeric Laporte, Kubarsi, Cucurella, le milieu de terrain Rodri, Pedri, Fabian Ruiz et une attaque Lamine Yamal, Oyarzabal, Nico Williams. Pour la Belgique, c'est également une belle équipe, peut-être un peu en dessous forcément. Courtois dans les buts, une défense Meunier, Fess, De Bast, De Kuyper, un milieu Tielemans, Van Aken et une attaque Doku, De Catella, qui a marqué un doublé contre les États-Unis, Trossard et Lukaku. Les joueurs clés, les joueurs à suivre tout simplement du côté de l'Espagne, je le redis encore une fois, mais la Miamal, il n'y a rien d'autre à dire, même s'il fait une Coupe du Monde un peu.
0: Ouais, c'est mitigé.
1: C'est mitigé, mais c'est le genre de joueur qui.
0: Oui, il peut tout faire.
1: C'est un éclat, et voilà. Ouais, c'est possible que ce soit ce soir. Et du côté de la Belgique, je vais citer Romelu Lukaku, le meilleur buteur de l'histoire de la sélection. Voilà, qui est quand même un joueur qui marque régulièrement, qui a marqué déjà quelques buts dans cette Coupe du Monde. Pour le duel à suivre, j'ai choisi sur le côté gauche Jérémy Doku qui devra faire face à Marc Cucurella. Donc ce sera quand même un duel de vitesse. Et Marc Cucurella qui vient de signer au Real Madrid, il doit prouver à cette Coupe du Monde qu'il a sa place dans cet effectif. Le vainqueur, il affrontera la France en demi-finale. Donc on va avoir un œil particulier, attentif sur ce match. Moi je vois bien l'Espagne quand même gagner 2-1, même si j'espère pas. Mais voilà.
0: Oui, moi non plus j'espère pas, mais moi je mettrai 1-0.
1: 1-0, on est tous les deux sur une victoire. Et plus tard, dans le week-end, samedi, il y a Norvège-Angleterre. C'est peut-être un match où l'Angleterre reste favorite sur le papier, mais attention, la Norvège l'a fini deuxième de notre groupe, juste derrière la France.
0: Oui,
1: elle a éliminé la Côte d'Ivoire et surtout le Brésil de Neymar. Rien que ça. Pour l'Angleterre, c'est quand même un parcours un peu plus simple. Première de son groupe, certes, mais une victoire en 16e contre le Congo et une victoire en 8e contre une belle équipe du Mexique, mais c'est pas le Brésil. C'est pas le Brésil, mais c'est quand même une équipe qui était piège depuis le début de ce mondial. Du côté des compos probables, la Norvège qui reste sur son 11 de base, Nyland dans les buts, Rierson, Ager, Egem, Wolfe en défense, Berg, Odegaard et Berg au milieu de terrain. Il y a deux Berg dans cette équipe et une attaque Nouza qui nous avait marqué contre la Côte d'Ivoire avec un somptueux but. Haaland qui marque. Qui est même à 7 buts je crois dans ce mondial. Et Sorloth du côté de l'Angleterre, Pickford, O'Reilly, Stones, Konsa, James, Rice, Anderson au milieu de terrain qui fait une très grosse Coupe du Monde, Saka, Bellingham, Gordon et l'attaquant star Harry Kane.

0: et Kane. Ce seront les deux joueurs qui peuvent débloquer le match. Hein, on en parlait la dernière fois. Haaland et Kane, c'est le genre de joueurs qu'on peut ne pas les voir du match. Et à un moment, ils sont au bon endroit au bon moment. Et on peut dire qu'ils font un gros match parce qu'ils marquent et c'est le plus important. Donc on verra bien. Le vainqueur, il disputera la demi-finale contre le vainqueur d'Argentine-Suisse. Ce sera sûrement l'Argentine, mais bon, sait-on jamais. Bon pronostic, c'est que la Norvège passe.
1: Oui, moi ça serait bien. Ouais, je les vois aussi. Ouais.
0: Ils viennent de sortir le Brésil. L'Angleterre, c'est pas non plus fameux depuis le début de ce mondial.
1: Non, c'est pas excellent.
0: À voir. Et le dernier match de ces huitièmes de finale, c'est dans la même nuit. C'est la nuit de samedi à dimanche, mais à 3h du matin. C'est pour que ça colle un peu avec les horaires argentines, je pense. Voilà, c'est quand même. Pour deux équipes qui ont fait un très bon début de tournoi, hein. L'Argentine première de son groupe, victoire contre le Cap-Vert quand même en allant en prolongation avec de la difficulté, et victoire contre l'Égypte aussi avec de la difficulté, hein. Ils étaient menés 2-0, ils renversent le match en toute fin de match. C'est pas non plus une équipe d'Argentine ultra rassurante, mais c'est pas forcément les équipes les plus rassurantes qui gagnent la Coupe du Monde. Hein.
1: Bah, tout à fait, c'est exactement ça.
0: C'est ça aussi, il faudra voir. La Suisse, elle a fini première de son groupe aussi, elle a gagné contre l'Algérie, puis elle s'est qualifiée au tir au but contre la Colombie. Donc c'est deux équipes qui ont beaucoup joué, qui ont jouer des prolongations, peut-être que ça pourrait aussi ça va fatiguer peut-être certains joueurs aussi. Moi ça m'arrangerait que ces équipes-là jouent des prolongations, parce que nous on n'a pas eu de soucis.
1: Oui,
0: c'est vrai qu'au niveau de la fraîcheur aussi on serait avantagé. Du côté des combos, l'Argentine ça reste classique: Martinez, Molina, Romero, Lisandro Martinez, Tagliafico, Paredes en sentinelle, un milieu De Paul, Enzo Fernandez, McAllister, une attaque Lionel Messi, Julian Navarez. Du côté de la Suisse, c'est forcément une équipe plus faible, hein. Kobel dans les buts, Zakaria, Akanji, Elvedi, Rodriguez en défense, Jachari, Freuler et Chaka au milieu, une attaque Vargas, Endoy et l'attaquant du Stade Rennais, Brelem Bolo. Les joueurs clés, forcément du côté de l'Argentine, Léo Messi.
1: Bien sûr.
0: Il a marqué lors de son dernier match, voilà, il est à 8 buts dans ce mondial.
1: Il est toujours en forme, hein, Messi. Hein.
0: Il est toujours là, toujours présent. Pour certains, c'est le meilleur joueur de l'histoire, c'est pas pour rien. Et du côté de la Suisse, Granit Xhaka, hein, la légende suisse, qui continue de faire le taf au milieu de terrain. Il est là, il se la donne et c'est le plus important. Le duel, Cristian Romero contre Brelem Bolo. Moi, j'ai un peu envie de voir comment l'attaquant du Stade Rennais va s'en sortir. Je l'aime beaucoup, ce joueur. Donc, on verra bien. Et bien sûr, le vainqueur, il affrontera, comme je l'ai dit juste avant, le vainqueur de Norvège-Angleterre en demi-finale. À voir maintenant quelle sera la demi-finale. Mais je vois bien l'Argentine là aussi s'imposer 2-0. Même si, une fois de plus, ça m'arrangerait que ce soit la

0: quarts de finale avec la Norvège, donc forcément, il y en aura peut-être une des deux qui passe, mais en tout cas, sûrement pas les deux, et on verra bien. Et donc pour les demi-finales qu'on attend, hein, forcément, de notre côté, nous, l'équipe de France, on est déjà qualifié, on affrontera sûrement l'Espagne, et l'autre demi-finale, elle sera sûrement Angleterre-Argentine, après avoir les surprises, mais c'est quand même, si c'est le cas, ce serait de très grosses demi-finales avec déjà 4 favoris.
1: Oui, il y a des chances que ce soit comme ça. Merci Lucas, rendez-vous lundi 11h, excellente fin de journée sur Pornic Radio.

tué pour tentative de destruction par incendie. L'autoroute A6, quant à elle, devrait rouvrir progressivement, c'est ce qu'a annoncé le préfet de Seine-et-Marne. La circulation se fera avec une vitesse limitée et des restrictions temporaires. En

0: mineures ont été recensées après leur réexamen. Parmi elles, 970 dossiers sont jugés prioritaires et depuis début juin, 1350 informations judiciaires ont été ouvertes et 675 personnes incarcérées. Ça faisait longtemps qu'il n'avait pas augmenté. Le taux du livret A passera de 1,5% à 1,7% à compter du 1er août, a confirmé le ministre de l'Économie, Roland Lescure, en suivant la recommandation de la Banque de France. Le taux du LDDS augmentait également à 1,7%, tandis que celui du livret d'épargne populaire est maintenu à 2,5%. Et au Moyen-Orient, l'armée américaine a annoncé avoir mené une nouvelle vague de frappes en Iran, des opérations qui viseraient à affaiblir les capacités militaires iraniennes utilisées pour attaquer la navigation commerciale dans le détroit d'Ormuz. Et enfin, en football, l'équipe de France est inclinée hier en demi-finale de Coupe du Monde, 2-0 face à l'Espagne. Et ce soir, l'Angleterre défiera les Argentins, champions du monde en titre, à 21h.
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2: Ce mercredi 15 juillet marque une nette baisse des températures, même si encore plusieurs départements sont en vigilance orange pour canicule. En ce qui concerne le ciel, il sera très variable également, avec une alternance d'éclaircies, de nuages et pluies.

0: à Limoges et jusqu'à 38 à Montélimar.
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2: Bonjour à toutes et à tous, on débute avec la déception de tout un pays. Les Bleus ont été éliminés de la Coupe du Monde dès les demi-finales hier soir à Dallas. Défaite 2-0 face à l'Espagne qui a marqué sur pénalty à la 22e minute de jeu par Ullarzabal sur une faute évitable de Lucas Digne. Et puis les Bleus ont sombré lorsque Pedro Porro a doublé la mise juste avant l'heure de jeu après un 1-2 génial à l'entrée de la surface de réparation avec Dani Olmo. Les joueurs de Didier Deschamps ont été dominés de la tête et des épaules, notamment sur le plan technique, par une équipe espagnole très disciplinée en défense et chirurgicale en attaque. On n'a pas reconnu l'équipe de France ainsi flamboyante durant le tournoi, il faut le dire aussi, face à des adversaires d'un calibre beaucoup moins élevé. Il semblerait que l'équipe de France ait en tout cas trouvé une nouvelle bête noire, puisque c'est la troisième fois en trois ans que les Bleus tombent face à l'Espagne en demi-finale d'une compétition internationale. C'était le cas en 2024 lors de l'Euro où les Bleus s'étaient inclinés 2-1 à Munich, et puis l'an dernier en juin 2025 lors de la demi-finale de Ligue des Nations, remportée 5-4 par la Loja. Cette fois donc, à la Coupe du Monde 2026, le peuple français voyait déjà cette compétition convertie en troisième étoile. Au lieu de cela, le mandat record de Didier Deschamps à rester 14 ans à la tête de l'équipe de France s'achèvera samedi par une petite finale du Mondial qui ne sera récompensée que par une troisième place éventuelle. Et la deuxième demi-finale, elle se dispute ce mercredi soir à Atlanta entre l'Argentine et l'Angleterre, avec un parfum de rivalité historique entre deux nations qui se sont fait la guerre dans les années 80. Sur le plan footballistique, la dernière confrontation remonte à 24 ans et s'était soldée par une victoire anglaise, 1-0. En cyclisme, Tadej Pogacar a remporté sa troisième étape sur le Tour de France 2026 hier au Luron, dans le Cantal. Le Slovène conforte son maillot jaune avec désormais 3 minutes 36 d'avance sur Jonas Vingegaard. Paul Sexas, arrivé troisième hier, se retrouve cinquième au classement général à 4 minutes 35 de Pogacar. Ce mercredi, 161 km 300 attendent les coureurs entre Vichy et Nevers. Et puis, la remontada de Luca Van Hache en Croatie, une assise de 4-0 au tournoi d'Omar. Il s'est imposé en 3-7. Très belle journée de sport.
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7: Bonjour, Emmanuel Macron présidera une nouvelle réunion de lutte contre les narcotrafics centrée sur les douanes, les ports et les outre-mer ce jeudi à l'Elysée. Il s'agit de la cinquième réunion sur ce sujet qui sera un des enjeux majeurs de l'élection présidentielle en 2027. Le Premier ministre Sébastien Lecornu, les ministres de l'Intérieur Laurent Nunez, de la Justice Gérald Darmanin et des Comptes publics David Amiel seront notamment présents. L'Aude et le Var confrontés à de violents incendies. Le premier a déjà parcouru 600 hectares hier soir et s'est déclaré une trentaine de kilomètres kilomètres au nord de Narbonne, mobilisant plusieurs centaines de pompiers. Le second, un feu de forêt qui a brûlé 30 hectares hier soir, s'est déclaré sur la commune de Fréjus aux alentours de 16 heures. Le Parlement a définitivement approuvé hier un plan à 436 milliards d'euros pour les armées d'ici 2030 à quelques jours du 14 juillet, sans toutefois mettre fin aux critiques sur le montant ou le financement de cette trajectoire financière qui se heurtera à la prochaine présidentielle. Une quarantaine de pièces d'or datant du 1er siècle après Jésus-Christ ont été dérobées lors d'un cambriolage dans un centre archéologique près de Toulouse. D'une valeur de 120 000 euros, le trésor a été volé en quelques minutes seulement au sein du petit musée de Montance. Le bilan du séisme au Venezuela est révisé à la hausse avec 2295 morts. Le président de l'Assemblée nationale a également fait état de plus de 11 000 blessés. Par ailleurs, 12 841 personnes ont été sinistrées par les tremblements de terre du 24 juin. La présidente par intérim du Venezuela, Delcy Rodriguez, a par ailleurs décrété un deuil national de 7 jours en hommage à la mémoire des victimes. C'est la fin de ce flash. Une très bonne journée à toutes et à tous.
8: Allez, bien silence partout, on va tourner. Plus personne ne bouge, s'il vous plaît, moteur.
0: Matt Damon, Tom Holland, Anne Hathaway, Robert Pattinson et Charlize Theron à l'affiche cette semaine de l'Odyssée, adaptation d'Homère par Christopher Nolan. Cette adaptation suit Ulysse après la guerre de Troie alors qu'il tente de rejoindre Ithaque et de retrouver Pénélope. Son voyage au cœur du texte fondateur d'Homère traverse des épreuves maritimes, des figures mythologiques et une longue attente familiale pendant que son fils Télémaque doit composer avec les prétendants qui menacent son foyer.
9: Je me souviens d'une femme, d'un fils, d'un foyer.
10: Le royaume d'Ithaque attend d'avoir un roi.
11: Mon père va rentrer à la maison.
10: Tu pleurniches après un papa que t'as même pas connu, car tu n'es qu'un petit morveux de bâtard.
12: Le roi d'Ithaque revient bientôt.
0: Une mise en avant de l'ampleur du récit entre affrontements, tempêtes, créatures et tensions autour du retour d'Ulysse. Également cette semaine, The Last Viking, comédie noire d'Anders Thomas Jensen. Au cœur de l'intrigue, deux frères, un butin introuvable et une identité qui se brouille. Anker retrouve la liberté après 15 années passées en prison avec une idée fixe, remettre la main sur l'argent de son braquage. Avant son arrestation, il avait confié le butin à son frère Manfred, mais celui-ci, désormais persuadé d'être la réincarnation de John Lennon, ne se souvient plus de l'endroit où il l'a caché.
13: Je suis John. John Lennon.
14: Tu lui ressembles pas.
15: Trouble dissociatif de l'identité. Et en ce moment, il est bloqué dans l'alter ego du musicien John Lennon.
14: Je suis sûr que Manfred sait qui il est. Il a toujours été différent. C'est de la comédie, là. J'ai besoin de ce sac, Manfred.
13: C'est pas toujours agréable de vivre avec moi.
14: Personne n'est gentil tout le temps.
16: Il y a encore un patient à Amager qui croit être Ringo Starr.
14: Il nous manque plus que Paul et George pour reformer le groupe.
0: Une comédie noire aux accents de drame familial et de thriller. Le Bon, la Brute et le Cinglé, western d'action coréen, de retour au cinéma en version longue 4K. Sorti initialement en 2008, le film réunit trois figures majeures du cinéma sud-coréen. Il transpose l'imaginaire du western dans la Mandchourie des années 1930, en pleine zone de conflit. Trois francs-tireurs coréens se lancent à la recherche d'une carte indiquant l'emplacement d'un trésor. Le film revendique un clin d'œil direct au film de Sergio Leone, Le Bon, la Brute et le Truand, tout en s'inscrivant dans une tradition moins connue hors d'Asie, le western kimchi, une version de plus de 2h15. Également un film d'animation à l'affiche cette semaine, Kayara, princesse Inca, accessible dès 6 ans. Kayara, une adolescente de 16 ans, rêve d'intégrer les Chasqui, les messagers de l'Empire Inca. Si elle ne manque ni d'endurance ni de détermination, dans son royaume, rejoindre les Chasqui reste un privilège masculin. Elle décide donc de se déguiser en garçon afin de participer à la grande course des messagers organisée devant l'empereur.
17: Peuple de l'Empire Inca, il n'y a pas de plus grand symbole de notre fierté que le Chasqui.
18: Allez les enfants, suivez-moi si vous le pouvez.
19: Top ! Seuls les Chasqui sont autorisés à rentrer.
20: Désolé, les filles ne peuvent pas devenir Chasqui.
21: Je peux battre les autres dans n'importe quelle course. Regarde, Wari, un grand danger nous attend.
0: Une plongée pour les plus jeunes dans la culture inca, tout en abordant les thèmes de la persévérance, de l'égalité et le droit de choisir sa propre voie. Voilà pour les sorties ciné de la semaine. On se retrouve la semaine prochaine.
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0: condamné pour tentative de destruction par incendie. L'autoroute A6, quant à elle, devrait rouvrir progressivement, c'est ce qu'a annoncé le préfet de Seine-et-Marne. La circulation se fera avec une vitesse limitée et des restrictions temporaires. En revanche, les routes départementales D301 et D406 restent fermées. On poursuit avec le ministre de la Justice, Gérald Darmanin, qui a annoncé que 85 047 plaintes pour crimes et délits sexuels sur mineurs ont été recensées après le réexamen. Parmi elles, 970 dossiers sont jugés prioritaires et depuis début juin, 1350 informations judiciaires ont été ouvertes et 675 personnes incarcérées. Ça faisait longtemps qu'il n'avait pas augmenté. Le taux du livret A passera de 1,5% à 1,7% à compter du 1er août, a confirmé le ministre de l'Économie Roland Lescure en suivant la recommandation de la Banque de France. Le taux du LDDS augmentait également à 1,7% tandis que celui du livret d'épargne populaire est maintenu à 2,5%. Et au Moyen-Orient, l'armée américaine a annoncé avoir mené une nouvelle vague de frappes en Iran, des opérations qui viseraient à affaiblir les capacités militaires iraniennes utilisées pour attaquer la navigation commerciale dans le détroit d'Ormuz. Et enfin, en football, l'équipe de France s'est inclinée hier en demi-finale de Coupe du Monde 2-0 face à l'Espagne. Et ce soir, l'Angleterre défiera les Argentins, champions du monde en titre, à 21h.
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2: Ce mercredi 15 juillet marque une nette baisse des températures, même si encore plusieurs départements sont en vigilance orange pour canicule. En ce qui concerne le ciel, il sera très variable également avec une alternance d'éclaircies, de nuages et pluies.

0: à Limoges et jusqu'à 38 à Montélimar.
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2: Bonjour à toutes et à tous. On débute avec la déception de tout un pays. Les Bleus ont été éliminés de la Coupe du Monde dès les demi-finales hier soir à Dallas. Défaite 2-0 face à l'Espagne qui a marqué sur pénalty à la 22e minute de jeu par Oyarzabal sur une faute évitable de Lucas Digne. Et puis les Bleus ont sombré lorsque Pedro Porro a doublé la mise juste avant l'heure de jeu après un 1-2 génial à l'entrée de la surface de réparation avec Dani Olmo. Les joueurs de Didier Deschamps ont été dominés de la tête et des épaules, notamment sur le plan technique, par une équipe espagnole très disciplinée en défense et chirurgicale en attaque. On n'a pas reconnu l'équipe de France ainsi flamboyante durant le tournoi, il faut le dire aussi, face à des adversaires d'un calibre beaucoup moins élevé. Il semblerait que l'équipe de France ait en tout cas trouvé une nouvelle bête noire, puisque c'est la troisième fois en trois ans que les Bleus tombent face à l'Espagne en demi-finale d'une compétition internationale. C'était le cas en 2024 lors de l'Euro, où les Bleus s'étaient inclinés 2-1 à Munich. Et puis l'an dernier, en juin 2025, lors de la demi-finale de Ligue des Nations, a remporté 5-4 par la Loja. Cette fois donc, à la Coupe du Monde 2026, le peuple français voyait déjà cette compétition convertie en troisième étoile. Au lieu de cela, le mandat record de Didier Deschamps a resté 14 ans à la tête de l'équipe de France s'achèvera samedi par une petite finale du Mondial qui ne sera récompensée que par une troisième place éventuelle. Et la deuxième demi-finale, elle se dispute ce mercredi soir à Atlanta entre l'Argentine et l'Angleterre, avec un parfum de rivalité historique entre deux nations qui se sont fait la guerre dans les années 80. Sur le plan footballistique, la dernière confrontation remonte à 24 ans et s'était soldée par une victoire anglaise, 1-0. En cyclisme, Tadej Pogacar a remporté sa troisième étape sur le Tour de France 2026 hier au Luron, dans le Cantal. Le Slovène conforte son maillot jaune avec désormais 3 minutes 36 d'avance sur Jonas Vingegaard. Paul Sexas, arrivé troisième hier, se retrouve cinquième au classement général à 4 minutes 35 de Pogacar. Ce mercredi, 161 km 300 attendent les coureurs entre Vichy et Nevers. Et puis, la remontada de Luka Van Hache en Croatie, une assise de 4-0. Au tournoi d'Omar, il s'est imposé en 3-7. Très belle journée de sport.
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7: Bonjour, Emmanuel Macron présidera une nouvelle réunion de lutte contre les narcotrafics centrée sur les douanes, les ports et les outre-mer ce jeudi à l'Elysée. Il s'agit de la cinquième réunion sur ce sujet qui sera un des enjeux majeurs de l'élection présidentielle en 2027. Le Premier ministre Sébastien Lecornu, les ministres de l'Intérieur Laurent Nunez, de la Justice Gérald Darmanin et des Comptes publics David Amiel seront notamment présents. L'Aude, 13 éleveurs confrontés à de violents incendies. Le premier a déjà parcouru 600 hectares hier soir et s'est déclaré une trentaine de kilomètres au nord de Narbonne, mobilisant plusieurs centaines de pompiers. Le second, un feu de forêt qui a brûlé 30 hectares hier soir, s'est déclaré sur la commune de Fréjus aux alentours de 16h. Le Parlement a définitivement approuvé hier un plan à 436 milliards d'euros pour les armées d'ici 2030 à quelques jours du 14 juillet, sans toutefois mettre fin aux critiques sur le montant ou le financement de cette trajectoire financière qui se heurtera à la prochaine présidentielle. Une quarantaine de pièces d'or datant du 1er siècle après Jésus-Christ ont été dérobées lors d'un cambriolage dans un centre archéologique près de Toulouse. D'une valeur de 120 000 euros, le trésor a été volé en quelques minutes seulement au sein du petit musée de Montance. Le bilan du séisme au Venezuela est révisé à la hausse avec 2295 morts. Le président de l'Assemblée nationale a également fait état de plus de 11 000 blessés. Par ailleurs, 12 841 personnes ont été sinistrées par les tremblements de terre du 24 juin. La présidente par intérim du Venezuela, Delcy Rodriguez, a par ailleurs décrété un deuil national de 7 jours en hommage à la mémoire des victimes. C'est la fin de ce flash. Une très bonne journée à toutes et à tous.
8: Allez, bien silence partout, on va tourner. Les personnes ne bougent, s'il vous plaît, moteur.
0: Matt Damon, Tom Holland, Anne Hathaway, Robert Pattinson et Charlize Theron à l'affiche cette semaine de l'Odyssée, adaptation d'Homère par Christopher Nolan. Cette adaptation suit Ulysse après la guerre de Troie alors qu'il tente de rejoindre Ithaque et de retrouver Pénélope. Son voyage au cœur du texte fondateur d'Homère traverse des épreuves maritimes, des figures mythologiques et une longue attente familiale pendant que son fils Télémaque doit composer avec les prétendants qui menacent son foyer.
9: Je me souviens d'une femme, d'un fils, d'un foyer.
10: Le royaume d'Ithaque attend d'avoir un roi.
11: Mon père va rentrer à la maison.
10: Tu pleurniches après un papa que t'as même pas connu, car tu n'es qu'un petit morveux de bâtard.
12: Le roi d'Ithaque revient bientôt.
0: Une mise en avant de l'ampleur du récit entre affrontements, tempêtes, créatures et tensions autour du retour d'Ulysse. Également cette semaine, The Last Viking, comédie noire d'Anders Thomas Jensen. Au cœur de l'intrigue, deux frères, un butin introuvable et une identité qui se brouille. Anker retrouve la liberté après 15 années passées en prison avec une idée fixe, remettre la main sur l'argent de son braquage. Avant son arrestation, il avait confié le butin à son frère Manfred, mais celui-ci, désormais persuadé d'être la réincarnation de John Lennon, ne se souvient plus de l'endroit où il l'a caché.
13: Je suis John Lennon.
14: Tu lui ressembles pas.
15: Trouble dissociatif de l'identité. Et en ce moment, il est bloqué dans l'alter ego du musicien John Lennon.
14: Je suis sûr que Manfred sait qui il est. Il a toujours été différent. C'est de la comédie, là. J'ai besoin de ce sac, Manfred.
13: C'est pas toujours agréable de vivre avec moi.
14: Personne n'est gentil tout le temps.
16: Il y a encore un patient à Amager qui croit être Ringo Starr.
14: Il nous manque plus que Paul et George pour reformer le groupe.
0: Une comédie noire aux accents de drame familial et de thriller. Le Bon, la Brute et le Cinglé, western d'action coréen, de retour au cinéma en version longue 4K. Sorti initialement en 2008, le film réunit trois figures majeures du cinéma sud-coréen. Il transpose l'imaginaire du western dans la Mandchourie des années 1930, en pleine zone de conflit. Trois francs-tireurs coréens se lancent à la recherche d'une carte indiquant l'emplacement d'un trésor. Le film revendique un clin d'œil direct au film de Sergio Leone, Le Bon, la Brute et le Truand, tout en s'inscrivant dans une tradition moins connue hors d'Asie, le western Kimchi, une version de plus de 2h15. Également un film d'animation à l'affiche cette semaine, Kayara, princesse Inca, accessible dès 6 ans. Kayara, une adolescente de 16 ans, rêve d'intégrer les Chasqui, les messagers de l'Empire Inca. Si elle ne manque ni d'endurance ni de détermination, dans son royaume, rejoindre les Chasqui reste un privilège masculin. Elle décide donc de se déguiser en garçon afin de participer à la grande course des messagers organisée devant l'empereur.
17: Peuple de l'Empire Inca, il n'y a pas de plus grand symbole de notre fierté que le chasqui.
18: Allez les enfants, suivez-moi si vous le pouvez.
19: Top ! Seuls les chasquis sont autorisés à rentrer.
20: Désolé, les filles ne peuvent pas devenir chasquis.
21: Je peux battre les autres dans n'importe quelle course. Regarde, Wari, un grand danger nous attend.
0: Une plongée pour les plus jeunes dans la culture inca, tout en abordant les thèmes de la persévérance, de l'égalité et le droit de choisir sa propre voie. Voilà pour les sorties ciné de la semaine. On se retrouve la semaine prochaine.
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0: mineures ont été recensées après leur réexamen. Parmi elles, 970 dossiers sont jugés prioritaires et depuis début juin, 1350 informations judiciaires ont été ouvertes et 675 personnes incarcérées. Ça faisait longtemps qu'il n'avait pas augmenté. Le taux du livret A passera de 1,5% à 1,7% à compter du 1er août, a confirmé le ministre de l'Économie Roland Lescure, en suivant la recommandation de la Banque de France. Le taux du LDDS augmentait également à 1,7%, tandis que celui du livret d'épargne populaire est maintenu à 2,5%. Et au Moyen-Orient, l'armée américaine a annoncé avoir mené une nouvelle vague de frappes en Iran, des opérations qui viseraient à affaiblir les capacités militaires iraniennes utilisées pour attaquer la navigation commerciale dans le détroit d'Ormuz. Et enfin, en football, l'équipe de France s'est inclinée hier en demi-finale de Coupe du Monde 2-0 face à l'Espagne. Et ce soir, l'Angleterre défiera les Argentins, champions du monde en titre, à 21h.
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2: Ce mercredi 15 juillet marque une nette baisse des températures, même si encore plusieurs départements sont en vigilance orange pour canicule. En ce qui concerne le ciel, il sera très variable également, avec une alternance d'éclaircies, de nuages et puis...

0: à Limoges et jusqu'à 38 à Montélimar.
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2: Bonjour à toutes et à tous, on débute avec la déception de tout un pays. Les Bleus ont été éliminés de la Coupe du Monde dès les demi-finales hier soir à Dallas. Défaite 2-0 face à l'Espagne qui a marqué sur pénalty à la 22e minute de jeu par Ullarzabal sur une faute évitable de Lucas Digne. Et puis les Bleus ont sombré lorsque Pedro Porro a doublé la mise juste avant l'heure de jeu après un 1-2 génial à l'entrée de la surface de réparation avec Dani Olmo. Les joueurs de Didier Deschamps ont été dominés de la tête et des épaules, notamment sur le plan technique, par une équipe espagnole très disciplinée en défense et chirurgicale en attaque. On n'a pas reconnu l'équipe de France ainsi flamboyante durant le tournoi, il faut le dire aussi, face à des adversaires d'un calibre beaucoup moins élevé. Il semblerait que l'équipe de France ait en tout cas trouvé une nouvelle bête noire, puisque c'est la troisième fois en trois ans que les Bleus tombent face à l'Espagne en demi-finale d'une compétition internationale. C'était le cas en 2024 lors de l'Euro, où les Bleus s'étaient inclinés 2-1 à Munich. Et puis l'an dernier, en juin 2025, lors de la demi-finale de Ligue des Nations, a remporté 5-4 par la Loja. Cette fois donc, à la Coupe du Monde 2026, le peuple français voyait déjà cette compétition convertie en troisième étoile. Au lieu de cela, le mandat record de Didier Deschamps a resté 14 ans à la tête de l'équipe de France s'achèvera samedi par une petite finale du Mondial qui ne sera récompensée que par une troisième place éventuelle. Et la deuxième demi-finale, elle se dispute ce mercredi soir à Atlanta entre l'Argentine et l'Angleterre, avec un parfum de rivalité historique entre deux nations qui se sont fait la guerre dans les années 80. Sur le plan footballistique, la dernière confrontation remonte à 24 ans et s'était soldée par une victoire anglaise, 1-0. En cyclisme, Tadej Pogacar a remporté sa troisième étape sur le Tour de France 2026 hier au Luron, dans le Cantal. Le Slovène conforte son maillot jaune avec désormais 3 minutes 36 d'avance sur Jonas Vingegaard. Paul Sexas, arrivé troisième hier, se retrouve cinquième au classement général à 4 minutes 35 de Pogacar. Ce mercredi, 161 km 300 attendent les coureurs entre Vichy et Nevers. Et puis, la remontada de Luka Van Hache en Croatie, une assise de 4-0. Au tournoi d'Omar, il s'est imposé en 3-7. Très belle journée de sport.
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4: Bonjour, Emmanuel Macron présidera une nouvelle réunion de lutte contre les narcotrafics centrée sur les douanes, les ports et les outre-mer ce jeudi à l'Élysée. Il s'agit de la 5e réunion sur ce sujet qui sera un des enjeux majeurs de l'élection présidentielle en 2027. Le Premier ministre Sébastien Lecornu, les ministres de l'Intérieur Laurent Nunez, de la Justice Gérald Darmanin et des Comptes publics David Amiel seront notamment présents. L'Aude et le Var confrontés à de violents incendies. Le premier a déjà parcouru 600 hectares hier soir et s'est déclaré une trentaine de kilomètres au nord de Narbonne, mobilisant plusieurs centaines de pompiers. Le second, un feu de forêt qui a brûlé 30 hectares hier soir, s'est déclaré sur la commune de Fréjus aux alentours de 16h. Le Parlement a définitivement approuvé hier un plan à 436 milliards d'euros pour les armées d'ici 2030 à quelques jours du 14 juillet, sans toutefois mettre fin aux critiques sur le montant ou le financement de cette trajectoire financière qui se heurtera à la prochaine présidentielle. Une quarantaine de pièces d'or datant du 1er siècle après Jésus-Christ ont été dérobées lors d'un cambriolage dans un centre archéologique près de Toulouse. D'une valeur de 120 000 euros, le trésor a été volé en quelques minutes seulement au sein du petit musée de Montance. Le bilan du séisme au Venezuela est révisé à la hausse avec 2 295 morts. Le président de l'Assemblée nationale a également fait état de plus de 11 000 blessés. Par ailleurs, 12 841 personnes ont été sinistrées par les tremblements de terre du 24 juin. La présidente par intérim du Venezuela, Delcy Rodriguez, a par ailleurs décrété un deuil national de 7 jours en hommage à la mémoire des victimes. C'est la fin de ce flash, une très bonne journée à toutes et à tous.
5: Allez, bien silence partout, on va tourner. Plus personne ne bouge, s'il vous plaît, moteur.
6: Action. Matt Damon, Tom Holland, Anne Hathaway, Robert Pattinson et Charlize Theron à l'affiche cette semaine de l'Odyssée, adaptation d'Homère par Christopher Nolan. Cette adaptation suit Ulysse après la guerre de Troie, alors qu'il tente de rejoindre Ithaque et de retrouver Pénélope. Son voyage au cœur du texte fondateur d'Homère traverse des épreuves maritimes, des figures mythologiques et une longue attente familiale, pendant que son fils Télémaque doit composer avec les prétendants qui menacent son foyer.
7: Je me souviens d'une femme, d'un fils, d'un foyer.
8: Le royaume d'Ithaque attend d'avoir un roi.
9: Mon père va rentrer à la maison.
8: Tu pleurniches après un papa que t'as même pas connu, car tu n'es qu'un petit morveux de bâtard.
10: Le roi d'Ithaque revient bientôt.
6: Une mise en avant de l'ampleur du récit entre affrontements, tempêtes, créatures et tensions autour du retour d'Ulysse. Également cette semaine, The Last Viking, comédie noire d'Anders Thomas Jensen. Au cœur de l'intrigue, deux frères, un butin introuvable et une identité qui se brouille. Anker retrouve la liberté après 15 années passées en prison avec une idée fixe, remettre la main sur l'argent de son braquage. Avant son arrestation, il avait confié le butin à son frère Manfred, mais celui-ci, désormais persuadé d'être la réincarnation de John Lennon, ne se souvient plus de l'endroit où il l'a caché.
11: Je suis John. John Lennon.
12: Tu lui ressembles pas.
13: Trouble dissociatif de l'identité. Et en ce moment, il est bloqué dans l'alter ego du musicien John Lennon.
12: Je suis sûr que Manfred sait qui il est. Il a toujours été différent. C'est de la comédie, là. J'ai besoin de ce sac, Manfred.
14: C'est pas toujours agréable de vivre avec moi.

0: Personne n'est gentil tout le temps.
1: Il y a encore un patient à Amager qui croit être Ringo Starr.
0: Il ne manque plus que Paul et Georges pour reformer le groupe.
2: Une comédie noire aux accents de drame familial et de thriller. Le Bon, la Brute et le Cinglé, western d'action coréen, de retour au cinéma en version longue 4K. Sorti initialement en 2008, le film réunit trois figures majeures du cinéma sud-coréen. Il transpose l'imaginaire du western dans la Mandchourie des années 1930, en pleine zone de conflit. Trois francs-tireurs coréens se lancent à la recherche d'une carte indiquant l'emplacement d'un trésor. Le film revendique un clin d'œil direct au film de Sergio Leone, Le Bon, la Brute et le Truand, tout en s'inscrivant dans une tradition moins connue hors d'Asie, le western Kimchi, une version de plus de 2h15. Également un film d'animation à l'affiche cette semaine, Kayara, princesse Inca, accessible dès 6 ans. Kayara, une adolescente de 16 ans, rêve d'intégrer les Chasqui, les messagers de l'Empire Inca. Si elle ne manque ni d'endurance ni de détermination, dans son royaume, rejoindre les Chasqui reste un privilège masculin. Elle décide donc de se déguiser en garçon afin de participer à la grande course des messagers organisée devant l'empereur.
3: Peuple de l'Empire Inca, il n'y a pas de plus grand symbole de notre fierté que le chasqui.
4: Allez les enfants, suivez-moi si vous le pouvez.
5: Top ! Seuls les chasquis sont autorisés à rentrer.
6: Désolé, les filles ne peuvent pas devenir chasquis.
7: Je peux battre les autres dans n'importe quelle course. Regarde, Wari, un grand danger nous attend.
2: Une plongée pour les plus jeunes dans la culture inca, tout en abordant les thèmes de la persévérance, de l'égalité et le droit de choisir sa propre voie. Voilà pour les sorties ciné de la semaine. On se retrouve la semaine prochaine.
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0: Fontainebleau ont été présentés à un juge cet après-midi. Le parquet de Fontainebleau a requis leur placement en détention provisoire. L'autoroute A6, quant à elle, devrait rouvrir progressivement avec un retour à la normale qui se fera toutefois avec des limitations de vitesse et des restrictions de circulation. Les axes départementaux D301 et D406 restent eux toujours interdits à la circulation. Et face à la multiplication des incendies, le gouvernement veut lancer un grand plan d'investissement pour la forêt française. La ministre de la Transition écologique, Monique Barbu, réunira prochainement les acteurs de la filière. En ce qui concerne les températures, elles continuent de baisser en France, mais les orages se font plus nombreux. Jusqu'à 20h ce soir, Météo France a placé 16 départements en vigilance orange. Elles sont concernées des territoires de l'Ouest, mais aussi de l'Est et du Sud-Est, du Doubs jusqu'à l'Ardèche, qui a d'ailleurs connu de très gros dégâts avec des grêlons de la taille d'une boule de pétanque. Et concernant les violences sexuelles sur mineurs, Gérald Darmanin a annoncé le réexamen de 85 047 plaintes. Parmi ces dossiers, 970 sont considérés comme prioritaires. Depuis le début du mois de juin, 1350 informations judiciaires ont été lancées et 675 personnes placées en détention. Côté épargne, le livret A sera légèrement mieux rémunéré dès le 1er août. Son taux passera de 1,5 à 1,7% conformément aux recommandations de la Banque de France. Le LDDS, lui, suivra la même évolution, tandis que le LEP restera fixé à 2,5%. En sport et en cyclisme, Søren Warren Schultz est imposé au sprint de la 11e étape sur le Tour de France. Il a devancé Olaf Koil et Jasper Philipsen. Et enfin en football, les Bleus sont éliminés de la Coupe du Monde après leur défaite en demi-finale hier soir de 2-0 face à l'Espagne. L'autre demi-finale opposera ce soir à 21h à Londres.
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2: Ce mercredi 15 juillet marque une nette baisse des températures, même si encore plusieurs départements sont en vigilance orange pour canicule. En ce qui concerne le ciel, il sera très variable également avec une alternance d'éclaircies, de nuages.

0: 10 à Limoges et jusqu'à 38 à Montélimar.
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2: Bonjour à toutes et à tous. On débute avec la déception de tout un pays. Les Bleus ont été éliminés de la Coupe du Monde dès les demi-finales hier soir à Dallas. Défaite 2-0 face à l'Espagne qui a marqué sur pénalty à la 22e minute de jeu par Ullarzabal sur une faute évitable de Lucas Digne. Et puis les Bleus ont sombré lorsque Pedro Porro a doublé la mise juste avant l'heure de jeu après un 1-2 génial à l'entrée de la surface de réparation avec Dani Olmo. Les joueurs de Didier Deschamps ont été dominés de la tête et des épaules, notamment sur le plan technique, par une équipe espagnole très disciplinée en défense et chirurgicale en attaque. On n'a pas reconnu l'équipe de France ainsi flamboyante durant le tournoi, il faut le dire aussi, face à des adversaires d'un calibre beaucoup moins élevé. Il semblerait que l'équipe de France ait en tout cas trouvé une nouvelle bête noire, puisque c'est la troisième fois en trois ans que les Bleus tombent face à l'Espagne en demi-finale d'une compétition internationale. C'était le cas en 2024 lors de l'Euro où les Bleus s'étaient inclinés 2-1 à Munich, et puis l'an dernier en juin 2025 lors de la demi-finale de Ligue des Nations, remportée 5-4 par la Loja. Cette fois donc, à la Coupe du Monde 2026, le peuple français voyait déjà cette compétition convertie en troisième étoile. Au lieu de cela, le mandat record de Didier Deschamps a resté 14 ans à la tête de l'équipe de France s'achèvera samedi par une petite finale du Mondial qui ne sera récompensée que par une troisième place éventuelle. Et la deuxième demi-finale, elle se dispute ce mercredi soir à Atlanta entre l'Argentine et l'Angleterre, avec un parfum de rivalité historique entre deux nations qui se sont fait la guerre dans les années 80. Sur le plan footballistique, la dernière confrontation remonte à 24 ans et s'était soldée par une victoire anglaise 1-0. En cyclisme, Tadej Pogacar a remporté sa troisième étape sur le Tour de France 2026 hier au Luron dans le Cantal. Le Slovène conforte son maillot jaune avec désormais 3 minutes 36 d'avance sur Jonas Vingegaard. Paul Sexas, arrivé troisième hier, se retrouve cinquième au classement général à 4 minutes 35 de Pogacar. Ce mercredi, 161 km 300 attendent les coureurs entre Vichy et Nevers. Et puis la remontada de Luka Van Aert en Croatie, une assise de 4-0 au tournoi d'Omar. Il s'est imposé en 3-7. Très belle journée de sport.
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6: Bonjour, Emmanuel Macron présidera une nouvelle réunion de lutte contre les narcotrafics centrée sur les douanes, les ports et les outre-mer ce jeudi à l'Elysée. Il s'agit de la cinquième réunion sur ce sujet qui sera un des enjeux majeurs de l'élection présidentielle en 2027. Le Premier ministre Sébastien Lecornu, les ministres de l'Intérieur Laurent Nunez, de la Justice Gérald Darmanin et des Comptes publics David Amiel seront notamment présents. L'Aude et le Var confrontés à de violents incendies. Le premier a déjà parcouru 600 hectares hier soir et s'est déclaré une trentaine de kilomètres kilomètres au nord de Narbonne, mobilisant plusieurs centaines de pompiers. Le second, un feu de forêt qui a brûlé 30 hectares hier soir, s'est déclaré sur la commune de Fréjus aux alentours de 16 heures. Le Parlement a définitivement approuvé hier un plan à 436 milliards d'euros pour les armées d'ici 2030, à quelques jours du 14 juillet, sans toutefois mettre fin aux critiques sur le montant ou le financement de cette trajectoire financière qui se heurtera à la prochaine présidentielle. Une quarantaine de pièces d'or datant du 1er siècle après Jésus-Christ ont été dérobées lors d'un cambriolage dans un centre archéologique près de Toulouse. D'une valeur de 120 000 euros, le trésor a été volé en quelques minutes seulement au sein du petit musée de Montance. Le bilan du séisme au Venezuela est révisé à la hausse avec 2 295 morts. Le président de l'Assemblée nationale a également fait état de plus de 11 000 blessés. Par ailleurs, 12 841 personnes ont été sinistrées par les tremblements de terre du 24 juin. La présidente par intérim du Venezuela, Delcy Rodriguez, a par ailleurs décrété un deuil national de 7 jours en hommage à la mémoire des victimes. C'est la fin de ce flash. Une très bonne journée à toutes et à tous.
7: Allez, bien silence partout, on va tourner. Plus personne ne bouge, s'il vous plaît, moteur.
8: Matt Damon, Tom Holland, Anne Hathaway, Robert Pattinson et Charlize Theron à l'affiche cette semaine de l'Odyssée, adaptation d'Homère par Christopher Nolan. Cette adaptation suit Ulysse après la guerre de Troie, alors qu'il tente de rejoindre Ithaque et de retrouver Pénélope. Son voyage au cœur du texte fondateur d'Homère traverse des épreuves maritimes, des figures mythologiques et une longue attente familiale, pendant que son fils Télémaque doit composer avec les prétendants qui menacent son foyer.
9: Je me souviens d'une femme, d'un fils, d'un foyer.
10: Le royaume d'Ithaque attend d'avoir un roi.
11: Mon père va rentrer à la maison.
10: Tu pleurniches après un papa que t'as même pas connu, car tu n'es qu'un petit morveux de bâtard.
12: Le roi d'Ithaque revient bientôt.
8: Une mise en avant de l'ampleur du récit entre affrontements, tempêtes, créatures et tensions autour du retour d'Ulysse. Également cette semaine, The Last Viking, comédie noire d'Anders Thomas Jensen. Au cœur de l'intrigue, deux frères, un butin introuvable et une identité qui se brouille. Anker retrouve la liberté après 15 années passées en prison avec une idée fixe, remettre la main sur l'argent de son braquage. Avant son arrestation, il avait confié le butin à son frère Manfred, mais celui-ci, désormais persuadé d'être la réincarnation de John Lennon, ne se souvient plus de l'endroit où il l'a caché.
13: Je suis John. John Lennon.
14: Tu lui ressembles pas.
15: Trouble dissociatif de l'identité. Et en ce moment, il est bloqué dans l'alter ego du musicien John Lennon.
14: Je suis sûr que Manfred sait qui il est. Il a toujours été différent. C'est de la comédie, là. J'ai besoin de ce sac, Manfred.
13: C'est pas toujours agréable de vivre avec moi.
14: Personne n'est gentil tout le temps.
16: Il y a encore un patient à Amager qui croit être Ringo Starr.
14: Il nous manque plus que Paul et George pour reformer le groupe.
8: Une comédie noire aux accents de drame familial et de thriller. Le Bon, la Brute et le Cinglé, western d'action coréen, de retour au cinéma en version longue 4K. Sorti initialement en 2008, le film réunit trois figures majeures du cinéma sud-coréen. Il transpose l'imaginaire du western dans la Mandchourie des années 1930, en pleine zone de conflit. Trois francs-tireurs coréens se lancent à la recherche d'une carte indiquant l'emplacement d'un trésor. Le film revendique un clin d'œil direct au film de Sergio Leone, Le Bon, la Brute et le Truand, tout en s'inscrivant dans une tradition moins connue hors d'Asie, le western kimchi, une version de plus de 2h15. Également un film d'animation à l'affiche cette semaine, Kayara, princesse Inca, accessible dès 6 ans. Kayara, une adolescente de 16 ans, rêve d'intégrer les Chasquis, les messagers de l'Empire Inca. Si elle ne manque ni d'endurance ni de détermination, dans son royaume, rejoindre les Chasquis reste un privilège masculin. Elle décide donc de se déguiser en garçon afin de participer à la grande course des messagers organisée devant l'empereur.
17: Peuple de l'Empire Inca, il n'y a pas de plus grand symbole de notre fierté que le Chasquis.
18: Allez les enfants, suivez-moi si vous le pouvez.
19: Top ! Seuls les Chasquis sont autorisés à rentrer.
18: Désolé, les filles ne peuvent pas devenir Chasquis.
20: Je peux battre les autres dans n'importe quelle course. Regarde, Wari, un grand danger nous attend.
8: Une plongée pour les plus jeunes dans la culture inca, tout en abordant les thèmes de la persévérance, de l'égalité et le droit de choisir sa propre voie. Voilà pour les sorties ciné de la semaine. On se retrouve la semaine prochaine.
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ont été présentés à un juge cet après-midi. Le parquet de Fontainebleau a requis leur placement en détention provisoire. L'autoroute A6, quant à elle, devrait rouvrir progressivement avec un retour à la normale qui se fera toutefois avec des limitations de vitesse et des restrictions de circulation. Les axes départementaux D301 et D406 restent eux toujours interdits à la circulation. Et face à la multiplication des incendies, le gouvernement veut lancer un grand plan d'investissement pour la forêt française. La ministre de la Transition écologique, Monique Barbu, réunira prochainement les acteurs de la filière. En ce qui concerne les températures, elles continuent de baisser en France, mais les orages se font plus nombreux. Jusqu'à 20h ce soir, Météo France a placé 16 départements en vigilance orange. Elles sont concernées des territoires de l'ouest, mais aussi de l'est et du sud-est, du Doubs jusqu'à l'Ardèche, qui a d'ailleurs connu de très gros dégâts avec des grêlons de la taille d'une boule de pétanque. Et concernant les violences sexuelles sur mineurs, Gérald Darmanin a annoncé le réexamen de 85 047 plaintes. Parmi ces dossiers, 970 sont considérés comme prioritaires. Depuis le début du mois de juin, 1350 informations judiciaires ont été lancées et 675 personnes placées en détention. Côté épargne, le livret A sera légèrement mieux rémunéré dès le 1er août. Son taux passera de 1,5 à 1,7% conformément aux recommandations de la Banque de France. Le LDDS, lui, suivra la même évolution, tandis que le LEP restera fixé à 2,5%. En sport et en cyclisme, Soren Warenschulz s'est imposé au sprint de la 11e étape sur le

0: demi-finale hier soir, 2-0 face à l'Espagne. L'autre demi-finale opposera ce soir à 21h l'Angleterre à l'Argentine.
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2: Ce mercredi 15 juillet marque une nette baisse des températures, même si encore plusieurs départements sont en vigilance orange pour canicule. En ce qui concerne le ciel, il sera très variable également, avec une alternance d'éclaircies.

0: 36 à Limoges et jusqu'à 38 à Montélimar.
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2: Bonjour à toutes et à tous, on débute avec la déception de tout un pays. Les Bleus ont été éliminés de la Coupe du Monde dès les demi-finales hier soir à Dallas. Défaite 2-0 face à l'Espagne qui a marqué sur pénalty à la 22e minute de jeu par Ullarzabal sur une faute évitable de Lucas Digne. Et puis les Bleus ont sombré lorsque Pedro Porro a doublé la mise juste avant l'heure de jeu après un 1-2 génial à l'entrée de la surface de réparation avec Dani Olmo. Les joueurs de Didier Deschamps ont été dominés de la tête et des épaules, notamment sur le plan technique, par une équipe espagnole très disciplinée en défense et chirurgicale en attaque. On n'a pas reconnu l'équipe de France ainsi flamboyante durant le tournoi, il faut le dire aussi, face à des adversaires d'un calibre beaucoup moins élevé. Il semblerait que l'équipe de France ait en tout cas trouvé une nouvelle bête noire, puisque c'est la troisième fois en trois ans que les Bleus tombent face à l'Espagne en demi-finale d'une compétition internationale. C'était le cas en 2024 lors de l'Euro, où les Bleus s'étaient inclinés 2-1 à Munich. Et puis l'an dernier, en juin 2025, lors de la demi-finale de Ligue des Nations, a remporté 5-4 par la Loja. Cette fois donc, à la Coupe du Monde 2026, le peuple français voyait déjà cette compétition convertie en troisième étoile. Au lieu de cela, le mandat record de Didier Deschamps à rester 14 ans à la tête de l'équipe de France s'achèvera samedi par une petite finale du Mondial qui ne sera récompensée que par une troisième place éventuelle. Et la deuxième demi-finale, elle se dispute ce mercredi soir à Atlanta entre l'Argentine et l'Angleterre, avec un parfum de rivalité historique entre deux nations qui se sont fait la guerre dans les années 80. Sur le plan footballistique, la dernière confrontation remonte à 24 ans et s'était soldée par une victoire anglaise, 1-0. En cyclisme, Tadej Pogacar a remporté sa troisième étape sur le Tour de France 2026 hier au Luron, dans le Cantal. Le Slovène conforte son maillot jaune avec désormais 3 minutes 36 d'avance sur Jonas Vingegaard. Paul Sexas, arrivé troisième hier, se retrouve cinquième au classement général à 4 minutes 35 de Pogacar. Ce mercredi, 161 km 300 attendent les coureurs entre Vichy et Nevers. Et puis, la remontada de Luca Van Hache en Croatie, une assise de 4-0 au tournoi d'Omar. Il s'est imposé en 3-7. Très belle journée de sport.
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7: Bonjour, Emmanuel Macron présidera une nouvelle réunion de lutte contre les narcotrafics centrée sur les douanes, les ports et les outre-mer ce jeudi à l'Elysée. Il s'agit de la cinquième réunion sur ce sujet qui sera un des enjeux majeurs de l'élection présidentielle en 2027. Le Premier ministre Sébastien Lecornu, les ministres de l'Intérieur Laurent Nunez, de la Justice Gérald Darmanin et des Comptes publics David Amiel seront notamment présents. L'Aude et le Var confrontés à de violents incendies. Le premier a déjà parcouru 600 hectares hier soir et s'est déclaré une trentaine de kilomètres au nord de Narbonne, mobilisant plusieurs centaines de pompiers. Le second, un feu de forêt qui a brûlé 30 hectares hier soir, s'est déclaré sur la commune de Fréjus aux alentours de 16 heures. Le Parlement a définitivement approuvé hier un plan à 436 milliards d'euros pour les armées d'ici 2030 à quelques jours du 14 juillet, sans toutefois mettre fin aux critiques sur le montant ou le financement de cette trajectoire financière qui se heurtera à la prochaine présidentielle. Une quarantaine de pièces d'or datant du 1er siècle après Jésus-Christ ont été dérobées lors d'un cambriolage dans un centre archéologique près de Toulouse. D'une valeur de 120 000 euros, le trésor a été volé en quelques minutes seulement au sein du petit musée de Montance. Le bilan du séisme au Venezuela est révisé à la hausse avec 2295 morts. Le président de l'Assemblée nationale a également fait état de plus de 11 000 blessés. Par ailleurs, 12 841 personnes ont été sinistrées par les tremblements de terre du 24 juin. La présidente par intérim du Venezuela, Delcy Rodriguez, a par ailleurs décrété un deuil national de 7 jours en hommage à la mémoire des victimes. C'est la fin de ce flash. Une très bonne journée à toutes et à tous.
8: Allez, bien silence partout, on va tourner. Plus personne ne bouge, s'il vous plaît, moteur.
0: Action. Matt Damon, Tom Holland, Anne Hathaway, Robert Pattinson et Charlize Theron à l'affiche cette semaine de l'Odyssée, adaptation d'Homère par Christopher Nolan. Cette adaptation suit Ulysse après la guerre de Troie, alors qu'il tente de rejoindre Ithaque et de retrouver Pénélope. Son voyage au cœur du texte fondateur d'Homère traverse des épreuves maritimes, des figures mythologiques et une longue attente familiale, pendant que son fils Télémaque doit composer avec les prétendants qui menacent son foyer.
9: Je me souviens d'une femme, d'un fils, d'un foyer.
10: Le royaume d'Ithaque attend d'avoir un roi.
9: Mon père va rentrer à la maison.
10: Tu pleurniches après un papa que t'as même pas connu, car tu n'es qu'un petit morveux de bâtard.
11: Le roi d'Ithaque revient bientôt.
0: Une mise en avant de l'ampleur du récit entre affrontements, tempêtes, créatures et tensions autour du retour d'Ulysse. Également cette semaine, The Last Viking, comédie noire d'Anders Thomas Jensen. Au cœur de l'intrigue, deux frères, un butin introuvable et une identité qui se brouille. Anker retrouve la liberté après 15 années.
4: 18h30.
0: Une idée fixe, remettre la main sur l'argent de son braquage. Avant son arrestation, il avait confié le butin à son frère Manfred, mais celui-ci, désormais persuadé d'être la réincarnation de John Lennon, ne se souvient plus de l'endroit où il l'a caché.
12: Je suis John. John Lennon.
13: Tu lui ressembles pas.
14: Trouble dissociatif de l'identité. Et en ce moment, il est bloqué dans l'alter ego du musicien John Lennon.
13: Je suis sûr que Manfred sait qui il est. Il a toujours été différent. C'est de la comédie, là. J'ai besoin de ce sac, Manfred.
12: C'est pas toujours agréable de vivre avec moi.
13: Personne n'est gentil tout le temps.
15: Il y a encore un patient à Amager qui croit être Ringo Starr.
13: Il nous manque plus que Paul et George pour reformer le groupe.
0: Une comédie noire aux accents de drame familial et de thriller. Le Bon, la Brute et le Cinglé, western d'action coréen, de retour au cinéma en version longue 4K. Sorti initialement en 2008, le film réunit trois figures majeures du cinéma sud-coréen. Il transpose l'imaginaire du western dans la Mandchourie des années 1930, en pleine zone de conflit. Trois francs-tireurs coréens se lancent à la recherche d'une carte indiquant l'emplacement d'un trésor. Le film revendique un clin d'œil direct au film de Sergio Leone, Le Bon, la Brute et le Truand, tout en s'inscrivant dans une tradition moins connue hors d'Asie, le western Kimchi, une version de plus de 2h15. Également un film d'animation à l'affiche cette semaine, Kayara, princesse Inca, accessible dès 6 ans. Kayara, une adolescente de 16 ans, rêve d'intégrer les Chasquis, les messagers de l'Empire Inca. Si elle ne manque ni d'endurance ni de détermination, dans son royaume, rejoindre les Chasquis reste un privilège masculin. Elle décide donc de se déguiser en garçon afin de participer à la grande course des messagers organisée devant l'empereur.
16: Peuple de l'Empire Inca, il n'y a pas de plus grand symbole de notre fierté que le chasqui.
17: Allez les enfants, suivez-moi si vous le pouvez.
18: Top ! Seuls les chasquis sont autorisés à rentrer.
19: Désolé, les filles ne peuvent pas devenir chasquis.
20: Je peux battre les autres dans n'importe quelle course. Regarde, Wari, un grand danger nous attend.
0: Une plongée pour les plus jeunes dans la culture inca, tout en abordant les thèmes de la persévérance, de l'égalité et le droit de choisir sa propre voie. Voilà pour les sorties ciné de la semaine. On se retrouve la semaine prochaine.
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ont été présentés à un juge cet après-midi. Le parquet de Fontainebleau a requis leur placement en détention provisoire. L'autoroute A6, quant à elle, devrait rouvrir progressivement avec un retour à la normale qui se fera toutefois avec des limitations de vitesse et des restrictions de circulation. Les axes départementaux D301 et D406 restent eux toujours interdits à la circulation. Et face à la multiplication des incendies, le gouvernement veut lancer un grand plan d'investissement pour la forêt française. La ministre de la Transition écologique, Monique Barbu, réunira prochainement les acteurs de la filière. En ce qui concerne les températures, elles continuent de baisser en France, mais les orages se font plus nombreux. Jusqu'à 20h ce soir, Météo France a placé 16 départements en vigilance orange. Elles sont concernées des territoires de l'Ouest, mais aussi de l'Est et du Sud-Est, du Doubs jusqu'à l'Ardèche, qui a d'ailleurs connu de très gros dégâts avec des grêlons de la taille d'une boule de pétanque. Et concernant les violences sexuelles sur mineurs, Gérald Darmanin annonce le réexamen de 85 047 plaintes. Parmi ces dossiers, 970 sont considérés comme prioritaires. Depuis le début du mois de juin, 1350 informations judiciaires ont été lancées et 675 personnes placées en détention. Côté épargne, le livret A sera légèrement mieux rémunéré dès le 1er août. Son taux passera de 1,5 à 1,7% conformément aux recommandations de la Banque de France. Le LDDS, lui, suivra la même évolution, tandis que le LEP restera fixé à 2,5%. En sport et en cyclisme, Soren Warren Scholtz s'est imposé au sprint de la 11e étape sur le Tour.

0: demi-finale hier soir, 2-0 face à l'Espagne. L'autre demi-finale opposera ce soir à 21h l'Angleterre à l'Argentine.
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2: Ce mercredi 15 juillet marque une nette baisse des températures, même si encore plusieurs départements sont en vigilance orange pour canicule. En ce qui concerne le ciel, il sera très variable également, avec une alternance d'éclaircies, de nuages.

0: à Limoges et jusqu'à 38 à Montélimar.
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2: Bonjour à toutes et à tous. On débute avec la déception de tout un pays. Les Bleus ont été éliminés de la Coupe du Monde dès les demi-finales hier soir à Dallas. Défaite 2-0 face à l'Espagne qui a marqué sur pénalty à la 22e minute de jeu par Ullarzabal sur une faute évitable de Lucas Digne. Et puis les Bleus ont sombré lorsque Pedro Porro a doublé la mise juste avant l'heure de jeu après un 1-2 génial à l'entrée de la surface de réparation avec Dani Olmo. Les joueurs de Didier Deschamps ont été dominés de la tête et des épaules, notamment sur le plan technique, par une équipe espagnole très disciplinée en défense et chirurgicale en attaque. On n'a pas reconnu l'équipe de France ainsi flamboyante durant le tournoi, il faut le dire aussi, face à des adversaires d'un calibre beaucoup moins élevé. Il semblerait que l'équipe de France ait en tout cas trouvé une nouvelle bête noire, puisque c'est la troisième fois en trois ans que les Bleus tombent face à l'Espagne en demi-finale d'une compétition internationale. C'était le cas en 2024 lors de l'Euro où les Bleus s'étaient inclinés 2-1 à Munich, et puis l'an dernier en juin 2025 lors de la demi-finale de Ligue des Nations, remportée 5-4 par la Loja. Cette fois donc, à la Coupe du Monde 2026, le peuple français voyait déjà cette compétition convertie en troisième étoile. Au lieu de cela, le mandat record de Didier Deschamps à rester 14 ans à la tête de l'équipe de France s'achèvera samedi par une petite finale du Mondial qui ne sera récompensée que par une troisième place éventuelle. Et la deuxième demi-finale, elle se dispute ce mercredi soir à Atlanta entre l'Argentine et l'Angleterre, avec un parfum de rivalité historique entre deux nations qui se sont fait la guerre dans les années 80. Sur le plan footballistique, la dernière confrontation remonte à 24 ans et s'était soldée par une victoire anglaise, 1-0. En cyclisme, Tadej Pogacar a remporté sa troisième étape sur le Tour de France 2026 hier au Luron, dans le Cantal. Le Slovène conforte son maillot jaune avec désormais 3 minutes 36 d'avance sur Jonas Vingegaard. Paul Sexas, arrivé troisième hier, se retrouve cinquième au classement général à 4 minutes 35 de Pogacar. Ce mercredi, 161 km 300 attendent les coureurs entre Vichy et Nevers. Et puis, la remontada de Luca Van Hache en Croatie, une assise de 4-0 au tournoi d'Omar. Il s'est imposé en 3-7. Très belle journée de sport.
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8: Bonjour, Emmanuel Macron présidera une nouvelle réunion de lutte contre les narcotrafics centrée sur les douanes, les ports et les outre-mer ce jeudi à l'Elysée. Il s'agit de la 5e réunion sur ce sujet qui sera un des enjeux majeurs de l'élection présidentielle en 2027. Le Premier ministre Sébastien Lecornu, les ministres de l'Intérieur Laurent Nunez, de la Justice Gérald Darmanin et des Comptes publics David Amiel seront notamment présents. L'Aude et le Var confrontés à de violents incendies. Le premier a déjà parcouru 600 hectares hier soir et s'est déclaré une trentaine de kilomètres km au nord de Narbonne, mobilisant plusieurs centaines de pompiers. Le second, un feu de forêt qui a brûlé 30 hectares hier soir, s'est déclaré sur la commune de Fréjus aux alentours de 16h. Le Parlement a définitivement approuvé hier un plan à 436 milliards d'euros pour les armées d'ici 2030 à quelques jours du 14 juillet, sans toutefois mettre fin aux critiques sur le montant ou le financement de cette trajectoire financière qui se heurtera à la prochaine présidentielle. Une quarantaine de pièces d'or datant du 1er siècle après Jésus-Christ ont été dérobées lors d'un cambriolage dans un centre archéologique près de Toulouse. D'une valeur de 120 000 euros, le trésor a été volé en quelques minutes seulement au sein du petit musée de Montance. Le bilan du séisme au Venezuela est révisé à la hausse avec 2 295 morts. Le président de l'Assemblée nationale a également fait état de plus de 11 000 blessés. Par ailleurs, 12 841 personnes ont été sinistrées par les tremblements de terre du 24 juin. La présidente par intérim du Venezuela, Delcy Rodriguez, a par ailleurs décrété un deuil national de 7 jours en hommage à la mémoire des victimes. C'est la fin de ce flash. Une très bonne journée à toutes et à tous.
9: Allez, bien silence partout, on va tourner. Plus personne ne bouge, s'il vous plaît, moteur.
4: Matt Damon, Tom Holland, Anne Hathaway, Robert Pattinson et Charlize Theron à l'affiche cette semaine de l'Odyssée, adaptation d'Homère par Christopher Nolan. Cette adaptation suit Ulysse après la guerre de Troie, alors qu'il tente de rejoindre Ithaque et de retrouver Pénélope. Son voyage au cœur du texte fondateur d'Homère traverse des épreuves maritimes, des figures mythologiques et une longue attente familiale, pendant que son fils Télémaque doit composer avec les prétendants qui menacent son foyer.
10: Je me souviens d'une femme, d'un fils, d'un foyer.
11: Le royaume d'Ithaque attend d'avoir un roi.
12: Mon père va rentrer à la maison.
11: Tu pleurniches après un papa que t'as même pas connu, car tu n'es qu'un petit morveux de bâtard.
13: Le roi d'Ithaque revient bientôt.
4: Une mise en avant de l'ampleur du récit entre affrontements, tempêtes, créatures et tensions autour du retour d'Ulysse. Également cette semaine, The Last Viking, comédie noire d'Anders Thomas Jensen. Au cœur de l'intrigue, deux frères, un butin introuvable et une identité qui se brouille. Anker retrouve la liberté après 15 années passées en prison avec une idée fixe, remettre la main sur l'argent de son braquage. Avant son arrestation, il avait confié le butin à son frère Manfred, mais celui-ci, désormais persuadé d'être la réincarnation de John Lennon, ne se souvient plus de l'endroit où il l'a caché.
14: Je suis John. John Lennon.
15: Tu lui ressembles pas.
16: Trouble dissociatif de l'identité. Et en ce moment, il est bloqué dans l'alter ego du musicien John Lennon.
15: Je suis sûr que Manfred sait qui il est. Il a toujours été différent. C'est de la comédie, là. J'ai besoin de ce sac, Manfred.
14: C'est pas toujours agréable de vivre avec moi.
15: Personne n'est gentil tout le temps.
17: Il y a encore un patient à Amager qui croit être Ringo Starr.
15: Il nous manque plus que Paul et George pour reformer le groupe.
4: Une comédie noire aux accents de drame familial et de thriller. Le Bon, la Brute et le Cinglé, western d'action coréen, de retour au cinéma en version longue 4K. Sorti initialement en 2008, le film réunit trois figures majeures du cinéma sud-coréen. Il transpose l'imaginaire du western dans la Mandchourie des années 1930, en pleine zone de conflit. Trois francs-tireurs coréens se lancent à la recherche d'une carte indiquant l'emplacement d'un trésor. Le film revendique un clin d'œil direct au film de Sergio Leone, Le Bon, la Brute et le Truand, tout en s'inscrivant dans une tradition moins connue hors d'Asie, le western Kimchi, une version de plus de 2h15. Également un film d'animation à l'affiche cette semaine, Kayara, princesse Inca, accessible dès 6 ans. Kayara, une adolescente de 16 ans, rêve d'intégrer les Chasquis, les messagers de l'Empire Inca. Si elle ne manque ni d'endurance ni de détermination, dans son royaume, rejoindre les Chasquis reste un privilège masculin. Elle décide donc de se déguiser en garçon afin de participer à la grande course des messagers organisée devant l'empereur.
18: Peuple de l'Empire Inca, il n'y a pas de plus grand symbole de notre fierté que le chasqui.
19: Allez les enfants, suivez-moi si vous le pouvez.
20: Top ! Seuls les chasquis sont autorisés à rentrer.
21: Désolé, les filles ne peuvent pas devenir chasquis.
22: Je peux battre les autres dans n'importe quelle course. Regarde, Wari, un grand danger nous attend.
4: Une plongée pour les plus jeunes dans la culture inca, tout en abordant les thèmes de la persévérance, de l'égalité et le droit de choisir sa propre voie. Voilà pour les sorties ciné de la semaine. On se retrouve la semaine prochaine.
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Fontainebleau ont été présentés à un juge cet après-midi. Le parquet de Fontainebleau a requis leur placement en détention provisoire. L'autoroute A6, quant à elle, devrait rouvrir progressivement avec un retour à la normale qui se fera toutefois avec des limitations de vitesse et des restrictions de circulation. Les axes départementaux D301 et D406 restent eux toujours interdits à la circulation. Et face à la multiplication des incendies, le gouvernement veut lancer un grand plan d'investissement pour la forêt française. La ministre de la Transition écologique, Monique Barbu, réunira prochainement les acteurs de la filière. En ce qui concerne les températures, elles continuent de baisser en France, mais les orages se font plus nombreux. Jusqu'à 20h ce soir, Météo France a placé 16 départements en vigilance orange. Elles sont concernées des territoires de l'ouest, mais aussi de l'est et du sud-est, du Doubs jusqu'à l'Ardèche, qui a d'ailleurs connu de très gros dégâts avec des grêlons de la taille d'une boule de pétanque. Et concernant les violences sexuelles sur mineurs, Gérald Darmanin a annoncé le réexamen de 85 047 plaintes. Parmi ces dossiers, 970 sont considérés comme prioritaires. Depuis le début du mois de juin, 1350 informations judiciaires ont été lancées et 675 personnes placées en détention. Côté épargne, le livret A sera légèrement mieux rémunéré dès le 1er août. Son taux passera de 1,5 à 1,7% conformément aux recommandations de la Banque de France. Le LDDS, lui, suivra la même évolution, tandis que le LEP restera fixé à 2,5%. En sport et en cyclisme, Soren Warenschulz s'est imposé au sprint de la 11e étape.

0: 2-0 face à l'Espagne. L'autre demi-finale opposera ce soir à 21h l'Angleterre à l'Argentine.
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2: Ce mercredi 15 juillet marque une nette baisse des températures, même si encore plusieurs départements sont en vigilance orange pour canicule. En ce qui concerne le ciel, il sera très variable également, avec une alternance d'éclaircies, de nuages et puis...

0: à Limoges et jusqu'à 38 à Montélimar.
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2: Bonjour à toutes et à tous. On débute avec la déception de tout un pays. Les Bleus ont été éliminés de la Coupe du Monde dès les demi-finales hier soir à Dallas. Défaite 2-0 face à l'Espagne qui a marqué sur pénalty à la 22e minute de jeu par Ullarzabal sur une faute évitable de Lucas Digne. Et puis les Bleus ont sombré lorsque Pedro Porro a doublé la mise juste avant l'heure de jeu après un 1-2 génial à l'entrée de la surface de réparation avec Dani Olmo. Les joueurs de Didier Deschamps ont été dominés de la tête et des épaules, notamment sur le plan technique, par une équipe espagnole très disciplinée en défense et chirurgicale en attaque. On n'a pas reconnu l'équipe de France ainsi flamboyante durant le tournoi, il faut le dire aussi, face à des adversaires d'un calibre beaucoup moins élevé. Il semblerait que l'équipe de France ait en tout cas trouvé une nouvelle bête noire, puisque c'est la troisième fois en trois ans que les Bleus tombent face à l'Espagne en demi-finale d'une compétition internationale. C'était le cas en 2024 lors de l'Euro où les Bleus s'étaient inclinés 2-1 à Munich, et puis l'an dernier en juin 2025 lors de la demi-finale de Ligue des Nations, remportée 5-4 par la Loja. Cette fois donc, à la Coupe du Monde 2026, le peuple français voyait déjà cette compétition convertie en troisième étoile. Au lieu de cela, le mandat record de Didier Deschamps à rester 14 ans à la tête de l'équipe de France s'achèvera samedi par une petite finale du Mondial qui ne sera récompensée que par une troisième place éventuelle. Et la deuxième demi-finale, elle se dispute ce mercredi soir à Atlanta entre l'Argentine et l'Angleterre, avec un parfum de rivalité historique entre deux nations qui se sont fait la guerre dans les années 80. Sur le plan footballistique, la dernière confrontation remonte à 24 ans et s'était soldée par une victoire anglaise, 1-0. En cyclisme, Tadej Pogacar a remporté sa troisième étape sur le Tour de France 2026 hier au Luron, dans le Cantal. Le Slovène conforte son maillot jaune avec désormais 3 minutes 36 d'avance sur Jonas Vingegaard. Paul Sexas, arrivé troisième hier, se retrouve cinquième au classement général à 4 minutes 35 de Pogacar. Ce mercredi, 161 km 300 attendent les coureurs entre Vichy et Nevers. Et puis, la remontada de Luca Van Hache en Croatie, une assise de 4-0 au tournoi d'Omar. Il s'est imposé en 3-7. Très belle journée de sport.
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7: Bonjour, Emmanuel Macron présidera une nouvelle réunion de lutte contre les narcotrafics centrée sur les douanes, les ports et les outre-mer ce jeudi à l'Elysée. Il s'agit de la cinquième réunion sur ce sujet qui sera un des enjeux majeurs de l'élection présidentielle en 2027. Le Premier ministre Sébastien Lecornu, les ministres de l'Intérieur Laurent Nunez, de la Justice Gérald Darmanin et des Comptes publics David Amiel seront notamment présents. L'Aude et le Var confrontés à de violents incendies. Le premier a déjà parcouru 600 hectares hier soir et s'est déclaré une trentaine de kilomètres km au nord de Narbonne, mobilisant plusieurs centaines de pompiers. Le second, un feu de forêt qui a brûlé 30 hectares hier soir, s'est déclaré sur la commune de Fréjus aux alentours de 16h. Le Parlement a définitivement approuvé hier un plan à 436 milliards d'euros pour les armées d'ici 2030 à quelques jours du 14 juillet, sans toutefois mettre fin aux critiques sur le montant ou le financement de cette trajectoire financière qui se heurtera à la prochaine présidentielle. Une quarantaine de pièces d'or datant du 1er siècle après Jésus-Christ ont été dérobées lors d'un cambriolage dans un centre archéologique près de Toulouse. D'une valeur de 120 000 euros, le trésor a été volé en quelques minutes seulement au sein du petit musée de Montance. Le bilan du séisme au Venezuela est révisé à la hausse avec 2295 morts. Le président de l'Assemblée nationale a également fait état de plus de 11 000 blessés. Par ailleurs, 12 841 personnes ont été sinistrées par les tremblements de terre du 24 juin. La présidente par intérim du Venezuela, Delcy Rodriguez, a par ailleurs décrété un deuil national de 7 jours en hommage à la mémoire des victimes. C'est la fin de ce flash. Une très bonne journée à toutes et à tous.
8: Allez, bien silence partout, on va tourner. Les personnes ne bougent, s'il vous plaît, moteur.
4: Matt Damon, Tom Holland, Anne Hathaway, Robert Pattinson et Charlize Theron à l'affiche cette semaine de l'Odyssée, adaptation d'Homère par Christopher Nolan. Cette adaptation suit Ulysse après la guerre de Troie, alors qu'il tente de rejoindre Ithaque et de retrouver Pénélope. Son voyage au cœur du texte fondateur d'Homère traverse des épreuves maritimes, des figures mythologiques et une longue attente familiale, pendant que son fils Télémaque doit composer avec les prétendants qui menacent son foyer.
9: Je me souviens d'une femme, d'un fils, d'un foyer.
10: Le royaume d'Ithaque attend d'avoir un roi.
11: Mon père va rentrer à la maison.
10: Tu pleurniches après un papa que t'as même pas connu, car tu n'es qu'un petit morveux de bâtard.
12: Le roi d'Ithaque revient bientôt.
4: Une mise en avant de l'ampleur du récit entre affrontements, tempêtes, créatures et tensions autour du retour d'Ulysse. Également cette semaine, The Last Viking, comédie noire d'Anders Thomas Jensen. Au cœur de l'intrigue, deux frères, un butin introuvable et une identité qui se brouille. Anker retrouve la liberté après 15 années passées en prison avec une idée fixe, remettre la main sur l'argent de son braquage. Avant son arrestation, il avait confié le butin à son frère Manfred, mais celui-ci, désormais persuadé d'être la réincarnation de John Lennon, ne se souvient plus de l'endroit où il l'a caché.
13: Je suis John, John Lennon.
14: Tu lui ressembles pas.
15: Trouble dissociatif de l'identité. Et en ce moment, il est bloqué dans l'alter ego du musicien John Lennon.
14: Je suis sûr que Manfred sait qui il est. Il a toujours été différent. C'est de la comédie, là. J'ai besoin de ce sac, Manfred.
13: C'est pas toujours agréable de vivre avec moi.
14: Personne n'est gentil tout le temps.
16: Il y a encore un patient à Amager qui croit être Ringo Starr.
14: Il nous manque plus que Paul et George pour reformer le groupe.
4: Une comédie noire aux accents de drame familial et de thriller. Le Bon, la Brute et le Cinglé, western d'action coréen, de retour au cinéma en version longue 4K. Sorti initialement en 2008, le film réunit trois figures majeures du cinéma sud-coréen. Il transpose l'imaginaire du western dans la Mandchourie des années 1930, en pleine zone de conflit. Trois francs-tireurs coréens se lancent à la recherche d'une carte indiquant l'emplacement d'un trésor. Le film revendique un clin d'œil direct au film de Sergio Leone, Le Bon, la Brute et le Truand, tout en s'inscrivant dans une tradition moins connue hors d'Asie, le western Kimchi, une version de plus de 2h15. Également un film d'animation à l'affiche cette semaine, Kayara, princesse Inca, accessible dès 6 ans. Kayara, une adolescente de 16 ans, rêve d'intégrer les Chasquis, les messagers de l'Empire Inca. Si elle ne manque ni d'endurance ni de détermination, dans son royaume, rejoindre les Chasquis reste un privilège masculin. Elle décide donc de se déguiser en garçon afin de participer à la grande course des messagers organisée devant l'empereur.
17: Peuple de l'Empire Inca, il n'y a pas de plus grand symbole de notre fierté que le chasqui.
18: Allez les enfants, suivez-moi si vous le pouvez.
19: Top ! Seuls les chasquis sont autorisés à rentrer.
20: Désolé, les filles ne peuvent pas devenir chasquis.
21: Je peux battre les autres dans n'importe quelle course. Regarde, Wari, un grand danger nous attend.
4: Une plongée pour les plus jeunes dans la culture inca, tout en abordant les thèmes de la persévérance, de l'égalité et le droit de choisir sa propre voie. Voilà pour les sorties ciné de la semaine. On se retrouve la semaine prochaine.
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Fontainebleau ont été présentés à un juge cet après-midi. Le parquet de Fontainebleau a requis leur placement en détention provisoire. L'autoroute A6, quant à elle, devrait rouvrir progressivement avec un retour à la normale qui se fera toutefois avec des limitations de vitesse et des restrictions de circulation. Les axes départementaux D301 et D406 restent eux toujours interdits à la circulation. Et face à la multiplication des incendies, le gouvernement veut lancer un grand plan d'investissement pour la forêt française. La ministre de la Transition écologique, Monique Barbu, réunira prochainement les acteurs de la filière. En ce qui concerne les températures, elles continuent de baisser en France, mais les orages se font plus nombreux. Jusqu'à 20h ce soir, Météo France a placé 16 départements en vigilance orange. Elles sont concernées des territoires de l'Ouest, mais aussi de l'Est et du Sud-Est, du Doubs jusqu'à l'Ardèche, qui a d'ailleurs connu de très gros dégâts avec des grêlons de la taille d'une boule de pétanque. Et concernant les violences sexuelles sur mineurs, Gérald Darmanin a annoncé le réexamen de 85 047 plaintes. Parmi ces dossiers, 970 sont considérés comme prioritaires. Depuis le début du mois de juin, 1350 informations judiciaires ont été lancées et 675 personnes placées en détention. Côté épargne, le livret A sera légèrement mieux rémunéré dès le 1er août. Son taux passera de 1,5 à 1,7% conformément aux recommandations de la Banque de France. Le LDDS, lui, suivra la même évolution, tandis que le LEP restera fixé à 2,5%. En sport et en cyclisme, Søren Warenschultz s'est imposé au sprint de la 11e étape sur le Tour

0: demi-finale hier soir, 2-0 face à l'Espagne. L'autre demi-finale opposera ce soir à 21h l'Angleterre à l'Argentine.
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2: Ce mercredi 15 juillet marque une nette baisse des températures, même si encore plusieurs départements sont en vigilance orange pour canicule. En ce qui concerne le ciel, il sera très variable également, avec une alternance d'éclaircies.

0: 6, 19h38 à Montélimar.
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2: Bonjour à toutes et à tous. On débute avec la déception de tout un pays. Les Bleus ont été éliminés de la Coupe du Monde dès les demi-finales hier soir à Dallas. Défaite 2-0 face à l'Espagne qui a marqué sur pénalty à la 22e minute de jeu par Ullarzabal sur une faute évitable de Lucas Digne. Et puis les Bleus ont sombré lorsque Pedro Porro a doublé la mise juste avant l'heure de jeu après un 1-2 génial à l'entrée de la surface de réparation avec Dani Olmo. Les joueurs de Didier Deschamps ont été dominés de la tête et des épaules, notamment sur le plan technique, par une équipe espagnole très disciplinée en défense et chirurgicale en attaque. On n'a pas reconnu l'équipe de France, sifflant.

0: voyait déjà cette compétition convertie en troisième étoile. Au lieu de cela, le mandat record de Didier Deschamps a resté 14 ans à la tête de l'équipe de France s'achèvera samedi par une petite finale du mondial qui ne sera récompensée que par une troisième place éventuelle. Et la deuxième demi-finale, elle se dispute ce mercredi soir à Atlanta entre l'Argentine et l'Angleterre avec un parfum de rivalité historique entre deux nations qui se sont fait la guerre dans les années 80. Sur le plan footballistique, la dernière confrontation remonte à 24 ans et s'était soldée par une victoire anglaise 1-0. En cyclisme, Tadej Pogacar a remporté sa troisième étape sur le Tour de France 2026 hier au Luron dans le Cantal. Le Slovène conforte son maillot jaune avec désormais 3 minutes 36 d'avance sur Jonas Vingegaard. Paul Sexas, arrivé troisième hier, se retrouve cinquième au classement général à 4 minutes 35 de Pogacar. Ce mercredi, 161 km 300 attendent les coureurs entre Vichy et Nevers. Et puis, la remontada de Luka Van Aert en Croatie, une assise de 4-0. Au tournoi d'Omar, il s'est imposé en 3-7. Très belle journée de sport.
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4: Bonjour, Emmanuel Macron présidera une nouvelle réunion de lutte contre les narcotrafics centrée sur les douanes, les ports et les outre-mer ce jeudi à l'Elysée. Il s'agit de la 5e réunion sur ce sujet qui sera un des enjeux majeurs de l'élection présidentielle en 2027. Le Premier ministre Sébastien Lecornu, les ministres de l'Intérieur Laurent Nunez, de la Justice Gérald Darmanin et des Comptes publics David Amiel seront notamment présents. L'Aude et le Var confrontés à de violents incendies. Le premier a déjà parcouru 600 hectares hier soir et s'est déclaré une trentaine de kilomètres au nord de Narbonne, mobilisant plusieurs centaines de pompiers. Le second, un feu de forêt qui a brûlé 30 hectares hier soir, s'est déclaré sur la commune de Fréjus aux alentours de 16 heures. Le Parlement a définitivement approuvé hier un plan à 436 milliards d'euros pour les armées d'ici 2030 à quelques jours du 14 juillet, sans toutefois mettre fin aux critiques sur le montant ou le financement de cette trajectoire financière qui se heurtera à la prochaine présidentielle. Une quarantaine de pièces d'or datant du 1er siècle après Jésus-Christ ont été dérobées lors d'un cambriolage dans un centre archéologique près de Toulouse. D'une valeur de 120 000 euros, le trésor a été volé en quelques minutes seulement au sein du petit musée de Montance. Le bilan du séisme au Venezuela est révisé à la hausse avec 2295 morts. Le président de l'Assemblée nationale a également fait état de plus de 11 000 blessés. Par ailleurs, 12 841 personnes ont été sinistrées par les tremblements de terre du 24 juin. La présidente par intérim du Venezuela, Delcy Rodriguez, a par ailleurs décrété un deuil national de 7 jours en hommage à la mémoire des victimes. C'est la fin de ce flash. Une très bonne journée à toutes et à tous.
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6: Action. Matt Damon, Tom Holland, Anne Hathaway, Robert Pattinson et Charlize Theron à l'affiche cette semaine de l'Odyssée.

0: C'est adaptation d'Homère par Christopher Nolan. Cette adaptation suit Ulysse après la guerre de Troie, alors qu'il tente de rejoindre Ithaque et de retrouver Pénélope. Son voyage au cœur du texte fondateur d'Homère traverse des épreuves maritimes, des figures mythologiques et une longue attente familiale, pendant que son fils Télémaque doit composer avec les prétendants qui menacent son foyer.
1: Je me souviens d'une femme, d'un fils, d'un foyer. Le royaume d'Ithaque attend d'avoir un roi.
2: Mon père va rentrer à la maison.
1: Tu pleurniches après un papa que t'as même pas connu, car tu n'es qu'un petit morveux de bâtard.
3: Le roi d'Ithaque revient bientôt.
1: Pour accomplir sa vengeance.
0: Une mise en avant de l'ampleur du récit entre affrontements, tempêtes, créatures et tensions autour du retour d'Ulysse. Également cette semaine, The Last Viking, comédie noire d'Anders Thomas Jensen. Au cœur de l'intrigue, deux frères, un butin introuvable et une identité qui se brouille. Anker retrouve la liberté après 15 années passées en prison avec une idée fixe, remettre la main sur l'argent de son braquage. Avant son arrestation, il avait confié le butin à son frère Manfred, mais celui-ci, désormais persuadé d'être la réincarnation de John Lennon, ne se souvient plus de l'endroit où il l'a caché.
4: Je suis John Lennon.
5: Tu lui ressembles pas.
6: Trouble dissociatif de l'identité. Et en ce moment, il est bloqué dans l'alter ego du musicien John Lennon.
5: Je suis sûr que Manfred sait qui il est. Il a toujours été différent. C'est de la comédie, là. J'ai besoin de ce sac, Manfred.
4: C'est pas toujours agréable de vivre avec moi.
5: Personne n'est gentil tout le temps.
7: Il y a encore un patient à Amager qui croit être Ringo Starr.
5: Il nous manque plus que Paul et George pour reformer le groupe.
0: Une comédie noire aux accents de drame familial et de thriller. Le Bon, la Brute et le Cinglé, western d'action coréen, de retour au cinéma en version longue 4K. Sorti initialement en 2008, le film réunit trois figures majeures du cinéma sud-coréen. Il transpose l'imaginaire du western dans la Mandchourie des années 1930, en pleine zone de conflit. Trois francs-tireurs coréens se lancent à la recherche d'une carte indiquant l'emplacement d'un trésor. Le film revendique un clin d'œil direct au film de Sergio Leone, Le Bon, la Brute et le Truand, tout en s'inscrivant dans une tradition moins connue hors d'Asie, le western Kimchi, une version de plus de 2h15. Également un film d'animation à l'affiche cette semaine, Kayara, princesse Inca, accessible dès 6 ans. Kayara, une adolescente de 16 ans, rêve d'intégrer les Chasqui, les messagers de l'Empire Inca. Si elle ne manque ni d'endurance ni de détermination, dans son royaume, rejoindre les Chasqui reste un privilège masculin. Elle décide donc de se déguiser en garçon afin de participer à la grande course des messagers organisée devant l'empereur.
8: Peuple de l'Empire Inca, il n'y a pas de plus grand symbole de notre fierté que le Chasqui.
9: Allez les enfants, suivez-moi si vous le pouvez.
10: Top ! Seuls les Chasqui sont autorisés à rentrer.
11: Désolé, les filles ne peuvent pas devenir Chasqui.
12: Je peux battre les autres dans n'importe quelle course. Regarde, Wari, un grand danger nous attend.
0: Une plongée pour les plus jeunes dans la culture inca, tout en abordant les thèmes de la persévérance, de l'égalité et le droit de choisir sa propre voie. Voilà pour les sorties ciné de la semaine. On se retrouve la semaine prochaine.
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14: Bonsoir à tous. Jérôme Barrella, principal suspect dans la mort de Liana, a été mis en examen pour viol et meurtre sur la collégienne retrouvée morte dans le Gers le 4 juin dernier. Déjà incarcéré, il encourt la réclusion criminelle à perpétuité. Et face à la multiplication des incendies, le gouvernement veut lancer un grand plan d'investissement pour la forêt française. La ministre de la Transition écologique, Monique Barbu, réunira prochainement les acteurs de la filière. Jusqu'à 20h ce soir, Météo France a placé 16 départements en vigilance orange pour risque d'orages violents. Elles sont concernées des territoires de l'ouest, mais aussi de l'est et du sud-est, du Doubs jusqu'à l'Ardèche, qui a d'ailleurs connu de gros dégâts avec des grêlons de la taille d'une boule de pétanque. Les températures, quant à elles, continuent de baisser. Mais encore plusieurs départements seront en vigilance orange canicule demain. Concernant les violences sexuelles sur mineurs, Gérald Darmanin a annoncé le réexamen de 85 047 plaintes. Parmi ces dossiers, 970 sont considérés comme prioritaires. Depuis le début du mois de juin, 1350 informations judiciaires ont été lancées et 675 personnes placées en détention. Côté épargne, le livret A sera légèrement mieux rémunéré dès le 1er août prochain, avec un taux qui passera de 1,5 à 1,7%, conformément aux recommandations de la Banque de France. Le LDDS suivra la même évolution, tandis que le LEP restera fixé à 2,5%. Et côté sport en cyclisme, Søren Wijnsholt a remporté la 11e étape du Tour de France au sprint en devançant Olaf Koil et Jasper Philipsen. En football, les Girondins de Bordeaux sont officiellement exclus des compétitions nationales après la décision de la DNCG. Le club en grande difficulté financière pourrait repartir au mieux en Régional 1, soit en 6e division. Une procédure de liquidation judiciaire pourrait être entamée. Et enfin, deuxième demi-finale de Coupe du Monde ce soir avec l'Argentine qui affronte l'Angleterre. Le coup d'envoi est prévu à 21h.
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15: Ce mercredi 15 juillet marque une nette baisse des températures, même si encore plusieurs départements sont en vigilance orange pour canicule. En ce qui concerne le ciel, il sera très variable également, avec une alternance d'éclaircies, de nuages et puis

0: à Limoges et jusqu'à 38 à Montélimar.
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2: Bonjour à toutes et à tous, on débute avec la déception de tout un pays. Les Bleus ont été éliminés de la Coupe du Monde dès les demi-finales hier soir à Dallas. Défaite 2-0 face à l'Espagne qui a marqué sur pénalty à la 22e minute de jeu par Oyarzabal sur une faute évitable de Lucas Digne. Et puis les Bleus ont sombré lorsque Pedro Porro a doublé la mise juste avant l'heure de jeu après un 1-2 génial à l'entrée de la surface de réparation avec Dani Olmo. Les joueurs de Didier Deschamps ont été dominés de la tête et des épaules, notamment sur le plan technique, par une équipe espagnole très disciplinée en défense et chirurgicale en attaque. On n'a pas reconnu l'équipe de France ainsi flamboyante durant le tournoi, il faut le dire aussi, face à des adversaires d'un calibre beaucoup moins élevé. Il semblerait que l'équipe de France ait en tout cas trouvé une nouvelle bête noire, puisque c'est la troisième fois en trois ans que les Bleus tombent face à l'Espagne en demi-finale d'une compétition internationale. C'était le quart en 2024 lors de l'Euro où les Bleus s'étaient inclinés 2-1 à Munich, et puis l'an dernier en juin 2025 lors de la demi-finale de Ligue des Nations, remportée 5-4 par la Loja. Cette fois donc, à la Coupe du Monde 2026, le peuple français voyait déjà cette compétition convertie en troisième étoile. Au lieu de cela, le mandat record de Didier Deschamps a resté 14 ans à la tête de l'équipe de France s'achèvera samedi par une petite finale du Mondial qui ne sera récompensée que par une troisième place éventuelle. Et la deuxième demi-finale, elle se dispute ce mercredi soir à Atlanta entre l'Argentine et l'Angleterre, avec un parfum de rivalité historique entre deux nations qui se sont fait la guerre dans les années 80. Sur le plan footballistique, la dernière confrontation remonte à 24 ans et s'était soldée par une victoire anglaise 1-0. En cyclisme, Tadej Pogacar a remporté sa troisième étape sur le Tour de France 2026 hier au Luron dans le Cantal. Le Slovène conforte son maillot jaune avec désormais 3 minutes 36 d'avance sur Jonas Vingegaard. Paul Sexas, arrivé troisième hier, se retrouve cinquième au classement général à 4 minutes 35 de Pogacar. Ce mercredi, 161 km 300 attendent les coureurs entre Vichy et Nevers, et puis la remontada de Luca Van Hach en Croatie, une assise de 4-0. Au tournoi d'Omar, il s'est imposé en 3-7. Très belle journée de sport.
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7: Bonjour, Emmanuel Macron présidera une nouvelle réunion de lutte contre les narcotrafics centrée sur les douanes, les ports et les outre-mer ce jeudi à l'Élysée. Il s'agit de la cinquième réunion sur ce sujet qui sera un des enjeux majeurs de l'élection présidentielle en 2027. Le Premier ministre Sébastien Lecornu, les ministres de l'Intérieur Laurent Nunez, de la Justice Gérald Darmanin et des Comptes publics David Amiel seront notamment présents. L'Aude et le Var confrontés à de violents incendies. Le premier a déjà parcouru 600 hectares hier soir et s'est déclaré une trentaine de kilomètres km au nord de Narbonne, mobilisant plusieurs centaines de pompiers. Le second, un feu de forêt qui a brûlé 30 hectares hier soir, s'est déclaré sur la commune de Fréjus aux alentours de 16h. Le Parlement a définitivement approuvé hier un plan à 436 milliards d'euros pour les armées d'ici 2030 à quelques jours du 14 juillet, sans toutefois mettre fin aux critiques sur le montant ou le financement de cette trajectoire financière qui se heurtera à la prochaine présidentielle. Une quarantaine de pièces d'or datant du 1er siècle après Jésus-Christ ont été dérobées lors d'un cambriolage dans un centre archéologique près de Toulouse. D'une valeur de 120 000 euros, le trésor a été volé en quelques minutes seulement au sein du petit musée de Montance. Le bilan du séisme au Venezuela est révisé à la hausse avec 2 295 morts. Le président de l'Assemblée nationale a également fait état de plus de 11 000 blessés. Par ailleurs, 12 841 personnes ont été sinistrées par les tremblements de terre du 24 juin. La présidente par intérim du Venezuela, Delcy Rodriguez, a par ailleurs décrété un deuil national de 7 jours en hommage à la mémoire des victimes. C'est la fin de ce flash. Une très bonne journée à toutes et à tous.
8: Allez, bien silence partout, on va tourner. Les personnes ne bougent, s'il vous plaît, moteur.
9: Matt Damon, Tom Holland, Anne Hathaway, Robert Pattinson et Charlize Theron à l'affiche cette semaine de l'Odyssée, adaptation d'Homère par Christopher Nolan. Cette adaptation suit Ulysse après la guerre de Troie, alors qu'il tente de rejoindre Ithaque et de retrouver Pénélope. Son voyage au cœur du texte fondateur d'Homère traverse des épreuves maritimes, des figures mythologiques et une longue attente familiale, pendant que son fils Télémaque doit composer avec les prétendants qui menacent son foyer.
10: Je me souviens d'une femme, d'un fils, d'un foyer.
11: Le royaume d'Ithaque attend d'avoir un roi.
12: Mon père va rentrer à la maison.
11: Tu pleurniches après un papa que t'as même pas connu, car tu n'es qu'un petit morveux de bâtard.
13: Le roi d'Ithaque revient bientôt.
9: Une mise en avant de l'ampleur du récit entre affrontements, tempêtes, créatures et tensions autour du retour d'Ulysse. Également cette semaine, The Last Viking, comédie noire d'Anders Thomas Jensen. Au cœur de l'intrigue, deux frères, un butin introuvable et une identité qui se brouille. Anker retrouve la liberté après 15 années passées en prison avec une idée fixe, remettre la main sur l'argent de son braquage. Avant son arrestation, il avait confié le butin à son frère Manfred, mais celui-ci, désormais persuadé d'être la réincarnation de John Lennon, ne se souvient plus de l'endroit où il l'a caché.
14: Je suis John. John Lennon.
15: Tu lui ressembles pas.
16: Trouble dissociatif de l'identité. Et en ce moment, il est bloqué dans l'alter ego du musicien John Lennon.
15: Je suis sûr que Manfred sait qui il est. Il a toujours été différent. C'est de la comédie, là. J'ai besoin de ce sac, Manfred.
14: C'est pas toujours agréable de vivre avec moi.
15: Personne n'est gentil tout le temps.
17: Il y a encore un patient à Amager qui croit être Ringo Starr.
15: Il nous manque plus que Paul et George pour reformer le groupe.
9: Une comédie noire aux accents de drame familial et de thriller. Le Bon, la Brute et le Cinglé, western d'action coréen, de retour au cinéma en version longue 4K. Sorti initialement en 2008, le film réunit trois figures majeures du cinéma sud-coréen. Il transpose l'imaginaire du western dans la Mandchourie des années 1930, en pleine zone de conflit. Trois francs-tireurs coréens se lancent à la recherche d'une carte indiquant l'emplacement d'un trésor. Le film revendique un clin d'œil direct au film de Sergio Leone, Le Bon, la Brute et le Truand, tout en s'inscrivant dans une tradition moins connue hors d'Asie, le western kimchi, une version de plus de 2h15. Également un film d'animation à l'affiche cette semaine, Kayara, princesse Inca, accessible dès 6 ans. Kayara, une adolescente de 16 ans, rêve d'intégrer les Chasqui, les messagers de l'Empire Inca. Si elle ne manque ni d'endurance ni de détermination, dans son royaume, rejoindre les Chasqui reste un privilège masculin. Elle décide donc de se déguiser en garçon afin de participer à la grande course des messagers organisée devant l'empereur.
18: Peuple de l'Empire Inca, il n'y a pas de plus grand symbole de notre fierté que le Chasqui.
19: Allez les enfants, suivez-moi si vous le pouvez.
20: Top ! Seuls les Chasqui sont autorisés à rentrer.
19: Désolé, les filles ne peuvent pas devenir Chasqui.
21: Je peux battre les autres dans n'importe quelle course. Regarde, Wari, un grand danger nous attend.
9: Une plongée pour les plus jeunes dans la culture inca, tout en abordant les thèmes de la persévérance, de l'égalité et le droit de choisir sa propre voie. Voilà pour les sorties ciné de la semaine. On se retrouve la semaine prochaine.
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0: Bonsoir à tous. Jérôme Barrella, principal suspect dans la mort de Liana, a été mis en examen pour viol et meurtre sur la collégienne retrouvée morte dans le Gers le 4 juin dernier. Déjà incarcéré, il encourt la réclusion criminelle à perpétuité. Et face à la multiplication des incendies, le gouvernement veut lancer un grand plan d'investissement pour la forêt française. La ministre de la Transition écologique, Monique Barbu, réunira prochainement les acteurs de la filière. Jusqu'à 20h ce soir, Météo France a placé 16 départements en vigilance orange pour risque d'orages violents. Elles sont concernées des territoires de l'Ouest, mais aussi de l'Est et du Sud-Est, du Doubs jusqu'à l'Ardèche, qui a d'ailleurs connu de gros dégâts avec des grêlons de la taille d'une boule de pétanque. Les températures, quant à elles, continuent de baisser, mais encore plusieurs départements seront en vigilance orange canicule demain. Concernant les violences sexuelles sur mineurs, Gérald Darmanin a annoncé le réexamen de 85 047 plaintes. Parmi ces dossiers, 970 sont considérés comme prioritaires. Depuis le début du mois de juin, 1350 informations judiciaires ont été lancées et 675 personnes placées en détention. Côté épargne, le livret A sera légèrement mieux rémunéré dès le 1er août prochain, avec un taux qui passera de 1,5 à 1,7%, conformément aux recommandations de la Banque de France. Le LDDS suivra la même évolution, tandis que le LEP restera fixé à 2,5%. Et côté sport en cyclisme, Søren Wijnsholt a remporté la 11e étape du Tour de France au sprint en devançant Olaf Koil et Jasper Philipsen. En football, les Girondins de Bordeaux sont officiellement exclus des compétitions nationales après la décision de la DNCG. Le club en grande difficulté financière pourrait repartir au mieux en Régional 1, soit en 6e division. Une procédure de liquidation judiciaire pourrait être entamée. Et enfin, deuxième demi-finale de Coupe du Monde ce soir avec l'Argentine qui affronte l'Angleterre. Le coup d'envoi est prévu à 21h.
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2: Ce mercredi 15 juillet marque une nette baisse des températures, même si encore plusieurs départements sont en vigilance orange pour canicule. En ce qui concerne le ciel, il sera très variable également, avec une alternance d'éclaircies, de nuages et puis

0: à Limoges et jusqu'à 38 à Montélimar.
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2: Bonjour à toutes et à tous, on débute avec la déception de tout un pays. Les Bleus ont été éliminés de la Coupe du Monde dès les demi-finales hier soir à Dallas. Défaite 2-0 face à l'Espagne qui a marqué sur pénalty à la 22e minute de jeu par Oyarzabal sur une faute évitable de Lucas Digne. Et puis les Bleus ont sombré lorsque Pedro Porro a doublé la mise juste avant l'heure de jeu après un 1-2 génial à l'entrée de la surface de réparation avec Dani Olmo. Les joueurs de Didier Deschamps ont été dominés de la tête et des épaules, notamment sur le plan technique, par une équipe espagnole très disciplinée en défense et chirurgicale en attaque. On n'a pas reconnu l'équipe de France ainsi flamboyante durant le tournoi, il faut le dire aussi, face à des adversaires d'un calibre beaucoup moins élevé. Il semblerait que l'équipe de France ait en tout cas trouvé une nouvelle bête noire, puisque c'est la troisième fois en trois ans que les Bleus tombent face à l'Espagne en demi-finale d'une compétition internationale. C'était le 40-2024 lors de l'Euro où les Bleus s'étaient inclinés 2-1 à Munich. Et puis l'an dernier, en juin 2025, lors de la demi-finale de Ligue des Nations, remporté 5-4 par la Loja. Cette fois donc, à la Coupe du Monde 2026, le peuple français voyait déjà cette compétition convertie en troisième étoile. Au lieu de cela, le mandat record de Didier Deschamps a resté 14 ans à la tête de l'équipe de France s'achèvera samedi par une petite finale du Mondial qui ne sera récompensée que par une troisième place éventuelle. Et la deuxième demi-finale, elle se dispute ce mercredi soir à Atlanta entre l'Argentine et l'Angleterre avec un parfum de rivalité historique entre deux nations qui se sont fait la guerre dans les années 80. Sur le plan footballistique, la dernière confrontation remonte à 24 ans et s'était soldée par une victoire anglaise, 1-0. En cyclisme, Tadej Pogacar a remporté sa troisième étape sur le Tour de France 2026 hier au Luron, dans le Cantal. Le Slovène conforte son maillot jaune avec désormais 3 minutes 36 d'avance sur Jonas Vingegaard. Paul Sexas, arrivé troisième hier, se retrouve cinquième au classement général à 4 minutes 35 de Pogacar. Ce mercredi, 161 km 300 attendent les coureurs entre Vichy et Nevers. Et puis, la remontada de Luca Van Hach en Croatie, une assise de 4-0. Au tournoi d'Omar, il s'est imposé en 3-7. Très belle journée de sport.
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7: Bonjour, Emmanuel Macron présidera une nouvelle réunion de lutte contre les narcotrafics centrée sur les douanes, les ports et les outre-mer ce jeudi à l'Elysée. Il s'agit de la cinquième réunion sur ce sujet qui sera un des enjeux majeurs de l'élection présidentielle en 2027. Le Premier ministre Sébastien Lecornu, les ministres de l'Intérieur Laurent Nunez, de la Justice Gérald Darmanin et des Comptes publics David Amiel seront notamment présents. L'Aude et le Var confrontés à de violents incendies. Le premier a déjà parcouru 600 hectares hier soir et s'est déclaré une trentaine de kilomètres au nord de Narbonne, mobilisant plusieurs centaines de pompiers. Le second, un feu de forêt qui a brûlé 30 hectares hier soir, s'est déclaré déclaré sur la commune de Fréjus aux alentours de 16h. Le Parlement a définitivement approuvé hier un plan à 436 milliards d'euros pour les armées d'ici 2030 à quelques jours du
4: 19h30.
7: Mettre fin aux critiques sur le montant ou le financement de cette trajectoire financière qui se heurtera à la prochaine présidentielle. Une quarantaine de pièces d'or datant du 1er siècle après Jésus-Christ ont été dérobées lors d'un cambriolage dans un centre archéologique près de Toulouse. D'une valeur de 120 000 euros, le trésor a été volé en quelques minutes seulement au sein du petit musée de Montance. Le bilan du séisme au Venezuela est révisé à la hausse avec 2 295 morts. Le président de l'Assemblée nationale a également fait état de plus de 11 000 blessés. Par ailleurs, 12 841 personnes ont été sinistrées par les tremblements de terre du 24 juin. La présidente par intérim du Venezuela, Delcy Rodriguez, a par ailleurs décrété un deuil national de 7 jours en hommage à la mémoire des victimes. C'est la fin de ce flash, une très bonne journée à toutes et à tous.
8: Allez, bien silence partout, on va tourner. Les personnes ne bougent, s'il vous plaît, moteur.
4: Matt Damon, Tom Holland, Anne Hathaway, Robert Pattinson et Charlize Theron à l'affiche cette semaine de l'Odyssée, adaptation d'Homère par Christopher Nolan. Cette adaptation suit Ulysse après la guerre de Troie, alors qu'il tente de rejoindre Ithaque et de retrouver Pénélope. Son voyage au cœur du texte fondateur d'Homère traverse des épreuves maritimes, des figures mythologiques et une longue attente familiale, pendant que son fils Télémaque doit composer avec les prétendants qui menacent son foyer.
9: Je me souviens d'une femme, d'un fils, d'un foyer.
10: Le royaume d'Ithaque attend d'avoir un roi.
11: Mon père va rentrer à la maison.
10: Tu pleurniches après un papa que t'as même pas connu, car tu n'es qu'un petit morveux de bâtard.
12: Le roi d'Ithaque revient bientôt.
4: Une mise en avant de l'ampleur du récit entre affrontements, tempêtes, créatures et tensions autour du retour d'Ulysse. Également cette semaine, The Last Viking, comédie noire d'Anders Thomas Jensen. Au cœur de l'intrigue, deux frères, un butin introuvable et une identité qui se brouille. Anker retrouve la liberté après 15 années passées en prison avec une idée fixe, remettre la main sur l'argent de son braquage. Avant son arrestation, il avait confié le butin à son frère Manfred, mais celui-ci, désormais persuadé d'être la réincarnation de John Lennon, ne se souvient plus de l'endroit où il l'a caché.
13: Je suis John. John Lennon. Tu lui ressembles pas.
14: Trouble dissociatif de l'identité. Et en ce moment, il est bloqué dans l'alter ego du musicien John Lennon.
13: Je suis sûr que Manfred sait qui il est. Il a toujours été différent. C'est de la comédie, là. J'ai besoin de ce sac, Manfred.
15: C'est pas toujours agréable de vivre avec moi.
13: Personne n'est gentil tout le temps.
16: Il y a encore un patient à Amager qui croit être Ringo Starr.
13: Il nous manque plus que Paul et George pour reformer le groupe.
4: Une comédie noire aux accents de drame familial et de thriller. Le Bon, la Brute et le Cinglé, western d'action coréen, de retour au cinéma en version longue 4K. Sorti initialement en 2008, le film réunit trois figures majeures du cinéma sud-coréen. Il transpose l'imaginaire du western dans la Mandchourie des années 1930, en pleine zone de conflit. Trois francs-tireurs coréens se lancent à la recherche d'une carte indiquant l'emplacement d'un trésor. Le film revendique un clin d'œil direct au film de Sergio Leone, Le Bon, la Brute et le Truand, tout en s'inscrivant dans une tradition moins connue hors d'Asie, le western kimchi, une version de plus de 2h15. Également un film d'animation à l'affiche cette semaine, Kayara, princesse Inca, accessible dès 6 ans. Kayara, une adolescente de 16 ans, rêve d'intégrer les Chasqui, les messagers de l'Empire Inca. Si elle ne manque ni d'endurance ni de détermination, dans son royaume, rejoindre les Chasqui reste un privilège masculin. Elle décide donc de se déguiser en garçon afin de participer à la grande course des messagers organisée devant l'empereur.
17: Peuple de l'Empire Inca, il n'y a pas de plus grand symbole de notre fierté que le Chasqui.
18: Allez les enfants, suivez-moi si vous le pouvez.
19: Top ! Seuls les Chasqui sont autorisés à rentrer.
20: Désolé, les filles ne peuvent pas devenir Chasqui.
21: Je peux battre les autres dans n'importe quelle course. Regarde, Wari, un grand danger nous attend.
4: Une plongée pour les plus jeunes dans la culture inca, tout en abordant les thèmes de la persévérance, de l'égalité et le droit de choisir sa propre voie. Voilà pour les sorties ciné de la semaine. On se retrouve la semaine prochaine.
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0: Bonsoir à tous. Jérôme Barrella, principal suspect dans la mort de Liana, a été mis en examen pour viol et meurtre sur la collégienne retrouvée morte dans le Gers le 4 juin dernier. Déjà incarcéré, il encourt la réclusion criminelle à perpétuité. Et face à la multiplication des incendies, le gouvernement veut lancer un grand plan d'investissement pour la forêt française. La ministre de la Transition écologique, Monique Barbu, réunira prochainement les acteurs de la filière. Jusqu'à 20h ce soir, Météo France a placé 16 départements en vigilance orange pour risque d'orages violents. Elles sont concernées des territoires de l'Ouest, mais aussi de l'Est et du Sud-Est, du Doubs jusqu'à l'Ardèche, qui a d'ailleurs connu de gros dégâts avec des grêlons de la taille d'une boule de pétanque. Les températures, quant à elles, continuent de baisser, mais encore plusieurs départements seront en vigilance orange canicule demain. Concernant les violences sexuelles sur mineurs, Gérald Darmanin a annoncé le réexamen de 85 047 plaintes. Parmi ces dossiers, 970 sont considérés comme prioritaires. Depuis le début du mois de juin, 1350 informations judiciaires ont été lancées et 675 personnes placées en détention. Côté épargne, le livret A sera légèrement mieux rémunéré dès le 1er août prochain, avec un taux qui passera de 1,5 à 1,7%, conformément aux recommandations de la Banque de France. Le LDDS suivra la même évolution, tandis que le LEP restera fixé à 2,5%. Et côté sport en cyclisme, Søren Weinschold a remporté la 11e étape du Tour de France au sprint en devançant Olaf Koil et Jasper Philipsen. En football, les Girondins de Bordeaux sont officiellement exclus des compétitions nationales après la décision de la DNCG. Le club en grande difficulté financière pourrait repartir au mieux en Régional 1, soit en 6e division. Une procédure de liquidation judiciaire pourrait être entamée. Et enfin, deuxième demi-finale de Coupe du Monde ce soir avec l'Argentine qui affronte l'Angleterre. Le coup d'envoi est prévu à 21h.
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2: Ce mercredi 15 juillet marque une nette baisse des températures, même si encore plusieurs départements sont en vigilance orange pour canicule. En ce qui concerne le ciel, il sera très variable également, avec une alternance d'éclaircies, de nuages et puis...

0: à Limoges et jusqu'à 38 à Montélimar.
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2: Bonjour à toutes et à tous, on débute avec la déception de tout un pays. Les Bleus ont été éliminés de la Coupe du Monde dès les demi-finales hier soir à Dallas. Défaite 2-0 face à l'Espagne qui a marqué sur pénalty à la 22e minute de jeu par Ullarzabal sur une faute évitable de Lucas Digne. Et puis les Bleus ont sombré lorsque Pedro Porro a doublé la mise juste avant l'heure de jeu après un 1-2 génial à l'entrée de la surface de réparation avec Dani Olmo. Les joueurs de Didier Deschamps ont été dominés de la tête et des épaules, notamment sur le plan technique, par une équipe espagnole très disciplinée en défense et chirurgicale en attaque. On n'a pas reconnu l'équipe de France ainsi flamboyante durant le tournoi, il faut le dire aussi, face à des adversaires d'un calibre beaucoup moins élevé. Il semblerait que l'équipe de France ait en tout cas trouvé une nouvelle bête noire, puisque c'est la troisième fois en trois ans que les Bleus tombent face à l'Espagne en demi-finale d'une compétition internationale. C'était le cas en 2024 lors de l'Euro, où les Bleus s'étaient inclinés 2-1 à Munich. Et puis l'an dernier, en juin 2025, lors de la demi-finale de Ligue des Nations, a remporté 5-4 par la Loja. Cette fois donc, à la Coupe du Monde 2026, le peuple français voyait déjà cette compétition convertie en troisième étoile. Au lieu de cela, le mandat record de Didier Deschamps à rester 14 ans à la tête de l'équipe de France s'achèvera samedi par une petite finale du Mondial qui ne sera récompensée que par une troisième place éventuelle. Et la deuxième demi-finale, elle se dispute ce mercredi soir à Atlanta entre l'Argentine et l'Angleterre, avec un parfum de rivalité historique entre deux nations qui se sont fait la guerre dans les années 80. Sur le plan footballistique, la dernière confrontation remonte à 24 ans et s'était soldée par une victoire anglaise, 1-0. En cyclisme, Tadej Pogacar a remporté sa troisième étape sur le Tour de France 2026 hier au Luron, dans le Cantal. Le Slovène conforte son maillot jaune avec désormais 3 minutes 36 d'avance sur Jonas Vingegaard. Paul Sexas, arrivé troisième hier, se retrouve cinquième au classement général à 4 minutes 35 de Pogacar. Ce mercredi, 161 km 300 attendent les coureurs entre Vichy et Nevers. Et puis, la remontada de Luca Van Hache en Croatie, une assise de 4-0 au tournoi d'Omar. Il s'est imposé en 3-7. Très belle journée de sport.
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7: Bonjour, Emmanuel Macron présidera une nouvelle réunion de lutte contre les narcotrafics centrés sur les douanes, les ports et les outre-mer ce jeudi à l'Elysée. Il s'agit de la cinquième réunion sur ce sujet qui sera un des enjeux majeurs de l'élection présidentielle en 2027. Le Premier ministre Sébastien Lecornu, les ministres de l'Intérieur Laurent Nunez, de la Justice Gérald Darmanin et des Comptes publics David Amiel seront notamment présents. L'Aude et le Var confrontés à de violents incendies. Le premier a déjà parcouru 600 hectares hier soir et s'est déclaré une trentaine de kilomètres au nord de Narbonne, mobilisant plusieurs centaines de pompiers. Le second, un feu de forêt qui a brûlé 30 hectares hier soir, s'est déclaré sur la commune de Fréjus aux alentours de 16h. Le Parlement a définitivement approuvé hier un plan à 436 milliards d'euros pour les armées d'ici 2030 à quelques jours du 14 juillet, sans toutefois mettre fin aux critiques sur le montant ou le financement de cette trajectoire financière qui se heurtera à la prochaine présidentielle. Une quarantaine de pièces d'or datant du 1er siècle après Jésus-Christ ont été dérobées lors d'un cambriolage dans un centre archéologique près de Toulouse. D'une valeur de 120 000 euros, le trésor a été volé en quelques minutes seulement au sein du petit musée de Montance. Le bilan du séisme au Venezuela est révisé à la hausse avec 2295 morts. Le président de l'Assemblée nationale a également fait état de plus de 11 000 blessés. Par ailleurs, 12 841 personnes ont été sinistrées par les tremblements de terre du 24 juin. La présidente par intérim du Venezuela, Delcy Rodriguez, a par ailleurs décrété un deuil national de 7 jours en hommage à la mémoire des victimes. C'est la fin de ce flash. Une très bonne journée à toutes et à tous.
8: Allez, bien silence partout, on va tourner. Plus personne ne bouge, s'il vous plaît, moteur.
0: Matt Damon, Tom Holland, Anne Hathaway, Robert Pattinson et Charlize Theron à l'affiche cette semaine de l'Odyssée, adaptation d'Homère par Christopher Nolan. Cette adaptation suit Ulysse après la guerre de Troie, alors qu'il tente de rejoindre Ithaque et de retrouver Pénélope. Son voyage au cœur du texte fondateur d'Homère traverse des épreuves maritimes, des figures mythologiques et une longue attente familiale, pendant que son fils Télémaque doit composer avec les prétendants qui menacent son foyer.
9: Je me souviens d'une femme, d'un fils, d'un foyer.
10: Le royaume d'Ithaque attend d'avoir un roi.
11: Mon père va rentrer à la maison.
10: Tu pleurniches après un papa que t'as même pas connu, car tu n'es qu'un petit morveux de bâtard.
12: Le roi d'Ithaque revient bientôt.
0: Une mise en avant de l'ampleur du récit entre affrontements, tempêtes, créatures et tensions autour du retour d'Ulysse. Également cette semaine, The Last Viking, comédie noire d'Anders Thomas Jensen. Au cœur de l'intrigue, deux frères, un butin introuvable et une identité qui se brouille. Anker retrouve la liberté après 15 années passées en prison avec une idée fixe, remettre la main sur l'argent de son braquage. Avant son arrestation, il avait confié le butin à son frère Manfred, mais celui-ci, désormais persuadé d'être la réincarnation de John Lennon, ne se souvient plus de l'endroit où il l'a caché.
13: Je suis John. John Lennon.
14: Tu lui ressembles pas.
15: Trouble dissociatif de l'identité. Et en ce moment, il est bloqué dans l'alter ego du musicien John Lennon.
14: Je suis sûr que Manfred sait qui il est.
16: Il a toujours été différent. C'est de la comédie, là.
14: J'ai besoin de ce sac, Manfred.
17: C'est pas toujours agréable de vivre avec moi.
14: Personne n'est gentil tout le temps.
18: Il y a encore un patient à Amager qui croit être Ringo Starr.
14: Il nous manque plus que Paul et George pour reformer le groupe.
0: Une comédie noire aux accents de drame familial et de thriller. Le Bon, la Brute et le Cinglé, western d'action coréen, de retour au cinéma en version longue 4K. Sorti initialement en 2008, le film réunit trois figures majeures du cinéma sud-coréen. Il transpose l'imaginaire du western dans la Mandchourie des années 1930, en pleine zone de conflit. Trois francs-tireurs coréens se lancent à la recherche d'une carte indiquant l'emplacement d'un trésor. Le film revendique un clin d'œil direct au film de Sergio Leone, Le Bon, la Brute et le Truand, tout en s'inscrivant dans une tradition moins connue hors d'Asie, le western Kimchi, une version de plus de 2h15. Également un film d'animation à l'affiche cette semaine, Kayara, princesse Inca, accessible dès 6 ans. Kayara, une adolescente de 16 ans, rêve d'intégrer les Chasqui, les messagers de l'Empire Inca. Si elle ne manque ni d'endurance ni de détermination, dans son royaume, rejoindre les Chasqui reste un privilège masculin. Elle décide donc de se déguiser en garçon afin de participer à la grande course des messagers organisée devant l'empereur.
19: Peuple de l'Empire Inca, il n'y a pas de plus grand symbole de notre fierté que le Chasqui.
20: Allez les enfants, suivez-moi si vous le pouvez.
21: Top ! Seuls les Chasqui sont autorisés à rentrer.
22: Désolé, les filles ne peuvent pas devenir Chasqui.
23: Je peux battre les autres dans n'importe quelle course. Regarde, Wari, un grand danger nous attend.
0: Une plongée pour les plus jeunes dans la culture inca, tout en abordant les thèmes de la persévérance, de l'égalité et le droit de choisir sa propre voie. Voilà pour les sorties ciné de la semaine. On se retrouve la semaine prochaine.
3: Le groupe Earth, Wind & Fire
1: est l'un des plus grands noms de la musique funk, soul et disco. Il est fondé en 1969 à Chicago par Maurice White, un batteur et producteur visionnaire. Dès le départ, Maurice White imagine une musique qui mélange plusieurs styles. Il combine le funk, la soul, le jazz, le gospel et même des influences africaines. Ce mélange unique devient la signature du groupe. Dans les années 1970, Earth, Wind & Fire connaît un succès mondial. Des albums comme That's the Way of the World ou All and All marquent toute une génération. Le groupe enchaîne les tubes comme September, Boogie Wonderland ou Let's Groove. Leur musique se distingue par des rythmes puissants, des cuivres éclatants et des harmonies vocales riches. La voix de Philip Bailey, avec ses aigus impressionnants, complète parfaitement celle de Maurice White. Mais Earth, Wind & Fire, ce n'est pas seulement de la musique, c'est aussi un univers visuel. Le groupe est connu pour ses concerts spectaculaires, avec costumes brillants, effets spéciaux et une forte inspiration spirituelle et cosmique. Dans les années 1980, le groupe ralentit son activité avant de revenir sur scène dans les années 1990. Malgré les changements de membres, leur popularité reste intacte. En 2016, Maurice White disparaît, mais son héritage continue de vivre à travers la musique du groupe. Aujourd'hui, Earth, Wind & Fire est considéré comme un groupe légendaire. Leur influence se retrouve dans de nombreux artistes modernes et leurs chansons continuent de faire danser le monde entier.
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4: Bonsoir à tous. Jérôme Barella, principal suspect dans la mort de Liana, a été mis en examen pour viol et meurtre sur la collégienne retrouvée morte dans le Gers le 4 juin dernier. Déjà incarcéré, il encourt la réclusion criminelle à perpétuité. Et face à la multiplication des incendies, le gouvernement veut lancer un grand plan d'investissement pour la forêt française. La ministre de la Transition écologique, Monique Barbu, réunira prochainement les acteurs de la filière. Jusqu'à 20h ce soir, Météo France a placé 16 départements en vigilance orange pour risque d'orages violents. Sont concernés des territoires de l'ouest, mais aussi de l'est et du sud-est, du Doubs jusqu'à l'Ardèche, qui a d'ailleurs connu de gros dégâts avec des grêlons de la taille d'une boule de pétanque. Les températures, quant à elles, continuent de baisser. Mais encore plusieurs départements seront en vigilance orange canicule demain. Concernant les violences sexuelles sur mineurs, Gérald Darmanin a annoncé le réexamen de 85 047 plaintes. Parmi ces dossiers, 970 sont considérés comme prioritaires. Depuis le début du mois de juin, 1350 informations judiciaires ont été lancées et 675 personnes placées en détention. Côté épargne, le livret A sera légèrement mieux rémunéré dès le 1er août prochain, avec un taux qui passera de 1,5 à 1,7%, conformément aux recommandations de la Banque de France. Le LDDS suivra la même évolution, tandis que le LEP restera fixé à 2,5%. Et côté sport en cyclisme, Søren Weinscholb a remporté la 11e étape du Tour de France au sprint en devançant Olaf Koil et Jasper Philipsen. En football, les Girondins de Bordeaux sont officiellement exclus des compétitions nationales après la décision de la DNCG. Le club en grande difficulté financière pourrait repartir au mieux en Régional 1, soit en 6e division. Une procédure de liquidation judiciaire pourrait être entamée. Et enfin, deuxième demi-finale de Coupe du Monde ce soir avec l'Argentine qui affronte l'Angleterre. Le coup d'envoi est prévu à 21h.
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5: Ce mercredi 15 juillet marque une nette baisse des températures, même si encore plusieurs départements sont en vigilance orange pour canicule. En ce qui concerne le ciel, il sera très variable également, avec une alternance d'éclaircies, de nuages et puis

0: à Limoges et jusqu'à 38 à Montélimar.
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2: Bonjour à toutes et à tous, on débute avec la déception de tout un pays. Les Bleus ont été éliminés de la Coupe du Monde dès les demi-finales hier soir à Dallas. Défaite 2-0 face à l'Espagne qui a marqué sur pénalty à la 22e minute de jeu par Ullarzabal sur une faute évitable de Lucas Digne. Et puis les Bleus ont sombré lorsque Pedro Porro a doublé la mise juste avant l'heure de jeu après un 1-2 génial à l'entrée de la surface de réparation avec Dani Olmo. Les joueurs de Didier Deschamps ont été dominés de la tête et des épaules, notamment sur le plan technique, par une équipe espagnole très disciplinée en défense et chirurgicale en attaque. On n'a pas reconnu l'équipe de France ainsi flamboyante durant le tournoi, il faut le dire aussi, face à des adversaires d'un calibre beaucoup moins élevé. Il semblerait que l'équipe de France ait en tout cas trouvé une nouvelle bête noire, puisque c'est la troisième fois en trois ans que les Bleus tombent face à l'Espagne en demi-finale d'une compétition internationale. C'était le quart en 2024 lors de l'Euro où les Bleus s'étaient inclinés 2-1 à Munich, et puis l'an dernier en juin 2025 lors de la demi-finale de Ligue des Nations, remportée 5-4 par la Loja. Cette fois donc, à la Coupe du Monde 2026, le peuple français voyait déjà cette compétition convertie en troisième étoile. Au lieu de cela, le mandat record de Didier Deschamps a resté 14 ans à la tête de l'équipe de France s'achèvera samedi par une petite finale du Mondial qui ne sera récompensée que par une troisième place éventuelle. Et la deuxième demi-finale, elle se dispute ce mercredi soir à Atlanta entre l'Argentine et l'Angleterre, avec un parfum de rivalité historique entre deux nations qui se sont fait la guerre dans les années 80. Sur le plan footballistique, la dernière confrontation remonte à 24 ans et s'était soldée par une victoire anglaise 1-0. En cyclisme, Tadej Pogacar a remporté sa troisième étape sur le Tour de France 2026 hier au Luron dans le Cantal. Le Slovène conforte son maillot jaune avec désormais 3 minutes 36 d'avance sur Jonas Vingegaard. Paul Sexas, arrivé troisième hier, se retrouve cinquième au classement général à 4 minutes 35 de Pogacar. Ce mercredi, 161 km 300 attendent les coureurs entre Vichy et Nevers, et puis la remontada de Luka Van Hache en Croatie, une assise de 4-0. Au tournoi d'Omar, il s'est imposé en 3-7. Très belle journée de sport.
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7: Bonjour, Emmanuel Macron présidera une nouvelle réunion de lutte contre les narcotrafics centrée sur les douanes, les ports et les outre-mer ce jeudi à l'Élysée. Il s'agit de la cinquième réunion sur ce sujet qui sera un des enjeux majeurs de l'élection présidentielle en 2027. Le Premier ministre Sébastien Lecornu, les ministres de l'Intérieur Laurent Nunez, de la Justice Gérald Darmanin et des Comptes publics David Amiel seront notamment présents. L'Aude Claude Elevard, confronté à de violents incendies. Le premier a déjà parcouru 600 hectares hier soir et s'est déclaré une trentaine de kilomètres au nord de Narbonne, mobilisant plusieurs centaines de pompiers. Le second, un feu de forêt qui a brûlé 30 hectares hier soir, s'est déclaré sur la commune de Fréjus aux alentours de 16 heures. Le Parlement a définitivement approuvé hier un plan à 436 milliards d'euros pour les armées d'ici 2030 à quelques jours du 14 juillet, sans toutefois mettre fin aux critiques sur le montant ou le financement de cette trajectoire financière qui se heurtera à la prochaine présidentielle. Une quarantaine de pièces d'or datant du 1er siècle après Jésus-Christ ont été dérobées lors d'un cambriolage dans un centre archéologique près de Toulouse. D'une valeur de 120 000 euros, le trésor a été volé en quelques minutes seulement au sein du petit musée de Montance. Le bilan du séisme au Venezuela est révisé à la hausse avec 2 295 morts. Le président de l'Assemblée nationale a également fait état de plus de 11 000 blessés. Par ailleurs, 12 841 personnes ont été sinistrées par les tremblements de terre du 24 juin. La présidente par intérim du Venezuela, Delcy Rodriguez, a par ailleurs décrété un deuil national de 7 jours en hommage à la mémoire des victimes. C'est la fin de ce flash, une très bonne journée à toutes et à tous.
8: Allez, bien silence partout, on va tourner. Plus personne ne bouge, s'il vous plaît, moteur.
9: Matt Damon, Tom Holland, Anne Hathaway, Robert Pattinson et Charlize Theron à l'affiche cette semaine de l'Odyssée, adaptation d'Homère par Christopher Nolan. Cette adaptation suit Ulysse après la guerre de Troie, alors qu'il tente de rejoindre Ithaque et de retrouver Pénélope. Son voyage au cœur du texte fondateur d'Homère traverse des épreuves maritimes, des figures mythologiques et une longue attente familiale, pendant que son fils Télémaque doit composer avec les prétendants qui menacent son foyer.
10: Je me souviens d'une femme, d'un fils, d'un foyer.
11: Le royaume d'Ithaque attend d'avoir un roi.
12: Mon père va rentrer à la maison.
11: Tu pleurniches après un papa que t'as même pas connu, car tu n'es qu'un petit morveux de bâtard.
13: Le roi d'Ithaque revient bientôt.
9: Une mise en avant de l'ampleur du récit entre affrontements, tempêtes, créatures et tensions autour du retour d'Ulysse. Également cette semaine, The Last Viking, comédie noire d'Anders Thomas Jensen. Au cœur de l'intrigue, deux frères, un butin introuvable et une identité qui se brouille. Anker retrouve la liberté après 15 années passées en prison avec une idée fixe, remettre la main sur l'argent de son braquage. Avant son arrestation, il avait confié le butin à son frère Manfred, mais celui-ci, désormais persuadé d'être la réincarnation de John Lennon, ne se souvient plus de l'endroit où il l'a caché.
14: Je suis John. John Lennon.
15: Tu lui ressembles pas.
16: Trouble dissociatif de l'identité. Et en ce moment, il est bloqué dans l'alter ego du musicien John Lennon.
15: Je suis sûr que Manfred sait qui il est. Il a toujours été différent. C'est de la comédie, là. J'ai besoin de ce sac, Manfred.
14: C'est pas toujours agréable de vivre avec moi.
15: Personne n'est gentil tout le temps.
17: Il y a encore un patient à Amager qui croit être Ringo Starr.
15: Il nous manque plus que Paul et George pour reformer le groupe.
9: Une comédie noire aux accents de drame familial et de thriller. Le Bon, la Brute et le Cinglé, western d'action coréen, de retour au cinéma en version longue 4K. Sorti initialement en 2008, le film réunit trois figures majeures du cinéma sud-coréen. Il transpose l'imaginaire du western dans la Mandchourie des années 1930, en pleine zone de conflit. Trois francs-tireurs coréens se lancent à la recherche d'une carte indiquant l'emplacement d'un trésor. Le film revendique un clin d'œil direct au film de Sergio Leone, Le Bon, la Brute et le Truand.
18: 20h.
9: S'inscrivant dans une tradition moins connue hors d'Asie, le western Kimchi, une version de plus de 2h15. Également un film d'animation à l'affiche cette semaine, Kayara, princesse Inca, accessible dès 6 ans. Kayara, une adolescente de 16 ans, rêve d'intégrer les Chasqui, les messagers de l'Empire Inca. Si elle ne manque ni d'endurance ni de détermination, dans son royaume, rejoindre les Chasqui reste un privilège masculin. Elle décide donc de se déguiser en garçon afin de participer à la grande course des messagers organisée devant l'empereur.
19: Peuple de l'Empire Inca, il n'y a pas de plus grand symbole de notre fierté que le Chasqui.
20: Allez les enfants, suivez-moi si vous le pouvez.
21: Top ! Seuls les Chasqui sont autorisés à rentrer.
22: Désolé, les filles ne peuvent pas devenir Chasqui.
23: Je peux battre les autres dans n'importe quelle course. Regarde, Wari, un grand danger nous attend.
9: Une plongée pour les plus jeunes dans la culture inca, tout en abordant les thèmes de la persévérance, de l'égalité et le droit de choisir sa propre voie. Voilà pour les sorties ciné de la semaine. On se retrouve la semaine prochaine.
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0: concernant les violences sexuelles sur mineurs, Gérald Darmanin a annoncé le réexamen de 85 047 plaintes. Parmi ces dossiers, 970 sont considérés comme prioritaires. Depuis le début du mois de juin, 1350 informations judiciaires ont été lancées et 675 personnes placées en détention. Côté épargne, le livret A sera légèrement mieux rémunéré dès le 1er août prochain, avec un taux qui passera de 1,5 à 1,7%, conformément aux recommandations de la Banque de France. Le LDDS suivra la même évolution, tandis que le LEP restera fixé à 2,5%. Et côté sport en cyclisme, Søren Wijnsholt a remporté la 11e étape du Tour de France au sprint en devançant Olaf Koil et Jasper Philipsen. En football, les Girondins de Bordeaux sont officiellement exclus des compétitions nationales après la décision de la DNCG. Le club en grande difficulté financière pourrait repartir au mieux en Régionale 1, soit en 6e division. Une procédure de liquidation judiciaire pourrait être entamée. Et enfin, deuxième demi-finale de Coupe du Monde ce soir avec l'Argentine qui affronte l'Angleterre. Le coup d'envoi est prévu à 21h.
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2: Ce mercredi 15 juillet marque une nette baisse des températures, même si encore plusieurs départements sont en vigilance orange pour canicule. En ce qui concerne le ciel, il sera très variable également, avec une alternance d'éclaircies, de nuages et pluies.

0: à Limoges et jusqu'à 38 à Montélimar.
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2: Bonjour à toutes et à tous, on débute avec la déception de tout un pays. Les Bleus ont été éliminés de la Coupe du Monde dès les demi-finales hier soir à Dallas. Défaite 2-0 face à l'Espagne qui a marqué sur pénalty à la 22e minute de jeu par Ullarzabal sur une faute évitable de Lucas Digne. Et puis les Bleus ont sombré lorsque Pedro Porro a doublé la mise juste avant l'heure de jeu après un 1-2 génial à l'entrée de la surface de réparation avec Dani Olmo. Les joueurs de Didier Deschamps ont été dominés de la tête et des épaules, notamment sur le plan technique, par une équipe espagnole très disciplinée en défense et chirurgicale en attaque. On n'a pas reconnu l'équipe de France ainsi flamboyante durant le tournoi, il faut le dire aussi, face à des adversaires d'un calibre beaucoup moins élevé. Il semblerait que l'équipe de France ait en tout cas trouvé une nouvelle bête noire, puisque c'est la troisième fois en trois ans que les Bleus tombent face à l'Espagne en demi-finale et d'une compétition internationale. C'était le cas en 2024 lors de l'Euro où les Bleus s'étaient inclinés 2-1 à Munich, et puis l'an dernier en juin 2025 lors de la demi-finale de Ligue des Nations, remportée 5-4 par la Loja. Cette fois donc, à la Coupe du Monde 2026, le peuple français voyait déjà cette compétition convertie en troisième étoile. Au lieu de cela, le mandat record de Didier Deschamps à rester 14 ans à la tête de l'équipe de France s'achèvera samedi par une petite finale du Mondial qui ne sera récompensée que par une troisième place éventuelle. Et la deuxième demi-finale, elle se dispute ce mercredi soir à Atlanta entre l'Argentine et l'Angleterre, avec un parfum de rivalité historique entre deux nations qui se sont fait la guerre dans les années 80. Sur le plan footballistique, la dernière confrontation remonte à 24 ans et s'était soldée par une victoire anglaise, 1-0. En cyclisme, Tadej Pogacar a remporté sa troisième étape sur le Tour de France 2026 hier au Lioran, dans le Cantal. Le Slovène conforte son maillot jaune avec désormais 3 minutes 36 d'avance sur Jonas Vingegaard. Paul Sexas, arrivé troisième hier, se retrouve cinquième au classement général à 4 minutes 35 de Pogacar. Ce mercredi, 161 km 300 attendent les coureurs entre Vichy et Nevers. Et puis, la remontada de Luka Van Aert en Croatie, une assise de 4-0 au tournoi d'Omar. Il s'est imposé en 3-7. Très belle journée de sport.
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4: Bonjour, Emmanuel Macron présidera une nouvelle réunion de lutte contre les narcotrafics centrée sur les douanes, les ports et les outre-mer ce jeudi à l'Élysée. Il s'agit de la 5e réunion sur ce sujet qui sera un des enjeux majeurs de l'élection présidentielle en 2027. Le Premier ministre Sébastien Lecornu, les ministres de l'Intérieur Laurent Nunez, de la Justice Gérald Darmanin et des Comptes publics David Amiel seront notamment présents. L'Aude et le Var confrontés à de violents incendies. Le premier a déjà parcouru 600 hectares hier soir et s'est déclaré une trentaine de kilomètres au nord de Narbonne, mobilisant plusieurs centaines de pompiers. Le second, un feu de forêt qui a brûlé 30 hectares hier soir, s'est déclaré sur la commune de Fréjus aux alentours de 16h. Le Parlement a définitivement approuvé hier un plan à 436 milliards d'euros pour les armées d'ici 2030 à quelques jours du 14 juillet, sans toutefois mettre fin aux critiques sur le montant ou le financement de cette trajectoire financière qui se heurtera à la prochaine présidentielle. Une quarantaine de pièces d'or datant du 1er siècle après Jésus-Christ ont été dérobées lors d'un cambriolage dans un centre archéologique près de Toulouse. D'une valeur de 120 000 euros, le trésor a été volé en quelques minutes seulement au sein du petit musée de Montance. Le bilan du séisme au Venezuela est révisé à la hausse avec 2 295 morts. Le président de l'Assemblée nationale a également fait état de plus de 11 000 blessés. Par ailleurs, 12 841 personnes ont été sinistrées par les tremblements de terre du 24 juin. La présidente par intérim du Venezuela, Delcy Rodriguez, a par ailleurs décrété un deuil national de 7 jours en hommage à la mémoire des victimes. C'est la fin de ce flash. Une très bonne journée à toutes et à tous.
5: Allez, bien silence partout, on va tourner. Plus personne ne bouge, s'il vous plaît, moteur.
6: Matt Damon, Tom Holland, Anne Hathaway, Robert Pattinson et Charlize Theron à l'affiche cette semaine de l'Odyssée, adaptation d'Homer par Christopher Nolan. Cette adaptation suit Ulysse après la guerre de Troie alors qu'il tente de rejoindre Ithaque et de retrouver Pénélope. Son voyage au cœur du texte fondateur d'Homer traverse des épreuves maritimes, des figures mythologiques et une longue attente familiale pendant que son fils Télémaque doit composer avec les prétendants qui menacent son foyer.
7: Je me souviens d'une femme, d'un fils, d'un foyer.
8: Le royaume d'Ithaque attend d'avoir un roi.
9: Mon père va rentrer à la maison.
8: Tu pleurniches après un papa que t'as même pas connu, car tu n'es qu'un petit morveux de bâtard.
10: Le roi d'Ithaque revient bientôt.
6: Une mise en avant de l'ampleur du récit entre affrontements, tempêtes, créatures et tensions autour du retour d'Ulysse. Également cette semaine, The Last Viking, comédie noire d'Anders Thomas Jensen. Au cœur de l'intrigue, deux frères, un butin introuvable et une identité qui se brouille. Anker retrouve la liberté après 15 années passées en prison avec une idée fixe, remettre la main sur l'argent de son braquage. Avant son arrestation, il avait confié le butin à son frère Manfred, mais celui-ci, désormais persuadé d'être la réincarnation de John Lennon, ne se souvient plus de l'endroit où il l'a caché.
11: Je suis John. John Lennon.
12: Tu lui ressembles pas.
13: Trouble dissociatif de l'identité. Et en ce moment, il est bloqué dans l'alter ego du musicien John Lennon.
12: Je suis sûr que Manfred sait qui il est. Il a toujours été différent. C'est de la comédie, là. J'ai besoin de ce sac, Manfred.
11: C'est pas toujours agréable de vivre avec moi.
12: Personne n'est gentil tout le temps.
14: Il y a encore un patient à Amager qui croit être Ringo Starr.
12: Il nous manque plus que Paul et George pour reformer le groupe.
6: Une comédie noire aux accents de drame familial et de thriller. Le Bon, la Brute et le Cinglé, western d'action coréen, de retour au cinéma en version longue 4K. Sorti initialement en 2008, le film réunit trois figures majeures du cinéma sud-coréen. Il transpose l'imaginaire du western dans la Mandchourie des années 1930, en pleine zone de conflit. Trois francs-tireurs coréens se lancent à la recherche d'une carte indiquant l'emplacement d'un trésor. Le film revendique un clin d'œil direct au film de Sergio Leone, Le Bon, la Brute et le Truand, tout en s'inscrivant dans une tradition moins connue hors d'Asie, le western kimchi, une version de plus de 2h15. Également un film d'animation à l'affiche cette semaine, Kayara, princesse Inca, accessible dès 6 ans. Kayara, une adolescente de 16 ans, rêve d'intégrer les Chasquis, les messagers de l'Empire Inca. Si elle ne manque ni d'endurance ni de détermination, dans son royaume, rejoindre les Chasquis reste un privilège masculin. Elle décide donc de se déguiser en garçon afin de participer à la grande course des messagers organisée devant l'empereur.
15: Peuple de l'Empire Inca, il n'y a pas de plus grand symbole de notre fierté que le Chasqui.
16: Allez les enfants, suivez-moi si vous le pouvez.
17: Top ! Seuls les Chasquis sont autorisés à rentrer.
18: Désolé, les filles ne peuvent pas devenir Chasquis.
19: Je peux battre les autres dans n'importe quelle course. Regarde, Wari, un grand danger nous attend.
6: Une plongée pour les plus jeunes dans la culture inca, tout en abordant les thèmes de la persévérance, de l'égalité et le droit de choisir sa propre voie. Voilà pour les sorties ciné de la semaine. On se retrouve la semaine prochaine.

0: Anna a été mise en examen pour viol et meurtre sur la collégienne retrouvée morte dans le Gers le 4 juin dernier. Déjà incarcéré, il encourt la réclusion criminelle à perpétuité. Et face à la multiplication des incendies, le gouvernement veut lancer un grand plan d'investissement pour la forêt française. La ministre de la Transition écologique, Monique Barbu, réunira prochainement les acteurs de la filière. Jusqu'à 20h ce soir, Météo France a placé 16 départements en vigilance orange pour risque d'orages violents. Elles sont concernées des territoires de l'ouest, mais aussi de l'est et du sud-est, du Doubs jusqu'à l'Ardèche, qui a d'ailleurs connu de gros dégâts avec des grêlons de la taille d'une boule de pétanque. Les températures, quant à elles, continuent de baisser. Mais encore plusieurs départements seront en vigilance orange canicule demain. Concernant les violences sexuelles sur mineurs, Gérald Darmanin a annoncé le réexamen de 85 047 plaintes. Parmi ces dossiers, 970 sont considérés comme prioritaires. Depuis le début du mois de juin, 1350 informations judiciaires ont été lancées et 675 personnes placées en détention. Côté épargne, le livret A sera légèrement mieux rémunéré dès le 1er août prochain, avec un taux qui passera de 1,5 à 1,7%, conformément aux recommandations de la Banque de France. Le LDDS suivra la même évolution, tandis que le LEP restera fixé à 2,5%. Et côté sport en cyclisme, Søren Weinscholb a remporté la 11e étape du Tour de France au sprint en devançant Olaf Koil et Jasper Philipsen. En football, les Girondins de Bordeaux sont officiellement exclus des compétitions nationales après la décision de la DNCG. Le club en grande difficulté financière pourrait repartir au mieux en Régional 1, soit en 6e division. Une procédure de liquidation judiciaire pourrait être entamée. Et enfin, deuxième demi-finale de Coupe du Monde ce soir avec l'Argentine qui affronte l'Angleterre. Le coup d'envoi est prévu à 21h.
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2: Ce mercredi 15 juillet marque une nette baisse des températures, même si encore plusieurs départements sont en vigilance orange pour canicule. En ce qui concerne le ciel, il sera très variable également, avec une alternance d'éclaircies, de nuages et

0: 36 à Limoges et jusqu'à 38 à Montélimar.
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2: Bonjour à toutes et à tous, on débute avec la déception de tout un pays. Les Bleus ont été éliminés de la Coupe du Monde dès les demi-finales hier soir à Dallas. Défaite 2-0 face à l'Espagne qui a marqué sur pénalty à la 22e minute de jeu par Ullarzabal sur une faute évitable de Lucas Digne. Et puis les Bleus ont sombré lorsque Pedro Porro a doublé la mise juste avant l'heure de jeu après un 1-2 génial à l'entrée de la surface de réparation avec Dani Olmo. Les joueurs de Didier Deschamps ont été dominés de la tête et des épaules, notamment sur le plan technique, par une équipe espagnole très disciplinée en défense et chirurgicale en attaque. On n'a pas reconnu l'équipe de France ainsi flamboyante durant le tournoi, il faut le dire aussi, face à des adversaires d'un calibre beaucoup moins élevé. Il semblerait que l'équipe de France ait en tout cas trouvé une nouvelle bête noire, puisque c'est la troisième fois en trois ans que les Bleus tombent face à l'Espagne en demi-finale d'une compétition internationale. C'était le cas en 2024 lors de l'Euro, où les Bleus s'étaient inclinés 2-1 à Munich. Et puis l'an dernier, en juin 2025, lors de la demi-finale de Ligue des Nations, a remporté 5-4 par la Loja. Cette fois donc, à la Coupe du Monde 2026, le peuple français voyait déjà cette compétition convertie en troisième étoile. Au lieu de cela, le mandat record de Didier Deschamps à rester 14 ans à la tête de l'équipe de France s'achèvera samedi par une petite finale du Mondial qui ne sera récompensée que par une troisième place éventuelle. Et la deuxième demi-finale, elle se dispute ce mercredi soir à Atlanta entre l'Argentine et l'Angleterre, avec un parfum de rivalité historique entre deux nations qui se sont fait la guerre dans les années 80. Sur le plan footballistique, la dernière confrontation remonte à 24 ans et s'était soldée par une victoire anglaise, 1-0. En cyclisme, Tadej Pogacar a remporté sa troisième étape sur le Tour de France 2026 hier au Luron, dans le Cantal. Le Slovène conforte son maillot jaune avec désormais 3 minutes 36 d'avance sur Jonas Vingegaard. Paul Sexas, arrivé troisième hier, se retrouve cinquième au classement général à 4 minutes 35 de Pogacar. Ce mercredi, 161 km 300 attendent les coureurs entre Vichy et Nevers. Et puis, la remontada de Luca Van Hache en Croatie, une assise de 4-0 au tournoi d'Omar. Il s'est imposé en 3-7. Très belle journée de sport.
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7: Bonjour, Emmanuel Macron présidera une nouvelle réunion de lutte contre les narcotrafics centrés sur les douanes, les ports et les outre-mer ce jeudi à l'Elysée. Il s'agit de la cinquième réunion sur ce sujet qui sera un des enjeux majeurs de l'élection présidentielle en 2027. Le Premier ministre Sébastien Lecornu, les ministres de l'Intérieur Laurent Nunez, de la Justice Gérald Darmanin et des Comptes publics David Amiel seront notamment présents. L'Aude et le Var confrontés à de violents incendies. Le premier a déjà parcouru 600 hectares hier soir et s'est déclaré une trentaine de kilomètres au nord de Narbonne, mobilisant plusieurs centaines de pompiers. Le second, un feu de forêt qui a brûlé 30 hectares hier soir, s'est déclaré sur la commune de Fréjus aux alentours de 16h. Le Parlement a définitivement approuvé hier un plan à 436 milliards d'euros pour les armées d'ici 2030 à quelques jours du 14 juillet, sans toutefois mettre fin aux critiques sur le montant ou le financement de cette trajectoire financière qui se heurtera à la prochaine présidentielle. Une quarantaine de pièces d'or datant du 1er siècle après Jésus-Christ ont été dérobées lors d'un cambriolage dans un centre archéologique près de Toulouse. D'une valeur de 120 000 euros, le trésor a été volé en quelques minutes seulement au sein du petit musée de Montance. Le bilan du séisme au Venezuela est révisé à la hausse avec 2295 morts. Le président de l'Assemblée nationale a également fait état de plus de 11 000 blessés. Par ailleurs, 12 841 personnes ont été sinistrées par les tremblements de terre du 24 juin. La présidente par intérim du Venezuela, Delcy Rodriguez, a par ailleurs décrété un deuil national de 7 jours en hommage à la mémoire des victimes. C'est la fin de ce flash. Une très bonne journée à toutes et à tous.
8: Allez, bien silence partout, on va tourner. Plus personne ne bouge, s'il vous plaît, moteur.
0: Matt Damon, Tom Holland, Anne Hathaway, Robert Pattinson et Charlize Theron à l'affiche cette semaine de l'Odyssée, adaptation d'Homère par Christopher Nolan. Cette adaptation suit Ulysse après la guerre de Troie, alors qu'il tente de rejoindre Ithaque et de retrouver Pénélope. Son voyage au cœur du texte fondateur d'Homère traverse des épreuves maritimes, des figures mythologiques et une longue attente familiale, pendant que son fils Télémaque doit composer avec les prétendants qui menacent son foyer.
9: Je me souviens d'une femme, d'un fils, d'un foyer.
10: Le royaume d'Ithaque attend d'avoir un roi.
11: Mon père va rentrer à la maison.
10: Tu pleurniches après un papa que t'as même pas connu, car tu n'es qu'un petit morveux de bâtard.
12: Le roi d'Ithaque revient bientôt.
0: Une mise en avant de l'ampleur du récit entre affrontements, tempêtes, créatures et tensions autour du retour d'Ulysse. Également cette semaine, The Last Viking, comédie noire d'Anders Thomas Jensen. Au cœur de l'intrigue, deux frères, un butin introuvable et une identité qui se brouille. Anker retrouve la liberté après 15 années passées en prison avec une idée fixe, remettre la main sur l'argent de son braquage. Avant son arrestation, il avait confié le butin à son frère Manfred, mais celui-ci, désormais persuadé d'être la réincarnation de John Lennon, ne se souvient plus de l'endroit où il l'a caché.
13: Je suis John. John Lennon.
14: Tu lui ressembles pas.
15: Trouble dissociatif de l'identité. Et en ce moment, il est bloqué dans l'alter ego du musicien John Lennon.
14: Je suis sûr que Manfred sait qui il est. Il a toujours été différent. C'est de la comédie, là. J'ai besoin de ce sac, Manfred.
13: C'est pas toujours agréable de vivre avec moi.
14: Personne n'est gentil tout le temps.
16: Il y a encore un patient à Amager qui croit être Ringo Starr.
14: Il nous manque plus que Paul et George pour reformer le groupe.
0: Une comédie noire aux accents de drame familial et de thriller. Le Bon, la Brute et le Cinglé, western d'action coréen, de retour au cinéma en version longue 4K. Sorti initialement en 2008, le film réunit trois figures majeures du cinéma sud-coréen. Il transpose l'imaginaire du western dans la Mandchourie des années 1930, en pleine zone de conflit. Trois francs-tireurs coréens se lancent à la recherche d'une carte indiquant l'emplacement d'un trésor. Le film revendique un clin d'œil direct au film de Sergio Leone, Le Bon, la Brute et le Truand, tout en s'inscrivant dans une tradition moins connue hors d'Asie, le western Kimchi, une version de plus de 2h15. Également un film d'animation à l'affiche cette semaine, Kayara, princesse Inca, accessible dès 6 ans. Kayara, une adolescente de 16 ans, rêve d'intégrer les Chasqui, les messagers de l'Empire Inca. Si elle ne manque ni d'endurance ni de détermination, dans son royaume, rejoindre les Chasqui reste un privilège masculin. Elle décide donc de se déguiser en garçon afin de participer à la grande course des messagers organisée devant l'empereur.
17: Peuple de l'Empire Inca, il n'y a pas de plus grand symbole de notre fierté que le Chasqui.
18: Allez les enfants, suivez-moi si vous le pouvez.
19: Top ! Seuls les Chasqui sont autorisés à rentrer.
20: Désolé, les filles ne peuvent pas devenir Chasqui.
21: Je peux battre les autres dans n'importe quelle course. Regarde, Wari, un grand danger nous attend.
0: Une plongée pour les plus jeunes dans la culture inca, tout en abordant les thèmes de la persévérance, de l'égalité et le droit de choisir sa propre voie. Voilà pour les sorties ciné de la semaine. On se retrouve la semaine prochaine.
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22: Bonsoir à tous.
2: tous. Jérôme Barrella, principal suspect dans la mort de Liana, a été mis en examen pour viol et meurtre sur la collégienne retrouvée morte dans le Gers le 4 juin dernier. Déjà incarcéré, il encourt la réclusion criminelle à perpétuité. Et face à la multiplication des incendies, le gouvernement veut lancer un grand plan d'investissement pour la forêt française. La ministre de la Transition écologique, Monique Barbu, réunira prochainement les acteurs de la filière. Jusqu'à 20h ce soir, Météo France a placé 16 départements en vigilance orange pour risque d'orages violents. Elles sont concernées des territoires de l'Ouest, mais aussi de l'Est et du Sud-Est, du Doubs jusqu'à l'Ardèche, qui a d'ailleurs connu de gros dégâts avec des grêlons de la taille d'une boule de pétanque. Les températures, quant à elles, continuent de baisser, mais encore plusieurs départements seront en vigilance orange canicule demain. Concernant les violences sexuelles sur mineurs, Gérald Darmanin a annoncé le réexamen de 85 047 plaintes. Parmi ces dossiers, 970 sont considérés comme prioritaires. Depuis le début du mois de juin, 1350 informations judiciaires ont été lancées et 675 personnes placées en détention. Côté épargne, le livret A sera légèrement mieux rémunéré dès le 1er août prochain, avec un taux qui passera de 1,5 à 1,7%, conformément aux recommandations de la Banque de France. Le LDDS suivra la même évolution, tandis que le LEP restera fixé à 2,5%. Et côté sport en cyclisme, Søren Weinscholb a remporté la 11e étape du Tour de France au sprint en devançant Olaf Koil et Jasper Philipsen. En football, les Girondins de Bordeaux sont officiellement exclus des compétitions nationales après la décision de la DNCG. Le club en grande difficulté financière pourrait repartir au mieux en Régional 1, soit en 6e division. Une procédure de liquidation judiciaire pourrait être entamée. Et enfin, deuxième demi-finale de Coupe du Monde ce soir avec l'Argentine qui affronte l'Angleterre. Le coup d'envoi est prévu à 21h.
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5: Ce mercredi 15 juillet marque une nette baisse des températures, même si encore plusieurs départements sont en vigilance orange pour canicule. En ce qui concerne le ciel, il sera très variable également, avec une alternance d'éclaircies, de nuages et puis

0: Limoges et jusqu'à 38 à Montélimar.
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2: Bonjour à toutes et à tous. On débute avec la déception de tout un pays. Les Bleus ont été éliminés de la Coupe du Monde dès les demi-finales hier soir à Dallas. Défaite 2-0 face à l'Espagne qui a marqué sur pénalty à la 22e minute de jeu par Oyarzabal sur une faute évitable de Lucas Digne. Et puis les Bleus ont sombré lorsque Pedro Porro a doublé la mise juste avant l'heure de jeu après un 1-2 génial à l'entrée de la surface de réparation avec Dani Olmo. Les joueurs de Didier Deschamps ont été dominés de la tête et des épaules, notamment sur le plan technique, par une équipe espagnole très disciplinée en défense et chirurgicale en attaque. On n'a pas reconnu l'équipe de France ainsi flamboyante durant le tournoi, il faut le dire aussi, face à des adversaires d'un calibre beaucoup moins élevé. Il semblerait que l'équipe de France ait en tout cas trouvé une nouvelle bête noire, puisque c'est la troisième fois en trois ans que les Bleus tombent face à l'Espagne en demi-finale d'une compétition internationale. C'était le 40-2024 lors de l'Euro où les Bleus s'étaient inclinés 2-1 à Munich, et puis l'an dernier en juin 2025 lors de la demi-finale de Ligue des Nations, remportée 5-4 par la Loja. Cette fois donc, à la Coupe du Monde 2026, le peuple français voyait déjà cette compétition convertie en troisième étoile. Au lieu de cela, le mandat record de Didier Deschamps a resté 14 ans à la tête de l'équipe de France s'achèvera samedi par une petite finale du Mondial qui ne sera récompensée que par une troisième place éventuelle.
3: 20h30.
2: La deuxième demi-finale, elle se dispute ce mercredi soir à Atlanta entre l'Argentine et l'Angleterre, avec un parfum de rivalité historique entre deux nations qui se sont fait la guerre dans les années 80. Sur le plan footballistique, la dernière confrontation remonte à 24 ans et s'était soldée par une victoire anglaise 1-0. En cyclisme, Tadej Pogacar a remporté sa troisième étape sur le Tour de France 2026 hier au Lioran dans le Cantal. Le Slovène conforte son maillot jaune avec désormais 3 minutes 36 d'avance sur Jonas Vingegaard. Paul Sexas, arrivé troisième hier, se retrouve cinquième au classement général à 4 minutes 35 de Pogacar. Ce mercredi, 161 km 300 attendent les coureurs entre Vichy et Nevers, et puis la remontada de Luka Van Aert en Croatie, une assise de 4-0 au tournoi d'Omar. Il s'est imposé en 3-7. Très belle journée de sport.
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8: Bonjour, Emmanuel Macron présidera une nouvelle réunion de lutte contre les narcotrafics centrée sur les douanes, les ports et les outre-mer ce jeudi à l'Elysée. Il s'agit de la cinquième réunion sur ce sujet qui sera un des enjeux majeurs de l'élection présidentielle en 2027. Le Premier ministre Sébastien Lecornu, les ministres de l'Intérieur Laurent Nunez, de la Justice Gérald Darmanin et des Comptes publics David Amiel seront notamment présents. L'Aude Lourdes et le Var confrontés à de violents incendies. Le premier a déjà parcouru 600 hectares hier soir et s'est déclaré une trentaine de kilomètres au nord de Narbonne, mobilisant plusieurs centaines de pompiers. Le second, un feu de forêt qui a brûlé 30 hectares hier soir, s'est déclaré sur la commune de Fréjus aux alentours de 16 heures. Le Parlement a définitivement approuvé hier un plan à 436 milliards d'euros pour les armées d'ici 2030 à quelques jours du 14 juillet, sans toutefois mettre fin aux critiques sur le montant ou le financement de cette trajectoire financière qui se heurtera à la prochaine présidentielle. Une quarantaine de pièces d'or datant du 1er siècle après Jésus-Christ ont été dérobées lors d'un cambriolage dans un centre archéologique près de Toulouse. D'une valeur de 120 000 euros, le trésor a été volé en quelques minutes seulement au sein du petit musée de Montance. Le bilan du séisme au Venezuela est révisé à la hausse avec 2 295 morts. Le président de l'Assemblée nationale a également fait état de plus de 11 000 blessés. Par ailleurs, 12 841 personnes ont été sinistrées par les tremblements de terre du 24 juin. La présidente par intérim du Venezuela, Delcy Rodriguez, a par ailleurs décrété un deuil national de 7 jours en hommage à la mémoire des victimes. C'est la fin de ce flash. Une très bonne journée à toutes et à tous.
3: Allez, bien silence partout, on va tourner. Plus personne ne bouge, s'il vous plaît, moteur.
9: Matt Damon, Tom Holland, Anne Hathaway, Robert Pattinson et Charlize Theron à l'affiche cette semaine de l'Odyssée, adaptation d'Homère par Christopher Nolan. Cette adaptation suit Ulysse après la guerre de Troie, alors qu'il tente de rejoindre Ithaque et de retrouver Pénélope. Son voyage au cœur du texte fondateur d'Homère traverse des épreuves maritimes, des figures mythologiques et une longue attente familiale, pendant que son fils Télémaque doit composer avec les prétendants qui menacent son foyer.
10: Je me souviens d'une femme, d'un fils, d'un foyer.
11: Le royaume d'Ithaque attend d'avoir un roi.
12: Mon père va rentrer à la maison.
11: Tu pleurniches après un papa que t'as même pas connu, car tu n'es qu'un petit morveux de bâtard.
13: Le roi d'Ithaque revient bientôt.
9: Une mise en avant de l'ampleur du récit entre affrontements, tempêtes, créatures et tensions autour du retour d'Ulysse. Également cette semaine, The Last Viking, comédie noire d'Anders Thomas Jensen. Au cœur de l'intrigue, deux frères, un butin introuvable et une identité qui se brouille. Anker retrouve la liberté après 15 années passées en prison avec une idée fixe, remettre la main sur l'argent de son braquage. Avant son arrestation, il avait confié le butin à son frère Manfred, mais celui-ci, désormais persuadé d'être la réincarnation de John Lennon, ne se souvient plus de l'endroit où il l'a caché.
14: Je suis John. John Lennon.
15: Tu lui ressembles pas.
16: Trouble dissociatif de l'identité. Et en ce moment, il est bloqué dans l'alter ego du musicien John Lennon.
15: Je suis sûr que Manfred sait qui il est. Il a toujours été différent. C'est de la comédie, là. J'ai besoin de ce sac, Manfred.
14: C'est pas toujours agréable de vivre avec moi.
15: Personne n'est gentil tout le temps.
17: Il y a encore un patient à Amager qui croit être Ringo Starr.
15: Il nous manque plus que Paul et George pour reformer le groupe.
9: Une comédie noire aux accents de drame familial et de thriller. Le Bon, la Brute et le Cinglé, western d'action coréen, de retour au cinéma en version longue 4K. Sorti initialement en 2008, le film réunit trois figures majeures du cinéma sud-coréen. Il transpose l'imaginaire du western dans la Mandchourie des années 1930, en pleine zone de conflit. Trois francs-tireurs coréens se lancent à la recherche d'une carte indiquant l'emplacement d'un trésor. Le film revendique un clin d'œil direct au film de Sergio Leone, Le Bon, la Brute et le Truand, tout en s'inscrivant dans une tradition moins connue hors d'Asie, le western kimchi, une version de plus de 2h15. Également un film d'animation à l'affiche cette semaine, Kayara, princesse Inca, accessible dès 6 ans. Kayara, une adolescente de 16 ans, rêve d'intégrer les Chasqui, les messagers de l'Empire Inca. Si elle ne manque ni d'endurance ni de détermination, dans son royaume, rejoindre les Chasqui reste un privilège masculin. Elle décide donc de se déguiser en garçon afin de participer à la grande course des messagers organisée devant l'empereur.
18: Peuple de l'Empire Inca, il n'y a pas de plus grand symbole de notre fierté que le Chasqui.
19: Allez les enfants, suivez-moi si vous le pouvez.
20: Top ! Seuls les Chasqui sont autorisés à rentrer.
19: Désolé, les filles ne peuvent pas devenir Chasqui.
21: Je peux battre les autres dans n'importe quelle course. Regarde, Wari, un grand danger nous attend.
9: Une plongée pour les plus jeunes dans la culture inca, tout en abordant les thèmes de la persévérance, de l'égalité et le droit de choisir sa propre voie. Voilà pour les sorties ciné de la semaine. On se retrouve la semaine prochaine.
0: tous. Jérôme Barella, principal suspect dans la mort de Liana, a été mis en examen pour viol et meurtre sur la collégienne retrouvée morte dans le Gers le 4 juin dernier. Déjà incarcéré, il encourt la réclusion criminelle à perpétuité. Et face à la multiplication des incendies, le gouvernement veut lancer un grand plan d'investissement pour la forêt française. Et la ministre de la Transition écologique, Monique Barbu, réunira prochainement les acteurs de la filière. Jusqu'à 20h ce soir, Météo France a placé 16 départements en vigilance orange pour risque d'orages violents. Elles sont concernées des territoires de l'Ouest, mais aussi de l'Est et du Sud-Est, du Doubs jusqu'à l'Ardèche, qui a d'ailleurs connu de gros dégâts avec des grêlons de la taille d'une boule de pétanque. Les températures, quant à elles, continuent de baisser, mais encore plusieurs départements seront en vigilance orange canicule demain. Concernant les violences sexuelles sur mineurs, Gérald Darmanin a annoncé le réexamen de 85 047 plaintes. Parmi ces dossiers, 970 sont considérés comme prioritaires. Depuis le début du mois de juin, 1350 informations judiciaires ont été lancées et 675 personnes placées en détention. Côté épargne, le livret A sera légèrement mieux rémunéré dès le 1er août prochain, avec un taux qui passera de 1,5 à 1,7%, conformément aux recommandations de la Banque de France. Le LDDS suivra la même évolution, tandis que le LEP restera fixé à 2,5%. Et côté sport en cyclisme, Søren Weinschold a remporté la 11e étape du Tour de France au sprint en devançant Olaf Koil et Jasper Philipsen. En football, les Girondins de Bordeaux sont officiellement exclus des compétitions nationales après la décision de la DNCG. Le club en grande difficulté financière pourrait repartir au mieux en Régional 1, soit en 6e division. Une procédure de liquidation judiciaire pourrait être entamée. Et enfin, deuxième demi-finale de Coupe du Monde ce soir avec l'Argentine qui affronte l'Angleterre. Le coup d'envoi est prévu à 21h.
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22: Ce mercredi 15 juillet marque une nette baisse des températures, même si encore plusieurs départements sont en vigilance orange pour canicule. En ce qui concerne le ciel, il sera très variable également, avec une alternance d'éclaircies, de nuages et pluies.

0: à Limoges et jusqu'à 38 à Montélimar.
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2: Bonjour à toutes et à tous. On débute avec la déception de tout un pays. Les Bleus ont été éliminés de la Coupe du Monde dès les demi-finales hier soir à Dallas. Défaite 2-0 face à l'Espagne qui a marqué sur pénalty à la 22e minute de jeu par Ullarzabal sur une faute évitable de Lucas Digne. Et puis les Bleus ont sombré lorsque Pedro Porro a doublé la mise juste avant l'heure de jeu après un 1-2 génial à l'entrée de la surface de réparation avec Dani Olmo. Les joueurs de Didier Deschamps ont été dominés de la tête et des épaules, notamment sur le plan technique, par une équipe espagnole très disciplinée en défense et chirurgicale en attaque. On n'a pas reconnu l'équipe de France ainsi flamboyante durant le tournoi, il faut le dire aussi, face à des adversaires d'un calibre beaucoup moins élevé. Il semblerait que l'équipe de France ait en tout cas trouvé une nouvelle bête noire, puisque c'est la troisième fois en trois ans que les Bleus tombent face à l'Espagne en demi-finale d'une compétition internationale. C'était le cas en 2024 lors de l'Euro, où les Bleus s'étaient inclinés 2-1 à Munich, et puis l'an dernier en juin 2025 lors de la demi-finale de Ligue des Nations, remportée 5-4 par la Loja. Cette fois donc, à la Coupe du Monde 2026, le peuple français voyait déjà cette compétition convertie en troisième étoile. Au lieu de cela, le mandat record de Didier Deschamps à rester 14 ans à la tête de l'équipe de France s'achèvera samedi par une petite finale du Mondial qui ne sera récompensée que par une troisième place éventuelle. Et la deuxième demi-finale, elle se dispute ce mercredi soir à Atlanta entre l'Argentine et l'Angleterre, avec un parfum de rivalité historique entre deux nations qui se sont fait la guerre dans les années 80. Sur le plan footballistique, la dernière confrontation remonte à 24 ans et s'était soldée par une victoire anglaise, 1-0. En cyclisme, Tadej Pogacar a remporté sa troisième étape sur le Tour de France 2026 hier au Luron, dans le Cantal. Le Slovène conforte son maillot jaune avec désormais 3 minutes 36 d'avance sur Jonas Vingegaard. Paul Sexas, arrivé troisième hier, se retrouve cinquième au classement général à 4 minutes 35 de Pogacar. Ce mercredi, 161 km 300 attendent les coureurs entre Vichy et Nevers. Et puis, la remontada de Luca Van Hache en Croatie, une assise de 4-0 au tournoi d'Omar. Il s'est imposé en 3-7. Très belle journée de sport.
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7: Jeanne d'Arc naît en 1412 à Don Rémy, un petit village de Lorraine. Elle est fille de paysans et grandit dans une France divisée par la guerre de Cent Ans. À 13 ans, elle dit entendre des voix qu'elle attribue à des saints. Ces voix lui demandent de libérer la France et de soutenir le dauphin Charles. En 1429, à 17 ans, elle rencontre Charles à Chinon. Elle gagne sa confiance et prend la tête d'une armée. Elle libère Orléans après un siège difficile. Puis elle conduit Charles à Reims, où il est sacré roi. Mais Jeanne est capturée en 1430 près de Compiègne. Vendue aux Anglais, elle est jugée pour hérésie. En 1431, à 19 ans, elle est condamnée et brûlée vive à Rouen. 25 ans plus tard, un nouveau procès l'innocente. En 1920, Jeanne d'Arc est canonisée par l'Église. Aujourd'hui, elle reste un symbole de courage, de foi et de résistance.
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9: Bonjour, Emmanuel Macron présidera une nouvelle réunion de lutte contre les narcotrafics centrée sur les douanes, les ports et les outre-mer ce jeudi à l'Elysée. Il s'agit de la cinquième réunion sur ce sujet qui sera un des enjeux majeurs de l'élection présidentielle en 2027. Le Premier ministre Sébastien Lecornu, les ministres de l'Intérieur Laurent Nunez, de la Justice Gérald Darmanin et des Comptes publics David Amiel seront notamment présents. L'Aude et le Var confrontés à de violents incendies. Le premier a déjà parcouru 600 hectares hier soir et s'est déclaré une trentaine de kilomètres au nord de Narbonne, mobilisant plusieurs centaines de pompiers. Le second, un feu de forêt qui a brûlé 30 hectares hier soir, s'est déclaré sur la commune de Fréjus aux alentours de 16h. Le Parlement a définitivement approuvé hier un plan à 436 milliards d'euros pour les armées d'ici 2030 à quelques jours du 14 juillet, sans toutefois mettre fin aux critiques sur le montant ou le financement de cette trajectoire financière qui se heurtera à la prochaine présidentielle. Une quarantaine de pièces d'or datant du 1er siècle après Jésus-Christ ont été dérobées lors d'un cambriolage dans un centre archéologique près de Toulouse. D'une valeur de 120 000 euros, le trésor a été volé en quelques minutes seulement au sein du petit musée de Montance. Le bilan du séisme au Venezuela est révisé à la hausse avec 2295 morts. Le président de l'Assemblée nationale a également fait état de plus de 11 000 blessés. Par ailleurs, 12 841 personnes ont été sinistrées par les tremblements de terre du 24 juin. La présidente par intérim du Venezuela, Delcy Rodriguez, a par ailleurs décrété un deuil national de 7 jours en hommage à la mémoire des victimes. C'est la fin de ce flash. Une très bonne journée à toutes et à tous.
10: Allez, bien silence partout, on va tourner. Plus personne ne bouge, s'il vous plaît, moteur.
11: Action. Matt Damon, Tom Holland, Anne Hathaway, Robert Pattinson et Charlize Theron à l'affiche cette semaine de l'Odyssée, adaptation d'Homère par Christopher Nolan. Cette adaptation suit Ulysse après la guerre de Troie alors qu'il tente de rejoindre Ithaque et de retrouver Pénélope. Son voyage au cœur du texte fondateur d'Homère traverse des épreuves maritimes, des figures mythologiques et une longue attente familiale pendant que son fils Télémaque doit composer avec les prétendants qui menacent son foyer.
12: Je me souviens d'une femme, d'un fils, d'un foyer.
13: Le royaume d'Ithaque attend d'avoir un roi.
14: Mon père va rentrer à la maison.
13: Tu pleurniches après un papa que t'as même pas connu, car tu n'es qu'un petit morveux de bâtard.
15: Le roi d'Ithaque revient bientôt.
11: Une mise en avant de l'ampleur du récit entre affrontements, tempêtes, créatures et tensions autour du retour d'Ulysse. Également cette semaine, The Last Viking, comédie noire d'Anders Thomas Jensen. Au cœur de l'intrigue, deux frères, un butin introuvable et une identité qui se brouille. Anker retrouve la liberté après 15 années passées en prison avec une idée fixe, remettre la main sur l'argent de son braquage. Avant son arrestation, il avait confié le butin à son frère Manfred, mais celui-ci, désormais persuadé d'être la réincarnation de John Lennon, ne se souvient plus de l'endroit où il l'a caché.
16: Je suis John, John Lennon.
17: Tu ne lui ressembles pas.
18: Trouble dissociatif de l'identité. Et en ce moment, il est bloqué dans l'alter ego du musicien John Lennon.
17: Je suis sûr que Manfred sait qui il est. Il a toujours été différent. C'est de la comédie, là. J'ai besoin de ce sac, Manfred.
16: C'est pas toujours agréable de vivre avec moi.
17: Personne n'est gentil tout le temps.
19: Il y a encore un patient à Amager qui croit être Ringo Starr.
17: Il nous manque plus que Paul et George pour reformer le groupe.
11: Une comédie noire aux accents de drame familial et de thriller. Le Bon, la Brute et le Cinglé, western d'action coréen, de retour au cinéma en version longue 4K. Sorti initialement en 2008, le film réunit trois figures majeures du cinéma sud-coréen. Il transpose l'imaginaire du western dans la Mandchourie des années 1930, en pleine zone de conflit. Trois francs-tireurs coréens se lancent à la recherche d'une carte indiquant l'emplacement d'un trésor. Le film revendique un clin d'œil direct au film de Sergio Leone, Le Bon, La Brute et Le Truand, tout en s'inscrivant dans une tradition moins connue hors d'Asie, le western Kimchi, une version de plus de 2h15. Également un film d'animation à l'affiche cette semaine, Kayara, princesse Inca, accessible dès 6 ans. Kayara, une adolescente de 16 ans, rêve d'intégrer les Chasqui, les messagers de l'Empire Inca. Si elle ne manque ni d'endurance ni de détermination, dans son royaume, rejoindre les Chasqui reste un privilège masculin. Elle décide donc de se déguiser en garçon afin de participer à la grande course des messagers organisée devant l'empereur.
8: Peuple de l'Empire Inca, il n'y a pas de plus grand symbole de notre fierté que le Chasqui.
20: Allez les enfants, suivez-moi si vous le pouvez.
21: Top ! Seuls les Chasqui sont autorisés à rentrer.
22: Désolé, les filles ne peuvent pas devenir Chasqui.
23: Je peux battre les autres dans n'importe quelle course. Regarde, Wari, un grand danger nous attend.
11: Une plongée pour les plus jeunes dans la culture inca, tout en abordant les thèmes de la persévérance, de l'égalité et le droit de choisir sa propre voie. Voilà pour les sorties ciné de la semaine. On se retrouve la semaine prochaine.
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24: Bonsoir à tous. Jérôme Barrella, principal suspect dans la mort de Liana, a été mis en examen pour viol et meurtre sur la collégienne retrouvée morte dans le Gers le 4 juin dernier. Déjà incarcéré, il encourt la réclusion criminelle à perpétuité. Et face à la multiplication des incendies, le gouvernement veut lancer un grand plan d'investissement pour la forêt française. La ministre de la Transition écologique, Monique Barbu, réunira prochainement les acteurs de la filière. Jusqu'à 20h ce soir, Météo France a placé 16 départements en vigilance orange pour risque d'orages violents. Elles sont concernées des territoires de l'ouest, mais aussi de l'est et du sud-est, du Doubs jusqu'à l'Ardèche, qui a d'ailleurs connu de gros dégâts avec des grêlons de la taille d'une boule de pétanque. Les températures, quant à elles, continuent de baisser. Mais encore plusieurs départements seront en vigilance orange canicule demain. Concernant les violences sexuelles sur mineurs, Gérald Darmanin a annoncé le réexamen de 85 047 plaintes. Parmi ces dossiers, 970 sont considérés comme prioritaires. Depuis le début du mois de juin, 1350 informations judiciaires ont été lancées et 675 personnes placées en détention. Côté épargne, le livret A sera légèrement mieux rémunéré dès le 1er août prochain, avec un taux qui passera de 1,5 à 1,7%, conformément aux recommandations de la Banque de France. Le LDDS suivra la même évolution, tandis que le LEP restera fixé à 2,5%. Et côté sport en cyclisme, Søren Weinscholb a remporté la 11e étape du Tour de France au sprint en devançant Olaf Koil et Jasper Philipsen. En football, les Girondins de Bordeaux sont officiellement exclus des compétitions nationales après la décision de la DNCG. Le club en grande difficulté financière pourrait repartir au mieux en Régional 1, soit en 6e division. Une procédure de liquidation judiciaire pourrait être entamée. Et enfin, deuxième demi-finale de Coupe du Monde ce soir avec l'Argentine qui affronte l'Angleterre. Le coup d'envoi est prévu à 21h.
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25: Ce mercredi 15 juillet marque une nette baisse des températures, même si encore plusieurs départements sont en vigilance orange pour canicule. En ce qui concerne le ciel, il sera très variable également, avec une alternance d'éclaircies, de nuages et puis...

0: à Limoges et jusqu'à 38 à Montélimar.
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2: Bonjour à toutes et à tous, on débute avec la déception de tout un pays. Les Bleus ont été éliminés de la Coupe du Monde dès les demi-finales hier soir à Dallas. Défaite 2-0 face à l'Espagne qui a marqué sur pénalty à la 22e minute de jeu par Ullarzabal sur une faute évitable de Lucas Digne. Et puis les Bleus ont sombré lorsque Pedro Porro a doublé la mise juste avant l'heure de jeu après un 1-2 génial à l'entrée de la surface de réparation avec Dani Olmo. Les joueurs de Didier Deschamps ont été dominés de la tête et des épaules, notamment sur le plan technique, par une équipe espagnole très disciplinée en défense et chirurgicale en attaque. On n'a pas reconnu l'équipe de France ainsi flamboyante durant le tournoi, il faut le dire aussi, face à des adversaires d'un calibre beaucoup moins élevé. Il semblerait que l'équipe de France ait en tout cas trouvé une nouvelle bête noire, puisque c'est la troisième fois en trois ans que les Bleus tombent face à l'Espagne en demi-finale d'une compétition internationale. C'était le cas en 2024 lors de l'Euro, où les Bleus s'étaient inclinés 2-1 à Munich. Et puis l'an dernier, en juin 2025, lors de la demi-finale de Ligue des Nations, a remporté 5-4 par la Loja. Cette fois donc, à la Coupe du Monde 2026, le peuple français voyait déjà cette compétition convertie en troisième étoile. Au lieu de cela, le mandat record de Didier Deschamps à rester 14 ans à la tête de l'équipe de France s'achèvera samedi par une petite finale du Mondial qui ne sera récompensée que par une troisième place éventuelle. Et la deuxième demi-finale, elle se dispute ce mercredi soir à Atlanta entre l'Argentine et l'Angleterre, avec un parfum de rivalité historique entre deux nations qui se sont fait la guerre dans les années 80. Sur le plan footballistique, la dernière confrontation remonte à 24 ans et s'était soldée par une victoire anglaise, 1-0. En cyclisme, Tadej Pogacar a remporté sa troisième étape sur le Tour de France 2026 hier au Luron, dans le Cantal. Le Slovène conforte son maillot jaune avec désormais 3 minutes 36 d'avance sur Jonas Vingegaard. Paul Sexas, arrivé troisième hier, se retrouve cinquième au classement général à 4 minutes 35 de Pogacar. Ce mercredi, 161 km 300 attendent les coureurs entre Vichy et Nevers. Et puis, la remontada de Luca Van Hache en Croatie, une assise de 4-0 au tournoi d'Omar. Il s'est imposé en 3-7. Très belle journée de sport.
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7: Bonjour, Emmanuel Macron présidera une nouvelle réunion de lutte contre les narcotrafics centrés sur les douanes, les ports et les outre-mer ce jeudi à l'Elysée. Il s'agit de la cinquième réunion sur ce sujet qui sera un des enjeux majeurs de l'élection présidentielle en 2027. Le Premier ministre Sébastien Lecornu, les ministres de l'Intérieur Laurent Nunez, de la Justice Gérald Darmanin et des Comptes publics David Amiel seront notamment présents. L'Aude, Lourdes et le Var confrontés à de violents incendies. Le premier a déjà parcouru 600 hectares hier soir et s'est déclaré une trentaine de kilomètres au nord de Narbonne, mobilisant plusieurs centaines de pompiers. Le second, un feu de forêt qui a brûlé 30 hectares hier soir, s'est déclaré sur la commune de Fréjus aux alentours de 16 heures. Le Parlement a définitivement approuvé hier un plan à 436 milliards d'euros pour les armées d'ici 2030 à quelques jours du 14 juillet, sans toutefois mettre fin aux critiques sur le montant ou le financement de cette trajectoire financière qui se heurtera à la prochaine présidentielle. Une quarantaine de pièces d'or datant du 1er siècle après Jésus-Christ ont été dérobées lors d'un cambriolage dans un centre archéologique près de Toulouse. D'une valeur de 120 000 euros, le trésor a été volé en quelques minutes seulement au sein du petit musée de Montance. Le bilan du séisme au Venezuela est révisé à la hausse avec 2295 morts. Le président de l'Assemblée nationale
4: 21h.
7: Également fait état de plus de 11 000 blessés. Par ailleurs, 12 841 personnes ont été sinistrées par les tremblements de terre du 24 juin. La présidente par intérim du Venezuela, Delcy Rodriguez, a par ailleurs décrété un deuil national de 7 jours en hommage à la mémoire des victimes. C'est la fin de ce flash. Une très bonne journée à toutes et à tous.
8: Allez, bien silence partout, on va tourner. Plus personne ne bouge, s'il vous plaît, moteur.
4: Matt Damon, Tom Holland, Anne Hathaway, Robert Pattinson et Charlize Theron à l'affiche cette semaine de l'Odyssée, adaptation d'Homère par Christopher Nolan. Cette adaptation suit Ulysse après la guerre de Troie alors qu'il tente de rejoindre Ithaque et de retrouver Pénélope. Son voyage au cœur du texte fondateur d'Homère traverse des épreuves maritimes, des figures mythologiques et une longue attente familiale pendant que son fils Télémaque doit composer avec les prétendants qui menacent son foyer.
9: Je me souviens d'une femme, d'un fils, d'un foyer.
10: Le royaume d'Ithaque attend d'avoir un roi.
11: Mon père va rentrer à la maison.
10: Tu pleurniches après un papa que t'as même pas connu, car tu n'es qu'un petit morveux de bâtard.
12: Le roi d'Ithaque revient bientôt.
4: Une mise en avant de l'ampleur du récit entre affrontements, tempêtes, créatures et tensions autour du retour d'Ulysse. Également cette semaine, The Last Viking, comédie noire d'Anders Thomas Jensen. Au cœur de l'intrigue, deux frères, un butin introuvable et une identité qui se brouille. Anker retrouve la liberté après 15 années passées en prison avec une idée fixe, remettre la main sur l'argent de son braquage. Avant son arrestation, il avait confié le butin à son frère Manfred, mais celui-ci

0: Et de thriller. Le Bon, la Brute et le Cinglé, western d'action coréen, de retour au cinéma en version longue 4K. Sorti initialement en 2008, le film réunit trois figures majeures du cinéma sud-coréen. Il transpose l'imaginaire du western dans la Mandchourie des années 1930, en pleine zone de conflit. Trois francs-tireurs coréens se lancent à la recherche d'une carte indiquant l'emplacement d'un trésor. Le film revendique un clin d'œil direct au film de Sergio Leone, Le Bon, la Brute et le Truand, tout en s'inscrivant dans une tradition moins connue hors d'Asie, le western Kimchi, une version de plus de 2h15. Également un film d'animation à l'affiche cette semaine, Kayara, princesse Inca, accessible dès 6 ans. Kayara, une adolescente de 16 ans, rêve d'intégrer les Chasqui, les messagers de l'Empire Inca. Si elle ne manque ni d'endurance ni de détermination, dans son royaume, rejoindre les Chasqui reste un privilège masculin. Elle décide donc de se déguiser en garçon afin de participer à la grande course des messagers organisée devant l'empereur.
1: Peuple de l'Empire Inca, il n'y a pas de plus grand symbole de notre fierté que le Chasqui.
2: Allez les enfants, suivez-moi si vous le pouvez.
3: Top ! Seuls les Chasqui sont autorisés à rentrer.
4: Désolé, les filles ne peuvent pas devenir Chasqui.
5: Je peux battre les autres dans n'importe quelle course. Regarde, Wari, un grand danger nous attend.
0: Une plongée pour les plus jeunes dans la culture inca, tout en abordant les thèmes de la persévérance, de l'égalité et le droit de choisir sa propre voie. Voilà pour les sorties ciné de la semaine. On se retrouve la semaine prochaine.
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7: Bonsoir à tous. Jérôme Barrella, principal suspect dans la mort de Liana, a été mis en examen pour viol et meurtre sur la collégienne retrouvée morte dans le Gers le 4 juin dernier. Déjà incarcéré, il encourt la réclusion criminelle à perpétuité. Et face à la multiplication des incendies, le gouvernement veut lancer un grand plan d'investissement pour la forêt française. La ministre de la Transition écologique, Monique Barbu, réunira prochainement les acteurs de la filière. Jusqu'à 20h ce soir, Météo France a placé 16 départements en vigilance orange pour risque d'orages violents. Elles sont concernées des territoires de l'ouest, mais aussi de l'est et du sud-est, du Doubs jusqu'à l'Ardèche, qui a d'ailleurs connu de gros dégâts avec des grêlons de la taille d'une boule de pétanque. Les températures, quant à elles, continuent de baisser. Mais encore plusieurs départements seront en vigilance orange canicule demain. Concernant les violences sexuelles sur mineurs, Gérald Darmanin a annoncé le réexamen de 85 047 plaintes. Parmi ces dossiers, 970 sont considérés comme prioritaires. Depuis le début du mois de juin, 1350 informations judiciaires ont été lancées et 675 personnes placées en détention. Côté épargne, le livret A sera légèrement mieux rémunéré dès le 1er août prochain, avec un taux qui passera de 1,5 à 1,7%, conformément aux recommandations de la Banque de France. Le LDDS suivra la même évolution, tandis que le LEP restera fixé à 2,5%. Et côté sport en cyclisme, Søren Weinscholb a remporté la 11e étape du Tour de France au sprint en devançant Olaf Koil et Jasper Philipsen. En football, les Girondins de Bordeaux sont officiellement exclus des compétitions nationales après la décision de la DNCG. Le club en grande difficulté financière pourrait repartir au mieux en Régional 1, soit en 6e division. Une procédure de liquidation judiciaire pourrait être entamée. Et enfin, deuxième demi-finale de Coupe du Monde ce soir avec l'Argentine qui affronte l'Angleterre. Le coup d'envoi est prévu à 21h.
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0: à Limoges et jusqu'à 38 à Montélimar.
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2: Bonjour à toutes et à tous. On débute avec la déception de tout un pays. Les Bleus ont été éliminés de la Coupe du Monde dès les demi-finales hier soir à Dallas. Défaite 2-0 face à l'Espagne qui a marqué sur pénalty à la 22e minute de jeu par Oyarzabal sur une faute évitable de Lucas Digne. Et puis les Bleus ont sombré lorsque Pedro Porro a doublé la mise juste avant l'heure de jeu après un 1-2 génial à l'entrée de la surface de réparation avec Dani Olmo. Les joueurs de Didier Deschamps ont été dominés de la tête et des épaules, notamment sur le plan technique, par une équipe espagnole très disciplinée en défense et chirurgicale en attaque. On n'a pas reconnu l'équipe de France ainsi flamboyante durant le tournoi, il faut le dire aussi, face à des adversaires d'un calibre beaucoup moins élevé.

0: Il semblerait que l'équipe de France ait en tout cas trouvé une nouvelle bête noire, puisque c'est la troisième fois en trois ans que les Bleus tombent face à l'Espagne en demi-finale d'une compétition internationale. C'était le cas en 2024 lors de l'Euro où les Bleus s'étaient inclinés 2-1 à Munich. Et puis l'an dernier, en juin 2025, lors de la demi-finale de Ligue des Nations, remportée 5-4 par la Loja. Cette fois donc, à la Coupe du Monde 2026, le peuple français voyait déjà cette compétition convertie en troisième étoile. Au lieu de cela, le monde d'un record de Didier Deschamps à rester 14 ans à la tête de l'équipe de France s'achèvera samedi par une petite finale du Mondial qui ne sera récompensée que par une troisième place éventuelle. Et la deuxième demi-finale, elle se dispute ce mercredi soir à Atlanta entre l'Argentine et l'Angleterre, avec un parfum de rivalité historique entre deux nations qui se sont fait la guerre dans les années 80. Sur le plan footballistique, la dernière confrontation remonte à 24 ans et s'était soldée par une victoire anglaise 1-0. En cyclisme, Tadej Pogacar a remporté sa troisième étape sur le Tour de France 2026 hier au Luron dans le Cantal. Le Slovène conforte son maillot jaune avec désormais 3 minutes 36 d'avance sur Jonas Vingegaard. Paul Sexas, arrivé 3e hier, se retrouve 5e au classement général à 4 minutes 35 de Pogacar. Ce mercredi, 161 km 300 attendent les coureurs entre Vichy et Nevers. Et puis la remontada de Luca Van Hache en Croatie, une assise de 4-0 au tournoi d'Omar. Il s'est imposé en 3-7. Très belle journée de sport.
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4: Bonjour, Emmanuel Macron présidera une nouvelle réunion de lutte contre les narcotrafics centrés sur les douanes, les ports et les outre-mer ce jeudi à l'Elysée. Il s'agit de la 5e réunion sur ce sujet qui sera un des enjeux majeurs de l'élection présidentielle en 2027. Le Premier ministre Sébastien Lecornu, les ministres de l'Intérieur Laurent Nunez, de la Justice Gérald Darmanin et des Comptes publics David Amiel seront notamment présents. L'Aude et le Var confrontés à de violents incendies. Le premier a déjà parcouru 600 hectares hier soir et s'est déclaré une trentaine de kilomètres au nord de Narbonne, mobilisant plusieurs centaines de pompiers. Le second, un feu de forêt qui a brûlé 30 hectares hier soir, s'est déclaré sur la commune de Fréjus aux alentours de 16 heures. Le Parlement a définitivement approuvé hier un plan à 436 milliards d'euros pour les armées d'ici 2030 à quelques jours du 14 juillet, sans toutefois mettre fin aux critiques sur le montant ou le financement de cette trajectoire financière qui se heurtera à la prochaine présidentielle. Une quarantaine de pièces d'or datant du 1er siècle après Jésus-Christ ont été dérobées lors d'un cambriolage dans un centre archéologique près de Toulouse. D'une valeur de 120 000 euros, le trésor a été volé en quelques minutes seulement au sein du petit musée de Montance. Le bilan du séisme au Venezuela est révisé à la hausse avec 2295 morts. Le président de l'Assemblée nationale a également fait état de plus de 11 000 blessés. Par ailleurs, 12 841 personnes ont été sinistrées par les tremblements de terre du 24 juin. La présidente par intérim du Venezuela, Delcy Rodriguez, a par ailleurs décrété un deuil national de 7 jours en hommage à la mémoire des victimes. C'est la fin de ce flash. Une très bonne journée à toutes et à tous.
5: Allez, bien silence partout, on va tourner. Plus personne ne bouge, s'il vous plaît, moteur.
6: Action. Matt Damon, Tom Holland, Anne Hathaway, Robert Pattinson et Charlize Theron à l'affiche cette semaine de l'Odyssée, adaptation d'Homère par Christopher Nolan. Cette adaptation suit Ulysse après la guerre de Troie alors qu'il tente de rejoindre Ithaque et de retrouver Pénélope. Son voyage au cœur du texte fondateur d'Homère traverse des épreuves maritimes, des figures mythologiques et une longue attente familiale pendant que son fils Télémaque doit composer avec les prétendants qui menacent son foyer.
7: Je me souviens d'une femme, d'un fils, d'un foyer.
8: Le royaume d'Ithaque attend d'avoir un roi.
9: Mon père va rentrer à la maison.
8: Tu pleurniches après un papa que t'as même pas connu, car tu n'es qu'un petit morveux de bâtard.
10: Le roi d'Ithaque revient bientôt.
6: Une mise en avant de l'ampleur du récit entre affrontements, tempêtes, créatures et tensions autour du retour d'Ulysse. Également cette semaine, The Last Viking, comédie noire d'Anders Thomas Jensen. Au cœur de l'intrigue, deux frères, un butin introuvable et une identité qui se brouille. Anker retrouve la liberté après 15 années passées en prison avec une idée fixe, remettre la main sur l'argent de son braquage. Avant son arrestation, il avait confié le butin à son frère Manfred, mais celui-ci, désormais persuadé d'être la réincarnation de John Lennon, ne se souvient plus de l'endroit où il l'a caché.
11: Je suis John Lennon.
12: C'est lui.
11: me ressemble pas.
12: Trouble dissociatif de l'identité. Et en ce moment, il est bloqué dans l'alter ego du musicien John Lennon.
11: Je suis sûr que Manfred sait qui il est. Il a toujours été différent. C'est de la comédie, là. J'ai besoin de ce sac, Manfred.
13: C'est pas toujours agréable de vivre avec moi.
11: Personne n'est gentil tout le temps.
14: Il y a encore un patient à Amager qui croit être Ringo Starr.
11: Il nous manque plus que Paul et George pour reformer le groupe.
6: Une comédie noire aux accents de drame familial et de thriller. Le Bon, la Brute et le Cinglé, western d'action coréen, de retour au cinéma en version longue 4K. Sorti initialement en 2008, le film réunit trois figures majeures du cinéma sud-coréen. Il transpose l'imaginaire du western dans la Mandchourie des années 1930, en pleine zone de conflit. Trois francs-tireurs coréens se lancent à la recherche d'une carte indiquant l'emplacement d'un trésor. Le film revendique un clin d'œil direct au film de Sergio Leone, Le Bon, la Brute et le Truand, tout en s'inscrivant dans une tradition moins connue hors d'Asie, le western Kimchi, une version de plus de 2h15. Également un film d'animation à l'affiche cette semaine, Kayara, princesse Inca, accessible dès 6 ans. Kayara, une adolescente de 16 ans, rêve d'intégrer les Chasqui, les messagers de l'Empire Inca. Si elle ne manque ni d'endurance ni de détermination, dans son royaume, rejoindre les Chasqui reste un privilège masculin. Elle décide donc de se déguiser en garçon afin de participer à la grande course des messagers organisée devant l'empereur.
15: Peuple de l'Empire Inca, il n'y a pas de plus grand symbole de notre fierté que le Chasqui.
16: Allez les enfants, suivez-moi si vous le pouvez.
17: Top ! Seuls les Chasqui sont autorisés à rentrer.
18: Désolé, les filles ne peuvent pas devenir Chasqui.
19: Je peux battre les autres dans n'importe quelle course. Regarde, Wari, un grand danger nous attend.
6: Une plongée pour les plus jeunes dans la culture inca, tout en abordant les thèmes de la persévérance, de l'égalité et le droit de choisir sa propre voie. Voilà pour les sorties ciné de la semaine. On se retrouve la semaine prochaine.
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0: Un pour viol et meurtre sur la collégienne retrouvée morte dans le Gers le 4 juin dernier. Déjà incarcéré, il encourt la réclusion criminelle à perpétuité. Et face à la multiplication des incendies, le gouvernement veut lancer un grand plan d'investissement pour la forêt française. Et la ministre de la Transition écologique, Monique Barbu, réunira prochainement les acteurs de la filière. Jusqu'à 20h ce soir, Météo France a placé 16 départements en vigilance orange pour risque d'orages violents. Elles sont concernées des territoires de l'ouest, mais aussi de l'est et du sud-est, du Doubs jusqu'à l'Ardèche, qui a d'ailleurs connu de gros dégâts avec des grêlons de la taille d'une boule de pétanque. Les températures, quant à elles, continuent de baisser, mais encore plusieurs départements seront en vigilance orange canicule demain. Concernant les violences sexuelles sur mineurs, Gérald Darmanin a annoncé le réexamen de 85 047 plaintes. Parmi ces dossiers, 970 sont considérés comme prioritaires. Depuis le début du mois de juin, 1350 informations judiciaires ont été lancées et 675 personnes placées en détention. Côté épargne, le livret A sera légèrement mieux rémunéré dès le 1er août prochain, avec un taux qui passera de 1,5 à 1,7%, conformément aux recommandations de la Banque de France. Le LDDS suivra la même évolution, tandis que le LEP restera fixé à 2,5%. Et côté sport en cyclisme, Søren Wijnsholt a remporté la 11e étape du Tour de France au sprint en devançant Olaf Koil et Jasper Philipsen. En football, les Girondins de Bordeaux sont officiellement exclus des compétitions nationales après la décision de la DNCG. Le club en grande difficulté financière pourrait repartir au mieux en Régional 1, soit en 6e division. Une procédure de liquidation judiciaire pourrait être entamée. Et enfin, deuxième demi-finale de Coupe du Monde ce soir avec l'Argentine qui affronte l'Angleterre. Le coup d'envoi est prévu à 21h.
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2: Ce mercredi 15 juillet marque une nette baisse des températures, même si encore plusieurs départements sont en vigilance orange pour canicule. En ce qui concerne le ciel, il sera très variable également, avec une alternance d'éclaircies, de nuages et

0: à Limoges et jusqu'à 38 à Montélimar.
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2: Bonjour à toutes et à tous, on débute avec la déception de tout un pays. Les Bleus ont été éliminés de la Coupe du Monde dès les demi-finales hier soir à Dallas. Défaite 2-0 face à l'Espagne qui a marqué sur pénalty à la 22e minute de jeu par Ullarzabal sur une faute évitable de Lucas Digne. Et puis les Bleus ont sombré lorsque Pedro Porro a doublé la mise juste avant l'heure de jeu après un 1-2 génial à l'entrée de la surface de réparation avec Dani Olmo. Les joueurs de Didier Deschamps ont été dominés de la tête et des épaules, notamment sur le plan technique, par une équipe espagnole très disciplinée. En défense et chirurgicale en attaque. On n'a pas reconnu l'équipe de France ainsi flamboyante durant le tournoi, il faut le dire aussi, face à des adversaires d'un calibre beaucoup moins élevé. Il semblerait que l'équipe de France ait en tout cas trouvé une nouvelle bête noire, puisque c'est la troisième fois en trois ans que les Bleus tombent face à l'Espagne en demi-finale d'une compétition internationale. C'était le cas en 2024 lors de l'Euro, où les Bleus s'étaient inclinés 2-1 à Munich. Et puis l'an dernier, en juin 2025, lors de la demi-finale de Ligue des Nations, a remporté 5-4 par la Loja. Cette fois donc, à la Coupe du Monde 2026, le peuple français voyait déjà cette compétition convertie en troisième étoile. Au lieu de cela, le mandat record de Didier Deschamps à rester 14 ans à la tête de l'équipe de France s'achèvera samedi par une petite finale du Mondial qui ne sera récompensée que par une troisième place éventuelle. Et la deuxième demi-finale, elle se dispute ce mercredi soir à Atlanta entre l'Argentine et l'Angleterre, avec un parfum de rivalité historique entre deux nations qui se sont fait la guerre dans les années 80. Sur le plan footballistique, la dernière confrontation remonte à 24 ans et s'était soldée par une victoire anglaise, 1-0. En cyclisme, Tadej Pogacar a remporté sa troisième étape sur le Tour de France 2026 hier au Luron, dans le Cantal. Le Slovène conforte son maillot jaune avec désormais 3 minutes 36 d'avance sur Jonas Vingegaard. Paul Sexas, arrivé troisième hier, se retrouve cinquième au classement général à 4 minutes 35 de Pogacar. Ce mercredi, 161 km 300 attendent les coureurs entre Vichy et Nevers. Et puis, la remontada de Luca Van Hache en Croatie, une assise de 4-0 au tournoi d'Omar. Il s'est imposé en 3-7. Très belle journée de sport.
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7: Bonjour, Emmanuel Macron présidera une nouvelle réunion de lutte contre les narcotrafics centrés sur les douanes, les ports et les outre-mer ce jeudi à l'Elysée. Il s'agit de la cinquième réunion sur ce sujet qui sera un des enjeux majeurs de l'élection présidentielle en 2027. Le Premier ministre Sébastien Lecornu, les ministres de l'Intérieur Laurent Nunez, de la Justice Gérald Darmanin et des Comptes publics David Amiel seront notamment présents. L'Aude et le Var confrontés à de violents incendies. Le premier a déjà parcouru 600 hectares hier soir et s'est déclaré une trentaine de kilomètres au nord de Narbonne, mobilisant plusieurs centaines de pompiers. Le second, un feu de forêt qui a brûlé 30 hectares hier soir, s'est déclaré opérer sur la commune de Fréjus aux alentours de 16h. Le Parlement a définitivement approuvé hier un plan à 436 milliards d'euros pour les armées d'ici 2030 à quelques jours du 14 juillet, sans toutefois mettre fin aux critiques sur le montant ou le financement de cette trajectoire financière qui se heurtera à la prochaine présidentielle. Une quarantaine de pièces d'or datant du 1er siècle après Jésus-Christ ont été dérobées lors d'un cambriolage dans un centre archéologique près de Toulouse. D'une valeur de 120 000 euros, le trésor a été volé en quelques minutes seulement au sein du petit musée de Montance. Le bilan du séisme au Venezuela est révisé à la hausse avec 2295 morts. Le président de l'Assemblée nationale a également fait état de plus de 11 000 blessés. Par ailleurs, 12 841 personnes ont été sinistrées par les tremblements de terre du 24 juin. La présidente par intérim du Venezuela, Delcy Rodriguez, a par ailleurs décrété un deuil national de 7 jours en hommage à la mémoire des victimes. C'est la fin de ce flash. Une très bonne journée à toutes et à tous.
8: Allez, bien silence partout, on va tourner. Plus personne ne bouge, s'il vous plaît, moteur.
9: Action. Matt Damon, Tom Holland, Anne Hathaway, Robert Pattinson et Charlize Theron à l'affiche cette semaine de l'Odyssée, adaptation d'Homère par Christopher Nolan. Cette adaptation suit Ulysse après la guerre de Troie, alors qu'il tente de rejoindre Ithaque et de retrouver Pénélope. Son voyage au cœur du texte fondateur d'Homère traverse des épreuves maritimes, des figures mythologiques et une longue attente familiale, pendant que son fils Télémaque doit composer avec les prétendants qui menacent son foyer.
10: Je me souviens d'une femme, d'un fils, d'un foyer.
11: Le royaume d'Ithaque attend d'avoir un roi.
12: Mon père va rentrer à la maison.
11: Tu pleurniches après un papa que t'as même pas connu, car tu n'es qu'un petit morveux de bâtard.
13: Le roi d'Ithaque revient bientôt.
9: Une mise en avant de l'ampleur du récit entre affrontements, tempêtes, créatures et tensions autour du retour d'Ulysse. Également cette semaine, The Last Viking, comédie noire d'Anders Thomas Jensen. Au cœur de l'intrigue, deux frères, un butin introuvable et une identité qui se brouille. Anker retrouve la liberté après 15 années passées en prison avec une idée fixe, remettre la main sur l'argent de son braquage. Avant son arrestation, il avait confié le butin à son frère Manfred, mais celui-ci, désormais persuadé d'être la réincarnation de John Lennon, ne se souvient plus de l'endroit où il l'a caché.
14: Je suis John. John Lennon.
15: Tu lui ressembles pas.
16: Trouble dissociatif de l'identité. Et en ce moment, il est bloqué dans l'alter ego du musicien John Lennon.
15: Je suis sûr que Manfred sait qui il est. Il a toujours été différent. C'est de la comédie, là. J'ai besoin de ce sac, Manfred.
14: C'est pas toujours agréable de vivre avec moi.
15: Personne n'est gentil tout le temps.
17: Il y a encore un patient à Amager qui croit être Ringo Starr.
15: Il nous manque plus que Paul et George pour reformer le groupe.
9: Une comédie noire aux accents de drame familial et de thriller. Le Bon, la Brute et le Cinglé, western d'action coréen, de retour au cinéma en version longue 4K. Sorti initialement en 2008, le film réunit trois figures majeures du cinéma sud-coréen. Il transpose l'imaginaire du western dans la Mandchourie des années 1930, en pleine zone de conflit. Trois francs-tireurs coréens se lancent à la recherche d'une carte indiquant l'emplacement d'un trésor. Le film revendique un clin d'œil direct au film de Sergio Leone, Le Bon, la Brute et le Truand, tout en s'inscrivant dans une tradition moins connue hors d'Asie, le western Kimchi, une version de plus de 2h15. Également un film d'animation à l'affiche cette semaine, Kayara, princesse Inca, accessible dès 6 ans. Kayara, une adolescente de 16 ans, rêve d'intégrer les Chasqui, les messagers de l'Empire Inca. Si elle ne manque ni d'endurance ni de détermination, dans son royaume, rejoindre les Chasqui reste un privilège masculin. Elle décide donc de se déguiser en garçon afin de participer à la grande course des messagers organisée devant l'empereur.
18: Peuple de l'Empire Inca, il n'y a pas de plus grand symbole de notre fierté que le Chasqui.
19: Allez les enfants, suivez-moi si vous le pouvez.
20: Top ! Seuls les Chasqui sont autorisés à rentrer.
21: Désolé, les filles ne peuvent pas devenir Chasqui.
22: Je peux battre les autres dans n'importe quelle course. Regarde, Wari, un grand danger nous attend.
9: Une plongée pour les plus jeunes dans la culture inca, tout en abordant les thèmes de la persévérance, de l'égalité et le droit de choisir sa propre voie. Voilà pour les sorties ciné de la semaine. On se retrouve la semaine prochaine.
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0: Un pour viol et meurtre sur la collégienne retrouvée morte dans le Gers le 4 juin dernier. Déjà incarcéré, il encourt la réclusion criminelle à perpétuité. Et face à la multiplication des incendies, le gouvernement veut lancer un grand plan d'investissement pour la forêt française. La ministre de la Transition écologique, Monique Barbu, réunira prochainement les acteurs de la filière. Jusqu'à 20h ce soir, Météo France a placé 16 départements en vigilance orange pour risque d'orages violents. Elles sont concernées des territoires de l'ouest, mais aussi de l'est et du sud-est, du Doubs jusqu'à l'Ardèche, qui a d'ailleurs connu de gros dégâts avec des grêlons de la taille d'une boule de pétanque. Les températures, quant à elles, continuent de baisser, mais encore plusieurs départements seront en vigilance orange canicule demain. Concernant les violences sexuelles sur mineurs, Gérald Darmanin a annoncé le réexamen de 85 047 plaintes. Parmi ces dossiers, 970 sont considérés comme prioritaires. Depuis le
1: 21h30,
0: 350 informations judiciaires ont été lancées et 675 personnes placées en détention. Côté épargne, le livret A sera légèrement mieux rémunéré dès le 1er août prochain, avec un taux qui passera de 1,5 à 1,7%, conformément aux recommandations de la Banque de France. Le LDDS suivra la même évolution, tandis que le LEP restera fixé à 2,5%. Et côté sport en cyclisme, Søren Wijnsholt a remporté la 11e étape du Tour de France au sprint en devançant Olaf Koil et Jasper Philipsen. En football, les Girondins de Bordeaux sont officiellement exclus des compétitions nationales après la décision de la DNCG. Le club en grande difficulté financière pourrait repartir au mieux en Régional 1, soit en 6e division. Une procédure de liquidation judiciaire pourrait être entamée. Et enfin, deuxième demi-finale de Coupe du Monde ce soir avec l'Argentine qui affronte l'Angleterre. Le coup d'envoi est prévu à 21h.
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3: Ce mercredi 15 juillet marque une nette baisse des températures, même si encore plusieurs départements sont en vigilance orange pour canicule. En ce qui concerne le ciel, il sera très variable également, avec une alternance d'éclaircies, de nuages et pluies.

0: à Limoges et jusqu'à 38 à Montélimar.
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2: Bonjour à toutes et à tous, on débute avec la déception de tout un pays. Les Bleus ont été éliminés de la Coupe du Monde dès les demi-finales hier soir à Dallas. Défaite 2-0 face à l'Espagne qui a marqué sur pénalty à la 22e minute de jeu par Oyarzabal sur une faute évitable de Lucas Digne. Et puis les Bleus ont sombré lorsque Pedro Porro a doublé la mise juste avant l'heure de jeu après un 1-2 génial à l'entrée de la surface de réparation avec Dani Olmo. Les joueurs de Didier Deschamps ont été dominés de la tête et des épaules, notamment sur le plan technique, par une équipe espagnole très disciplinée en défense et chirurgicale en attaque. On n'a pas reconnu l'équipe de France ainsi flamboyante durant le tournoi, il faut le dire aussi, face à des adversaires d'un calibre beaucoup moins élevé. Il semblerait que l'équipe de France ait en tout cas trouvé une nouvelle bête noire, puisque c'est la troisième fois en trois ans que les Bleus tombent face à l'Espagne en demi-finale d'une compétition internationale. C'était le 42-24 lors de l'Euro où les Bleus s'étaient inclinés 2-1 à Munich, et puis l'an dernier en juin 2025 lors de la demi-finale de Ligue des Nations, remportée 5-4 par la Loja. Cette fois donc, à la Coupe du Monde 2026, le peuple français voyait déjà cette compétition convertie en troisième étoile. Au lieu de cela, le mandat record de Didier Deschamps a resté 14 ans à la tête de l'équipe de France s'achèvera samedi par une petite finale du Mondial qui ne sera récompensée que par une troisième place éventuelle. Et la deuxième demi-finale, elle se dispute ce mercredi soir à Atlanta entre l'Argentine et l'Angleterre, avec un parfum de rivalité historique entre deux nations qui se sont fait la guerre dans les années 80. Sur le plan footballistique, la dernière confrontation remonte à 24 ans et s'était soldée par une victoire anglaise 1-0. En cyclisme, Tadej Pogacar a remporté sa troisième étape sur le Tour de France 2026 hier au Luron dans le Cantal. Le Slovène conforte son maillot jaune avec désormais 3 minutes 36 d'avance sur Jonas Vingegaard. Paul Sexas, arrivé troisième hier, se retrouve cinquième au classement général à 4 minutes 35 de Pogacar. Ce mercredi, 161 km 300 attendent les coureurs entre Vichy et Nevers, et puis la remontada de Luka Van Aert en Croatie, une assise de 4-0 au tournoi d'Omar. Il s'est imposé en 3-7. Très belle journée de sport.
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7: Bonjour, Emmanuel Macron présidera une nouvelle réunion de lutte contre les narcotrafics centrée sur les douanes, les ports et les outre-mer ce jeudi à l'Elysée. Il s'agit de la cinquième réunion sur ce sujet qui sera un des enjeux majeurs de l'élection présidentielle en 2027. Le Premier ministre Sébastien Lecornu, les ministres de l'Intérieur Laurent Nunez, de la Justice Gérald Darmanin et des Comptes publics David Amiel seront notamment présents. L'Aude, éleveur confronté à de violents incendies. Le premier a déjà parcouru 600 hectares hier soir et s'est déclaré une trentaine de kilomètres au nord de Narbonne, mobilisant plusieurs centaines de pompiers. Le second, un feu de forêt qui a brûlé 30 hectares hier soir, s'est déclaré sur la commune de Fréjus aux alentours de 16 heures. Le Parlement a définitivement approuvé hier un plan à 436 milliards d'euros pour les armées d'ici 2030 à quelques jours du 14 juillet, sans toutefois mettre fin aux critiques sur le montant ou le financement de cette trajectoire financière qui se heurtera à la prochaine présidentielle. Une quarantaine de pièces d'or datant du 1er siècle après Jésus-Christ ont été dérobées lors d'un cambriolage dans un centre archéologique près de Toulouse. D'une valeur de 120 000 euros, le trésor a été volé en quelques minutes seulement au sein du petit musée de Montance. Le bilan du séisme au Venezuela est révisé à la hausse avec 2 295 morts. Le président de l'Assemblée nationale a également fait état de plus de 11 000 blessés. Par ailleurs, 12 841 personnes ont été sinistrées par les tremblements de terre du 24 juin. La présidente par intérim du Venezuela, Delcy Rodriguez, a par ailleurs décrété un deuil national de 7 jours en hommage à la mémoire des victimes. C'est la fin de ce flash. Une très bonne journée à toutes et à tous.
8: Allez, bien silence partout, on va tourner. Plus personne ne bouge, s'il vous plaît, moteur.
0: Matt Damon, Tom Holland, Anne Hathaway, Robert Pattinson et Charlize Theron à l'affiche cette semaine de l'Odyssée, adaptation d'Homère par Christopher Nolan. Cette adaptation suit Ulysse après la guerre de Troie, alors qu'il tente de rejoindre Ithaque et de retrouver Pénélope. Son voyage au cœur du texte fondateur d'Homère traverse des épreuves maritimes, des figures mythologiques et une longue attente familiale, pendant que son fils Télémaque doit composer avec les prétendants qui menacent son foyer.
9: Je me souviens d'une femme, d'un fils, d'un foyer.
10: Le royaume d'Ithaque attend d'avoir un roi.
11: Mon père va rentrer à la maison.
10: Tu pleurniches après un papa que t'as même pas connu, car tu n'es qu'un petit morveux de bâtard.
12: Le roi d'Ithaque revient bientôt.
0: Une mise en avant de l'ampleur du récit entre affrontements, tempêtes, créatures et tensions autour du retour d'Ulysse. Également cette semaine, The Last Viking, comédie noire d'Anders Thomas Jensen. Au cœur de l'intrigue, deux frères, un butin introuvable et une identité qui se brouille. Anker retrouve la liberté après 15 années passées en prison avec une idée fixe, remettre la main sur l'argent de son braquage. Avant son arrestation, il avait confié le butin à son frère Manfred, mais celui-ci, désormais persuadé d'être la réincarnation de John Lennon, ne se souvient plus de l'endroit où il l'a caché.
13: Je suis John. John Lennon. Tu lui ressembles pas.
14: Trouble dissociatif de l'identité. Et en ce moment, il est bloqué dans l'alter ego du musicien John Lennon.
13: Je suis sûr que Manfred sait qui il est. Il a toujours été différent. C'est de la comédie, là. J'ai besoin de ce sac, Manfred.
15: C'est pas toujours agréable de vivre avec moi.
13: Personne n'est gentil tout le temps.
16: Il y a encore un patient à Amager qui croit être Ringo Starr.
13: Il nous manque plus que Paul et George pour reformer le groupe.
0: Une comédie noire aux accents de drame familial et de thriller. Le Bon, la Brute et le Cinglé, western d'action coréen, de retour au cinéma en version longue 4K. Sorti initialement en 2008, le film réunit trois figures majeures du cinéma sud-coréen. Il transpose l'imaginaire du western dans la Mandchourie des années 1930, en pleine zone de conflit. Trois francs-tireurs coréens se lancent à la recherche d'une carte indiquant l'emplacement d'un trésor. Le film revendique un clin d'œil direct au film de Sergio Leone, Le Bon, la Brute et le Truand, tout en s'inscrivant dans une tradition moins connue hors d'Asie, le western kimchi, une version de plus de 2h15. Également un film d'animation à l'affiche cette semaine, Kayara, princesse Inca, accessible dès 6 ans. Kayara, une adolescente de 16 ans, rêve d'intégrer les Chasqui, les messagers de l'Empire Inca. Si elle ne manque ni d'endurance ni de détermination, dans son royaume, rejoindre les Chasqui reste un privilège masculin. Elle décide donc de se déguiser en garçon afin de participer à la grande course des messagers organisée devant l'empereur.
17: Peuple de l'Empire Inca, il n'y a pas de plus grand symbole de notre fierté que le Chasqui.
18: Allez les enfants, suivez-moi si vous le pouvez.
19: Top ! Seuls les Chasqui sont autorisés à rentrer.
20: Désolé, les filles ne peuvent pas devenir Chasqui.
21: Je peux battre les autres dans n'importe quelle course. Regarde, Wari, un grand danger nous attend.
0: Une plongée pour les plus jeunes dans la culture inca, tout en abordant les thèmes de la persévérance, de l'égalité et le droit de choisir sa propre voie. Voilà pour les sorties ciné de la semaine. On se retrouve la semaine prochaine.
1: tous. Jérôme Barella, principal suspect dans la mort de Liana, a été mis en examen pour viol et meurtre sur la collégienne retrouvée morte dans le Gers le 4 juin dernier. Déjà incarcéré, il encourt la réclusion criminelle à perpétuité. Et face à la multiplication des incendies, le gouvernement veut lancer un grand plan d'investissement pour la forêt française. Et la ministre de la Transition écologique, Monique Barbu, réunira prochainement les acteurs de la filière. Jusqu'à 20h ce soir, Météo France a placé 16 départements en vigilance orange pour risque d'orages violents. Elles sont concernées des territoires de l'Ouest, mais aussi de l'Est et du Sud-Est, du Doubs jusqu'à l'Ardèche, qui a d'ailleurs connu de gros dégâts avec des grêlons de la taille d'une boule de pétanque. Les températures, quant à elles, continuent de baisser, mais encore plusieurs départements seront en vigilance orange canicule demain. Concernant les violences sexuelles sur mineurs, Gérald Darmanin a annoncé le réexamen de 85 047 plaintes. Parmi ces dossiers, 970 sont considérés comme prioritaires. Depuis le début du mois de juin, 1350 informations judiciaires ont été lancées et 675 personnes placées en détention. Côté épargne, le livret A sera légèrement mieux rémunéré dès le 1er août prochain, avec un taux qui passera de 1,5 à 1,7%, conformément aux recommandations de la Banque de France. Le LDDS suivra la même évolution, tandis que le LEP restera fixé à 2,5%. Et côté sport en cyclisme, Søren Weinschold a remporté la 11e étape du Tour de France au sprint en devançant Olaf Koil et Jasper Philipsen. En football, les Girondins de Bordeaux sont officiellement exclus des compétitions nationales après la décision de la DNCG. Le club en grande difficulté financière pourrait repartir au mieux en Régional 1, soit en 6e division. Une procédure de liquidation judiciaire pourrait être entamée. Et enfin, deuxième demi-finale de Coupe du Monde ce soir avec l'Argentine qui affronte l'Angleterre. Le coup d'envoi est prévu à 21h.
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2: Ce mercredi 15 juillet marque une nette baisse des températures, même si encore plusieurs départements sont en vigilance orange pour canicule. En ce qui concerne le ciel, il sera très variable également, avec une alternance d'éclaircies, de nuages et pluies.

0: 10 à Limoges et jusqu'à 38 à Montélimar.
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2: Bonjour à toutes et à tous, on débute avec la déception de tout un pays. Les Bleus ont été éliminés de la Coupe du Monde dès les demi-finales hier soir à Dallas. Défaite 2-0 face à l'Espagne qui a marqué sur pénalty à la 22e minute de jeu par Ullarzabal sur une faute évitable de Lucas Digne. Et puis les Bleus ont sombré lorsque Pedro Porro a doublé la mise juste avant l'heure de jeu après un 1-2 génial à l'entrée de la surface de réparation avec Dani Olmo. Les joueurs de Didier Deschamps ont été dominés de la tête et des épaules, notamment sur le plan technique, par une équipe espagnole très disciplinée. En défense et chirurgicale en attaque. On n'a pas reconnu l'équipe de France ainsi flamboyante durant le tournoi, il faut le dire aussi, face à des adversaires d'un calibre beaucoup moins élevé. Il semblerait que l'équipe de France ait en tout cas trouvé une nouvelle bête noire, puisque c'est la troisième fois en trois ans que les Bleus tombent face à l'Espagne en demi-finale d'une compétition internationale. C'était le cas en 2024 lors de l'Euro, où les Bleus s'étaient inclinés 2-1 à Munich. Et puis l'an dernier, en juin 2025, lors de la demi-finale de Ligue des Nations, a remporté 5-4 par la Loja. Cette fois donc, à la Coupe du Monde 2026, le peuple français voyait déjà cette compétition convertie en troisième étoile. Au lieu de cela, le mandat record de Didier Deschamps à rester 14 ans à la tête de l'équipe de France s'achèvera samedi par une petite finale du Mondial qui ne sera récompensée que par une troisième place éventuelle. Et la deuxième demi-finale, elle se dispute ce mercredi soir à Atlanta entre l'Argentine et l'Angleterre, avec un parfum de rivalité historique entre deux nations qui se sont fait la guerre dans les années 80. Sur le plan footballistique, la dernière confrontation remonte à 24 ans et s'était soldée par une victoire anglaise, 1-0. En cyclisme, Tadej Pogacar a remporté sa troisième étape sur le Tour de France 2026 hier au Luron dans le Cantal. Le Slovène conforte son maillot jaune avec désormais 3 minutes 36 d'avance sur Jonas Vingegaard. Paul Sexas, arrivé troisième hier, se retrouve cinquième au classement général à 4 minutes 35 de Pogacar. Ce mercredi, 161 km 300 attendent les coureurs entre Vichy et Nevers. Et puis, la remontada de Luca Van Hache en Croatie, une assise de 4-0 au tournoi d'Omar. Il s'est imposé en 3-7. Très belle journée de sport.
3: Ashford and Simpson est un duo mythique de la soul américaine, formé par Nicholas Ashford et Valerie Simpson. Leur histoire débute au début des années 1960 à New York City, où ils se rencontrent dans une église baptiste. Très vite, leur complicité artistique devient évidente. Ils commencent leur carrière comme auteurs-compositeurs pour le célèbre label Motown. Là, ils écrivent pour des légendes comme Marvin Gaye et Tammy Terrell. Parmi leurs créations les plus emblématiques figurent Ain't No Mountain High Enough et You All I Need To Get By, devenus des classiques intemporels. Dans les années 1970, Ashford & Simpson passent sur le devant de la scène. Leur style mêle soul, R&B et disco avec une signature élégante et engagée. Leur plus grand succès en tant qu'interprète arrive en 1984 avec Solid, un titre devenu un hymne de l'amour durable. Le duo se distingue par une alchimie rare, à la fois artistique et personnelle. Nicolas et Valérie se marient en 1974. Ensemble, ils incarnent un modèle de partenariat créatif et amoureux dans l'industrie musicale. Au fil des décennies, leur influence traverse les générations. Leur écriture sophistiquée et leur sens de la mélodie continuent d'inspirer de nombreux artistes contemporains. Nicholas Ashford décède en 2011, mais Valerie Simpson poursuit la musique et fait vivre leur héritage. Ashford & Simpson reste aujourd'hui une référence incontournable de la soul américaine, synonyme d'élégance, de passion et d'intemporalité.
0: Le métier du jour, le pêcheur en mer, c'est l'aventurier du quotidien. Avant l'aube, il prend le large, affronte le vent, les vagues et parfois le froid pour ramener du poisson frais. Son travail, c'est manœuvrer le bateau, poser et relever les filets ou les casiers, trier les prises et respecter les quotas pour préserver la ressource. C'est un métier physique, exigeant, mais vital pour nos assiettes et nos ports. Derrière chaque poisson du marché, il y a des heures de mer, de savoir-faire et de passion.
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8: Bonjour, Emmanuel Macron présidera une nouvelle réunion de lutte contre les narcotrafics centrés sur les douanes, les ports et les outre-mer ce jeudi à l'Elysée. Il s'agit de la 5e réunion sur ce sujet qui sera un des enjeux majeurs de l'élection présidentielle en 2027. Le Premier ministre Sébastien Lecornu, les ministres de l'Intérieur Laurent Nunez, de la Justice Gérald Darmanin et des Comptes publics David Amiel seront notamment présents. L'Aude et le Var confrontés à de violents incendies. Le premier a déjà parcouru 600 hectares hier soir et s'est déclaré une trentaine de kilomètres au nord de Narbonne, mobilisant plusieurs centaines de pompiers. Le second, un feu de forêt qui a brûlé 30 hectares hier soir, s'est déclaré sur la commune de Fréjus aux alentours de 16h. Le Parlement a définitivement approuvé hier un plan à 436 milliards d'euros pour les armées d'ici 2030 à quelques jours du 14 juillet, sans toutefois mettre fin aux critiques sur le montant ou le financement de cette trajectoire financière qui se heurtera à la prochaine présidentielle. Une quarantaine de pièces d'or datant du 1er siècle après Jésus-Christ ont été dérobées lors d'un cambriolage dans un centre archéologique près de Toulouse. D'une valeur de 120 000 euros, le trésor a été volé en quelques minutes seulement au sein du petit musée de Montance. Le bilan du séisme au Venezuela est révisé à la hausse avec 2295 morts. Le président de l'Assemblée nationale a également fait état de plus de 11 000 blessés. Par ailleurs, 12 841 personnes ont été sinistrées par les tremblements de terre du 24 juin. La présidente par intérim du Venezuela, Delcy Rodriguez, a par ailleurs décrété un deuil national de 7 jours en hommage à la mémoire des victimes. C'est la fin de ce flash. Une très bonne journée à toutes et à tous.
9: Allez, bien silence partout, on va tourner. Plus personne ne bouge, s'il vous plaît, moteur.
10: Action. Matt Damon, Tom Holland, Anne Hathaway, Robert Pattinson et Charlize Theron à l'affiche cette semaine de l'Odyssée, adaptation d'Homère par Christopher Nolan. Cette adaptation suit Ulysse après la guerre de Troie, alors qu'il tente de rejoindre Ithaque et de retrouver Pénélope. Son voyage au cœur du texte fondateur d'Homère traverse des épreuves maritimes, des figures mythologiques et une longue attente familiale, pendant que son fils Télémaque doit composer avec les prétendants qui menacent son foyer.
11: Je me souviens d'une femme, d'un fils, d'un foyer.
12: Le royaume d'Ithaque attend d'avoir un roi.
13: Mon père va rentrer à la maison.
12: Tu pleurniches après un papa que t'as même pas connu, car tu n'es qu'un petit morveux de bâtard.
14: Le roi d'Ithaque revient bientôt.
10: Une mise en avant de l'ampleur du récit entre affrontements, tempêtes, créatures et tensions autour du retour d'Ulysse. Également cette semaine, The Last Viking, comédie noire d'Anders Thomas Jensen. Au cœur de l'intrigue, deux frères, un butin introuvable et une identité qui se brouille. Anker retrouve la liberté après 15 années passées en prison avec une idée fixe, remettre la main sur l'argent de son braquage. Avant son arrestation, il avait confié le butin à son frère Manfred, mais celui-ci, désormais persuadé d'être la réincarnation de John Lennon, ne se souvient plus de l'endroit où il l'a caché.
15: Je suis John Lennon.
13: tu lui ressembles pas.
15: Trouble dissociatif de l'identité. Et en ce moment, il est bloqué dans l'alter ego du musicien John Lennon.
13: Je suis sûr que Manfred sait qui il est. Il a toujours été différent. C'est de la comédie, là. J'ai besoin de ce sac, Manfred.
16: C'est pas toujours agréable de vivre avec moi.
13: Personne n'est gentil tout le temps.
17: Il y a encore un patient à Amager qui croit être Ringo Starr.
13: Il nous manque plus que Paul et George pour reformer le groupe.
10: Une comédie noire aux accents de drame familial et de thriller. Le Bon, la Brute et le Cinglé, western d'action coréen, de retour au cinéma en version longue 4K. Sorti initialement en 2008, le film réunit trois figures majeures du cinéma sud-coréen. Il transpose l'imaginaire du western dans la Mandchourie des années 1930, en pleine zone de conflit. Trois francs-tireurs coréens se lancent à la recherche d'une carte indiquant l'emplacement d'un trésor. Le film revendique un clin d'œil direct au film de Sergio Leone, Le Bon, la Brute et le Truand, tout en s'inscrivant dans une tradition moins connue hors d'Asie, le western Kimchi, une version de plus de 2h15. Également un film d'animation à l'affiche cette semaine, Kayara, princesse Inca, accessible dès 6 ans. Kayara, une adolescente de 16 ans, rêve d'intégrer les Chasqui, les messagers de l'Empire Inca. Si elle ne manque ni d'endurance ni de détermination, dans son royaume, rejoindre les Chasqui reste un privilège masculin. Elle décide donc de se déguiser en garçon afin de participer à la grande course des messagers organisée devant l'empereur.
18: Peuple de l'Empire Inca, il n'y a pas de plus grand symbole de notre fierté que le Chasqui.
19: Allez les enfants, suivez-moi si vous le pouvez.
20: Top ! Seuls les Chasqui sont autorisés à rentrer.
21: Désolé, les filles ne peuvent pas devenir Chasqui.
22: Je peux battre les autres dans n'importe quelle course. Regarde, Wari, un grand danger nous attend.
10: Une plongée pour les plus jeunes dans la culture inca, tout en abordant les thèmes de la persévérance, de l'égalité et le droit de choisir sa propre voie. Voilà pour les sorties ciné de la semaine. On se retrouve la semaine prochaine.
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23: Bonsoir à tous. Jérôme Barrella, principal suspect dans la mort de Liana, a été mis en examen pour viol et meurtre sur la collégienne retrouvée morte dans le Gers le 4 juin dernier. Déjà incarcéré, il encourt la réclusion criminelle à perpétuité. Et face à la multiplication des incendies, le gouvernement veut lancer un grand plan d'investissement pour la forêt française. La ministre de la Transition écologique, Monique Barbu, réunira prochainement les acteurs de la filière. Jusqu'à 20h ce soir, Météo France a placé 16 départements en vigilance orange pour risque d'orages violents. Sont concernés des territoires de l'ouest, mais aussi de l'est et du sud-est, du Doubs jusqu'à l'Ardèche, qui a d'ailleurs connu de gros dégâts avec des grêlons de la taille d'une boule de pétanque. Les températures, quant à elles, continuent de baisser. Mais encore plusieurs départements seront en vigilance orange canicule demain. Concernant les violences sexuelles sur mineurs, Gérald Darmanin a annoncé le réexamen de 85 047 plaintes. Parmi ces dossiers, 970 sont considérés comme prioritaires. Depuis le début du mois de juin, 1350 informations judiciaires ont été lancées et 675 personnes placées en détention. Côté épargne, le livret A sera légèrement mieux rémunéré dès le 1er août prochain, avec un taux qui passera de 1,5 à 1,7%, conformément aux recommandations de la Banque de France. Le LDDS suivra la même évolution, tandis que le LEP restera fixé à 2,5%. Et côté sport en cyclisme, Søren Weinscholb a remporté la 11e étape du Tour de France au sprint en devançant Olaf Koil et Jasper Philipsen. En football, les Girondins de Bordeaux sont officiellement exclus des compétitions nationales après la décision de la DNCG. Le club en grande difficulté financière pourrait repartir au mieux en Régional 1, soit en 6e division. Une procédure de liquidation judiciaire pourrait être entamée. Et enfin, deuxième demi-finale de Coupe du Monde ce soir avec l'Argentine qui affronte l'Angleterre. Le coup d'envoi est prévu à 21h.
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24: Ce mercredi 15 juillet marque une nette baisse des températures, même si encore plusieurs départements sont en vigilance orange pour canicule. En ce qui concerne le ciel, il sera très variable également, avec une alternance d'éclaircies, de nuages et puis.

0: à Limoges et jusqu'à 38 à Montélimar.
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2: Bonjour à toutes et à tous, on débute avec la déception de tout un pays. Les Bleus ont été éliminés de la Coupe du Monde dès les demi-finales hier soir à Dallas. Défaite 2-0 face à l'Espagne qui a marqué sur pénalty à la 22e minute de jeu par Ullarzabal sur une faute évitable de Lucas Digne. Et puis les Bleus ont sombré lorsque Pedro Porro a doublé la mise juste avant l'heure de jeu après un 1-2 génial à l'entrée de la surface de réparation avec Dani Olmo. Les joueurs de Didier Deschamps ont été dominés de la tête et des épaules, notamment sur le plan technique, par une équipe espagnole très disciplinée. En défense et chirurgicale en attaque. On n'a pas reconnu l'équipe de France ainsi flamboyante durant le tournoi, il faut le dire aussi, face à des adversaires d'un calibre beaucoup moins élevé. Il semblerait que l'équipe de France ait en tout cas trouvé une nouvelle bête noire, puisque c'est la troisième fois en trois ans que les Bleus tombent face à l'Espagne en demi-finale d'une compétition internationale. C'était le cas en 2024 lors de l'Euro, où les Bleus s'étaient inclinés 2-1 à Munich. Et puis l'an dernier, en juin 2025, lors de la demi-finale de Ligue des Nations, a remporté 5-4 par la Loja. Cette fois donc, à la Coupe du Monde 2026, le peuple français voyait déjà cette compétition convertie en troisième étoile. Au lieu de cela, le mandat record de Didier Deschamps à rester 14 ans à la tête de l'équipe de France s'achèvera samedi par une petite finale du Mondial qui ne sera récompensée que par une troisième place éventuelle. Et la deuxième demi-finale,
3: 22h.
2: Ce mercredi soir à Atlanta entre l'Argentine et l'Angleterre, avec un parfum de rivalité historique entre deux nations qui se sont fait la guerre dans les années 80. Sur le plan footballistique, la dernière confrontation remonte à 24 ans et s'était soldée par une victoire anglaise, 1-0. En cyclisme, Tadej Pogacar a remporté sa troisième étape sur le Tour de France 2026 hier au Luron dans le Cantal. Le Slovène conforte son maillot jaune avec désormais 3 minutes 36 d'avance sur Jonas Vingegaard. Paul Sexas, arrivé troisième hier, se retrouve cinquième au classement général à 4 minutes 35 de Pogacar. Ce mercredi, 161 km 300 attendent les coureurs entre Vichy et Nevers. Et puis, la remontada de Luca Van Hache en Croatie, une assise de 4-0 au tournoi d'Omar. Il s'est imposé en 3-7. Très belle journée de sport.
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0: les ministres de l'Intérieur Laurent Nunez, de la Justice Gérald Darmanin et des Comptes publics David Amiel seront notamment présents. L'Aude et le Var confrontés à de violents incendies. Le premier a déjà parcouru 600 hectares hier soir et s'est déclaré une trentaine de kilomètres au nord de Narbonne, mobilisant plusieurs centaines de pompiers. Le second, un feu de forêt qui a brûlé 30 hectares hier soir, s'est déclaré sur la commune de Fréjus aux alentours de 16h. Le Parlement a définitivement approuvé hier un plan à 436 milliards d'euros pour les armées d'ici 2030 à quelques jours du 14 juillet, sans toutefois mettre fin aux critiques sur le montant ou le financement de cette trajectoire financière qui se heurtera à la prochaine présidentielle. Une quarantaine de pièces d'or datant du 1er siècle après Jésus-Christ ont été dérobées lors d'un cambriolage dans un centre archéologique près de Toulouse. D'une valeur de 120 000 euros, le trésor a été volé en quelques minutes seulement au sein du petit musée de Montance. Le bilan du séisme au Venezuela est révisé à la hausse avec 2295 morts. Le président de l'Assemblée nationale a également fait état de plus de 11 000 blessés. Par ailleurs, 12 841 personnes ont été sinistrées par les tremblements de terre du 24 juin. La présidente par intérim du Venezuela, Delcy Rodriguez, a par ailleurs décrété un deuil national de 7 jours en hommage à la mémoire des victimes. C'est la fin de ce flash. Une très bonne journée à toutes et à tous.
1: Allez, bien silence partout, on va tourner. Plus personne ne bouge, s'il vous plaît, moteur.
2: Matt Damon, Tom Holland, Anne Hathaway, Robert Pattinson et Charlize Theron à l'affiche cette semaine de l'Odyssée, adaptation d'Homère par Christopher Nolan. Cette adaptation suit Ulysse après la guerre de Troie alors qu'il tente de rejoindre Ithaque et de retrouver Pénélope. Son voyage au cœur du texte fondateur d'Homère traverse des épreuves maritimes, des figures mythologiques et une longue attente familiale pendant que son fils Télémaque doit composer avec les prétendants qui menacent son foyer.
3: Je me souviens d'une femme, d'un fils, d'un foyer.
4: Le royaume d'Ithaque attend d'avoir un roi.
5: Mon père va rentrer à la maison.
4: Tu pleurniches après un papa que t'as même pas connu, car tu n'es qu'un petit morveux de bâtard.
6: Le roi d'Ithaque revient bientôt.
2: Une mise en avant de l'ampleur du récit entre affrontements, tempêtes, créatures et tensions autour du retour d'Ulysse. Également cette semaine, The Last Viking, comédie noire d'Anders Thomas Jensen. Au cœur de l'intrigue, deux frères, un butin introuvable et une identité qui se brouille. Anker retrouve la liberté après 15 années passées en prison avec une idée fixe, remettre la main sur l'argent de son braquage. Avant son arrestation, il avait confié le butin à son frère Manfred, mais celui-ci, désormais persuadé d'être la réincarnation de John Lennon, ne se souvient plus de l'endroit où il l'a caché.
7: Je suis John. John Lennon.
8: Tu lui ressembles pas.
9: Trouble dissociatif de l'identité. Et en ce moment, il est bloqué dans l'alter ego du musicien John Lennon.
8: Je suis sûr que Manfred sait qui il est. Il a toujours été différent. C'est de la comédie, là. J'ai besoin de ce sac, Manfred.
7: C'est pas toujours agréable de vivre avec moi.
8: Personne n'est gentil tout le temps.
10: Il y a encore un patient à Amager qui croit être Ringo Starr.
8: Il nous manque plus que Paul et George pour reformer le groupe.
2: Une comédie noire aux accents de drame familial et de thriller. Le Bon, la Brute et le Cinglé, western d'action coréen, de retour au cinéma en version longue 4K. Sorti initialement en 2008, le film réunit trois figures majeures du cinéma sud-coréen. Il transpose l'imaginaire du western dans la Mandchourie des années 1930, en pleine zone de conflit. Trois francs-tireurs coréens se lancent à la recherche d'une carte indiquant l'emplacement d'un trésor. Le film revendique un clin d'œil direct au film de Sergio Leone, Le Bon, la Brute et le Truand, tout en s'inscrivant dans une tradition moins connue hors d'Asie, le western Kimchi, une version de plus de 2h15. Également un film d'animation à l'affiche cette semaine, Kayara, princesse Inca, accessible dès 6 ans. Kayara, une adolescente de 16 ans, rêve d'intégrer les Chasqui, les messagers de l'Empire Inca. Si elle ne manque ni d'endurance ni de détermination, dans son royaume, rejoindre les Chasqui reste un privilège masculin. Elle décide donc de se déguiser en garçon afin de participer à la grande course des messagers organisée devant l'empereur.
11: Peuple de l'Empire Inca, il n'y a pas de plus grand symbole de notre fierté que le Chasqui.
12: Allez les enfants, suivez-moi si vous le pouvez.
13: Top ! Seuls les Chasqui sont autorisés à rentrer.
12: Désolé, les filles ne peuvent pas devenir Chasqui.
14: Je peux battre les autres dans n'importe quelle course. Regarde, Wari, un grand danger nous attend.
2: Une plongée pour les plus jeunes dans la culture Inca, tout en abordant les thèmes de la persévérance.

été mise en examen pour viol et meurtre sur la collégienne retrouvée morte dans le Gers le 4 juin dernier. Déjà incarcéré, il encourt la réclusion criminelle à perpétuité. Et face à la multiplication des incendies, le gouvernement veut lancer un grand plan d'investissement pour la forêt française. Et la ministre de la Transition écologique, Monique Barbu, réunira prochainement les acteurs de la filière. Jusqu'à 20h ce soir, Météo France a placé 16 départements en vigilance orange pour risque d'orages violents. Elles sont concernées des territoires de l'Ouest, mais aussi de l'Est et du Sud-Est, du Doubs jusqu'à l'Ardèche, qui a d'ailleurs connu de gros dégâts avec des grêlons de la taille d'une boule de pétanque. Les températures, quant à elles, continuent de baisser, mais encore plusieurs départements seront en vigilance orange canicule demain. Concernant les violences sexuelles sur mineurs, Gérald Darmanin a annoncé le réexamen de 85 047 plaintes. Parmi ces dossiers, 970 sont considérés comme prioritaires. Depuis le début du mois de juin, 1350 informations judiciaires ont été lancées et 675 personnes placées en détention. Côté épargne, le livret A sera légèrement mieux rémunéré dès le 1er août prochain, avec un taux qui passera de 1,5 à 1,7%, conformément aux recommandations de la Banque de France. Le LDDS suivra la même évolution, tandis que le LEP restera fixé à 2,5%. Et côté sport en cyclisme, Søren Weinschold a remporté la 11e étape du Tour de France au sprint en devançant Olaf Koil et Jasper Philipsen. En football, les Girondins de Bordeaux sont officiellement exclus des compétitions nationales après la décision de la DNCG. Le club en grande difficulté financière pourrait repartir au mieux en Régional 1, soit en 6e division. Une procédure de liquidation judiciaire pourrait être entamée. Et enfin, deuxième demi-finale de Coupe du Monde ce soir avec l'Argentine qui affronte l'Angleterre. Le coup d'envoi est prévu à 21h.

0: à Limoges et jusqu'à 38 à Montélimar.
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2: Bonjour à toutes et à tous, on débute avec la déception de tout un pays. Les Bleus ont été éliminés de la Coupe du Monde dès les demi-finales hier soir à Dallas. Défaite 2-0 face à l'Espagne qui a marqué sur pénalty à la 22e minute de jeu par Ullarzabal sur une faute évitable de Lucas Digne. Et puis les Bleus ont sombré lorsque Pedro Porro a doublé la mise juste avant l'heure de jeu après un 1-2 génial à l'entrée de la surface de réparation avec Dani Olmo. Les joueurs de Didier Deschamps ont été dominés de la tête et des épaules, notamment sur le plan technique, par une équipe espagnole très disciplinée en défense et chirurgicale en attaque. On n'a pas reconnu l'équipe de France ainsi flamboyante durant le tournoi, il faut le dire aussi, face à des adversaires d'un calibre beaucoup moins élevé. Il semblerait que l'équipe de France ait en tout cas trouvé une nouvelle bête noire, puisque c'est la troisième fois en trois ans que les Bleus tombent face à l'Espagne en demi-finale et d'une compétition internationale. C'était le 40-2024 lors de l'Euro où les Bleus s'étaient inclinés 2-1 à Munich, et puis l'an dernier en juin 2025 lors de la demi-finale de Ligue des Nations, remportée 5-4 par la Loja. Cette fois donc, à la Coupe du Monde 2026, le peuple français voyait déjà cette compétition convertie en troisième étoile. Au lieu de cela, le mandat record de Didier Deschamps à rester 14 ans à la tête de l'équipe de France s'achèvera samedi par une petite finale du Mondial qui ne sera récompensée que par une troisième place éventuelle. Et la deuxième demi-finale, elle se dispute ce mercredi soir à Atlanta entre l'Argentine et l'Angleterre, avec un parfum de rivalité historique entre deux nations qui se sont fait la guerre dans les années 80. Sur le plan footballistique, la dernière confrontation remonte à 24 ans et s'était soldée par une victoire anglaise 1-0. En cyclisme, Tadej Pogacar a remporté sa troisième étape sur le Tour de France 2026 hier au Lioran dans le Cantal. Le Slovène conforte son maillot jaune avec désormais 3 minutes 36 d'avance sur Jonas Vingegaard. Paul Sexas, arrivé troisième hier, se retrouve cinquième au classement général à 4 minutes 35 de Pogacar. Ce mercredi, 161 km 300 attendent les coureurs entre Vichy et Nevers, et puis la remontada de Luka Van Aert en Croatie, une assise de 4-0 au tournoi d'Omar. Il s'est imposé en 3-7. Très belle journée de sport.
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7: Bonjour, Emmanuel Macron présidera une nouvelle réunion de lutte contre les narcotrafics centrée sur les douanes, les ports et les outre-mer ce jeudi à l'Elysée. Il s'agit de la 5e réunion sur ce sujet qui sera un des enjeux majeurs de l'élection présidentielle en 2027. Le Premier ministre Sébastien Lecornu, les ministres de l'Intérieur Laurent Nunez, de la Justice Gérald Darmanin et des Comptes publics David Amiel seront notamment présents. L'Aude et le Var confrontés à de violents incendies. Le premier a déjà parcouru 600 hectares hier soir et s'est déclaré une trentaine de kilomètres km au nord de Narbonne, mobilisant plusieurs centaines de pompiers. Le second, un feu de forêt qui a brûlé 30 hectares hier soir, s'est déclaré sur la commune de Fréjus aux alentours de 16h. Le Parlement a définitivement approuvé hier un plan à 436 milliards d'euros pour les armées d'ici 2030 à quelques jours du 14 juillet, sans toutefois mettre fin aux critiques sur le montant ou le financement de cette trajectoire financière qui se heurtera à la prochaine présidentielle. Une quarantaine de pièces d'or datant du 1er siècle après Jésus-Christ ont été dérobées lors d'un cambriolage dans un centre archéologique près de Toulouse. D'une valeur de 120 000 euros, le trésor a été volé en quelques minutes seulement au sein du petit musée de Montance. Le bilan du séisme au Venezuela est révisé à la hausse avec 2295 morts. Le président de l'Assemblée nationale a également fait état de plus de 11 000 blessés. Par ailleurs, 12 841 personnes ont été sinistrées par les tremblements de terre du 24 juin. La présidente par intérim du Venezuela, Delcy Rodriguez, a par ailleurs décrété un deuil national de 7 jours en hommage à la mémoire des victimes. C'est la fin de ce flash. Une très bonne journée à toutes et à tous.
8: Allez, bien silence partout, on va tourner. Plus personne ne bouge, s'il vous plaît, moteur.
9: Matt Damon, Tom Holland, Anne Hathaway, Robert Pattinson et Charlize Theron à l'affiche cette semaine de l'Odyssée, adaptation d'Homère par Christopher Nolan. Cette adaptation suit Ulysse après la guerre de Troie, alors qu'il tente de rejoindre Ithaque et de retrouver Pénélope. Son voyage au cœur du texte fondateur d'Homère traverse des épreuves maritimes, des figures mythologiques et une longue attente familiale, pendant que son fils Télémaque doit composer avec les prétendants qui menacent son foyer.
10: Je me souviens d'une femme, d'un fils, d'un foyer.
11: Le royaume d'Ithaque attend d'avoir un roi.
12: Mon père va rentrer à la maison.
11: Tu pleurniches après un papa que t'as même pas connu, car tu n'es qu'un petit morveux de bâtard.
13: Le roi d'Ithaque revient bientôt.
11: Pour accomplir sa vengeance.
9: Une mise en avant de l'ampleur du récit entre affrontements, tempêtes, créatures et tensions autour du retour d'Ulysse. Également cette semaine, The Last Viking, comédie noire d'Anders Thomas Jensen. Au cœur de l'intrigue, deux frères, un butin introuvable et une identité qui se brouille. Anker retrouve la liberté après 15 années passées en prison avec une idée fixe, remettre la main sur l'argent de son braquage. Avant son arrestation, il avait confié le butin à son frère Manfred, mais celui-ci, désormais persuadé d'être la réincarnation de John Lennon, ne se souvient plus de l'endroit où il l'a caché.
14: Je suis John. John Lennon.
15: Tu lui ressembles pas.
16: Trouble dissociatif de l'identité. Et en ce moment, il est bloqué dans l'alter ego du musicien John Lennon.
15: Je suis sûr que Manfred sait qui il est. Il a toujours été différent. C'est de la comédie, là. J'ai besoin de ce sac, Manfred.
14: C'est pas toujours agréable de vivre avec moi.
15: Personne n'est gentil tout le temps.
17: Il y a encore un patient à Amager qui croit être Ringo Starr.
15: Il nous manque plus que Paul et George pour reformer le groupe.
9: Une comédie noire aux accents de drame familial et de thriller. Le Bon, la Brute et le Cinglé, western d'action coréen, de retour au cinéma en version longue 4K. Sorti initialement en 2008, le film réunit trois figures majeures du cinéma sud-coréen. Il transpose l'imaginaire du western dans la Mandchourie des années 1930, en pleine zone de conflit. Trois francs-tireurs coréens se lancent à la recherche d'une carte indiquant l'emplacement d'un trésor. Le film revendique un clin d'œil direct au film de Sergio Leone, Le Bon, La Brute et le Truand, tout en s'inscrivant dans une tradition moins connue hors d'Asie, le western kimchi, une version de plus de 2h15. Également un film d'animation à l'affiche cette semaine, Kayara, princesse Inca, accessible dès 6 ans. Kayara, une adolescente de 16 ans, rêve d'intégrer les Chasqui, les messagers de l'Empire Inca. Si elle ne manque ni d'endurance ni de détermination, dans son royaume, rejoindre les Chasqui reste un privilège masculin. Elle décide donc de se déguiser en garçon afin de participer à la grande course des messagers organisée devant l'empereur.
18: Peuple de l'Empire Inca, il n'y a pas de plus grand symbole de notre fierté que le Chasqui.
19: Allez les enfants, suivez-moi si vous le pouvez.
20: Top ! Seuls les qui sont autorisés à rentrer.
21: Désolé, les filles ne peuvent pas devenir Chasqui.
22: Je peux battre les autres dans n'importe quelle course. Regarde, Wari, un grand danger nous attend.
9: Une plongée pour les plus jeunes dans la culture inca, tout en abordant les thèmes de la persévérance, de l'égalité et le droit de choisir sa propre voie. Voilà pour les sorties ciné de la semaine. On se retrouve la semaine prochaine.
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0: Bonsoir à tous. Jérôme Barrella, principal suspect dans la mort de Liana, a été mis en examen pour viol et meurtre sur la collégienne retrouvée morte dans le Gers le 4 juin dernier. Déjà incarcéré, il encourt la réclusion criminelle à perpétuité. Et face à la multiplication des incendies, le gouvernement veut lancer un grand plan d'investissement pour la forêt française. La ministre de la Transition écologique, Monique Barbu, réunira prochainement les acteurs de la filière. Jusqu'à 20h ce soir, Météo France a placé 16 départements en vigilance orange pour risque d'orages violents. Sont concernés des territoires de l'Ouest, mais aussi de l'Est et du Sud-Est, du Doubs jusqu'à l'Ardèche, qui a d'ailleurs connu de gros dégâts avec des grêlons de la taille d'une boule de pétanque. Les températures, quant à elles, continuent de baisser. Mais encore plusieurs départements seront en vigilance orange canicule demain. Concernant les violences sexuelles sur mineurs, Gérald Darmanin a annoncé le réexamen de 85 047 plaintes. Parmi ces dossiers, 970 sont considérés comme prioritaires. Depuis le début du mois de juin, 1350 informations judiciaires ont été lancées et 675 personnes placées en détention. Côté épargne, le livret A sera légèrement mieux rémunéré dès le 1er août prochain, avec un taux qui passera de 1,5 à 1,7%, conformément aux recommandations de la Banque de France. Le LDDS suivra la même évolution, tandis que le LEP restera fixé à 2,5%. Et côté sport en cyclisme, Søren Wijnsholt a remporté la 11e étape du Tour de France au sprint en devançant Olaf Koil et Jasper Philipsen. En football, les Girondins de Bordeaux sont officiellement exclus des compétitions nationales après la décision de la DNCG. Le club en grande difficulté financière pourrait repartir au mieux en Régional 1, soit en 6e division. Une procédure de liquidation judiciaire pourrait être entamée. Et enfin, deuxième demi-finale de Coupe du Monde ce soir avec l'Argentine qui affronte l'Angleterre. Le coup d'envoi est prévu à 21h.
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2: Ce mercredi 15 juillet marque une nette baisse des températures, même si encore plusieurs départements sont en vigilance orange pour canicule. En ce qui concerne le ciel, il sera très variable également, avec une alternance d'éclaircies, de nuages et puis...

0: à Limoges et jusqu'à 38 à Montélimar.
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2: Bonjour à toutes et à tous. On débute avec la déception de tout un pays. Les Bleus ont été éliminés de la Coupe du Monde dès les demi-finales hier soir à Dallas. Défaite 2-0 face à l'Espagne qui a marqué sur pénalty à la 22e minute de jeu par Ullarzabal sur une faute évitable de Lucas Digne. Et puis les Bleus ont sombré lorsque Pedro Porro a doublé la mise juste avant l'heure de jeu après un 1-2 génial à l'entrée de la surface de réparation avec Dani Olmo. Les joueurs de Didier Deschamps ont été dominés de la tête et des épaules, notamment sur le plan technique, par une équipe espagnole très disciplinée en défense et chirurgicale en attaque. On n'a pas reconnu l'équipe de France ainsi flamboyante durant le tournoi, il faut le dire aussi, face à des adversaires d'un calibre beaucoup moins élevé. Il semblerait que l'équipe de France ait en tout cas trouvé une nouvelle bête noire, puisque c'est la troisième fois en trois ans que les Bleus tombent face à l'Espagne en demi-finale et d'une compétition internationale. C'était le cas en 2024 lors de l'Euro où les Bleus s'étaient inclinés 2-1 à Munich, et puis l'an dernier en juin 2025 lors de la demi-finale de Ligue des Nations, remportée 5-4 par la Loja. Cette fois donc, à la Coupe du Monde 2026, le peuple français voyait déjà cette compétition convertie en troisième étoile. Au lieu de cela, le mandat record de Didier Deschamps à rester 14 ans à la tête de l'équipe de France s'achèvera samedi par une petite finale du Mondial qui ne sera récompensée que par une troisième place éventuelle. Et la deuxième demi-finale, elle se dispute ce mercredi soir à Atlanta entre l'Argentine et l'Angleterre, avec un parfum de rivalité historique entre deux nations qui se sont fait la guerre dans les années 80. Sur le plan footballistique, la dernière confrontation remonte à 24 ans et s'était soldée par une victoire anglaise, 1-0. En cyclisme, Tadej Pogacar a remporté sa troisième étape sur le Tour de France 2026 hier au Luron, dans le Cantal. Le Slovène conforte son maillot jaune avec désormais 3 minutes 36 d'avance sur Jonas Vingegaard. Paul Sexas, arrivé troisième hier, se retrouve cinquième au classement général à 4 minutes 35 de Pogacar. Ce mercredi, 161 km 300 attendent les coureurs entre Vichy et Nevers. Et puis, la remontada de Luka Van Aert en Croatie, une assise de 4-0 au tournoi d'Omar. Il s'est imposé en 3-7. Très belle journée de sport.
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7: Bonjour, Emmanuel Macron présidera une nouvelle réunion de lutte contre les narcotrafics centrés sur les douanes, les ports et les outre-mer ce jeudi à l'Elysée. Il s'agit de la cinquième réunion sur ce sujet qui sera un des enjeux majeurs de l'élection présidentielle en 2027. Le Premier ministre Sébastien Lecornu, les ministres de l'Intérieur Laurent Nunez, de la Justice Gérald Darmanin et des Comptes publics David Amiel seront notamment présents. L'Aude et le Var confrontés à de violents incendies. Le premier a déjà parcouru 600 hectares hier soir et s'est déclaré une trentaine de kilomètres km au nord de Narbonne, mobilisant plusieurs centaines de pompiers. Le second, un feu de forêt qui a brûlé 30 hectares hier soir, s'est déclaré sur la commune de Fréjus aux alentours de 16h. Le Parlement a définitivement approuvé hier un plan à 436 milliards d'euros pour les armées d'ici 2030 à quelques jours du 14 juillet, sans toutefois mettre fin aux critiques sur le montant ou le financement de cette trajectoire financière qui se heurtera à la prochaine présidentielle. Une quarantaine de pièces d'or datant du 1er siècle après Jésus-Christ ont été dérobées lors d'un cambriolage dans un centre archéologique près de Toulouse. D'une valeur de 120 000 euros, le trésor a été volé en quelques minutes seulement au sein du petit musée de Montance. Le bilan du séisme au Venezuela est révisé à la hausse avec 2295 morts. Le président de l'Assemblée nationale a également fait état de plus de 11 000 blessés. Par ailleurs, 12 841 personnes ont été sinistrées par les tremblements de terre du 24 juin. La présidente par intérim du Venezuela, Delcy Rodriguez, a par ailleurs décrété un deuil national de 7 jours en hommage à la mémoire des victimes. C'est la fin de ce flash. Une très bonne journée à toutes et à tous.
8: Allez, bien silence partout, on va tourner. Plus personne ne bouge, s'il vous plaît, moteur.
9: Matt Damon, Tom Holland, Anne Hathaway, Robert Pattinson et Charlize Theron à l'affiche cette semaine de l'Odyssée, adaptation d'Homère par Christopher Nolan. Cette adaptation suit Ulysse après la guerre de Troie, alors qu'il tente de rejoindre Ithaque et de retrouver Pénélope. Son voyage au cœur du texte fondateur d'Homère traverse des épreuves maritimes, des figures mythologiques et une longue attente familiale, pendant que son fils Télémaque doit composer avec les prétendants qui menacent son foyer.
10: 22h30.
11: D'une femme. D'un fils. D'un foyer.
12: Le royaume d'Ithaque attend d'avoir un roi.
13: Mon père va rentrer à la maison.
12: Tu pleurniches après un papa que t'as même pas connu. Car tu n'es qu'un petit morveux de bâtard.
14: Le roi d'Ithaque revient bientôt.
9: Une mise en avant de l'ampleur du récit entre affrontements, tempêtes, créatures et tensions autour du retour d'Ulysse. Également cette semaine, The Last Viking, comédie noire d'Anders Thomas Jensen. Au cœur de l'intrigue, deux frères, un butin introuvable et une identité qui se brouille. Anker retrouve la liberté après 15 années passées en prison avec une idée fixe, remettre la main sur l'argent de son braquage. Avant son arrestation, il avait confié le butin à son frère Manfred, mais celui-ci, désormais persuadé d'être la réincarnation de John Lennon, ne se souvient plus de l'endroit où il l'a caché.
15: Je suis John. John Lennon.
16: Tu lui ressembles pas.
17: Trouble dissociatif de l'identité. Et en ce moment, il est bloqué dans l'alter ego du musicien John Lennon.
16: Je suis sûr que Manfred sait qui il est. Il a toujours été différent. C'est de la comédie, là. J'ai besoin de ce sac, Manfred.
15: C'est pas toujours agréable de vivre avec moi.
16: Personne n'est gentil tout le temps.
18: Il y a encore un patient à Amager qui croit être Ringo Starr.
16: Il nous manque plus que Paul et George pour reformer le groupe.
9: Une comédie noire aux accents de drame familial et de thriller. Le Bon, la Brute et le Cinglé, western d'action coréen, de retour au cinéma en version longue 4K. Sorti initialement en 2008, le film réunit trois figures majeures du cinéma sud-coréen. Il transpose l'imaginaire du western dans la Mandchourie des années 1930, en pleine zone de conflit. Trois francs-tireurs coréens se lancent à la recherche d'une carte indiquant l'emplacement d'un trésor. Le film revendique un clin d'œil direct au film de Sergio Leone, Le Bon, la Brute et le Truand, tout en s'inscrivant dans une tradition moins connue hors d'Asie, le western kimchi, une version de plus de 2h15. Également un film d'animation à l'affiche cette semaine, Kayara, princesse Inca, accessible dès 6 ans. Kayara, une adolescente de 16 ans, rêve d'intégrer les Chasqui, les messagers de l'Empire Inca. Si elle ne manque ni d'endurance ni de détermination, dans son royaume, rejoindre les Chasqui reste un privilège masculin. Elle décide donc de se déguiser en garçon afin de participer à la grande course des messagers organisée devant l'empereur.
19: Peuple de l'Empire Inca, il n'y a pas de plus grand symbole de notre fierté que le Chasqui.
20: Allez les enfants, suivez-moi si vous le pouvez.
21: Top ! Seuls les Chasqui sont autorisés à rentrer.
20: Désolé, les filles ne peuvent pas devenir Chasqui.
22: Je peux battre les autres dans n'importe quelle course. Regarde, Wari, un grand danger nous attend.
9: Une plongée pour les plus jeunes dans la culture inca, tout en abordant les thèmes de la persévérance, de l'égalité et le droit de choisir sa propre voie. Voilà pour les sorties ciné de la semaine. On se retrouve la semaine prochaine.
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0: Bonsoir à tous. Jérôme Barrella, principal suspect dans la mort de Liana, a été mis en examen pour viol et meurtre sur la collégienne retrouvée morte dans le Gers le 4 juin dernier. Déjà incarcéré, il encourt la réclusion criminelle à perpétuité. Et face à la multiplication des incendies, le gouvernement veut lancer un grand plan d'investissement pour la forêt française. La ministre de la Transition écologique, Monique Barbu, réunira prochainement les acteurs de la filière. Jusqu'à 20h ce soir, Météo France a placé 16 départements en vigilance orange pour risque d'orages violents. Sont concernés des territoires de l'Ouest, mais aussi de l'Est et du Sud-Est, du Doubs jusqu'à l'Ardèche, qui a d'ailleurs connu de gros dégâts avec des grêlons de la taille d'une boule de pétanque. Les températures, quant à elles, continuent de baisser, mais encore plusieurs départements seront en vigilance orange canicule demain. Concernant les violences sexuelles sur mineurs, Gérald Darmanin a annoncé le réexamen de 85 047 plaintes. Parmi ces dossiers, 970 sont considérés comme prioritaires. Depuis le début du mois de juin, 1350 informations judiciaires ont été lancées et 675 personnes placées en détention. Côté épargne, le livret A sera légèrement mieux rémunéré dès le 1er août prochain, avec un taux qui passera de 1,5 à 1,7%, conformément aux recommandations de la Banque de France. Le LDDS suivra la même évolution, tandis que le LEP restera fixé à 2,5%. Et côté sport en cyclisme, Søren Wijnsholt a remporté la 11e étape du Tour de France au sprint en devançant Olaf Koil et Jasper Philipsen. En football, les Girondins de Bordeaux sont officiellement exclus des compétitions nationales après la décision de la DNCG. Le club en grande difficulté financière pourrait repartir au mieux en Régional 1, soit en 6e division. Une procédure de liquidation judiciaire pourrait être entamée. Et enfin, deuxième demi-finale de Coupe du Monde ce soir avec l'Argentine qui affronte l'Angleterre. Le coup d'envoi est prévu à 21h.
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5: Ce mercredi 15 juillet marque une nette baisse des températures, même si encore plusieurs départements sont en vigilance orange pour canicule. En ce qui concerne le ciel, il sera très variable également, avec une alternance d'éclaircies, de nuages et pluies.

0: à Limoges et jusqu'à 38 à Montélimar.
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2: Bonjour à toutes et à tous, on débute avec la déception de tout un pays. Les Bleus ont été éliminés de la Coupe du Monde dès les demi-finales hier soir à Dallas. Défaite 2-0 face à l'Espagne qui a marqué sur pénalty à la 22e minute de jeu par Oyarzabal sur une faute évitable de Lucas Digne. Et puis les Bleus ont sombré lorsque Pedro Porro a doublé la mise juste avant l'heure de jeu après un 1-2 génial à l'entrée de la surface de réparation avec Dani Olmo. Les joueurs de Didier Deschamps ont été dominés de la tête et des épaules, notamment sur le plan technique, par une équipe espagnole très disciplinée en défense et chirurgicale en attaque. On n'a pas reconnu l'équipe de France ainsi flamboyante durant le tournoi, il faut le dire aussi, face à des adversaires d'un calibre beaucoup moins élevé. Il semblerait que l'équipe de France ait en tout cas trouvé une nouvelle bête noire, puisque c'est la troisième fois en trois ans que les Bleus tombent face à l'Espagne en demi-finale d'une compétition internationale. C'était le cas en 2024 lors de l'Euro, où les Bleus s'étaient inclinés 2-1 à Munich. Et puis l'an dernier, en juin 2025, lors de la demi-finale de Ligue des Nations, a remporté 5-4 par la Loja. Cette fois donc, à la Coupe du Monde 2026, le peuple français voyait déjà cette compétition convertie en troisième étoile. Au lieu de cela, le mandat record de Didier Deschamps a resté 14 ans à la tête de l'équipe de France s'achèvera samedi par une petite finale du Mondial qui ne sera récompensée que par une troisième place éventuelle. Et la deuxième demi-finale, elle se dispute ce mercredi soir à Atlanta entre l'Argentine et l'Angleterre, avec un parfum de rivalité historique entre deux nations qui se sont fait la guerre dans les années 80. Sur le plan footballistique, la dernière confrontation remonte à 24 ans et s'était soldée par une victoire anglaise, 1-0. En cyclisme, Tadej Pogacar a remporté sa troisième étape sur le Tour de France 2026 hier au Luron, dans le Cantal. Le Slovène conforte son maillot jaune avec désormais 3 minutes 36 d'avance sur Jonas Vingegaard. Paul Sexas, arrivé troisième hier, se retrouve cinquième au classement général à 4 minutes 35 de Pogacar. Ce mercredi, 161 km 300 attendent les coureurs entre Vichy et Nevers. Et puis, la remontada de Luka Van Aert en Croatie, une assise de 4-0. Au tournoi d'Omar, il s'est imposé en 3-7. Très belle journée de sport.
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7: Bonjour, Emmanuel Macron présidera une nouvelle réunion de lutte contre les narcotrafics centrée sur les douanes, les ports et les outre-mer ce jeudi à l'Elysée. Il s'agit de la cinquième réunion sur ce sujet qui sera un des enjeux majeurs de l'élection présidentielle en 2027. Le Premier ministre Sébastien Lecornu, les ministres de l'Intérieur Laurent Nunez, de la Justice Gérald Darmanin et des Comptes publics David Amiel seront notamment présents. L'Aude et le Var confrontés à de violents incendies. Le premier a déjà parcouru 600 hectares hier soir et s'est déclaré une trentaine de kilomètres au nord de Narbonne, mobilisant plusieurs centaines de pompiers. Le second, un feu de forêt qui a brûlé 30 hectares hier soir, s'est déclaré sur la commune de Fréjus aux alentours de 16h. Le Parlement a définitivement approuvé hier un plan à 436 milliards d'euros pour les armées d'ici 2030 à quelques jours du 14 juillet, sans toutefois mettre fin aux critiques sur le montant ou le financement de cette trajectoire financière qui se heurtera à la prochaine présidentielle. Une quarantaine de pièces d'or datant du 1er siècle après Jésus-Christ ont été dérobées lors d'un cambriolage dans un centre archéologique près de Toulouse. D'une valeur de 120 000 euros, le trésor a été volé en quelques minutes seulement au sein du petit musée de Montance. Le bilan du séisme au Venezuela est révisé à la hausse avec 2295 morts. Le président de l'Assemblée nationale a également fait état de plus de 11 000 blessés. Par ailleurs, 12 841 personnes ont été sinistrées par les tremblements de terre du 24 juin. La présidente par intérim du Venezuela, Delcy Rodriguez, a par ailleurs décrété un deuil national de 7 jours en hommage à la mémoire des victimes. C'est la fin de ce flash. Une très bonne journée à toutes et à tous.
8: Allez, bien silence partout, on va tourner. Les personnes ne bougent, s'il vous plaît, moteur.
0: Matt Damon, Tom Holland, Anne Hathaway, Robert Pattinson et Charlize Theron à l'affiche cette semaine de l'Odyssée, adaptation d'Homère par Christopher Nolan. Cette adaptation suit Ulysse après la guerre de Troie, alors qu'il tente de rejoindre Ithaque et de retrouver Pénélope. Son voyage au cœur du texte fondateur d'Homère traverse des épreuves maritimes, des figures mythologiques et une longue attente familiale, pendant que son fils Télémaque doit composer avec les prétendants qui menacent son foyer.
9: Je me souviens d'une femme, d'un fils, d'un foyer.
10: Le royaume d'Ithaque attend d'avoir un roi.
9: Mon père va rentrer à la maison.
10: Tu pleurniches après un papa que t'as même pas connu, car tu n'es qu'un petit morveux de bâtard.
11: Le roi d'Ithaque revient bientôt.
0: Une mise en avant de l'ampleur du récit entre affrontements, tempêtes, créatures et tensions autour du retour d'Ulysse. Également cette semaine, The Last Viking, comédie noire d'Anders Thomas Jensen. Au cœur de l'intrigue, deux frères, un butin introuvable et une identité qui se brouille. Anker retrouve la liberté après 15 années passées en prison avec une idée fixe, remettre la main sur l'argent de son braquage. Avant son arrestation, il avait confié le butin à son frère Manfred, mais celui-ci, désormais persuadé d'être la réincarnation de John Lennon, ne se souvient plus de l'endroit où il l'a caché.
12: Je suis John. John Lennon.
13: Tu lui ressembles pas.
14: Trouble dissociatif de l'identité. Et en ce moment, il est bloqué dans l'alter ego du musicien John Lennon.
13: Je suis sûr que Manfred sait qui il est. Il a toujours été différent. C'est de la comédie, là. J'ai besoin de ce sac, Manfred.
12: C'est pas toujours agréable de vivre avec moi.
13: Personne n'est gentil tout le temps.
15: Il y a encore un patient à Amager qui croit être Ringo Starr.
13: Il nous manque plus que Paul et George pour reformer le groupe.
0: Une comédie noire aux accents de drame familial et de thriller. Le Bon, la Brute et le Cinglé, western d'action coréen, de retour au cinéma en version longue 4K. Sorti initialement en 2008, le film réunit trois figures majeures du cinéma sud-coréen. Il transpose l'imaginaire du western dans la Mandchourie des années 1930, en pleine zone de conflit. Trois francs-tireurs coréens se lancent à la recherche d'une carte indiquant l'emplacement d'un trésor. Le film revendique un clin d'œil direct au film de Sergio Leone, Le Bon, la Brute et le Truand, tout en s'inscrivant dans une tradition moins connue hors d'Asie, le western Kimchi, une version de plus de 2h15. Également un film d'animation à l'affiche cette semaine, Kayara, princesse Inca, accessible dès 6 ans. Kayara, une adolescente de 16 ans, rêve d'intégrer les Chasqui, les messagers de l'Empire Inca. Si elle ne manque ni d'endurance ni de détermination, dans son royaume, rejoindre les Chasqui reste un privilège masculin. Elle décide donc de se déguiser en garçon afin de participer à la grande course des messagers organisée devant l'empereur.
16: Peuple de l'Empire Inca, il n'y a pas de plus grand symbole de notre fierté que le chasqui.
17: Allez les enfants, suivez-moi si vous le pouvez.
18: Top ! Seuls les chasquis sont autorisés à rentrer.
19: Désolé, les filles ne peuvent pas devenir chasquis.
20: Je peux battre les autres dans n'importe quelle course. Regarde, Wari, un grand danger nous attend.
0: Une plongée pour les plus jeunes dans la culture inca, tout en abordant les thèmes de la persévérance, de l'égalité et le droit de choisir sa propre voie. Voilà pour les sorties ciné de la semaine. On se retrouve la semaine prochaine.

0: a été mise en examen pour viol et meurtre sur la collégienne retrouvée morte dans le Gers le 4 juin dernier. Déjà incarcéré, il encourt la réclusion criminelle à perpétuité. Et face à la multiplication des incendies, le gouvernement veut lancer un grand plan d'investissement pour la forêt française. La ministre de la Transition écologique, Monique Barbu, réunira prochainement les acteurs de la filière. Jusqu'à 20h ce soir, Météo France a placé 16 départements en vigilance orange pour risque d'orages violents. Sont concernés des territoires de l'Ouest, mais aussi de l'Est et du Sud-Est, du Doubs jusqu'à l'Ardèche, qui a d'ailleurs connu de gros dégâts avec des grêlons de la taille d'une boule de pétanque. Les températures, quant à elles, continuent de baisser, mais encore plusieurs départements seront en vigilance orange canicule demain. Concernant les violences sexuelles sur mineurs, Gérald Darmanin a annoncé le réexamen de 85 047 plaintes. Parmi ces dossiers, 970 sont considérés comme prioritaires. Depuis le début du mois de juin, 1350 informations judiciaires ont été lancées et 675 personnes placées en détention. Côté épargne, le livret A sera légèrement mieux rémunéré dès le 1er août prochain, avec un taux qui passera de 1,5 à 1,7%, conformément aux recommandations de la Banque de France. Le LDDS suivra la même évolution, tandis que le LEP restera fixé à 2,5%. Et côté sport en cyclisme, Søren Wijnsholt a remporté la 11e étape du Tour de France au sprint en devançant Olaf Koil et Jasper Philipsen. En football, les Girondins de Bordeaux sont officiellement exclus des compétitions nationales après la décision de la DNCG. Le club en grande difficulté financière pourrait repartir au mieux en Régional 1, soit en 6e division. Une procédure de liquidation judiciaire pourrait être entamée. Et enfin, deuxième demi-finale de Coupe du Monde ce soir avec l'Argentine qui affronte l'Angleterre. Le coup d'envoi est prévu à 21h.
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2: Ce mercredi 15 juillet marque une nette baisse des températures, même si encore plusieurs départements sont en vigilance orange pour canicule. En ce qui concerne le ciel, il sera très variable également, avec une alternance d'éclaircies, de nuages et puis

0: à Limoges et jusqu'à 38 à Montélimar.
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2: Bonjour à toutes et à tous. On débute avec la déception de tout un pays. Les Bleus ont été éliminés de la Coupe du Monde dès les demi-finales hier soir à Dallas. Défaite 2-0 face à l'Espagne qui a marqué sur pénalty à la 22e minute de jeu par Oyarzabal sur une faute évitable de Lucas Digne. Et puis les Bleus ont sombré lorsque Pedro Porro a doublé la mise juste avant l'heure de jeu après un 1-2 génial à l'entrée de la surface de réparation avec Dani Olmo. Les joueurs de Didier Deschamps ont été dominés de la tête et des épaules, notamment sur le plan technique, par une équipe espagnole très disciplinée en défense et chirurgicale en attaque. On n'a pas reconnu l'équipe de France ainsi flamboyante durant le tournoi, il faut le dire aussi, face à des adversaires d'un calibre beaucoup moins élevé. Il semblerait que l'équipe de France ait en tout cas trouvé une nouvelle bête noire, puisque c'est la troisième fois en trois ans que les Bleus tombent face à l'Espagne en demi-finale d'une compétition internationale. C'était le cas en 2024 lors de l'Euro, où les Bleus s'étaient inclinés 2-1 à Munich. Et puis l'an dernier, en juin 2025, lors de la demi-finale de Ligue des Nations, a remporté 5-4 par la Loja. Cette fois donc, à la Coupe du Monde 2026, le peuple français voyait déjà cette compétition convertie en troisième étoile. Au lieu de cela, le mandat record de Didier Deschamps a resté 14 ans à la tête de l'équipe de France s'achèvera samedi par une petite finale du Mondial qui ne sera récompensée que par une troisième place éventuelle. Et la deuxième demi-finale, elle se dispute ce mercredi soir à Atlanta entre l'Argentine et l'Angleterre, avec un parfum de rivalité historique entre deux nations qui se sont fait la guerre dans les années 80. Sur le plan footballistique, la dernière confrontation remonte à 24 ans et s'était soldée par une victoire anglaise, 1-0. En cyclisme, Tadej Pogacar a remporté sa troisième étape sur le Tour de France 2026 hier au Luron, dans le Cantal. Le Slovène conforte son maillot jaune avec désormais 3 minutes 36 d'avance sur Jonas Vingegaard. Paul Sexas, arrivé troisième hier, se retrouve cinquième au classement général à 4 minutes 35 de Pogacar. Ce mercredi, 161 km 300 attendent les coureurs entre Vichy et Nevers. Et puis, la remontada de Luka Van Hache en Croatie, une assise de 4-0. Au tournoi d'Omar, il s'est imposé en 3-7. Très belle journée de sport.
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8: Bonjour, Emmanuel Macron présidera une nouvelle réunion de lutte contre les narcotrafics centrée sur les douanes, les ports et les outre-mer ce jeudi à l'Elysée. Il s'agit de la cinquième réunion sur ce sujet qui sera un des enjeux majeurs de l'élection présidentielle en 2027. Le Premier ministre Sébastien Lecornu, les ministres de l'Intérieur Laurent Nunez, de la Justice Gérald Darmanin et des Comptes publics David Amiel seront notamment présents. L'Aude et le Var confrontés à de violents incendies. Le premier a déjà parcouru 600 hectares hier soir et s'est déclaré une trentaine de kilomètres au nord de Narbonne, mobilisant plusieurs centaines de pompiers. Le second, un feu de forêt qui a brûlé 30 hectares hier soir, s'est déclaré sur la commune de Fréjus aux alentours de 16h. Le Parlement a définitivement approuvé hier un plan à 436 milliards d'euros pour les armées d'ici 2030 à quelques jours du 14 juillet, sans toutefois mettre fin aux critiques sur le montant ou le financement de cette trajectoire financière qui se heurtera à la prochaine présidentielle. Une quarantaine de pièces d'or datant du 1er siècle après Jésus-Christ ont été dérobées lors d'un cambriolage dans un centre archéologique près de Toulouse. D'une valeur de 120 000 euros, le trésor a été volé en quelques minutes seulement au sein du petit musée de Montance. Le bilan du séisme au Venezuela est révisé à la hausse avec 2295 morts. Le président de l'Assemblée nationale a également fait état de plus de 11 000 blessés. Par ailleurs, 12 841 personnes ont été sinistrées par les tremblements de terre du 24 juin. La présidente par intérim du Venezuela, Delcy Rodriguez, a par ailleurs décrété un deuil national de 7 jours en hommage à la mémoire des victimes. C'est la fin de ce flash. Une très bonne journée à toutes et à tous.
9: Allez, bien silence partout, on va tourner. Les personnes ne bougent, s'il vous plaît, moteur.
4: Matt Damon, Tom Holland, Anne Hathaway, Robert Pattinson et Charlize Theron à l'affiche cette semaine de l'Odyssée, adaptation d'Homère par Christopher Nolan. Cette adaptation suit Ulysse après la guerre de Troie, alors qu'il tente de rejoindre Ithaque et de retrouver Pénélope. Son voyage au cœur du texte fondateur d'Homère traverse des épreuves maritimes, des figures mythologiques et une longue attente familiale, pendant que son fils Télémaque doit composer avec les prétendants qui menacent son foyer.
10: Je me souviens d'une femme, d'un fils, d'un foyer.
11: Le royaume d'Ithaque attend d'avoir un roi.
12: Mon père va rentrer à la maison.
11: Tu pleurniches après un papa que t'as même pas connu, car tu n'es qu'un petit morveux de bâtard.
13: Le roi d'Ithaque revient bientôt.
4: Une mise en avant de l'ampleur du récit entre affrontements, tempêtes, créatures et tensions autour du retour d'Ulysse. Également cette semaine, The Last Viking, comédie noire d'Anders Thomas Jensen. Au cœur de l'intrigue, deux frères, un butin introuvable et une identité qui se brouille. Anker retrouve la liberté après 15 années passées en prison avec une idée fixe, remettre la main sur l'argent de son braquage. Avant son arrestation, il avait confié le butin à son frère Manfred, mais celui-ci, désormais persuadé d'être la réincarnation de John Lennon, ne se souvient plus de l'endroit où il l'a caché.
14: Je suis John. John Lennon.
15: Tu ne lui ressembles pas.
16: Trouble dissociatif de l'identité. Et en ce moment, il est bloqué dans l'alter ego du musicien John Lennon.
15: Je suis sûr que Manfred sait qui il est. Il a toujours été différent. C'est de la comédie, là. J'ai besoin de ce sac, Manfred.
14: C'est pas toujours agréable de vivre avec moi.
15: Personne n'est gentil tout le temps.
17: Il y a encore un patient à Amager qui croit être Ringo Starr.
15: Il ne manque plus que Paul et George pour reformer le groupe.
4: Une comédie noire aux accents de drame familial et de thriller. Le Bon, la Brute et le Cinglé, western d'action coréen, de retour au cinéma en version longue 4K. Sorti initialement en 2008, le film réunit trois figures majeures du cinéma sud-coréen. Il transpose l'imaginaire du western dans la Mandchourie des années 1930, en pleine zone de conflit. Trois francs-tireurs coréens se lancent à la recherche d'une carte indiquant l'emplacement d'un trésor. Le film revendique un clin d'œil direct au film de Sergio Leone, Le Bon, la Brute et le Truand, tout en s'inscrivant dans une tradition moins connue hors d'Asie, le western Kimchi, une version de plus de 2h15. Également un film d'animation à l'affiche cette semaine, Kayara, princesse Inca, accessible dès 6 ans. Kayara, une adolescente de 16 ans, rêve d'intégrer les Chasqui, les messagers de l'Empire Inca. Si elle ne manque ni d'endurance ni de détermination, dans son royaume, rejoindre les Chasqui reste un privilège masculin. Elle décide donc de se déguiser en garçon afin de participer à la grande course des messagers organisée devant l'empereur.
18: Peuple de l'Empire Inca, il n'y a pas de plus grand symbole de notre fierté que le chasqui.
19: Allez les enfants, suivez-moi si vous le pouvez.
20: Top ! Seuls les chasquis sont autorisés à rentrer.
21: Désolé, les filles ne peuvent pas devenir chasquis.
22: Je peux battre les autres dans n'importe quelle course. Regarde, Wari, un grand danger nous attend.
4: Une plongée pour les plus jeunes dans la culture inca, tout en abordant les thèmes de la persévérance, de l'égalité et le droit de choisir sa propre voie. Voilà pour les sorties ciné de la semaine. On se retrouve la semaine prochaine.
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23: Bonsoir.
0: Bonsoir à tous. Jérôme Barrella, principal suspect dans la mort de Liana, a été mis en examen pour viol et meurtre sur la collégienne retrouvée morte dans le Gers le 4 juin dernier. Déjà incarcéré, il encourt la réclusion criminelle à perpétuité. Et face à la multiplication des incendies, le gouvernement veut lancer un grand plan d'investissement pour la forêt française. La ministre de la Transition écologique, Monique Barbu, réunira prochainement les acteurs de la filière. Jusqu'à 20h ce soir, Météo France a placé 16 départements en vigilance orange pour risque d'orages violents. Elles sont concernées des territoires de l'Ouest, mais aussi de l'Est et du Sud-Est, du Doubs jusqu'à l'Ardèche, qui a d'ailleurs connu de gros dégâts avec des grêlons de la taille d'une boule de pétanque. Les températures, quant à elles, continuent de baisser. Mais encore plusieurs départements seront en vigilance orange canicule demain. Concernant les violences sexuelles sur mineurs, Gérald Darmanin a annoncé le réexamen de 85 047 plaintes. Parmi ces dossiers, 970 sont considérés comme prioritaires. Depuis le début du mois de juin, 1350 informations judiciaires ont été lancées et 675 personnes placées en détention. Côté épargne, le livret A sera légèrement mieux rémunéré dès le 1er août prochain, avec un taux qui passera de 1,5 à 1,7%, conformément aux recommandations de la Banque de France. Le LDDS suivra la même évolution, tandis que le LEP restera fixé à 2,5%. Et côté sport en cyclisme, Søren Wijnsholt a remporté la 11e étape du Tour de France au sprint en devançant Olaf Koil et Jasper Philipsen. En football, les Girondins de Bordeaux sont officiellement exclus des compétitions nationales après la décision de la DNCG. Le club en grande difficulté financière pourrait repartir au mieux en régionale 1, soit en 6e division. Une procédure de liquidation judiciaire pourrait être entamée. Et enfin, deuxième demi-finale de Coupe du Monde ce soir avec l'Argentine qui affronte l'Angleterre. Le coup d'envoi est prévu à 21h.
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23: Ce mercredi 15 juillet marque une nette baisse des températures, même si encore plusieurs départements sont en vigilance orange pour canicule. En ce qui concerne le ciel, il sera très variable également, avec une alternance d'éclaircies, de nuages et puis des épisodes orageux prévus sur une majeure partie de l'Hexagone, notamment l'après-midi. Et concernant le thermomètre, il affichera 26 degrés à Brest, 30 degrés à Strasbourg, 31 à Marseille, 34 du côté de Perpignan, 36 à Limoges et jusqu'à 38 à Montélimar.
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24: Bonjour à toutes et à tous. On débute avec la déception de tout un pays. Les Bleus ont été éliminés de la Coupe du Monde dès les demi-finales hier soir à Dallas. Défaite 2-0 face à l'Espagne qui a marqué sur pénalty à la 22e minute de jeu par Ullarzabal sur une faute évitable de Lucas Digne. Et puis les Bleus ont sombré lorsque Pedro Porro a doublé la mise juste avant l'heure de jeu après un 1-2 génial à l'entrée de la surface de réparation avec Dani Olmo. Les joueurs de Didier Deschamps ont été dominés de la tête et des épaules, notamment sur le plan technique, par une équipe espagnole très disciplinée en défense et chirurgicale en attaque. On n'a pas reconnu l'équipe de France ainsi flamboyante durant le tournoi, il faut le dire aussi, face à des adversaires d'un calibre beaucoup moins élevé. Il semblerait que l'équipe de France ait en tout cas trouvé une nouvelle bête noire, puisque c'est la troisième fois en trois ans que les Bleus tombent face à l'Espagne en demi-finale d'une compétition internationale. C'était le cas en 2024 lors de l'Euro, où les Bleus s'étaient inclinés 2-1 à Munich. Et puis l'an dernier, en juin 2025, lors de la demi-finale de Ligue des Nations, a remporté 5-4 par la Loja. Cette fois donc, à la Coupe du Monde 2026, le peuple français voyait déjà cette compétition convertie en troisième étoile. Au lieu de cela, le mandat record de Didier Deschamps a resté 14 ans à la tête de l'équipe de France s'achèvera samedi par une petite finale du Mondial qui ne sera récompensée que par une troisième place éventuelle. Et la deuxième demi-finale, elle se dispute ce mercredi soir à Atlanta entre l'Argentine et l'Angleterre, avec un parfum de rivalité historique entre deux nations qui se sont fait la guerre dans les années 80. Sur le plan footballistique, la dernière confrontation remonte à 24 ans et s'était soldée par une victoire anglaise, 1-0. En cyclisme, Tadej Pogacar a remporté sa troisième étape sur le Tour de France 2026 hier au Luron, dans le Cantal. Le Slovène conforte son maillot jaune avec désormais 3 minutes 36 d'avance sur Jonas Vingegaard. Paul Sexas, arrivé troisième hier, se retrouve cinquième au classement général à 4 minutes 35 de Pogacar. Ce mercredi, 161 km 300 attendent les coureurs entre Vichy et Nevers. Et puis, la remontada de Luka Van Hache en Croatie, une assise de 4-0. Au tournoi d'Omar, il s'est imposé en 3-7. Très belle journée de sport.
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4: Bonjour, Emmanuel Macron présidera une nouvelle réunion de lutte contre les narcotrafics centrée sur les douanes, les ports et les outre-mer ce jeudi à l'Elysée. Il s'agit de la 5e réunion sur ce sujet qui sera un des enjeux majeurs de l'élection présidentielle en 2027. Le Premier ministre Sébastien Lecornu, les ministres de l'Intérieur Laurent Nunez, de la Justice Gérald Darmanin et des Comptes publics David Amiel seront notamment présents. L'Aude et le Var confrontés à de violents incendies. Le premier a déjà parcouru 600 hectares hier soir et s'est déclaré une trentaine de kilomètres au nord de Narbonne, mobilisant plusieurs centaines de pompiers. Le second, un feu de forêt qui a brûlé 30 hectares hier soir, s'est déclaré sur la commune de Fréjus aux alentours de 16 heures. Le Parlement a définitivement approuvé hier un plan à 436 milliards d'euros pour les armées d'ici 2030 à quelques jours du 14 juillet, sans toutefois mettre fin aux critiques sur le montant ou le financement de cette trajectoire financière qui se heurtera à la prochaine présidentielle. Une quarantaine de pièces d'or datant du 1er siècle après Jésus-Christ ont été dérobées lors d'un cambriolage dans un centre archéologique près de Toulouse. D'une valeur de 120 000 euros, le trésor a été volé en quelques minutes seulement au sein du petit musée de Montance. Le bilan du séisme au Venezuela est révisé à la hausse avec 2295 morts. Le président de l'Assemblée nationale a également fait état de plus de 11 000 blessés. Par ailleurs, 12 841 personnes ont été sinistrées par les tremblements de terre du 24 juin. La présidente par intérim du Venezuela, Delcy Rodriguez, a par ailleurs décrété un deuil national de 7 jours en hommage à la mémoire des victimes. C'est la fin de ce flash. Une très bonne journée à toutes et à tous.
5: Allez, bien silence partout, on va tourner. Plus personne ne bouge, s'il vous plaît, moteur.
6: Action. Matt Damon, Tom Holland, Anne Hathaway, Robert Pattinson et Charlize Theron à l'affiche cette semaine de l'Odyssée, adaptation d'Homère par Christopher Nolan. Cette adaptation suit Ulysse après la guerre de Troie alors qu'il tente de rejoindre Ithaque et de retrouver Pénélope. Son voyage au cœur du texte fondateur d'Homère traverse des épreuves maritimes, des figures mythologiques et une longue attente familiale pendant que son fils Télémaque doit composer avec les prétendants qui menacent son foyer.
7: Je me souviens d'une femme, d'un fils, d'un foyer.
8: Le royaume d'Ithaque attend d'avoir un roi.
9: Mon père va rentrer à la maison.
8: Tu pleurniches après un papa que t'as même pas connu, car tu n'es qu'un petit morveux de bâtard.
10: Le roi d'Ithaque revient bientôt.
6: Une mise en avant de l'ampleur du récit entre affrontements, tempêtes, créatures et tensions autour du retour d'Ulysse. Également cette semaine, The Last Viking, comédie noire d'Anders Thomas Jensen. Au cœur de l'intrigue, deux frères, un butin introuvable et une identité qui se brouille. Anker retrouve la liberté après 15 années passées en prison avec une idée fixe, remettre la main sur l'argent de son braquage. Avant son arrestation, il avait confié le butin à son frère Manfred, mais celui-ci, désormais persuadé d'être la réincarnation de John Lennon, ne se souvient plus de l'endroit où il l'a caché.
11: Je suis John. John Lennon.
12: Tu lui ressembles pas.
13: Trouble dissociatif de l'identité. Et en ce moment, il est bloqué dans l'alter ego du musicien John Lennon.
12: Je suis sûr que Manfred sait qui il est. Il a toujours été différent. C'est de la comédie, là. J'ai besoin de ce sac, Manfred.
11: C'est pas toujours agréable de vivre avec moi.
12: Personne n'est gentil tout le temps.
14: Il y a encore un patient à Amager qui croit être Ringo Starr.
12: Il nous manque plus que Paul et George pour reformer le groupe.
6: Une comédie noire.

0: Aux accents de drame familial et de thriller. Le Bon, la Brute et le Cinglé, western d'action coréen, de retour au cinéma en version longue 4K. Sorti initialement en 2008, le film réunit trois figures majeures du cinéma sud-coréen. Il transpose l'imaginaire du western dans la Mandchourie des années 1930, en pleine zone de conflit. Trois francs-tireurs coréens se lancent à la recherche d'une carte indiquant l'emplacement d'un trésor. Le film revendique un clin d'œil direct au film de Sergio Leone, Le Bon, la Brute et le Truand, tout en s'inscrivant dans une tradition moins connue hors d'Asie, le western kimchi, une version de plus de 2h15. Également un film d'animation à l'affiche cette semaine, Kayara, princesse Inca, accessible dès 6 ans. Kayara, une adolescente de 16 ans, rêve d'intégrer les Chasquis, les messagers de l'Empire Inca. Si elle ne manque ni d'endurance ni de détermination, dans son royaume, rejoindre les Chasquis reste un privilège masculin. Elle décide donc de se déguiser en garçon afin de participer à la grande course des messagers organisée devant l'empereur.
1: Peuple de l'Empire Inca, il n'y a pas de plus grand symbole de notre fierté que le Chasquis.
2: Allez les enfants, suivez-moi si vous le pouvez.
3: Top ! Seuls les Chasquis sont autorisés à rentrer.
2: Désolé, les filles ne peuvent pas devenir Chasquis.
4: Je peux battre les autres dans n'importe quelle course. Regarde, Wari, un grand danger nous attend.
0: Une plongée pour les plus jeunes dans la culture inca, tout en abordant les thèmes de la persévérance, de l'égalité et le droit de choisir sa propre voie. Voilà pour les sorties ciné de la semaine. On se retrouve la semaine prochaine.
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0: Un pour viol et meurtre sur la collégienne retrouvée morte dans le Gers le 4 juin dernier. Déjà incarcéré, il encourt la réclusion criminelle à perpétuité. Et face à la multiplication des incendies, le gouvernement veut lancer un grand plan d'investissement pour la forêt française. La ministre de la Transition écologique, Monique Barbu, réunira prochainement les acteurs de la filière. Jusqu'à 20h ce soir, Météo France a placé 16 départements en vigilance orange pour risque d'orages violents. Elles sont concernées des territoires de l'ouest, mais aussi de l'est et du sud-est, du Doubs jusqu'à l'Ardèche, qui a d'ailleurs connu de gros dégâts avec des grêlons de la taille d'une boule de pétanque. Les températures, quant à elles, continuent de baisser, mais encore plusieurs départements seront en vigilance orange canicule demain. Concernant les violences sexuelles sur mineurs, Gérald Darmanin a annoncé le réexamen de 85 047 plaintes. Parmi ces dossiers, 970 sont considérés comme prioritaires. Depuis le début du mois de juin, 1350 informations judiciaires ont été lancées et 675 personnes placées en détention. Côté épargne, le livret A sera légèrement mieux rémunéré dès le 1er août prochain, avec un taux qui passera de 1,5 à 1,7%, conformément aux recommandations de la Banque de France. Le LDDS suivra la même évolution, tandis que le LEP restera fixé à 2,5%. Et côté sport en cyclisme, Søren Wijnsholt a remporté la 11e étape du Tour de France au sprint en devançant Olaf Koil et Jasper Philipsen. En football, les Girondins de Bordeaux sont officiellement exclus des compétitions nationales après la décision de la DNCG. Le club en grande difficulté financière pourrait repartir au mieux en Régional 1, soit en 6e division. Une procédure de liquidation judiciaire pourrait être entamée. Et enfin, deuxième demi-finale de Coupe du Monde ce soir avec l'Argentine qui affronte l'Angleterre. Le coup d'envoi est prévu à 21h.
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2: Ce mercredi 15 juillet marque une nette baisse des températures, même si encore plusieurs départements sont en vigilance orange pour canicule. En ce qui concerne le ciel, il sera très variable également, avec une alternance d'éclaircies, de nuages et puis...

0: à Limoges et jusqu'à 38 à Montélimar.
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2: Bonjour à toutes et à tous. On débute avec la déception de tout un pays. Les Bleus ont été éliminés de la Coupe du Monde dès les demi-finales hier soir à Dallas. Défaite 2-0 face à l'Espagne qui a marqué sur pénalty à la 22e minute de jeu par Ullarzabal sur une faute évitable de Lucas Digne. Et puis les Bleus ont sombré lorsque Pedro Porro a doublé la mise juste avant l'heure de jeu après un 1-2 génial à l'entrée de la surface de réparation avec Dani Olmo. Les joueurs de Didier Deschamps ont été dominés de la tête et des épaules, notamment sur le plan technique, par une équipe espagnole très disciplinée en défense et chirurgicale en attaque. On n'a pas reconnu l'équipe de France ainsi flamboyante durant le tournoi, il faut le dire aussi, face à des adversaires d'un calibre beaucoup moins élevé. Il semblerait que l'équipe de France ait en tout cas trouvé une nouvelle bête noire, puisque c'est la troisième fois en trois ans que les Bleus tombent face à l'Espagne en demi-finale et d'une compétition internationale. C'était le cas en 2024 lors de l'Euro où les Bleus s'étaient inclinés 2-1 à Munich, et puis l'an dernier en juin 2025 lors de la demi-finale de Ligue des Nations, remportée 5-4 par la Loja. Cette fois donc, à la Coupe du Monde 2026, le peuple français voyait déjà cette compétition convertie en troisième étoile. Au lieu de cela, le mandat record de Didier Deschamps à rester 14 ans à la tête de l'équipe de France s'achèvera samedi par une petite finale du Mondial qui ne sera récompensée que par une troisième place éventuelle. Et la deuxième demi-finale, elle se dispute ce mercredi soir à Atlanta entre l'Argentine et l'Angleterre, avec un parfum de rivalité historique entre deux nations qui se sont fait la guerre dans les années 80. Sur le plan footballistique, la dernière confrontation remonte à 24 ans et s'était soldée par une victoire anglaise, 1-0. En cyclisme, Tadej Pogacar a remporté sa troisième étape sur le Tour de France 2026 hier au Luron, dans le Cantal. Le Slovène conforte son maillot jaune avec désormais 3 minutes 36 d'avance sur Jonas Vingegaard. Paul Sexas, arrivé troisième hier, se retrouve cinquième au classement général à 4 minutes 35 de Pogacar. Ce mercredi, 161 km 300 attendent les coureurs entre Vichy et Nevers. Et puis, la remontada de Luka Van Aert en Croatie, une assise de 4-0 au tournoi d'Omar. Il s'est imposé en 3-7. Très belle journée de sport.
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4: Bonjour, Emmanuel Macron présidera une nouvelle réunion de lutte contre les narcotrafics centrée sur les douanes, les ports et les outre-mer ce jeudi à l'Élysée. Il s'agit de la 5e réunion sur ce sujet qui sera un des enjeux majeurs de l'élection présidentielle en 2027. Le Premier ministre Sébastien Lecornu, les ministres de l'Intérieur Laurent Nunez, de la Justice Gérald Darmanin et des Comptes publics David Amiel seront notamment présents. L'Aude et le Var confrontés à de violents incendies. Le premier a déjà parcouru 600 hectares hier soir et s'est déclaré une trentaine de kilomètres au nord de Narbonne, mobilisant plusieurs centaines de pompiers. Le second, un feu de forêt qui a brûlé 30 hectares hier soir, s'est déclaré sur la commune de Fréjus aux alentours de 16 heures. Le Parlement a définitivement approuvé hier un plan à 436 milliards d'euros pour les armées d'ici 2030 à quelques jours du 14 juillet, sans toutefois mettre fin aux critiques sur le montant ou le financement de cette trajectoire financière qui se heurtera à la prochaine présidentielle. Une quarantaine de pièces d'or datant du 1er siècle après Jésus-Christ ont été dérobées lors d'un cambriolage dans un centre archéologique près de Toulouse. D'une valeur de 120 000 euros, le trésor a été volé en quelques minutes seulement au sein du petit musée de Montance. Le bilan du séisme au Venezuela est révisé à la hausse avec 2 295 morts. Le président de l'Assemblée nationale a également fait état de plus de 11 000 blessés. Par ailleurs, 12 841 personnes ont été sinistrées par les tremblements de terre du 24 juin. La présidente par intérim du Venezuela, Delcy Rodriguez, a par ailleurs décrété un deuil national de 7 jours en hommage à la mémoire des victimes. C'est la fin de ce flash, une très bonne journée à toutes et à tous.
5: Allez, bien silence partout, on va tourner. Les personnes ne bougent, s'il vous plaît, moteur.
6: Action. Matt Damon, Tom Holland, Anne Hathaway, Robert Pattinson et Charlize Theron à l'affiche cette semaine de l'Odyssée, adaptation d'Homère par Christopher Nolan. Cette adaptation suit Ulysse après la guerre de Troie, alors qu'il tente de rejoindre Ithaque et de retrouver Pénélope. Son voyage au cœur du texte fondateur d'Homère traverse des épreuves maritimes, des figures mythologiques et une longue attente familiale, pendant que son fils Télémaque doit composer avec les prétendants qui menacent son foyer.
7: Je me souviens d'une femme, d'un fils, d'un foyer.
8: Le royaume d'Ithaque attend d'avoir un roi.
9: Mon père va rentrer à la maison.
8: Tu pleurniches après un papa que t'as même pas connu, car tu n'es qu'un petit morveux de bâtard.
10: Le roi d'Ithaque revient bientôt.
6: Une mise en avant de l'ampleur du récit entre affrontements, tempêtes, créatures et tensions autour du retour d'Ulysse. Également cette semaine, The Last Viking, comédie noire d'Anders Thomas Jensen. Au cœur de l'intrigue, deux frères, un butin introuvable et une identité qui se brouille. Anker retrouve la liberté après 15 années passées en prison avec une idée fixe, remettre la main sur l'argent de son braquage. Avant son arrestation, il avait confié le butin à son frère Manfred, mais celui-ci, désormais persuadé d'être la réincarnation de John Lennon, ne se souvient plus de l'endroit où il l'a caché.
11: Je suis John Lennon. tu ne lui ressembles pas.
12: Trouble dissociatif de l'identité. Et en ce moment, il est bloqué dans l'alter ego du musicien John Lennon.
11: Je suis sûr que Manfred sait qui il est. Il a toujours été différent. C'est de la comédie, là. J'ai besoin de ce sac, Manfred.
13: C'est pas toujours agréable de vivre avec moi.
11: Personne n'est gentil tout le temps.
14: Il y a encore un patient à Amager qui croit être Ringo Starr.
11: Il ne manque plus que Paul et George pour reformer le groupe.
6: Une comédie noire aux accents de drame familial et de thriller. Le Bon, la Brute et le Cinglé, western d'action coréen, de retour au cinéma en version longue 4K. Sorti initialement en 2008, le film réunit trois figures majeures du cinéma sud-coréen. Il transpose l'imaginaire du western dans la Mandchourie des années 1930, en pleine zone de conflit. Trois francs-tireurs coréens se lancent à la recherche d'une carte indiquant l'emplacement d'un trésor. Le film revendique un clin d'œil direct au film de Sergio Leone, Le Bon, la Brute et le Truand, tout en s'inscrivant dans une tradition moins connue hors d'Asie, le western kimchi, une version de plus de 2h15. Également un film d'animation à l'affiche cette semaine, Kayara, princesse Inca, accessible dès 6 ans. Kayara, une adolescente de 16 ans, rêve d'intégrer les Chasqui, les messagers de l'Empire Inca. Si elle ne manque ni d'endurance ni de détermination, dans son royaume, rejoindre les Chasqui reste un privilège masculin. Elle décide donc de se déguiser en garçon afin de participer à la grande course des messagers organisée devant l'empereur.
15: Peuple de l'Empire Inca, il n'y a pas de plus grand symbole de notre fierté que le Chasqui.
16: Allez les enfants, suivez-moi si vous le pouvez.
17: Top ! Seuls les Chasqui sont autorisés à rentrer.
16: Désolé, les filles ne peuvent pas devenir Chasqui.
18: Je peux battre les autres dans n'importe quelle course. Regarde, Wari, un grand danger nous attend.
6: Une plongée pour les plus jeunes dans la culture inca, tout en abordant les thèmes de la persévérance, de l'égalité et le droit de choisir sa propre voie. Voilà pour les sorties ciné de la semaine. On se retrouve la semaine prochaine.
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19: Bonsoir à tous. Jérôme Barrella, principal suspect dans la mort de Liana, a été mis en examen pour viol et meurtre sur la collégienne retrouvée morte dans le Gers le 4 juin dernier. Déjà incarcéré, il encourt la réclusion criminelle à perpétuité. Et face à la multiplication des incendies, le gouvernement veut lancer un grand plan d'investissement pour la forêt française. La ministre de la Transition écologique, Monique Barbu, réunira prochainement les acteurs de la filière. Jusqu'à 20h ce soir, Météo France a placé 16 départements en vigilance orange pour risque d'orages violents. Elles sont concernées des territoires de l'Ouest, mais aussi de l'Est et du Sud-Est, du Doubs jusqu'à l'Ardèche, qui a d'ailleurs connu de gros dégâts avec des grêlons de la taille d'une boule de pétanque. Les températures, quant à elles, continuent de baisser. Mais encore plusieurs départements seront en vigilance orange canicule demain. Concernant les violences sexuelles sur mineurs, Gérald Darmanin a annoncé le réexamen de 85 047 plaintes. Parmi ces dossiers, 970 sont considérés comme prioritaires. Depuis le début du mois de juin, 1350 informations judiciaires ont été lancées et 675 personnes placées en détention. Côté épargne, le livret A sera légèrement mieux rémunéré dès le 1er août prochain, avec un taux qui passera de 1,5 à 1,7%, conformément aux recommandations de la Banque de France. Le LDDS suivra la même évolution, tandis que le LEP restera fixé à 2,5%. Et côté sport en cyclisme, Søren Wijnsholt a remporté la 11e étape du Tour de France au sprint en devançant Olaf Koil et Jasper Philipsen. En football, les Girondins de Bordeaux sont officiellement exclus des compétitions nationales après la décision de la DNCG. Le club en grande difficulté financière pourrait repartir au mieux en Régional 1, soit en 6e division. Une procédure de liquidation judiciaire pourrait être entamée. Et enfin, deuxième demi-finale de Coupe du Monde ce soir avec l'Argentine qui affronte l'Angleterre. Le coup d'envoi est prévu à 21h.
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20: Ce mercredi 15 juillet marque une nette baisse des températures, même si encore plusieurs départements sont en vigilance orange pour canicule. En ce qui concerne le ciel, il sera très variable également, avec une alternance d'éclaircies, de nuages et pluies.

0: à Limoges et jusqu'à 38 à Montélimar.
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2: Bonjour à toutes et à tous, on débute avec la déception de tout un pays. Les Bleus ont été éliminés de la Coupe du Monde dès les demi-finales hier soir à Dallas. Défaite 2-0 face à l'Espagne qui a marqué sur pénalty à la 22e minute de jeu par Ullarzabal sur une faute évitable de Lucas Digne. Et puis les Bleus ont sombré lorsque Pedro Porro a doublé la mise juste avant l'heure de jeu après un 1-2 génial à l'entrée de la surface de réparation avec Dani Olmo. Les joueurs de Didier Deschamps ont été dominés de la tête et des épaules, notamment sur le plan technique, par une équipe espagnole très disciplinée. En défense et chirurgicale en attaque. On n'a pas reconnu l'équipe de France ainsi flamboyante durant le tournoi, il faut le dire aussi, face à des adversaires d'un calibre beaucoup moins élevé. Il semblerait que l'équipe de France ait en tout cas trouvé une nouvelle bête noire, puisque c'est la troisième fois en trois ans que les Bleus tombent face à l'Espagne en demi-finale et d'une compétition internationale. C'était le cas en 2024 lors de l'Euro où les Bleus s'étaient inclinés 2-1 à Munich. Et puis l'an dernier, en juin 2025, lors de la demi-finale de Ligue des Nations, a remporté 5-4 par la Loja. Cette fois donc, à la Coupe du Monde 2026, le peuple français voyait déjà cette compétition convertie en troisième étoile. Au lieu de cela, le mandat record de Didier Deschamps à rester 14 ans à la tête de l'équipe de France s'achèvera samedi par une petite finale du Mondial qui ne sera récompensée que par une troisième place éventuelle. Et la deuxième demi-finale, elle se dispute ce mercredi soir à Atlanta entre l'Argentine et l'Angleterre, avec un parfum de rivalité historique entre deux nations qui se sont fait la guerre dans les années 80. Sur le plan footballistique, la dernière confrontation remonte à 24 ans et s'était soldée par une victoire anglaise, 1-0. En cyclisme, Tadej Pogacar a remporté sa troisième étape sur le Tour de France 2026 hier au Luron dans le Cantal. Le Slovène conforte son maillot jaune avec désormais 3 minutes 36 d'avance sur Jonas Vingegaard. Paul Sexas, arrivé troisième hier, se retrouve cinquième au classement général à 4 minutes 35 de Pogacar. Ce mercredi, 161 km 300 attendent les coureurs entre Vichy et Nevers. Et puis, la remontada de Luca Van Hache en Croatie, une assise de 4-0 au tournoi d'Omar. Il s'est imposé en 3-7. Très belle journée de sport.
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7: Bonjour, Emmanuel Macron présidera une nouvelle réunion de lutte contre les narcotrafics centrés sur les douanes, les ports et les outre-mer ce jeudi à l'Elysée. Il s'agit de la cinquième réunion sur ce sujet qui sera un des enjeux majeurs de l'élection présidentielle en 2027.
4: Le 23h30.
7: Les ministres de l'Intérieur Laurent Nunez, de la Justice Gérald Darmanin et des Comptes publics David Amiel seront notamment présents. L'Aude, Lourdes et le Var confrontés à de violents incendies. Le premier a déjà parcouru 600 hectares hier soir et s'est déclaré une trentaine de kilomètres au nord de Narbonne, mobilisant plusieurs centaines de pompiers. Le second, un feu de forêt qui a brûlé 30 hectares hier soir, s'est déclaré sur la commune de Fréjus aux alentours de 16 heures. Le Parlement a définitivement approuvé hier un plan à 436 milliards d'euros pour les armées d'ici 2030 à quelques jours du 14 juillet, sans toutefois mettre fin aux critiques sur le montant ou le financement de cette trajectoire financière qui se heurtera à la prochaine présidentielle. Une quarantaine de pièces d'or datant du 1er siècle après Jésus-Christ ont été dérobées lors d'un cambriolage dans un centre archéologique près de Toulouse. D'une valeur de 120 000 euros, le trésor a été volé en quelques minutes seulement au sein du petit musée de Montance. Le bilan du séisme au Venezuela est révisé à la hausse avec 2295 morts. Le président de l'Assemblée nationale a également fait état de plus de 11 000 blessés. Par ailleurs, 12 841 personnes ont été sinistrées par les tremblements de terre du 24 juin. La présidente par intérim du Venezuela, Delcy Rodriguez, a par ailleurs décrété un deuil national de 7 jours en hommage à la mémoire des victimes. C'est la fin de ce flash. Une très bonne journée à toutes et à tous.
8: Allez, bien silence partout, on va tourner. Les personnes ne bougent, s'il vous plaît, moteur.
9: Matt Damon, Tom Holland, Anne Hathaway, Robert Pattinson et Charlize Theron à l'affiche cette semaine de l'Odyssée, adaptation d'Homère par Christopher Nolan. Cette adaptation suit Ulysse après la guerre de Troie alors qu'il tente de rejoindre Ithaque et de retrouver Pénélope. Son voyage au cœur du texte fondateur d'Homère traverse des épreuves maritimes, des figures mythologiques et une longue attente familiale pendant que son fils Télémaque doit composer avec les prétendants qui menacent son foyer.
10: Je me souviens d'une femme, d'un fils, d'un foyer.
11: Le royaume d'Ithaque attend d'avoir un roi.
12: Mon père va rentrer à la maison.
11: Tu pleurniches après un papa que t'as même pas connu, car tu n'es qu'un petit morveux de bâtard.
13: Le roi d'Ithaque revient bientôt.
9: Une mise en avant de l'ampleur du récit entre affrontements, tempêtes, créatures et tensions autour du retour d'Ulysse. Également cette semaine, The Last Viking, comédie noire d'Anders Thomas Jensen. Au cœur de l'intrigue, deux frères, un butin introuvable et une identité qui se brouille. Anker retrouve la liberté après 15 années passées en prison avec une idée fixe, remettre la main sur l'argent de son braquage. Avant son arrestation, il avait confié le butin à son frère Manfred, mais celui-ci, désormais persuadé d'être la réincarnation de John Lennon, ne se souvient plus de l'endroit où il l'a caché.
14: Je suis John. John Lennon.
15: Tu lui ressembles pas.
16: Trouble dissociatif de l'identité. Et en ce moment, il est bloqué dans l'alter ego du musicien John Lennon.
15: Je suis sûr que Manfred sait qui il est. Il a toujours été différent. C'est de la comédie, là. J'ai besoin de ce sac, Manfred.
14: C'est pas toujours agréable de vivre avec moi.
15: Personne n'est gentil tout le temps.
17: Il y a encore un patient à Amager qui croit être Ringo Starr.
15: Il nous manque plus que Paul et George pour reformer le groupe.
9: Une comédie noire aux accents de drame familial et de thriller. Le Bon, la Brute et le Cinglé, western d'action coréen, de retour au cinéma en version longue 4K. Sorti initialement en 2008, le film réunit trois figures majeures du cinéma sud-coréen. Il transpose l'imaginaire du western dans la Mandchourie des années 1930, en pleine zone de conflit. Trois francs-tireurs coréens se lancent à la recherche d'une carte indiquant l'emplacement d'un trésor. Le film revendique un clin d'œil direct au film de Sergio Leone, Le Bon, la Brute et le Truand, tout en s'inscrivant dans une tradition moins connue hors d'Asie, le western Kimchi, une version de plus de 2h15. Également un film d'animation à l'affiche cette semaine, Kayara, princesse Inca, accessible dès 6 ans. Kayara, une adolescente de 16 ans, rêve d'intégrer les Chasqui, les messagers de l'Empire Inca. Si elle ne manque ni d'endurance ni de détermination, dans son royaume, rejoindre les Chasqui reste un privilège masculin. Elle décide donc de se déguiser en garçon afin de participer à la grande course des messagers organisée devant l'empereur.
18: Peuple de l'Empire Inca, il n'y a pas de plus grand symbole de notre fierté que le Chasqui.
19: Allez les enfants, suivez-moi si vous le pouvez.
20: Top ! Seuls les Chasqui sont autorisés à rentrer.
21: Désolé, les filles ne peuvent pas devenir Chasqui.
22: Je peux battre les autres dans n'importe quelle course. Regarde, Wari, un grand danger nous attend.
9: Une plongée pour les plus jeunes dans la culture inca, tout en abordant les thèmes de la persévérance, de l'égalité et le droit de choisir sa propre voie. Voilà pour les sorties ciné de la semaine. On se retrouve la semaine prochaine.

0: A été mise en examen pour viol et meurtre sur la collégienne retrouvée morte dans le Gers le 4 juin dernier. Déjà incarcéré, il encourt la réclusion criminelle à perpétuité. Et face à la multiplication des incendies, le gouvernement veut lancer un grand plan d'investissement pour la forêt française. Et la ministre de la Transition écologique, Monique Barbu, réunira prochainement les acteurs de la filière. Jusqu'à 20h ce soir, Météo France a placé 16 départements en vigilance orange pour risque d'orages violents. Elles sont concernées des territoires de l'Ouest, mais aussi de l'Est et du Sud-Est, du Doubs jusqu'à l'Ardèche, qui a d'ailleurs connu de gros dégâts avec des grêlons de la taille d'une boule de pétanque. Les températures, quant à elles, continuent de baisser, mais encore plusieurs départements seront en vigilance orange canicule demain. Concernant les violences sexuelles sur mineurs, Gérald Darmanin a annoncé le réexamen de 85 047 plaintes. Parmi ces dossiers, 970 sont considérés comme prioritaires. Depuis le début du mois de juin, 1350 informations judiciaires ont été lancées et 675 personnes placées en détention. Côté épargne, le livret A sera légèrement mieux rémunéré dès le 1er août prochain, avec un taux qui passera de 1,5 à 1,7%, conformément aux recommandations de la Banque de France. Le LDDS suivra la même évolution, tandis que le LEP restera fixé à 2,5%. Et côté sport en cyclisme, Søren Wijnsholt a remporté la 11e étape du Tour de France au sprint en devançant Olaf Koil et Jasper Philipsen. En football, les Girondins de Bordeaux sont officiellement exclus des compétitions nationales après la décision de la DNCG. Le club en grande difficulté financière pourrait repartir au mieux en Régional 1, soit en 6e division. Une procédure de liquidation judiciaire pourrait être entamée. Et enfin, deuxième demi-finale de Coupe du Monde ce soir avec l'Argentine qui affronte l'Angleterre. Le coup d'envoi est prévu à 21h.
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2: Ce mercredi 15 juillet marque une nette baisse des températures, même si encore plusieurs départements sont en vigilance orange pour canicule. En ce qui concerne le ciel, il sera très variable également, avec une alternance d'éclaircies, de nuages et pluies.

0: à Limoges et jusqu'à 38 à Montélimar.
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2: Bonjour à toutes et à tous, on débute avec la déception de tout un pays. Les Bleus ont été éliminés de la Coupe du Monde dès les demi-finales hier soir à Dallas. Défaite 2-0 face à l'Espagne qui a marqué sur pénalty à la 22e minute de jeu par Ullarzabal sur une faute évitable de Lucas Digne. Et puis les Bleus ont sombré lorsque Pedro Porro a doublé la mise juste avant l'heure de jeu après un 1-2 génial à l'entrée de la surface de réparation avec Dani Olmo. Les joueurs de Didier Deschamps ont été dominés de la tête et des épaules, notamment sur le plan technique, par une équipe espagnole très disciplinée en défense et chirurgicale en attaque. On n'a pas reconnu l'équipe de France ainsi flamboyante durant le tournoi, il faut le dire aussi, face à des adversaires d'un calibre beaucoup moins élevé. Il semblerait que l'équipe de France ait en tout cas trouvé une nouvelle bête noire, puisque c'est la troisième fois en trois ans que les Bleus tombent face à l'Espagne en demi-finale d'une compétition internationale. C'était le quart en 2024 lors de l'Euro où les Bleus s'étaient inclinés 2-1 à Munich, et puis l'an dernier en juin 2025 lors de la demi-finale de Ligue des Nations, remportée 5-4 par la Loja. Cette fois donc, à la Coupe du Monde 2026, le peuple français voyait déjà cette compétition convertie en troisième étoile. Au lieu de cela, le mandat record de Didier Deschamps a resté 14 ans à la tête de l'équipe de France s'achèvera samedi par une petite finale du Mondial qui ne sera récompensée que par une troisième place éventuelle. Et la deuxième demi-finale, elle se dispute ce mercredi soir à Atlanta entre l'Argentine et l'Angleterre, avec un parfum de rivalité historique entre deux nations qui se sont fait la guerre dans les années 80. Sur le plan footballistique, la dernière confrontation remonte à 24 ans et s'était soldée par une victoire anglaise 1-0. En cyclisme, Tadej Pogacar a remporté sa troisième étape sur le Tour de France 2026 hier au Luron dans le Cantal. Le Slovène conforte son maillot jaune avec désormais 3 minutes 36 d'avance sur Jonas Vingegaard. Paul Sexas, arrivé troisième hier, se retrouve cinquième au classement général à 4 minutes 35 de Pogacar. Ce mercredi, 161 km 300 attendent les coureurs entre Vichy et Nevers, et puis la remontada de Luca Van Hach en Croatie, une assise de 4-0. Au tournoi d'Omar, il s'est imposé en 3-7. Très belle journée de sport.
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7: Bonjour, Emmanuel Macron présidera une nouvelle réunion de lutte contre les narcotrafics centrée sur les douanes, les ports et les outre-mer ce jeudi à l'Élysée. Il s'agit de la cinquième réunion sur ce sujet qui sera un des enjeux majeurs de l'élection présidentielle en 2027. Le Premier ministre Sébastien Lecornu, les ministres de l'Intérieur Laurent Nunez, de la Justice Gérald Darmanin et des Comptes publics David Amiel seront notamment présents. L'Aude, éleveur confronté à de violents incendies. Le premier a déjà parcouru 600 hectares hier soir et s'est déclaré une trentaine de kilomètres au nord de Narbonne, mobilisant plusieurs centaines de pompiers. Le second, un feu de forêt qui a brûlé 30 hectares hier soir, s'est déclaré sur la commune de Fréjus aux alentours de 16 heures. Le Parlement a définitivement approuvé hier un plan à 436 milliards d'euros pour les armées d'ici 2030 à quelques jours du 14 juillet, sans toutefois mettre fin aux critiques sur le montant ou le financement de cette trajectoire financière qui se heurtera à la prochaine présidentielle. Une quarantaine de pièces d'or datant du 1er siècle après Jésus-Christ ont été dérobées lors d'un cambriolage dans un centre archéologique près de Toulouse. D'une valeur de 120 000 euros, le trésor a été volé en quelques minutes seulement au sein du petit musée de Montance. Le bilan du séisme au Venezuela est révisé à la hausse avec 2 295 morts. Le président de l'Assemblée nationale a également fait état de plus de 11 000 blessés. Par ailleurs, 12 841 personnes ont été sinistrées par les tremblements de terre du 24 juin. La présidente par intérim du Venezuela, Delcy Rodriguez, a par ailleurs décrété un deuil national de 7 jours en hommage à la mémoire des victimes. C'est la fin de ce flash. Une très bonne journée à toutes et à tous.
8: Allez, bien silence partout, on va tourner. Les personnes ne bougent, s'il vous plaît, moteur.
9: Matt Damon, Tom Holland, Anne Hathaway, Robert Pattinson et Charlize Theron à l'affiche cette semaine de l'Odyssée, adaptation d'Homère par Christopher Nolan. Cette adaptation suit Ulysse après la guerre de Troie, alors qu'il tente de rejoindre Ithaque et de retrouver Pénélope. Son voyage au cœur du texte fondateur d'Homère traverse des épreuves maritimes, des figures mythologiques et une longue attente familiale, pendant que son fils Télémaque doit composer avec les prétendants qui menacent son foyer.
10: Je me souviens d'une femme, d'un fils, d'un foyer.
11: Le royaume d'Ithaque attend d'avoir un roi.
12: Mon père va rentrer à la maison.
11: Tu pleurniches après un papa que t'as même pas connu, car tu n'es qu'un petit morveux de bâtard.
13: Le roi d'Ithaque revient bientôt.
9: Une mise en avant de l'ampleur du récit entre affrontements, tempêtes, créatures et tensions autour du retour d'Ulysse. Également cette semaine, The Last Viking, comédie noire d'Anders Thomas Jensen. Au cœur de l'intrigue, deux frères, un butin introuvable et une identité qui se brouille. Anker retrouve la liberté après 15 années passées en prison avec une idée fixe, remettre la main sur l'argent de son braquage. Avant son arrestation, il avait confié le butin à son frère Manfred, mais celui-ci, désormais persuadé d'être la réincarnation de John Lennon, ne se souvient plus de l'endroit où il l'a caché.
14: Je suis John. John Lennon.
15: Tu lui ressembles pas.
16: Trouble dissociatif de l'identité. Et en ce moment, il est bloqué dans l'alter ego du musicien John Lennon.
15: Je suis sûr que Manfred sait qui il est. Il a toujours été différent. C'est de la comédie, là. J'ai besoin de ce sac, Manfred.
17: C'est pas toujours agréable de vivre avec moi.
15: Personne n'est gentil tout le temps.
18: Il y a encore un patient à Amager qui croit être Ringo Starr.
15: Il nous manque plus que Paul et George pour reformer le groupe.
9: Une comédie noire aux accents de drame familial et de thriller. Le Bon, la Brute et le Cinglé, western d'action coréen, de retour au cinéma en version longue 4K. Sorti initialement en 2008, le film réunit trois figures majeures du cinéma sud-coréen. Il transpose l'imaginaire du western dans la Mandchourie des années 1930, en pleine zone de conflit. Trois francs-tireurs coréens se lancent à la recherche d'une carte indiquant l'emplacement d'un trésor. Le film revendique un clin d'œil direct au film de Sergio Leone, Le Bon, la Brute et le Truand, tout en s'inscrivant dans une tradition moins connue hors d'Asie, le western kimchi, une version de plus de 2h15. Également un film d'animation à l'affiche cette semaine, Kayara, princesse Inca, accessible dès 6 ans. Kayara, une adolescente de 16 ans, rêve d'intégrer les Chasqui, les messagers de l'Empire Inca. Si elle ne manque ni d'endurance ni de détermination, dans son royaume, rejoindre les Chasqui reste un privilège masculin. Elle décide donc de se déguiser en garçon afin de participer à la grande course des messagers organisée devant l'empereur.
19: Peuple de l'Empire Inca, il n'y a pas de plus grand symbole de notre fierté que le Chasqui.
20: Allez les enfants, suivez-moi si vous le pouvez.
21: Top ! Seuls les Chasqui sont autorisés à rentrer.
22: Désolé, les filles ne peuvent pas devenir Chasqui.
23: Je peux battre les autres dans n'importe quelle course. Regarde, Wari, un grand danger nous attend.
9: Une plongée pour les plus jeunes dans la culture inca, tout en abordant les thèmes de la persévérance, de l'égalité et le droit de choisir sa propre voie. Voilà pour les sorties ciné de la semaine. On se retrouve la semaine prochaine.
0: tous. Jérôme Barrella, principal suspect dans la mort de Liana, a été mis en examen pour viol et meurtre sur la collégienne retrouvée morte dans le Gers le 4 juin dernier. Déjà incarcéré, il encourt la réclusion criminelle à perpétuité. Et face à la multiplication des incendies, le gouvernement veut lancer un grand plan d'investissement pour la forêt française. La ministre de la Transition écologique, Monique Barbu, réunira prochainement les acteurs de la filière. Jusqu'à 20h ce soir, Météo France a placé 16 départements en vigilance orange pour risque d'orages violents. Elles sont concernées des territoires de l'Ouest, mais aussi de l'Est et du Sud-Est, du Doubs jusqu'à l'Ardèche, qui a d'ailleurs connu de gros dégâts avec des grêlons de la taille d'une boule de pétanque. Les températures, quant à elles, continuent de baisser, mais encore plusieurs départements seront en vigilance orange canicule demain. Concernant les violences sexuelles sur mineurs, Gérald Darmanin a annoncé le réexamen de 85 047 plaintes. Parmi ces dossiers, 970 sont considérés comme prioritaires. Depuis le début du mois de juin, 1350 informations judiciaires ont été lancées et 675 personnes placées en détention. Côté épargne, le livret A sera légèrement mieux rémunéré dès le 1er août prochain, avec un taux qui passera de 1,5 à 1,7%, conformément aux recommandations de la Banque de France. Le LDDS suivra la même évolution, tandis que le LEP restera fixé à 2,5%. Et côté sport en cyclisme, Søren Wijnsholt a remporté la 11e étape du Tour de France au sprint en devançant Olaf Koil et Jasper Philipsen. En football, les Girondins de Bordeaux sont officiellement exclus des compétitions nationales après la décision de la DNCG. Le club en grande difficulté financière pourrait repartir au mieux en Régional 1, soit en 6e division. Une procédure de liquidation judiciaire pourrait être entamée. Et enfin, deuxième demi-finale de Coupe du Monde ce soir avec l'Argentine qui affronte l'Angleterre. Le coup d'envoi est prévu à 21h.
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1: Ce mercredi 15 juillet marque une nette baisse des températures, même si encore plusieurs départements sont en vigilance orange pour canicule. En ce qui concerne le ciel, il sera très variable également, avec une alternance d'éclaircies, de nuages et puis

0: à Limoges et jusqu'à 38 à Montélimar.
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2: Bonjour à toutes et à tous, on débute avec la déception de tout un pays. Les Bleus ont été éliminés de la Coupe du Monde dès les demi-finales hier soir à Dallas. Défaite 2-0 face à l'Espagne qui a marqué sur pénalty à la 22e minute de jeu par Ullarzabal sur une faute évitable de Lucas Digne. Et puis les Bleus ont sombré lorsque Pedro Porro a doublé la mise juste avant l'heure de jeu après un 1-2 génial à l'entrée de la surface de réparation avec Dani Olmo. Les joueurs de Didier Deschamps ont été dominés de la tête et des épaules, notamment sur le plan technique, par une équipe espagnole très disciplinée en défense et chirurgicale en attaque. On n'a pas reconnu l'équipe de France ainsi flamboyante durant le tournoi, il faut le dire aussi, face à des adversaires d'un calibre beaucoup moins élevé. Il semblerait que l'équipe de France ait en tout cas trouvé une nouvelle bête noire, puisque c'est la troisième fois en trois ans que les Bleus tombent face à l'Espagne en demi-finale d'une compétition internationale. C'était le 40-2024 lors de l'Euro où les Bleus s'étaient inclinés 2-1 à Munich. Et puis l'an dernier, en juin 2025, lors de la demi-finale de Ligue des Nations, remporté 5-4 par la Loja. Cette fois donc, à la Coupe du Monde 2026, le peuple français voyait déjà cette compétition convertie en troisième étoile. Au lieu de cela, le mandat record de Didier Deschamps a resté 14 ans à la tête de l'équipe de France s'achèvera samedi par une petite finale du Mondial qui ne sera récompensée que par une troisième place éventuelle. Et la deuxième demi-finale, elle se dispute ce mercredi soir à Atlanta entre l'Argentine et l'Angleterre avec un parfum de rivalité historique entre deux nations qui se sont fait la guerre dans les années 80. Sur le plan footballistique, la dernière confrontation remonte à 24 ans et s'était soldée par une victoire anglaise, 1-0. En cyclisme, Tadej Pogacar a remporté sa troisième étape sur le Tour de France 2026 hier au Luron, dans le Cantal. Le Slovène conforte son maillot jaune avec désormais 3 minutes 36 d'avance sur Jonas Vingegaard. Paul Sexas, arrivé troisième hier, se retrouve cinquième au classement général à 4 minutes 35 de Pogacar. Ce mercredi, 161 km 300 attendent les coureurs entre Vichy et Nevers. Et puis, la remontada de Luca Van Hach en Croatie, une assise de 4-0. Au tournoi d'Omar, il s'est imposé en 3-7. Très belle journée de sport.
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7: Bonjour, Emmanuel Macron présidera une nouvelle réunion de lutte contre les narcotrafics centrée sur les douanes, les ports et les outre-mer ce jeudi à l'Elysée. Il s'agit de la cinquième réunion sur ce sujet qui sera un des enjeux majeurs de l'élection présidentielle en 2027. Le Premier ministre Sébastien Lecornu, les ministres de l'Intérieur Laurent Nunez, de la Justice Gérald Darmanin et des Comptes publics David Amiel seront notamment présents. L'Aude et le Var confrontés à de violents incendies. Le premier a déjà parcouru 600 hectares hier soir et s'est déclaré une trentaine de kilomètres kilomètres au nord de Narbonne, mobilisant plusieurs centaines de pompiers. Le second, un feu de forêt qui a brûlé 30 hectares hier soir, s'est déclaré sur la commune de Fréjus aux alentours de 16 heures. Le Parlement a définitivement approuvé hier un plan à 436 milliards d'euros pour les armées d'ici 2030 à quelques jours du 14 juillet, sans toutefois mettre fin aux critiques sur le montant ou le financement de cette trajectoire financière qui se heurtera à la prochaine présidentielle. Une quarantaine de pièces d'or datant du 1er siècle après Jésus-Christ ont été dérobées lors d'un cambriolage dans un centre archéologique près de Toulouse. D'une valeur de 120 000 euros, le trésor a été volé en quelques minutes seulement au sein du petit musée de Montance. Le bilan du séisme au Venezuela est révisé à la hausse avec 2 295 morts. Le président de l'Assemblée nationale a également fait état de plus de 11 000 blessés. Par ailleurs, 12 841 personnes ont été sinistrées par les tremblements de terre du 24 juin. La présidente par intérim du Venezuela, Delcy Rodriguez, a par ailleurs décrété un deuil national de 7 jours en hommage à la mémoire des victimes. C'est la fin de ce flash. Une très bonne journée à toutes et à tous.
8: Allez, bien silence partout, on va tourner. Plus personne ne bouge, s'il vous plaît, moteur.
9: Matt Damon, Tom Holland, Anne Hathaway, Robert Pattinson et Charlize Theron à l'affiche cette semaine de l'Odyssée, adaptation d'Homère par Christopher Nolan. Cette adaptation suit Ulysse après la guerre de Troie, alors qu'il tente de rejoindre Ithaque et de retrouver Pénélope. Son voyage au cœur du texte fondateur d'Homère traverse des épreuves maritimes, des figures mythologiques et une longue attente familiale, pendant que son fils Télémaque doit composer avec les prétendants qui menacent son foyer.
10: Je me souviens d'une femme, d'un fils, d'un foyer.
11: Le royaume d'Ithaque attend d'avoir un roi.
12: Mon père va rentrer à la maison.
11: Tu pleurniches après un papa que t'as même pas connu, car tu n'es qu'un petit morveux de bâtard.
13: Le roi d'Ithaque revient bientôt.
9: Une mise en avant de l'ampleur du récit entre affrontements, tempêtes, créatures et tensions autour du retour d'Ulysse. Également cette semaine, The Last Viking, comédie noire d'Anders Thomas Jensen. Au cœur de l'intrigue, deux frères, un butin introuvable et une identité qui se brouille. Anker retrouve la liberté après 15 années passées en prison avec une idée fixe, remettre la main sur l'argent de son braquage. Avant son arrestation, il avait confié le butin à son frère Manfred, mais celui-ci, désormais persuadé d'être la réincarnation de John Lennon, ne se souvient plus de l'endroit où il l'a caché.
14: Je suis John. John Lennon.
15: Tu lui ressembles pas.
16: Trouble dissociatif de l'identité. Et en ce moment, il est bloqué dans l'alter ego du musicien John Lennon.
15: Je suis sûr que Manfred sait qui il est. Il a toujours été différent. C'est de la comédie, là. J'ai besoin de ce sac, Manfred.
14: C'est pas toujours agréable de vivre avec moi.
15: Personne n'est gentil tout le temps.
17: Il y a encore un patient à Amager qui croit être Ringo Starr.
15: Il nous manque plus que Paul et George pour reformer le groupe.
9: Une comédie noire aux accents de drame familial et de thriller. Le Bon, la Brute et le Cinglé, western d'action coréen, de retour au cinéma en version longue 4K. Sorti initialement en 2008, le film réunit trois figures majeures du cinéma sud-coréen. Il transpose l'imaginaire du western dans la Mandchourie des années 1930, en pleine zone de conflit. Trois francs-tireurs coréens se lancent à la recherche d'une carte indiquant l'emplacement d'un trésor. Le film revendique un clin d'œil direct au film de Sergio Leone, Le Bon, la Brute et le Truand, tout en s'inscrivant dans une tradition moins connue hors d'Asie, le western kimchi, une version de plus de 2h15. Également un film d'animation à l'affiche cette semaine, Kayara, princesse Inca, accessible dès 6 ans. Kayara, une adolescente de 16 ans, rêve d'intégrer les Chasqui, les messagers de l'Empire Inca. Si elle ne manque ni d'endurance ni de détermination, dans son royaume, rejoindre les Chasqui reste un privilège masculin. Elle décide donc de se déguiser en garçon afin de participer à la grande course des messagers organisée devant l'empereur.
18: Peuple de l'Empire Inca, il n'y a pas de plus grand symbole de notre fierté que le Chasqui.
19: Allez les enfants, suivez-moi si vous le pouvez.
20: Top ! Seuls les Chasqui sont autorisés à rentrer.
19: Désolé, les filles ne peuvent pas devenir Chasqui.
21: Je peux battre les autres dans n'importe quelle course. Regarde, Wari, un grand danger nous attend.
9: Une plongée pour les plus jeunes dans la culture inca, tout en abordant les thèmes de la persévérance, de l'égalité et le droit de choisir sa propre voie. Voilà pour les sorties ciné de la semaine. On se retrouve la semaine prochaine.
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0: Bonsoir à tous. Jérôme Barella, principal suspect dans la mort de Liana, a été mis en examen pour viol et meurtre sur la collégienne retrouvée morte dans le Gers le 4 juin dernier. Déjà incarcéré, il encourt la réclusion criminelle à perpétuité. Et face à la multiplication des incendies, le gouvernement veut lancer un grand plan d'investissement pour la forêt française. La ministre de la Transition écologique, Monique Barbu, réunira prochainement les acteurs de la filière. Jusqu'à 20h ce soir, Météo France a placé 16 départements en vigilance orange pour risque d'orages violents. Elles sont concernées des territoires de l'Ouest, mais aussi de l'Est et du Sud-Est, du Doubs jusqu'à l'Ardèche, qui a d'ailleurs connu de gros dégâts avec des grêlons de la taille d'une boule de pétanque. Les températures, quant à elles, continuent de baisser, mais encore plusieurs départements seront en vigilance orange canicule demain. Concernant les violences sexuelles sur mineurs, Gérald Darmanin a annoncé le réexamen de 85 047 plaintes. Parmi ces dossiers, 970 sont considérés comme prioritaires. Depuis le début du mois de juin, 1350 informations judiciaires ont été lancées et 675 personnes placées en détention. Côté épargne, le livret A sera légèrement mieux rémunéré dès le 1er août prochain, avec un taux qui passera de 1,5 à 1,7%, conformément aux recommandations de la Banque de France. Le LDDS suivra la même évolution, tandis que le LEP restera fixé à 2,5%. Et côté sport en cyclisme, Søren Wijnsholt a remporté la 11e étape du Tour de France au sprint en devançant Olaf Koil et Jasper Philipsen. En football, les Girondins de Bordeaux sont officiellement exclus des compétitions nationales après la décision de la DNCG. Le club en grande difficulté financière pourrait repartir au mieux en Régional 1, soit en 6e division. Une procédure de liquidation judiciaire pourrait être entamée. Et enfin, deuxième demi-finale de Coupe du Monde ce soir avec l'Argentine qui affronte l'Angleterre. Le coup d'envoi est prévu à 21h.
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2: Bonjour à toutes et à tous. On débute avec la déception de tout un pays. Les Bleus ont été éliminés de la Coupe du Monde dès les demi-finales hier soir à Dallas. Défaite 2-0 face à l'Espagne qui a marqué sur pénalty à la 22e minute de jeu par Ullarzabal sur une faute évitable de Lucas Digne. Et puis les Bleus ont sombré lorsque Pedro Porro a doublé la mise juste avant l'heure de jeu après un 1-2 génial à l'entrée de la surface de réparation avec Dani Olmo. Les joueurs de Didier Deschamps ont été dominés de la tête et des épaules, notamment sur le plan technique, par une équipe espagnole très disciplinée. En défense et chirurgicale en attaque. On n'a pas reconnu l'équipe de France ainsi flamboyante durant le tournoi, il faut le dire aussi, face à des adversaires d'un calibre beaucoup moins élevé. Il semblerait que l'équipe de France ait en tout cas trouvé une nouvelle bête noire, puisque c'est la troisième fois en trois ans que les Bleus tombent face à l'Espagne en demi-finale d'une compétition internationale. C'était le 40-2024 lors de l'Euro, où les Bleus s'étaient inclinés 2-1 à Munich. Et puis l'an dernier, en juin 2025, lors de la demi-finale de Ligue des Nations, remportée 5-4 par la Loja. Cette fois donc, à la Coupe du Monde 2026, le peuple français voyait déjà cette compétition convertie en troisième étoile. Au lieu de cela, le mandat record de Didier Deschamps a resté 14 ans à la tête de l'équipe de France s'achèvera samedi par une petite finale du Mondial qui ne sera récompensée que par une troisième place éventuelle. Et la deuxième demi-finale, elle se dispute ce mercredi soir à Atlanta entre l'Argentine et l'Angleterre, avec un parfum de rivalité historique entre deux nations qui se sont fait la guerre dans les années 80. Sur le plan footballistique, la dernière confrontation remonte à 24 ans et s'était soldée par une victoire anglaise 1-0. En cyclisme, Tadej Pogačar a remporté sa troisième étape sur le Tour de France 2026 hier au Lioran dans le Cantal. Le Slovène conforte son maillot

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4: Bonjour, Emmanuel Macron présidera une nouvelle réunion de lutte contre les narcotrafics centrée sur les douanes, les ports et les outre-mer ce jeudi à l'Elysée. Il s'agit de la 5e réunion sur ce sujet qui sera un des enjeux majeurs de l'élection présidentielle en 2027. Le Premier ministre Sébastien Lecornu, les ministres de l'Intérieur Laurent Nunez, de la Justice Gérald Darmanin et des Comptes publics David Amiel seront notamment présents. L'Aude et le Var confrontés à de violents incendies. Le premier a déjà parcouru 600 hectares hier soir et s'est déclaré une trentaine de kilomètres au nord de Narbonne, mobilisant plusieurs centaines de pompiers. Le second, un feu de forêt qui a brûlé 30 hectares hier soir, s'est déclaré sur la commune de Fréjus aux alentours de 16h. Le Parlement a définitivement approuvé hier un plan à 436 milliards d'euros pour les armées d'ici 2030 à quelques jours du 14 juillet, sans toutefois mettre fin aux critiques sur le montant ou le financement de cette trajectoire financière qui se heurtera à la prochaine présidentielle. Une quarantaine de pièces d'or datant du 1er siècle après Jésus-Christ ont été dérobées lors d'un cambriolage dans un centre archéologique près de Toulouse. D'une valeur de 120 000 euros, le trésor a été volé en quelques minutes seulement au sein du petit musée de Montance. Le bilan du séisme au Venezuela est révisé à la hausse avec 2295 morts. Le président de l'Assemblée nationale a également fait état de plus de 11 000 blessés. Par ailleurs, 12 841 personnes ont été sinistrées par les tremblements de terre du 24 juin. La présidente par intérim du Venezuela, Delcy Rodriguez, a par ailleurs décrété un deuil national de 7 jours en hommage à la mémoire des victimes. C'est la fin de ce flash. Une très bonne journée à toutes et à tous.
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7: Bonsoir à tous. Jérôme Barella, principal suspect dans la mort de Liana, a été mis en examen pour viol et meurtre sur la collégienne retrouvée morte dans le Gers le 4 juin dernier. Déjà incarcéré, il encourt la réclusion criminelle à perpétuité. Et face à la multiplication des incendies, le gouvernement veut lancer un grand plan d'investissement pour la forêt française. La ministre de la Transition écologique, Monique Barbu, réunira prochainement les acteurs de la filière. Jusqu'à 20h ce soir, Météo France a placé 16 départements en vigilance orange pour risque d'orages violents. Elles sont concernées des territoires de l'ouest, mais aussi de l'est et du sud-est, du Doubs jusqu'à l'Ardèche, qui a d'ailleurs connu de gros dégâts avec des grêlons de la taille d'une boule de pétanque. Les températures, quant à elles, continuent de baisser, mais encore plusieurs départements seront en vigilance orange canicule demain. Concernant les violences sexuelles sur mineurs, Gérald Darmanin a annoncé le réexamen de 85 047 plaintes. Parmi ces dossiers, 970 sont considérés comme prioritaires. Depuis le début du mois de juin, 1350 informations judiciaires ont été lancées et 675 personnes placées en détention. Côté épargne, le livret A sera légèrement mieux rémunéré.

0: démarrer dès le 1er août prochain avec un taux qui passera de 1,5 à 1,7% conformément aux recommandations de la Banque de France. Le LDDS suivra la même évolution tandis que le LEP restera fixé à 2,5%. Et côté sport en cyclisme, Søren Wieringsholt a remporté la 11e étape du Tour de France au sprint en devançant Olaf Koil et Jasper Philipsen. En football, les Girondins de Bordeaux sont officiellement exclus des compétitions nationales après la décision de la DNCG. Le club en grande difficulté financière pourrait repartir au mieux en Régional 1, soit en 6e division. Une procédure de liquidation judiciaire pourrait être entamée. Et enfin, deuxième demi-finale de Coupe du Monde ce soir avec l'Argentine qui affronte l'Angleterre. Le coup d'envoi est prévu à 21h.
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2: Bonjour à toutes et à tous. On débute avec la déception de tout un pays. Les Bleus ont été éliminés de la Coupe du Monde dès les demi-finales hier soir à Dallas. Défaite 2-0 face à l'Espagne qui a marqué sur pénalty à la 22e minute de jeu par Ullarzabal sur une faute évitable de Lucas Digne. Et puis les Bleus ont sombré lorsque Pedro Porro a doublé la mise juste avant l'heure de jeu après un 1-2 génial à l'entrée de la surface de réparation avec Dani Olmo. Les joueurs de Didier Deschamps ont été dominés de la tête et des épaules, notamment sur le plan technique, par une équipe espagnole très disciplinée en défense et chirurgicale en attaque. On n'a pas reconnu l'équipe de France ainsi flamboyante durant le tournoi, il faut le dire aussi, face à des adversaires d'un calibre beaucoup moins élevé. Il semblerait que l'équipe de France ait en tout cas trouvé une nouvelle bête noire, puisque c'est la troisième fois en trois ans que les Bleus tombent face à l'Espagne en demi-finale d'une compétition internationale. C'était le cas en 2024 lors de l'Euro où les Bleus s'étaient inclinés 2-1 à Munich. Et puis l'an dernier, en juin 2025, lors de la demi-finale de Ligue des Nations, a remporté 5-4 par la Loja. Cette fois donc, à la Coupe du Monde 2026, le peuple français voyait déjà cette compétition convertie en troisième étoile. Au lieu de cela, le mandat record de Didier Deschamps a resté 14 ans à la tête de l'équipe de France s'achèvera samedi par une petite finale du Mondial qui ne sera récompensée que par une troisième place éventuelle. Et la deuxième demi-finale, elle se dispute ce mercredi soir à Atlanta entre l'Argentine et l'Angleterre avec un parfum de rivalité historique entre deux nations qui se sont fait la guerre dans les années 80. Sur le plan footballistique, la dernière confrontation remonte à 24 ans et s'était soldée par une victoire anglaise, 1-0. En cyclisme, Tadej Pogacar a remporté sa troisième étape sur le Tour de France 2026 hier au Luron, dans le Cantal. Le Slovène conforte son maillot jaune avec désormais 3 minutes 36 d'avance sur Jonas Vingegaard. Paul Sexas, arrivé troisième hier, se retrouve cinquième au classement général à 4 minutes 35 de Pogacar. Ce mercredi, 161 km 300 attendent les coureurs entre Vichy et Nevers. Et puis, la remontada de Luka Van Aert en Croatie, une assise de 4-0 au tournoi d'Omar. Il s'est imposé en 3-7. Très belle journée de sport.
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8: Bonjour, Emmanuel Macron présidera une nouvelle réunion de lutte contre les narcotrafics centrée sur les douanes, les ports et les outre-mer ce jeudi à l'Elysée. Il s'agit de la cinquième réunion sur ce sujet qui sera un des enjeux majeurs de l'élection présidentielle en 2027. Le Premier ministre Sébastien Lecornu, les ministres de l'Intérieur Laurent Nunez, de la Justice Gérald Darmanin et des Comptes publics David Amiel seront notamment présents. L'Aude et le Var confrontés à de violents incendies. Le premier a déjà parcouru 600 hectares hier soir et s'est déclaré une trentaine de kilomètres au nord de Narbonne, mobilisant plusieurs centaines de pompiers. Le second, un feu de forêt qui a brûlé 30 hectares hier soir, s'est déclaré sur la commune de Fréjus aux alentours de 16 heures. Le Parlement a définitivement approuvé hier un plan à 436 milliards d'euros pour les armées d'ici 2030 à quelques jours du 14 juillet, sans toutefois mettre fin aux critiques sur le montant ou le financement de cette trajectoire financière qui se heurtera à la prochaine présidentielle. Une quarantaine de pièces d'or datant du 1er siècle après Jésus-Christ ont été dérobées lors d'un cambriolage dans un centre archéologique près de Toulouse. D'une valeur de 120 000 euros, le trésor a été volé en quelques minutes seulement au sein du petit musée de Montance. Le bilan du séisme au Venezuela est révisé à la hausse avec 2 295 morts. Le président de l'Assemblée nationale a également fait état de plus de 11 000 blessés. Par ailleurs, 12 841 personnes ont été sinistrées par les tremblements de terre du 24 juin. La présidente par intérim du Venezuela, Delcy Rodriguez, a par ailleurs décrété un deuil national de 7 jours en hommage à la mémoire des victimes. C'est la fin de ce flash. Une très bonne journée à toutes et à tous.
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0: Bonsoir à tous. Jérôme Barella, principal suspect dans la mort de Liana, a été mis en examen pour viol et meurtre sur la collégienne retrouvée morte dans le Gers le 4 juin dernier. Déjà incarcéré, il encourt la réclusion criminelle à perpétuité. Et face à la multiplication des incendies, le gouvernement veut lancer un grand plan d'investissement pour la forêt française. La ministre de la Transition écologique, Monique Barbu, réunira prochainement les acteurs de la filière. Jusqu'à 20h ce soir, Météo France a placé 16 départements en vigilance orange pour risque d'orage violent. Elles sont concernées des territoires de l'ouest, mais aussi de l'est et du sud-est, du Doubs jusqu'à l'Ardèche, qui a d'ailleurs connu de gros dégâts avec des grêlons de la taille d'une boule de pétanque. Les températures, quant à elles, continuent de baisser. Mais encore plusieurs départements seront en vigilance orange canicule demain. Concernant les violences sexuelles sur mineurs, Gérald Darmanin a annoncé le réexamen de 85 047 plaintes. Parmi ces dossiers, 970 sont considérés comme prioritaires. Depuis le début du mois de juin, 1350 informations judiciaires ont été lancées et 675 personnes placées en détention. Côté épargne, le livret A sera légèrement mieux rémunéré dès le 1er août prochain, avec un taux qui passera de 1,5 à 1,7%, conformément aux recommandations de la Banque de France. Le LDDS suivra la même évolution, tandis que le LEP restera fixé à 2,5%. Et côté sport en cyclisme, Søren Weinscholb a remporté la 11e étape du Tour de France au sprint en devançant Olaf Koil et Jasper Philipsen. En football, les Girondins de Bordeaux sont officiellement exclus des compétitions nationales après la décision de la DNCG. Le club en grande difficulté financière pourrait repartir au mieux en Régional 1, soit en 6e division. Une procédure de liquidation judiciaire pourrait être entamée. Et enfin, deuxième demi-finale de Coupe du Monde ce soir avec l'Argentine qui affronte l'Angleterre. Le coup d'envoi est prévu à 21h.
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2: Bonjour à toutes et à tous. On débute avec la déception de tout un pays. Les Bleus ont été éliminés de la Coupe du Monde dès les demi-finales hier soir à Dallas. Défaite 2-0 face à l'Espagne qui a marqué sur pénalty à la 22e minute de jeu par Ullarzabal sur une faute évitable de Lucas Digne. Et puis les Bleus ont sombré lorsque Pedro Porro a doublé la mise juste avant l'heure de jeu après un 1-2 génial à l'entrée de la surface de réparation avec Dani Olmo. Les joueurs de Didier Deschamps ont été dominés de la tête et des épaules, notamment sur le plan technique, par une équipe espagnole très disciplinée. En défense et chirurgicale en attaque. On n'a pas reconnu l'équipe de France ainsi flamboyante durant le tournoi, il faut le dire aussi, face à des adversaires d'un calibre beaucoup moins élevé. Il semblerait que l'équipe de France ait en tout cas trouvé une nouvelle bête noire, puisque c'est la troisième fois en trois ans que les Bleus tombent face à l'Espagne en demi-finale et d'une compétition internationale. C'était le cas en 2024 lors de l'Euro où les Bleus s'étaient inclinés 2-1 à Munich. Et puis l'an dernier, en juin 2025, lors de la demi-finale de Ligue des Nations, a remporté 5-4 par la Loja. Cette cette fois donc à la Coupe du Monde 2026. Le peuple français voyait déjà cette compétition convertie en troisième étoile. Au lieu de cela, le mandat record de Didier Deschamps à rester 14 ans à la tête de l'équipe de France s'achèvera samedi par une petite finale du Mondial qui ne sera récompensée que par une troisième place éventuelle. Et la deuxième demi-finale, elle se dispute ce mercredi soir à Atlanta entre l'Argentine et l'Angleterre, avec un parfum de rivalité historique entre deux nations qui se sont fait la guerre dans les années 80. Sur le plan footballistique, la dernière confrontation remonte à 24 ans et s'était soldée par une victoire anglaise, 1-0. En cyclisme, Tadej Pogacar a remporté sa troisième étape sur le Tour de France 2026 hier au Luron dans le Cantal. Le Slovène conforte son maillot jaune avec désormais 3 minutes 36 d'avance sur Jonas Vingegaard. Paul Sexas, arrivé troisième hier, se retrouve cinquième au classement général à 4 minutes 35 de Pogacar. Ce mercredi, 161 km 300 attendent les coureurs entre Vichy et Nevers. Et puis la remontada de Luca Van Hache en Croatie, une assise de 4-0. Au tournoi d'Omar, il s'est imposé en 3-7. Très belle journée de sport.
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8: Bonjour, Emmanuel Macron présidera une nouvelle réunion de lutte contre les narcotrafics centrés sur les douanes, les ports et les outre-mer ce jeudi à l'Elysée. Il s'agit de la cinquième réunion sur ce sujet qui sera un des enjeux majeurs de l'élection présidentielle en 2027. Le Premier ministre Sébastien Lecornu, les ministres de l'Intérieur Laurent Nunez, de la Justice Gérald Darmanin et des Comptes publics David Amiel seront notamment présents. L'Aude et le Var confrontés à de violents incendies. Le premier a déjà parcouru 600 hectares hier soir et s'est déclaré une trentaine de kilomètres au nord de Narbonne, mobilisant plusieurs centaines de pompiers. Le second, un feu de forêt qui a brûlé 30 hectares hier soir, s'est déclaré sur la commune de Fréjus aux alentours de 16h. Le Parlement a définitivement approuvé hier un plan à 436 milliards d'euros pour les armées d'ici 2030 à quelques jours du 14 juillet, sans toutefois mettre fin aux critiques sur le montant ou le financement de cette trajectoire financière qui se heurtera à la prochaine présidentielle. Une quarantaine de pièces d'or datant du 1er siècle après Jésus-Christ ont été dérobé lors d'un cambriolage dans un centre archéologique près de Toulouse. D'une valeur de 120 000 euros, le trésor a été volé en quelques minutes seulement au sein du petit musée de Montance. Le bilan du séisme au Venezuela est révisé à la hausse avec 2 295 morts. Le président de l'Assemblée nationale a également fait état de plus de 11 000 blessés. Par ailleurs, 12 841 personnes ont été sinistrées par les tremblements de terre du 24 juin. La présidente par intérim du Venezuela, Delcy Rodriguez, a par ailleurs décrété un deuil national de 7 jours en hommage à la mémoire des victimes. C'est la fin de ce flash, une très bonne journée à toutes et à tous.
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0: Bonsoir à tous. Jérôme Barella, principal suspect dans la mort de Liana, a été mis en examen pour viol et meurtre sur la collégienne retrouvée morte dans le Gers le 4 juin dernier. Déjà incarcéré, il encourt la réclusion criminelle à perpétuité. Et face à la multiplication des incendies, le gouvernement veut lancer un grand plan d'investissement pour la forêt française. La ministre de la Transition écologique, Monique Barbu, réunira prochainement les acteurs de la filière. Jusqu'à 20h ce soir, Météo France a placé 16 départements en vigilance orange pour risque d'orage violent. Elles sont concernées des territoires de l'ouest, mais aussi de l'est et du sud-est, du Doubs jusqu'à l'Ardèche, qui a d'ailleurs connu de gros dégâts avec des grêlons de la taille d'une boule de pétanque. Les températures, quant à elles, continuent de baisser. Mais encore plusieurs départements seront en vigilance orange canicule demain. Concernant les violences sexuelles sur mineurs, Gérald Darmanin a annoncé le réexamen de 85 047 plaintes. Parmi ces dossiers, 970 sont considérés comme prioritaires. Depuis le début du mois de juin, 1350 informations judiciaires ont été lancées et 675 personnes placées en détention. Côté épargne, le livret A sera légèrement mieux rémunéré dès le 1er août prochain, avec un taux qui passera de 1,5 à 1,7%, conformément aux recommandations de la Banque de France. Le LDDS suivra la même évolution, tandis que le LEP restera fixé à 2,5%. Et côté sport en cyclisme, Søren Weinscholb a remporté la 11e étape du Tour de France au sprint en devançant Olaf Koil et Jasper Philipsen. En football, les Girondins de Bordeaux sont officiellement exclus des compétitions nationales après la décision de la DNCG. Le club en grande difficulté financière pourrait repartir au mieux en Régional 1, soit en 6e division. Une procédure de liquidation judiciaire pourrait être entamée. Et enfin, deuxième demi-finale de Coupe du Monde ce soir avec l'Argentine qui affronte l'Angleterre. Le coup d'envoi est prévu à 21h.
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2: Bonjour à toutes et à tous. On débute avec la déception de tout un pays. Les Bleus ont été éliminés de la Coupe du Monde dès les demi-finales hier soir à Dallas. Défaite 2-0 face à l'Espagne qui a marqué sur pénalty à la 22e minute de jeu par Ullarzabal sur une faute évitable de Lucas Digne. Et puis les Bleus ont sombré lorsque Pedro Porro a doublé la mise juste avant l'heure de jeu après un 1-2 génial à l'entrée de la surface de réparation avec Dani Olmo. Les joueurs de Didier Deschamps ont été dominés de la tête et des épaules, notamment sur le plan technique, par une équipe espagnole très disciplinée. En défense et chirurgicale en attaque. On n'a pas reconnu l'équipe de France ainsi flamboyante durant le tournoi, il faut le dire aussi, face à des adversaires d'un calibre beaucoup moins élevé. Il semblerait que l'équipe de France ait en tout cas trouvé une nouvelle bête noire, puisque c'est la troisième fois en trois ans que les Bleus tombent face à l'Espagne en demi-finale d'une compétition internationale. C'était le cas en 2024 lors de l'Euro, où les Bleus s'étaient inclinés 2-1 à Munich. Et puis l'an dernier, en juin 2025, lors de la demi-finale de Ligue des Nations, a remporté 5-4 par la Loja. Cette fois donc, à la Coupe du Monde 2026, le peuple français voyait déjà cette compétition convertie en troisième étoile. Au lieu de cela, le mandat record de Didier Deschamps à rester 14 ans à la tête de l'équipe de France s'achèvera samedi par une petite finale du Mondial qui ne sera récompensée que par une troisième place éventuelle. Et la deuxième demi-finale, elle se dispute ce mercredi soir à Atlanta entre l'Argentine et l'Angleterre, avec un parfum de rivalité historique entre deux nations qui se sont fait la guerre dans les années 80. Sur le plan footballistique, la dernière confrontation remonte à 24 ans et s'était soldée par une victoire anglaise, 1-0. En cyclisme, Tadej Pogacar a remporté sa troisième étape sur le Tour de France 2026 hier au Luron, dans le Cantal. Le Slovène conforte son maillot jaune avec désormais 3 minutes 36 d'avance sur Jonas Vingegaard. Paul Sexas, arrivé troisième hier, se retrouve cinquième au classement général à 4 minutes 35 de Pogacar. Ce mercredi, 161 km 300 attendent les coureurs entre Vichy et Nevers. Et puis, la remontada de Luca Van Hache en Croatie, une assise de 4-0 au tournoi d'Omar. Il s'est imposé en 3-7. Très belle journée de sport.
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8: Bonjour, Emmanuel Macron présidera une nouvelle réunion de lutte contre les narcotrafics centrée sur les douanes, les ports et les outre-mer ce jeudi à l'Elysée. Il s'agit de la 5e réunion sur ce sujet qui sera un des enjeux majeurs de l'élection présidentielle en 2027. Le Premier ministre Sébastien Lecornu, les ministres de l'Intérieur Laurent Nunez, de la Justice Gérald Darmanin et des Comptes publics David Amiel seront notamment présents. L'Aude et le Var confrontés à de violents incendies. Le premier a déjà parcouru 600 hectares hier soir et s'est déclaré une trentaine de kilomètres au nord de Narbonne, mobilisant plusieurs centaines de pompiers. Le second, un feu de forêt qui a brûlé 30 hectares hier soir, s'est déclaré sur la commune de Fréjus aux alentours de 16h. Le Parlement a définitivement approuvé hier un plan à 436 milliards d'euros pour les armées d'ici 2030 à quelques jours du 14 juillet, sans toutefois mettre fin aux critiques sur le montant ou le financement de cette trajectoire financière qui se heurtera à la prochaine présidentielle. Une quarantaine de pièces d'or datant du 1er siècle après Jésus-Christ ont été dérobé lors d'un cambriolage dans un centre archéologique près de Toulouse. D'une valeur de 120 000 euros, le trésor a été volé en quelques minutes seulement au sein du petit musée de Montance. Le bilan du séisme au Venezuela est révisé à la hausse avec 2 295 morts. Le président de l'Assemblée nationale a également fait état de plus de 11 000 blessés. Par ailleurs, 12 841 personnes ont été sinistrées par les tremblements de terre du 24 juin. La présidente par intérim du Venezuela, Delcy Rodriguez, a par ailleurs décrété un deuil national de 7 jours en hommage à la mémoire des victimes. C'est la fin de ce flash, une très bonne journée à toutes et à tous.
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0: Bonsoir à tous. Jérôme Barella, principal suspect dans la mort de Liana, a été mis en examen pour viol et meurtre sur la collégienne retrouvée morte dans le Gers le 4 juin dernier. Déjà incarcéré, il encourt la réclusion criminelle à perpétuité. Et face à la multiplication des incendies, le gouvernement veut lancer un grand plan d'investissement pour la forêt française. La ministre de la Transition écologique, Monique Barbu, réunira prochainement les acteurs de la filière. Jusqu'à 20h ce soir, Météo France a placé 16 départements en vigilance orange pour risque d'orages violents. Elles sont concernées des territoires de l'ouest, mais aussi de l'est et du sud-est, du Doubs jusqu'à l'Ardèche, qui a d'ailleurs connu de gros dégâts avec des grêlons de la taille d'une boule de pétanque. Les températures, quant à elles, continuent de baisser, mais encore plusieurs départements seront en vigilance orange canicule demain. Concernant les violences sexuelles sur mineurs, Gérald Darmanin a annoncé le réexamen de 85 047 plaintes. Parmi ces dossiers, 970 sont considérés comme prioritaires. Depuis le début du mois de juin, 1350 informations judiciaires ont été lancées et 675 personnes placées en détention. Côté épargne, le livret A sera légèrement mieux rémunéré dès le 1er août prochain, avec un taux qui passera de 1,5 à 1,7%, conformément aux recommandations de la Banque de France. Le LDDS suivra la même évolution, tandis que le LEP restera fixé à 2,5%. Et côté sport en cyclisme, Søren Weinschold a remporté la 11e étape du Tour de France au sprint en devançant Olaf Koil et Jasper Philipsen. En football, les Girondins de Bordeaux sont officiellement exclus des compétitions nationales après la décision de la DNCG. Le club en grande difficulté financière pourrait repartir au mieux en Régional 1, soit en 6e division. Une procédure de liquidation judiciaire pourrait être entamée. Et enfin, deuxième demi-finale de Coupe du Monde ce soir avec l'Argentine qui affronte l'Angleterre. Le coup d'envoi est prévu à 21h.
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2: Bonjour à toutes et à tous, on débute avec la déception de tout un pays. Les Bleus ont été éliminés de la Coupe du Monde dès les demi-finales hier soir à Dallas. Défaite 2-0 face à l'Espagne qui a marqué sur pénalty à la 22e minute de jeu par Ullarzabal sur une faute évitable de Lucas Digne. Et puis les Bleus ont sombré lorsque Pedro Porro a doublé la mise juste avant l'heure de jeu après un 1-2 génial à l'entrée de la surface de réparation avec Dani Olmo. Les joueurs de Didier Deschamps ont été dominés de la tête et des épaules, notamment sur le plan technique, par une équipe espagnole très disciplinée en défense et chirurgicale en attaque. On n'a pas reconnu l'équipe de France ainsi flamboyante durant le tournoi, il faut le dire aussi, face à des adversaires d'un calibre beaucoup moins élevé. Il semblerait que l'équipe de France ait en tout cas trouvé une nouvelle bête noire, puisque c'est la troisième fois en trois ans que les Bleus tombent face à l'Espagne en demi-finale d'une compétition internationale. C'était le cas en 2024 lors de l'Euro, où les Bleus s'étaient inclinés 2-1 à Munich. Et puis l'an dernier, en juin 2025, lors de la demi-finale de Ligue des Nations, a remporté 5-4 par la Loja. Cette fois donc, à la Coupe du Monde 2026, le peuple français voyait déjà cette compétition convertie en troisième étoile. Au lieu de cela, le mandat record de Didier Deschamps a resté 14 ans à la tête de l'équipe de France s'achèvera samedi par une petite finale du Mondial qui ne sera récompensée que par une troisième place éventuelle. Et la deuxième demi-finale, elle se dispute ce mercredi soir à Atlanta entre l'Argentine et l'Angleterre avec un parfum de rivalité historique entre deux nations qui se sont fait la guerre dans les années 80. Sur le plan footballistique, la dernière confrontation remonte à 24 ans et s'était soldée par une victoire anglaise, 1-0. En cyclisme, Tadej Pogacar a remporté sa troisième étape sur le Tour de France 2026 hier au Luron, dans le Cantal. Le Slovène conforte son maillot jaune avec désormais 3 minutes 36 d'avance sur Jonas Vingegaard. Paul Sexas, arrivé troisième hier, se retrouve cinquième au classement général à 4 minutes 35 de Pogacar. Ce mercredi, 161 km 300 attendent les coureurs entre Vichy et Nevers. Et puis, la remontada de Luca Van Hache en Croatie, une assise de 4-0 au tournoi d'Omar. Il s'est imposé en 3-7. Très belle journée de sport.
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13: Bonjour, Emmanuel Macron présidera une nouvelle réunion de lutte contre les narcotrafics centrée sur les douanes, les ports et les outre-mer ce jeudi à l'Elysée. Il s'agit de la 5e réunion sur ce sujet qui sera un des enjeux majeurs de l'élection présidentielle en 2027. Le Premier ministre Sébastien Lecornu, les ministres de l'Intérieur Laurent Nunez, de la Justice Gérald Darmanin et des Comptes publics David Amiel seront notamment présents. L'Aude et le Var confrontés à de violents incendies. Le premier a déjà parcouru 600 hectares hier soir et s'est déclaré une trentaine de kilomètres au nord de Narbonne, mobilisant plusieurs centaines de pompiers. Le second, un feu de forêt qui a brûlé 30 hectares hier soir, s'est déclaré sur la commune de Fréjus aux alentours de 16h. Le Parlement a définitivement approuvé hier un plan à 436 milliards d'euros pour les armées d'ici 2030 à quelques jours du 14 juillet, sans toutefois mettre fin aux critiques sur le montant ou le financement de cette trajectoire financière qui se heurtera à la prochaine présidentielle. Une quarantaine de pièces d'or datant du 1er siècle après Jésus-Christ ont été dérobées lors d'un cambriolage dans un centre archéologique près de Toulouse. D'une valeur de 120 000 euros, le trésor a été volé en quelques minutes seulement au sein du petit musée de Montance. Le bilan du séisme au Venezuela est révisé à la hausse avec 2295 morts. Le président de l'Assemblée nationale a également fait état de plus de 11 000 blessés. Par ailleurs, 12 841 personnes ont été sinistrées par les tremblements de terre du 24 juin. La présidente par intérim du Venezuela, Delcy Rodriguez, a par ailleurs décrété un deuil national de 7 jours en hommage à la mémoire des victimes. C'est la fin de ce flash. Une très bonne journée à toutes et à tous.
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0: Bonsoir à tous. Jérôme Barella, principal suspect dans la mort de Liana, a été mis en examen pour viol et meurtre sur la collégienne retrouvée morte dans le Gers le 4 juin dernier. Déjà incarcéré, il encourt la réclusion criminelle à perpétuité. Et face à la multiplication des incendies, le gouvernement veut lancer un grand plan d'investissement pour la forêt française. La ministre de la Transition écologique, Monique Barbu, réunira prochainement les acteurs de la filière. Jusqu'à 20h ce soir, Météo France a placé 16 départements en vigilance orange pour risque d'orages violents. Sont concernés des territoires de l'ouest, mais aussi de l'est et du sud-est, du Doubs jusqu'à l'Ardèche, qui a d'ailleurs connu de gros dégâts avec des grêlons de la taille d'une boule de pétanque. Les températures, quant à elles, continuent de baisser. Mais encore plusieurs départements seront en vigilance orange canicule demain. Concernant les violences sexuelles sur mineurs, Gérald Darmanin a annoncé le réexamen de 85 047 plaintes. Parmi ces dossiers, 970 sont considérés comme prioritaires. Depuis le début du mois de juin, 1350 informations judiciaires ont été lancées et 675 personnes placées en détention. Côté épargne, le livret A sera légèrement mieux rémunéré dès le 1er août prochain, avec un taux qui passera de 1,5 à 1,7%, conformément aux recommandations de la Banque de France. Le LDDS suivra la même évolution, tandis que le LEP restera fixé à 2,5%. Et côté sport en cyclisme, Søren Weinscholb a remporté la 11e étape du Tour de France au sprint en devançant Olaf Koil et Jasper Philipsen. En football, les Girondins de Bordeaux sont officiellement exclus des compétitions nationales après la décision de la DNCG. Le club en grande difficulté financière pourrait repartir au mieux en Régionale 1, soit en 6e division. Une procédure de liquidation judiciaire pourrait être entamée. Et enfin, deuxième demi-finale de Coupe du Monde ce soir avec l'Argentine qui affronte l'Angleterre. Le coup d'envoi est prévu à 21h.
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2: Bonjour à toutes et à tous. On débute avec la déception de tout un pays. Les Bleus ont été éliminés de la Coupe du Monde dès les demi-finales hier soir à Dallas. Défaite 2-0 face à l'Espagne qui a marqué sur pénalty à la 22e minute de jeu par Ullarzabal sur une faute évitable de Lucas Digne. Et puis les Bleus ont sombré lorsque Pedro Porro a doublé la mise juste avant l'heure de jeu après un 1-2 génial à l'entrée de la surface de réparation avec Dani Olmo. Les joueurs de Didier Deschamps ont été dominés de la tête et des épaules, notamment sur le plan technique, par une équipe espagnole très disciplinée. En défense et chirurgicale en attaque. On n'a pas reconnu l'équipe de France ainsi flamboyante durant le tournoi, il faut le dire aussi, face à des adversaires d'un calibre beaucoup moins élevé. Il semblerait que l'équipe de France ait en tout cas trouvé une nouvelle bête noire, puisque c'est la troisième fois en trois ans que les Bleus tombent face à l'Espagne en demi-finale d'une compétition internationale. C'était le cas en 2024 lors de l'Euro, où les Bleus s'étaient inclinés 2-1 à Munich. Et puis l'an dernier, en juin 2025, lors de la demi-finale de Ligue des Nations, a remporté 5-4 par la Loja. Cette fois, donc à la Coupe du Monde 2026. Le peuple français voyait déjà cette compétition convertie en troisième étoile. Au lieu de cela, le mandat record de Didier Deschamps à rester 14 ans à la tête de l'équipe de France s'achèvera samedi par une petite finale du Mondial qui ne sera récompensée que par une troisième place éventuelle. Et la deuxième demi-finale, elle se dispute ce mercredi soir à Atlanta entre l'Argentine et l'Angleterre, avec un parfum de rivalité historique entre deux nations qui se sont fait la guerre dans les années 80. Sur le plan footballistique, la dernière confrontation remonte à 24 ans et s'était soldée par une victoire anglaise, 1-0. En cyclisme, Tadej Pogacar a remporté sa troisième étape sur le Tour de France 2026 hier au Luron dans le Cantal. Le Slovène conforte son maillot jaune avec désormais 3 minutes 36 d'avance sur Jonas Vingegaard. Paul Sexas, arrivé troisième hier, se retrouve cinquième au classement général à 4 minutes 35 de Pogacar. Ce mercredi, 161 km 300 attendent les coureurs entre Vichy et Nevers. Et puis, la remontada de Luka Van Aert en Croatie, une assise de 4-0. Au tournoi d'Omar, il s'est imposé en 3-7. Très belle journée de sport.
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8: Bonjour, Emmanuel Macron présidera une nouvelle réunion de lutte contre les narcotrafics centrés sur les douanes, les ports et les outre-mer ce jeudi à l'Elysée. Il s'agit de la cinquième réunion sur ce sujet qui sera un des enjeux majeurs de l'élection présidentielle en 2027. Le Premier ministre Sébastien Lecornu, les ministres de l'Intérieur Laurent Nunez, de la Justice Gérald Darmanin et des Comptes publics David Amiel seront notamment présents. L'Aude et le Var confrontés à de violents incendies. Le premier a déjà parcouru 600 hectares hier soir et s'est déclaré une trentaine de kilomètres au nord de Narbonne, mobilisant plusieurs centaines de pompiers. Le second, un feu de forêt qui a brûlé 30 hectares hier soir, s'est déclaré sur la commune de Fréjus aux alentours de 16h. Le Parlement a définitivement approuvé hier un plan à 436 milliards d'euros pour les armées d'ici 2030 à quelques jours du 14 juillet, sans toutefois mettre fin aux critiques sur le montant ou le financement de cette trajectoire financière qui se heurtera à la prochaine présidentielle. Une quarantaine de pièces d'or datant du 1er siècle après Jésus-Christ ont été dérobé lors d'un cambriolage dans un centre archéologique près de Toulouse. D'une valeur de 120 000 euros, le trésor a été volé en quelques minutes seulement au sein du petit musée de Montance. Le bilan du séisme au Venezuela est révisé à la hausse avec 2295 morts. Le président de l'Assemblée nationale a également fait état de plus de 11 000 blessés. Par ailleurs, 12 841 personnes ont été sinistrées par les tremblements de terre du 24 juin. La présidente par intérim du Venezuela, Delcy Rodriguez, a par ailleurs décrété un deuil national de 7 jours en hommage à la mémoire des victimes. C'est la fin de ce flash, une très bonne journée à toutes et à tous.
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0: Bonsoir à tous. Jérôme Barella, principal suspect dans la mort de Liana, a été mis en examen pour viol et meurtre sur la collégienne retrouvée morte dans le Gers le 4 juin dernier. Déjà incarcéré, il encourt la réclusion criminelle à perpétuité. Et face à la multiplication des incendies, le gouvernement veut lancer un grand plan d'investissement pour la forêt française. La ministre de la Transition écologique, Monique Barbu, réunira prochainement les acteurs de la filière. Jusqu'à 20h ce soir, Météo France a placé 16 départements en vigilance orange pour risque d'orage violent. Elles sont concernées des territoires de l'ouest, mais aussi de l'est et du sud-est, du Doubs jusqu'à l'Ardèche, qui a d'ailleurs connu de gros dégâts avec des grêlons de la taille d'une boule de pétanque. Les températures, quant à elles, continuent de baisser. Mais encore plusieurs départements seront en vigilance orange canicule demain. Concernant les violences sexuelles sur mineurs, Gérald Darmanin a annoncé le réexamen de 85 047 plaintes. Parmi ces dossiers, 970 sont considérés comme prioritaires. Depuis le début du mois de juin, 1350 informations judiciaires ont été lancées et 675 personnes placées en détention. Côté épargne, le livret A sera légèrement mieux rémunéré dès le 1er août prochain, avec un taux qui passera de 1,5 à 1,7%, conformément aux recommandations de la Banque de France. Le LDDS suivra la même évolution, tandis que le LEP restera fixé à 2,5%. Et côté sport en cyclisme, Søren Weinscholb a remporté la 11e étape du Tour de France au sprint en devançant Olaf Koil et Jasper Philipsen. En football, les Girondins de Bordeaux sont officiellement exclus des compétitions nationales après la décision de la DNCG. Le club en grande difficulté financière pourrait repartir au mieux en Régional 1, soit en 6e division. Une procédure de liquidation judiciaire pourrait être entamée. Et enfin, deuxième demi-finale de Coupe du Monde ce soir avec l'Argentine qui affronte l'Angleterre. Le coup d'envoi est prévu à 21h.
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2: Bonjour à toutes et à tous. On débute avec la déception de tout un pays. Les Bleus ont été éliminés de la Coupe du Monde dès les demi-finales hier soir à Dallas. Défaite 2-0 face à l'Espagne qui a marqué sur pénalty à la 22e minute de jeu par Ullarzabal sur une faute évitable de Lucas Digne. Et puis les Bleus ont sombré lorsque Pedro Porro a doublé la mise juste avant l'heure de jeu après un 1-2 génial à l'entrée de la surface de réparation avec Dani Olmo. Les joueurs de Didier Deschamps ont été dominés de la tête et des épaules, notamment sur le plan technique, par une équipe espagnole très disciplinée. En défense et chirurgicale en attaque. On n'a pas reconnu l'équipe de France ainsi flamboyante durant le tournoi, il faut le dire aussi, face à des adversaires d'un calibre beaucoup moins élevé. Il semblerait que l'équipe de France ait en tout cas trouvé une nouvelle bête noire, puisque c'est la troisième fois en trois ans que les Bleus tombent face à l'Espagne en demi-finale d'une compétition internationale. C'était le cas en 2024 lors de l'Euro, où les Bleus s'étaient inclinés 2-1 à Munich. Et puis l'an dernier, en juin 2025, lors de la demi-finale de Ligue des Nations, a remporté 5-4 par la Loja. Cette fois donc, à la Coupe du Monde 2026, le peuple français voyait déjà cette compétition convertie en troisième étoile. Au lieu de cela, le mandat record de Didier Deschamps à rester 14 ans à la tête de l'équipe de France s'achèvera samedi par une petite finale du Mondial qui ne sera récompensée que par une troisième place éventuelle. Et la deuxième demi-finale, elle se dispute ce mercredi soir à Atlanta entre l'Argentine et l'Angleterre, avec un parfum de rivalité historique entre deux nations qui se sont fait la guerre dans les années 80. Sur le plan footballistique, la dernière confrontation remonte à 24 ans et s'était soldée par une victoire anglaise, 1-0. En cyclisme, Tadej Pogacar a remporté sa troisième étape sur le Tour de France 2026 hier au Luron, dans le Cantal. Le Slovène conforte son maillot jaune avec désormais 3 minutes 36 d'avance sur Jonas Vingegaard. Paul Sexas, arrivé troisième hier, se retrouve cinquième au classement général à 4 minutes 35 de Pogacar. Ce mercredi, 161 km 300 attendent les coureurs entre Vichy et Nevers. Et puis, la remontada de Luca Van Hache en Croatie, une assise de 4-0 au tournoi d'Omar. Il s'est imposé en 3-7. Très belle journée de sport.
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4: Bonjour, Emmanuel Macron présidera une nouvelle réunion de lutte contre les narcotrafics centrée sur les douanes, les ports et les outre-mer ce jeudi à l'Elysée. Il s'agit de la 5e réunion sur ce sujet qui sera un des enjeux majeurs de l'élection présidentielle en 2027. Le Premier ministre Sébastien Lecornu, les ministres de l'Intérieur Laurent Nunez, de la Justice Gérald Darmanin et des Comptes publics David Amiel seront notamment présents. L'Aude et le Var confrontés à de violents incendies. Le premier a déjà parcouru 600 hectares hier soir et s'est déclaré une trentaine de kilomètres au nord de Narbonne, mobilisant plusieurs centaines de pompiers. Le second, un feu de forêt qui a brûlé 30 hectares hier soir, s'est déclaré sur la commune de Fréjus aux alentours de 16h. Le Parlement a définitivement approuvé hier un plan à 436 milliards d'euros pour les armées d'ici 2030 à quelques jours du 14 juillet, sans toutefois mettre fin aux critiques sur le montant ou le financement de cette trajectoire financière qui se heurtera à la prochaine présidentielle. Une quarantaine de pièces d'or datant du 1er siècle après Jésus-Christ ont été dérobées lors d'un cambriolage dans un centre archéologique près de Toulouse. D'une valeur de 120 000 euros, le trésor a été volé en quelques minutes seulement au sein du petit musée de Montance. Le bilan du séisme au Venezuela est révisé à la hausse avec 2 295 morts. Le président de l'Assemblée nationale a également fait état de plus de 11 000 blessés. Par ailleurs, 12 841 personnes ont été sinistrées par les tremblements de terre du 24 juin. La présidente par intérim du Venezuela, Delcy Rodriguez, a par ailleurs décrété un deuil national de 7 jours en hommage à la mémoire des victimes. C'est la fin de ce flash. Une très bonne journée à toutes et à tous.
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7: Bonsoir à tous. Jérôme Barella, principal suspect dans la mort de Liana, a été mis en examen pour viol et meurtre sur la collégienne retrouvée morte dans le Gers le 4 juin dernier. Déjà incarcéré, il encourt la réclusion criminelle à perpétuité. Et face à la multiplication des incendies, le gouvernement veut lancer un grand plan d'investissement pour la forêt française. Et la ministre de la Transition écologique, Monique Barbu, réunira prochainement les acteurs de la filière. Jusqu'à 20h ce soir, Météo France a placé 16 départements en vigilance orange pour risque d'orages violents. Elles sont concernées des territoires de l'ouest, mais aussi de l'est et du sud-est, du Doubs jusqu'à l'Ardèche, qui a d'ailleurs connu de gros dégâts avec des grêlons de la taille d'une boule de pétanque. Les températures, quant à elles, continuent de baisser. Mais encore plusieurs départements seront en vigilance orange canicule demain. Concernant les violences sexuelles sur mineurs, Gérald Darmanin a annoncé le réexamen de 85 047 plaintes. Parmi ces dossiers, 970 sont considérés comme prioritaires. Depuis le début du mois de juin, 1350 informations judiciaires ont été lancées et 675 personnes placées en détention. Côté épargne, le livret A sera légèrement mieux rémunéré dès le 1er août prochain, avec un taux qui passera de 1,5 à 1,7%, conformément aux recommandations de la Banque de France. Le LDDS suivra la même évolution, tandis que le LEP restera fixé à 2,5%. Et côté sport en cyclisme, Søren Weinschold a remporté la 11e étape du Tour de France au sprint en devançant Olaf Koil et Jasper Philipsen. En football, les Girondins de Bordeaux sont officiellement exclus des compétitions nationales après la décision de la DNCG. Le club en grande difficulté financière pourrait repartir au mieux en Régional 1, soit en 6e division. Une procédure de liquidation judiciaire pourrait être entamée. Et enfin, deuxième demi-finale de Coupe du Monde ce soir avec l'Argentine qui affronte l'Angleterre. Le coup d'envoi est prévu à 21h.
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3: Bonjour à toutes et à tous. On débute avec la déception de tout un pays. Les Bleus ont été éliminés de la Coupe du Monde dès les demi-finales hier soir à Dallas. Défaite 2-0 face à l'Espagne qui a marqué sur pénalty à la 22e minute de jeu par Ullarzabal sur une faute évitable de Lucas Digne. Et puis les Bleus ont sombré lorsque Pedro Porro a doublé la mise juste avant l'heure de jeu après un 1-2 génial à l'entrée de la surface de réparation avec Dani Olmo. Les joueurs de Didier Deschamps ont été dominés de la tête et des épaules, notamment sur le plan technique, par une équipe espagnole très disciplinée en défense et chirurgicale en attaque. On n'a pas reconnu l'équipe de France ainsi flamboyante durant le tournoi, il faut le dire aussi, face à des adversaires d'un calibre beaucoup moins élevé. Il semblerait que l'équipe de France ait en tout cas trouvé une nouvelle bête noire, puisque c'est la troisième fois en trois ans que les Bleus tombent face à l'Espagne en demi-finale d'une compétition internationale. C'était le 40-2024 lors de l'Euro où les Bleus s'étaient inclinés 2-1 à Munich. Et puis l'an dernier, en juin 2025, lors de la demi-finale de Ligue des Nations, a remporté 5-4 par la Loja. À la Coupe du Monde 2026, le peuple français voyait déjà cette compétition convertie en troisième étoile. Au lieu de cela, le mandat record de Didier Deschamps a resté 14 ans à la tête de l'équipe de France s'achèvera samedi par une petite finale du Mondial qui ne sera récompensée que par une troisième place éventuelle. Et la deuxième demi-finale, elle se dispute ce mercredi soir à Atlanta entre l'Argentine et l'Angleterre avec un parfum de rivalité historique entre deux nations qui se sont fait la guerre dans les années 80. Sur le plan footballistique, la dernière confrontation remonte à 24 ans et s'était soldée par une victoire anglaise 1-0. En cyclisme, Tadej Pogacar a remporté sa troisième étape sur le Tour de France 2026 hier au Luron dans le Cantal. Le Slovène conforte son maillot jaune avec désormais 3 minutes 36 d'avance sur Jonas Vingegaard. Paul Sexas, arrivé troisième hier, se retrouve cinquième au classement général à 4 minutes 35 de Pogacar. Ce mercredi, 161 km 300 attendent les coureurs entre Vichy et Nevers. Et puis la remontada de Luka Van Aert en Croatie, une assise de 4-0 au tournoi d'Omar. Il s'est imposé en 3-7. Très belle journée de sport.
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3: Bon.
4: Bonjour, Emmanuel Macron présidera une nouvelle réunion de lutte contre les narcotrafics centrée sur les douanes, les ports et les outre-mer ce jeudi à l'Élysée. Il s'agit de la 5e réunion sur ce sujet qui sera un des enjeux majeurs de l'élection présidentielle en 2027. Le Premier ministre Sébastien Lecornu, les ministres de l'Intérieur Laurent Nunez, de la Justice Gérald Darmanin et des Comptes publics David Amiel seront notamment présents. L'Aude et le Var confrontés à de violents incendies. Le premier a déjà parcouru 600 hectares hier soir et s'est déclaré une trentaine de kilomètres au nord de Narbonne, mobilisant plusieurs centaines de pompiers. Le second, un feu de forêt qui a brûlé 30 hectares hier soir, s'est déclaré sur la commune de Fréjus aux alentours de 16h. Le Parlement a définitivement approuvé hier un plan à 436 milliards d'euros pour les armées d'ici 2030 à quelques jours du 14 juillet, sans toutefois mettre fin aux critiques sur le montant ou le financement de cette trajectoire financière qui se heurtera à la prochaine présidentielle. Une quarantaine de pièces d'or datant du 1er siècle après Jésus-Christ ont été dérobées lors d'un cambriolage dans un centre archéologique près de Toulouse. D'une valeur de 120 000 euros, le trésor a été volé en quelques minutes seulement au sein du petit musée de Montance. Le bilan du séisme au Venezuela est révisé à la hausse avec 2295 morts. Le président de l'Assemblée nationale a également fait état

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1: Bonsoir à tous. Jérôme Barella, principal suspect dans la mort de Liana, a été mis en examen pour viol et meurtre sur la collégienne retrouvée morte dans le Gers le 4 juin dernier. Déjà incarcéré, il encourt la réclusion criminelle à perpétuité. Et face à la multiplication des incendies, le gouvernement veut lancer un grand plan d'investissement pour la forêt française. La ministre de la Transition écologique, Monique Barbu, réunira prochainement les acteurs de la filière. Jusqu'à 20h ce soir, Météo France a placé 16 départements en vigilance orange pour risque d'orages violents. Elles sont concernées des territoires de l'ouest, mais aussi de l'est et du sud-est, du Doubs jusqu'à l'Ardèche, qui a d'ailleurs connu de gros dégâts avec des grêlons de la taille d'une boule de pétanque. Les températures, quant à elles, continuent de baisser, mais encore plusieurs départements seront en vigilance orange canicule demain. Concernant les violences sexuelles sur mineurs, Gérald Darmanin a annoncé le réexamen de 85 047 plaintes. Parmi ces dossiers, 970 sont considérés comme prioritaires. Depuis le début du mois de juin, 1350 informations judiciaires ont été lancées et 675 personnes placées en détention. Côté épargne, le livret A sera légèrement mieux rémunéré dès le 1er août prochain, avec un taux qui passera de 1,5 à 1,7%, conformément aux recommandations de la Banque de France. Le LDDS suivra la même évolution, tandis que le LEP restera fixé à 2,5%. Et côté sport en cyclisme, Søren Wijnsholt a remporté la 11e étape du Tour de France au sprint en devançant Olaf Koil et Jasper Philipsen. En football, les Girondins de Bordeaux sont officiellement exclus des compétitions nationales après la décision de la DNCG. Le club en grande difficulté financière pourrait repartir au mieux en Régional 1, soit en 6e division. Une procédure de liquidation judiciaire pourrait être entamée. Et enfin, deuxième demi-finale de Coupe du Monde ce soir avec l'Argentine qui affronte l'Angleterre. Le coup d'envoi est prévu à 21h.
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3: Bonjour à toutes et à tous. On débute avec la déception de tout un pays. Les Bleus ont été éliminés de la Coupe du Monde dès les demi-finales hier soir à Dallas. Défaite 2-0 face à l'Espagne qui a marqué sur pénalty à la 22e minute de jeu par Oyarzabal sur une faute évitable de Lucas Digne. Et puis les Bleus ont sombré lorsque Pedro Porro a doublé la mise juste avant l'heure de jeu après une de génial à l'entrée de la surface de réparation avec Dani Olmo. Les joueurs de Didier Deschamps ont été dominés de la tête et des épaules, notamment sur le plan technique, par une équipe espagnole très disciplinée. En défense et chirurgicale en attaque. On n'a pas reconnu l'équipe de France ainsi flamboyante durant le tournoi, il faut le dire aussi, face à des adversaires d'un calibre beaucoup moins élevé. Il semblerait que l'équipe de France ait en tout cas trouvé une nouvelle bête noire, puisque c'est la troisième fois en trois ans que les Bleus tombent face à l'Espagne en demi-finale d'une compétition internationale. C'était le 40-2024 lors de l'Euro, où les Bleus s'étaient inclinés 2-1 à Munich. Et puis l'an dernier, en juin 2025, lors de la demi-finale de Ligue des Nations, remportée 5-4 par la Loja. Cette fois donc, à la Coupe du Monde 2026, le peuple français voyait déjà cette compétition convertie en troisième étoile. Au lieu de cela, le mandat record de Didier Deschamps a resté 14 ans à la tête de l'équipe de France s'achèvera samedi par une petite finale du Mondial qui ne sera récompensée que par une troisième place éventuelle. Et la deuxième demi-finale, elle se dispute ce mercredi soir à Atlanta entre l'Argentine et l'Angleterre, avec un parfum de rivalité historique entre deux nations qui se sont fait la guerre dans les années 80. Sur le plan footballistique, la dernière confrontation remonte à 24 ans et s'était soldée par une victoire anglaise, 1-0. En cyclisme, Tadej Pogacar a remporté sa troisième étape sur le Tour de France 2026 hier au Luron, dans le Cantal. Le Slovène conforte son maillot jaune avec désormais 3 minutes 36 d'avance sur Jonas Vingegaard. Paul Sexas, arrivé troisième hier, se retrouve cinquième au classement général à 4 minutes 35 de Pogacar. Ce mercredi, 161 km 300 attendent les coureurs entre Vichy et Nevers. Et puis, la remontada de Luka Van Aert en Croatie, une assise de 4-0. Au tournoi d'Omar, il s'est imposé en 3-7. Très belle journée de sport.
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4: Bonjour, Emmanuel Macron présidera une nouvelle réunion de lutte contre les narcotrafics centrée sur les douanes, les ports et les outre-mer ce jeudi à l'Elysée. Il s'agit de la 5e réunion sur ce sujet qui sera un des enjeux majeurs de l'élection présidentielle en 2027. Le Premier ministre Sébastien Lecornu, les ministres de l'Intérieur Laurent Nunez, de la Justice Gérald Darmanin et des Comptes publics David Amiel seront notamment présents. L'Aude et le Var confrontés à de violents incendies. Le premier a déjà parcouru 600 hectares hier soir et s'est déclaré une trentaine de kilomètres au nord de Narbonne, mobilisant plusieurs centaines de pompiers. Le second, un feu de forêt qui a brûlé 30 hectares hier soir, s'est déclaré sur la commune de Fréjus aux alentours de 16h. Le Parlement a définitivement approuvé hier un plan à 436 milliards d'euros pour les armées d'ici 2030 à quelques jours du 14 juillet, sans toutefois mettre fin aux critiques sur le montant ou le financement de cette trajectoire financière qui se heurtera à la prochaine présidentielle. Une quarantaine de pièces d'or datant du 1er siècle après Jésus-Christ ont été dérobées lors d'un cambriolage dans un centre archéologique près de Toulouse. D'une valeur de 120 000 euros, le trésor a été volé en quelques minutes seulement au sein du petit musée de Montance. Le bilan du séisme au Venezuela est révisé à la hausse avec 2 295 morts. Le président de l'Assemblée nationale a également fait état de plus de 11 000 blessés. Par ailleurs, 12 841 personnes ont été sinistrées par les tremblements de terre du 24 juin. La présidente par intérim du Venezuela, Delcy Rodriguez, a par ailleurs décrété un deuil national de 7 jours en hommage à la mémoire des victimes. C'est la fin de ce flash. Une très bonne journée à toutes et à tous.
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6: Bonsoir à tous. Jérôme Barrella, principal suspect dans la mort de Liana, a été mis en examen pour viol et meurtre sur la collégienne retrouvée morte dans le Gers le 4 juin dernier. Déjà incarcéré, il encourt la réclusion criminelle à perpétuité. Et face à la multiplication des incendies, le gouvernement veut lancer un grand plan d'investissement pour la forêt française. Et la ministre de la Transition écologique, Monique Barbu, réunira prochainement les acteurs de la filière. Jusqu'à 20h ce soir, Météo France a placé 16 départements en vigilance orange pour risque d'orages violents. Elles sont concernées des territoires de l'ouest, mais aussi de l'est et du sud-est, du Doubs jusqu'à l'Ardèche, qui a d'ailleurs connu de gros dégâts avec des grêlons de la taille d'une boule de pétanque. Les températures, quant à elles, continuent de baisser, mais encore plusieurs départements seront en vigilance orange canicule demain. Concernant les violences sexuelles sur mineurs, Gérald Darmanin a annoncé le réexamen de 85 047 plaintes. Parmi ces dossiers, 970 sont considérés comme prioritaires. Depuis le début du mois de juin, 1350 informations judiciaires ont été lancées et 675 personnes placées en détention. Côté épargne, le livret A sera légèrement mieux rémunéré dès le 1er août prochain, avec un taux qui passera de 1,5 à 1,7%, conformément aux recommandations de la Banque de France. Le LDDS suivra la même évolution, tandis que le LEP restera fixé à 2,5%. Et côté sport en cyclisme, Søren Weinschold a remporté la 11e étape du Tour de France au sprint en devançant Olaf Koil et Jasper Philipsen. En football, les Girondins de Bordeaux sont officiellement exclus des compétitions nationales après la décision de la DNCG. Le club en grande difficulté financière pourrait repartir au mieux en Régional 1, soit en 6e division. Une procédure de liquidation judiciaire pourrait être entamée. Et enfin, deuxième demi-finale de Coupe du Monde ce soir avec l'Argentine qui affronte l'Angleterre. Le coup d'envoi est prévu à 21h.
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7: Bonjour à toutes et à tous. On débute avec la déception de tout un pays. Les Bleus ont été éliminés de la Coupe du Monde dès les demi-finales hier soir à Dallas. Défaite 2-0 face à l'Espagne qui a marqué sur pénalty à la 22e minute de jeu par Oyarzabal sur une faute évitable de Lucas Digne. Et puis les Bleus ont sombré lorsque Pedro Porro a doublé la mise juste avant l'heure de jeu après un 1-2 génial à l'entrée de la surface de réparation avec Dani Olmo. Les joueurs de Didier Deschamps ont été dominés de la tête et des épaules, notamment sur le plan technique, par une équipe espagnole très disciplinée en défense et chirurgicale en attaque. On n'a pas reconnu l'équipe de France ainsi flamboyante durant le tournoi, il faut le dire aussi, face à des adversaires d'un calibre beaucoup moins élevé. Il semblerait que l'équipe de France ait en tout cas trouvé une nouvelle bête noire, puisque c'est la troisième fois en trois ans que les Bleus tombent face à l'Espagne en demi-finale d'une compétition internationale. C'était le 40-2024 lors de l'Euro où les Bleus s'étaient inclinés 2-1 à Munich. Et puis l'an dernier, en juin 2025, lors de la demi-finale de Ligue des Nations, remporté 5-4 par la Loja. Cette fois donc, à la Coupe du Monde 2026, le peuple français voyait déjà cette compétition convertie en troisième étoile. Au lieu de cela, le mandat record de Didier Deschamps a resté 14 ans à la tête de l'équipe de France s'achèvera samedi par une petite finale du Mondial qui ne sera récompensée que par une troisième place éventuelle. Et la deuxième demi-finale, elle se dispute ce mercredi soir à Atlanta entre l'Argentine et l'Angleterre avec un parfum de rivalité historique entre deux nations qui se sont fait la guerre dans les années 80. Sur le plan footballistique, la dernière confrontation remonte à 24 ans et s'était soldée par une victoire anglaise, 1-0. En cyclisme, Tadej Pogacar a remporté sa troisième étape sur le Tour de France 2026 hier au Luron, dans le Cantal. Le Slovène conforte son maillot jaune avec désormais 3 minutes 36 d'avance sur Jonas Vingegaard. Paul Sexas, arrivé troisième hier, se retrouve cinquième au classement général à 4 minutes 35 de Pogacar. Ce mercredi, 161 km 300 attendent les coureurs entre Vichy et Nevers. Et puis, la remontada de Luca Van Hach en Croatie, une assise de 4-0 au tournoi d'Omar. Il s'est imposé en 3-7. Très belle journée de sport.
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4: Bonjour, Emmanuel Macron présidera une nouvelle réunion de lutte contre les narcotrafics centrée sur les douanes, les ports et les outre-mer ce jeudi à l'Élysée. Il s'agit de la 5e réunion sur ce sujet qui sera un des enjeux majeurs de l'élection présidentielle en 2027. Le Premier ministre Sébastien Lecornu, les ministres de l'Intérieur Laurent Nunez, de la Justice Gérald Darmanin et des Comptes publics David Amiel seront notamment présents. L'Aude et le Var confrontés à de violents incendies. Le premier a déjà parcouru 600 hectares hier soir et s'est déclaré une trentaine de kilomètres au nord de Narbonne, mobilisant plusieurs centaines de pompiers. Le second, un feu de forêt qui a brûlé 30 hectares hier soir, s'est déclaré sur la commune de Fréjus aux alentours de 16h. Le Parlement a définitivement approuvé hier un plan à 436 milliards d'euros pour les armées d'ici 2030 à quelques jours du 14 juillet, sans toutefois mettre fin aux critiques sur le montant ou le financement de cette trajectoire financière qui se heurtera à la prochaine présidentielle. Une quarantaine de pièces d'or datant du 1er siècle après Jésus-Christ ont été dérobées lors d'un cambriolage dans un centre archéologique près de Toulouse. D'une valeur de 120 000 euros, le trésor a été volé en quelques minutes seulement au sein du petit musée de Montance. Le bilan du séisme au Venezuela est révisé à la hausse avec 2 295 morts. Le président de l'Assemblée nationale a également fait état de plus de 11 000 blessés. Par ailleurs, 12 841 personnes ont été sinistrées par les tremblements de terre du 24 juin. La présidente par intérim du Venezuela, Delcy Rodriguez, a par ailleurs décrété un deuil national de 7 jours en hommage à la mémoire des victimes. C'est la fin de ce flash. Une très bonne journée à toutes et à tous.
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6: Bonsoir à tous. Jérôme Barrella, principal suspect dans la mort de Liana, a été mis en examen pour viol et meurtre sur la collégienne retrouvée morte dans le Gers le 4 juin dernier. Déjà incarcéré, il encourt la réclusion criminelle à perpétuité. Et face à la multiplication des incendies, le gouvernement veut lancer un grand plan d'investissement pour la forêt française. Et la ministre de la Transition écologique, Monique Barbu, réunira prochainement les acteurs de la filière. Jusqu'à 20h ce soir, Météo France a placé 16 départements en vigilance orange pour risque d'orages violents. Elles sont concernées des territoires de l'ouest, mais aussi de l'est et du sud-est, du Doubs jusqu'à l'Ardèche, qui a d'ailleurs connu de gros dégâts avec des grêlons de la taille d'une boule de pétanque. Les températures, quant à elles, continuent de baisser, mais encore plusieurs départements seront en vigilance orange canicule demain. Concernant les violences sexuelles sur mineurs, Gérald Darmanin a annoncé le réexamen de 85 047 plaintes. Parmi ces dossiers, 970 sont considérés comme prioritaires. Depuis le début du mois de juin, 1350 informations judiciaires ont été lancées et 675 personnes placées en détention. Côté épargne, le livret A sera légèrement mieux rémunéré dès le 1er août prochain, avec un taux qui passera de 1,5 à 1,7%, conformément aux recommandations de la Banque de France. Le LDDS suivra la même évolution, tandis que le LEP restera fixé à 2,5%. Et côté sport en cyclisme, Søren Weinschold a remporté la 11e étape du Tour de France au sprint en devançant Olaf Koil et Jasper Philipsen. En football, les Girondins de Bordeaux sont officiellement exclus des compétitions nationales après la décision de la DNCG. Le club en grande difficulté financière pourrait repartir au mieux en Régional 1, soit en 6e division. Une procédure de liquidation judiciaire pourrait être entamée. Et enfin, deuxième demi-finale de Coupe du Monde ce soir avec l'Argentine qui affronte l'Angleterre. Le coup d'envoi est prévu à 21h.
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7: Bonjour à toutes et à tous. On débute avec la déception de tout un pays. Les Bleus ont été éliminés de la Coupe du Monde dès les demi-finales hier soir à Dallas. Défaite 2-0 face à l'Espagne qui a marqué sur pénalty à la 22e minute de jeu par Ullarzabal sur une faute évitable de Lucas Digne. Et puis les Bleus ont sombré lorsque Pedro Porro a doublé la mise juste avant l'heure de jeu après un 1-2 génial à l'entrée de la surface de réparation avec Dani Olmo. Les joueurs de Didier Deschamps ont été dominés de la tête et des épaules, notamment sur le plan technique, par une équipe espagnole très disciplinée. En défense et chirurgical en attaque. On n'a pas reconnu l'équipe de France ainsi flamboyante durant le tournoi, il faut le dire aussi, face à des adversaires d'un calibre beaucoup moins élevé. Il semblerait que l'équipe de France ait en tout cas trouvé une nouvelle bête noire, puisque c'est la troisième fois en trois ans que les Bleus tombent face à l'Espagne en demi-finale d'une compétition internationale. C'était le 40-2024 lors de l'Euro, où les Bleus s'étaient inclinés 2-1 à Munich. Et puis l'an dernier, en juin 2025, lors de la demi-finale de Ligue des Nations, remportée 5-4 par la Loja. Cette fois donc à la Coupe du Monde 2026. Le peuple français voyait déjà cette compétition convertie en troisième étoile. Au lieu de cela, le mandat record de Didier Deschamps a resté 14 ans à la tête de l'équipe de France s'achèvera samedi par une petite finale du Mondial qui ne sera récompensée que par une troisième place éventuelle. Et la deuxième demi-finale, elle se dispute ce mercredi soir à Atlanta entre l'Argentine et l'Angleterre avec un parfum de rivalité historique entre deux nations qui se sont fait la guerre dans les années 80. Sur le plan footballistique, la dernière confrontation remonte à 24 ans et s'était soldée par une victoire anglaise 1-0. En cyclisme, Tadej Pogacar a remporté sa troisième étape sur le Tour de France 2026 hier au Luron dans le Cantal. Le Slovène conforte son maillot jaune avec désormais 3 minutes 36 d'avance sur Jonas Vingegaard. Paul Sexas, arrivé troisième hier, se retrouve cinquième au classement général à 4 minutes 35 de Pogacar. Ce mercredi, 161 km 300 attendent les coureurs entre Vichy et Nevers. Et puis, la remontada de Luka Van Aert en Croatie, une assise de 4-0. Au tournoi d'Omar, il s'est imposé en 3-7. Très belle journée de sport.
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4: Bonjour, Emmanuel Macron présidera une nouvelle réunion de lutte contre les narcotrafics centrée sur les douanes, les ports et les outre-mer ce jeudi à l'Élysée. Il s'agit de la cinquième réunion sur ce sujet qui sera un des enjeux majeurs de l'élection présidentielle en 2027. Le Premier ministre Sébastien Lecornu, les ministres de l'Intérieur Laurent Nunez, de la Justice Gérald Darmanin et des Comptes publics David Amiel seront notamment présents. L'Aude et le Var confrontés à de violents incendies. Le premier a déjà parcouru 600 hectares hier soir et s'est déclaré une trentaine de kilomètres au nord de Narbonne, mobilisant plusieurs centaines de pompiers. Le second, un feu de forêt qui a brûlé 30 hectares hier soir, s'est déclaré sur la commune de Fréjus aux alentours de 16h. Le Parlement a définitivement approuvé hier un plan à 436 milliards d'euros pour les armées d'ici 2030 à quelques jours du 14 juillet, sans toutefois mettre fin aux critiques sur le montant ou le financement de cette trajectoire financière qui se heurtera à la prochaine présidentielle. Une quarantaine de pièces d'or datant du 1er siècle après Jésus-Christ ont été dérobées lors d'un cambriolage dans un centre archéologique près de Toulouse. D'une valeur de 120 000 euros, le trésor a été volé en quelques minutes seulement au sein du petit musée de Montance. Le bilan du séisme au Venezuela est révisé à la hausse avec 2 295 morts. Le président de l'Assemblée nationale a également fait état de plus de 11 000 blessés. Par ailleurs, 12 841 personnes ont été sinistrées par les tremblements de terre du 24 juin. La présidente par intérim du Venezuela, Delcy Rodriguez, a par ailleurs décrété un deuil national de 7 jours en hommage à la mémoire des victimes. C'est la fin de ce flash. Une très bonne journée à toutes et à tous.
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6: Bonsoir à tous. Jérôme Barrella, principal suspect dans la mort de Liana, a été mis en examen pour viol et meurtre sur la collégienne retrouvée morte dans le Gers le 4 juin dernier. Déjà incarcéré, il encourt la réclusion criminelle à perpétuité. Et face à la multiplication des incendies, le gouvernement veut lancer un grand plan d'investissement pour la forêt française. Et la ministre de la Transition écologique, Monique Barbu, réunira prochainement les acteurs de la filière. Jusqu'à 20h ce soir, Météo France a placé 16 départements en vigilance orange pour risque d'orages violents. Elles sont concernées des territoires de l'Ouest, mais aussi de l'Est et du Sud-Est, du Doubs.
1: 1h30.
6: Qui a d'ailleurs connu de gros dégâts avec des grêlons de la taille d'une boule de pétanque. Les températures, quant à elles, continuent de baisser, mais encore plusieurs départements seront en vigilance orange canicule demain. Concernant les violences sexuelles sur mineurs, Gérald Darmanin a annoncé le réexamen de 85 047 plaintes. Parmi ces dossiers, 970 sont considérés comme prioritaires. Depuis le début du mois de juin, 1350 informations judiciaires ont été lancées et 675 personnes placées en détention. Côté épargne, le livret A sera légèrement mieux rémunéré dès le 1er août prochain, avec un taux qui passera de 1,5 à 1,7%, conformément aux recommandations de la Banque de France. Le LDDS suivra la même évolution, tandis que le LEP restera fixé à 2,5%. Et côté sport en cyclisme, Søren Weinschold a remporté la 11e étape du Tour de France au sprint en devançant Olaf Koil et Jasper Philipsen. En football, les Girondins de Bordeaux sont officiellement exclus des compétitions nationales après la décision de la DNCG. Le club en grande difficulté financière pourrait repartir au mieux en Régional 1, soit en 6e division. Une procédure de liquidation judiciaire pourrait être entamée. Et enfin, deuxième demi-finale de Coupe du Monde ce soir avec l'Argentine qui affronte l'Angleterre. Le coup d'envoi est prévu à 21h.
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7: Bonjour à toutes et à tous. On débute avec la déception de tout un pays. Les Bleus ont été éliminés de la Coupe du Monde dès les demi-finales hier soir à Dallas. Défaite 2-0 face à l'Espagne qui a marqué sur pénalty à la 22e minute de jeu par Ullarzabal sur une faute évitable de Lucas Digne. Et puis les Bleus ont sombré lorsque Pedro Porro a doublé la mise juste avant l'heure de jeu après un 1-2 génial à l'entrée de la surface de réparation avec Dani Olmo. Les joueurs de Didier Deschamps ont été dominés de la tête et des épaules, notamment sur le plan technique, par une équipe espagnole très disciplinée en défense et chirurgicale en attaque. On n'a pas reconnu l'équipe de France ainsi flamboyante durant le tournoi, il faut le dire aussi, face à des adversaires d'un calibre beaucoup moins élevé. Il semblerait que l'équipe de France ait en tout cas trouvé une nouvelle bête noire, puisque c'est la troisième fois en trois ans que les Bleus tombent face à l'Espagne en demi-finale d'une compétition internationale. C'était le 40-2024 lors de l'Euro, où les Bleus s'étaient inclinés 2-1 à Munich. Et puis l'an dernier, en juin 2025, lors de la demi-finale de Ligue des Nations, remporté 5-4 par la Loja. Cette fois donc, à la Coupe du Monde 2026, le peuple français voyait déjà cette compétition convertie en troisième étoile. Au lieu de cela, le mandat record de Didier Deschamps a resté 14 ans à la tête de l'équipe de France s'achèvera samedi par une petite finale du Mondial qui ne sera récompensée que par une troisième place éventuelle. Et la deuxième demi-finale, elle se dispute ce mercredi soir à Atlanta entre l'Argentine et l'Angleterre, avec un parfum de rivalité historique entre deux nations qui se sont fait la guerre dans les années 80. Sur le plan footballistique, la dernière confrontation remonte à 24 ans et s'était soldée par une victoire anglaise 1-0. En cyclisme, Tadej Pogacar a remporté sa troisième étape sur le Tour de France 2026 hier au Luron dans le Cantal. Le Slovène conforte son maillot jaune avec désormais 3 minutes 36 d'avance sur Jonas Vingegaard. Paul Sexas, arrivé troisième hier, se retrouve cinquième au classement général à 4 minutes 35 de Pogacar. Ce mercredi, 161 km 300 attendent les coureurs entre Vichy et Nevers. Et puis la remontada de Luka Van Aert en Croatie, une assise de 4-0 au tournoi d'Omar. Il s'est imposé en 3-7. Très belle journée de sport.
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4: Bonjour, Emmanuel Macron présidera une nouvelle réunion de lutte contre les narcotrafics centrée sur les douanes, les ports et les outre-mer ce jeudi à l'Élysée. Il s'agit de la 5e réunion sur ce sujet qui sera un des enjeux majeurs de l'élection présidentielle en 2027. Le Premier ministre Sébastien Lecornu, les ministres de l'Intérieur Laurent Nunez, de la Justice Gérald Darmanin et des Comptes publics David Amiel seront notamment présents. L'Aude et le Var confrontés à de violents incendies. Le premier a déjà parcouru 600 hectares hier soir et s'est déclaré une trentaine de kilomètres au nord de Narbonne, mobilisant plusieurs centaines de pompiers. Le second, un feu de forêt qui a brûlé 30 hectares hier soir, s'est déclaré sur la commune de Fréjus aux alentours de 16h. Le Parlement a définitivement approuvé hier un plan à 436 milliards d'euros pour les armées d'ici 2030 à quelques jours du 14 juillet, sans toutefois mettre fin aux critiques sur le montant ou le financement de cette trajectoire financière qui se heurtera à la prochaine présidentielle. Une quarantaine de pièces d'or datant du 1er siècle après Jésus-Christ ont été dérobées lors d'un cambriolage dans un centre archéologique près de Toulouse. D'une valeur de 120 000 euros, le trésor a été volé en quelques minutes seulement au sein du petit musée de Montance. Le bilan du séisme au Venezuela est révisé à la hausse avec 2 295 morts. Le président de l'Assemblée nationale a également fait état de plus de 11 000 blessés. Par ailleurs, 12 841 personnes ont été sinistrées par les tremblements de terre du 24 juin. La présidente par intérim du Venezuela, Delcy Rodriguez, a par ailleurs décrété un deuil national de 7 jours en hommage à la mémoire des victimes. C'est la fin de ce flash. Une très bonne journée à toutes et à tous.
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6: Bonsoir à tous. Jérôme Barrella, principal suspect dans la mort de Liana, a été mis en examen pour viol et meurtre sur la collégienne retrouvée morte dans le Gers le 4 juin dernier. Déjà incarcéré, il encourt la réclusion criminelle à perpétuité. Et face à la multiplication des incendies, le gouvernement veut lancer un grand plan d'investissement pour la forêt française. Et la ministre de la Transition écologique, Monique Barbu, réunira prochainement les acteurs de la filière. Jusqu'à 20h ce soir, Météo France a placé 16 départements en vigilance orange pour risque d'orages violents. Elles sont concernées des territoires de l'ouest, mais aussi de l'est et du sud-est, du Doubs jusqu'à l'Ardèche, qui a d'ailleurs connu de gros dégâts avec des grêlons de la taille d'une boule de pétanque. Les températures, quant à elles, continuent de baisser, mais encore plusieurs départements seront en vigilance orange canicule demain. Concernant les violences sexuelles sur mineurs, Gérald Darmanin a annoncé le réexamen de 85 047 plaintes. Parmi ces dossiers, 970 sont considérés comme prioritaires. Depuis le début du mois de juin, 1350 informations judiciaires ont été lancées et 675 personnes placées en détention. Côté épargne, le livret A sera légèrement mieux rémunéré dès le 1er août prochain, avec un taux qui passera de 1,5 à 1,7%, conformément aux recommandations de la Banque de France. Le LDDS suivra la même évolution, tandis que le LEP restera fixé à 2,5%. Et côté sport en cyclisme, Søren Weinschold a remporté la 11e étape du Tour de France au sprint en devançant Olaf Koil et Jasper Philipsen. En football, les Girondins de Bordeaux sont officiellement exclus des compétitions nationales national après la décision de la DNCG. Le club en grande difficulté financière pourrait repartir au mieux en Régional 1, soit en 6e division. Une procédure de liquidation judiciaire pourrait être entamée. Et enfin, deuxième demi-finale de Coupe du Monde ce soir avec l'Argentine qui affronte l'Angleterre. Le coup d'envoi est prévu à 21h.
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7: Bonjour à toutes et à tous. On débute avec la déception de tout un pays. Les Bleus ont été éliminés de la Coupe du Monde dès les demi-finales hier soir à Dallas. Défaite 2-0 face à l'Espagne qui a marqué sur pénalty à la 22e minute de jeu par Oyarzabal sur une faute évitable de Lucas Digne. Et puis les Bleus ont sombré lorsque Pedro Porro a doublé la mise juste avant l'heure de jeu après un 1-2 génial à l'entrée de la surface de réparation avec Dani Olmo. Les joueurs de Didier Deschamps ont été dominés de la tête et des épaules, notamment sur le plan technique, par une équipe

0: espagnol très discipliné en défense et chirurgical en attaque. On n'a pas reconnu l'équipe de France ainsi flamboyante durant le tournoi, il faut le dire aussi, face à des adversaires d'un calibre beaucoup moins élevé. Il semblerait que l'équipe de France ait en tout cas trouvé une nouvelle bête noire, puisque c'est la troisième fois en trois ans que les Bleus tombent face à l'Espagne en demi-finale et d'une compétition internationale. C'était le cas en 2024 lors de l'Euro où les Bleus s'étaient inclinés 2-1 à Munich, et puis l'an dernier en juin 2025 lors de la demi-finale de Ligue des Nations, remportée 5-4 par la Loja. Cette fois donc à la Coupe du Monde 2026, le peuple français voyait déjà cette compétition convertie en troisième étoile. Au lieu de cela, le mandat record de Didier Deschamps a resté 14 ans à la tête de l'équipe de France s'achèvera samedi par une petite finale du Mondial qui ne sera récompensée que par une troisième place éventuelle. Et la deuxième demi-finale, elle se dispute ce mercredi soir à Atlanta entre l'Argentine et l'Angleterre, avec un parfum de rivalité historique entre deux nations qui se sont fait la guerre dans les années 80. Sur le plan footballistique, la dernière confrontation remonte à 24 ans et s'était soldée par une victoire anglaise 1-0. En cyclisme, Tadej Pogacar a remporté sa troisième étape sur le Tour de France 2026 hier au Lioran dans le Cantal. Le Slovène conforte son maillot jaune avec désormais 3 minutes 36 d'avance sur Jonas Vingegaard. Paul Sexas, arrivé troisième hier, se retrouve cinquième au classement général à 4 minutes 35 de Pogacar. Ce mercredi, 161 km 300 attendent les coureurs entre Vichy et Nevers, et puis la remontada de Luka Van Aert en Croatie, une assise de 4-0. Au tournoi d'Omar, il s'est imposé en 3-7. Très belle journée de sport.
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6: Bonjour, Emmanuel Macron présidera une nouvelle réunion de lutte contre les narcotrafics centrée sur les douanes, les ports et les outre-mer ce jeudi à l'Elysée. Il s'agit de la cinquième réunion sur ce sujet qui sera un des enjeux majeurs de l'élection présidentielle en 2027. Le Premier ministre Sébastien Lecornu, les ministres de l'Intérieur Laurent Nunez, de la Justice Gérald Darmanin et des Comptes publics David Amiel seront notamment présents. L'Aude et le Var confrontés à de violents incendies. Le premier a déjà parcouru 600 hectares hier soir et s'est déclaré une trentaine de kilomètres au nord de Narbonne, mobilisant plusieurs centaines de pompiers. Le second, un feu de forêt qui a brûlé 30 hectares hier soir, s'est déclaré sur la commune de Fréjus aux alentours de 16h. Le Parlement a définitivement approuvé hier un plan à 436 milliards d'euros pour les armées d'ici 2030 à quelques jours du 14 juillet, sans toutefois mettre fin aux critiques sur le montant ou le financement de cette trajectoire financière qui se heurtera à la prochaine présidentielle. Une quarantaine de pièces d'or datant du 1er siècle après Jésus-Christ ont été dérobées lors d'un cambriolage dans un centre archéologique près de Toulouse. D'une valeur de 120 000 euros, le trésor a été volé en quelques minutes seulement au sein du petit musée de Montance. Le bilan du séisme au Venezuela est révisé à la hausse avec 2280.

0: morts. Le président de l'Assemblée nationale a également fait état de plus de 11 000 blessés. Par ailleurs, 12 841 personnes ont été sinistrées par les tremblements de terre du 24 juin. La présidente par intérim du Venezuela, Delcy Rodriguez, a par ailleurs décrété un deuil national de 7 jours en hommage à la mémoire des victimes. C'est la fin de ce flash. Une très bonne journée à toutes et à tous.
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3: Bonsoir à tous. Jérôme Barella, principal suspect dans la mort de Liana, a été mis en examen pour viol et meurtre sur la collégienne retrouvée morte dans le Gers le 4 juin dernier. Déjà incarcéré, il encourt la réclusion criminelle à perpétuité. Et face à la multiplication des incendies, le gouvernement veut lancer un grand plan d'investissement pour la forêt française. La ministre de la Transition écologique, Monique Barbu, réunira prochainement les acteurs de la filière. Jusqu'à 20h ce soir, Météo France a placé 16 départements en vigilance orange pour risque d'orages violents. Elles sont concernées des territoires de l'ouest, mais aussi de l'est et du sud-est, du Doubs jusqu'à l'Ardèche, qui a d'ailleurs connu de gros dégâts avec des grêlons de la taille d'une boule de pétanque. Les températures, quant à elles, continuent de baisser. Mais encore plusieurs départements seront en vigilance orange canicule demain. Concernant les violences sexuelles sur mineurs, Gérald Darmanin a annoncé le réexamen de 85 047 plaintes. Parmi ces dossiers, 970 sont considérés comme prioritaires. Depuis le début du mois de juin, 1350 informations judiciaires ont été lancées et 675 personnes placées en détention. Côté épargne, le livret A sera légèrement mieux rémunéré dès le 1er août prochain, avec un taux qui passera de 1,5 à 1,7%, conformément aux recommandations de la Banque de France. Le LDDS suivra la même évolution, tandis que le LEP restera fixé à 2,5%. Et côté sport en cyclisme, Søren Wijnsholt a remporté la 11e étape du Tour de France au sprint en devançant Olaf Koil et Jasper Philipsen. En football, les Girondins de Bordeaux sont officiellement exclus des compétitions nationales après la décision de la DNCG. Le club en grande difficulté financière pourrait repartir au mieux en régionale 1, soit en 6e division. Une procédure de liquidation judiciaire pourrait être entamée. Et enfin, deuxième demi-finale de Coupe du Monde ce soir avec l'Argentine qui affronte l'Angleterre. Le coup d'envoi est prévu à 21h.
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5: Bonjour à toutes et à tous. On débute avec la déception de tout un pays. Les Bleus ont été éliminés de la Coupe du Monde dès les demi-finales hier soir à Dallas. Défaite 2-0 face à l'Espagne qui a marqué sur pénalty à la 22e minute de jeu par Ullarzabal sur une faute évitable de Lucas Digne. Et puis les Bleus ont sombré lorsque Pedro Porro a doublé la mise juste avant l'heure de jeu après un 1-2 génial à l'entrée de la surface de réparation avec Dani Olmo. Les joueurs de Didier Deschamps ont été dominés de la tête et des épaules, notamment sur le plan technique, par une équipe espagnole très disciplinée. En défense et chirurgicale en attaque. On n'a pas reconnu l'équipe de France ainsi flamboyante durant le tournoi, il faut le dire aussi, face à des adversaires d'un calibre beaucoup moins élevé. Il semblerait que l'équipe de France ait en tout cas trouvé une nouvelle bête noire, puisque c'est la troisième fois en trois ans que les Bleus tombent face à l'Espagne en demi-finale d'une compétition internationale. C'était le 40-2024 lors de l'Euro, où les Bleus s'étaient inclinés 2-1 à Munich. Et puis l'an dernier, en juin 2025, lors de la demi-finale de Ligue des Nations, remportée 5-4 par la Loja. Cette fois donc, à la Coupe du Monde 2026, le peuple français voyait déjà cette compétition convertie en troisième étoile. Au lieu de cela, le mandat record de Didier Deschamps a resté 14 ans à la tête de l'équipe de France s'achèvera samedi par une petite finale du Mondial qui ne sera récompensée que par une troisième place éventuelle. Et la deuxième demi-finale, elle se dispute ce mercredi soir à Atlanta entre l'Argentine et l'Angleterre, avec un parfum de rivalité historique entre deux nations qui se sont fait la guerre dans les années 80. Sur le plan footballistique, la dernière confrontation remonte à 24 ans et s'était soldée par une victoire anglaise, 1-0. En cyclisme, Tadej Pogacar a remporté sa troisième étape sur le Tour de France 2026 hier au Luron, dans le Cantal. Le Slovène conforte son maillot jaune avec désormais 3 minutes 36 d'avance sur Jonas Vingegaard. Paul Sexas, arrivé troisième hier, se retrouve cinquième au classement général à 4 minutes 35 de Pogacar. Ce mercredi, 161 km 300 attendent les coureurs entre Vichy et Nevers. Et puis, la remontada de Luka Van Hache en Croatie, une assise de 4-0. Au tournoi d'Omar, il s'est imposé en 3-7. Très belle journée de sport.
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0: Bonjour, Emmanuel Macron présidera une nouvelle réunion de lutte contre les narcotrafics centrée sur les douanes, les ports et les outre-mer ce jeudi à l'Elysée. Il s'agit de la cinquième réunion sur ce sujet qui sera un des enjeux majeurs de l'élection présidentielle en 2027. Le Premier ministre Sébastien Lecornu, les ministres de l'Intérieur Laurent Nunez, de la Justice Gérald Darmanin et des Comptes publics David Amiel seront notamment présents. L'Aude et le Var confrontés à de violents incendies. Le premier a déjà parcouru 600 hectares hier soir et s'est déclaré une trentaine de kilomètres au nord de Narbonne, mobilisant plusieurs centaines de pompiers. Le second, un feu de forêt qui a brûlé 30 hectares hier soir, s'est déclaré sur la commune de Fréjus aux alentours de 16h. Le Parlement a définitivement approuvé hier un plan à 436 milliards d'euros pour les armées d'ici 2030 à quelques jours du 14 juillet, sans toutefois mettre fin aux critiques sur le montant ou le financement de cette trajectoire financière qui se heurtera à la prochaine présidentielle. Une quarantaine de pièces d'or datant du 1er siècle après Jésus-Christ ont été dérobés lors d'un cambriolage dans un centre archéologique près de Toulouse. D'une valeur de 120 000 euros, le trésor a été volé en quelques minutes seulement au sein du petit musée de Montance. Le bilan du séisme au Venezuela est révisé à la hausse avec 2295 morts. Le président de l'Assemblée nationale a également fait état de plus de 11 000 blessés. Par ailleurs, 12 841 personnes ont été sinistrées par les tremblements de terre du 24 juin. La présidente par intérim du Venezuela, Delcy Rodriguez, a par ailleurs décrété un deuil national de 7 jours en hommage à la mémoire des victimes. C'est la fin de ce flash, une très bonne journée à toutes et à tous.
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3: Bonsoir à tous. Jérôme Barrella, principal suspect dans la mort de Liana, a été mis en examen pour viol et meurtre sur la collégienne retrouvée morte dans le Gers le 4 juin dernier. Déjà incarcéré, il encourt la réclusion criminelle à perpétuité. Et face à la multiplication des incendies, le gouvernement veut lancer un grand plan d'investissement pour la forêt française. La ministre de la Transition écologique, Monique Barbu, réunira prochainement les acteurs de la filière. Jusqu'à 20h ce soir, Météo France a placé 16 départements en vigilance orange pour risque d'orages violents. Elles sont concernées des territoires de l'ouest, mais aussi de l'est et du sud-est, du Doubs jusqu'à l'Ardèche, qui a d'ailleurs connu de gros dégâts avec des grêlons de la taille d'une boule de pétanque. Les températures, quant à elles, continuent de baisser. Mais encore plusieurs départements seront en vigilance orange canicule demain. Concernant les violences sexuelles sur mineurs, Gérald Darmanin a annoncé le réexamen de 85 047 plaintes. Parmi ces dossiers, 970 sont considérés comme prioritaires. Depuis le début du mois de juin, 1350 informations judiciaires ont été lancées et 675 personnes placées en détention. Côté épargne, le livret A sera légèrement mieux rémunéré dès le 1er août prochain, avec un taux qui passera de 1,5 à 1,7%, conformément aux recommandations de la Banque de France. Le LDDS suivra la même évolution, tandis que le LEP restera fixé à 2,5%. Et côté sport en cyclisme, Søren Wijnsholt a remporté la 11e étape du Tour de France au sprint en devançant Olaf Koil et Jasper Philipsen. En football, les Girondins de Bordeaux sont officiellement exclus des compétitions nationales après la décision de la DNCG. Le club en grande difficulté financière pourrait repartir au mieux en Régionale 1, soit en 6e division. Une procédure de liquidation judiciaire pourrait être entamée. Et enfin, deuxième demi-finale de Coupe du Monde ce soir avec l'Argentine qui affronte l'Angleterre. Le coup d'envoi est prévu à 21h.
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5: Bonjour à toutes et à tous. On débute avec la déception de tout un pays. Les Bleus ont été éliminés de la Coupe du Monde dès les demi-finales hier soir à Dallas. Défaite 2-0 face à l'Espagne qui a marqué sur pénalty à la 22e minute de jeu par Ullarzabal sur une faute évitable de Lucas Digne. Et puis les Bleus ont sombré lorsque Pedro Porro a doublé la mise juste avant l'heure de jeu après un 1-2 génial à l'entrée de la surface de réparation avec Dani Olmo. Les joueurs de Didier Deschamps ont été dominés de la tête et des épaules, notamment sur le plan technique, par une équipe espagnole très disciplinée en défense et chirurgicale en attaque. On n'a pas reconnu l'équipe de France ainsi flamboyante durant le tournoi, il faut le dire aussi, face à des adversaires d'un calibre beaucoup moins élevé. Il semblerait que l'équipe de France ait en tout cas trouvé une nouvelle bête noire, puisque c'est la troisième fois en trois ans que les Bleus tombent face à l'Espagne en demi-finale d'une compétition internationale. C'était le cas en 2024 lors de l'Euro où les Bleus s'étaient inclinés 2-1 à Munich. Et puis l'an dernier, en juin 2025, lors de la demi-finale de Ligue des Nations, remporté 5-4 par la Loja. Cette fois donc, à la Coupe du Monde 2026, le peuple français voyait déjà cette compétition convertie en troisième étoile. Au lieu de cela, le mandat record de Didier Deschamps a resté 14 ans à la tête de l'équipe de France s'achèvera samedi par une petite finale du Mondial qui ne sera récompensée que par une troisième place éventuelle. Et la deuxième demi-finale, elle se dispute ce mercredi soir à Atlanta entre l'Argentine et l'Angleterre avec un parfum de rivalité historique entre deux nations qui se sont fait la guerre dans les années 80. Sur le plan footballistique, la dernière confrontation remonte à 24 ans et s'était soldée par une victoire anglaise, 1-0. En cyclisme, Tadej Pogacar a remporté sa troisième étape sur le Tour de France 2026 hier au Luron, dans le Cantal. Le Slovène conforte son maillot jaune avec désormais 3 minutes 36 d'avance sur Jonas Vingegaard. Paul Sexas, arrivé troisième hier, se retrouve cinquième au classement général à 4 minutes 35 de Pogacar. Ce mercredi, 161 km 300 attendent les coureurs entre Vichy et Nevers. Et puis, la remontada de Luka Van Aert en Croatie, une assise de 4-0. Au tournoi d'Omar, il s'est imposé en 3-7. Très belle journée de sport.
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7: 2 heures.
12: Bonjour.